0: Le temps presse pour parvenir à un accord avec les États-Unis sur la question des tarifs. Dans deux semaines, le Canada sera frappé de nouveaux droits de douane de 50 % sur une série de produits. Le ministre Dominique Leblanc est de retour à Washington pour tenter de dénouer l'impasse. Et même si le compteur tourne, pas question, pour le moment, de changer de stratégie. Mark Carney, premier ministre du Canada.
1: C'est une négociation et ce n'est pas le moment de changer. On a du temps, on a des négociations constructives sur plusieurs enjeux.
0: Selon des sources de CBC, le Canada aurait évoqué la mise en place d'un système de quotas sur les exportations d'acier et d'aluminium canadien en échange d'une réduction des tarifs sectoriels de 50 % déjà en place depuis mars 2025.
1: Le Canada, nous croyons dans le libre-échange.
0: Or, cette option ne serait plus au menu, d'après une source gouvernementale.
1: Ce n'est pas le moment de déclencher les options, mais on a des options, oui.
0: Jean Simard, président et chef de la direction de l'Association de l'aluminium du Canada.
2: Je ne pense pas qu'il faut faire des concessions. Je pense qu'il faut tenir notre bout. Je pense que le Canada, et c'est le cas présentement, doit préparer une position agressive.
0: Le député Mario Simard du Bloc québécois déplore qu'on n'en soit pas déjà là.
3: Ce qu'on voit, c'est des reculs. C'est une position de faiblesse de la part de M. Carney.
0: Pour Équipe Canada, la priorité reste d'obtenir une entente globale pour un accord sur l'ensemble des tarifs et non des règlements à la pièce. Isène Levasseur, Radio-Canada, Ottawa.
4: Au Moyen-Orient, l'Iran affirme avoir trouvé un terrain d'entente avec Oman sur un nouvel itinéraire des navires dans le détroit d'Ormuz, qui est au cœur des tensions avec les États-Unis. Le président américain disait hier que le passage névralgique rouvrirait très bientôt, sans quoi il attaquerait l'Iran. Et en Colombie-Britannique, les sinistrés constatent l'ampleur des dommages causés par les feux de forêt. Au moins 350 maisons ont été détruites par les flammes. 8000 personnes sont toujours évacuées et certaines apprennent qu'elles ne pourront jamais retrouver leur demeure. Julie Landry a préparé ce qui suit.
5: What are we gonna do now? Wayne Jones se demande ce qu'il va faire depuis qu'il a appris que sa maison à Newport Beach, au nord-ouest du lac Okanagan, est passée au feu.
6: My wife's not taking it as well as I am, but it's devastating.
5: Il est déchiré par cette situation et sa femme l'est encore plus.
7: Like everything just burnt to the ground.
5: David McMillan et sa famille ont tout perdu dans la communauté autochtone de l'Okanagan. La maison, le ranch familial et l'atelier de réparation de camions forestiers. Elle a dû suivre l'évacuation à partir du Yukon où elle travaille pour quelques semaines. Elle explique que le feu a changé de direction et a progressé très rapidement. Sa famille a dû partir en 5 minutes.
7: They had 5 minutes to leave. My little girl, 6 years old, she couldn't even get her shoes on.
5: Sa fille de 6 ans n'a même pas pu mettre ses chaussures. Devin est tellement attristé, surtout que la famille s'était préparée.
7: We planned for this. Like, we just didn't have time.
5: Heureusement, selon elle, personne n'a été blessé et les 13 chevaux, le cochon et les 4 chiens ont pu être sauvés. BC Wildfire s'attend à d'autres incendies dans les prochains jours parce que du temps chaud, sec et de la foudre sont prévus pour le reste de la semaine. Ici Julie Landry, Radio-Canada, Vancouver.
4: En terminant au tennis, Félix Auger-Aliassime s'est retiré de l'Omnium Banque Nationale en raison d'une blessure au dos subie à l'entraînement. Le Québécois devait jouer son premier match au stade IGA en début de soirée. La Québécoise Leila Annie Fernandez joue en ce moment à Toronto contre la Mexicaine Renata Zarazúa sur le court central. Voilà, c'était vos informations. Passez une excellente soirée à notre antenne.

Salut, ici Rosemie Autonne-Témorin, prête à passer 2h30 en votre compagnie pour trouver de nouveaux points de repère. En tout début d'émission, on va se pencher sur la vie après l'incarcération, plus précisément sur l'amitié chez les ex-détenus. On va ensuite essayer de déterminer pourquoi la langue des jeunes nous fascine autant. Là, je dis « nous fascine », mais je pourrais sûrement dire « nous choque » autant. En deuxième heure, je vais vous proposer une entrevue avec l'autrice Amélie Dubois, véritable phénomène littéraire du Québec. Puis on va lancer notre chaire de recherche « Point de repère en vieillissement ». C'est la gériatre Dr. Julia Chabot qui va répondre à vos questions en direct. Vous pouvez nous écrire dès maintenant. Et on va terminer l'émission en discutant de culture pop avec Jean-Michel Vertillon et Malia Kounkou.

0: Chaque semaine, on découvre de nouvelles manières de se faire des amis. Puis ce matin, on s'intéresse à une population qui compose avec de nombreux défis, les ex-détenus. Pour ce faire, on réunit en studio Daniel Benson, intervenant psychosocial et conférencier, et Lynn Bernier, psychologue retraitée du Service correctionnel du Canada et bénévole au Centre de services de justice réparatrice CSJR. Bonjour à vous deux.
1: Bonjour.
0: Daniel, si vous me le permettez, je vais rappeler un pan de votre vie à notre auditoire. Ça, on dirait que ça manque de délicatesse. En même temps, je pense que c'est important.
1: Ça va me permettre d'en faire des nouveaux amis, peut-être.
0: Peut-être. Donc, vous avez été vous-même incarcéré de 1982 à 1999 après avoir assassiné le conjoint violent de votre mère. Au moment où vous avez retrouvé votre liberté, vous aviez 35 ans. Aviez-vous des amis?
1: J'en avais plus. Parce que les amis, on se sent à l'école, au travail. Puis quand on rentre en prison pour une longue période d'incarcération, au début, les amis viennent nous voir, mais vous savez, aller voir quelqu'un en prison, ça demande du temps. C'est pas toujours agréable parce que t'es soupçonné, tu peux être fouillé, donc. Puis tranquillement, pas vite, ben les amis s'éloignent. Il reste la famille. Puis il y en a que même la famille s'éloigne. Moi, ma famille est restée là, mais des amis, j'en avais plus. Donc, quand je suis sorti de prison, les seuls amis que j'avais, c'est des gens que j'avais connus en prison. Mm-hmm. Et que je pouvais pas être ami avec eux à l'extérieur.
0: Pourquoi?
1: Ben parce que c'est une règle, là, quand tu sors de prison, on veut que tu te réinsères. Donc, si tu es toujours avec des gens que tu as connus en prison, ben il y a des chances que la réinsertion sociale soit un peu mm-hmm. bancale. Puis le risque. Vous savez, les agents de libération conditionnelle, ils gèrent un risque.
0: Ouais.
1: Le risque que tu représentes, puis avoir des amis qui ont un dossier criminel, ça augmente parfois le risque.
0: Donc, concrètement, qu'est-ce que ça veut dire si vous êtes dans un café, vous voyez un ami que vous vous êtes fait en prison, vous devez quitter les lieux, vous n'avez pas le droit de lui parler?
1: On a le droit d'y parler, mais techniquement, on ne peut pas lui parler plus que 10-15 minutes.
0: OK. Est-ce que vous avez pu retrouver des amitiés qui avaient existé avant votre incarcération?
1: Non.
0: Le lien est trop coupé.
1: Puis tu sais, c'est quand même 17 ans là, d'écart. Donc, les gens ont fait leur vie, ont des familles, ont des enfants. Fait que non. Puis tu sais, les gens aussi, quand tu sors de prison, s'imaginent, ils vont me demander des affaires, il y a des besoins. Puis c'est normal, on a des besoins. Là. Moi, je suis sorti de prison, j'ai pas de poêle, pas de frigidaire, j'ai 35 ans. Là. Donc, j'ai des besoins énormes. Puis il faut que tu les assumes. Puis, tu sais, les amis sont là, des fois, pour rendre service. Puis il y en a qui disent, non, je m'embarquerai pas là-dedans, j'ai une famille, j'ai d'autres choses.
0: Oui, ça va
1: être
0: beaucoup.
1: Oui, c'est ça, exactement.
0: Il y a peut-être des personnes qui nous écoutent et qui se disent, c'est un sujet niché, hein, se faire des amis après la prison. Mais il faut dire qu'il y en a plusieurs chaque année, des personnes qui sortent de détention. Il y avait près de 27 000 personnes dans les centres de détention du pays en 2024, les données les plus récentes qu'on a trouvées. Donc, ça fait beaucoup de gens qui peuvent en croiser et qu'ils se créent des liens d'amitié ou non. Lynn Bernier, ce sont quoi les défis que connaissent les personnes qui sortent de prison si on s'intéresse à l'amitié?
2: En fait, vous en avez abordé un déjà. Là, hein? Quand on a une longue sentence, la longueur de la sentence, ça joue. Alors, plus le temps a passé, plus c'est difficile de garder des liens avec les gens qu'on avait près de nous auparavant, mm-hmm. les amis, entre autres. Alors oui, quand c'est possible, ça serait la meilleure chose à faire, hein, de retrouver les liens qu'on avait avant puis qu'on a pu réparer peut-être même pendant, parce que souvent, les crimes ont un impact direct ou indirect sur les proches.
0: Oui, on peut l'imaginer.
2: Alors, il y a la question de la préparation, mais on pourra y revenir, mais il y a la nature du délit aussi. C'est un autre défi, ça. C'est plus facile de se faire des amis si le délit qu'on a fait, c'est une fraude à l'impôt, que c'est une agression sexuelle sur un enfant. Hein? Alors,
0: absolument.
2: Ça aussi. Puis, il reste qu'il y a les conditions de libération. Si on a eu une courte sentence de moins de 2 ans, on n'a pas l'obligation de ne pas parler à d'autres délinquants.
0: Ah, OK.
2: Alors que si on a une sentence de 2 ans et plus, alors ça, on a cette condition-là. Puis quand on a passé sa vie en dedans, on s'est fait des amis en dedans qui ont parfois été de bons amis avec lesquels on doit rompre les relations. Alors ça pose aussi une difficulté. Il y a la personnalité aussi, c'est un autre défi.
0: Pour tout le monde.
2: Pour tout le monde. Puis d'ailleurs, là, on parle des gens qui sortent de prison, mais il y a plein de gens dans la vie qui ont des secrets. Des choses qu'elles ont faites, qu'elles n'ont pas faites, qu'elles ont subi, mais dont elles ne veulent pas parler. Alors là, il y a tout le défi de qu'est-ce qu'on fait quand on a un secret et qu'on veut se faire des amis.
0: Ouf!
2: C'est ça aussi, c'est une épreuve.
0: On va se pencher là-dessus dans quelques minutes. Mais d'abord, vous avez parlé des amitiés en centre de détention. Comment on se fait des amis en prison, Daniel?
1: Bon, ça, des amis, vous savez, la prison, là, on dit souvent que la prison, c'est un microcosme de la société. Puis c'est effectivement vrai. En prison, les gens qui font du sport, ben, vont être amis avec d'autres gens qui font du sport. Mm-hmm. Les gens qui vont à l'école, qui sont plus intellectuels, vont être amis avec des... C'est la même chose qu'en société. Donc, tu as des amis en lien avec tes intérêts, avec qui tu es, ta personnalité. C'est la même chose qu'à l'extérieur. Il n'y a pas de société secrète, mystérieuse. Non, c'est
0: ça. OK. Puis comment vous êtes-vous arrivé à vous faire des amis après votre sortie de prison?
1: Moi, j'ai été chanceux. Parce que moi, quand je suis sorti de prison, j'avais déjà un emploi là, que j'avais eu avant de sortir de prison. Je connaissais quelqu'un. Donc, c'est souvent comme ça que ça marche. Puis moi, j'ai vendu de la publicité. Okay. Donc, je rencontrais beaucoup de gens. Puis moi, je travaillais pour un magazine gay, donc je m'occupais des commerces dans le village, puis je m'occupais beaucoup de bars. Donc, j'avais la permission d'aller dans les bars parce que c'était ma job. Mm-hmm. Donc, ben là, tu te fais ami avec le gars de la batte, avec les autres. Donc, tu te fais des amis. Puis les gens, tu n'arrives pas en disant bonjour, moi, je sors de prison, tu sais, mais j'aimerais bien savoir des amis, tu sais, il y a plus de chances que la police arrive.
0: Moi, toute personne qui vient me voir en me disant j'aimerais bien savoir des amis, ça me fait un peu peur aussi.
1: Exactement.
0: Donc, c'est peut-être trop frontal.
1: Il faut prendre le temps de se faire connaître avant de faire connaître notre passé. Puis c'est tout le monde. Ça, on devient ami avec quelqu'un parce qu'on aime sa personnalité, on aime qui elle est, comment elle est. Puis après ça, bon, on apprend des choses qui peuvent peut-être mettre un terme à l'amitié. C'est peut-être pas nécessairement un crime, c'est peut-être une façon de vivre qu'on n'apprécie pas. Donc, pour les gens que tu rencontres à l'extérieur, c'est la même chose. Puis moi, je vais vous avouer que j'ai les gens qui sont devenus mes amis, qui ont appris après mon passé, ils sont pas partis. Peut-être mon crime est... des fois, on dit que c'est un crime sympathique. Là. Il a tué l'agresseur de sa mère. Là. Mais moi, je pense que les gens, quand ils apprennent à te connaître, ils apprennent à apprécier une personne. Puis cette personne-là, il y a un passé qui vient avec. Puis souvent, tu vas l'accepter parce que le passé de la personne fait la personne qu'il est aujourd'hui. Donc, c'est un tout, une personne. On ne peut pas séparer les choses comme ça.
0: Mais vous l'avez bien mentionné, il y a certains types de crimes qui suscitent probablement davantage l'empathie que d'autres. Le dévoilement de ce passé, Lynn Bernier, il doit être tellement délicat pour beaucoup de gens.
2: Oui, mais comme disait Daniel tantôt, on ne fait pas ça d'emblée, se présenter avec le crime qu'on a commis. Alors, on commence par... moi, je dirais se faire un réseau, avoir des connaissances. Avant d'avoir des amis, là, on se fait des connaissances. Hein? On va dans des endroits, des safe spaces, des endroits sécuritaires. Alors, il y a des groupes déjà qui sont offerts aux hommes qui sortent de pénitencier, aux femmes aussi. Pour okay. ça, donc, si vraiment on est plus méfiant, c'est bien pour partir. Il y a là des bénévoles qui sont des gens plus compatissants ou plus ouverts. C'est ce qu'on cherche d'ailleurs.
0: Mieux informés.
2: Ouais. Si on est capable de se trouver un environnement, finalement, où on se sent assez bien et où on peut faire de la discussion un peu superficielle au début, dans des activités qui nous plaisent, parce que bon, c'est possible aussi, là, Daniel racontait tantôt, là, on demande aux gens, qu'est-ce que vous voulez faire? Puis si quelqu'un aime faire du bowling, bien, on y va.
0: Ben oui, parce que Daniel, vous êtes intervenant aujourd'hui, psychosocial, vous travaillez notamment auprès de personnes qui ont fait un passage par un centre de détention. Vous voyez ces personnes-là chercher à créer des liens.
1: Ouais.
0: Et vous avez donné cet exemple hors d'onde. D'un homme qui aime le bowling. Expliquez-nous.
1: Mais c'était quelqu'un que j'accompagnais. C'était un monsieur âgé. Puis durant ça, il y a eu une longue période d'incarcération. Et durant sa période d'incarcération, les membres de sa famille sont morts. Il n'y a plus personne. Pas de frère, pas de soeur, pas d'enfant. Isolé complètement. Il sort de prison, puis c'est correct, là, c'est le fun de sortir de prison, mais tu te retrouves dans un petit appartement, puis tu soupes toutes les soirs avec le gars du téléjournal. Il ne deviendra pas ton ami, là, tu sais. Donc, faut que tu sois capable de créer. Puis là, tu sais, il faut le sortir de l'isolement parce que c'est malsain de vivre seul comme ça. Puis une journée, je dis, y a-t-il des affaires que tu aimais faire avant la prison? Ah, il dit, moi, j'aimais ça jouer aux quilles. On a cherché dans son quartier un salon de quilles. Il y avait des ligues de quilles. Bon, je dis, t'attends-tu? On va y aller, on va t'inscrire. Mais tu lui dis pas, je sors de prison, je vais jouer aux quilles. On s'inscrit comme monsieur, madame, tout le monde. Il s'est inscrit dans la ligue de quilles. Puis là, il me dit, Daniel, il dit, le monde, je vais te le dire. T'as pas besoin de leur dire. Va jouer aux quilles. Joue aux quilles. Entreprends des relations avec eux, mais joue aux quilles.
0: Mm-hmm.
1: Puis si tu sens le besoin, puis si on te pose des questions, parce qu'aujourd'hui, avec l'Internet, on t'appelle un autre quelqu'un, on sait son passé.
0: Mais là. C'est ça.
1: Donc, il est allé jouer aux quilles. Puis Quelques semaines plus tard, il m'a téléphoné, il me dit « Daniel, je t'ai invité à souper en fin de semaine. » « T'es invité à souper où? » Ben, il dit « Un couple avec qui je joue au hockey. » Puis il dit « Je lui ai dit, j'ai fait de la prison, puis ça les dérange pas. » Puis il s'est fait des amis, il s'est fait un réseau comme ça. Puis en se faisant un couple d'amis comme ça, ben eux autres, ils présentent d'autres personnes, donc ça élargit le cercle. Puis ça fonctionne. C'est comme ça qu'il faut faire. Là,
0: mais je trouve que ça soulève des questions très intéressantes, notamment sur le jardin secret, mais aussi l'honnêteté et ce poids qui doit peser sur les épaules des ex-détenus, parce que vous l'avez bien dit, maintenant, je google un nom, je sais beaucoup de choses sur le passé de cette personne. Lynn Bernier, en tant que psychologue retraitée, de quel œil vous voyez cette espèce de fine ligne entre « je dois être vrai » et « j'ai droit de garder certaines informations pour moi » ?
2: Ben, au fur et à mesure qu'une relation dure, on développe une espèce d'intimité avec l'autre. Alors, moi, je pense que le dévoilement, ça accompagne aussi l'intimité dans la relation.
0: Oui.
2: Alors, quelqu'un qui sort de prison, puis à qui on dit, hey, je t'ai googlé ton nom, puis bon, je sais que t'as fait du temps, peut dire, écoute, je suis pas tout à fait prête à t'en parler tout de suite. Tu sais, qu'est-ce que t'en dirais si on attendait un peu, puis je te donnerai des détails au fur et à mesure. Pour quelqu'un, pour un citoyen qui accueille quelqu'un qui sort de prison, d'ailleurs, c'est pas la meilleure idée que de se mettre à questionner puis à faire une enquête, là. Hein? Alors, si on est intéressé.
0: Tant que la première personne qui ne google pas régulièrement ses ex me lance la première pierre. on vit à une époque où c'est pas nécessairement par surveillance, mais on est rapide sur le Google.
2: Mais tantôt, ça a bien été dit, en fait, il faut se donner une chance d'apprendre à connaître ce que la personne est devenue. Moi, je dis tout le temps, il faut commencer par le passé simple avant d'y aller avec le passé compliqué.
0: Okay.
2: Alors, c'est une façon d'aborder ça. Donc, on peut parler de toutes sortes de choses. Au début, là, c'est un peu comme une relation avec votre voisin. Là. Bonjour, bonjour, il fait beau, on parle depuis du beau temps. Ensuite, on fait une activité ensemble, on parle d'activité, on échange des trucs, on échange des recettes. Finalement, on s'invite pour un café. Les choses se font progressivement, puis... au fur et à mesure, on pourra donner des détails sur les choses qu'on a vécues. Maintenant, je comprends, moi, la méfiance des gens qui reçoivent des libérés et qui se demandent à qui ils ont affaire.
0: Ben oui, parce que je pense que dans un monde idéal, on est tous et toutes ouverte et dans l'accueil, mais je comprends qu'on puisse se demander, ouf, est-ce que je peux être en confiance dans cette nouvelle relation, sachant que cette personne a enfreint des lois au point d'être incarcérée? C'est pas être une mauvaise personne que se questionner à cet effet-là.
2: Oui, puis c'est important d'observer comment la personne se comporte, comment elle agit avec les autres, pas seulement ce qu'elle dit. Hein? Parce que dans le fond, tout le monde est plein de bonnes intentions en sortant là, de prison, mais ça ne veut pas nécessairement dire que les gestes vont accompagner les intentions. Alors, pour les gens, donc, observer comme il faut avant de se livrer. Et puis là, ça dépend aussi de la personnalité de la personne qui accueille le libéré. Hein? Si vous êtes quelqu'un qui est très facile de contact, que vous allez généralement vers les autres, faites attention de ne pas être envahissant. Par contre, à l'opposé, si vous êtes quelqu'un en manque d'affection, que vous êtes ouvert à tous, ben là, il faut se garder une petite gêne pour pas s'engager trop rapidement dans la relation. Alors, c'est pour ça que je dis, c'est comme un bon voisin. On commence par ça, on garde une petite distance, puis on n'est pas obligé d'accueillir tout le monde. Si on s'est déjà fait flouer, c'est normal qu'on soit un peu plus résistant.
0: Daniel Benson, est-ce que vous sentez que vous devez prouver votre valeur en tant qu'ami parce que vous avez été incarcéré?
1: Moi, je pense pas. Je pense pas. Les gens, ils deviennent amis avec toi parce qu'ils t'apprécient comme personne. Puis, vous savez, les réseaux sociaux, moi, je travaille dans un organisme pour les personnes en situation d'itinérance.
0: La mission Old Brewery.
1: Exactement. Et ben il y a beaucoup de jeunes qui travaillent là. Puis les jeunes, qu'est-ce qu'ils font? Ben, ils sont sur les réseaux sociaux. Fait que,
0: c'est plus fort que nous.
1: Moi, c'est arrivé, je ne sais pas combien de fois, que des employés m'ont dit, « Hey, Daniel, j'ai tapé ton nom. OK. » Ça n'a rien changé dans la relation. Parce qu'il avait connu le Daniel avant de savoir qu'est-ce que Daniel a fait de pas correct dans sa vie. Moi, quand je me souviens, je suis arrivé à Mission Burry, puis là, il y a un employé qui me dit, « Je t'ai déjà vu quelque part. » Bah, ça se peut, tu sais. Et deux semaines plus tard, il me dit, « Oh oui, t'es venu faire une conférence quand j'étais au cégep. Il t'a fait peur à tout le monde dans la classe avec tes histoires. » Ben, tu sais, puis ce gars-là, ça fait 12 ans que je travaille avec lui, là, puis il n'y a jamais eu d'animosité. Puis vous savez, les gens, quand ils connaissent ton passé, parce qu'il peut arriver des anecdotes. Je vous donne un exemple. En prison, tes ustensiles, c'est à toi. Faut que tu les gardes.
0: OK.
1: Parce que si tu les laisses dans la cuisine, ben tu n'en auras pas le lendemain. Tu sais, il faut que tu les gardes. Je me fais des amis, tout ça. Puis entre autres, c'est un monsieur qui était agent d'immeuble, donc un monsieur très respectable. Fait qu'on s'en va manger au restaurant. Puis tu sais, il y a des choses quand tu sors de prison qui sont machinales, que tu amènes avec toi, puis il faut que tu t'en défasses. Puis on finit de manger, puis là, moi, j'essuie le couteau puis la fourchette, puis je mets ça dans mes poches. Là, il me regarde, il dit, Daniel, t'as pas l'intention de voler les ustensiles. Oh non! On est parti à rire, mais tu sais, il dit, pourquoi t'as fait ça? Ben là, j'ai expliqué. Ah, il dit, OK, je comprends. Mais t'sais, parce que les habitudes que t'acquiers, surtout quand tu fais une longue période d'incarcération, tu les amènes avec toi, puis il faut que tu te défasses de ça.
0: Mais quand je vous entends, je me dis, est-ce qu'on vous force à faire des coming out d'une certaine façon? Si on vient vous voir, Daniel, en disant « je vous ai googlé », est-ce que c'est pas à faire à répétition la révélation d'une intimité qui vous appartient, d'un passé qui n'a pas nécessairement à être public?
1: Bien, vous savez, là, moi, je dis toujours dans la vie, là, on pose des gestes, qu'ils soient bons ou mauvais. Puis ces gestes-là, on les traîne avec nous, ils nous appartiennent. Puis, ben ça fait partie de nous. Puis les gens qui rentrent en relation avec nous, ben, ils ont le droit de le savoir, puis ils ont le droit de poser des questions. Mmh. Vous savez, moi, les coming out que je sors de prison, là, ça fait 15 ans que j'en fais, là, ça fait que ça m'impressionne plus, ça me dérange plus. Puis il faut, tu sais, ça fait partie de ma réalité, je peux pas changer ça. Mmh. Fait qu'il faut que je l'accepte, puis il faut que je vive avec. Si je me bats contre ça toute ma vie, je vais me battre contre des démons jusqu'à la fin de mes jours, là, puis ça me tente pas. Moi, je vais être heureux dans la vie. Donc, je l'accepte, puis s'il y a des gens qui m'évitent à cause de ça, ben, ils m'évitent à cause de ça, c'est correct. Ils auraient pu m'éviter à cause d'autres choses parce que je suis un mal commode ou j'ai un mauvais acteur. Pour moi, c'est devenu banal, là.
0: Ah, oh, je suis un malcommode. On dirait que je trouve ça sympathique. On dirait que j'aspire à être une malcommode.
1: Allez demander ça à mes clients. Ils vont me dire, ah oh, oui, lui, il est vraiment...
0: Lynn Bernier, est-ce qu'il y a une espèce de reconstruction à faire sur le plan identitaire, même amical, quand on sort de prison?
2: Absolument. Puis peut-être, puis il faut commencer ça avant de sortir de prison. Daniel parlait des longues sentences, là. On prend aussi des mauvais plis parce que l'amitié en prison, c'est pas l'amitié dehors.
0: De quelle façon?
2: Par exemple, en dedans, vous avez une longue sentence, vous allez devoir apprendre à vous faire respecter. C'est pas nécessairement de la même façon que vous allez vous faire des amis dehors. Vous comprenez? Là où il faut développer de la tolérance à l'extérieur, il fallait développer de la solidité en dedans. En dedans, on vous dit, vous parlez pas. S'il se passe quelque chose, vous avez rien vu, vous avez rien entendu, mais vous dites rien. C'est une question d'assurer parfois sa propre sécurité. Oui. Mais à l'extérieur, on s'attend qu'un bon citoyen ou un ami soit quelqu'un qui intervienne. Alors, il faut réapprendre d'abord à se comporter avec les règles de l'extérieur plutôt que celles d'en dedans. Puis il faut être capable de répondre aussi un jour aux questions que les gens vont nous poser. Donc oui, il faut se préparer avant. Il faut être capable d'avoir fait un retour sur soi, avoir compris un peu dans quelles conditions on était, ce qui nous a amené à agir comme on a agi, pour être capable de donner des réponses qui vont rassurer la personne devant qui on va être aussi. Faut se responsabiliser. Quelqu'un qui dit, ben, c'était de la faute de ci, de ça, c'est peut-être pas sûr que c'est votre meilleur ami, celui-là. Tu sais, je suis pas vers ce délinquant-là que j'irais finalement, tu sais.
1: Alors, ouais, ça s'appelle la stachose. C'est à cause de ma mère, c'est à cause de mon père, c'est à cause des autres.
2: Exact. Alors.
0: Je ne connaissais pas ce diagnostic.
1: Ils vont le mettre dans les SMI.
0: Oui, ça sent bien, c'est ça. Donc, ça demande une grande introspection, finalement, pouvoir se lancer en amitié, en sortant de détention.
2: Ben, si on veut que ça fonctionne bien, c'est préférable. Si on veut se retrouver dans une relation un peu plus égalitaire. Ben, évidemment, il y a des gens qui vont dire qu'ils n'étaient pas responsables puis que c'est une erreur judiciaire. Il en existe, mais pas vraiment beaucoup. Alors, si on est crédule puis qu'on achète tout ce que l'autre dit, c'est pour ça que je vous disais tantôt, c'est qu'il va falloir regarder un peu comment ils se comportent aussi.
0: Ouais.
2: Hein, parce qu'on a des attentes par rapport à nos amis.
0: Oui.
2: Hein, alors, si on est ami avec un libéré, ben on a des attentes envers lui pareil et ça fait partie la responsabilisation, la capacité d'assumer les gestes qu'il pose, ça fait partie de ce qu'on attend de lui.
0: Puis
2: ou d'elle.
0: Oui, bien sûr.
2: Parce qu'on n'a pas encore parlé des femmes et ça aussi c'est une différence.
0: Est-ce que c'est différent pour l'amitié, Lynn?
2: Ben les femmes se lient plus facilement que les hommes en général. Par exemple, les femmes vont se lier autour d'un café. On parle beaucoup, les femmes. Les hommes se lient davantage dans l'action. On fait quelque chose ensemble. Alors, ça, c'est une des différences. On est beaucoup plus compatissant pour les femmes que pour les hommes, même pour un même crime. Alors ça aussi, ça rend les choses plus faciles à ce moment-là

0: C'est plus le fun avec quelqu'un d'autre qui peut te prendre la photo quand tu donnes des pinottes aux singes.
1: Donc, oh, c'est une image très précise.
0: Mais c'est, l'amitié, c'est important parce que l'amitié, c'est la vie, c'est les relations, c'est les activités, c'est des fêtes qu'on va avoir ensemble. Mm-hmm. C'est extrêmement important. Moi, j'ai deux amis qui sont très précieuses dans ma vie. Malheureusement, ils habitent en France. Mais je les vois deux, trois fois par année. On voyage ensemble, tout ça. Puis à chaque fois qu'on se retrouve, puis elles connaissent mon passé, là, ça, tout ça. Puis c'est des... Écoutez, le fils de mon ami est CRS. Donc, il est policier en France anti-émeute. Ah, okay. OK? Fait qu'on s'entend-tu que cette femme-là devrait pas être mon amie? Mais on s'est rencontrés... C'est une longue histoire que j'ai pas le temps de vous raconter. Puis à chaque année, on se retrouve pour des voyages. Écoutez, j'échange des textos presque tous les jours avec ces gens-là. Puis ils sont à l'autre bout du monde, mais ce sont mes amis. Mm-hmm. Puis c'est important pour moi. Parce que ça me permet de vivre, ça me permet d'être heureux. Mm-hmm. Puis de rendre d'autres gens heureux aussi.
1: Lynn Bernier, en tant que psychologue retraitée, vous en pensez quoi de l'importance de l'amitié dans un processus de réinsertion sociale?
2: C'est indispensable. On a besoin d'être en lien. On appelle ça de la réinsertion sociale. Donc,
1: ça prend un réseau.
2: Mm-hmm. L'autre, ce qui fait que c'est important aussi, c'est que le regard de l'autre sur nous, nous aide aussi à traverser cette période-là de notre vie. Alors, s'il y a des gens autour de nous qui comme nous valident dans ce qu'on est devenu, peut-être nous encouragent, nous soutiennent, nous appuient, ben ça va faciliter notre réinsertion, justement. Puis on va retrouver du respect pour nous et du respect pour les autres.
1: Ça a changé le regard que vous portez sur vous-même, l'amitié, Daniel?
0: Oui, puis le plus bel exemple que je pourrais vous donner, c'est moi, je viens de fêter mon 25e anniversaire de mariage avec mon conjoint.
1: Bravo.
0: Et je l'ai rencontré il y a 26 ans et je le rencontre. Puis deux semaines après, il y a une fête chez ma sœur. Fait que je suis tenté de venir, tu sais, pour pouvoir rencontrer ma famille. Il me dit oui, mais il ne connaît pas mon passé. OK? Puis là, on s'en va en auto, on a une heure d'auto à faire. Puis là, il faut que je lui dise, parce que ça se peut que quelqu'un dans ma famille me fasse une farce plate. Ou, tu sais. Fait que je lui dis, je raconte en 10-15 minutes là, mon histoire. Et là, il se met à pleurer. Ben, j'ai dit, tu sais, ça ne rend pas, là, ça va bien aujourd'hui. Non, il dit, Daniel, il dit, ma sœur s'est faite tuer par son mari. Et ça nous a... Ça a créé un lien solide, là. Mm. Et depuis 26 ans, cet homme-là ne m'a jamais posé de questions sur mon passé. Ça s'est réglé en 10 minutes dans l'auto. Il m'a jamais posé de questions. Mm. Puis s'il est là encore après 26 ans, ça doit être que je suis pas juste mal commode.
1: Même si je maintiens que la manière que vous avez de dire mal commode me laisse croire que c'est amusant d'être mal commode.
0: Des fois, c'est le fun.
1: Je veux des amis mal commodes. Merci beaucoup à vous deux pour cet échange. Lynn Bernier, vous êtes psychologue retraitée et l'une de nos pionnières en justice réparatrice. Merci d'avoir si bien défriché ce terrain important. Daniel Benson, vous êtes intervenant psychosocial et conférencier. Vous œuvrez notamment à la mission Old Brewery, un organisme qui travaille auprès des personnes en situation d'itinérance ou à risque de l'être à Montréal. Bonne journée.
2: Merci.
0: Merci.

0: Vous aurez peut-être reconnu une reprise du classique de Dua Lipa, Levitating. C'était par Reet, une artiste originaire du Nunavut qui donne dans l'électropop. J'en profite pour vous dire que vendredi, on va parler à Brice Ivanovitch, le rédacteur en chef du journal des francophones du Nunavut, le Nunavoie. Question de savoir ce qui préoccupe les gens de là-bas cette semaine. Pour l'instant, on va s'attarder à une toute autre question. Là, je m'excuse, je vais sonner cringe. Wesh, ça craint à Skip. Les jeunes parlent encore le même français que nous. Je ris parce que l'un des invités en studio se cache les yeux tellement il est mal à l'aise.
1: J'ai saigné de...
0: Je vais vous présenter dans un instant, Alexandre, mais laissez-moi poursuivre là, ma descente aux enfers. Donc, est-ce que les jeunes, avec ces expressions gênantes à nommer quand on a 38 ans, parlent la même langue que nous? Est-ce que c'est vraiment nouveau si ce n'est pas le cas? Puis surtout, pourquoi ça nous dérange autant? Pourquoi ça nous fascine? Parce qu'on en parle beaucoup, hein, de la langue des jeunes, on ne peut pas le nier. D'ailleurs, ça vous fait quel effet, vous, d'entendre ces expressions dans la bouche d'ado? Écrivez-nous, il y a la bulle de conversation sur l'application Radio-Canada Audio qui est à votre service. Sinon, notre courriel est toujours disponible, pointdereper@radio-canada.ca. Entre-temps, pour discuter de tout ça, je reçois le très mal à l'aise Alexandre Mercier, professeur.
1: Quand même pas quotidiennement.
0: Non, en général, il est très bien. C'est moi qui le mets mal à l'aise en disant « ouais, j'ai ça craint ». Il est professeur de francisation pour le ministère de l'Immigration, de la francisation et de l'intégration. Et je reçois aussi Davy Bigot, professeur titulaire en études françaises à l'Université Concordia. Bonjour à vous deux.
2: Bonjour.
0: OK, pour commencer, Davy, est-ce que les jeunes parlent vraiment différemment aujourd'hui, selon vous?
2: Oui, alors en fait, ils parlent différemment. Maintenant, je ne dirais pas qu'ils parlent une autre langue. Les jeunes ont toujours eu, d'une certaine manière, tendance à vouloir s'éloigner du français de leurs parents, parce qu'on n'a pas envie de ressembler à nos parents. Et donc, on va parler différemment, on va adopter différentes formes durant, en général, l'adolescence. Et puis, progressivement, potentiellement, ces formes peuvent être ou non adoptées et devenir des formes plus normatives, passer, si vous voulez, dans ce qu'on appellerait le bon français, même si pour un linguiste, le bon français, ça veut pas dire grand-chose.
0: Et on en a parlé en long et en large la saison dernière. Ouais. Une langue qui évolue est une langue vivante.
2: Exactement, ouais, c'est ça, tout à fait. Le jour où le français n'évoluera plus, c'est qu'on ne le parlera plus.
0: Exact, mais là, ici, on utilise des mots qui sont empruntés à différentes langues, pas juste l'anglais, on pense au créole, par exemple, à l'arabe. Donc, vous dites qu'ils parlent malgré tout pas une autre langue, les jeunes?
2: Voilà, parce que effectivement, le fait d'emprunter des mots, on pourrait croire qu'ils parlent une autre langue. Maintenant, ce qu'il faut prendre en compte, c'est que une langue, c'est pas seulement des mots. C'est également une structure de phrase, par exemple.
0: Ah.
2: Et les emprunts en français, ça a toujours existé. D'ailleurs, vous en avez parlé
0: Absolument.
2: La semaine dernière avec ma collègue Julie Auger, qui disait que il y a quelques siècles, hein, on empruntait énormément à l'italien. Emprunter à l'arabe, c'est pas nouveau. Moi, ma génération, alors bon, j'ai maintenant quelques décennies.
1: Vous avez kiffé beaucoup de choses.
2: J'ai kiffé énormément de choses.
0: Oui.
2: Voilà,
1: j'ai connu quand même.
2: Ouais, ouais. En France, alors peut-être moins maintenant, à vrai dire, faudrait le vérifier. Mais quand j'étais en France, j'allais pas chez le médecin, j'allais chez le toubib.
0: Ah oui. Mais ici aussi, on peut aller chez le toubib.
2: Le toubib, qui est emprunté de l'arabe. Et c'est pas ma génération qui a utilisé ce terme pour la première fois. Hein. Mes parents l'utilisaient bien avant moi.
0: OK, mais si les adolescents choisissent de nouveaux termes ou de nouvelles manières de construire des phrases pour ne pas ressembler à leurs parents, est-ce que ça veut dire que « wesh » puis « ça craint », ce sont des expressions qui relèvent d'une appartenance à un groupe?
2: Absolument. Absolument.
0: Puis un groupe qui est distinct ou un groupe étant « ma génération » ?
2: Ça peut être les deux, à vrai dire. Vous pouvez avoir un groupe local. On peut imaginer, par exemple, que certains emprunts se fassent plus par les jeunes au Québec et d'autres soient rencontrés dans le français des jeunes de France, de la même génération. D'accord. Et parfois, on va avoir des emprunts qui vont être les mêmes, quelle que soit, je dirais, la variété de français. Donc, vous allez retrouver des emprunts comme On en parlait la semaine dernière, hein, checker.
0: Oui,
3: c'est fort.
2: Voilà, j'ai checké, maintenant on dit j'ai check.
0: On conjugue plus, ça me semble horrible.
2: C'est super récent. D'où ça vient?
0: Conjuguer vos emprunts, s'il vous plaît,
2: On ne sait plus. Ouais, mais en même temps, pourquoi conjuguer des verbes?
0: Ma tante Rose, elle aime ça quand on conjugue vos emprunts.
2: C'est vrai, mais en même temps, ce sont des mots anglais. Pourquoi les conjuguer?
0: Parce que je le faisais, puis c'était mieux. OK. Avant qu'on entre dans mon fabuleux paternalisme, Alexandre Mercier, vous enseignez le français à de nouveaux arrivants et de nouvelles arrivantes. Et donc, si l'empreinte d'expression relève d'une appartenance, je me dis, est-ce que les nouveaux arrivants vont chercher à adopter rapidement des expressions québécoises pour montrer qu'ils et elles appartiennent au Québec?
1: Ben moi, depuis les dernières années, je découvre que mes étudiants ont choisi le Québec pour plein de raisons et respectent la culture du milieu. Et j'en ai une qui faisait beaucoup de livraisons. Livraisons à la porte, là, Uber Eats, etc. Ouais. Et son français était plus québécois que le mien. Et elle connaissait plus la géographie des rues et des quartiers que moi. C'était hallucinant. Et cette étudiante-là avait son français de travail, qui est un français vivant, qui mordait dans la vie, d'une oralité extraordinaire. Et donc, cette étudiante-là, ben, j'avais juste à l'orienter un peu différemment et de juste favoriser sa passion. Versus d'autres qui ont encore cette idée-là que les Québécois parlent mal.
0: Et là,
2: c'est encore très commun, malheureusement.
1: Et là, moi, je dois vérifier, ben, qu'est-ce qui fait que les Québécois parlent mal? Quelles sont les erreurs que tu entends, que tu n'aimes pas? Et donc, j'ai un peu les deux, mais majoritairement, là, moi, les étudiants que j'ai en classe maintenant veulent du français québécois, veulent des expressions québécoises. Et donc, moi, je me trouve dans une drôle de situation entre deux eaux, parce qu'il faut quand même que je donne un français standard de communication, mais en même temps, je dois leur donner les clés du langage. Puis donc, les checker, puis c'est le fun, puis c'est nice, vous êtes bon dans la classe.
0: Mais oui, il faut aussi.
1: Maintenant, je les utilise avec un familier puis un standard. J'essaie de jongler avec ça dans la classe.
0: Vous me faites réaliser que je suis un paradoxe sur deux pattes. Je crie au micro, conjuguez vos emprunts, les jeunes. Puis après ça, quand vous me dites, il y a des personnes qui trouvent que les Québécois parlent mal français, je suis comme, ben voyons donc. Non, on est super bons. Vous êtes père aussi, Alexandre
1: Mercier? Oui, tout à fait.
0: Qu'est-ce que vous remarquez dans les expressions qu'emploient vos filles puis les jeunes qui vous entourent?
1: Ben moi, j'ai deux jeunes enfants de niveau primaire, bientôt sixième année et troisième année. Et ce qui est intéressant, c'est que mes enfants naviguent dans une redéfinition de la langue. Je suis dans un quartier qui est à forte influence africaine aussi. Et puis, c'est intéressant de voir que mes filles ont des amis de Côte d'Ivoire, d'Haïti, d'Algérie, du Maroc, et leur langue se transforme. Et il ne faut pas que je leur tape dessus parce qu'ils ne parlent pas comme moi. Donc, au contraire, je peux juste constater ce qu'ils utilisent. Et le « wesh » est arrivé justement là, les deux, trois dernières années.
0: Ah oui.
1: Et là, je me disais, qu'est-ce que ça veut dire? Ça veut tout dire, ça veut rien dire. Ouais, mais
0: en fait, selon le petit Robert, je peux vous le dire, parce que moi, j'ai vérifié parce que je comprenais rien. Parce que oui, « wesh » est dans le petit Robert. Hein, depuis plusieurs années, ça peut être un adverbe interrogatif. Comment? Quoi? Ou une interjection qui sert à appeler quelqu'un en le saluant. Donc oui, vous avez raison, ça veut vraiment tout dire.
1: Oui, exactement.
2: c'est comme, moi, j'entends mes filles. Alors, moi, mon plus jeune, mais mon plus vieux, avec j'ai un fils de 18 ans et un fils de 15 ans. Et mon fils de 18 ans, avec ses amis, il s'interpelle en utilisant gros.
0: Ouais!
1: Mais c'est déjà mieux que big.
0: Ben big, à mon époque, c'était très fort.
2: Mais moi, je pensais que c'était bro au départ. Je me disais, bro, OK, bro, c'est anglais, il n'y a pas de problème. Mais quand j'ai entendu gros, j'étais comme.
0: Ça vous dérange?
1: Ouais, c'est de la grossophobie entre les deux.
2: D'où est-ce que ça vient? D'ailleurs, j'ai jamais compris.
1: Le gros.
2: Même pas le gros, c'est vraiment gros.
1: Oui, c'est juste gros.
2: À vrai dire, je pense que ça peut varier, en fait. Mais c'est surprenant. Mais c'est la mode en ce moment, c'est ce genre de...
0: Justement, est-ce que ces expressions employées par les jeunes, ça ne relève que de mode? Donc, on se dit, c'est passager. Hey, moi, quand j'avais 15 ans, là, c'était yo puis men. Tout le temps, d'ailleurs, ça ressort encore
1: après
0: 38 ans. J'ai encore tendance à appeler men du monde. Donc, qu'est-ce qui fait que, OK, ça va passer, puis wesh, ça va s'inscrire dans le quotidien et dans le dictionnaire des Vibigo?
2: Je vous dirais que c'est vraiment une question d'adoption. Est-ce que je pense que un mot comme wesh, par exemple, ça passe dans le quotidien parce que c'est simple. Plus une expression va être simple, qu'elle va permettre d'exprimer une multitude de choses.
0: Yo.
2: Voilà, je pense que ça va favoriser son expansion. Maintenant, ça ne garantit pas nécessairement qu'une expression va rester dans le temps. Mais au-delà même des expressions, on peut avoir d'autres changements au niveau de la prononciation, par exemple. Le R au Québec, jusque dans les années 70, avait tendance à être davantage roulé.
0: Oui, vous êtes sympathique en disant davantage roulé.
2: Oui,
0: il était bien roulé.
2: Bien roulé, exactement. Et c'était tout à fait standard.
1: Ouais. Puis là, je vous dirais bien roulé, je m'excuse, mais là, rendu là, on est dans un autre lexicographe où t'es bien roulé, David.
2: Ah oui, non, là, c'est encore plus.
1: Absolument. Gardons avec le R. Mais...
0: J'y pense en le disant aussi, j'aime. C'est un peu malheureux comme formulation, ça, on
2: aime. Mais on parle vraiment du R roulé.
1: Oui, ça s'arrête là.
2: Mais à partir des années 70, eh bien, les jeunes ont commencé à adopter un R qu'on va dire maintenant uvulaire, le terme technique phonétique, si je puis dire. Et finalement, ce R est passé, j'ai envie de dire, dans le standard québécois. Maintenant, c'est le R que vous et moi, on prononce
0: à peine, ouais, finalement.
2: Oui, oui, et sans nous en rendre compte.
0: Ouais. Et si chaque génération invente ses mots, puis fait lever les yeux au ciel de la génération précédente, qu'est-ce que ça veut dire sur nous? Qu'est-ce qui nous dérange? Est-ce que c'est vraiment le vocabulaire ou c'est la jeunesse?
1: Est-ce que c'est la façon de pas comprendre? Tu sais, je pense que c'est un peu comme de créer des nouveaux hiéroglyphes pour mystifier la génération. En fait, c'est ça.
0: On peut se sentir exclu, Alexandre?
1: Je pense que l'objectif numéro un est d'exclure les adultes et de rester sur notre île de Peter Pan toute notre vie. Moi, je me souviens, en troisième année, il y avait ma professeure du primaire qui m'avait repris sur un terme que j'avais dit « Aïe aïe! » C'est bien cool. Tu sais, genre, c'est bien intéressant. Puis elle a fait « Aïe aïe! T'as-tu mal? »
0: Mais franchement, non.
1: Mais justement, et donc elle devait se fâcher de cette utilisation d'un mot-là qui n'était pas approprié. Puis là, j'ai repensé avec la chronique, dans le film Back to the Future, ou Retour vers le futur, Marty McFly dit « Oh, it's heavy, Doc! » Il fait « Heavy? Is it a problem with gravity in your country? »
0: Ah, c'est là, lourd! C'est beau, donc, est-ce qu'on parle de poids et de gravité?
1: Avec Marty 80 versus Doc des années 60, il y avait déjà un conflit là-dessus.
2: Sûr.
1: Et donc, ce qui est intéressant, ce qui me fatigue, c'est de ne pas comprendre les jeunes. Et les jeunes ne veulent pas être compris. Et c'était la même chose, tu sais, de l'histoire de l'humanité, je pense.
2: Moi, je rajouterais qu'il y a aussi une langue qui évolue. Elle évolue en fonction de la société. Elle évolue en fonction des personnes qui la parlent. Mmh. Et pour nous, adultes... entendre les jeunes parler différemment, ça renvoie peut-être à une société qui change, qui ne sera

0: probablement plus la nôtre dans quelques années. Et ça peut faire peur, parce que d'une certaine manière, c'est admettre qu'on est en train de tourner une page.
1: C'est beau.
0: Et donc, voilà, c'est ça. Mais c'est ça. Nous, on n'a pas envie. On est d'accord. D'être rendu au second plan. Dans 20, 30, 20, 25 ans, je sais pas pour vous, mais en tout cas, moi, dans 20 ans, je serai déjà rendu à la retraite. Je serai plus dans le milieu actif. Exact. Je serai plus un modèle normatif pour les jeunes et tout. On n'a pas envie d'être relégué au second plan.
2: Non, puis ça nous rappelle à quel point on devient dépassé quand on doit texter notre neveu pour dire « mais ça veut dire quoi, stylé ?»
1: Oui, c'est très drôle.
2: C'est difficile pour l'orgueil. Il y a la mère d'un ado de 16 ans qui vient de nous écrire qu'il y a tant d'expressions qu'il utilise qu'elle ne comprend plus et perd même le sens de ses propos. Ce qui m'amène à un point qui est quand même important, je crois, d'aborder. Les données indiquent un déclin du français au Québec depuis une dizaine d'années. On peut quand même se demander si on n'assiste pas parallèlement à un appauvrissement de la langue, non? Si on comprend plus les propos, non? David, je vois dans votre non-verbal que vous cherchez une manière polie de me dire que je suis dans le champ.
0: je crois pas qu'on assiste à un appauvrissement. Je vous donne deux exemples. Je regarde avec plusieurs collègues l'alternance entre ce qu'on appelle des marqueurs de conséquence. Alors, donc, ça fait que on a à peu près une quarantaine d'études durant les 40 dernières années. On est en train de voir que « alors » est en train de disparaître.
2: Pardon ?
0: Oui, alors, non, mais à l'oral. D'accord. À l'oral, c'est progressivement en train de disparaître. Les statistiques donnent moins de 5% de « alors » dans les corpus d'entrevues sur lesquels on travaille à l'heure actuelle.
2: Je vais sauver le « alors ». Je peux pas vivre avec cette idée-là.
0: Et à contrario, donc on pourrait se dire « c'est un appauvrissement de la langue » parce qu'on est en train de perdre « alors ». Maintenant, le « alors » disparaît, mais le « donc » est en train de devenir la forme la plus formelle.
2: Ok.
0: D'accord. Le fait que on observe, et il y a une superbe étude d'une collègue de l'Université de Montréal et une collègue de l'Université de Floride qui est parue il y a 4-5 ans, qui montre que le fait que, maintenant, se divise en deux variantes. Vous avez fait que qui serait neutre et fac qui devient familier.
2: Ben oui.
0: Donc on a une reconfiguration et mes données personnelles qui sont encore très récentes montrent que depuis 2015 et mon corpus est je crois un des deux seuls corpus à relever la présence de cette variante là, c'est la variante SO. La variante anglaise.
2: Oh oui.
0: Ouais.
2: Qui est passée dans le langage.
0: Qui passe familier, progressivement. Oui. Dans la langue familière, notamment des jeunes.
2: Huh.
0: Donc, on peut pas parler d'appauvrissement. On perd progressivement alors, mais on a une reconfiguration de ça fait que, de fait que, et on a saut qui émerge.
1: Moi, j'ai l'impression que dans la statistique, c'est dans l'utilisation de ta langue quotidienne et ta langue de travail. Tu choisis l'anglais ou tu choisis le français. C'est peut-être là qu'il y a, je veux dire, et là, les guillemets au micro, qui aurait danger d'utilisation du français. Mais sinon, si c'est des emprunts lexicaux, si c'est de l'utilisation de français avec « wesh » puis « bravo, t'as fait un bon trick shot », bon, c'est pas un appauvrissement comme une métamorphose.
0: Dans la vie de tous les jours, ça, c'est une question de registre. Ça pose pas
2: une question de registre.
1: Exactement.
2: Bon, j'entends bien tout ça, mais je rigole parce que moi, je reçois les messages de la part de nos auditeurs et nos auditrices, mais c'est que les exemples qu'ils m'envoient sont tellement drôles. Je vous cite un message qu'on vient de recevoir. Maman, quoi? Koubé. Ah, tu m'as eu.
1: Ah non,
2: Jimmy Wakadji, Inc. Classique conversation avec mes enfants de 10 et 8 ans depuis 2 à 3 ans. C'est l'enfer, là, pour les parents. Et donc, toutes ces expressions-là, on ne parle pas juste d'une transformation de la manière de parler à la maison. On parle aussi de phénomènes viraux qui changent la teneur des conversations. Donc, est-ce que les réseaux sociaux ont remplacé la cour d'école comme laboratoire d'expression? Parce que ce sont des trucs qu'on prend en ligne ici, qu'on lance aux parents.
1: La diffusion est beaucoup plus forte à une majorité de personnes qui vont beaucoup plus les utiliser.
0: Ouais. Maintenant, dire que ça a remplacé, j'irais peut-être dans la nuance. Parce que
2: c'est une bonne idée.
0: parce que je pense que les jeunes vont adopter vont décider d'adopter consciemment ou inconsciemment certaines formes qui peuvent provenir des réseaux sociaux. Mais l'adoption va se faire au sein du groupe. C'est pas parce qu'on va avoir un influenceur qui va dire tel mot que cet influenceur, même s'il a 3 millions d'abonnés, c'est pas parce qu'on a 3 millions d'abonnés qu'on va faire évoluer la langue.
2: Okay.
0: D'accord ?
2: Oui.
0: Maintenant, à l'école, il faut garder en tête aussi qu'il y a le rôle des professeurs. Donc, en soi, les jeunes à l'école, ils vont garder, d'une certaine manière, un accès à leur langue vernaculaire, c'est-à-dire familière, leur langue entre pairs, celle qui est notre identité de jeune. On n'est pas nos parents, mais ils ont également accès au français normatif de leurs professeurs, du français qu'ils apprennent en classe.
2: Ouais.
0: D'accord ? Donc on peut pas dire, je crois, que les réseaux sociaux ont remplacé le laboratoire. Je dirais qu'ils participent.
2: Oui, parce que moi, j'ai bien l'impression qu'il y a beaucoup de jeunes d'ici maintenant qui utilisent des expressions françaises en citant leur youtubeur préféré.
1: C'est quelque chose que vous...
2: Oui, c'est quelque chose que vous voyez, Alexandre Mercier, en tant que père, mais aussi professeur, donc gardien de la langue française.
1: Oui, c'est ça un peu. Mon travail à la maison versus mon travail payé est complètement différent. Donc oui, il y a ce transfert-là, il y a ce changement-là chez les jeunes et même dans ma famille proche partout. En fait, c'est inévitable, ça. Puis en fait, la chose qui était intéressante, c'était l'alternance codique dans les études scientifiques qui ont été faites, ou le code switching, et c'était de voir le jeune, toujours entre guillemets, dans la situation formelle, est-ce qu'il va être capable d'être compris au travail? Est-ce qu'il va être capable de rédiger un CV, une lettre de présentation?
2: Est-ce qu'il va passer à une langue...
1: plus standard, plus formelle? Mm-hmm. Et en général, c'est oui.
2: Okay.
1: Et donc, si la personne a la souplesse de communication de faire ça, et de voir justement, comme tu disais, Davy, avec le changement de registre, la langue, elle est là. Je suis capable d'aller écouter du heavy metal quand j'ai le goût, puis un peu de musique de bossa nova.
0: Ouais, exactement.
1: Quand je suis dans l'ascenseur.
2: Vous êtes bossa nova dans l'ascenseur. Intéressant.
0: Moi aussi, j'aime ça.
2: Donc, si je vous comprends bien, ma tante Rose ne devrait pas taper sur les doigts des jeunes quand ils s'expriment parce qu'ils sont capables de parler un bon français, voyez mes guillemets.
0: Bien sûr.
1: Et si ma tante Rose est mystifiée par la langue des jeunes,
2: elle l'est souvent.
1: Ben, il faut prendre le temps de discuter avec le jeune en espérant qu'il veuille bien expliquer son expression.
0: Ouais.
1: Puis après ça, quand ma tante Rose dira c'est cringe.
2: Non, je ferai jamais ça. Là, je l'ai fait parce que c'était pour la radio et c'est mon devoir.
1: Ah, oui.
2: Autrement, je n'oserais jamais. D'ailleurs, à votre avis, bon, je pense pas qu'il y ait d'études à ce sujet, mais à partir de quand un adulte a le droit d'emprunter une expression employée par les jeunes?
1: Tout de suite.
2: Genre, vous vous dites vous-même daron?
0: Ouais, moi, je le dis pour rire.
2: C'est pour rendre les gens mal à l'aise. C'est,
1: ouais, exactement.
2: Donc, on a le droit juste si on veut faire honte aux enfants.
0: Oh, oui.
2: OK.
0: Mais c'est rare. Moi, pour ma part, là, même quand j'écris sur Messenger, je fais encore les ne pas.
2: Ah oui, hein?
0: Oh, oui, moi, je peux pas écrire autrement. Mais bon, je suis la vieille génération, puis je suis linguiste.
2: Vous faites le gars ouvert au micro, mais en pratique...
0: Non, mais je suis ouvert dans le discours. Mais c'est vrai qu'en pratique, effectivement, pour moi... après, il me viendrait pas l'idée de critiquer l'écrit ou l'oral de qui que ce soit. Un linguiste ne fait pas... jamais ça.
2: C'est quoi l'expression des jeunes qui vous amuse le plus, personnellement?
0: Moi, c'est gros, définitivement. ça me fait mourir de rire. Oh, yo, gros! C'est...
2: Mais ça pourrait être moi. Alexandre?
1: Ouais, moi, j'en ai, en parlant avec mon neveu Antoine. Salut, Antoine! c'était le LARP. Alors ça, c'est quelqu'un qui veut se rendre intéressant. Arrête de faire le LARP ou arrête de LARP.
0: Je connaissais pas le LARP.
1: Ouais, j'en ai appris beaucoup. Puis moi, ce que j'ai beaucoup aimé, c'est le secondaire 5 qui parle avec sa sœur de secondaire 3 et les deux ne s'entendent pas vraiment sur les expressions.
2: À ce point-là?
1: Oui. Puis celui de secondaire 5 qui regardait sa sœur de haut puis il disait hey, « frère ». Tu n'utilises pas les bons mots, là. Tu sais, genre, tu comprends rien à la vie. Donc, c'était vraiment intéressant. Et celui de secondaire 5, quand je lui ai dit, parle-moi de la langue des jeunes, il fait, qu'est-ce que tu veux que je te dise? Moi, je parle normal.
0: Ben, voilà.
1: Puis là, j'ai fait, waouh, je suis super content de savoir que, tu sais, pour toi, il n'y a aucun problème. Tu fais juste parler pour parler.
2: Mais en terminant, ce genre de questions qu'on se pose depuis une demi-heure, est-ce qu'on se les pose partout dans la francophonie? Davy?
0: Oui, moi, je pense que oui.
2: C'est pas propre au Québec non, qui tient à défendre sa langue française?
0: Non, je pense pas. J'entends... Alors, déjà, les critiques à l'égard du parler des jeunes, c'est quelque chose qu'on retrouve depuis des siècles, même. Je pense
2: des
0: que
2: siècles.
0: Oui, durant l'Antiquité, il y avait déjà des discours qui allaient critiquer le français des jeunes. Pour le français, on trouve déjà... Des premières critiques au début du 20e. Donc, je pense que c'est à peu près partout en France, on entend à peu près les mêmes critiques et on observe
2: et
0: à peu près les mêmes.
2: Ça,
0: en fait, c'est faux.
2: C'est pas vrai.
0: Oui, c'est absolument
3: non,
0: faux. Les anglicismes, ça, c'est super intéressant.
2: Sujet. Il nous contre reste une minute.
0: Mais
2: on
0: alors,
2: pas
0: juste
2: capable.
0: Pour vous dire, on n'emprunte pas tant que ça
2: non
0: au Québec. Là, je travaille dessus présentement.
3: Oh
0: là.
3: Mon Dieu.
0: Venez
2: partager avec nous vos données.
0: Quand
2: s'il
0: vous
2: plaît.
0: Voulez.
2: OK.
0: Absolument, quand vous
2: l'émission
0: voulez.
2: Se termine dans une semaine.
0: Mais c'est 3%. 3% du lexique, seulement
1: bon.
0: 3%.
1: Mais c'est pas dans le domaine commercial et publicitaire que c'est utilisé
2: mais non, c'est
1: à outrance
2: ça,
1: avec les mégastores et les discounts.
0: Ça dépend énormément en fait, du
2: allez,
0: champ lexical.
2: Allez parler de ça hors du studio, Alexandre. Merci, professeur
0: mais je suis
2: de
0: là
2: France.
0: Quand vous voulez pour en parler des anglicismes.
2: C'est bien entendu, David Bigot, professeur titulaire en études françaises à l'Université Concordia. C'était passionnant tout ça. Merci beaucoup. Dans 6 minutes, on revient avec l'autrice Amélie Dubois, puis on lance la chaire de recherche Point de repère en vieillissement. Écrivez-nous, si je me fie à la conversation avec les sexagénaires de la semaine passée, vous avez beaucoup de questions là-dessus. Il y aura une super gériatre en studio pour y répondre en direct.
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6: Bonsoir, ici Marc-Antoine Leblanc. Voici vos informations. Les perturbations se poursuivent pour des clients de WestJet situés à l'extérieur du pays. Un peu plus de 2 jours après la conclusion d'une entente avec le transporteur aérien, entre le transporteur aérien et ses agents de bord, des clients peinent encore à rentrer chez eux, même s'il y a eu une reprise des vols. Le transporteur n'arrive pas à répondre de façon adéquate aux demandes des clients. Des voyageurs lui reprochent aussi un manque de communication. La famille Pelletier, constituée de 14 personnes, ne sait toujours pas quand elle va rentrer de voyage. Voici leur témoignage.
7: C'est plein de petits désagréments.
8: On veut pas faire pitié,
7: mais c'est beaucoup de choses, puis de ne pas avoir de nouvelles de la compagnie aérienne. Puis là, on commence à avoir le droit de revenir là, chez nous dans nos affaires.
8: Dites-nous quand on vient, vendredi, samedi, c'est correct, on va savoir s'organiser jusque-là.
6: De son côté, WestJet affirme que les perturbations dureront encore quelques jours. Toujours au pays, les discussions entre le Canada et les États-Unis s'intensifient à 2 semaines de l'entrée en vigueur prévue de nouveaux tarifs de 50% sur une panoplie de produits canadiens. Le ministre responsable du commerce Canada-États-Unis, Dominique Leblanc, et la négociatrice commerciale en chef, Janice Charette, sont de nouveau à Washington pour une série de rencontres. Voici la professeure à la Faculté de droit de l'Université d'Ottawa, Geneviève Dufour.
9: Je pense que ce qui est important ici, c'est de voir l'effet de la menace. C'est que ça a poussé le Canada à retourner à la table des négociations. Ça fait longtemps qu'on le dit que le Canada a tout avantage à jouer le jeu de l'horloge, de pas trop négocier, de pas être trop zélé à aller à Washington à la table des négociations.
6: L'entrée en vigueur de nouveaux droits de douane de 50% annoncé par l'administration Trump est prévue le 19 août. En Colombie-Britannique, maintenant, le service de lutte contre les feux de forêt anticipe de nouveaux foyers ces prochains jours. Les températures pourraient dépasser les 30 degrés Celsius dans de nombreuses communautés du sud de la province et aucune précipitation significative n'est prévue. Des éclairs secs sont aussi au programme, ce qui augmente les risques d'incendie. Plus de 100 brasiers brûlent toujours dans la province, dont une cinquantaine ne serait toujours pas maîtrisée. On reste dans l'Ouest canadien, au Manitoba. Un laboratoire fédéral de contre-mesures médicales verra le jour à Winnipeg. Ce centre servira à renforcer la capacité du pays à répondre aux futures urgences de santé publique, notamment dans le but de mieux préparer le pays à une future pandémie. Les explications de Maggie Wilcox.
3: Le gouvernement du Canada veut élargir la recherche biomédicale à Winnipeg avec un nouveau laboratoire visant à préparer le pays à de futures pandémies.
10: Il permettra au Canada de développer...
3: Le nouveau centre doit servir à combler certaines lacunes comme le développement de vaccins. Des difficultés mises en lumière par la pandémie de COVID-19, comme l'explique le chef du département de microbiologie médicale et des maladies infectieuses à l'Université du Manitoba, le Dr. Keith Folk.
11: The gap is in producing high quality test vaccines and therapeutics.
3: Selon lui, le défi actuel est plutôt du côté du développement des premiers tests de traitement. Et le futur laboratoire se concentrera sur cet aspect de la recherche et non la production en masse de remèdes. Le nouveau centre sera juste à côté du Laboratoire national de microbiologie avec lequel il agira de façon complémentaire.
10: Architecture 49 de Winnipeg pour construire...
3: Le député fédéral de Winnipeg Sud, Terry Duguid, annonce que c'est une firme winnipégoise qui a décroché le contrat de 10,2 millions de dollars pour la conception du nouveau laboratoire.
12: It's a very complex project. It's very heavy in terms of its engineering.
3: Anna Coppinger, une des spécialistes en sciences et technologies chez Architecture 49, souligne qu'il s'agit d'un défi de taille en termes de design et de construction. Ce projet, dont le coût total est évalué à près de 270 millions de dollars, devrait être complété en 2033, selon Ottawa. Ici Maggie Wilcox, Radio-Canada, Winnipeg.
6: En terminant, au Québec, plusieurs associations et organismes qui œuvrent en santé mentale font front commun. À deux mois des élections générales, ils exigent des partis politiques des engagements clairs pour lutter contre la détresse et les problèmes de santé mentale qui s'accentuent dans la province. Charles-Antoine Boulanger.
13: 2024 est une année à oublier pour Jean-Christophe.
14: Les problèmes ont commencé, la séparation. Suite à ça, j'ai eu la perte d'emploi, ce qui a fait en sorte que ça a tout dégringolé.
13: Son histoire ressemble à beaucoup d'autres, selon la présidente de l'Association des médecins psychiatres du Québec, Claire Gamache.
15: La détresse s'accentue, les besoins se complexifient et de plus en plus de personnes demandent de l'aide. De plus en plus de personnes hésitent à demander de l'aide et de plus en plus de personnes peinent à obtenir de l'aide.
13: Parmi les mesures réclamées, plus d'argent pour la santé mentale, mais aussi repenser son utilisation. Claire Gamache réclame aussi un ministre entièrement responsable et imputable du dossier de la santé mentale.
16: On voudrait qu'il y ait quelqu'un de désigné qui nous permettrait de poursuivre ce travail-là d'une élection à l'autre.
13: Le président et chef de la direction de la mission Old Brewery, James Hughes, souhaite une meilleure prévention d'itinérance. Selon le dénombrement du gouvernement, plus de la moitié des personnes en situation d'itinérance vit avec des enjeux de santé mentale.
17: La vue alourdit les problèmes de santé mentale.
13: Dans la CAQ, le Parti libéral, Québec solidaire et les conservateurs ont réagi en disant reconnaître l'importance d'agir en santé mentale. Le Parti québécois dit qu'il fera part de ses engagements lors de la prochaine campagne électorale. Ici Charles-Antoine Boulanger, Radio-Canada, Montréal.
6: Voilà, c'était vos informations. Passez une excellente soirée à notre antenne.

0: Salut, ici Rosemée Autonne-Témorin. Vous écoutez Point de repère. Dans 30 minutes, on apprend presque tout sur le vieillissement avec la gériatre Dr. Julia Chabot. Mais d'ici là, on découvre le phénomène Amélie Dubois. Ses livres se sont vendus à plus de 650 000 exemplaires. Hier, on apprenait qu'un de ses plus populaires romans, Ce qui se passe au Mexique, reste au Mexique, sera adapté à l'écran. Elle publie aujourd'hui son 19e roman, Spritz Club. Non, elle n'est pas française, elle est québécoise. Comment ça se fait qu'on la connaisse si peu, cette romancière Amélie Dubois? C'est ce que je vais essayer de comprendre. Bonjour Amélie.
1: Bonjour.
0: Ben, je dis, on vous connaît, évidemment, le lectorat vous connaît bien, les
1: le
0: chiffres ne mentent pas.
1: Le lectorat me connaît, oui.
0: Mais les auditeurs, auditrices d'ici première ou de nombreux médias ne vous ont pas souvent entendu, Amélie. Qu'est-ce qui fait que vous demeurez assez méconnue dans les médias du pays? Est-ce que c'est parce que vous êtes une femme secrète? Ou est-ce que c'est parce qu'on s'intéresse moins à la littérature très drôle pour femmes que vous proposez?
1: Je dirais votre deuxième option. Ah. Par hasard, nous, on a souvent essayé, honnêtement, avec les maisons d'édition, on avait des attachés de presse, on faisait la promotion de mes livres. Et malheureusement, ces attachés de presse-là, qui ont souvent été des femmes, étaient très compétentes et nous revenaient en nous disant « on n'a rien ». Moi, ça a été long avant que je comprenne ça. Je me disais « ben voyons donc, qu'est-ce qui se passe? Je comprends pas. » Puis, je pense que le moment où j'ai le moins compris, c'est justement ce livre-là que vous avez évoqué, Le Mexique, où on avait vendu 100 000 exemplaires.
0: C'est fou raide pour le Québec. Vendre 100 000 exemplaires d'un livre au Québec.
1: Sans visibilité médiatique. Donc, oui, il y a quelque chose d'organique là-dedans qui est super beau. Mais cette année-là, on avait gagné le prix du public La Presse.
0: Au Salon du Livre de Montréal.
1: Et même à ça, j'avais eu quelques trucs dans les journaux après, mais c'est tout. Fait que non, le grand public ne me connaît pas. Moi, je suis une photo derrière un livre.
0: Bon, vous allez devenir plus que ça aujourd'hui. J'espère que vous serez plus jasante que la photo derrière votre 19e roman, Spritz Club, que j'ai adoré, qui m'a fait vraiment rire et dont on parlera un peu plus tard. Je veux juste souligner que vous vivez de votre plume. Et ça, au Québec, c'est super rare.
1: C'est super rare.
0: Et on dirait que ça me choque encore plus que vous ne soyez pas très présente dans notre paysage médiatique, sachant que vous êtes l'une des rares personnes à accomplir cet exploit, en fait.
1: Ça fait 12 ans, en fait. Ça fait 15 ans que j'écris, 12 ans, 13 ans que je vis de ma plume à temps plein. Là. C'est-à-dire que c'est mon revenu, c'est mon seul revenu.
0: Avant d'arriver à l'écriture, vous avez fait un bac en psychologie, une maîtrise en criminologie, donc vous avez travaillé comme psychocriminologue. D'où est arrivé le goût de l'écriture dans tout ça?
1: Dans un mood un peu d'ennui. Moi, j'ai été appelée à aller en Gaspésie, enseigner au cégep de Carleton-sur-Mer, parce qu'on ouvrait une prison à Percé. Donc, on devait former des agents correctionnels qui allaient être du coin, en jeu là, d'employabilité, d'avoir des gens qui vont aller en Gaspésie. Je me suis retrouvée là, au cégep, avec une équipe. Je travaillais avec des avocats là-bas, puis on a formé une cohorte d'agents correctionnels qui étaient en fait des adultes qui retournaient à l'école. C'était super intéressant. J'ai adoré mon expérience, mais j'étais un peu toute seule là-bas. En Gaspésie, là, tu sais, c'est un climat quand même qui est rigoureux. Moi, je disais toujours,
0: l'hiver.
1: Il y a un mois de plus d'hiver à chaque bout. Là.
0: Mm-hmm.
1: Et dans une solitude aussi, parce que j'ai rencontré des gens super, des collègues, mais bon, c'est un moment très solitaire. Et j'ai commencé à écrire là. Et c'est un moment où j'étais en prison. Moi, je disais ça, j'appelais ma mère, je disais, oh non, maman, je suis en prison aujourd'hui. Elle disait, à chaque fois, ça me fait quelque chose. On dirait que je me dis, mon Dieu, ma fille. Là, je disais, non, maman, je travaille. Et donc, c'est ça. J'étais souvent en prison. C'est, une clientèle qui est assez, qui a diverses problématiques. Moi, j'ai fait ma maîtrise en santé mentale en milieu correctionnel pour hommes dans les pénitenciers fédéraux. Fait que il y a quand même une lourdeur qui vient avec ça dans notre emploi. Et j'ai commencé à écrire de l'humour.
0: L'humour, c'est d'imposer tout de suite?
1: Oui.
0: OK. Puis qu'est-ce que ça vous a amené, écrire des jokes?
1: Un espace pour respirer.
0: Mm-hmm.
1: Quelque chose de beau, quelque chose de positif. C'était comme un balancier. Pour moi, il y avait une question d'équilibre, là. Comment j'équilibre cette vie-là où bon, je raconte à des étudiants toute la journée comment désamorcer une situation de crise avec, bon, ou des situations de violence. Mais en revenant chez nous, j'écrivais, je m'ennuyais aussi. Moi, j'ai écrit très, très près de ma réalité au début.
0: Ouais.
1: Dans l'autofiction. C'est souvent un réflexe. Hein. Claude Meunier disait ça, que c'était un réflexe d'écriture, d'être très près d'une réalité et qu'éventuellement, on se détache. Et je m'ennuyais de mes amis, je m'ennuyais. On était des amis d'enfance à l'époque. Notre vie avait tout explosé en même temps. On avait 4 séparations, 4 maisons à vendre. On était en misère. Notre vie, qu'est-ce que c'est? Et moi, je me suis expatriée pour 1 an et demi. Donc, c'était plate parce que j'étais un peu loin de ce noyau-là qui était très nourrissant à l'époque parce qu'on se supportait là-dedans puis on se sortait la tête de l'eau une après l'autre. Donc, je m'ennuyais d'elle.
0: Donc, c'est l'écriture qui vous a permis de ouais. retrouver cet apaisement, ce confort.
1: Oui, cet espace positif aussi, comme un espace confortable et agréable.
0: Donc, vous étiez une psychocriminologue qui n'avait pas l'intention d'écrire. Vous avez commencé à écrire parce que vous vous ennuyez. Et vous êtes devenue rapidement super prolifique. Vous publiez aujourd'hui votre 19e roman. Le public a répondu présent. Là, aujourd'hui, vous participez à une 15aine de salons du livre par année. Puis vous êtes tellement populaire que vous avez droit au petit cordon pour délimiter la file d'attente là, qui est constituée par toutes ces personnes qui souhaitent vous parler. Qui compose votre lectorat selon vos observation, Amélie?
1: Les femmes. Les femmes sont des lectrices davantage, hein, à la base, surtout de romans. Femmes 30, 40, 50. Parce que, bon, j'ai commencé à écrire, j'avais 29 ans. Là, aujourd'hui, j'ai 45. Donc, le public vieillit avec moi. Il y a des nouvelles lectrices un peu plus jeunes, des lectrices qui étaient déjà plus vieilles que moi à ce moment-là. Donc, je les rencontre, je les vois. Oui, les salons du livre, c'est comme faire un spectacle. S'enchanter et aller parler avec tout le monde qui est dans la salle.
0: Individuellement.
1: Individuellement. Ouais. C'est ça, un salon du livre.
0: C'est un drôle d'exercice.
1: Les gens sont là pour nous, mais on parle avec chacun d'eux. On les connaît, on les reconnaît. Les auteurs qui vivent de leur plume, comme moi, qui font la tournée des salons du livre, Québec, Nouveau-Brunswick. Moi, je vais revoir plein de gens. Là.
0: Qu'est-ce qui résonne chez ces personnes-là dans votre écriture, selon vous?
1: Moi, ces gens-là, elles m'aiment. Mais incroyablement.
0: Ouais.
1: Et ça, c'est l'humour qui laisse cette trace-là positive au cœur. On le sait, les Québécois, puis c'est partout pareil dans le monde, on aime nos humoristes.
0: Ouais.
1: On aime nos comédiens qui font de l'humour, des rôles dans la comédie, tout ça. On aime quand... C'est ça, c'est cette empreinte-là. Et des fois, même, je me dis, mon Dieu, elle m'aime tellement. C'est incroyable. Mais moi, je suis associée. À ce moment-là, cette pause-là, j'ai beaucoup de mamans.
0: Où elles peuvent rire.
1: Oui, j'ai beaucoup de mamans, beaucoup de jeunes mamans. On va me dire, moi, Amélie, t'es ma pause. Les enfants sont couchés. Mon chum fait autre chose. Écoute, t'es mon bonbon, tu sais. Donc, ouais.
0: Moi, mais c'est vrai que c'est super drôle. En tout cas, Club Spritz, Spritz Club, m'a vraiment fait rire. Et il faut dire aussi, dans ce qui permet peut-être à ce public féminin de se reconnaître, vous mettez en scène presque exclusivement des personnages féminins, non?
1: Oui.
0: Pourquoi ce choix?
1: Ah, pour moi, ça va de soi. C'est même pas une question. Ça va de soi. Cet espace-là pour les femmes en rôle principal, pour moi, c'est
0: non négociable.
1: C'est non négociable. Et dans l'humour aussi. Parce que c'est drôle. Et moi, je défends que ce n'est pas parce que c'est une femme qui écrit pour des femmes que c'est un peu niaiseux, un peu facile, moins bien ficelé.
0: Tellement pas.
1: Exactement. Donc moi, l'humour, tu sais, on a des humoristes qui le défendent très bien depuis des décennies au Québec. Et il y a quelque chose là d'important de dire, on est capable d'avoir une histoire forte qui n'est pas une histoire d'amour.
0: Mm-hmm. En vous écoutant, je me demande, est-ce que vous vous identifiez davantage aux humoristes ou aux autrices, Amélie?
1: Non, je donne l'exemple par rapport à l'humour, mais il n'y a pas beaucoup d'auteurs humoristiques.
0: Mm-hmm.
1: En France, il y en a plus.
0: OK.
1: Tu sais, moi, je suis une fan de David Foenkinos.
0: Dont je ne connais pas l'œuvre.
1: Mais qui écrit beaucoup de romans de gens ordinaires, très, très campés dans l'ordinaire et humoristiques. Moi, c'est un auteur que j'aime beaucoup, qui m'inspire parce que dans Spritz Club, vous l'avez lu, ce sont des femmes ordinaires.
0: Je pourrais pourrais donner un peu de contexte à l'auditoire tout de suite au sujet de ce 19e roman. Vous y racontez l'histoire d'un club secret fondé par une richissime femme d'affaires qui fait en sorte que, en gros, les femmes aient les moyens de réaliser leurs plus folles ambitions. C'est drôle, c'est souvent déplacé, c'est très étonnant, résolument féministe. Ça s'inscrit où dans l'évolution de votre écriture romanesque?
1: Moi, ça s'inscrit dans... J'essaie de me réinventer à chaque roman. Là, je suis rendue à 19, donc c'est un défi à chaque fois. J'essaie d'inventer des concepts ou des trucs qui sortent un peu de l'ordinaire. Et ce concept-là m'est arrivé. Moi, il n'y a rien de plus indomptable que l'inspiration dans ma vie. Et ma petite rosette à l'arrière ici, là, de la tête, mais qui est indomptable aussi. Mais l'inspiration, pour moi, ça, c'est pas un truc qui frappe à la porte, là. Ça défonce les murs, puis ça arrive. Puis quand j'ai eu cette idée-là, je me disais, ah, mon prochain roman, ça va être quoi? Je sais pas trop, j'ai pas d'idée. C'est comme c'est vide. Et là, je fais, ah, ça serait cool. Et là, ça vient comme en bride. Je me dis, des filles, OK, un club de femmes, mais là, elles ont des moyens. Mm-hmm. Elles ont de l'argent. Et là, moi, je partais du principe, depuis la nuit des temps, les femmes soulèvent des montagnes. Imaginez.
0: Si on leur en donnait les moyens.
1: Si on leur en donnait les moyens, encore plus, en facilitant ça. Et, là est née l'idée et j'ai formé ce groupe-là. Et je tenais à ce qu'elles soient, ce soient des femmes ordinaires.
0: Oui. Moi? Oui, parce qu'en entendant ce synopsis, il y a plein de gens qui vont être comme « Wow, les quêtes qu'elles réalisent doivent être incroyables. » Et c'est effectivement ce qu'on croit dans les premières pages, mais je ris parce que la quête qu'on va suivre est tellement niaiseuse.
1: Exactement.
0: Fabuleusement niaiseuse, parce que oui. Très ordinaire, parce que, ben, zéro ordinaire, mais parce que n'importe quelle

0: femme pourrait avoir ce rêve.
1: Oui.
0: Et avec le privilège de l'argent, tenter de l'accomplir.
1: Exactement. Puis je voulais déconstruire aussi le rêve formaté.
0: Oui, oui, c'est ça. Je vais faire de grandes choses parce que j'ai de grands moyens, là.
1: Exactement. Et j'ai posé une question sur mes réseaux sociaux quand j'ai présenté le livre. Puis là, je disais à mes lectrices, et vous, quel serait votre plus grand rêve? Puis j'ai eu 800 personnes qui m'ont dit leur rêve pour la première fois. Et il y a eu une unanimité à 99 %.
0: OK.
1: Et là, je me disais que c'est étonnant.
0: C'était quoi?
1: Nos rêves parlent de nous et parlent du collectif aussi. Tout le monde rêvait de voyage. Mmh. Tout le monde me nommait des destinations. Avec un top 4, là, Italie, Grèce, Disney avec les enfants et croisière.
0: Ah ouais.
1: Et là, je me disais, OK, on rêve d'évasion. C'est intéressant. Et là, j'ai dit, mais là, l'Esprit Club, c'est pas ça.
0: Non.
1: Ce n'est pas une agence de voyage.
0: Non, non.
1: Et il faut comprendre aussi que dans les règles, ce n'est pas non plus, on peut pas recevoir un montant d'argent du Esprit Club. Là, l'Esprit Club veut aller chercher le rêve dans l'intime. Dans le... J'ose pas vous dire qu'est-ce que c'est,
0: non,
1: mon
0: c'est
1: rêve.
0: Ça.
1: Quelque chose comme ça, tu sais, dans l'interdit un peu l'impossible.
0: Limite l'égoïsme, ce qu'on permet rarement aux femmes et ce qui rend l'œuvre d'autant plus intéressante.
1: Aussi.
0: Mais on sent aucun jugement, là. On ne fait que rire. Quand la quête est dévoilée, c'est le premier moment où j'ai ri fort en lisant le livre, là. Comme je me disais... C'est fabuleux. Je suis ravie d'embarquer dans cette histoire-là. Si on revient à peut-être votre classique, ce qui se passe au Mexique reste au Mexique. On a appris hier qu'il sera adapté pour l'écran, pour Vero.tv. Ce sera mis en ligne dans l'année 2027-2028. C'est présentement en production, donc vous avez terminé l'écriture.
1: Je suis en train d'écrire, okay. Oui, c'est ça. On est en train d'écrire, on va tourner au printemps.
0: C'était un rêve de longue date, ça?
1: Ah, mon Dieu, oui, j'ai travaillé tellement fort pour ça. Moi, je travaille dans l'ombre de la télé depuis presque aussi une dizaine d'années. Avec plein de producteurs, on a présenté plein de projets, de mes livres, pas de mes livres, des créations originales, du drame aussi, où je me suis rapprochée un peu de mon métier de psychocriminologue. Mm-hmm. Mais la genèse de ce projet-là, c'est quand même, tu sais, c'est une belle histoire. C'est Jean-Claude Laure.
0: Ah oui,
1: feu Jean-Claude Laure, qui m'a contacté en 2015 en me disant, écoute Amélie, j'ai lu ça, t'as tout là-dedans pour faire mon dernier film populaire que je veux faire.
0: C'est l'histoire de trois collègues et amis pendant une semaine dans un tout inclus qui se font une promesse qu'elles veulent tenir, coûte que coûte.
1: Oui, ça s'est très mal passé. Le voyage. Moi, c'est mon inspiration, je ne m'en cache pas, là. C'est un lendemain de veille, hangover, féminin, québécois, qui va mal.
0: Et Jean-Claude Laure voulait en faire un film?
1: Un film, oui. Il me disait, ça, c'est du grand public, Amélie. C'est populaire. Les tout inclus, les gens vont là en voyage. La trame et tout ça. Parce qu'encore une fois, c'est pas de la comédie romantique, là. C'est pas ça du tout. Les filles, tout va mal. Et c'est, on déconstruit le temps dans le roman et dans la série aussi. Où on commence par la fin. Ça va extrêmement mal. Et là, on fait, mon Dieu, qu'est-ce qui a bien pu se passer? Et on refait le voyage avec plein de retours en arrière. Donc, ouais, c'est super.
0: On comprend que cette industrie ne rend pas possible tous les projets dont on rêve, même chez les créateurs très établis.
1: Oui.
0: On comprend que ça a été compliqué pour vous.
1: Ça n'a pas fonctionné. On a écrit une version du scénario ensemble. Puis non, ça n'a pas fonctionné pour des raisons X, Y, Z. Et j'ai ressorti ça avec K.O. Quelques années plus tard. Et là, ça a fonctionné. C'était le temps.
0: Puis si on regarde la littérature humoristique vouée aux femmes de haut, est-ce que vous craignez qu'on fasse la même chose avec une série télé? Ou ça a été peut-être un peu plus défriché?
1: Ça, c'est démocratisé, ouais, hein? Je pense. La comédie en film et en télé, on aime ça, on en consomme, plaisir coupable.
0: Ouais,
1: tu sais,
0: je
1: même
0: pense
1: les séries de
0: Gâté
1: filles.
0: Pourri, par exemple, écrit par trois femmes.
1: Les Simone,
0: exactement, succès populaire critique. Donc,
1: la galère à l'époque.
0: Ben oui, OK. Ça, c'est peut-être plus rassurant.
1: Oui.
0: Et il y a certains de vos romans qui sont des autofictions. D'autres, comme Esprit Club, sont de pure fiction. Qu'est-ce qui fait que vous choisissez un ou l'autre, Amélie Dubois?
1: Moi, je joue avec les deux. J'aime écrire les deux. Dans l'autofiction, c'est la série La Foi Où, avec mon alter ego qui s'appelle Mali Allison. J'écris avec elle depuis... C'est avec elle que j'ai commencé à écrire en 2009. J'aime ce partage-là aussi de la réalité, de ce que je vis, où là, on est vraiment dans l'autodérision, où je prends des situations que je vis en me disant toujours, je suis certainement pas la seule à vivre ça. Et là, j'aborde des sujets un peu plus en profondeur. Tu sais, j'ai parlé du deuil de mon père, de la performance du deuil. Comment on nous dit après un an, le deuil est réglé, tout ça. Puis dans un livre que j'ai appelé « La fois où les tortues m'ont appris à respirer », et je pense que c'est le livre que je me fais le plus parler par les gens, par les femmes, parce qu'on me dit « Ah, on dirait que j'ai été comprise dans ce deuil-là d'une personne près de moi, tout ça. » Donc là, j'aime aller là aussi. Je pense que c'est la psy en moi aussi qui retourne à quelque chose. Et j'écris de la fiction complètement, de la fiction 100% complète. J'aime ça aussi. Donc, me promener entre les deux. Et là, j'ajoute un trio. Ça devient un trio, en fait, avec l'écriture télé, qui est très différente aussi.
0: Oui, qui est un autre langage.
1: Complètement.
0: Je disais plutôt qu'on ne vous entendait pas beaucoup au micro, ce qui est étonnant étant donné votre succès populaire, mais ce qui est étonnant aussi parce que votre succès est également télévisuel et international. Vous avez failli remporter 100 000 euros, ça c'est 160 000 $ canadiens, dans la deuxième saison du jeu télévisé français Loup-garou, diffusé à Canal+. C'est une émission basée sur le célèbre jeu du même nom. Donc, si je m'essaie à résumer Loup-garou, des participants incarnent des villageois. Il y a des membres du groupe qui, à l'insu des autres, sont des loups-garous qui doivent éliminer les villageois sans se faire prendre.
1: Exact.
0: Comment vous vous êtes retrouvé à participer à un jeu de télévision français en mode télé-réalité?
1: Ça n'a aucun bon sens. Je ne le sais pas moi-même. C'est drôle. On m'a dit que l'équipe de casting était à Paris très tard, 10 heures. Ils cherchent des profils. Hein? On ne peut pas s'inscrire à Loup-garou. Donc, ils cherchent des profils et ils ont tapé dans un moteur de recherche. Ils fantasmaient sur des métiers. Ils ont dit, imaginez qu'on trouve une psychocriminologue écrivaine.
0: Mais ça se peut pas,
1: ça. Ils ont fait send et je suis apparue. Ils ont dit, ah, il y a une meuf au Québec, là. Il y a une meuf, là, au Québec. Et là, ils m'ont contacté. Moi, je pensais, bon, que c'était n'importe quoi. Et rapidement, on a parlé ensemble. Puis, ils m'ont envoyé la saison 1. J'avais un week-end pour l'écouter. Ils ont dit, est-ce que ça te parle? Est-ce que tu te projettes dans ce genre de projet-là? Et là, j'ai dit, je pense que je ne pouvais pas dire non.
0: On ne peut pas dire non à une télé-réalité française qui nous a trouvés par hasard sur Google.
1: À 10 h le soir
0: ben
1: à Paris.
0: Ben non, impossible.
1: Ben non, là, je dis, c'est sûr que j'y vais. Et c'était incroyable. Tu sais, c'est sûr que c'est une grosse production qui ont beaucoup de moyens. On était dans une forêt parce que, bon, oui, tout ce concept-là de villageois que vous avez expliqué, c'est vraiment une reconstruction dans une forêt à une heure de Paris environ, un tournage de 14 jours. Je suis retournée à Paris 3 fois pour ce projet-là parce qu'il y a eu le gros lancement au Lido. Mais c'était comme un peu... Tout ça s'est vécu dans une espèce de brume où je me dis, mais qu'est-ce que c'est que ça? Qu'est-ce que je fais là? Au moment où on met les micros et on me dit, vas-y, parce que c'est vraiment un jeu, tu sais, c'est pas organisé du tout. Du tout, du tout, du tout. La pige des cartes et tout ça, tout est au hasard. Et là, j'avançais dans cette forêt-là. J'avais un gros plastron avec une grosse lumière comme ça. Et là, on m'a dit, vas-y, et commence à jouer. Et là, je faisais, mais c'est n'importe quoi. Et là, je rencontrais d'autres joueurs dans la forêt. Et là, c'est les gens qui se présentent. Oui, bonjour, ingénieur spatial, maître international d'échecs. Et là, moi, je suis là, ah ouais, salut. Ouais, Amélie du Québec. Ouais, je suis psychocriminologue et écrivaine. Et là, bon, j'avais changé un peu mon accent parce qu'il y a des gens qui avaient de la difficulté à me comprendre. Mais tous des métiers d'exception reliés à l'enquête. Oh mon Dieu, j'étais terrorisée. J'étais terrorisée.
0: Et pourtant, écoutons ce qu'un influenceur français avait à dire à votre sujet en ligne.
2: Loup-garou, mes joueuses préférées. Déjà, Amélie, pour une raison très très simple, elle n'a pas eu le droit de jouer pendant la quasi-totalité de la partie. Sachant qu'elle vient du Canada, ça fait beaucoup de route pour une si maigre participation, et pourtant, elle a toujours gardé le sourire. Je pense qu'il nous faut tous une Amélie dans nos vies. Voilà. Ou une Canadienne à la limite.
0: Vous vous êtes rendu en finale, oui. En finale. Est-ce que c'est parce que vous êtes adorable et canadienne, comme semble le penser Yugi?
1: C'est parce que j'ai joué l'adorable canadienne. Exactement. Donc, ils n'ont rien vu. Moi, j'ai été... Quand tout a été révélé, ils me disaient, « Ah, mais là, t'as joué la paumée, là. » Eux, ils disaient ça. Hein, c'est leur expression, « T'as joué la paumée, on n'a rien vu. » Et là, je disais, « Je sais pas. » Parce que c'est ça, je me suis campée dans la québécoise, très, très, tu sais, en retrait, qui comprend pas tout.
0: Ouais.
1: Je sais pas, mais pourquoi on... OK. Et là, en fait, j'étais loup-garou.
0: J'adore. En terminant, question de la part d'un auditeur. Il aimerait offrir un de vos livres à sa femme qui a de la difficulté à lâcher prise parce qu'elle compose avec de l'anxiété. Il aimerait savoir quelle serait votre recommandation pour un premier livre pour plonger dans votre répertoire, Amélie Dubois.
1: Absolument, Spritz Club.
0: Ah ouais, je pense que c'est un bon choix. Puis pas juste parce que ça sort aujourd'hui, mais parce que ça va faire rire beaucoup.
1: Oui, exactement. Puis on lit ça un peu comme un film. Hein.
0: C'est d'ailleurs le sous-titre de l'ouvrage. Oui. Le score du pire scénario. Ouais. Merci beaucoup, Amélie Dubois.
1: Merci.
0: Votre 19e roman, Spritz Club, publié chez K.O. Édition, est disponible en librairie dès aujourd'hui. Puis on surveille l'adaptation de votre roman, ce qui se passe au Mexique, qui devrait atterrir sur Véro TV dans la prochaine année. On va maintenant écouter une chanson avant.

0: À Point de repère, on cherche des points d'ancrage pour trouver un peu de contrôle dans notre vie, puis on sait à quel point le vieillissement, c'est une préoccupation de taille chez beaucoup de gens. Alors aujourd'hui, on vous propose de nous envoyer toutes vos questions par la bulle de conversation de l'application Radio-Canada Audio ou par courriel pointderepere@radio-canada.ca. C'est la présidente de l'Association des médecins gériatres du Québec qui va y répondre en direct. Bonjour, docteur Julia Chabot.
1: Bonjour.
0: Bienvenue à la chaire de recherche Point de repère.
1: Merci beaucoup.
0: Avant de plonger dans nos questions en rafale, parce qu'on en a déjà reçu en début d'émission, je suis curieuse de savoir si apprivoiser le vieillissement, ça a le moindre lien avec le fait de bien vieillir. Et là, vous voyez les guillemets là, oui. À bien vieillir.
1: Tout à fait. C'est une excellente question. Puis en fait, évidemment, on met les guillemets dans bien vieillir parce que qu'est-ce que ça veut dire bien vieillir? Et ça va varier d'une personne à l'autre. Je pense qu'une chose qui est vraiment importante, c'est d'être fier de vieillir. On parle souvent du vieillissement avec une vision très négative du vieillissement. Je dirais même aussi avec une vision qui est très compétitive. Hein? On veut être performant dans notre vieillissement.
0: Ah, mais oui.
1: En fait, toute notre vie,
0: jusqu'à notre vieillissement.
1: Jusqu'à la fin.
0: Oui.
1: Et je pense que c'est important d'enlever cet aspect-là de performance. Et c'est pas pour rien que on parle souvent de la sagesse en vieillissant. Et je pense qu'il faut l'embrasser. Je pense aussi qu'on doit être fier. Vous savez, l'espérance de vie a augmenté dans les dernières années.
0: On en est rendu où au Canada?
1: En fait, on est un petit peu meilleur au Québec qu'au Canada. Donc ça, c'est vrai.
0: mais on est diffusé partout au pays. Donc on peut être chauvin, mais j'aimerais aussi la donnée canadienne.
1: La donnée canadienne, en fait, c'est 80. 80

0: 2,2 ans, exactement. Au Québec, c'est 82,7. Ça varie. Les femmes vivent un petit peu plus longtemps que les hommes. Là, on parle de 84,4 ans pour les femmes versus 81,1 ans pour les hommes.
1: Et au Québec?
0: Ça, c'est au Québec, excusez-moi.
1: OK, parfait.
0: Je m'excuse.
1: Non, c'est non, ça,
0: au Québec, c'est 82,7 ans versus le Canada, c'est 82,2.
1: Donc, il y a de quoi être fier. On devrait embrasser cette fierté.
0: Exactement. On devrait embrasser le fait de vieillir. On vieillit, on est une société vieillissante. Mm-hmm. Parce que il y a eu tout ce qui a été fait au niveau de la santé publique, il y a eu tout ce qui a été fait au niveau des avancées, des traitements, des maladies. Donc, on devrait en être vraiment fiers.
1: D'ailleurs, ce matin, le magazine L'Actualité a dévoilé la une de son nouveau numéro. Le titre du dossier principal, c'est « La joie de vivre longtemps ». On nous apprend que les Québécois vivent plus vieux puis en meilleure santé qu'à peu près tous les habitants de la planète, hormis quelques rares exceptions. Le journaliste Jean-Benoît Nadeau se penche sur les facteurs qui expliquent cette longévité-là dans le magazine. Moi, je ne savais pas qu'on était particulièrement vivant, docteur Chabot. C'est vrai?
0: Ben, je vais vous avouer, j'ai vraiment hâte de lire. Je savais qu'on était, mieux que la moyenne. Je ne savais pas que c'était à ce point-là.
1: À ce point,
0: donc, bien hâte de lire ça.
1: Ça va nourrir notre fierté.
0: Tout à fait.
1: OK, ça part les questions. À quel moment de la vie on est considéré vieux en gériatrie?
0: Ben, pour faire une histoire courte, la gériatrie, ironiquement, c'est une spécialité de la médecine qui est jeune. C'est seulement dans les années 80, à peu près 85, que la gériatrie a été créée. À l'époque, on parlait de 65 ans. Et là, je suis certaine qu'il y a plein d'auditeurs qui sont en train de sourciller à entendre mon 65
1: ans. On peut comprendre pourquoi. Hein?
0: Tout à fait. Mais vous vous doutez bien que dans les dernières années, le 65 ans n'est pas le 65 ans qu'il y avait il y a beaucoup plus longtemps. Mm-hmm. Donc souvent, nous, en gériatrie, on va parler plus de 75 ans. Par contre, ce qui est important de garder en tête, c'est qu'il n'y a pas seulement l'âge, il y a l'état dans lequel la personne elle est. Donc, nous, on va souvent parler de syndrome gériatrique. Hmm. Parce que quelqu'un pourrait avoir 85 ans et ne pas avoir un profil gériatrique.
1: OK.
0: Alors que quelqu'un de 72 ans pourrait avoir un profil gériatrique.
1: Donc, le profil gériatrique, c'est lié à la santé?
0: C'est souvent lié à la santé. On va souvent parler les troubles cognitifs, les troubles de mobilité. On va souvent parler aussi de polymédication, les gens qui prennent beaucoup de médicaments, donc qui peuvent avoir beaucoup de comorbidités. On va y aller beaucoup dans ces syndromes-là.
1: OK. Est-ce qu'il y a des chiffres qui nous indiquent le pourcentage des personnes aînées qui sont en santé puis celles qui ne le sont pas?
0: J'ai pas des chiffres exacts à vous présenter. Par contre, puis là, je vais revenir à la notion, qu'est-ce que c'est être en santé pour quelqu'un? Parce que ce qui est super intéressant, c'est que on sait qu'en vieillissant, les gens peuvent développer des maladies chroniques, des comorbidités, de l'hypertension, du diabète, toutes ces choses-là. Souvent, ils vont en développer plus qu'une. Donc, on sait que le trois quarts de nos personnes âgées ont une ou plusieurs conditions. Mais est-ce que ça veut dire qu'elles ne sont pas en santé pour autant? Parce que peut-être que ces maladies-là ne sont pas incapacitantes pour ces personnes-là. Et souvent, dans ma pratique, ce que les gens considèrent comme étant incapacitant, c'est beaucoup plus lorsqu'il y a une perte d'autonomie, lorsqu'au niveau fonctionnel, il y a un impact.
1: Ouais.
0: Donc, souvent, on le définit plus comme ça. Puis l'autre chose que je veux dire, c'est que souvent, quand on va demander aux personnes si elles se considèrent en bonne santé, 80% des personnes âgées vont nous dire qu'elles se considèrent comme étant en bonne santé.
1: Ah! Oui, ça me rassure. Oui, vraiment. Moi, je lis souvent, c'est ma question. Après, je passe aux questions d'auditeurs, mais je me donne priorité. J'arrête pas de voir une publication sur les réseaux sociaux qui dit que notre organisme prend un coup de vieux deux fois dans notre vie, à 44 ans puis à 60 ans. Est-ce que c'est vrai qu'on a tous les mêmes moments de vieillissement?
0: Non, pas exactement. C'est sûr qu'il y a un vieillissement biologique là, qui se fait. Il y a des gens avec différents facteurs, entre autres génétiques, par exemple, qui vont avoir un vieillissement qui peut être un petit peu plus accéléré. Mais il faut aussi comprendre qu'il y a toutes les habitudes de vie, consommation d'alcool, le tabac, la sédentarité, c'est toutes des choses qui vont évidemment affecter notre vieillissement. Mais l'autre partie du vieillissement qu'on doit pas oublier, c'est tout l'aspect social. Donc, tout ce qui est de la stimulation, de faire des activités, rencontrer des gens et tout, qui peuvent affecter également notre vieillissement. Donc, on est capable de jouer et ralentir jusqu'à un certain point une partie du vieillissement.
1: Donc, j'ai pas à paniquer à l'idée d'avoir 44 ans ou 60
0: non.
1: ans.
0: Okay. Non.
1: Ça, encore une fois, c'est rassurant. Courriel d'une auditrice nommée Élise. J'ai un questionnement par rapport à la hausse de l'anxiété avec l'âge. J'ai 69 ans, je n'ai jamais été peureuse, j'ai voyagé seule, fait mille et une expérience. Or, je sens que j'ai tendance à dresser l'oreille, que mon cœur accélère sans que je le veuille. Ma meilleure amie a 77 ans, puis dans la dernière année, elle a développé des craintes que je ne lui connaissais pas. J'ai aussi constaté cette anxiété chez plusieurs, comme j'ai travaillé en RPA. Que se passe-t-il donc dans notre

0: notre système ou dans notre tête?
1: C'est super pertinent comme question. Ce qui est important de comprendre, c'est que les manifestations d'anxiété chez les personnes âgées sont souvent différentes de chez les jeunes. C'est aussi normal d'avoir de l'anxiété. En fait, on a tous de l'anxiété. Souvent, plus jeune, on va penser à notre travail, notre famille, qui sont nos sources principales d'anxiété. En vieillissant, les sources d'anxiété sont un petit peu différentes et souvent, les gens ont tendance à être un petit peu plus prudents, peut-être un petit peu moins aventureux. Quand c'est une anxiété qui est temporaire, qu'on sait exactement qu'est-ce qui a causé l'anxiété, c'est considéré comme étant normal. Par contre, quand c'est rendu que ça affecte notre fonctionnement, là, on est plus dans l'anxiété qui est, je vais dire le mot pathologique, là, entre guillemets. Mais l'autre chose à considérer, c'est que l'anxiété ne se présente pas classiquement chez la personne âgée. Les pleurs, la tristesse, on ne les voit pas nécessairement autant. Souvent, ce qu'on va voir, c'est de l'isolement social. Les gens vont se retirer, vont vouloir faire un petit peu moins de choses, vont trouver des excuses pour pas les faire. Et ça, je vous dirais, comme médecin, on essaie d'être très, très, très à l'écoute de ces symptômes-là.
0: OK. Un autre courriel, cette fois de la part de Daniel. Je me demande s'il y a certaines maladies ou événements qui déclencheraient le vieillissement ou un déclin. Par exemple, un AVC, un zona avec complications de paralysie de Bell.
1: C'est une bonne question. Puis en fait, je dirais, ça dépend aussi comment est-ce qu'on définit en tant que tel le vieillissement. Je vais vous amener sur un concept, par contre, qui est intéressant, qui va m'aider à répondre à cette question-là. C'est le concept de la fragilité.
0: OK.
1: En vieillissant, souvent, ce qu'on va voir, c'est moins de réserve par rapport à certains stress ou par rapport à certaines situations, maladies. Par exemple, si quelqu'un de 20 ans fait une pneumonie, ou on va dire un influenza, parce qu'à chaque année, on parle de la saison de la grippe qui est difficile et compagnie. Donc, si vous avez 20 ans, que vous faites un influenza, on est malade, là, c'est pas facile de s'en remettre, mais après quelques jours, on est de retour à la normale. Une personne âgée qui va faire un influenza, dépendamment de son niveau de fragilité, va répondre différemment. Donc, quelqu'un qui est très, très, très fragile, ça peut prendre des semaines à s'en remettre versus une personne âgée qui est plus robuste. C'est très hétérogène, le vieillissement. Donc, il n'y a pas nécessairement une espèce de point de bascule en tant que tel, mais on peut voir des fois des accumulations où est-ce que les gens vont dire « Ah oui, il vieillit », mais c'est souvent une démonstration de la personne qui devient un petit peu de plus en plus fragile.
0: Je comprends. Il y a un concept très populaire à notre époque qui s'appelle la longévité.
1: Oui.
0: Est-ce qu'on peut vraiment ralentir le vieillissement, docteur Julia Chabot?
1: On peut essayer d'avoir un impact avec nos habitudes de vie et compagnie.
0: Okay.
1: Mais en tant que tel, ralentir, non. Il n'y a pas de fontaine de jouvence encore qui a été découverte.
0: Parce qu'on essaie de nous vendre beaucoup de choses effet. OK, on garde notre esprit critique. Question en mode prévention. Quelles sont les maladies les plus fréquentes chez les aînés?
1: Les maladies les plus fréquentes, hypertension. Et puis, pour vous donner une idée, là, c'est vraiment fréquent. Là. C'est à peu près 50 à 55 % des personnes âgées, là, 65 ans et plus, qui souffrent d'hypertension. Très fréquent. Ostéoarthrose, encore une fois, à peu près une sur deux. Cholestérol, maladies cardiovasculaires, le diabète, l'ostéoporose, là, c'est nos plus communes. Mais souvent, ce qu'on va voir, c'est une combinaison de différentes maladies. Donc, les gens vont accumuler un petit peu plus de comorbidité. La bonne nouvelle, c'est que souvent, on a des super de bons traitements et on est capable d'optimiser ces choses, ces maladies-là, de prendre en charge. Et je crois que c'est pour ça que quand on va demander aux gens « Est-ce que vous vous considérez en bonne santé? »
0: Ils vont répondre oui. À 80 % si la mémoire est bonne.
1: Exactement.
0: Puis, quelles sont les maladies qu'on néglige trop souvent de surveiller en vieillissant?
1: La fragilité, comme je disais tantôt.
0: Qu'on peut reconnaître à quels symptômes, la fatigue ou...
1: La fatigue, puis je dirais, quand il y a un événement qui se produit, là, classiquement, un événement aigu, là, une infection ou autre chose comme ça, si on voit que les gens ont de la difficulté à récupérer, c'est un indice de fragilité. On n'en parle pas tant. Mm-hmm. On en parle beaucoup, nous, en gériatrie, là, de ce concept-là.
0: On en parle moins à ICI Première.
1: Exactement. Je suis certaine, oui. La dépression, souvent, est sous-diagnostiquée. Encore un peu comme l'anxiété, tantôt, se présente de façon un peu atypique chez la personne âgée. Les gens ne vont pas avoir tendance à pleurer, à dire qu'ils ne se sentent pas bien ou autre.
0: Ils vont encore s'isoler?
1: Oui, okay. Beaucoup, beaucoup d'isolement social.
0: C'est bon à savoir pour les proches.
1: Oui. Les troubles neurocognitifs, souvent, on les diagnostique un petit peu trop tard. On pourrait souvent les diagnostiquer un petit peu plus tôt. Je pense qu'il y a plusieurs raisons derrière tout ça. Souvent, je pense que les gens ont peur d'aller

0: consulter. Mm-hmm. Et je pense qu'il y a aussi beaucoup d'attributions au vieillissement normal. Ah, c'est normal que j'oublie. Ça, j'entends ça là, tous les jours dans ma pratique.
1: À partir de quel moment doit-on s'inquiéter d'un oubli alors?
0: Bien, c'est normal qu'on ait des petits oublis. Hein. Moi, des fois, je cherche mes mots.
2: Moi aussi.
0: ça arrive. Quand c'est des événements qui sont circonscrits et que ça arrive peu souvent, et que ça affecte pas notre fonction, là, ça vous empêche pas de fonctionner au jour le jour, c'est quelque chose qu'on peut voir. Puis d'ailleurs, on le voit, hein, en vieillissant, les gens cherchent un petit peu plus leurs mots, ont un petit peu plus d'oubli. Mais c'est léger. Quand les gens autour de nous commencent à s'en rendre compte, quand c'est persistant, donc ça arrive pas juste, tu sais, très, très rarement, mais que ça commence à arriver, ça arrive plus qu'une fois par semaine, ça arrive quelques fois par semaine. Et quand on voit que c'est de pire en pire, là, vraiment, vraiment, c'est un signe que c'est peut-être pas du vieillissement normal. Ou peut-être que c'en est, mais ça vaut la peine d'en parler. Et ce que je dis souvent aussi, c'est que des fois, il y a des maladies qui peuvent créer ça, qui ne sont pas nécessairement le trouble neurocognitif en tant que tel, le classique Alzheimer.
1: Que l'on craint beaucoup.
0: Oui, exactement. Par contre, ça peut arriver des fois que c'est un effet secondaire d'un médicament. Hmm. Ça peut être une apnée du sommeil qui n'est pas traitée. Donc, ça vaut vraiment la peine d'en parler parce que la première chose que nous, on va faire comme médecin, c'est qu'on va regarder est-ce qu'il y a quelque chose qui est réversible? Est-ce qu'il y a quelque chose sur lequel on peut jouer? C'est vraiment notre façon de faire le diagnostic.
1: Question de la part de Mireille. J'ai 65 ans. Je marche approximativement 60 km par semaine en montagne. Je fais de l'arthrite des hanches, mais je persiste à rester active et je refuse de prendre des médicaments. Elle demande comment composer avec cette situation? Évidemment, vous ne pouvez pas faire un conseil directement à Mireille que vous n'avez jamais rencontrée, mais que pouvez-vous dire à ces personnes qui veulent rester actives malgré l'arthrite?
0: Mais ça, c'est génial. Puis en fait, c'est un peu un mythe. Quand les gens vont développer souvent de l'arthrose, de la douleur aux articulations, là, classiquement, ils ont tendance à le premier réflexe, c'est souvent de dire « je vais arrêter de bouger ». Mais en fait, non, il faut bouger. Puis on le sait, des fois, la perte de poids, même si c'est une petite perte de poids, comme ça va faire ça va faire moins de pression au niveau de l'articulation, ça peut aider l'arthrose. Le fait de garder la mobilité va nous aider. Donc, moi, j'encourage ça le plus possible. En fait, c'est génial d'entendre des gens qui restent actifs comme ça.
1: Maintenant, Julie de Longueuil nous demande, quels sont les indicateurs pour que... Ben, elle vous le demande à vous, là. Elle ne veut pas mon opinion du tout, là. Elle vous demande quels sont les indicateurs pour qu'une personne cesse de conduire sa voiture. Comment lui faire prendre conscience que c'est le moment? Elle nous parle de son père de 91 ans qui est un peu distrait, qui a de petites pertes de mémoire, mais rien de grave, mais qui s'est perdu en allant à un endroit connu. Donc, elle se demande comment aborder ce sujet-là
0: avec
1: lui.
0: Ça, c'est pas facile. C'est vraiment... Puis je vous dirais aussi, comme professionnel de la santé, c'est un défi pour nous aussi d'amener ça parce que c'est très difficile souvent pour les gens à accepter, puis c'est très, très, très normal, là. Quand les familles ont des doutes, ça vaut la peine d'en discuter, d'en parler avec un professionnel de la santé et d'amener ces doutes-là.
1: En tant que proche?
0: Oui, en tant que proche, on peut l'amener. C'est sûr que faut le faire d'une certaine façon, mais ça vaut la peine d'en discuter. Des fois, il y a des mes patients qui ne s'en rendent pas compte non plus. Donc, on va essayer de l'amener de façon assez subtile, là, je vous dirais. Mais il va y avoir des cas où est-ce qu'on va référer les gens pour faire un test sur route à la SAQ pour s'assurer qu'ils sont sécuritaires à continuer de conduire.
1: Donc, cette auditrice pourrait en parler directement à un expert ou une experte de la santé si elle n'est pas à l'aise d'en parler avec son père?
0: Oui, elle pourrait. Évidemment, là, ça devient compliqué parce qu'on veut s'assurer aussi qu'on a le consentement de la personne à amener de l'information médicale, en fait, d'avoir de l'information qu'on va amener au médecin et tout. Mais ça peut être une bonne façon. Et souvent, quand moi, comme professionnelle, je considère que la personne n'est probablement plus apte à conduire, je vais souvent donner ça comme conseil aux familles. Je vais dire, écoutez, mettez-le sur mon dos, dites-le. On en a parlé avec le médecin et c'est ça que le médecin a dit. Elle était d'accord. Donc, pour essayer d'enlever un petit peu le fardeau, parce que les proches aidants, ils en ont beaucoup de fardeau, là. Donc, ils n'ont pas besoin, en plus, de prendre ce rôle-là négatif. l'équipe médicale, on peut le prendre.
1: Mm-hmm. On est en pleine chaire de recherche sur le vieillissement avec Dr Julia Chabot, gériatre au Centre hospitalier de Sainte-Marie. Vous pouvez nous envoyer vos questions par la bulle de conversation de l'application Radio-Canada Audio ou par courriel pointdrepere@radio-canada.ca. Vous pouvez aussi nous envoyer vos conseils, comme Kim Thuy vient de le faire en nous écrivant. Peut-être qu'une des bonnes façons de se préparer à son propre vieillissement, c'est de vivre avec des proches vieillissants au quotidien.
0: Oui.
1: Moi, j'haïs pas cette idée-là. Elle n'est pas à la portée de tous et de toutes, mais peut-être qu'en se rapprochant de nos personnes aînées, on peut apprivoiser le vieillissement d'une autre manière. Il y a Michel de Lévis qui nous demande quelles mesures préventives on peut adopter pour ralentir le déclin cognitif.
0: Ah, ça, j'aime ça, cette question-là. Parce que, en fait, une chose qui est particulièrement intéressante, c'est que vous savez, les nouveaux cas de troubles neurocognitifs, donc l'incidence, est en diminution. On a de plus en plus de cas parce qu'on a un vieillissement. Il y a de plus en plus de gens.
1: C'est la chaire de recherche la plus optimiste de la saison.
0: Puis en plus, on parle de vieillissement.
1: Hein? C'est bien chouette.
0: Mais ça, la raison pour laquelle on a moins de diagnostics, c'est parce qu'il y a des choses qui peuvent être faites pour prévenir les troubles neurocognitifs ou du moins diminuer le risque. De quoi est-ce qu'on parle? Puis là, je vais revenir encore à mes habitudes de vie, puis je sais que j'en parle souvent, là. Donc, tout ce qui est tabac, tout ce qui est alimentation, c'est des choses qui sont extrêmement importantes. Tout ce qui est éviter la sédentarité, rester actif et autres. S'assurer que notre audition, elle est bonne. Si on a des troubles d'audition, il faut l'appareiller. En fait, aller consulter, n'hésitez pas, parce que le fait d'avoir moins de stimulation sensorielle au niveau auditif ou des fois de s'isoler. Encore une fois, je parle de l'isolement. C'est toutes des choses qui peuvent amener, qui peuvent augmenter notre risque de développer un trouble neurocognitif. L'autre chose, c'est l'éducation. Le fait aussi de toujours être curieux, de toujours vouloir apprendre, c'est vraiment des choses qui peuvent aider. Prévenir les traumatismes crâniens aussi. Dans le sport, c'est vraiment quelque chose maintenant dont on parle énormément. Moi, je suis persuadée que dans le futur, on va avoir prévenu, on va avoir trouvé une façon de diminuer nos risques neurocognitifs. Nos risques de développer des troubles neurocognitifs parce qu'on va avoir fait des protocoles de commotion cérébrale et compagnie. Sinon, c'est tout le contrôle des facteurs de risque. L'hypertension, cholestérol, obésité, diabète, toutes ces choses-là, on va essayer aussi de les prendre en charge de la façon la plus optimale possible. Donc, un diabète qui est bien contrôlé va diminuer notre risque.
1: Ah oui?
0: Oui, tout à fait.
1: Puis, les jeux là, sur cellulaire ou sur tablette, il me semble que ça a été très à la mode dans les dernières années. Est-ce que scientifiquement, on peut dire que ça peut contribuer à notre santé cognitive?
0: Je pense que possiblement. Je mets mon petit bémol que je mets, c'est deux choses. La première, c'est que on le sait, nos fameux cellulaires, nos fameux écrans, des fois ça peut diminuer nos capacités d'attention. Bon, on connaît tous aussi qu'on peut devenir c'est très accrocheur ces cellulaires là. Donc faut juste prendre avec un grain de sel. Par contre, il y a vraiment certaines applications, il y a vraiment certains exercices qui sont très, très, très bien faits, qui vont stimuler le cerveau. Mais moi, le petit truc que je donnerais aux auditeurs aujourd'hui, c'est penser aux choses que vous aimez faire. Parce que trop souvent, je vois des gens qui viennent dans mon bureau puis qui me disent, là, je me force à faire des sudokus. Mais aimez-vous ça, faire des sudoku? Puis ils me disent, ah non, je déteste ça. Puis je me dis, mais là, c'est parce que si vous aimez pas ça, vous en ferez pas tant que ça. Vous stimulerez pas tant que ça votre cerveau. Donc, pensez aux choses que vous aimez faire. Est-ce que vous aimez faire de la peinture? Aimez-vous aller prendre des marches? Aimez-vous? Et découvrez les choses que vous voulez faire et faites-les. Ça, c'est une belle façon de garder votre cerveau en santé.
1: J'ai commencé à avoir des troubles du sommeil, réveil fréquent, insomnie. Est-ce que c'est normal quand on avance en âge?
0: Ah oui, ça c'est plate. Ça, je m'excuse. Là, j'aurais pas l'air aussi optimiste.
1: C'est la fin de la lumière.
0: En vieillissant, le sommeil profond est moins fréquent. On a plus de réveil, on est plus dans un sommeil léger. Puis en plus, souvent, les gens vont dormir moins longtemps. On a le fameux décalage. Souvent, les gens vont se réveiller très, très tôt. Donc, oui, il y a un impact au niveau du sommeil. Encore une fois, si c'est un problème, si ça fait que les gens ont de la misère à fonctionner le jour, parce que quelqu'un pourrait dire « je dors pas bien, mais je fonctionne puis je fais quand même bien ma journée », c'est pas nécessairement la fin du monde, mais sauf que si quelqu'un a de la misère à passer à travers sa journée, parlez-en, parce que des fois, pour nous, ça peut être un petit signe qu'il y a quelque chose qui se passe, de l'apnée du sommeil, du syndrome des jambes sans repos. Donc, ça vaut la peine d'en parler.
1: Quels problèmes de santé liés au vieillissement sont héréditaires, Dr Julia Chabot?
0: Bien, c'est sûr que Il y a certains problèmes de santé. Tu sais, la génétique joue un rôle sur plusieurs choses. Là, classiquement, je vais vous dire l'ostéoarthrose, le fameux cartilage, la qualité du cartilage, même la forme des articulations a un caractère qui est héréditaire. L'ostéoporose, c'est un petit peu la même chose au niveau de la structure de l'os. Donc, c'est sûr qu'il y a une grande partie qui est héréditaire, mais c'est pas tout qui est héréditaire. L'autre chose aussi, c'est que la fameuse maladie d'Alzheimer, parfois, est plus fréquente dans les familles. C'est pas toujours le cas, par contre. La plupart des cas ne sont pas héréditaires, ne sont pas génétiques, en particulier quand c'est une maladie qui se développe beaucoup plus tard. C'est très rare que c'est une cause génétique dans ces moments-là. Mais ça ne nous empêche pas qu'il y a des choses qu'on peut faire, même si on a des risques qui sont augmentés.
1: Oui.
0: Il y a des choses, comme on disait tantôt, qui peuvent être faites pour diminuer ces nombreux risques-là.
1: On a reçu une question d'une auditrice qui connaît votre travail. Elle nous dit, vous mettez en place des projets pilotes pour utiliser la musique comme adjuvant dans les hôpitaux pour les personnes âgées. On peut mettre en contexte cette information. En fait, vous amorcez la création d'un catalogue de concerts qui serait accessible en réalité virtuelle pour aider les aînés atteints de problèmes cognitifs. Votre objectif, si je comprends bien, c'est de constituer une collection d'expériences musicales variées pour que chacun, chacune puisse accéder à une musique qui résonne avec son vécu, ses besoins. Il y a une première collaboration qui a été réalisée avec Alexandra Strelitsky.
0: Oui, tout à fait.
1: Pour les personnes qui, contrairement à Marie-Josée, ne sont pas au courant de ce projet, on peut visiter le site présencerv.com. Bref, je reviens à ce message de notre auditrice. Elle dit, comment on pourrait développer pour la population vieillissante en général des activités musicales qui ne soient pas uniquement des chorales? Elle dit que c'est important, la musique, même la pratique instrumentale, mais que ce n'est pas facile de trouver des partenaires avec qui lancer un band. C'est pas ce qu'elle dit. Je paraphrase.
0: Ben, apprendre la musique aussi, hein, puis soit dit en passant, même avec une maladie d'Alzheimer, on a été capable de démontrer que les gens ont le potentiel d'apprendre la musique, apprendre des nouvelles pièces et compagnie. Donc ça, c'est super intéressant. Ce que je dirais au niveau de la musique, c'est utiliser-la de différentes façons. Parce que en fait, la musique a cette grande force-là qu'on peut l'utiliser par différents médias. On peut tout simplement mettre de la musique et l'écouter.
1: Mm-hmm.
0: On peut aller à un concert, on peut faire de la musique. Et vraiment, ne vous gênez pas à l'utiliser. Je pense qu'il faut qu'on démocratise l'utilisation de la musique, finalement.
1: Parce qu'elle a un réel pouvoir?
0: La musique a un réel pouvoir, en particulier, là, tantôt on parlait des troubles neurocognitifs, le pouvoir de la musique. La musique a cette puissance-là d'aller activer certaines parties du cerveau qui des fois sont souvent préservées là, dans la maladie d'Alzheimer et qui nous ramènent la mémoire de soi-même. C'est quand même assez particulier quand on pense qu'on peut faire entendre une pièce de musique à quelqu'un et qu'on peut les replonger dans une période de leur vie et des fois qu'ils sont capables de nous dire des choses, des fois des enfants qui me disent le temps de cette pièce-là de musique, j'ai retrouvé ma maman. Moi, quand je me fais dire des choses comme ça, là, je suis comblée.
1: Une question de Marianne. Est-ce qu'il y a plus de finissants en gériatrie? Je m'inquiète de l'accès en vieillissant, car dans un groupe de médecins de famille, on ne rencontre jamais le même médecin. Est-ce qu'il y aura plus de gériatres dans 10 ans?
0: Ah, j'aimerais tellement ça, là. J'aimerais beaucoup. En toute sincérité, c'est malheureusement pas une spécialité qui est si populaire. Donc, si vous avez des gens qui sont intéressés à la gériatrie, venez-vous-en. On a besoin de gens.
1: Pourquoi devrait-on pratiquer en gériatrie, selon vous?
0: J'adore ma pratique. C'est très personnalisé. J'aime aller à la rencontre des histoires des gens. Je trouve que c'est une façon d'aller combiner, oui, la médecine, mais aussi un aspect très, très, très humain, puis aussi l'aspect très fonctionnel, puis aller vers, mais qu'est-ce que cette personne-là veut dans son vieillissement, puis d'aider à créer et mettre ces choses-là en place pour la personne. Moi, je suis tombée en amour avec la gériatrie quand j'ai fait mon stage, puis j'espère que les résidents vont vouloir devenir gériatres, parce que c'est vrai, on n'est pas beaucoup au Québec.
1: Non, puis ça ne va pas donc en augmentant pour répondre à la question de Marianne?
0: Non, ça ne va pas tant en augmentant. On ne forme pas autant de gériatres que ce qu'on voudrait et des besoins de la population. On est à peu près 161 gériatres présentement au Québec. Aujourd'hui, si on voulait rencontrer les besoins de notre population, il faudrait être 225.
1: Ben, je retire ce que j'ai dit tantôt là, oui. par rapport à la chaire de recherche la plus optimiste de la saison. Mais j'ai apprécié chacune des informations que vous avez livrées pour nous et notre sain vieillissement, docteur Julia Chabot. Merci beaucoup pour ça. Je rappelle que vous êtes gériatre au Centre hospitalier de Sainte-Marie et présidente de l'Association des médecins gériatres du Québec en plein recrutement, si je vous comprends.
0: Exactement. Mais moi, je dis qu'avec la chaire de recherche, on va changer les choses aujourd'hui.
1: Écrivez-nous si vous pensez devenir gériatre. Tout de suite après nous, ce sera Midi Info avec Laurence Martin. Salut Laurence.
2: Bonjour Rosémie.
1: De quoi vous voulez parler aujourd'hui?
2: Mais on va recevoir Bernard de Rome.

0: pour parler de cette grande figure du journalisme canadien qui nous a quittés, hein, Lloyd Robertson, qui a été présentateur du bulletin de CTV pendant près de 30 ans quand même, qui est mort à 92 ans. Donc oui, on reçoit Bernard Derome. On va aussi parler à l'émission de ces consommateurs québécois-canadiens qui hésitent à acheter de la laitue cet été.
1: Ben oui, j'ai lu ça ce matin.
0: Après l'éclosion d'un parasite intestinal qui cause la diarrhée aux États-Unis, mais est-ce que chez nous, il faut cesser d'en acheter? Donc on reçoit un spécialiste des maladies infectieuses en début d'émission.
1: L'avez-vous reçu, vous, la notification de nouvelles qui parlait de gastro-explosive la semaine dernière?
0: Non, je n'ai pas reçu ça.
1: Mon genre de notification, quand même.
0: Ça réveille, hein?
1: Bonne émission, Laurence.
0: Merci.
1: Dans quelques minutes, on plonge dans les actualités de la culture populaire avec Jean-Michel Berthiaume et Malia Kounkou. À tout de suite.
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6: Bonsoir, ici Marc-Antoine Leblanc. Voici vos informations. Le casse-tête continue pour les voyageurs de WestJet coincés à l'étranger. Les perturbations causées par la courte grève des agents de bord se font encore sentir malgré l'entente de principe conclue lundi. Les clients peinent encore à rentrer chez eux, même s'il y a eu une reprise des vols. Le transporteur n'arrive pas à répondre de façon adéquate aux demandes des clients. Des voyageurs lui reprochent un manque de communication. De son côté, WestJet affirme que les perturbations dureront encore quelques jours. Mark Carney assure que les négociations commerciales avec les États-Unis demeurent constructives. À deux semaines de l'entrée en vigueur de nouveaux tarifs de 50 % sur une série de produits, le premier ministre ne compte pas changer de stratégie pour le moment.
7: Le Canada, nous croyons dans le libre-échange et de respecter nos engagements. Cela dit, avec des menaces tarifaires, nous avons des options. C'est pas le moment, je viens de le dire, c'est pas le moment de déclencher les options, mais on a des options, oui.
6: Le ministre responsable du commerce Canada-États-Unis, Dominique Leblanc, et la négociatrice en chef, Janice Charette, sont de passage à Washington pour une série de rencontres en lien avec les négociations commerciales avec les Américains. En Colombie-Britannique, maintenant, le service de lutte contre les feux de forêt anticipe de nouveaux foyers ces prochains jours. Les températures pourraient dépasser les 30 degrés Celsius dans de nombreuses communautés du sud de la province et aucune précipitation significative n'est prévue. Des éclairs secs sont aussi au programme, ce qui augmente les risques d'incendie. Plus de 100 brasiers brûlent dans la province, dont une cinquantaine ne serait toujours pas maîtrisée. Le gouvernement du Québec élargit un projet pilote de soutien à domicile qui permet de contacter directement des entreprises qui offrent de l'aide à la maison, et ce, sans passer par le réseau de santé. 9 régions bénéficieront du programme, comme l'explique Mathieu Goyer.
8: Après un premier essai concluant à Elmore, Rimouski et Belleuil, le gouvernement du Québec s'apprête à élargir à un total de 9 régions un projet pilote de soutien à domicile simplifié qui pourrait ajouter jusqu'à 623 000 heures de services à tarif réduit. Québec étant le programme qui permet à une personne en perte d'autonomie de contacter directement une entreprise d'économie sociale offrant de l'aide à domicile sans devoir passer automatiquement par le réseau de la santé. Pour des besoins jugés simples comme l'entretien ménager, l'hygiène, la préparation de repas ou encore la lessive, les usagers pourront bénéficier d'un maximum de 15 heures d'aide par semaine. La nouvelle était attendue depuis longtemps par le réseau de coopération des entreprises en économie sociale en soutien à domicile, son directeur, J. Benoît Caron.
9: C'est vraiment l'ajout de services auprès d'usagers qui autrement n'en auraient pas ou ne penseraient pas en demander.
8: J. Benoît Caron estime que de 5 000 à 10 000 aînés supplémentaires pourront ainsi rester chez eux plus longtemps.
9: On a une culture à changer au Québec. Hein? Quand on est vieux, on déménage. C'est un un peu le réflexe que tout le monde a. Là, avec cet ajout, cette accessibilité au service-là, peut-être qu'on atténuera ce réflexe-là.
8: Le programme sera rendu disponible en octobre à Laval, dans la Nodière et les Laurentides, puis en novembre en Outaouais, en Abitibi-Témiscamingue et dans Chaudière-Appalaches. Ici Mathieu Goyer, Radio-Canada, Québec.
6: Au sport, Félix Auger-Aliassime a choisi de se retirer de l'Omnium Banque Nationale en raison d'une blessure au dos subie à l'entraînement. Le Québécois en a fait l'annonce à quelques heures de ce qui devait être son premier match du tournoi. Une décision qui a causé la surprise, mais surtout énormément de déception chez les amateurs de tennis montréalais. Le compte-rendu d'Ismaël Zee.
10: Ce qui s'annonçait comme une soirée de tennis parfaite mercredi soir au stade IGA s'est vite transformé en scénario cauchemardesque pour les amateurs de tennis montréalais. Félix Auger-Aliassime a pris tout le monde par surprise en annonçant qu'il s'est blessé au dos à l'entraînement lundi, et ce, environ deux heures avant son entrée en scène. Incapable de servir sans douleur, le Québécois s'est rendu à l'évidence qu'il devait faire une croix sur le tournoi.
11: Le mot qui me vient à l'esprit, c'est dommage, parce que j'arrivais dans des bonnes conditions ici à Montréal. J'étais prêt à jouer devant le public québécois, donc la décision n'est pas compliquée à prendre, mais très difficile à accepter.
10: Après l'abandon sur blessure de Gabriel Diallo et Denis Shapovalov mardi, les détenteurs de billets rencontrés au Parc Jarry avaient le moral dans les talons à la suite du forfait du dernier Canadien qui était toujours en lice. Un sentiment partagé par la directrice du tournoi, Valérie Tétrault.
12: On a vécu quelque chose d'exceptionnel l'été dernier avec Victoria Mboko, puis on a l'impression évidemment que c'est tout le contraire, ce qui se produit cette année.
10: Au cours des prochains jours, Félix Auger-Aliassime devra effectuer des tests médicaux afin de connaître la gravité de sa blessure, mais il espère être rétabli à temps pour les internationaux des États-Unis. Ici Ismaël Sy, Radio-Canada, Montréal.
6: À Toronto, la Québécoise Leyla Annie Fernandez a vaincu la Mexicaine Renata Zarazúa en deux manches, chacune de 6-2. Et en terminant, la FIFA a présenté ses excuses après la controverse sur un projet présenté par son président Gianni Infantino, mais finalement abandonné. Il voulait ouvrir l'organisation à des investisseurs privés. Réunis au Maroc, les membres du conseil de direction de la FIFA ont reconnu que des erreurs ont été commises après la fuite de la proposition dans les médias et promettent qu'elles ne se reproduiront pas. Malgré tout, la direction a réaffirmé son plein soutien envers son président. Au pays, le premier ministre Mark Carney a déclaré, lui, n'avoir plus confiance en Gianni Infantino à la suite de la controverse. Voilà, c'était vos informations. Passez une excellente soirée à notre antenne.

0: Ici Rosemée Autonne-Témorin, vous écoutez Point de repère, puis on va terminer cette émission en prenant le pouls de notre bonne vieille culture populaire avec la journaliste Malia Kounkou et le docteur en sémiologie Jean-Michel Berthiaume. Salut!
1: Allô Rosemée!
0: Je me suis fait reprocher de dire salut au micro comme à des enfants de maternelle. Est-ce que vous vous sentez comme réduit à des enfants de maternelle quand
2: non,
0: je vous salue?
2: Non, c'est ça fait presque qu'il disait.
0: Non, mais je me suis vraiment mise à réfléchir beaucoup à ma manière de dire salut. Puis je me dis, mais c'est comme ça que je salue les gens.
1: Ça fait 15 ans qu'on fait de la radio.
0: Je préfère un allô la prochaine fois. Avant qu'on plonge dans vos sujets d'érudits, parlons d'emoji. Valentine, évidemment, entreprise de restauration rapide du Québec, travaille très fort en ce moment pour que le consortium Unicode crée un emoji de poutine que tout le monde pourrait utiliser en envoyant des messages textes avec un téléphone cellulaire. Selon Valentine, ben la poutine est aussi reconnue dans le monde que des plats comme le taco, la pizza ou le sushi qui ont leur propre symbole. C'est la deuxième fois que Valentine tente le grand coup. En 2019, ça n'avait pas fonctionné. Est-ce qu'en 2026, on va y arriver? Et surtout, est-ce que c'est important, Jean-Michel?
1: J'aime tellement ça. Je trouve que c'est un bel objectif que Valentine fait.
0: Oui, hein?
1: Tu sais, il y a des combats qui doivent être menés, puis c'est le fun que Valentine fasse. Nous autres, ça, c'est le nôtre.
0: Parlez-moi d'un bon citoyen corporatif.
1: Exactement. En fait, oui, je pense que c'est une bonne idée. Une des choses que je trouve vraiment intéressante, c'est ça, c'est que je pense que du point de vue de Valentine, eux autres, ils pensent à la visibilité de leurs produits. Ils pensent aussi à l'identité québécoise en parallèle. Là. Mais une des choses que moi, je trouve toujours intéressante par rapport à ces missives-là, Unicode, c'est pas nécessairement l'acceptation, l'approbation puis l'intégration de cet emoji-là. C'est par la suite, qu'est-ce que la population va faire? C'est quoi leur objectif? C'est quoi leur...
0: Se l'envoyer en disant « j'ai envie d'une... » Puis là, emoji de poutine?
1: Ouais, mais considérant que la qualité de la poutine varie à travers le monde, j'ai pas tant l'impression que ça va se limiter à ça. Moi, c'est plus cette dynamique-là que je trouve intéressante.
0: Aller au bout de l'idée.
1: Ben, qu'est-ce qui s'est fait avec les exemples là, qui me viennent à portée de main comme ça, c'est la censure algorithmique et comment est-ce qu'elle limite et empêche l'utilisation des mots décès, meurtre, suicide, ainsi de suite. Mais ça fait en sorte que l'emoji tête de mort est devenu un remplacement pour pas se faire censurer, shadowban ou ainsi de suite.
0: Sur les réseaux sociaux, par exemple, en commentaire, on peut mettre une tête de mort plutôt qu'écrire le mot mort.
1: Oui, ce qui va faire en sorte que l'algorithme va pas reconnaître le mot mort, il va pas reléguer ton compte aux oubliettes.
0: De la même manière qu'on utilise l'aubergine et la pêche.
1: Super bon exemple.
0: Les gouttes d'eau.
1: Oui,
0: les trois gouttes d'eau.
1: Puis là, on vous laisse faire votre chemin à la maison sur qu'est-ce que ça représente, ces choses-là.
0: Vous êtes capable.
1: Mais voilà la question que moi, je me pose avec poutine. Qu'est-ce qu'on peut faire avec ça? T'sais, c'est quoi le truc qui va venir remplacer? L'idée que c'est un truc pas mal disparate, quelque chose qui est hétérogène. Qu'est-ce qu'on commence à... T'sais, moi, je pensais fromage, frites.
0: Ouais.
1: T'sais, si on reste dans l'aubergine, peut-être que ça serait une activité sexuel en groupe, de mélanger.
0: Vous pensez que l'emoji de poutine est important pour qu'on puisse enfin parler d'orgie en ligne?
1: Merci de mettre...
0: C'est ce que vous voulez dire?
1: Balser autour du sujet.
2: Justice pour les libertés.
1: Mais oui,
0: je veux juste expliquer ce qui se passe. Nous, on vous soumet un sujet d'actualité culturelle pop. Valentine veut un emoji de poutine.
1: Ouais.
0: Et vous, docteur en sémiologie, vous dites, oui, c'est important, comme ça, on va pouvoir parler d'orgie en ligne.
1: Exactement. Bienvenue dans ma tête. C'est comme ça que ça se passe à longueur de journée. Mais
0: je me trouve tellement chanceuse de vous compter parmi nos collaborateurs, Jean-Michel Berthiaume.
1: Qu'est-ce qu'on peut faire avec la poutine?
0: Qu'est-ce qu'on peut faire?
1: Exactement.
0: C'est une belle question. Malia, mettons qu'on y va davantage premier degré que ce que Jean-Michel propose. Un emoji de poutine, c'est bon pour la découvrabilité.
2: Ben oui, pour moi, c'est une très bonne chose qu'on ne puisse rien faire et qu'on ne puisse déduire aucun second sens en fait à l'emoji poutine, parce que ça fait que la poutine va rester la poutine et donc ça va presque avoir un élément... Je suis peut-être un peu trop optimiste, mais ça va peut-être avoir un élément de soft power où les gens vont juste se demander quel est cet emoji. Parce qu'à chaque fois qu'il y a de nouveaux emojis que l'iOS, je prends l'exemple de l'iPhone, que l'iOS met en place, met à jour plutôt dans tous les iPhones du monde entier. Ben, on a tous ces nouveaux émoticônes, puis tous les yeux sont rivés en fait sur
0: qu'est-ce qu'on nous propose de nouveau.
2: C'est ça, sur ce qu'on nous propose de nouveau. Et là, c'est un peu le moment pour le Québec de shiner en bon français avec la poutine qu'on pourra remplacer par aucune autre chose que la poutine.
1: Ouais.
0: Sauf si on est libertin, je le rappelle.
1: Mais c'est ça, moi, c'est ça ma crainte, c'est que si il existe un cimetière des émotions, emojis non utilisés. T'sais, on pense au carré avec les deux flèches qui pointent une vers l'autre. Il
0: ça
1: sert
0: dire
1: à quoi?
0: Quoi?
1: Donc, il finit par être ignoré.
2: Il y a des sens qui peuvent être trouvés. Je pense que je pense que tous les emojis ont une capacité de réutilisation absolument infinie. Et peut-être que l'emoji Poutine ne va pas prendre dès le départ, mais dans, je ne sais pas, 2 ans. Parce que les emojis ne sont jamais retirés, du moins à ma connaissance, ils sont plus updatés.
1: Je crois
2: sont peut-être retirés pour.
0: Puis il faut dire quand même qu'il y a beaucoup de symboles culturels déjà là, dans les emojis. C'est pas complètement farfelu de penser à la Poutine, même si elle est associée au Québec.
2: Ben oui, puis pourquoi est-ce que le Québec n'aurait pas son propre emoji? Je veux dire, New York a sa statue de la liberté, l'île de Pâques a même son emoji de pierre, McDo, vu qu'on parle de... c'est ça, ben, les frites. Il n'y a pas le M sur les frites, mais on
0: ça ressemble
2: sur les
0: beaucoup.
2: Frites. Donc pourquoi pas la poutine du Québec?
0: Ben, il faudrait poser la question aux Québécois et Québécoises. Un sondage réalisé par la firme Léger en juin révèle que 75% des Québécois âgés de 18 à 54 ans sont favorables à l'ajout d'un emoji poutine, 75%.
1: Ben voilà. Qui est contre?
0: Je ne sais pas, mais l'affaire, c'est qu'il y a juste 6000 personnes qui ont signé la pétition lancée par Valentine, qui est disponible encore en ligne. Donc, je me dis qu'on manque peut-être d'élan dans ce projet de société.
1: C'est à ça qu'on sert.
0: Prenez les armes, citoyens, citoyennes, allez signer la pétition. Nous méritons notre emoji. On va passer à votre dossier de la semaine maintenant. Jean-Michel, vous voulez nous parler de l'importance des vilains dans la construction d'un imaginaire social?
1: Oui, en fait, surtout suite au grand succès du plus récent Spider-Man.
0: Immense succès au box-office.
1: Exactement. Et la sortie de la bande-annonce du prochain Avengers, en fait, le point culminant de cette prochaine phase-là, Avengers Doomsday.
0: Le film sera diffusé en décembre, je pense.
1: Autour du temps des fêtes, effectivement. Mm-hmm. Je réfléchissais à cette idée-là qu'on a réussi à créer un imaginaire super-héroïque et je suis très... j'ai beaucoup de gratitude par rapport à Radio-Canada qui m'a invité souvent à parler de ces figures-là. Mais il y a comme un petit manquement en termes de figures de vilains. Hmm. On en a quelques-uns qu'on est capable de mentionner. Killmonger est très fort dans le Panthéon. Il y a évidemment Thanos. Par la suite, on commence à penser à Red Skull dans Captain America. Ça bat un peu de l'aile. Il y a certains vilains qui finissent par pas laisser leur marque. Et c'est quand même très intéressant, en fait, pour moi, en tant que dans ma recherche, j'aime ça regarder cet équilibre-là. Donc, on prend les super-héros puis on dit, c'est des figures aspirationnelles, c'est extraordinaire. Mais de l'autre bord, les figures qu'on voudrait pas émuler, c'est qui les personnes publiques qui ont des comportements qui sont antisociales, divergentes, peut-être des choses qu'on devrait pas encourager socialement. Est-ce qu'on pourrait avoir des figures qui nous permettent de les éviter?
0: Donc, c'est important de représenter le vilain pour l'éviter dans notre réalité, selon
1: moi, c'est
0: vous?
1: L'impression que j'ai. Hmm. C'est que ça nous prend des vilains aussi forts que des héros, parce que les héros, c'est la lumière vers qui on... La lumière vers où on tend.
0: Ouais.
1: Et la noirceur vers où on ne veut pas tendre. Si on avait les meilleurs vilains, on se dirait, peut-être qu'il faut que je fasse attention, je suis un peu en train de tomber dans la zone. Lex Luthor, par exemple. T'sais, Lex Luthor a été super bien représenté dans le dernier Superman parce qu'ils ont réussi à faire une espèce d'agglomération, une espèce d'hybride entre le Lex Luthor milliardaire, despote en quelque sorte, c'est quelqu'un qui était dans le développement bâtiment, en fait, le développement immobilier à Metropolis, et ainsi de suite. Un grand scientifique, un grand arrogant aussi. Et là, ils l'ont un peu allié à qu'est-ce qui se passe en technologie. Fait que le dernier Lex Luthor était beaucoup plus un tech bro ou un ogliarque technologique. Puis ça faisait en sorte que c'était intéressant d'avoir le contraste entre Superman, qui est la figure optimiste, d'espoir, de hope punk, et ainsi de suite, et cet homme-là qui est dans l'extractivisme. L'utilisation des données aussi, si on se rappelle bien du film, il mesure tous les petits mouvements de Superman pour être capable de trouver les exploitations, pour être capable de trouver les failles. C'est un peu qu'est-ce qu'on a actuellement dans le big data. Trouver exactement la place qu'on est capable de à la fois s'insérer ou de faire de l'extraction. Fait que, tu sais, Lex Luthor devient une super belle manière quand on lit le corpus super-héroïque. Là, je parle des comic books. Mais parfois, dans les films, ça fonctionne aussi. De comprendre notre monde, de dire, ah, peut-être que Elon Musk, peut-être que Mark Zuckerberg ont pas eu assez de Lex Luthor dans leur vie pour comprendre qu'ils ne deviennent pas tout à fait la meilleure personne du monde.
0: Alors, vous croyez qu'avec de meilleurs super-vilains, on aurait de meilleurs citoyens, et je reviens à cette expression, corporatifs, méta serait moins dommageable pour nous si les super-vilains étaient mieux représentés?
1: Peut-être que ça leur permettrait d'avoir une balise.
0: Okay.
1: T'sais, peut-être de dire, parce que bon, on le dit toujours, le meilleur vilain est la personne qui croit qu'il a raison. Ben là, de se faire montrer quelqu'un qui déborde dans dans son éthique personnelle, dans son espèce de manière de gérer la société, s'il le verrait, là, je vais dans le pseudo, mais s'il verrait sur grand écran et qu'il se ferait renvoyer son image, comme peut-être que je fais pas la meilleure affaire, tu sais. C'est un drôle d'exemple, mais comme Elon Musk a commencé en disant « Trouvez-moi une solution pour éradiquer la faim dans le monde. »
0: Absolument.
1: Et si vous me trouvez une bonne solution, je vais la mettre en branle. Je vais prendre mon argent puis je vais sauver tant de gens comme ça. Il a été mis dans Iron Man. C'est un personnage dans les films d'Iron Man. Suite à cette déclaration-là.
0: Mais non.
1: Mais oui, donc cet optimisme technologique-là, il l'a représenté pendant une époque. Et là, tout d'un coup, il y a quelqu'un qui a présenté un plan puis il a fait, c'est un très bon plan, mais je le ferai pas.
0: Voilà.
1: Là, on a basculé dans quelque chose.
0: Hmm.
1: L'autre truc, en fait, c'est le personnage que moi, je trouve qui est très révélateur, celui qu'on va voir en décembre, comme tu le mentionnais, vos amis.
0: Oui.
1: Dr. Doom. Dr. Doom qui devient la pierre angulaire du prochain grand cycle d'Avengers. Ben, Dr. Doom, c'est un personnage despotique, c'est un personnage totalitariste. Il a une région à lui qui s'appelle la Latveria, où il est le roi, l'empereur, le sorcier, le politicien par excellence. Et tout le monde a une meilleure qualité de vie sous son règne, mais son prix sous son joug.
0: Hmm.
1: Donc, cette négociation-là, à la fois, pas tout à fait dans le fascisme, mais plus dans le totalitarisme, entre un monde où on a les solutions, c'est comme on dirait en Angleterre, là, les trains arrivent à temps, mais on n'a pas nécessairement de démocratie, on n'a pas de liberté, ainsi de suite. C'est un enjeu idéologique contemporain extrêmement important qu'on peut lire à travers les lignes du personnage de Dr. Doom. Je pense notamment, si ça vous tente de lire plus de Doom, Ryan North écrit une run extraordinaire, notamment un truc qui s'appelle One World Under Doom actuellement. Je plug Ryan North parce que c'est un auteur canadien, je l'aime au bout.
0: Ben, c'est une excellente raison de citer quelqu'un. Jean-Michel, ne vous gênez jamais, s'il
1: parce
0: vous plaît.
1: Qu'il est canadien et je l'aime.
0: Ben, deux bonnes raisons, le patriotisme et l'amour, pourquoi pas?
1: Le dernier truc que je trouve intéressant par rapport au vilain, puis là, c'est pas tout à fait une personne, malgré que ça part du personnage du vilain principal de DC, Darkseid, qui est un peu le Thanos de l'univers de DC, c'est que Darkseid a comme projet final l'idée qu'il appelle l'équation anti-vie.
0: OK.
1: Le anti-life equation. Et c'est une invention qui date des années 70 sous Jack Kirby. Ça a été remanié à plusieurs reprises, mais le anti-life equation, pour moi, est extrêmement important pour comprendre une dynamique auquel on n'a pas de nom actuel.
0: Okay.
1: C'est une dynamique qui a été mentionnée beaucoup à cette table parce que c'est la dynamique qui fait souvent en sorte que tu te retrouves à pas trouver que la société s'en va dans une super belle direction. Le anti-life equation, je l'ai juste ici, c'est l'isolation, la peur, le désespoir, plus la moquerie, plus la condamnation, plus l'incompréhension. Puis c'est juste des trucs additionnés comme ça. C'est une équation mathématique qui sert à culminer dans qu'est-ce qui est anti-vie. Puis là, bon, comme vous l'avez mentionné, docteur en sémiologie, je vais sortir le carré sémiotique. On prend la vie, on prend l'inverse de la vie, qui est la mort. Et il faut qu'on aille regarder avec le carré sémiotique, on se fait un carré dans notre imaginaire, qu'est-ce qui est à l'opposé de la vie, mais qui n'est pas la mort. Et ce n'est pas une mort physique, c'est une mort mentale.
0: Mm-hmm.
1: C'est la faim, c'est l'isolation. Fait que le anti-life qui devient, une fois qu'il est effectué, là je feuillette Final Crisis de Grant Morrison, augmentation de la production, travail, consomme, meurt, juge les autres, condamne les différents, exploite la faiblesse. Anti-life makes it right. Tout ça est quelque chose qui fait en sorte qu'on a raison. Le anti-life equation, moi j'ai été exposé à ça quand je suis très jeune, les plus grands élans antisociaux que je vois actuellement, ça va toujours dans la filière anti-life. Je suis toujours en train de faire « Wow, c'est la anti-life equation de Darkseid qui est actualisée maintenant. » Moi, je trouve que c'est une métaphore qui est super utile et qui m'apparaît et qui m'a été fournie par la culture populaire.
0: Par un super vilain?
1: Oui, par un super vilain. Puis Superman est contre l'anti-life. C'est lui qui réussit.
0: On y revient toujours quand on est avec vous. à Superman.
1: Oh, on a passé un été complet, puis là, je ne peux plus me cacher. Mais il y a cette plus grande réflexion-là qui se fait en étude de la culture populaire. C'est Chris Gillard qui l'amène par rapport au super vilain, de réfléchir à... Bon, c'est cool quand on a des bons modèles, c'est cool quand on a... Mais il faut aussi regarder comment est-ce qu'on est capable de créer des modèles qui sont beaucoup plus dans le pharmacon. T'sais, c'est quoi le poison qui va défaire le poison? Fait que Lex Luthor, Dr. Doom, Anti-Life Equation, c'est pour moi des pharmacons de culture populaire.
0: Je comprends pas comment je peux apprendre autant de nouveaux mots et de nouveaux concepts en 6 minutes. Comme pharmacon, quand est-ce que je vais utiliser ça à partir de maintenant?
1: Maintenant que tu le connais, tu vas l'utiliser tout le temps. C'est tellement un terme cool.
0: Mais vous, vous êtes cool, Jean-Michel Bertillon. J'invite les gens qui nous écoutent à nous révéler quels méchants les ont fait évoluer.
1: Wow.
0: D'un coup, qu'on pourrait avoir de nouveaux exemples à ajouter aux trois que vous venez de nous citer. 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

0: En régie, il y a mon réalisateur Sylvain Houde qui me regardait en attendant mon signal pour que je recommence à parler, mais je fixais le sol en hochant la tête, ignorant complètement mon rôle d'animatrice. J'écoutais Nirvana, j'étais bien. Malia Kounkou, on fait jouer Nirvana parce qu'on avait envie de vous entendre sur un phénomène qu'on observe au sein de l'équipe de Point de repère, mais que je pense que tout le monde doit bien remarquer. Les jeunes trippent sur les années 90. 2000 aussi, mais en tout cas dans mon entourage, les années 90 ont la cote. C'est pourtant une époque qu'ils n'ont pas connue.
1: Non, ils ne l'ont pas connue du
0: tout. Mais ils la portent, mais leurs vêtements.
1: Ils la portent littéralement.
0: Ah, ouais, oui.
1: On le voit surtout avec les vêtements qui reviennent à la mode. Donc, des vêtements des années 90 et aussi le début des années 2000.
2: Oui, oui, oui.
1: Vraiment des sortes de vestes un peu bomber, jacket, oui. Multicolores ou alors des coupes de jeans un peu plus courtes que ce qu'on... courtes et amples, je dirais.
0: Oui, absolument.
1: J'essaie de
0: drôle de ratio.
1: J'essaie de créer des visualités.
0: Mais, je peux donner un exemple très concret. Mon filleul de 16 ans est revenu d'une friperie il y a deux semaines, vraiment fière de me montrer son t-shirt Molson, acheté à fort prix avec une tache.
1: Oui.
2: Authentique.
0: Il était comme... C'est vraiment des années 90. Puis j'étais comme, ouais, c'est vraiment sale aussi, mais cool.
1: Mais c'est fou parce que justement, tu parles de friperie, puis le simple acte maintenant d'aller en friperie est vu comme similaire à aller dans un magasin de luxe ou aller dans une sorte de musée, en fait, où on va pouvoir trouver son élément vraiment antique, authentique. Puis on va pas le porter parce que, je sais pas, c'est le t-shirt de mon grand-père qui me l'a donné. Il y aura pas de valeur forcément émotionnelle, mais il y aura une valeur performative presque. Mm-hmm. Et j'ai vraiment tout le respect pour ton neveu.
0: Oh non, mais bien entendu.
1: Je pense pas que ce soit performatif, mais... En général,
0: on a tous embrassé des modes, c'est tout à fait normal.
1: C'est cyclique, c'est le propre de la mode.
0: C'est cyclique, mais vous avez quand même utilisé le terme antique pour décrire les vêtements des années 90, et je dirais pas que ça m'a fait plaisir.
1: Je m'excuse d'avoir été factuelle.
0: On voit aussi cet attrait-là pour une époque que les jeunes n'ont pas connue en musique.
1: Oui, en musique. Puis de musique, on peut même continuer avec les films, vraiment dans tout ce qui est création culturelle, médiatique. On est dans un festival des remakes, en fait, de reprises à l'infini. Donc, pour ce qui est des films, par exemple, on va reprendre des classiques de jeunesse. On parlait du Roi Lion et de Moana. Ouais. Bon, Moana, on était sur un consensus que c'était pas encore assez antique,
0: exactement, ce n'était pas un
1: pour
0: classique.
1: Devenir un classique. Ouais. Mais le Roi Lion, on a eu Charlie la chocolaterie, Mean Girls, Dune aussi, on l'oublie, mais c'est une reprise d'une reprise qui descend dans le livre. Bref, il fallait que j'aille jusqu'au bout de ma pensée. On a aussi les séries, Avatar qui est revenu, Dallas qui revient, Charmed aussi qui a été essayé. Bon, on applaudit quand même l'essai. puis avec la musique, je pense que c'est l'exemple le plus criant. Beaucoup de chansons, quand vous écoutez le refrain, quand vous écoutez les samples juste dans l'instrumental, ben, ça va vous donner des sortes de flashbacks, en fait, de votre enfance, de votre adolescence, parce que ce sera des reprises, en fait, de chansons des années 90, du début des années 2000, mais avec une rythmique moderne, une rythmique contemporaine.
0: Quand ce ne sont pas les chansons originales, je reviens à mon expérience et à mes neveux. J'en ai un qui m'a dit, ah, ce bar-là, c'était vraiment chouette, il faisait jouer de la bonne vieille musique, c'était du Sean Paul. J'étais comme, qu'est-ce qui se passe?
1: Sean Paul est déjà nostalgique.
0: Mais oui.
1: Ouais.
0: Et c'est incroyable.
1: Le temps file. Ben oui, ben c'est. En tout cas, moi, quelquefois, ça m'attriste un peu parce que je me dis, qu'est-ce qui est nostalgique maintenant encore? Parce que la nostalgie, il faut lui donner le temps, en fait, d'être nostalgique, tout simplement. Puis là, on est dans un cycle où toutes les modes se suivent vraiment de façon effrénée, en fait.
0: Ouais, les cycles sont courts.
1: C'est ça. Donc, même ce qui est considéré comme nostalgique maintenant, j'ai l'impression que ça redevient actuel. Et donc, est-ce qu'on peut encore considérer que c'est nostalgique? C'est comme la poule et l'œuf, j'ai envie de dire. J'ai l'impression qu'on est vraiment dans un cycle, encore une fois, où on ne sait plus ce qui est ancien et ce qui est nouveau, parce que ce qui est ancien devient nouveau et on le traite comme quelque chose d'ancien.
0: Oui, c'est compliqué. Quel sens trouve-t-on? Tu sais, je me demande, quand, par exemple, quand on s'intéresse aux années 90, on a fait jouer Nirvana, mm-hmm. est-ce qu'on pense au concept grunge, à la philosophie qui sous-tendait les mouvements des années 90 quand on achète ces vieux t-shirts de Ben? Exactement, donc c'est une posture davantage culturelle, commerciale?
1: Ben, performative, encore une fois, la plupart du temps. Puis là, je ne veux pas mettre tout le monde dans le même bateau. C'est certain que là, si une de mes meilleures amies, Elisa, qui est fan de Nirvana, n'écoute pas. Cette partie-là ne se concerne pas, Elisa. Mais la plupart du temps, effectivement, ces éléments du passé, cette nostalgie, elle est juste réutilisée dans son vêtement, en fait. Vraiment, ouais. C'est juste le côté... je m'habille grunge, je m'habille comme si j'étais un passant qui était dans les années 90, comme mm-hmm. si j'étais un fan dans la fosse pour le concert de Nirvana. Est-ce que je connais les chansons de Nirvana? Est-ce que je connais la philosophie de Kurt Cobain? Est-ce que je connais beaucoup plus que le nom et puis l'habit, le t-shirt? Peut-être pas.
0: Donc, mais on peut tous plaider coupable. On peut tous plaider coupable. On n'est pas dans le jugement. On a tous et toutes fait ça.
1: On a tous fait ça, mais il y a un côté commercial en ce moment qui peut-être vient encore plus vider ces cultures-là, en fait, de leur essence. Et donc, on passe d'une culture à une esthétique.
0: Ouais. Ah, c'est un bon point. Merci beaucoup, Malia

0: Kounkou et Jean-Michel Bertian. Jean-Michel, oui, Malia ?
1: Puis-je finir cette chronique en pluguant un livre que m'a passé Jean-Michel tout à l'heure, qui est Rétromania.

0: Algorithmique, pardonnez-moi, algébrique, donc 2x moins 80 plus 45 pour déterminer notre âge nostalgique.
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5: C'est un pays riche en paradoxes, marqué par des mythes fondateurs tenaces. L'idée d'une nation exceptionnelle, terre d'opportunités pour quiconque y met l'effort. Henry Ford l'a fait à sa manière, en révolutionnant le monde du travail et en devenant l'un des industriels les plus influents de son époque. Qui de mieux alors pour incarner le self-made man, cette figure mythique d'un pays qui s'est construit par le bas? C'est le thème ce soir de notre semaine américaine.
13: En 1908, Henry Ford lance le Model T. Encore une fois, Ford innovait. Le Model T remettait tout en cause, la machine et la clientèle. La machine était révolutionnaire, personne ne pouvait en douter. Quant à la clientèle, Ford allait la chercher chez les ouvriers. Les gens qui gagnaient en moyenne 2,50 $ par jour pourraient désormais s'acheter une voiture. C'était une voiture spacieuse. À ce sujet, Ford déclarait « Tout homme pourra jouir avec sa famille de la bénédiction des heures de plaisir dans les vastes espaces de Dieu. »
5: Et c'est ainsi que Ford a mis l'Amérique sur roue, comme disent les Américains, l'émission d'hier à demain en 1976 à notre télé. Alors, pour nous parler de la vie d'Henry Ford, mon invité Philippe Lagu, il est chroniqueur automobile avec nous en studio. Bonjour Philippe.
14: Bonjour.
5: On aurait pu choisir d'autres personnages pour illustrer le rêve américain, mais dans le cas d'Henry Ford, ce qui est particulier, c'est la quintessence du rêve américain. Il incarne à lui seul plusieurs facettes de ce rêve américain.
14: Oui, un peu comme Bill Gates ou Steve Jobs, mais une centaine d'années, ou plus que ça même, avant. Oui. Il a connecté l'automobile. Donc, auparavant, les gens vivaient de façon relativement isolée parce que les distances étaient très, très longues. Il fallait les faire à cheval. Mais lui, en créant une automobile accessible pour tout le monde, ben, il y a le réseau routier aussi qui s'est développé avec ça. Oui. Et là, on pouvait aller partout. En Amérique, en automobile. Et en plus, bon, on va le voir avec les mesures qu'il a instaurées à son usine, notamment sur le plan salarial. Il a plus ou moins participé à la création d'une classe moyenne aux États-Unis.
5: Oui, tout à fait. Mais les travailleurs de l'auto qui pèsent lourd, puis on le voit encore aujourd'hui à notre époque. Donc, parlons de lui, fils d'immigré irlandais, pas particulièrement doué pour les études, mais c'est un passionné de mécanique. En fait, c'est un patenteux, Henry Ford.
14: C'est vraiment ça. Il vient au monde en 1863, dans le canton de Spring Wells. Et lorsqu'il a 12 ans, bien, il y a deux événements qui vont se produire, deux événements majeurs à 12 ans. D'abord, il va recevoir sa première montre de poche et il va apercevoir sa première voiture à vapeur. Donc, c'est la première fois qu'il voit un véhicule qui n'est pas tiré par des chevaux. Un véhicule qui se déplace de façon autonome. Et

0: Pour ce qui est de la montre, ben, il va remonter, démonter constamment cette montre que lui a donnée son père. Puis il va devenir tellement bon qu'on raconte qu'il va réparer les montres de ses proches. Comme vous l'avez dit, c'est un patenteux.
1: Un patenteux, mécanicien aussi. Bon, il va développer plus tard un premier quadricycle à moteur, hein, qui va même intéresser Thomas Edison.
0: Oui. En fait, Henry Ford, il vit sur une terre. Oui. Normalement, il aurait dû s'occuper de la ferme familiale, mais son père comprend assez vite, d'abord que ça ne l'intéresse pas, et deuxièmement, qu'il a peut-être un certain talent, un don.
1: Oui, oui.
0: Et son père accepte qu'à 16 ans, Henry Ford aille travailler à Détroit. Il va travailler pour Edison et à un moment donné, dans un événement corporatif à Manhattan, là, il va rencontrer Edison. Il va lui parler de son projet d'automobile et Edison va lui dire « Mais c'est ça, vous l'avez, jeune homme, allez-y. » Et il va l'encourager dans ses démarches et au point où Henry Ford va quitter la compagnie Edison.
1: Pour fonder la sienne, sa première compagnie automobile.
0: Pour développer à tout le moins sa première automobile. Sauf que lui, il est désargenté, il n'a pas un sou.
1: Mais non, c'est ça.
0: Alors ça, il prend des investisseurs. Il y a un investisseur, William Murphy, qui va s'associer avec lui, qui va trouver d'autres investisseurs. Et on va fonder la première compagnie en 1899, la DAC, Detroit Automobile Company. Ça fera pas long feu, ça va durer à peine un an. Ensuite, en 1901, deuxième tentative, là, on fonde la Henry Ford Company. Encore une fois, il va y avoir de la bisbille avec les investisseurs. Toujours un peu pour la même raison, c'est que Henry Ford veut pas sortir, veut pas commercialiser son modèle tant qu'il est pas au point. Mais les investisseurs, eux, trouvent que ça va pas assez vite.
1: Ouais, ils veulent du rendement.
0: Ils veulent du rendement.
1: Ouais.
0: Et ben là, la chicane pogne, comme on dit en bon québécois.
1: Ben oui, ben oui.
0: Et les aventures se terminent comme ça. Et sur les cendres de la Henry Ford Company, il y a une autre compagnie qui va naître, et c'est Cadillac.
1: Ah oui, quand même. Hein?
0: Alors, Cadillac, auparavant, c'était la Henry Ford Company.
1: Comme quoi? Mais là, première fois, il échoue. Deuxième fois, il échoue. Troisième fois est la bonne.
0: La troisième fois va être la bonne parce que là, c'est la fondation de la Ford Motor Company. Mais dès 1906, Henry Ford va quand même être nommé président. Mais il contrôle pas tout parce que justement, il y a des investisseurs. Il a à ce moment-là 25 % des parts.
1: Ouais.
0: Et 1908, ben là, c'est le coup de circuit.
1: Ben c'est ça, c'est le coup de circuit. C'est la fameuse, la célèbre Model T.
0: Exact.
1: Hein, dès 1908. Comment cette voiture-là voit le jour?
0: Ben, Henry Ford a un rêve. C'est de faire une voiture accessible aux masses. Il veut que tout le monde puisse avoir les moyens d'acheter une voiture. Puis, s'il y en a qui pensent que c'est de la grandeur d'âme, détrompez-vous, parce que lui, ce qu'il veut, c'est vendre le plus de voitures possible à travers ça. Et ce qu'il voulait, d'abord et avant tout, c'est que ses propres ouvriers puissent s'acheter une voiture.
1: Oui. Ce qui était révolutionnaire à l'époque. Bon, il va développer cette voiture-là, qui est simple. Hein, la Model T, c'est un modèle pas compliqué.
0: Une seule couleur noire, parce que c'est la couleur qui sèche le plus vite. Hein. Au début, on va l'offrir dans d'autres couleurs, notamment verte. Mm-hmm. Mais à un moment donné, on va découvrir que la peinture noire, c'est celle qui sèche le plus vite. On va adopter ça parce que tout dans la Model T tourne autour de la vitesse de construction, de la productivité. Et c'est ce qui va donner naissance, d'ailleurs, à la chaîne de montage.
1: Ben oui, c'est ça. C'est l'invention majeure d'Henry Ford. Là.
0: Qui est intimement associé, intimement relié à la Ford Model T.
1: Oui.
0: Et là, on est capable de produire. Ça prenait, je pense que c'était 72 heures pour produire une voiture. Et là, on passe à 1h30.
1: Ah oui, quand même. Hein? Parce que oui, avant, on était plutôt des ouvriers artisans. Hein? C'est-à-dire, chaque équipe fabriquait sa voiture.
0: Exact.
1: Mais là, dorénavant, ben oui, Ford a cette vision, il a cette idée ben, que dorénavant, c'est la voiture qui va bouger et les ouvriers vont effectuer un travail, oui, répétitif, mais beaucoup plus rapide. Hein? On observe, on calcule tout. Un exemple ici, c'est tiré d'un vieux documentaire de 1954 produit par la United States Information Service, réalisation George Stoney.
2: Chaque homme avait sa tâche à signer. Dès qu'il l'avait accomplie, il passait à la voiture suivante et faisait la même opération. C'était un progrès. Mais le montage d'une voiture modèle T prenait encore 12 heures et demie. Quelque temps après, Henry Ford eut une inspiration. Au lieu de faire passer les hommes d'une voiture à l'autre, pourquoi ne pas faire passer les voitures devant les hommes? Un chaud matin du mois d'août, on fit un essai. Un jeune homme bien bâti glissa une corde sur son épaule et Henry Ford

0: s'écria « Allons-y ». Un coup de rein et le châssis du Model T commença sa lente progression dans l'atelier. C'est à ce moment précis, alors que les ouvriers commencèrent à monter des pièces sur la voiture qui passait lentement, que naquit le montage à la chaîne, technique qui devait révolutionner la production industrielle dans le monde entier.
1: Et à preuve, c'est ce qu'on appelle le Fordisme, hein, la naissance du Fordisme, donc cette façon de faire qui va complètement révolutionner le monde du travail. Ça permet d'être plus productif, d'abaisser les coûts, bien sûr, mais il y a un prix à payer pour ça, c'est le travail répétitif, ennuyeux, qu'on voit dans le fameux film de Charlie Chaplin, entre autres, hein, les temps modernes. Plusieurs employés chez Ford vont finir par s'en plaindre, même s'ils sont bien payés, vous l'avez dit. Henry Ford va les payer correctement.
2: Ben, en fait, la Model T, c'est 1908, oui. La chaîne de montage, 1913, mais 1914, c'est l'augmentation des salaires journaliers avec l'instauration du $5 day, donc 5 $ par jour. Il plus que double le salaire de ses employés, qui est à peu près 2,31 par jour. Là. Mm-hmm. Et là, ça passe à 5 $. Et là, évidemment, ça va créer une commotion à Détroit, parce que, bon, à ce moment-là, il y a à peu près une vingtaine de constructeurs automobiles à Détroit. Les autres disent, mais il fout raide, ça marchera jamais. Et il a gagné son pari. Il a vendu de plus en plus de voitures, ce qui fait qu'il a été capable de constamment baisser le prix de la Model T. La Model T qui, au début, lors de sa sortie, coûte $895, mm-hmm. alors qu'une voiture moyenne, à l'époque, coûte à peu près $2000.
1: Ah, quand même.
2: Et à la fin de sa vie, en 1927, la Model T coûte moins de $300.
1: Ce qui fait qu'un employé peut effectivement se la payer.
2: Ben oui, tout à fait. Ça va baisser constamment là, pendant les 17 ans d'existence.
1: Mais s'il fait ça, le $5 day, c'est pas par générosité.
2: Pas par grandeur d'âme.
1: Non, c'est ça. C'est qu'il voit qu'il y a un taux de roulement important chez les employés aussi.
2: Oui,
1: hein.
2: Ça, c'est un gros problème à cause de la chaîne de montage. Ouais. Il faut aller vite.
1: C'est ça.
2: Les contremaîtres sont impitoyables. Le mot que les ouvriers ne sont plus capables d'entendre, c'est « speed up mm-hmm. ». Ils l'entendent constamment. Et on n'a pas le droit de parler entre ouvriers. Uh-huh. On n'a pas le droit de prendre aucune forme de pause, pas le droit de fumer, ni rien de ça. Alors, les ouvriers vont développer une technique pour se parler entre eux où on murmure et on ne bouge pas les lèvres. Ça s'appelle le Ford Whisper. Et les ouvriers, à un moment donné, craquent littéralement. Des maladies nerveuses, ils se mettent à avoir des tremblements et tout ça, des ulcères d'estomac. Et on va appeler ça le Ford Stomach.
1: Ah oui, quand même. Hein?
2: Comme quoi, oui. Des maladies reliées directement.
1: Oui, à cette façon de travailler.
2: Excessive.
1: Même si, bon, on dit oui, bien payé. D'ailleurs, il est un des pionniers de ce qu'on appelle le capitalisme de bien-être, hein, ce que va rappeler plus tard son petit-fils, des années plus tard, Henry Ford II, interrogé ici par la RTBF en 1948. Il nous parle des salaires des ouvriers, justement.
3: La paie moyenne d'un ouvrier des usines Ford est $1.70 par heure pour une semaine de 40 heures. Un ouvrier spécialisé gagne naturellement plus. Nous estimons que 35 à 40% des employés de la Ford Motor Company sont propriétaires de leur maison ou sont en train de les acheter. Presque tous les ouvriers possèdent leur propre voiture, comme presque tous les ouvriers aux États-Unis. Nous estimons que 60% de nos employés ont des frigidaires électriques dans leur maison.
1: Les propos du petit-fils d'Henry Ford, Henry Ford II, ça c'est en 1948. Vous faisiez référence, vous disiez au début, hein, développement de la classe moyenne, on l'entend ici, c'est ça. Là,
2: clairement.
1: C'est-à-dire, là, des travailleurs, des ouvriers qui sont capables d'être propriétaires à la fois d'une maison, d'une voiture. Bon, là on est quand même à la veille des années 50, période d'après-guerre, mais dans les années 20, les années 30, le père, lui, il était farouchement opposé au syndicat, le même surnommé le Mussolini de Détroit. Pourquoi ça?
2: Ah, il va se passer beaucoup de choses dans les années 20. C'est pas les plus belles années d'Henry Ford, hein, ouais. Parce que à partir de la Model T, on le voit comme une espèce de grand bienfaiteur, quasiment un socialiste parmi les capitalistes.
1: Oui.
2: Il va même être admiré par Lénine.
1: Ah oui.
2: Mais vous allez voir que le vent va changer de côté assez rapidement. Au début des années 20, Henry Ford a acheté un journal. Il l'a acheté en 1918, le Dearborn Independent. On va découvrir que c'est un farouche antisémite.
1: Ah oui.
2: Et ce journal-là, c'est son journal de propagande. C'est d'ailleurs en 1920 qu'il va écrire son article tristement célèbre « The International Jew ».
1: Mm-hmm.
2: Alors, comme quoi c'est un problème mondial, puis bon, vous connaissez la chanson habituelle, il contrôle les banques, la finance, bon, tout le kit. Et quand il y a des guerres, Première Guerre mondiale, Deuxième Guerre mondiale,
1: c'est la faute
2: des Juifs également. Et Henry Ford aussi est un farouche antisyndicale. Il faut dire qu'à l'époque, syndicat égale communiste.
1: Oui, oui, oui, bien
2: donc,
1: sûr.
2: Donc, il y a cet aspect-là aussi qui va mm-hmm. peut-être exacerber un peu les tensions. Mais Henry Ford, pour faire régner la loi et l'ordre dans ses usines, va littéralement mettre sur pied une milice privée sous les ordres de Harry Bennett. Et ça, c'est un triste personnage, un sulfureux personnage aussi.
1: Oui, oui, oui.
2: Et Bennett va s'entourer de fiers à bras et ils vont instaurer dans l'usine un système d'intimidation et de délation qui fait que, oui, on va surnommer Henry Ford le Mussolini de Détroit et la milice de Harry Bennett, mm-hmm. on l'appelle la Gestapo d'Henry
1: ah, oui.
2: Ford.
1: Ah, oui. Alors, tout ça pour prévenir la syndicalisation.
2: Oui. Et de facto, Harry Bennett va devenir la personne la plus puissante chez Ford après Henry Ford.
1: Oui. J'en reviens à Henry Ford, sa vision, oui, côté sombre, hein, antisyndical, antisémite, bien sûr, mais il croyait aussi dur comme fer à l'indépendance économique des États-Unis. Et ça rejoint peut-être des thèmes d'aujourd'hui, America First, hein, le Made in America, et son fameux complexe industriel de Rivière-Rouge, près de Détroit, c'est ça aussi, c'est l'incarnation de la puissance industrielle américaine, c'est énorme. Là.
2: En fait, Rivière-Rouge, c'est pas banal, là, c'est 93 bâtiments, mm-hmm. c'est à peu près 160 kilomètres de voies ferrées là, dans le même complexe industriel.
1: Oui.
2: Et à Rivière-Rouge, on peut littéralement commencer avec la matière première au bout de la chaîne. Et à la fin de la chaîne, vous avez une automobile complète qui sort.
1: Ah oui.
2: Parce qu'il a sa propre fonderie. Il a acheté des mines de charbon, des mines de fer.
1: Mm-hmm.
2: Donc,
1: tout est fait sur place.
2: C'est pratiquement une usine qui vit en autarcie.
1: Ouais, ouais. Ben, un exemple ici, des années plus tard, mais toujours aussi impressionnant. Michel Droit, reporter à la radio en France, probablement, on n'a pas la date exacte, mais probablement dans les années 50-60, à l'usine Ford de Rivière-Rouge, un des plus grands complexes industriels au monde.
4: Voici, pour l'instant, une carrosserie verte qui vient d'arriver. Deux ouvriers, pas un de plus, l'ajuste en quelques mouvements automatiques qui rappellent singulièrement le charlot des temps modernes. Et voici la voiture qui repart vers le stade suivant de la chaîne, où cette fois c'est le capot qui tombe vers elle. Ce qui est extraordinaire, c'est cet immense balai minutieusement réglé qui entrecroise et qui entremêle ces figures. Des hommes vont, des hommes viennent, et ils font avec automatisme et précision des gestes qu'ils doivent répéter tous les jours et dans lesquels ils ont atteint, on peut bien dire, pratiquement la perfection. Mais il y a tout de même une question de contrôle mental qui joue, car ces hommes savent que si l'un d'eux manquait à un de ces gestes et s'arrêtait dans son travail, eh bien 499 autres exactement, car la chaîne emploie 500 ouvriers, 499 autres seraient immédiatement obligés de s'arrêter.
1: Voilà, le travail à la chaîne à Rivière-Rouge, hein, vous disiez 93 bâtiments, 160 kilomètres de voies ferrées. Je disais 70 000 places de stationnement pour les ouvriers.
2: Pour les ouvriers.
1: Oui, ça donne une idée hein, de la taille de l'usine puis de l'importance de Ford à l'époque. Donc, Ford, ça va bien. Cela dit, la compagnie va connaître des problèmes. Les dernières années d'Henry Ford sont assez frustrantes pour lui, là.
2: Oui, il faut dire que Ford, hein, c'est une société à capital fermé.
1: Oui.
2: En 1919, Ford s'est débarrassé de ses investisseurs. Parmi eux, il y avait les frères Dodge.
1: Mm-hmm.
2: Qui prêtaient leur atelier pour construire certaines pièces des voitures. Mais là, les frères Dodge, avec les dividendes qu'ils recevaient, finançaient leur nouvelle marque de voiture
1: à côté.
2: Qui voulait débuter. Mais Henry Ford, de toute façon, était obsédé par le contrôle. Alors, en 1919, après une longue bataille juridique avec, entre autres, les frères Dodge, est devenu actionnaire. En fait, la famille Ford est devenue 100% actionnaire de Ford. Donc, c'est une société à capital fermé où Henry Ford a 45% des parts. Edsel, son fils, en a 42. Et la femme d'Henry, Clara, a 3% des parts. Donc, c'est strictement la famille Ford.
1: Oui.
2: Ils peuvent faire pas mal ce qu'ils veulent. Ils n'ont pas de compte à rendre aux investisseurs. Mais bon, en 1943, Edsel Ford meurt d'un cancer de l'estomac. Mais la relation entre son père et lui était vraiment toxique. Son père le désavouait, l'humiliait devant les employés. Harry Bennett avait plus de pouvoir que lui, on l'a dit. Et en mourant d'un cancer de l'estomac, c'est comme la forme ultime de la maladie de Ford, là, le Ford stomach, là,
1: oui, oui, oui.
2: Ça va
1: oui.
2: même tuer son fils.
1: Oui.
2: Et ça, la femme de Diesel va lui en vouloir beaucoup à Henry Ford. Elle va en vouloir beaucoup à Harry Bennett. Et la femme d'Henry Ford aussi, Clara, va en vouloir énormément à Henry. Parce que là, en 1900,

0: 1943, lorsqu'Hetzel décède, c'est Henry Ford qui revient à la présidence de Ford. Mais là, il est octogénaire.
1: C'est ça, il est vieux, là.
0: Il a fait... Il a eu des malaises cardiaques, il a eu des AVC. Il est non seulement vieux, mais il n'est plus apte à occuper un poste aussi important. Et ça va paraître dans les finances de l'usine. Ford, à ce moment-là, perd 10 millions de dollars par mois.
1: 10 millions de l'époque?
0: De l'époque. Donc, c'est 170 millions par mois, à peu près, aujourd'hui.
1: Oh. C'est énorme.
0: Et là, on est en pleine Deuxième Guerre mondiale. Oui, donc, ce qui fait vivre, ce qui fait que Ford ne s'écroule pas financièrement, ce sont les contrats militaires, le fameux arsenal de la démocratie de Roosevelt. Alors, Ford fabrique des Jeeps, des avions aussi. Et c'est ça qui va maintenir Ford à flot. Mais ça va tellement mal que Roosevelt va même songer à nationaliser Ford. Et là, il va se jouer un drame, littéralement une guerre de succession, parce qu'en principe, le prochain Ford à diriger la compagnie devrait être Henry Ford II.
1: Le petit-fils. C'est ça.
0: Mais Harry Bennett, il voit pas ça de cet œil-là, lui. Lui, il pense qu'il peut diriger. Et Henry Ford, le père, a une admiration sans borne pour Harry Bennett. C'est littéralement le fils qu'il aurait aimé avoir. Il avait un fils éduqué, raffiné, mais qu'il trouvait faible, Harry Bennett.
1: Alors que l'autre, c'est l'inverse.
0: C'est un dur. Ouais. Lui, il aime ça, Henry Ford. Alors, Harry Bennett, à ce moment-là, il va faire un codicille. Il va profiter de l'état un peu de désorganisation d'Henry Ford. Il va faire un codicille qui, littéralement, tasse Henry Ford II du testament et le met, lui, en charge de la compagnie. Et c'est là que les deux femmes, les deux mères de clan de la famille Ford vont mettre leur poing sur la table. La femme d'Hetzel va dire « Non, il a tué mon mari, mais il ne tuera pas mon fils. » L'épouse d'Henry Ford, elle aussi, va mettre le poing sur la table. Et les deux femmes vont dire à Henry Ford, si tu ne te retires pas de la présidence et que tu ne cèdes pas la place à Henry Ford II, on retire nos parts. Et il a fini par céder aux pressions des deux mères de clan. Et finalement, c'est Henry Ford II qui est devenu président. Et quelle est la première
1: décision? Oui, c'est ça, il s'est débarrassé du sinistre personnage.
0: La première décision qu'il a prise, c'est de se débarrasser de Harry Bennett. Oui.
1: Et donc, voilà, la compagnie va devenir publique en 1956. Il y aura donc des actions qui seront émises. Une des plus grosses entrées en bourse de l'époque.
0: La plus grosse entrée en bourse à l'époque, en 1956. Je crois que ça avait généré 650 millions de dollars.
1: Oui. À la hauteur de cette compagnie, puis de cet homme, Henry Ford. En quoi? Parce qu'on en parle encore aujourd'hui, puis il a tellement été étudié, le Fordisme, sa façon de faire. Qu'est-ce qu'on retient de ce personnage-là, Henry Ford?
0: Ben, qu'il a changé l'Amérique. Oui. Littéralement, l'Amérique moderne, sans Henry Ford, ne serait pas ce qu'elle est aujourd'hui. C'est énorme. C'est un impact comparable à Bill Gates ou à Steve Jobs. Là.
1: Oui. Un des industriels, en tout cas, les plus influents de son époque.
0: Même plus. Ça venait de partout du monde entier pour étudier le modèle, le Fordisme. Mais les ouvriers venaient de partout du monde entier aussi. Puis, vous savez, Henry Ford, c'était un homme rempli de paradoxes. Alors oui, c'était un antisémite féroce, mais c'était un de ceux qui engageait le plus d'ouvriers afro-américains.
1: Ah oui. Alors, mon invité, Philippe Lagu, chroniqueur automobile au sujet de la vie de ce géant de l'industrie, Henry Ford. Merci beaucoup d'avoir été là.
0: C'est un plaisir.
1: Et puis demain, toujours dans le cadre de notre série spéciale sur les mythes fondateurs aux États-Unis, notre invité Karine Prémont qui va nous parler de l'American Way of Life, le mode de vie américain. Ici Maxime Coutier. Merci d'avoir été là. Bonne soirée. À demain. Au revoir.

Une pause musicale très percussive aujourd'hui, en commençant avec le jazz de la réputée trompettiste Ingrid Jensen, qui a ce style vigoureux, cette ferveur dans l'improvisation, des qualités qu'elle a affirmées dès le début de sa carrière dans les années 90. La maturité a tant de bons à offrir en musique. En formule quatuor, avec l'album Landings, Ingrid Jensen propose des compositions dynamiques, un jeu précis, puissant,

harmoniser avec des instrumentistes qui s'écoutent et se répondent. Vraiment, la balle rebondit. Est-ce que vous entendez? C'est la pièce d'ouverture avec le légendaire saxophoniste George Coleman, collaborateur de Miles Davis et de Herbie Hancock. Il a 91 ans et il a rejoint la troupe pour revisiter son classique « Amsterdam After Dark ».

vigueur et élégance. Voilà comment on pourrait décrire ce disque Landings, qui contient aussi ces moments de lyrisme et de douceur, comme cette reprise de la compositrice Clara Bley, qui était si audacieuse et originale. Ingrid Jensen s'approprie complètement sa pièce en hommage à Aida Lupino, un hommage dans un hommage.

C'est un disque qui est tellement équilibré entre l'énergie et l'élégance, entre le rythme et la mélodie, et c'est rehaussé de tout plein de subtilités. Pour conclure, une des formidables compositions du percussionniste Rob Power, qui est un trésor musical de Terre-Neuve. Il est le percussionniste principal de l'Orchestre symphonique de Terre-Neuve, mais il est aussi compositeur, professeur. Il joue dans plusieurs formations. C'est un musicien qui est très actif et qui est passionné de la fabrication d'instruments de percussion, jusqu'aux plus insolites. Et lui-même en a créé. Il a fabriqué un marimba en verre qui a un très beau son. Son disque « A Time and a Place » s'inspire de son expérience personnelle de la synesthésie. Il existe plusieurs formes de synesthésie. La sienne, c'est l'espace-temps. Donc, il perçoit les unités de temps, les années, les mois, les jours, comme des représentations spatiales, comme des formes visuelles. La pièce qu'on va écouter se démarque sur le disque. Il y a plusieurs sections rythmiques et ensuite l'aspect mélodique s'impose. Elle s'intitule « Belly Hack ».

La voyez-vous, la musique? On dirait que c'est impossible de pas imaginer visuellement les sons. Alors, c'est au son de Rob Power que je vous remercie d'être à l'écoute et que je vous souhaite de très bons moments à notre antenne. Ici Ariane Cipriani, à bientôt!

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1: Peut-on faire du tourisme n'importe où? Certaines personnes croient que le mot tourisme viendrait du terme grand tour qui désignait un long voyage que faisaient les jeunes gens riches pour parfaire leur éducation. D'autres prétendent que le mot tourisme serait associé à la ville française de Tours. Au début du 19e siècle, les Britanniques ont été les premiers à visiter des pays étrangers pour le simple plaisir de la chose. Les premiers voyages ainsi organisés auraient eu pour destination la ville de Tours. Ces deux explications sont douteuses. Tourisme viendrait plutôt du mot anglais tourism, lui-même dérivé du mot français tour, qui désignait autrefois un voyage de courte durée.
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9: Ici Marc-Antoine Leblanc. Voici vos informations. Les voyageurs de WestJet ne sont pas au bout de leur peine. Les perturbations causées par le court conflit de travail empêchent toujours des centaines de passagers de rentrer à la maison, malgré l'entente de principe conclue lundi. La compagnie aérienne n'arrive tout simplement pas à répondre de façon adéquate au déluge de demandes de sa clientèle. Catherine Zib raconte.
10: On pourrait pas parler à personne.
11: Éric Landry et sa conjointe sont sans nouvelles de la part de WestJet depuis l'annulation de leur vol pour Montréal. En vacances au Mexique avec 12 proches, dont 5 fillettes, ils ignorent toujours quand ils pourront rentrer.
10: On va-tu revenir au Québec demain? Dans 3 jours, dans 5 jours, on n'a pas de nouvelles.
11: Seuls 2 de leurs enfants se sont vus offrir un vol avec 2 escales. Pendant ce temps, les dépenses, elles, s'accumulent.
12: Je suis pas en train de remplir la carte de crédit.
11: Le transporteur aérien doit rembourser les dépenses essentielles encourues par les vols annulés avant ou pendant la grève, selon la Convention de Montréal.
13: Il faut savoir qu'il y a des délais, par contre.
11: Jacob Charbonneau, de Vol en retard, précise qu'il faut parfois s'armer de patience pour un remboursement, surtout si le transporteur refuse la demande.
13: Donc, présentement, il y a près de 100 000 plaintes en attente au niveau de l'Office des transports du Canada, 36 mois d'attente.
11: L'expert en aéronautique, Mehran Ebrahimi, explique que l'absence de communication et de clarté auprès des passagers peut être causée notamment par une surcharge de demandes, mais aussi une culture d'entreprise qui ne priorise pas le service à la clientèle.
14: Et la compagnie WestJet Sunwing, ils n'ont pas cette culture-là. Ils ne l'ont jamais eue. On le voit dans la liste des plaintes déposées auprès de l'ETC. C'est eux qui sont en tête de liste.
11: WestJet assure que l'entreprise tente d'accommoder les passagers touchés par la grève. Ici Catherine Zib, Radio-Canada. Montréal.
9: La pression se fait plus forte sur les représentants canadiens qui tentent d'en arriver à un accord avec les États-Unis avant l'imposition de nouveaux tarifs de 50% sur une série de produits. Leur entrée en vigueur est prévue dans 2 semaines et ils s'ajoutent aux tarifs sectoriels déjà en place, notamment sur l'acier et l'aluminium. Les explications d'Anne Levasseur.
2: Le temps presse pour parvenir à un accord avec les États-Unis sur la question des tarifs. Mais pas question, pour le moment, de changer de stratégie. Mark Carney, premier ministre du Canada.
15: On a du temps, on a des négociations constructives sur plusieurs enjeux.
2: Selon des sources de CBC, le Canada aurait évoqué la mise en place d'un système de quotas sur les exportations d'acier et d'aluminium canadien en échange d'une réduction des tarifs sectoriels déjà en place depuis mars 2025.
15: Nous croyons dans le libre-échange et de respecter nos engagements.
2: Or, cette option ne serait plus au menu, d'après une source gouvernementale.
15: Ce n'est pas le moment de déclencher les options, mais on a des options, oui.
2: Jean Simard, président et chef de la direction de l'Association de l'aluminium du Canada.
16: Je ne pense pas qu'il faut faire des concessions, je pense qu'il faut tenir notre bout. Je pense que le Canada, et c'est le cas présentement,
3: doit préparer une position agressive.
4: Pour Équipe Canada, la priorité reste d'obtenir une entente globale. Jean Charest, membre du comité consultatif sur les relations économiques entre le Canada et les États-Unis.
17: On veut aborder l'ensemble de la relation. Sinon, on est pris au piège de négocier la pièce et ça, c'est pas notre avantage.
4: Le premier ministre ne ferme toutefois pas la porte à durcir le ton avec Washington si aucun accord n'est conclu d'ici au 19 août. Ici Levasseur, Radio-Canada, Ottawa.
9: En Colombie-Britannique, les sinistrés constatent l'ampleur des dommages causés par les feux de forêt. Au moins 350 maisons ont été détruites par les flammes, 8000 personnes sont toujours évacuées et certaines apprennent qu'elles ne pourront jamais retrouver leur demeure. Julie Landry a préparé ce qui suit.
18: What are we gonna do now? Wayne Jones se demande ce qu'il va faire depuis qu'il a appris que sa maison à New

0: Newport Beach au nord-ouest du lac Okanagan est passé au feu.
1: Well, my wife's not taking it as well as I am, but it's devastating.
0: Il est déchiré par cette situation et sa femme l'est encore plus.
2: Like everything just burnt to the ground.
0: David McMillan et sa famille ont tout perdu dans la communauté autochtone de l'Okanagan. La maison, le ranch familial et l'atelier de réparation de camions forestiers. Elle a dû suivre l'évacuation à partir du Yukon où elle travaille pour quelques semaines. Elle explique que le feu a changé de direction et a progressé très rapidement. Sa famille a dû partir en 5 minutes.
2: They had 5 minutes to leave. My little girl, 6 years old, she couldn't even get her shoes on.
0: Sa fille de 6 ans n'a même pas pu mettre ses chaussures. David est tellement attristé, surtout que la famille s'était préparée.
2: We planned for this. Like, we just didn't have time.
0: Heureusement, selon elle, personne n'a été blessé et les 13 chevaux, le cochon et les 4 chiens ont pu être sauvés. BC Wildfire s'attend à d'autres incendies dans les prochains jours parce que du temps chaud, sec et de la foudre sont prévus pour le reste de la semaine. Ici Julie Landry, Radio-Canada, Vancouver.
3: À l'international, l'Iran affirme avoir trouvé un terrain d'entente avec Oman sur un nouvel itinéraire des navires dans le détroit d'Ormuz, qui est au cœur des tensions avec les États-Unis. Le président américain disait mardi que le passage névralgique rouvrirait très bientôt, sans quoi il attaquerait l'Iran. Et en terminant au tennis, Félix Auger-Aliassime s'est retiré de l'Omnium Banque Nationale en raison d'une blessure au dos subie à l'entraînement. Le Québécois devait jouer son premier match lundi au stade IGA en début de soirée. À Toronto, la Québécoise Leilani Fernandez a vaincu la Mexicaine Renata Zarazúa en 2 manches, chacune de 6-2. Voilà, c'était vos informations. 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

Aujourd'hui à l'émission, la visite de Nikki Doll, drag queen la plus populaire de France, qui est de passage chez nous. Discussion notamment sur le succès de RuPaul's Drag Race, dont elle anime la version française. Le chef Amine Labi nous raconte son expérience au festival Oceaga, non pas comme spectateur, mais comme cuisinier des stars qui s'y produisaient, un rideau de l'industrie rarement soulevé. Les Québécois écoutent peu de musique d'ici sur les plateformes musicales. La conclusion d'un rapport qui a fait grand bruit cet été, Eugénie Lépine-Blondeau l'a épluché pour nous et on y apprend bien d'autres choses, ma foi. Et puis, entrevue avec le ministre de la Culture et des Communications du Québec, Mathieu Lacombe, qui va bientôt quitter la politique. Il passe l'émission avec nous. Je m'appelle Julien Poirier-Malo. Bienvenue à l'heure d'été.

0: Et je le salue sans plus attendre, Monsieur le ministre Mathieu Lacombe, bonjour.
1: Bonjour.
0: Je salue nos collaborateurs d'aujourd'hui aussi, Eugénie, Amine, salut à vous deux.
2: Bonjour, Eugénie.
0: Là, sur trois, je comprends qu'il y en a deux dans la gang qui étaient à Hochelaga en fin de semaine.
2: Moi, j'étais à Hochelaga.
0: Donc, à la maison pour toi, Eugénie.
2: Oui.
0: Amine, donc, tu vas nous raconter cette expérience un petit peu plus tard.
1: Toute une expérience.
0: De cuisinier des stars à Hochelaga. Mathieu Lacombe, dans votre cas, c'était représentation, spectateur, différents chapeaux?
1: Ben, je dirais à ces deux, avec ces deux chapeaux. Là, c'était ma première fois parce que c'est pas un festival qu'on soutient directement au ministère de la Culture, mais j'étais curieux, je voulais voir ce que c'était.
0: Est-ce qu'on a le temps de profiter un peu de l'été en tant que ministre qui s'apprête bientôt cet automne à terminer son passage en politique?
1: Si je dois être honnête, oui. Oui, on a le temps de... Depuis le début de mon mandat, en 2018, j'ai toujours pris le temps l'été de rattraper du temps perdu avec mes enfants. Donc, j'ai toujours le temps de profiter de l'été. Je pense que c'est essentiel parce qu'on peut pas tenir un mandat complet avec tous les sacrifices que ça demande si on rattrape pas un peu de temps l'été, où les dossiers vont quand même au ralenti, puis où les événements où on va sont super intéressants, ça nous aide à décrocher.
0: Vous en avez fait quelques-uns, des événements intéressants, agréables cet été?
1: Ben, oui. Certainement. Ça commence, la liste est longue. Il y en a toujours que je veux faire, que je suis pas capable de faire, comme le festif de Baie-Saint-Paul. Ça, c'est un grand drame dans mon mandat. J'ai pas pu y aller. Chaque année, je parle avec Michaël, le maire, puis je suis tellement déçu que ça fonctionne pas. Mais sinon, les Franco, ne serait-ce que la fête nationale aussi, à Montréal, à Québec, dans les régions, le jazz, je me promène, le Festival d'été de Québec. Donc, c'est un été habituellement très en mode festival.
0: Ouais, l'été est court, fait qu'on en profite, Eugénie.
2: Êtes-vous dans la section VIP?
1: Ben, c'est une bonne question, ça, parce que dans certains cas, oui, mais je suis le genre de gars qui rapidement s'éclipse aussi, souvent, pas tout le temps, mais pour aller dans la foule aussi, parce que j'aime ça être avec le monde, j'aime ça en profiter vraiment, puis vivre l'expérience d'un festivalier qui n'est pas toujours la même. Par exemple, au Festival d'été de Québec, je ne vais pas dans les loges, je suis dans une des sections, là, mais je vis ça de près.
0: J'ai l'impression que souvent, on les regarde les loges en se disant, bon, ils sont peut-être confortables, ils ont peut-être de la nourriture, mais... C'est le fun aussi, être en bas avec tout le monde.
2: Parce que des fois, les gens qui ne payent pas leur billet, ils jasent plus qu'ils crochent.
0: Ah, mais ça dérange. Ouais. Et là, je ne peux pas m'empêcher de vous demander aussi, Mathieu Lacombe, vous en avez parlé, vous avez deux enfants, deux fils. Je sais que nous, à chaque semaine, on se trouve des trucs à l'émission pour les faire décrocher des écrans, les enfants. Vous, est-ce que c'est un enjeu pour vous aussi?
1: Donnez-moi vos trucs. Donnez-moi vos trucs si vous en avez. Non, mais je fais des blagues en même temps. Ils sont tellement sportifs, ils font plein de trucs. Ils jouent beaucoup de hockey l'été, mais c'est sûr que les écrans, c'est un problème. Mais il faut les forcer.
0: Faut les forcer. C'est ça le truc. C'est de ne pas leur donner le choix.
1: Moi, je leur dis souvent, on n'est pas dans une démocratie participative, on est dans une dictature bienveillante à la maison.
0: Vous l'assumez, vous le dites bien, Mathieu Lacombe. Merci d'être avec nous aujourd'hui.

0: extrait de In Your Head, La-di-da-da. Là, je pense pas le dire parfaitement. Vous le direz mieux que moi. Tiré du premier album de l'artiste Nikki Doll, sorti l'an dernier. Nikki Doll, qui est la drag queen la plus populaire, la plus connue de France, découverte par le grand public dans la saison 12 de la série télé RuPaul's Drag Race, version américaine. Depuis 4 ans, animatrice de la version française de la franchise. Dans la dernière année, donc, en plus de lancer son album Apollo Artemis, elle a multiplié les apparitions dans les médias, a fait paraître son premier livre aussi, Devenir soi. Et là, ben, elle est de passage à Montréal pour présenter la soirée Louche XXL dans le cadre de Fierté Montréal. Elle a bien passé, voulu passer nous voir. Carl Sanchez, alias Nikki Doll, bonjour.
1: Bonjour.
0: Parlons de Drag Race d'abord. La 4e saison que tu animes est en cours de diffusion.
1: Ouais.
0: Et chez vous, c'est diffusé sur France 2, la chaîne publique. Ce qui est assez saisissant quand on pense aux origines très, très modestes de RuPaul's Drag Race aux États-Unis en 2009. Comment tu évaluerais son succès aujourd'hui à RuPaul en France?
1: Je pense que la franchise de Drag Race France, elle a vraiment explosé parce que déjà, elle est beaucoup plus mainstream parce qu'elle est justement sur le service public. On n'est pas le seul pays à l'avoir fait. Au UK, par exemple, c'est sur la BBC. Et je pense que ça a permis de tout de suite démocratiser, en fait, une émission qui est principalement queer, mais à une population qui est hyper diverse. Et d'ailleurs, quand on fait la tournée de Drag Race France, quand on regarde le public, on n'a pas que des personnes LGBT qui sont dans le public, on a aussi des grands mères, aussi des couples qui sont venus sans enfants ou avec enfants. Et c'est ça qui est hyper touchant, c'est de se dire que c'est une émission faite par la communauté, mais pas que pour la communauté.
0: Et vous le voyez bien au sein de ce public-là. Malgré le succès, il y a des critiques qui demeurent cette semaine. Là, je voyais que la production a même publié une mise au point pour rappeler aux internautes l'importance du respect et de la bienveillance.
1: Ouais.
0: Qu'est-ce qui s'est passé et qu'est-ce que tu retires de cet épisode-là malheureux?
1: Qu'en fait, tout simplement, les gens, on a créé une émission qui génère énormément de passion. Ça reste de l'art, ça reste des artistes, et du coup, ben, il y a des gens qui vont avoir des préférés. Alors, je tiens à préciser que les messages sur lesquels on a décidé de s'exprimer, c'est pas forcément des messages homophobes ou haineux qui viennent de ouais. personnes qui sont tombées dessus. Non, c'est vraiment des gens qui adorent l'émission, qui sont tellement à fond dedans que du coup, en fait, ils vont un peu trop loin, et donc on a essayé de calmer un petit peu les tensions, mais c'est principalement parce que c'est le succès de l'émission qui fait que il y a un mauvais côté aussi.
0: On a déjà vu ça aussi au Québec avec, je crois que c'était l'hiver dernier, Star Academy d'ailleurs, qui avait fait la même chose, un rectificatif parce qu'on disait aux gens, vous pouvez aimer l'émission autant que vous voulez, mais restez respectueux dans vos commentaires. Finalement.
1: J'aimerais bien aussi que ça devienne une dictature bienveillante, que je puisse leur dire d'arrêter d'écrire sur Twitter et de juste kiffer l'émission.
0: C'est un enjeu qui est aussi politique parce que l'an dernier, dans le cadre d'une commission d'enquête sur notamment le financement des médias publics en France, il y a des élus qui avaient critiqué la présence de Drag Race à l'antenne de la télévision publique. En quoi le drag, c'est d'intérêt public assez pour être financé et diffusé comme ça par une télévision comme France Télévisions?
1: C'est simple. En fait, le service public, il a une seule mission, c'est de représenter tous les Français. Et je pense que les drag queens font aussi

0: du public. Et donc, du coup, ça reste un art. Et quand on a essayé d'imager ça comme une émission de télé-réalité, en fait, non, c'est un talent show. Et si on a d'autres émissions de talent sur le service public, bah, Drag Race doit en faire partie.
1: Puis, vous pensez, avec la production, que ça contribue quand même à lutter contre ce climat d'intolérance, d'homophobie qui est toujours un peu latent. On l'a vu il y a 10 jours à Berlin, un attentat contre la Marche des Fiertés, 30 de victimes, 1 mort. Est-ce que des émissions comme RuPaul's peuvent aider à lutter contre ça?
0: Bien sûr, parce qu'en fait, à partir du moment où on commence à découvrir des profils qui derrière l'art qui nous présente, nous racontent des parcours de vie, bah, ça permet d'humaniser des gens qui ne sont pas forcément tout le temps autour de nous. Quand on entend une personne qui a été victime de racisme ou alors de transphobie, eh ben, on a maintenant l'exemple de Moon ou de Soa de Muse ou de la Big Bertha ou de Lolita Banana en tête quand quelque chose comme ça arrive autour de nous directement.
1: Revenons à ton art. La chanson qu'on entendait sera d'ailleurs l'hymne final de cette 4e édition de Drag Race France. Oui, puis le vidéoclip qui a été lancé à la fin du mois de mai a été tourné à Montréal.
0: Oui.
1: C'est une très belle carte postale pour Montréal. Montréal de nuit, ce vidéoclip-là. Pourquoi Montréal?
0: Ben parce qu'en fait, j'ai découvert cette ville il y a à peu près 3 ans et je suis vraiment tombé amoureux de la ville. J'adore la mentalité québécoise. J'ai été accueilli à bras ouverts. Vous êtes beau. Et belle, ça fait du bien. Et vous savez faire la fête. Il y a une bienveillance et une joie de vivre qui fait beaucoup de bien, surtout en ce moment. Et j'ai eu la chance de lancer une soirée ici qui fonctionne assez bien. Et donc pour moi, c'était hyper important de rendre tout cet amour à Montréal en l'intégrant dans mon projet musical.
1: Ce projet musical-là, je le disais, passe en grande partie par ton premier album qui est sorti il y a près d'un an, l'automne dernier, Apollo Artemis. Qu'est-ce que tu souhaitais faire avec ce projet musical-là? C'est comme une autre façon de t'exprimer parallèlement au drag?
0: Ben en fait, ma passion première, ça a toujours été la musique. Et j'ai toujours su que j'allais être sur scène. Je pensais pas y aller avec une bouche rouge, des fossiles et une perruque. Mais bon, si Grace Jones et David Bowie l'ont fait, pourquoi pas moi? Et par contre, ben, je voulais vraiment poursuivre ce rêve. Et par contre, j'ai mis beaucoup de temps à en sortir un parce que je voulais pas le faire à moitié. Et j'ai attendu à peu près 3 ans pour terminer cet album.
1: J'aimerais qu'on écoute la chanson qui conclut l'album, extrait de À mes côtés.

0: C'est une chanson plus introspective dans laquelle tu t'adresses à toi, j'ai l'impression, à ton espèce d'enfant intérieur. Qu'est-ce que signifie cette chanson-là pour toi?
1: Ça a été la chanson la plus difficile à écrire. J'avais des frissons en l'écoutant. Je voulais écrire une chanson à mon enfant interne parce que c'était une manière d'exprimer que des fois on a besoin de se séparer de soi-même pour grandir, pour savoir mieux revenir en arrière, pour se sauver. Et ça, c'est un peu une métaphore de la thérapie, c'est une métaphore de l'émancipation des traumas peut-être générationnels, familiaux, etc. Et de savoir se séparer en fait des noms d'oiseaux qu'on a pu te donner dans la cour de récré, de cette honte de te dire que t'es différent. Et en fait, une fois que tu commences à en être fier, de revenir vers ton enfant, retourner dans cette maison familiale et aller le récupérer pour lui dire maintenant je sais comment s'en sortir.
0: Comment tirer finalement des forces de ce qui a pu te faire du mal finalement à une autre époque. Puis tu dis d'ailleurs, je sais que tu as déjà dit dans des entrevues, Nicky Dole, que de faire du drag, ça t'a aidé à devenir un homme.
1: Une phrase qui a beaucoup perturbé les hétéros. J'ai dit que j'ai appris à devenir un homme en m'habillant en femme.
0: Qu'est-ce que ça veut dire, ça?
1: C'est qu'en fait, avant, quand j'étais plus jeune, j'étais très efféminé, avec une créativité hyper exacerbée, et j'avais besoin de m'exprimer au quotidien et d'aller un peu dans les excès, entre guillemets. Et le fait d'avoir créé un personnage drag, ça m'a permis de canaliser toute cette sensibilité, cette féminité, cette créativité dans un projet. Et le fait après de pouvoir la mettre dans le placard, c'est un peu fou quand t'es gay, mais de la remettre dans le placard.
0: Tant que c'est ceux qui contrôlent quand on ouvre, on ferme la porte, c'est ça l'important.
1: Et donc en fait, quand je me réveillais en cale, j'avais enfin le temps de me dire maintenant qui je suis, qu'est-ce que j'aime, qu'est-ce que j'ai envie de faire. Et vraiment, morphologiquement parlant, je me suis plus affirmé en tant qu'homme.
0: Cette chanson-là qu'on entendait, plus introspective, à mes côtés, c'est aussi la seule qui est en français sur ton album, sur 10 titres. T'es pas sans savoir que la langue est un enjeu sensible.

0: chez nous. Pourquoi avoir choisi l'anglais? Est-ce que c'est parce que c'est plus proche de ton identité? J'ai envie de dire new-yorkaise aussi, parce que tu vis à New York aujourd'hui. Tu es très près de la culture américaine. Tu y es très connu aussi. C'est une façon de te rapprocher plus de quelque chose qui est intime en choisissant le français?
1: Pour être honnête, en fait, j'adorerais avoir le talent de d'écrire en français. Pour moi, le français, c'est une langue tellement belle et tellement mélodieuse qu'elle demande un talent que j'ai pas encore forcément pour pouvoir créer de la pop en français. Pour moi, le français, c'est une langue à texte. C'est pour les chansons d'amour, c'est pour les chansons comme celle-ci qui partagent un vrai message. Quand on veut faire de la pop pour vraiment faire danser, je suis pas encore Mademoiselle Cardin qui a réussi, qui sait le faire. J'essaierai d'y arriver un jour, mais c'est plus par lacune que par choix.
0: Ah oui, puis Charlotte Cardin qui passe aisément de l'un à l'autre, d'ailleurs, de l'anglais en français.
1: Elle est incroyable.
0: Je pense que c'est très apprécié.
1: J'en suis très jaloux.
0: Nick et Dawn, en terminant, tu vas animer ce vendredi donc cette soirée louche XXL au Club Soda à Montréal, dans le cadre de Fierté Montréal. C'est pas ta première soirée chez nous, mais j'ai comme l'impression qu'on peut un peu y voir une espèce de boucle qui se boucle, parce que t'as toi-même un peu découvert l'art du drag dans des soirées semblables à Paris. C'était il y a près d'une vingtaine d'années. Ouais. Ça doit être particulier d'occuper ce rôle-là à l'avant-scène aujourd'hui, quand t'as déjà été l'un des spectateurs curieux.
1: Ben, en fait, c'était justement pour ça que j'ai lancé le projet. En fait, je me rendais compte un peu que le milieu de la nuit commençait un peu à bifurquer, à changer, et on avait moins de soirées avec de la house music et un endroit, un safe space où un peu tous les freaks peuvent sortir. Et moi, c'est à Paris, à l'époque, on n'avait pas le droit de se marier, on n'avait pas le droit de faire quoi que ce soit. Mais un dimanche par semaine, on pouvait aller au Queen sur les Champs-Élysées et tout était possible. Et il y avait des kings, il y avait des queers, il y avait des créatures, il y avait des drag queens, il y avait des hétéros, il y avait des gays, il y avait des lesbiennes. Et c'est là que je me suis vraiment forgé cette confiance en moi dont je parle à mes côtés, ou alors ce personnage drag. Et je me suis dit, si je dois avoir une place dans le paysage audiovisuel et dans la pop culture française, ma responsabilité, c'est aussi d'apporter un safe space pour les nouvelles générations, et aussi pour qu'ils écoutent pas du Taylor Swift non remixé en boîte, voilà, et pour que je puisse aussi moi-même kiffer.
0: Oui.
1: Et donc je me suis dit, pourquoi pas lancer ma propre soirée et créer en fait le lieu qui m'a permis moi de m'aimer et de m'accepter.
0: Donc, en espérant que ça puisse servir donc une autre génération qui suit aujourd'hui. La soirée Louche XXL aura lieu vendredi au Club Soda à Montréal, pour tous ceux qui ont l'occasion de passer par Montréal. On peut suivre la saison 4 de Drag Race France sur Crave, notre plateforme chez nous. Nicky Doll, alias Carl Sanchez, merci beaucoup d'avoir été avec nous aujourd'hui.
1: Merci à vous.

0: On s'aime jusqu'à quand? Chanson de Marco Emma et Gabriel Chonk sur les ondes d'ici première. Vous êtes toujours à l'écoute de l'heure d'été. Et oui, on le disait, il a annoncé son départ de la politique en juin. Il a reçu beaucoup d'éloges de la part d'acteurs du milieu de la culture, mais on le sait, les enjeux qui affectent le milieu sont nombreux. Puis on a du mal à imaginer à quoi va ressembler l'écosystème culturel dans 5 ans à peine. Donc, imaginez dans une génération, de même que le quotidien de ceux et celles qui travaillent dans ce milieu de la culture. Mathieu Lacombe, donc ministre de la Culture, rebonjour.
1: Rebonjour.
0: Vous avez dit à plusieurs reprises avoir l'intention de vous représenter à la prochaine élection, prévue en octobre. Qu'est-ce qui vous a fait changer d'idée, finalement?
1: Ben, d'abord, confidence que j'ai déjà fait. Quand vous posez cette question-là à un politicien, même s'il a déjà décidé de ne pas se représenter, il ne vous dira pas la vérité.
0: Je voulais vous le faire dire.
1: Il ne vous dira pas la vérité parce que c'est tellement personnel comme décision que vous imaginez qu'on ne peut pas juste glisser ça au détour dans un corridor. C'est un moment important de notre carrière politique, le départ, puis je pense que c'est correct aussi de maîtriser le moment où est-ce qu'on va l'annoncer par respect pour nous-mêmes, mais aussi pour nos familles. Mais jusqu'à la fin, j'ai vraiment essayé de me convaincre parce que j'ai encore la passion, parce que j'ai encore l'énergie, parce que j'ai encore des idées aussi. Mais jusqu'à la fin, donc, je voulais me convaincre de rester, mais à la fin, j'en suis venu à la conclusion que je devais passer à quelque chose d'autre, aller explorer ailleurs.
0: Parce que vous avez envie d'un autre projet, d'un autre défi?
1: J'ai envie, oui, après 8 ans, de faire autre chose. Puis j'ai envie de me rapprocher aussi de ma famille. C'est un cliché, hein, souvent on invoque ça, mais en même temps, c'est universel. En politique, on fait tellement de sacrifices. Quand j'ai commencé, Thomas avait 1 an et demi. Justin avait 4 ans, il a eu 5 ans tout de suite. Ils sont rendus maintenant à 9 et 12 ans. Et ça, c'est des années qui ne repassent pas. Donc oui, ça a pesé dans la balance, c'est sûr.
0: Mathieu Lacombe, il y a beaucoup de dossiers qu'on va aborder avec vous.
1: Oui.
0: L'un des dossiers qui vous a beaucoup occupé comme ministre de la Culture, c'est celui de la découvrabilité, soit la disponibilité d'une œuvre en ligne et la facilité qu'on a ou pas à la trouver puis à la découvrir, cette œuvre-là. Votre gouvernement a adopté en décembre une loi qui lui permet essentiellement de forcer les géants étrangers à promouvoir un certain quota de contenu québécois pour que, par exemple, quand on se connecte sur Netflix ou sur Spotify, bien, on voit un certain pourcentage de contenu québécois.
1: Exact.
0: Là, on en est rendu où dans ces négociations-là? Puis quand est-ce qu'on va voir les changements apparaître?
1: Vous avez raison, la loi nous donne le pouvoir de faire ce que vous avez mentionné et j'ajoute qu'elle nous permet aussi d'exiger des fabricants d'appareils connectés, comme les téléviseurs intelligents, d'avoir nos applications, les applications de chez nous qui sont installées d'office. Parce que je ne sais pas si vous avez déjà essayé d'installer ces applications-là sur vos téléviseurs. C'est pas facile.
0: C'est parfois même impossible pour certaines marques.
1: Effectivement. Ouais. Donc, on se permet ça. Et là, on en est à l'étape de la rédaction des règlements. On s'est donné le pouvoir avec la loi. C'est adopté à l'unanimité. Ça, c'est la bonne nouvelle. Au Québec, il y a unanimité sur cette question-là à l'Assemblée nationale. Là, on rédige les règlements qui vont vraiment aller dans le détail. Et la rédaction va bon train. Évidemment, ce sera dans le prochain mandat. Mais on est à cette étape-là.
0: Mais il va arriver un jour où on va dire, bon, c'est à partir d'aujourd'hui que Spotify et que Netflix sont obligés d'afficher un pourcentage X de contenu sur leur page d'accueil. Et comme utilisateur, nous, on va le constater du jour au lendemain.
1: Oui, les modalités, le calcul, quand vous parlez de quotas, tout ça est en train d'être élaboré parce que c'est pas une science exacte. On veut pas non plus créer des situations où on viendrait se nuire. Je vous donne un exemple. Si on dit, ben, on veut 20% de contenu de chez nous, 10%, 5%, ce qu'on souhaite pas, c'est qu'une entreprise décide de réduire son catalogue sans changer le nombre de chansons de chez nous pour que ces chansons-là, finalement, pèse plus lourd en proportion. On ne voudrait pas ça. On veut que nos chansons continuent de rayonner puis qu'elles rayonnent davantage. C'est ça l'objectif de la loi. Donc, il faut le faire d'une façon intelligente et c'est ce qu'on est en train de faire en ce moment.
0: Parce qu'on comprend que les géants américains derrière ça ne sont pas ravis de devoir négocier avec un petit joueur, entre guillemets, qui est le gouvernement du Québec, 10 millions de personnes sur 350-400 millions en Amérique.
1: C'est sûr qu'elles ne sont pas ravis, les plateformes. Ces entreprises-là, ça ne fait pas leur affaire, mais en même temps, elles collaborent jusqu'à maintenant. Après, on n'est pas dupes. On voit partout dans le monde ces législations-là, ces lois se font attaquer devant les tribunaux. Mais en même temps, il y a un mouvement international auquel j'ai participé à l'UNESCO.
0: Oui.
1: Et on voit où est-ce que la planète est en train de se diriger. Parfois, bon, même chez nous, ici au Canada, on voit des reculs qui sont plutôt inquiétants de la part du gouvernement du Canada. Mais globalement, si vous regardez l'Europe, l'Union européenne, avec ce qu'ils ont mis en place, le cadre européen, il est solide. Il est attaqué, oui, devant les tribunaux, mais il est solide. Donc, je pense qu'on est du bon côté de l'histoire. Puis, inévitablement, le web ne pourra pas être un Far West. Il faut

0: faudra qu'il soit réglementé.
1: Quand on parle du manque d'intérêt des Québécois pour la culture québécoise, que ce soit la télé, la musique, le cinéma, oui, on parle beaucoup de découvrabilité, du mal qu'on a trouvé ces œuvres-là. Dans quelle mesure, c'est une question

0: peut pas aimer ce qu'on ne connaît pas. Donc, il faut qu'il y ait une offre. Puis l'autre élément sur lequel je me rabattrais pour dire, pour moi, c'est pas une question d'intérêt. Ultimement, c'est qu'à l'époque où on contrôlait la mise en marché de notre musique, c'est-à-dire à l'époque où on allait chez Archambault, chez HMV, chez Music World pour acheter des copies physiques de nos disques préférés, ben c'était un album sur deux vendu qui était un album de chez nous. Donc l'intérêt, il était là historiquement et tout ça a dégringolé, c'est carrément fessé quand les plateformes en ligne sont arrivées.
1: Parlons-en des plateformes parce que c'est une grosse partie du problème. Ce printemps, Télé-Québec a lancé La Mascotte du Chaos, qui est une série verticale conçue pour être regardée, pas juste en verticale, mais pour être regardée sur TikTok spécifiquement. Il y en a certains qui ont reproché à Télé-Québec de essentiellement signer un pacte avec le diable. Puis Télé-Québec répond en gros, il faut rejoindre les jeunes là où ils sont rendus. Puis je sens que c'est un peu votre position. Oui. En juin, vous disiez à nos collègues qu'on peut espérer des jeunes qui soient exclusivement sur nos plateformes nationales, mais que ça n'arrivera pas. Je comprends qu'aujourd'hui, la priorité est rendue de produire du contenu puis de s'arranger pour que les jeunes le voient où que ce soit. C'est un peu ça, finalement?
0: Je pense que l'important, c'est le contenu. L'avenir est au contenu. Après, le câble a existé pendant une génération, deux générations, trois générations. Il est en voie de disparition. L'Internet a dominé. Il y a des nouvelles révolutions technologiques qui arrivent avec l'intelligence artificielle. Quand on parle des moyens de production, c'est cyclique. Ça évolue toujours. Mais l'avenir est au contenu, c'est-à-dire le contenu va toujours demeurer du contenu, puis on en aura toujours besoin, puis le contenu de chez nous, peu importe le canal par lequel il va passer, mais il faut qu'il réussisse à se rendre aux plus jeunes, puis à tout le monde en général. En ce moment, on a une proportion de la population qui vit encore dans l'ancien système, je vais dire, c'est-à-dire abonné au câble, écouter la radio.
1: La télé linéaire, comme on dit.
0: La télé linéaire, mais c'est une question de temps. C'est pas si ça va disparaître, c'est quand est-ce que véritablement cette industrie-là va avoir terminé sa révolution. Et là, on va être sur les plateformes. Donc, on peut faire semblant que ça n'existe pas puis se dire que le soleil ne se lèvera pas demain matin, mais les jeunes ne reviendront pas exclusivement sur nos plateformes nationales. Donc, je prends Télé-Québec, vous avez donné cet exemple-là. C'est une société d'État québécoise. On lui donne le mandat de produire du contenu. Est-ce qu'on veut à tout prix préserver un canal de diffusion ou on veut produire du contenu avec des fonds publics qui va se rendre aux gens à qui il doit se rendre? Principalement, je l'espère, aux jeunes, parce que là, il y a un trou dans l'offre de service. Donc, je pense que c'est important, mais en même temps, là, c'est pas contradictoire, j'espère, ce que je vais vous dire, il faut aussi s'assurer qu'on contrôle certains leviers, c'est-à-dire, on doit avoir des diffuseurs qui sont forts, je pense à Radio-Canada ici, j'y crois profondément, Télé-Québec, c'est la même chose, il faut aussi aider l'industrie privée à réussir sa transformation, c'est-à-dire, il faut pas la garder sur le respirateur artificiel pour espérer qu'elle continue de vivre exactement comme en ce moment, mais il faut l'aider dans sa transformation. Donc oui, il faut aussi s'assurer d'une infrastructure nationale qui va être à la fois des diffuseurs, qui va être à la fois des lois qu'on va se donner pour encadrer les diffuseurs étrangers chez nous. Mais le contenu, c'est ça l'important.
1: Votre optimisme, Mathieu Lacombe, semble venir beaucoup de ce que font les jeunes. Vous avez nommé récemment Mounir Kadouri au oui. CA de la SODEC, qui est la société
0: c'est bon,
1: publique.
0: Ça, hein?
1: Ouais, qui est, écoutez, société qui est notamment responsable du financement de la production culturelle. Mounir oui. Kadouri, qui s'est fait connaître avec le web, celui qu'on surnomme le maire de Laval, c'est comme ça son titre sur le web. Au gala Influence Création, vous avez dit vouloir offrir la même reconnaissance au milieu des influenceurs et du web qu'à la télé ou au théâtre, par exemple. Et là, il y a quelques jours, vous publiez sur Instagram une photo de vous avec Shaheen West et Ali Brassard, oui. qui sont deux des YouTubeurs québécois les plus connus au Québec et dans la francophonie. Vous écrivez « L'avenir de l'industrie du divertissement » avec un petit emoji de flamme. Qu'est-ce que ces jeunes-là ont compris qui va aider la culture québécoise à survivre?
0: Ils offrent aux jeunes ce que les jeunes ont envie de découvrir. Puis j'avais cette discussion, j'y pensais tantôt, je l'ai pas évoqué, mais avec Ali Brassard, justement, j'espère qu'elle m'en voudra pas de le dire en ondes, mais on a eu une discussion lors du festival, puis j'en ai profité, on en discutait comment est-ce qu'on réussit à rejoindre ces jeunes-là, mais même le public plus large sur ces nouvelles plateformes. Et à la fin, le constat est implacable. Je vous donne un exemple. Pourquoi à une certaine époque, quand on parle de divertissement, on finançait à l'aide de fonds publics par le biais des crédits d'impôt des émissions comme drôle de vidéo. Je vous donne un exemple très champ gauche. On s'entend, drôle de vidéo, on est dans le divertissement, des photos de chats qui se cassent la gueule dans les escaliers.
1: Ouais. Ça a toujours existé, oui.
0: Ça a toujours existé, puis c'était par la bande soutenu par des fonds publics. Pourquoi est-ce qu'on ferait pas la même chose avec des contenus qui sont tout aussi légers, c'est vrai, qui sont du divertissement, mais qui sont produits par des créateurs de contenu, influenceurs, je trouve que c'est un terme parfois qui est un peu péjoratif, mais par des créateurs

0: créateurs de contenu qui rejoignent des millions de personnes. Souvent, je vais dire des jeunes, parce que majoritairement, c'est des gens plus jeunes que moi, d'une autre génération. Mais pourquoi est-ce qu'on ne pourrait pas les soutenir, ces jeunes-là? Ils font partie de notre industrie. Puis l'autre exemple que je vous donnerai à quel point c'est fort, c'est tout le contenu qui nous vient de la France actuellement. Je ne sais pas si vous avez des jeunes du primaire dans vos entourages.
1: Qui parlent avec un accent français.
0: Exactement. Exactement. Ouais. Pourquoi vous pensez que ça arrive? Parce que les contenus qui sont majoritairement disponibles en ce moment, pour les jeunes québécois, sur ces plateformes, ce sont des contenus, mais on en a très bons chez nous, majoritairement français. Donc, la bonne nouvelle, c'est que c'est en français. Mais en même temps, culturellement, on a aussi des grandes différences avec la France. Donc, il faut aussi investir ces plateformes-là puis soutenir les créateurs et les créatrices de contenu. Moi, j'y crois profondément parce qu'encore une fois, on peut faire semblant là, que ça n'existe pas puis attendre, mais il faut l'encadrer, cette industrie-là, puis la soutenir.
2: Moi, je vote.
3: Amine?
2: Moi, je vote.
3: Peut-être en terminant, parce que là, on y allait un peu dossier par dossier, découvrabilité, production, financement. En bout de piste, l'idée, c'est que la culture québécoise prospère, qu'on se retrouve à travers nos œuvres. On sait que ça reste un défi immense quand on est chacun devant nos écrans, nos algorithmes. On l'a vu. Quand le Canadien est en série, il y a une immense partie des Québécois qui se sont rassemblés comme peuple autour de ça. On l'a vu dernièrement, on le voit encore avec Angine de Poitrine, grand succès international. On le voit à chaque temps des fêtes avec le bye-bye. Sentez-vous que ces communions-là sont de plus en plus menacées avec le morcellement des plateformes puis le fait qu'on a chacun notre petit contenu sur notre écran?
0: Ben, je pense que les grands rendez-vous, aussi nombreux qu'ils étaient dans le passé, sont menacés, mais je pense qu'il y en aura toujours. Un match de hockey, ça va toujours être présenté en direct. Puis même si un jour ce sera plus, parce que ce sera effectivement plus le cas dans quelques années, présenté sur le câble, ben, ce sera présenté en direct sur une plateforme. Le contenu, j'y reviens, va toujours demeurer le bye-bye. On pourra aussi l'écouter en direct, probablement sur une plateforme quand le câble sera plus disponible dans quelques années parce qu'il aura disparu. Ces rendez-vous-là vont demeurer en même temps. Après, est-ce qu'on aura encore les rendez-vous de nos quotidiennes ou de nos séries hebdomadaires préférées tel ou tel jour de la semaine? Ça, je pense que c'est voué à disparaître. Quoique sur les plateformes, encore, il y a
3: des... Il y a de plus en plus de direct sur les plateformes
0: aussi.
3: Oui,
0: il y a du direct. Il y a des séries qui sortent des épisodes un à un chaque semaine. Mais tous ensemble, en communion, je pense qu'il y en aura moins. Mais les rendez-vous les plus importants, je pense qu'ils vont rester. Donc, en conclusion, là, parce que je m'enflamme, puis je pourrais en parler longtemps, mais je pense que l'objectif, véritablement, c'est de protéger notre contenu, s'assurer qu'il rejoigne les Québécois, les Québécoises, puis de transformer, de soutenir notre industrie qui se transforme, de regarder où la POC s'en va, plutôt qu'à d'essayer de courir après. Il faut être visionnaire.
3: C'est un message aussi, d'une certaine façon, à celui ou celle qui prendra les rênes du prochain ministère de la Culture après votre départ en politique.
0: Le chanceux ou la chanceuse, oui.
3: Je termine là-dessus sur une note plus personnelle. Mathieu Lacombe, en juin, vous écriviez « Le Québec est un endroit extraordinaire où tout le monde peut aspirer aux plus hautes fonctions, même un petit gars qui a grandi dans des familles d'accueil. » Vous diriez quoi au petit Mathieu Lacombe, aujourd'hui, s'il était devant vous?
0: Alors, vous allez me rendre émotif. Je dirais de c'est tellement cliché, mais de se dire que même si dans l'immédiat, parfois, on ne voit pas vraiment l'espoir, puis on se dit que c'est impossible, que quand on persévère puis qu'on se fait confiance, tout devient possible, surtout au Québec. Surtout au Québec, même si le système n'est pas parfait, on pourra en parler longtemps aussi. On a un extraordinaire filet social, puis je pense que l'égalité des chances au Québec, faut continuer d'y travailler, mais je pense que c'est quelque chose dont on peut être fier. Il n'y a pas beaucoup de pays dans le monde où un jeune qui a grandi dans des familles d'accueil pourrait terminer en occupant un siège au Conseil des ministres. Je vais dire ça comme ça.
3: Mathieu Lacombe, ministre de la Culture et des Communications du Québec, merci beaucoup d'avoir accepté notre invitation.
0: Merci à vous.
3: Merci, vous restez avec nous. Dans un moment, Eugénie nous présente des nouvelles données sur notre façon d'écouter et de découvrir de la musique, justement. Ça se peut que ça vous intéresse peut-être, Mathieu Lacombe. En chanson, d'abord, voici Rose et Parle-moi pas sur les ondes d'ici première.

0: le duo rose avec Parle-moi pas en direct de l'heure d'été. Julien Poirier-Malo toujours avec vous. Eugénie Lépine-Blondeau à mes côtés. Eugénie, tu t'éloignes un brin de ta revue des revues cette semaine pour revenir sur ce rapport qui a provoqué vraiment un onde de choc le mois passé. Le Québec parmi les endroits au monde qui boudent le plus leurs artistes, titrait la presse, tiens donc. On en avait parlé d'ailleurs à l'émission. Ça, c'est le rapport d'une firme un peu obscure, Luminate, qui avait engendré tout ça. Et c'est un rapport que tu as voulu éplucher pour nous pour voir ce qu'il y avait dedans.
1: Ben, un peu obscure dans le sens qu'on le connaît pas, mais c'est très connu, Luminate. C'est le leader mondial des données de consommation musicale. La Disque en est abonné, fait affaire avec eux depuis des années maintenant. C'est un immense agrégateur et fournisseur de données. Là, on parle de 30 billions de points de données provenant de différentes sources fiables qui alimentent notamment Billboard et d'autres. Donc, nous, on connaît moins ça, mais dans l'industrie, c'est très, très connu.
0: C'est pas très fiable, oui.
1: Exactement. Ils ont publié un rapport de 75 pages à la mi-juillet qui étudiait particulièrement le marché américain et le positionnant parfois par rapport aux autres, au reste du monde, en fait. Puis il y avait plusieurs révélations pertinentes au-delà du titre choc qu'on a pu lire dans la presse. Donc, la première révélation, ben justement, il faut quand même y revenir, c'est celle qui avait été rapportée par les médias d'ici.
0: Le fameux 7 %.
1: Là. Exactement. Au Québec, on est une des nations qui écoute le moins ses artistes locaux. Ça peut être vraiment étonnant quand on voit des Lou Adriane, des Billy Lepage, des Marie-Mé qui arrivent à fédérer des milliers de personnes dans des festivals, ne serait-ce que cet été, par exemple. Mais il y a quand même, c'est quand même une donnée qui n'est pas fausse. Il y a une autre réalité qui s'impose. Puis en 2025, selon les données de Luminate qui ont été partagées et analysées par la Disque il y a quelques semaines, les écoutes générées par des artistes québécois, toutes langues confondues, pièces instrumentales comprises, ne constituent que ce 7 % des écoutes totales des Québécois et Québécoises. Et quand on se compare, c'est assez désolant parce qu'on peut penser évidemment à l'Inde, la Chine, le Brésil, la Corée du Sud et les États-Unis, où là, ça tourne autour de 75 % quand même de l'écoute des artistes locaux. C'est assez désolant quand
0: Donc,
1: on se compare.
0: Un portrait qu'on pourrait qualifier de désolant, ouais. Selon un certain point de vue. Comment on change cette donne-là? Est-ce que le rapport donne des pistes de solutions?
1: Alors, le rapport donne pas des pistes de solutions pour nous, mais il y a plein de révélations que j'avais envie de partager avec vous, surtout sachant que M. le ministre était autour de la table. Mais évidemment, j'ai parlé à la Disque aussi, puis c'est ce qui était souligné dans l'article de la presse notamment, c'est qu'on mise beaucoup sur la fameuse loi sur la découvrabilité qui a été adoptée, mais aussi sur le marketing en général. M. le ministre l'a rapporté tantôt, à l'époque, des CD, 40-50% des ventes, c'était des artistes québécois. Comment ça se fait que là, on est rendu à moins de 10%? Ève Paré de la Disque, à qui je parlais plus tôt ce matin, me rappelait aussi que la réalité, c'est que c'est plus de 100 000 chansons par jour qui s'ajoutent sur les plateformes d'écoute dans le monde. Donc, le bassin de chansons, évidemment, est beaucoup plus grand. Et il y a peut-être une posture des auditeurs et des auditrices à changer aussi. C'est-à-dire que à cause des algorithmes, on arrive sur Spotify, par exemple, on se laisse porter par les algorithmes qui géolocalisent pas où on est. Et ils se disent pas, Eugénie est à Montréal, on va lui faire découvrir la Taylor Swift de Montréal, par exemple. J'écoute pas Taylor Swift, mais en tout cas, vous comprenez ce que je veux dire. Alors, il y a une solution qui part peut-être de notre propre posture d'abord, mais dans tous les cas, il y a du pain sur la planche.
0: Bon, est-ce qu'il y a d'autres révélations de ce rapport-là qui peuvent peut-être nous éclairer un peu sur les prochaines années?
1: Il y a vraiment matière à réflexion. Prenez des notes, Monsieur le ministre. Ouais. Une des révélations que je trouvais vraiment intéressante, c'est à quel point les documentaires musicaux sont devenus des outils de promotion extrêmement puissants. Le cas étudié dans le rapport de Luminate, c'était le documentaire de Netflix sur les Red Hot Chili Peppers qui a provoqué plus de 11 % d'écoute du groupe aux États-Unis et plus de 8 % dans le monde en une semaine. Et c'est pas quelque chose qu'on produit énormément, nous, au Québec, des documentaires musicaux.
0: Pourtant, il y en a tellement.
1: Ben oui, il y a des films de fiction, celui de Pauline Julien qui s'en vient, par exemple, sur Dédé, etc. Il y en a eu. Mais des documentaires, alors que les fois où il y en a eu, ça crée quand même des bons produits culturels. Je pense à, rappelez-vous, en 2020, si vous n'avez pas vu ça, c'est à voir absolument le documentaire Jukebox sur Dennis Pentis

0: Et vraiment, le début de notre industrie musicale ici au Québec, c'est incroyable ce documentaire-là. C'est à rattraper d'ailleurs gratuitement sur la plateforme de Télé-Québec.
1: Ouais, je pense aussi à celui de Simple Plan l'année
0: tout
1: passée, qui avait été un bon exemple d'un groupe québécois, mais qui est devenu extrêmement connu à l'international. Puis on voyait la genèse puis l'évolution du groupe, c'était fascinant.
0: Puis je le vois même dans mon propre comportement. Là, dans le cadre de mon métier, j'en ai vu des documentaires sur des groupes ou des artistes que j'aimais, mais pas nécessairement à la folie, automatiquement, j'allais réécouter leurs chansons. Donc, je pense qu'il y a, pour les gens qui nous écoutent, là, produisez des documentaires sur les artistes ici au Québec. Autant passé que maintenant, il y a matière là.
1: Autre chose qui était mise à l'avant dans ce rapport-là, c'est le recul de la consommation de musique anglophone aux États-Unis.
0: Ouais.
1: Ça dit quelque chose de la démographie du pays
0: ben,
1: aussi.
0: Tout à fait. Ben, premièrement, effectivement, la musique aux États-Unis devient de moins en moins anglophone. On parle de près d'une écoute sur deux, sur 10, pardon, quand même, qui est désormais en espagnol, donc près de 10%. La consommation de musique en anglais est tombée à un creux historique pour les États-Unis de 87,1%. Ça demeure quand même énorme. Mais Luminate parle d'un véritable réalignement structurel des langues et des frontières musicales. On peut sans doute remercier Bad Bunny pour
1: ça,
0: entre autres.
1: Rôle, ouais.
0: Mais là où il y a une réflexion pour le Québec, c'est le débat sur la découvrabilité des contenus francophones et prend tout son sens ici parce que les consommateurs sont de plus en plus ouverts à écouter dans différentes langues, en fait, que ce soit ici autochtone, même espagnol, oui, en anglais, mais en français aussi. Donc, la question devient donc moins celle de la langue qu'encore une fois, celle de la visibilité.
1: Oui, puis ça me fait penser, parce qu'on parlait de cet enjeu-là avec Mike Clay dernièrement, qui était avec nous les mardis, puis il disait, tu sais, nous-mêmes comme artistes, des fois, on pense qu'on a une stratégie et tout derrière, on veut juste faire de la bonne musique.
0: Tout à fait.
1: Puis on veut que les gens la découvrent, peu importe les raisons.
0: Oui, puis la raison pour laquelle on aime la musique, des fois, ça passe par des textes, mais des fois, la première accroche, c'est la musique. Et ça, c'est universel.
1: Ou ça passe par une découverte à la télé, par exemple, avec qui donc on a à table ici. Les super fans, Eugénie, c'est quoi cette affaire-là?
0: J'avais jamais pensé à ça comme ça, mais ça, c'est vraiment intéressant. C'est une autre révélation du rapport. Apparemment, le succès repose de plus en plus sur les super fans. Selon l'étude, seulement 20% des auditeurs sont considérés comme des super fans, mais ils constituent le cœur économique de l'industrie. Il faut donc apprendre à les mettre en valeur, ces super fans-là. Selon eux, il y a deux types de profils de fans, comme le yin et le yang. Ça, c'est moi qui ajoute ça, mais quand même, je pense qu'il faut penser ça comme ça. Il y a les super fans qui dépensent, donc des albums, des billets de spectacle, la marchandise, mais les super fans qui créent de l'engagement aussi, sur les réseaux sociaux, dans les communautés, le bouche à oreille, par exemple.
1: Puis là, en quelques mots, on détermine ça comment, un super fan, dans la définition du rapport?
0: Selon Luminate, c'est ça. Il faut qu'un auditeur ou une auditrice ait au moins 5 des comportements suivants. Là, je les nommerai pas tous, mais il y en a 13 environ. On parle donc d'assister à un concert en présentiel ou en virtuel. Ça compte aussi acheter des supports musicaux physiques, là, des vinyles, des CD, etc., des produits dérivés. Monsieur le ministre, vous disiez, bon, hors micro, je suis désolée, je vais le dire, mais vous aviez acheté une casquette d'Oshiaga, vous la portez.
2: Oui.
0: Bon, l'an prochain, ça va être une casquette du festif. Mais vous comprenez, ça passe aussi par ce
2: festif. Oui, les gens nous en parlent en plus quand on porte ça.
0: Oui, puis ça devient une façon de provoquer la discussion. Je veux dire, combien de chandails chez H&M là, qu'on achète de The Doors là, sans jamais, jamais que les kids de 17 ans aient écouté The Doors? Il faut juste en produire de Lou Adriane et de Ariane Roy et de Rose,
1: bon,
0: etc.
1: Puis qu'on renouvelle une fois de temps en temps.
0: Mais moi, je pense sincèrement que la marchandise, ça part... bref, ça, c'est un autre débat. Mais donc, être un super fan, les valoriser, c'est vraiment important. Et on l'a vu aussi, puis vous l'avez abordé plus tôt cette semaine, je pense, les codes vestimentaires.
1: Tout à fait. C'est un autre bel exemple de ça. Porter les rubans pendant les shows de Lou Adriane, c'est un exemple d'être un super fan. Ça.
0: Exactement.
1: OK. D'autres constats intéressants à garder en tête, peut-être en terminant de ce rapport-là?
0: Il y en a vraiment plein, comme je vous disais. 75 pages, le rapport. Mais il y a plein de choses qui méritent d'être explorées. Puis il y a de la matière à créativité aussi quand on voit ça. Je sais bien que vous n'allez pas créer les super fans du Québec là, comme ministre, M. Lacombe, mais quand même, il y a quelque chose à réfléchir, matière à réflexion. Donc, parmi les autres constats intéressants, c'est le retour du CD.
1: Ça revient, ça.
0: Ça,
1: on
0: je suis
1: en
0: vraiment
1: rachète
0: content, je
1: de plus
0: savais.
1: En plus.
0: J'y ai toujours cru. J'ai encore tous mes CD d'adolescence.
1: Le problème avec ça, c'est qu'il n'y a plus de lecteurs CD dans les autos.
0: Effectivement. Encore faut. Mais
1: ça,
0: alors, ce que le rapport révèle, c'est que les gens achètent des CD, même s'ils n'ont pas le support pour
1: c'est
0: les écouter.
1: Pour encourager.
0: Ça devient, pour encourager, puis ça devient un objet de collection. Toute une réflexion sur l'intelligence artificielle aussi. Les artistes voient plus positivement l'intelligence artificielle, apparemment, que le grand public, à condition que les droits d'auteur soient respectés. Encore faut-il savoir les protéger. protéger et les garantir. C'est là où le politique arrive aussi. Mais bref, il y a plein de solutions. Puis je pense qu'il faut pas lâcher et continuer d'aimer, d'encourager, d'écouter les artistes ici au Québec. Puis comme je disais un peu plus tôt, changer notre posture aussi. Ouais. Ça part de soi comme auditeur et auditrice.
1: De les encourager concrètement, ces artistes-là. Ouais, puis de rester ouverts aussi, sortir de nos zones de confort un peu pour en découvrir davantage. Eugénie, merci beaucoup.
0: Merci, Julien.
1: Dans un moment, l'expérience du chef Amin Labi à Oceaga, lui qui avait le mandat de nourrir les stars qui s'y produisent. Il faut nous raconter ça après. Velours, velours à Ici Première.

0: velours, velours à l'antenne d'ici première. Amine Labi, chef copropriétaire du restaurant Leila à Montréal, créateur de contenu aussi du nom de Just Another Cook sur Instagram. Tu fais partie de ces Québécois très, très suivis à l'international d'ailleurs. Donc, raconte-nous ça. Tu étais à Cheaga avec la job de nourrir les artistes. Comment ça s'est passé?
1: Tout un mandat, toute une fin de semaine. Je vous dirais, je suis en mode récupération.
2: On va-tu avoir des potins, là?
1: Ben, écoutez, j'ai vu quelques artistes. J'ai vraiment la chance de voir quelques artistes, mais c'était vraiment toute une semaine. L'année passée, j'ai eu la chance de faire Oshiaga, mais j'étais dans le grand public avec Lumi. On a servi environ 2000 à 2500 portions par jour pendant, je te dirais, 4 fins de semaine. On avait le show du week-end. Après ça, on avait Ilsonic, puis l'assaut. Donc, 4 fins de semaine sur le mois, c'était quand même toute une aventure.
0: Ça, 2000-2500, on n'a pas vraiment l'idée de grandeur, mais par rapport à un restaurant normal sur la rue, c'est pas comparable.
1: C'est ce que tu vends par semaine,
0: pratiquement,
1: je te dis.
0: Ah ouais.
1: Tout donc, dépendamment de l'achalandage, là, mais 2500, c'est énorme.
0: Donc là, t'es allé derrière le mur.
1: Oui, là, c'était toute une... on était derrière les rideaux. Donc, vraiment une très, très, très belle expérience. D'ailleurs, Oshiaga fêtait ses 20 ans cette année. Puis, il faut le souligner, c'est vraiment un des plus gros festivals au monde. T'sais, moi, j'ai parlé avec plusieurs personnes qui font des festivals, mais Oshiaga, c'est quand même un des plus gros. Puis, l'organisation, vous avez eu la chance d'être présent, monsieur le ministre. Là, vous pouvez m'en dire, c'est quand même énorme.
3: Ça
1: là,
3: roule.
1: Ouais, ça roule vraiment. Puis, cette année, dans le fond, j'étais pas tout seul. Moi, dans le fond, j'étais avec 5 grands restaurants montréalais. On avait Marco Frappi du Vin Mon Lapin. On avait le Pied de Cochon avec Vincent Dion La Vallée. On avait le Arthur's. On avait aussi le Elena avec Ryan Gray. Donc, c'est vraiment tout
0: et
1: un line-up. Et moi-même. Donc, nous, notre job, c'est quoi? On est engagé par Evenco. Et dans le fond, nous, on est dans une section qui s'appelle le Artist World. L'Artist World, c'est quoi? C'est vraiment la section où les artistes viennent avec leur membre d'équipe. Et avant les shows et après les shows, ils vont venir prendre un verre. Tout est gratuit. Dans le fond, nous, on fait juste donner.
0: Fournir.
1: Et on a fourni environ, je te dirais, 2500 portions pour la fin de semaine cette fois.
0: Ça fait beaucoup de monde, mine de rien. C'est vrai que Cheaga, c'est beaucoup d'artistes.
1: Ça fait quand même beaucoup de monde. Il y a énormément d'artistes. Puis ce qui est fou, c'est que tu es là, tu travailles, puis là, il y a un artiste qui peut apparaître. Puis moi, j'ai eu la chance de voir. Mon coup de cœur à moi, c'était vraiment.
0: Je pense qu'on peut même l'entendre, peut-être, pour mettre la table. On fait tout ça.
1: Ouais, let's go.

0: Ah, j'aurais fait le saut, moi.
1: Leon
0: aussi,
1: Bridges, ouais. C'est vraiment un de mes artistes préférés. Puis moi, tu sais, je connais l'artiste, je connais sa musique, mais je l'avais jamais vu. Genre, je pouvais pas. Puis il y avait un de mes collègues que lui, il connaissait, puis il me dit, amène notre playlist, on est là, c'est juste lui. Puis là, écoutez, ça, je suis comme, no way.
0: D'ailleurs, t'as publié une photo de l'alerte Instagram que t'as reçue sur ton téléphone. C'est un message de Leon Bridges qui dit, là, je traduis, merci pour le repas, mon gars, c'était tellement bon.
1: Oui, je l'ai écrit, il m'a répondu. C'était incroyable.
2: Wow.
1: Ouais. Puis je sais pas si vous êtes fan aussi de le gros show là qui a passé, c'était
0: Zara Larsson.
1: Non, pas Zara Larsson, le show c'est
2: 21 Pilots BXS.
1: Non, c'est pas ça. Attends, je vais te
2: le dire.
1: J'ai rencontré Diplo, j'ai rencontré Zara Larsson aussi, c'était vraiment incroyable. Mais tout ça pour dire que vraiment t'es là, puis il y a des artistes partout. Ouais. Donc pour moi, la chance, c'est vraiment une chance incroyable. On s'est quand même préparé une semaine à l'avance.
0: Ouais, comment ça marche là, pour la préparation?
1: Dans le fond, c'est une semaine à l'avance, on a vraiment préparé toutes nos portions. Petit exemple, on fait des merguez maison. T'sais, faire 600 merguez, là, c'est quand même de la job. Donc on a une semaine, on s'est préparé. On arrive là le jeudi, l'espace est très restreint, puis aussi, il ne faut pas oublier, on nourrit des artistes, donc on a la MAPAC. Donc la MAPAC, je ne sais pas si vous savez c'est qui, et ils n'y est pas, puis ils étaient très, très stricts avec nous.
0: Le
1: avec
0: ministère
1: tout
0: de l'Alimentation qui s'assure de tout l'enjeu sanitaire. Là.
1: Très attention, on cuisine à l'extérieur, donc il faut vraiment être très carré, il faut vraiment... Puis quand ça rentre, ça rentre. T'sais, on est allé voir le show de Rongine de Poitrine, je pense qu'ils sont venus manger, mais on ne peut jamais le savoir. Ouais, donc on est allé voir le show quelques minutes, mais quand on est revenu aux alentours de 17h30, 18h, là, tout le monde revient des shows, puis je te dis, ça rock and roll jusqu'à 20h30, 21h. Puis aussi, on reçoit des commandes pour les after-shows. So, on arrive, on a des commandes, puis on a nourri Ghana. Vraiment, c'était vraiment tout un événement incroyable.
3: C'est bien fait, ça ressemble vraiment à des petits camions de rue. Donc, le trafic, parce que je suis passé faire un tour, là, c'est vraiment tellement bien organisé. Puis votre kiosque était très populaire.
1: Merci.
3: Juste à l'entrée à droite, c'est le premier qu'on voyait en entrant.
1: Mais je ne prendrai pas le crédit pour ça, parce qu'il y a une personne formidable que j'ai eu la chance de travailler avec pendant 2-3 dernières années. On a fait même des pop-up au Centre Bell avec le Loumi, c'est Yves Lowe. C'est le chef exécutif du groupe Evenco qui organise vraiment tout ce qui a rapport avec la nourriture, tout ce qui a rapport avec les boissons sur ces grands festivals-là. C'est une personne incroyable. Juste le voir aller là, avec toute la logistique et tout, il faut vraiment donner un grand, grand chapeau là, à Yves Lowe parce que c'est de la job.
0: Oui, parce que c'est ça. Puis c'est de la job pour ces artistes-là aussi de se produire sur scène. Il faisait très beau, très chaud. On est fatigué. On veut évidemment bien manger. Là, sans tomber dans les généralités, Amine, est-ce que c'est une clientèle facile? Difficile, là, il y a plein de préjugés, là, on va dire les vedettes, on sait bien. L'autre jour, on faisait référence au fameux bol de M&M, ils veulent juste les rouges. Ça, c'est une caricature. Est-ce que c'est une clientèle facile ou difficile?
1: Écoute, ils sont vraiment... Pour moi, parce que quand ils viennent à l'extérieur, parce qu'au Chiaga, il y a des artistes qui sortent pas, qui vont pas venir dans l'artist world, mais ceux qui... Comme Zara Larsson, là, on l'a vu aller, elle a pris des photos avec tout le monde, elle était super cool. Elle est même partie au Vin-Mont Lapin prendre du poulet, elle marchait avec son poulet. Tu sais, c'est des gens comme nous à la fin de la journée. Puis ce que j'aime, c'est vraiment ce côté... Mais c'est vrai, il y a le côté humain qu'il ne faut pas oublier. Être un artiste, c'est moi, je suis un tout petit artiste minuscule. Quand j'ai du monde qui vient pour me voir, on me parler, je suis vraiment content de parler avec ces gens-là. Mais ça, c'est des artistes qui sont... Des plots, là, je lui ai parlé. Puis après, je suis prendre une photo. Il était super cool. Il a pris une photo avec moi. Donc, ce côté humain-là des artistes, il ne faut pas l'oublier. Donc, des fois, quand on les voit, il faut faire très attention aussi de l'approche qu'on va avoir parce qu'on n'est pas les seuls. Il y a quand même beaucoup de monde qui vont... C'est ça.
0: Qui vont sur place, puis c'est drôle.
2: Photo,
0: Amine, moi, il y a des gens qui me demandent, il est comment Amine dans la vraie vie? Je me dis, tu le voyais, il est comme nous, finalement.
3: Il est passionné.
0: Les plus jeunes qui rêvent de faire de la restauration comme toi. Tu vas répéter l'expérience si l'occasion se présente
1: dans les
0: prochaines années?
1: Mais là, dans la semaine prochaine, il reste encore Ilsonic. Et la semaine d'après, on a encore le Lasso. Donc, c'est quand même deux grosses fins de semaine qui vont suivre.
0: Ben, repose-toi bien, Amine Labie. Merci beaucoup d'avoir été avec nous. On te retrouve mercredi prochain. Eugénie, c'était ta dernière présentation. À l'émission aujourd'hui. Merci beaucoup d'avoir été là
2: Merci
0: cet été.
2: Merci pour l'invitation, Julien.
0: Ton émission Admission Générale reprend le 29 août, donc à très bientôt. Je remercie également nos invités d'aujourd'hui, encore une fois, Nikki Doll et le ministre de la Culture, Mathieu Lacombe. Merci à vous deux.
4: Merci.
0: Encore une fois, demain à l'émission, Élie Sapi pour son court-métrage Pilouk, réalisé avec Marc Séguin et l'art de la céramique subversive qu'on peut voir au festival Mille et un pots de Val-David. Dans un moment, c'est Acteurs de changement avec Rebecca McConnell qui reçoit l'ex-ministre de l'Environnement du Canada, Catherine McKenna. Au micro, c'était Julien Poirier-Malo. Merci d'avoir été des nôtres et bon mercredi à l'antenne d'ici première.

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5: Ici Marc-Antoine Leblanc. Voici vos informations. Les voyageurs de WestJet ne sont pas au bout de leur peine. Les perturbations causées par le court conflit de travail empêchent toujours des centaines de passagers de rentrer à la maison, malgré l'entente de principe conclue lundi. La compagnie aérienne n'arrive tout simplement pas à répondre de façon adéquate au déluge de demandes de sa clientèle. Catherine Zib raconte.
6: On pourrait pas parler à personne.
7: Éric Landry et sa conjointe sont sans nouvelles de la part de WestJet depuis l'annulation de leur vol pour Montréal. En vacances au Mexique avec 12 proches, dont 5 fillettes, ils ignorent toujours quand ils pourront rentrer.
6: On va-tu revenir au Québec demain? Dans 3 jours, dans 5 jours, on n'a pas de nouvelles.
7: Seuls 2 de leurs enfants se sont vus offrir un vol avec 2 escales. Pendant ce temps, les dépenses, elles, s'accumulent.
8: Je suis pas en train de remplir la carte de crédit.
7: Le transporteur aérien doit rembourser les dépenses essentielles encourues par les vols annulés avant ou pendant la grève, selon la Convention de Montréal.
9: Il faut savoir qu'il y a des délais, par contre.
7: Jacob Charbonneau, de Vol en retard, précise qu'il faut parfois s'armer de patience pour un remboursement, surtout si le transporteur refuse la demande.
9: Donc, présentement, il y a près de 100 000 plaintes en attente au niveau de l'Office des transports du Canada, 36 mois d'attente.
7: L'expert en aéronautique, Mehran Ebrahimi, explique que l'absence de communication et de clarté auprès des passagers peut être causée notamment par une surcharge de demandes, mais aussi une culture d'entreprise qui ne priorise pas le service à la clientèle.
10: Et la compagnie WestJet Sunwing, ils n'ont pas cette culture-là. Ils l'ont jamais eue. On le voit dans la liste des plaintes déposées auprès de l'ETC. C'est eux qui sont en tête de liste.
7: WestJet assure que l'entreprise tente d'accommoder les passagers touchés par la grève. Ici Catherine Zib, Radio-Canada. Montréal.
5: La pression se fait plus forte sur les représentants canadiens qui tentent d'en arriver à un accord avec les États-Unis avant l'imposition de nouveaux tarifs de 50% sur une série de produits. Leur entrée en vigueur est prévue dans 2 semaines et ils s'ajoutent aux tarifs sectoriels déjà en place, notamment sur l'acier et l'aluminium. Les explications d'Anne Levasseur.
11: Le temps presse pour parvenir à un accord avec les États-Unis sur la question des tarifs. Mais pas question, pour le moment, de changer de stratégie. Mark Carney, premier ministre du Canada.
12: On a du temps, on a des négociations constructives sur plusieurs enjeux.
11: Selon des sources de CBC, le Canada aurait évoqué la mise en place d'un système de quotas sur les exportations d'acier et d'aluminium canadien en échange d'une réduction des tarifs sectoriels déjà en place depuis mars 2025.
12: Nous croyons dans le libre-échange et de respecter nos engagements.
11: Or, cette option ne serait plus au menu, d'après une source gouvernementale.
12: Ce n'est pas le moment de déclencher les options, mais on a des options, oui.
11: Jean Simard, président et chef de la direction de l'Association de l'aluminium du Canada.
13: Je ne pense pas qu'il faut faire des concessions, je pense qu'il faut tenir notre bout. Je pense que le Canada, et c'est le cas présentement, doit préparer une position agressive.
11: Pour Équipe Canada, la priorité reste d'obtenir une entente globale. Jean Charest, membre du comité consultatif sur les relations économiques entre le Canada et les États-Unis.
14: On veut aborder l'ensemble de la relation. Sinon, on est pris au piège de négocier la pièce et ça, c'est pas notre avantage.
11: Le premier ministre ne ferme toutefois pas la porte à durcir le ton avec Washington si aucun accord n'est conclu d'ici au 19 août. Ici Levasseur, Radio-Canada, Ottawa.
5: En Colombie-Britannique, les sinistrés constatent l'ampleur des dommages causés par les feux de forêt. Au moins 350 maisons ont été détruites par les flammes, 8000 personnes sont toujours évacuées et certaines apprennent qu'elles ne pourront jamais retrouver leur demeure. Julie Landry a préparé ce qui suit.
15: What are we gonna do now?
16: Wayne Jones se demande ce qu'il va faire depuis qu'il a appris que sa maison à Newport Beach, au nord-ouest du lac Okanagan, est passée au feu.
15: Well, my wife's not taking it as well as I am, but it's
17: devastating.
16: Il est déchiré par cette situation et sa femme l'est encore plus.
18: Like everything just burnt to the ground.
16: David McMillan et sa famille ont tout perdu dans la communauté autochtone de l'Okanagan. La maison, le ranch familial et l'atelier de réparation de camions forestiers. Elle a dû suivre l'évacuation à partir du Yukon où elle travaille pour quelques semaines. Elle explique que le feu a changé de direction et a progressé très rapidement. Sa famille a dû partir en 5 minutes.
18: They had 5 minutes to leave. My little girl, 6 years old, she couldn't even get her shoes on.
16: Sa fille de 6 ans n'a même pas pu mettre ses chaussures.

0: Devin est tellement attristé, surtout que la famille s'était préparée.
1: We planned for this. Like, we just didn't have time.
0: Heureusement, selon elle, personne n'a été blessé et les 13 chevaux, le cochon et les 4 chiens ont pu être sauvés. BC Wildfire s'attend à d'autres incendies dans les prochains jours parce que du temps chaud, sec et de la foudre sont prévus pour le reste de la semaine. Ici Julie Landry, Radio-Canada, Vancouver.
2: À l'international, l'Iran affirme avoir trouvé un terrain d'entente avec Oman sur un nouvel itinéraire des navires dans le détroit d'Ormuz, qui est au cœur des tensions avec les États-Unis. Le président américain disait mardi que le passage névralgique rouvrirait très bientôt, sans quoi il attaquerait l'Iran. Et en terminant au tennis, Félix Auger-Aliassime s'est retiré de l'Omnium Banque Nationale en raison d'une blessure au dos subie à l'entraînement. Le Québécois devait jouer son premier match lundi au stade IGA en début de soirée. À Toronto, la Québécoise Leilani Fernandez a vaincu la Mexicaine Renata Zarazúa en 2 manches, chacune de 6-2. Voilà, c'était vos informations. 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

0: Ici Rebecca McKinnon. Aujourd'hui, à Acteurs de changement, mon invitée est Catherine McKenna, ancienne ministre de l'Environnement et du changement climatique, puis ministre de l'Infrastructure et des collectivités au sein du gouvernement Trudeau. C'est elle la négociatrice clé de l'accord de Paris sur le climat. Elle a aussi piloté le premier plan climatique complet du Canada. En 2021, elle quitte la politique active pour se consacrer exclusivement à la lutte contre les changements climatiques en tant que PDG de Climate and Nature Solutions. Je la rejoins à Ottawa. Bonjour, Catherine.
1: Bonjour.
0: Partons de la base. Partons de la base, Catherine McKenna. Dans votre livre Run Like a Girl, paru l'an dernier, qui est une espèce de scrapbook, vous racontez votre parcours à travers, non linéaire, à travers toutes sortes d'objets. Vous écrivez que la première fois que vous avez réellement réfléchi à l'environnement et au changement climatique, c'est en écoutant le discours de Severin Suzuki, qui est la fille de David Suzuki. C'était à la Conférence des Nations Unies sur l'environnement et le développement. C'était à Rio de Janeiro en 1992. À l'époque, elle avait 12 ans, donc des décennies avant la fameuse Greta Thunberg. On va écouter un extrait.
2: If you don't know how to fix it, please stop breaking it. Here, you may be delegates of your government, business people, organizers, reporters, or politicians, but really, your mothers and fathers, sisters and brothers, aunts and uncles, and all of you are someone's child.
0: Alors, en gros, elle dit, si vous ne savez pas comment réparer quelque chose, ne le brisez pas. Vous êtes ici en tant que délégué, mais vous êtes aussi des mères, des pères, des sœurs, des frères et l'enfant de quelqu'un. Alors, vous regardez ça, Catherine McKenna, vous aviez 21 ans. Qu'est-ce qu'elle a allumé en vous, Severin Suzuki, avec ce discours?
1: Mais alors, c'était la première fois que j'ai compris que faire le changement, on doit être pas toujours être le chef d'État ou le PNG d'une compagnie. Que Severin Suzuki Cullis était une fille.
0: Mm-hmm.
1: Mais
0: une ado, oui.
1: Elle a utilisé sa voix et elle a fait du changement d'une la seule manière qu'elle pouvait, c'est de parler aux délégués qui étaient des personnes très, très importantes, mais qui faisaient pas ce qu'ils devaient faire pour protéger l'environnement. Et alors, moi, je regardais toujours comment est-ce qu'on fait le changement. Quand j'étais jeune, c'était la famine en Éthiopie. Moi, je pouvais seulement acheter une disque.
0: Oui.
1: C'était une disque des grands artistes. Et je pense que les personnes plus âgées vont comprendre la chanson
0: la
1: qui
0: oui.
1: était « Will they know it's Christmas? »
0: Absolument, au Royaume-Uni,
1: Mais j'étais très déçue des chefs parce que je savais qu'il y avait beaucoup de nourriture dans le monde, mais les gens... Ils
0: mouraient quand même, oui.
1: Mouraient quand même, je m'excuse.
0: Non,
1: ils
0: non,
1: mouraient
0: ça va.
1: Quand même, et je comprenais pas ça. Mais quand j'ai vu Severin Suzuki, j'ai appris, on peut faire des changements d'une manière différente, même si on n'est pas chef d'État, même si on n'est pas un PNG. Et alors, I filed it away. Alors, j'ai pensé à ça, j'ai dit, wow, c'est vraiment intéressant. Alors, moi, j'étais très heureuse de la voir, qu'elle disait la vérité.

0: aux gens en pouvoir qui pouvaient faire une différence, mais ne faisaient pas une différence positive.
1: À cette époque-là, 21 ans, cet âge-là, vous êtes à fond dans la natation. Hein, vous êtes une ancienne nageuse de compétition. Et vous dites dans Run Like a Girl que ça vous a appris la discipline, l'esprit de compétition, mais que c'est aussi à cette époque-là où vous avez commencé la visualisation. Qui vous a servi en politique? Est-ce que vous pouvez me donner un exemple, Catherine McKenna, de quelque chose que vous avez visualisé?
0: Bien, alors, premièrement, c'est quoi la visualisation? Mmh. Quand j'étais nageuse, je faisais la natation, c'était le backstroke, le dos. Oui. Et alors, je fermais les yeux et j'imaginais comment j'allais faire la course et le temps que je voulais avoir à la fin. Alors, c'était très important parce que c'est pas seulement faire la répétition, faire des pratiques, c'est aussi dans l'eau, c'est aussi faire une pratique de visualisation. Mmh. Qu'est-ce que je voulais atteindre et comment est-ce que je voulais que ça se passe? Alors, dans la politique, ça m'a servi très bien être nageuse, compétitive. Les gens me disaient, qu'est-ce que vous a préparé? C'est être un avocat, travailler à l'étranger, tout ça. Non, j'ai dit, c'est toujours parce que j'étais nageuse et je savais comment faire le travail. Mais aussi la visualisation, je l'ai utilisée des fois quand je devais être devant une caméra ou devant un microphone. Et j'imaginais comment ça allait se passer. Comment est-ce que j'allais répondre? Comment est-ce que même la respiration? Parce que quand on est femme, on doit être très, très discipliné.
1: Ouais.
0: Parce que tout le monde va dire, elle est, je sais pas comment on dit ça en français, mais elle est shrill.
1: On dit que c'est une harpie. Oui, elle a une voix agressive.
0: Elle est très fâchée. On peut pas être fâché. Je sais pas pourquoi on peut pas être fâché parce qu'on fait pas assez sur le changement climatique et on doit toujours se battre contre les compagnies fossiles, mais pas être trop émotionnelle.
1: Ouais.
0: Alors, et des fois, j'étais fâchée, c'est sûr. Ou des fois, j'étais très déçue. Ou des fois, c'était très difficile. Mm. Mais on doit être discipliné. Alors, ça m'a bien servi parce que des gens pensent que quand on est politicien, politicienne, on n'est jamais nerveuse. On peut aller devant un microphone. Non, moi, j'étais nerveuse beaucoup de fois.
1: Avant de vous lancer en politique, vous avez travaillé comme avocate, vous l'avez dit, et vous écrivez que votre intérêt pour faire de la politique s'est vraiment confirmé quand Stephen Harper est devenu premier ministre du Canada. Vous écrivez « If I have one person to thank for convincing me to enter politics, it's Stephen Harper. » Si j'ai une personne à remercier, c'est lui. Et après votre victoire, vous écrivez « I had never actually thought beyond the election. » Donc, j'avais jamais réellement pensé au-delà de l'élection. Alors, étiez-vous seulement motivé par l'idée de la chasser du pouvoir?
0: C'est sûr. Alors, moi, j'ai fondé avec une amie une entreprise Avocat canadien à l'étranger. Ouais. J'ai travaillé pour les Nations unies et j'ai vu que c'était pas juste que des pays en voie de développement, des organismes dans ces pays n'avaient pas d'appui des avocats, où il y avait des questions de démocratie ou droits humains. Alors, et je savais, il y avait des avocats qui avaient du temps qui n'aimaient peut-être pas leur job et qui voulaient faire du travail pro bono, pas gratuit, pour aider. Mais j'ai vu, dans le temps de Stephen Harper, toutes les choses que j'avais au cœur, les droits humains, la place du Canada à l'étranger, la démocratie, bien même la lutte sur les changements climatiques, les droits des peuples autochtones, et il allait dans la direction inverse de ce que je voulais. Et même avoir un organisme caritatif, moi j'avais peur, on allait perdre notre status parce qu'on travaille dans ces enjeux. Mmh. Alors moi, j'ai toujours, c'est quoi la théorie de changement?
1: Oui.
0: Alors j'ai décidé, mais alors je peux faire tout ce que je peux avec cet organisme, mais on ne change pas les choses si on ne change pas le gouvernement.
1: Vous vouliez renverser ces politiques, en fait.
0: Oui, alors j'ai décidé un jour, je ne savais pas Justin Trudeau personnellement, mais j'ai regardé ce qu'il disait. On avait besoin d'une nouvelle équipe avec des gens nouveaux dans la politique. Moi, je savais comment

0: Bien, comment faire le fundraising.
1: Oui.
0: Je ne savais pas comment vraiment gagner une nomination, mais je savais comment travailler fort. Je savais comment rassembler les gens. Alors, j'ai décidé. Alors, ça, c'est la théorie du changement.
1: Oui.
0: Je dois aller dans la politique. Mais c'était 2 ans. Plus de 2 ans que j'ai travaillé pour la nomination, puis aussi comme candidat, c'était une circonscription très difficile.
1: Oui, c'était Ottawa Centre, mais vous l'avez remporté et en 2015, Justin Trudeau nomme le premier conseil des ministres paritaires au Canada. Et on se rappelle hein, quand les journalistes lui avaient demandé pourquoi vous avez fait le choix de la parité, il a répondu because it's 2015, parce que c'est 2015. C'est une phrase qui a fait le tour du monde. Vous en faites partie. Comment c'était de faire partie de l'histoire, Catherine McKenna?
0: Ah bien, c'était extraordinaire. Parce que moi, vraiment, moi, je voulais seulement gagner ma circonscription. Et c'était 2 ans, j'avais une équipe, on a frappé plus de portes, plus de 100 000 portes. Mais c'était un grand honneur. J'ai pas fait la politique pour être dans le cabinet. Oui, c'est bon d'être dans le cabinet, on peut faire beaucoup de changements. Mais quand il m'a nommée, c'était un temps où on voyait qu'on pouvait faire beaucoup des choses dans le monde. On pouvait attaquer au changement climatique. On pouvait avoir une meilleure relation avec les peuples autochtones. On pourrait regarder l'égalité des gens, des gens qui étaient dans les marges de la société. Alors ça, c'était très important pour moi. Et je me rappelle, on marchait aux résidences du gouverneur général et c'était un moment très extraordinaire. Et pour moi, j'étais nommée comme ministre de l'Environnement et des changements climatiques et c'était pas, je sais pas, expert dans le sujet. Et je devais aller à Paris quand le premier ministre m'a demandé.
1: Absolument, bien, vous êtes allée à la COP21 à Paris.
0: Il a dit dans 3 jours. Alors, moi, j'étais très honorée, mais j'étais très préoccupée. Je devais apprendre tout parce que c'était une grande négociation et il y avait une opportunité pour le Canada, mais si j'allais faire ce que je devais faire pour le Canada, pour les Canadiens, bien, I was going to have to dig deep.
1: Oui, oui, mais comment on pourrait décrire cette courbe d'apprentissage-là? À partir du moment où vous savez, vous êtes ministre, vous allez à Paris dans quelques jours, the learning curve, là, courbe d'apprentissage.
0: C'était quelque chose de très grand.
1: Oui.
0: J'ai compris que c'était pas toujours les plus petits détails, c'était... Le monde devait entendre du Canada à ce moment où c'était très difficile dans les négociations, que le Canada était là, que le Canada croyait dans dans la science, que le Canada reconnaissait que c'était les pays qui ont fait le moins, qui sont les plus impactés. Et on allait investir pour leur aider à attaquer au changement climatique, mais aussi à adapter. Et que le Canada voulait un accord ambitieux. Pas seulement un accord, mais un accord ambitieux.
1: Ouais.
0: Alors, quand on a ça à la tête, ça m'a beaucoup aidé à comprendre comment faire les négociations. Oui, on devait savoir les petits détails, mais aussi on devait à tête comment est-ce qu'on pourrait avoir les choses les plus importantes.
1: Quand on fait cela, on augmente la pression sur les gouvernements, on hausse les ambitions climatiques, on encourage une forme de coopération internationale. Tout ça, ça n'oblige à rien. Il n'y a pas de sanctions si on ne le fait pas. Alors, comment est-ce qu'on peut espérer que ça fonctionne?
0: Mais alors, ça, c'est vrai. Il n'y a pas de sanctions. Il y a sanctions qu'on ne va pas être reconnu comme sérieux. Et moi, on a des sanctions qu'on fait des promesses aux gens.
1: Mais vous savez très bien que les promesses sont pas respectées. Alors, les gens, ensuite, comment peuvent se dire « Non, mais ça fonctionne, ça sert à quelque chose, les conférences sur les climats. »
0: Mais alors, pour la première fois, et je dis que c'est vraiment important, même si c'est difficile, et les choses difficiles, ça veut pas dire que c'est pas important, c'est les choses les plus importantes. Avoir un accord pour la première fois où chaque pays dans le monde reconnaissait la science sur le changement climatique, mais aussi que tout le monde devait faire leur part et faire plus, améliorer chaque 5 ans, ça c'était extraordinaire.
1: Ouais.
0: Et je pense que c'était très important pour moi pour revenir au Canada et pour la première fois avoir un plan avec des politiques qui allaient atteindre notre cible. Parce qu'on n'a jamais fait ça avant, mais tout

toujours le Canada dit, oh, mais on est le Canada, on est extraordinaire dans le contexte étranger. Mais vraiment, on doit livrer. On doit livrer les choses. Alors, pour moi, c'était important d'avoir, très important pour avoir un accord ambitieux, de faire notre part. Mais c'était aussi important de revenir au Canada et faire une négociation, avoir un plan au Canada aussi. Ouais.

0: Je m'appelle Rebecca Makanen, vous écoutez Acteurs de changement avec mon invitée Catherine McKenna, ancienne ministre de l'Environnement et du changement climatique. Vous avez souvent dit, Catherine McKenna, que le lobby des énergies fossiles fait tout ce qui est en son pouvoir pour retarder la lutte au changement climatique. Vous dites que les hauts dirigeants ont un accès privilégié même au gouvernement. De quelle façon? Qu'est-ce qui se discute là? Concrètement? Là, comment ça se traduit, ces pressions-là?
1: Bien, alors, je ne sais pas si les gens savent. Le lobbying. Alors, c'est quoi le lobbying? On entend beaucoup sur le lobbying. Ouais. Ça veut dire que il y a des, bien, les compagnies fossiles, mais les grandes entreprises ont une position privilégiée. Parce que si quelqu'un veut rencontrer un ministre, quelqu'un, un citoyen, ce serait très difficile. Ouais. Peut-être ils vont les rencontrer dans leur bureau de circonscription, mais ça, c'est vraiment pour avoir une question d'immigration, quelque chose du gouvernement pour personnel. Mais les grandes compagnies, comme les compagnies fossiles, ont bien eux-mêmes, mais aussi ils ont des lobbyistes qui payent beaucoup d'argent pour avoir accès au gouvernement. Et bien, même dans le contexte du gouvernement, dans le gouvernement maintenant, ils ont eu plus de 1000 réunions dans un an. C'est avec le bureau du premier ministre, peut-être avec le premier ministre, avec des ministres, avec des public servants, avec beaucoup de gens.
0: Ils disent
1: on doit avoir plus de réglementation, on doit avoir plus de subventions et on doit avoir des pipelines qui sont payées par le public. C'est des choses comme ça, toujours.
0: Vous l'avez vécu en tant que ministre de l'Environnement?
1: Mais alors moi, je faisais pas vraiment de réunion avec les compagnies fossiles. Mais je vais dire que je ne dis pas pour être, je suis pas extraordinaire, mais moi j'avais beaucoup de réunions avec les compagnies fossiles parce qu'on faisait des réglementations. Alors ça compte pas comme le lobbying si un ministre ou le ministère font des réunions pour comprendre les choses. Aussi, eux, ils voulaient toujours rencontrer pour avoir des réunions avec le ministre des Finances et tout ça, parce que eux, leur modèle d'entreprise, c'est polluer le plus qu'ils peuvent, payer le moins qu'ils puissent payer pour réduire leurs émissions de gaz à effet de serre et avoir les plus de subventions. C'est sûr, c'est leur modèle d'entreprise.
0: Oui, mais vous savez qu'en vous entendant dire ça, Catherine McKenna, que bon, les lobbyistes ils ont accès des accès privilégiés au gouvernement et ça se discute, tout ça, c'est le genre d'information, de constat qui va alimenter le cynisme politique. Vous insistez pourtant sur l'importance de la mobilisation citoyenne. Donc, quand on est un citoyen, on vous entend dire ça, comment on peut sentir qu'on a le pouvoir d'influencer quoi que ce soit?
1: Mais alors, je vais donner un exemple. Alors, vous avez parlé au début de Greta Thunberg. Alors, c'était une fille qui a fait une décision. Elle allait prendre le vendredi pour mobiliser. Elle était seule. Mais après, on avait une grande mobilisation, le monde entier. Et au Canada, on avait beaucoup de jeunes. Oui, on a vu des grands nombres de jeunes au Québec. Et moi, je rappelle parler avec bien le premier ministre et le cabinet. Alors, je ne vais pas avoir de secret, mais j'ai dit, quelqu'un a dit, peut-être le premier ministre a dit, est-ce qu'on devrait, ou quelqu'un du bureau du premier ministre, est-ce qu'on doit faire plus sur les changements climatiques? Et j'ai commencé à rire. J'ai dit, mais oui, parce que regardez dans les rues, et ils ont compris que la mobilisation des jeunes qui disaient, vous avez acheté un pipeline, et vous dites que vous voulez faire des choses sur le changement climatique, c'est sûr que vous devez faire plus. Alors j'ai dit on doit faire plus. Alors la mobilisation des gens est tellement importante. J'ai vu ça sur les changements climatiques, mais c'est aussi comment on vote. Et moi j'ai toujours dit, alors je sais que moi je veux pas faire que les gens soient plus cyniques. contre la politique. Mais si on veut changer les choses, on doit parler des choses.
0: Et... Oui, puis vous n'avez pas la langue dans votre poche, Catherine McKenna. Vous osez dire ce qui se passe. Là,
1: moi, j'ai jamais entendu dire ça. J'ai pas la langue dans la poche. Mais je vais mettre ça dans ma poche et je vais utiliser ça dans le futur.
0: Il me semble que depuis que vous êtes plus en politique, c'est votre langue se délie.
1: Mais c'est parce que moi, je veux des changements. Ouais. Je veux qu'on attaque au changement climatique. Et on a une grande opportunité maintenant parce que les énergies renouvelables sont moins coûteuses. Mm. Et on a des solutions, et on voit que les changements climatiques sont beaucoup plus forts qui détruisent bien la nature et détruisent les communautés. Les gens meurent. On a vu en Europe... à cause de la chaleur. Et on a vu ça, presque 700 personnes sont mortes en Colombie-Britannique quand il y a des années passées, quand il y avait un heat dome. On continue à voir les feux de forêt.
0: Ah oui, le grand dôme de la chaleur, oui.
1: Alors, les changements climatiques, on doit être là, on doit dire la vérité, on doit parler bien de combien... il y a un impact sur les gens, sur notre économie, et combien on a des solutions qui vont créer des emplois qui ont des solutions meilleures. Et
0: vous avez reconnu que l'approbation du pipeline Trans Mountain, c'est l'un de vos plus grands regrets. Avec le recul, qu'est-ce que vous auriez pu faire différemment à l'époque?
1: Bien, peut-être rien. moi, j'étais peut-être une personne, rien. Mais... ce que j'ai appris après. Alors, j'ai beaucoup pensé au moment, pourquoi est-ce que j'ai supporté le pipeline? Bien, premièrement, je suis membre du cabinet. Et alors, je ne supportais pas ça. Et je voulais être...
0: Respecter ce qu'on a, le
1: cas solidarité du cabinet. Je devais diminutionner. Et j'ai dit, comment ça va aider les choses? Mais surtout, c'est parce qu'on travaillait avec un gouvernement en Alberta, c'est le NPD, avec Rachel Notley, qui avait un plan sur les changements climatiques, qui avait un prix sur la pollution, qui éliminait le charbon, qui avait des réglementations strictes sur le méthane. Alors, j'ai dit dans ma tête, alors, eux, ils travaillent très fort, ils réduisent leurs émissions, mais c'est une transition qui va pas être faite d'ici au lendemain. Mais ce qui est arrivé, et ça, c'est pourquoi... Je suis très cynique au sujet des compagnies fossiles. Ils ont fait beaucoup de promesses. Ils ont dit, oui, il allait être zéro émission nette. Oui, il allait faire quelque chose que je croyais pas vraiment, mais carbon capture and storage, il allait réduire les émissions. Oui, ils supportaient le gouvernement de Rachel Notley. Ils étaient sur l'étage avec Rachel Notley, mais quand elle a dit, oui, on va avoir une prise sur la pollution, on va éliminer le charbon, on va avoir des réglementations sur le méthane. Mais qu'est-ce qu'ils ont fait après tout ça? On a un pipeline, on a même payé, les Canadiens ont payé pour un pipeline et c'était beaucoup, beaucoup plus coûteuse.
0: Alors, ces promesses-là,
1: n'ont pas été respectées. Et comme je dis, parce que je pense que c'est important de faire des comparaisons. Moi, quand j'étais ministre, j'ai fait beaucoup de pinky promises. Je ne sais pas comment
0: on
1: dit ça.
0: Oui, c'est quand on fait des promesses, on se croise avec quelqu'un, on croise son petit doigt, le plus petit
1: Alors,
0: doigt
1: j'ai
0: de la
1: fait
0: main.
1: Beaucoup
0: avec
1: de...
0: des enfants, vous avez fait des pinky promises
1: j'ai
0: avec des enfants.
1: J'ai fait des pinky promises avec mille ou plus d'enfants. Oui. En des groupes et avec des enfants. Il me disait toujours ce qu'il faisait sur les changements climatiques. Comme il avait une paille qui était
0: en plastique.
1: Il réduisait la température dans la maison. Il prenait la bicyclette. Il faisait des clean-up de plastique sur la plage. Et eux, je sais... Ils sont toujours là avec leurs promesses. Alors, ils attaquent toujours au changement climatique. Ils protègent l'environnement. Mais les plus grands chefs ont allé dans la mauvaise direction.
0: Ouais.
1: Et qu'est-ce qu'ils font? Ils prennent l'argent des comptables, notre argent, et ils investent pour faire plus de pollution. Et

0: Tout ce que vous avez essayé de faire, c'est de tenir, et que vous continuez de faire, c'est de tenir les dirigeants d'entreprise et les gouvernements responsables. Alors, je reviens à ces enfants. Avez-vous l'impression de les avoir déçus, de les avoir trahis?
1: Bien, j'espère que non. Parce que quand je parle, vous avez dit comment dans ma poche, c'était quoi l'expression?
0: J'ai dit que vous n'aviez pas votre langue dans votre poche
1: alors,
0: en ce moment.
1: Je pense, la raison que je n'ai pas ma langue dans ma poche, parce que je pourrais être moins forte sur les changements climatiques. Ça serait plus facile, c'est sûr. Et je suis attaquée encore. J'étais beaucoup attaquée dans la politique. Mais c'est parce que je pense aux enfants. J'ai fait une promesse à eux. Je suis plus dans la politique. Alors, j'aime beaucoup les gens de Ottawa-Centre, mais je les représente pas.
0: Ouais.
1: Mais j'ai fait une promesse aux enfants. Et moi, j'ai 3 enfants. Alors, il doit avoir des gens. Et il y a beaucoup d'environnementalisme, mais on doit avoir des gens qui n'ont pas peur de dire la vérité, qui n'ont pas peur de prendre les plus grandes compagnies, de leur faire comptable, de dire la vérité sur la science, mais de ce qui se passe, la transition énergétique qui se passe dans le monde, qui est une grande opportunité. Parce que sinon, qu'est-ce qu'on va perdre? Moi, je n'ai pas décidé d'aller dans la politique parce que ça serait facile ou je voulais être quelqu'un. Je voulais faire quelque chose et je veux encore faire des choses. Et des jeunes, ils ont besoin des alliés. Et je sais qu'ils sont fatigués parce que je dis aux jeunes, je parle beaucoup aux jeunes environnementalistes, je dis, mais pourquoi est-ce que vous n'êtes pas dans la rue? Parce qu'ils sont fatigués.
0: Ils sont fatigués.
1: Parce que c'était très difficile pendant la pandémie. Parce qu'eux, ils pensent que ça ne va rien changer. Et ce n'est pas vrai. On peut toujours changer les choses. Mais les personnes en pouvoir, les grandes entreprises doivent entendre leur voix, mais aussi la voix de leurs parents, la voix des gens qui sont dans la communauté, qui ont peur des changements climatiques, qui voient qu'on peut avoir des solutions qui sont mieux, qui polluent pas, mais aussi créer de bons emplois. Alors, moi, je vais être toujours là. Et quand c'est difficile, des fois, je suis fatiguée aussi.
0: Ouais.
1: Mais on lâche pas.
0: Bon, on lâche pas. Ça m'amène à ma prochaine question, Catherine McKenna. En 2018, David Suzuki, encore lui, a réclamé votre démission. Il disait que si vous étiez sincère dans vos propos sur la lutte contre les changements climatiques, il fallait renoncer à votre poste, comme venait de le faire le ministre de l'Environnement en France, Nicolas Hulot. En conférence de presse à Halifax, vous avez répondu « Moi, je ne suis pas une lâcheuse. Démissionner, c'est facile. Notre travail est une transition à long terme. » Je résume. Est-ce que vous comprenez le départ de Stephen Guilbeault cette année?
1: Oui. Alors, quand David Suzuki a dit ça, que je devais démissionner, je pensais vraiment fort, mais qu'est-ce que ça changerait? Moi, je devais être dans la voie dans le gouvernement qui voulait encore travailler très fort, plus fort, parce qu'on a acheté un pipeline. Et j'ai dit, c'était pas vraiment le moment.
0: Ouais.
1: Mais c'était très difficile pour Stephen Guilbeault de voir le gouvernement attaquer ou aller en arrière sur les promesses qu'on a faites. Et il a essayé de faire un changement, il n'a pas pu. Moi, je savais que je pouvais toujours faire un changement dans le gouvernement. Alors, c'est très personnel. On doit faire des choix. Mais dans la vie, il y a aussi le cost d'opportunité. Alors, on doit faire une décision. Quand moi, j'ai démissionné, c'est pas parce que je croyais pas dans les changements climatiques ou que je pouvais avoir d'impact. Il y avait beaucoup de gens qui disaient, mais si vous êtes pas dans la politique, vous pouvez pas faire de changement. Pourquoi est-ce que vous démissionnez? Et j'ai dit, mais vous ne comprenez pas que ma théorie de changement a changé. Je dois le faire hors du gouvernement. Et je sais, Stephen Guilbeault, il a fait le même calcul.
0: Oui.
1: Il a dit, alors j'ai essayé de changer la vie du gouvernement, mais j'ai pas pu faire ça. Et moi, je vais être la voix qui va être là pour pour aller en avance, pour avoir un futur plus propre.
0: C'est qu'il y a vraiment eu un recul parce que Mark Carney a conclu une entente avec Daniel Smith. Donc, on donne le feu vert à un éventuel oléoduc qui va traverser l'Alberta, la Colombie-Britannique. Et on va suspendre l'application du règlement sur l'électricité propre.

0: prendre Alberta. Là. Stephen Guilbeault avait travaillé là-dessus quand il était ministre de l'Environnement. Donc, cette année, alors qu'il était ministre de patrimoine héritage, il a dit que c'était... En fait, que c'était contre ses valeurs, finalement. Il ne pouvait plus rester au sein du cabinet. Donc, est-ce que vous lui avez parlé?
1: Oui, oui. Alors, je parle beaucoup avec Stephen Guilbeault. Mm. Ah, bien, je parle avec beaucoup de collègues qui sont encore dans la politique. Mais Stephen, il m'a beaucoup aidé quand j'étais ministre parce que j'avais besoin des environnementalistes qui étaient pratiques et lui m'a aidé sur les véhicules électriques, avoir une stratégie. Mais c'était quelqu'un que je savais, il comprenait bien la science sur le changement climatique, mais aussi il comprenait comment faire le changement et les politiques qui étaient nécessaires. Et je lui parlais parce que, bien, premièrement, je voulais lui aider avant qu'il a démissionné, mais je pense pas qu'il y avait beaucoup que je pouvais faire. Mais aussi après, parce que vraiment, il a quelqu'un qui a travaillé tellement fort. Et je sais, il est tellement respecté au Québec, mais tout autour du pays, avec les gens qui reconnaissent qu'on doit aller en avant sur les changements climatiques. Ouais. Et il a beaucoup sacrifié. Parce que je ne sais pas qu'on, tout le monde comprend combien c'est un sacrifice. Oui, c'est un honneur d'être dans la politique, mais comme moi, il était beaucoup attaqué.
0: Ouais.
1: Et il a travaillé très fort, faire des sacrifices, pas être avec ses enfants, je sais, beaucoup de soirs. Mais pour faire un changement qu'on a besoin au Canada, mais autour du monde, aller pour un futur plus propre. Mais alors, c'était difficile. J'ai beaucoup de respect pour Stephen Guilbeault. Et j'ai dit, il va faire une différence hors de la politique. Mm-hmm. On ne peut pas seulement faire la différence dans la politique. Et des fois, il n'y a pas vraiment la chance dans la politique de faire la différence qu'on veut. Et alors, on doit prendre une autre route.

0: Catherine McKenna, vous insistez sur le rôle des femmes dans la lutte contre les changements climatiques. Elles seraient 2,5 fois plus susceptibles d'agir pour le climat. Est-ce que cette statistique-là se traduit maintenant dans les sphères dans lesquelles vous évoluez?
1: Oui. Alors, ça, c'est une théorie de changement qui est basée sur les faits. Oui, alors, moi, j'ai vu ça, c'était quelque chose d'intéressant. Moi, je suis pas toujours à chaque jour, c'est qu'est-ce que les femmes font? Je suis pas comme ça. Mais j'ai vu dans l'accord de Paris combien les femmes étaient importantes. Il y avait Laurence Toubiana, qui était l'ambassadrice pour la France, qui a beaucoup changé les choses, poussé les gens. Il y avait Christiane Figueroa, qui était le chef des Nations Unies pour le COP. Il y avait des femmes qui étaient ministres comme moi. Et après, quand j'ai participé politique, j'ai dit, OK, c'est quoi mes théories de changement? Premièrement, oui, avec le secrétaire général, on doit tenir à comptable les compagnies, surtout. Ouais. Mais aussi, les femmes sont dans une position unique. Ils sont pas toujours les chefs d'entreprise ou les chefs de pays, mais ils sont là pour pousser très fort. J'ai vu ça, des ministres, des chefs d'organismes, des femmes qui sont dans des compagnies. Alors, ça, c'était l'organisme qu'on a créé avec les femmes qui sont là surtout dans les tables de négociation ou des tables d'entreprise. Mais maintenant, on regarde comment est-ce qu'on peut faire que c'est plus grand.
0: Mais qu'est-ce qui explique
1: que les femmes régulières qui
0: ordinaires,
1: sont
0: oui.
1: les femmes ordinaires qui veulent avoir le changement positif, un futur plus propre.
0: Mais c'est ce que j'allais demander. Qu'est-ce qui explique ça, selon vous, que les femmes sont plus susceptibles d'agir pour le climat?
1: Je peux pas être dans la tête de toutes les femmes, mais je pense qu'il y a une solidarité aussi qui est très importante. Et ils peuvent être, they can go above, ils peuvent être plus haut de la politique toujours.
0: Ah oui, la politique aérée, comme on dit. Mais les changements climatiques, c'est vraiment un sujet clivant là, en politique. Vous en avez fait l'expérience. Votre bureau a été vandalisé. On vous a appelé plusieurs fois Climate Barbie. Qu'est-ce que vous retenez de cette expérience, Catherine McKenna?
1: Mais alors, c'était vraiment étrange.

0: Parce que j'étais seulement une personne qui est allée dans la politique pour faire du changement positif.
1: Ouais.
0: Et alors, j'avais le dossier, c'était sur le changement climatique et les, bien, vraiment plus grand, la transition énergétique et l'environnement. Alors, j'ai essayé de faire mon job, mais je savais pas qu'il y avait des gens qui étaient préoccupés, non qui étaient seulement qui niaient le changement climatique, mais qui étaient misogynistes. Et Climate Barbie, c'était vraiment organisé. Je pense c'était pas seulement des gens qui étaient des hommes qui étaient dans leur basements, qui
1: Dans leur
0: faisaient.
1: sous-sol, oui.
0: C'était dans leur sous-sol. C'était quelque chose organisé par des agitateurs c'était leur model, business model qui était attaqué aux femmes qui travaillaient dans le domaine des changements climatiques. C'est pas seulement moi, c'était la ministre de l'Environnement Shannon Phillips en Alberta. Elle a beaucoup reçu des attaques. Aussi la scientifique canadienne qui est Catherine Hayhoe qui travaille à Texas sur les changements climatiques. Mais alors, c'est une surprise qu'il y avait des gens qui faisaient ça, mais c'était aussi une surprise que combien c'était organisé.
1: Ouais, que c'était pas juste des gens seuls, qu'il y avait comme une espèce de réseau de gens qui s'organisaient pour vous attaquer. Et quand on sait, Catherine McKenna, ce que vous avez vécu en matière d'intimidation, d'harcèlement, comment on peut convaincre les femmes de se lancer en politique?
0: Alors, moi, je pense que j'ai un devoir de dire la vérité. Je pourrais dire que c'était toujours beau, c'était toujours facile. Je pense pas que les gens croyaient ça parce qu'il y avait beaucoup de journalistes qui regardaient ce qui m'arrivait et écrivaient sur ça. Mais moi, mon devoir, moi, j'ai pas besoin de sympathie. Moi, je suis plus dans la politique, mais on a besoin de changement. Alors, moi, je te parle de ce que j'ai vécu, parce qu'on doit changer les choses. Moi, je veux plus de femmes. Moi, veux plus diversité dans la politique. Mais j'aide pas les choses si je cache combien c'est difficile, parce que on a besoin de changement. Oui, on a besoin de lois pour arrêter ça. On doit tenir les réseaux sociaux
1: Responsable? Ouais.
0: responsable. Et on doit aussi tenir responsable les politiciens qui font des attaques personnelles. Ça crée une atmosphère qui est très difficile. Alors, moi, je veux changer les choses. C'est pourquoi je parle de ça. Et je pense que les gens doivent savoir, parce que moi, je veux que les gens disent qu'on a assez.
1: Oui, mais même si vous dites la vérité, c'est tout à votre honneur de ce que vous avez vécu, de ne pas vous cacher derrière ces événements, de dire que ça vous a affecté, qu'il y a eu un impact sur vos enfants, votre famille. En même temps, les femmes qui viennent vous voir et qui vous disent « j'ai envie de me lancer en politique, mais tout ce que vous avez vécu, ça me fait peur », alors qu'est-ce qu'on leur dit? Qu'il faut mettre ça de côté, qu'il faut y aller quand même?
0: Alors, je dis la vérité, que c'est difficile, mais on a besoin de plus de femmes.
1: OK.
0: Avec plus de femmes, on va avoir plus de changements. Et moi, je pense qu'on voit des changements. Parce que le gouvernement canadien avait un fonds pour aider. Alors, je sais, c'est pas tout, mais pendant la campagne qui s'est passée l'année passée, il y avait un nouveau fonds pour aider aux politiciens, pas seulement les femmes, mais s'il y avait des attaques, s'il y avait des risques, je pense que les Canadiens, je leur entends dire, ah, c'est pas acceptable les attaques. Alors, je pense on doit s'en parler parce qu'on veut changer les choses.
1: Ouais.
0: Alors, mais je dis toujours, je vais leur aider. Moi,
1: Vous allez les aider, ces
0: oui,
1: femmes-là?
0: alors moi, dans la campagne passée, moi, je suis allée dans des circonscriptions au Québec, tout autour du pays, avec bien beaucoup de femmes, pas seulement les femmes, mais avec beaucoup de femmes que j'appuyais parce que je pensais si je pouvais leur aider, ça serait bon. J'ai fait ça de mon accord. C'était pas organisé. C'était organisé par moi-même parce que je crois dans la politique. Je crois qu'on a besoin des voix diverses. On a besoin des femmes. On a besoin des gens qui ont au cœur des changements climatiques.
1: Celle que vous entendez, c'est Catherine McKenna, ancienne ministre de l'Environnement et du Changement climatique. 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

0: Je sais pas si vous saviez ça, Catherine McKenna, mais récemment, des créateurs de contenu pour adultes sur la plateforme OnlyFans ont fait des capsules de vidéos un peu porno pour parler des changements climatiques, là, pour changer, pour conscientiser les gens. Ça s'appelle Headline Nudes. Donc, il y a un jeu de mots ici. Et je me demandais, est-ce qu'il y a des stratégies pour parler des changements climatiques qui sont plus productives que d'autres? Comme, qu'est-ce que vous pensez de ce genre d'approche-là? Est-ce que ça peut réellement aider ou ça sert à rien?
1: Ah bien, je pense que ça aide toujours quand les gens parlent des changements climatiques. Alors, il y a beaucoup de recherches et moi, je travaille très fort sur bien comment est-ce qu'on devrait communiquer sur les changements climatiques. Alors, j'ai appris des choses. Bien, premièrement, oui, les femmes, on doit appuyer sur les femmes et c'est pas toujours des emplois. Je sais, tout le monde veut parler bien, il y a des emplois, il y a une opportunité économique. Oui, ça dépend de avec qui on se parle. Quand on parle avec des gens qui sont des gens qui sont préoccupés de l'emploi, l'économie, mais les recherches montrent que ce qui a le plus grand impact, surtout sur les femmes, je pense que c'est avec les hommes aussi, c'est les enfants. Quand on parle de futur qu'on veut, pas toujours négatif, mais le futur qu'on veut, qu'est-ce qu'on veut?
0: Moi, j'étais dans la nature.
1: Moi, je nage, je sais, les gens qui regardent mes médias sociaux sachent que je nage toujours. Je suis dans la nature. J'aime tellement nager dans la nature. Mais si on veut ça, si on veut continuer d'avoir des opportunités de nager dans la nature, on doit attaquer au changement climatique. Si on a des enfants qui ont asthme, ils vont pas risquer leur vie, on doit attaquer au changement climatique, la pollution. Si on veut protéger la nature qu'on a au cœur, si on veut créer des emplois. Alors, il y a beaucoup de manières de parler d'une manière positive, mais de ce qu'on veut. Qu'est-ce qu'on veut comme pays? Qu'est-ce qu'on veut comme communauté? Qu'est-ce qu'on veut pour notre famille, pour nos enfants? Mais alors, moi, je pense avoir dans les gens qui parlent des changements climatiques, ça, c'est important. Parce qu'on a besoin, il y a un climate hushing maintenant qui se passe.
0: Hushing dans le sens de on tait certaines informations.
1: C'est plus grand que ça, c'est sûr. Mais c'est que les gens pensent qu'ils n'ont pas vraiment la permission de parler des changements climatiques. Peut-être pas au Québec, mais je pense peut-être un petit peu au Québec. Quand on n'entend pas les leaders, quand on n'entend pas bien le premier ministre ou les premiers ministres des provinces, des chefs d'entreprise parler des changements climatiques, il y a un chill. Il y a des gens pensent qu'on n'a pas la permission de parler des changements climatiques.
0: Pourquoi?
1: Mais je pense parce que maintenant, on doit parler de l'économie. Mais l'économie et les changements climatiques, c'est la même chose. Alors, je dis, les changements climatiques, c'est l'économie, c'est la transition énergétique, c'est quelque chose de sécurité nationale, c'est quelque chose sur les Autochtones, c'est quelque chose sur la nature. Alors,
0: c'est pas juste le ministère de l'environnement. Ça, c'est intéressant. Donc, ça devrait impliquer tous les ministères.
1: Mais je pense qu'il y a des gens, il y a un petit peu un chill parce que il y a encore un mindset qui est qui est en arrière. Pas qu'est-ce qui se passe dans le monde, mais on doit parler des sujets sérieux. Alors, sérieux comme l'économie, c'est pas les changements climatiques. Alors, c'est vraiment étrange parce que d'ici 10 ans, alors, quand j'étais ministre et l'accord de Paris, alors, les changements climatiques, on voyait pas les impacts si terribles qu'on voit maintenant, c'est sûr. Mais de l'autre côté, on n'avait pas les solutions. Les solutions sont extraordinaires, sont moins coûteuses. L'électricité solaire, c'est l'énergie renouvelable solaire, c'est l'énergie le moins coûteuse dans l'histoire du monde. On a des batteries qui disent qu'on peut garder l'énergie renouvelable. On peut l'utiliser quand on en a besoin. On a des véhicules électriques qui sont beaucoup mieux et c'est, dans beaucoup de contextes, moins coûteux pour des solutions. Alors, Mais je ne sais pas, c'est, il y a que c'est pas un enjeu sérieux, qu'on est, on doit parler de, des oléoducs, on doit parler de l'énergie fossile, parce qu'on doit être sérieux. Ça, c'est quelque chose de sérieux. Alors, c'est pas mon avis, mais ça, c'est qu'est-ce qui se passe. Et quand on n'a pas les chefs, et on a fait, il y a des recherches sur ça, quand les chefs parlent pas des changements climatiques, ça a un impact aux gens. Je vais dire quelque chose qui était très important. Les Canadiens pensent au changement climatique et veulent qu'on attaque au changement climatique. Mais peut-être que ce n'est pas l'enjeu, le premier ou le deuxième, mais il y a l'impact de le fait que les chefs ne parlent pas des changements climatiques. Alors, si on avait les chefs, peut-être qui disaient, oh, OK, on va avoir beaucoup de feux de forêt cette année, ça va avoir un grand impact, il y a des inondations, tout ça, ça, c'est les changements climatiques et c'est un fait. On doit travailler sur, on doit attaquer ça et on doit avoir des politiques. Mais aussi la transition énergétique, il y a des grandes opportunités pour le Canada. Ça va passer, ça va pas passer d'ici au lendemain, mais dans le monde entier, on voit que ça se passe. Et pour le Canada, si on est seulement un pays qui a les énergies fossiles, c'est un grand vulnérabilité. Parce que moi, j'étais en Asie. Il n'y a pas de gens en Asie qui disent on a besoin d'un oléoduc du Canada pour avoir de l'énergie fossile dans 10 ans pour 50 ans. C'est pas quelque chose. Mais je pense qu'on a besoin des gens qui parlent de ça parce que je pense que les gens essaient de comprendre. Est-ce que c'est un problème vraiment? Je vois que c'est un problème, mais pourquoi est-ce que les chefs ne parlent pas d'un problème? Est-ce qu'il y a des solutions? Oui, il y a des solutions, mais on est en arrière au Canada avec des énergies, des véhicules électriques, avec l'énergie solaire. Alors, mais je pense... Alors, votre question, est-ce que c'est important des gens réguliers qui parlent des changements climatiques, qui parlent des solutions, qui parlent de ça comme un enjeu, peut-être c'est un enjeu religieux. On voit le nouveau pape comme l'ancien pape parle de ça. Je pense que c'est important de parler des changements climatiques. C'est un jeu et on a besoin des solutions.
0: Oui, puis en plus, vous en avez parlé brièvement un petit peu plus tôt pendant l'entrevue, mais il y a des manifestations concrètes en ce moment, cette année, des changements climatiques. Les océans ont enregistré des records de chaleur en juin. Tout ça, c'est provoqué par les activités humaines. Mais qu'est-ce qui fait en sorte que les gens n'agissent pas avec urgence? Est-ce qu'ils sont paralysés par la peur? Est-ce qu'ils attendent d'être motivés par une approche? Est-ce qu'ils n'ont pas envie de sacrifier leur confort?
1: Mais alors... Ce que je pense est important, c'est pas vraiment aux gens, seulement aux gens ordinaires dans la vie, de faire des décisions qui ont peut-être un peu plus coûteux, avoir un véhicule électrique ou bien n'importe quoi. C'est vraiment aux politiciens et aux grandes entreprises et aux grands pollueurs. Dans le Canada, oui, c'est important qu'on aide les gens à avoir un heat pump. C'est l'énergie, c'est une technologie qui est mieux pour réchauffer, mais aussi pour refroidir. I don't know, too cool.
0: Les thermopompes, oui.
1: Oui, les thermopompes, c'est quelque chose, on devrait aider les gens, on devrait avoir des subventions pour des véhicules électriques, ou bien faire qu'on a des véhicules électriques moins coûteux au Canada. On doit avoir des solutions. Mais vraiment, quand on regarde les émissions de gaz à effet de serre au Canada, c'est d'où est-ce qu'ils viennent? 30% vient de l'énergie fossile. 30% et ça monte. Alors, je sais, si on est une compagnie fossile, on veut dire, ah, c'est aux gens. Les gens, eux, c'est eux à faire des décisions ou c'est trop coûteux pour nous. Non. L'idée que les pollueurs, les grands pollueurs doivent payer pour réduire les émissions de gaz à effet de serre et doivent agir, ça, c'est ce qu'on a besoin vraiment maintenant. Okay. C'est sûr qu'on doit aider les gens et les jeunes veulent faire partie
0: de la solution.
1: De la solution, mais on doit faire que eux, si c'est un peu plus coûteux, on doit leur aider.
0: Ouais.
1: Mais vraiment, pour faire une différence au Canada, et la raison qu'on ne peut pas atteindre nos cibles, c'est les grands pollueurs et c'est qui? C'est vraiment les compagnies fossiles.
0: Ouais. En terminant, Catherine McKenna, comment on devrait envisager le futur?
1: Alors, moi, je veux un futur qui est plus propre, qui est un futur qui est plus égalitaire, qui est un futur où nos jeunes peuvent être dans la nature, qui peuvent avoir les mêmes opportunités que moi j'ai eues comme enfant, qu'on n'a pas toujours au cœur, toujours doit penser au changement climatique et si on va avoir des inondations ou des grandes chaleurs ou notre communauté va être très impactée. Je veux un futur qui est meilleur. Mais on peut faire ça et un futur plus jeune.

0: plus juste pour les jeunes. Alors, moi, je veux qu'on regarde les changements climatiques comme un problème. C'est pas quelque chose de politique, comme on doit attaquer ou pas attaquer au changement climatique. C'est un problème, comme n'importe quel problème, qui a un grand impact. Alors, on doit le prendre au sérieux. Et de l'autre côté, nous avons des solutions. Et qu'est-ce qu'on veut dans le futur? On veut qu'on a attaqué au changement climatique. Oui. On veut qu'on peut aller dehors dans l'été, que c'est pas trop chaud.
1: Oui.
0: Que les personnes ne meurent pas des changements climatiques, mais aussi que l'air est plus propre, que l'eau. C'est un futur qui est meilleur. Et on peut faire ça. Mm. On peut le faire. Et on peut le faire maintenant, parce que nous avons des solutions. Mais, comme je dis toujours à mes enfants, les choix qu'on fait a des répercussions. Alors, fais vos choix.
1: En conséquence,
0: mais on doit considérer c'est quoi l'impact des choix. Et quand on dit toujours, mais on va continuer de polluer, peut-être on va même polluer plus avec l'énergie fossile, c'est un choix.
1: Ouais.
0: C'est un choix de quel futur qu'on veut
1: avoir.
0: Mais c'est aussi de qu'est-ce qu'on veut aujourd'hui. Parce que qu'est-ce qu'on va dire aux Canadiens quand il y a des grandes feux de forêt cet été, comme on a vu l'été passé, ou quand il y a des grandes inondations parce qu'on a des pluies qu'on n'a jamais vues avant. Quand on regarde autour du monde, et c'est pas toujours le Canada, on doit penser aux personnes en d'autres pays, parce que les températures
1: sont trop chaudes.
0: Mais
1: oui.
0: Des pays en voie de développement, ils ont fait le moins. C'est pas eux qui ont pollué, qui polluent. Alors, des choix ont des impacts. Et moi, je veux qu'on soit un peu plus rationnel. Mais pas émotionnel. Je veux qu'on fasse des décisions qui sont des décisions qui font du sens maintenant et aussi pour le futur. Mais on peut avoir un futur qui est mieux. Parce que moi, je suis un progressiste. Alors, je crois qu'on a des solutions qui sont mieux. Et on peut avoir un futur qui est mieux. Et moi, je vais toujours travailler avec les jeunes et tout le monde qui veut attaquer au changement climatique, mais qui veulent avoir une économie qui est mieux et des opportunités pour tout le monde.
1: Bien, je vous remercie, Catherine McKenna. Merci de continuer la lutte. Merci de m'avoir accordé cette entrevue. Votre livre « Run like a girl » est disponible en librairie. Merci également à l'équipe qui m'entoure pour ce grand entretien. Julie Jacob à la recherche, Jérémy Sauvé à la technique et Soumaya Arbaoui à la réalisation. Je m'appelle Rebecca Makonnen. Je vous retrouve mercredi prochain pour une rencontre avec Dr. Alexandra Bastiani, première femme noire à devenir cardiologue interventionnelle.

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5: Ici Marc-Antoine Leblanc. Voici vos informations. Les voyageurs de WestJet ne sont pas au bout de leur peine. Les perturbations causées par le court conflit de travail empêchent toujours des

0: centaines de passagers de rentrer à la maison, malgré l'entente de principe conclue lundi. La compagnie aérienne n'arrive tout simplement pas à répondre de façon adéquate au déluge de demandes de sa clientèle. Catherine Zib raconte.
1: On pourrait pas parler à personne.
2: Éric Landry et sa conjointe sont sans nouvelles de la part de WestJet depuis l'annulation de leur vol pour Montréal. En vacances au Mexique avec 12 proches, dont 5 fillettes, ils ignorent toujours quand ils pourront rentrer.
1: On va-tu revenir au Québec demain? Dans 3 jours, dans 5 jours, on n'a pas de nouvelles.
2: Seuls 2 de leurs enfants se sont vus offrir un vol avec 2 escales. Pendant ce temps, les dépenses, elles, s'accumulent.
3: Je suis en train de remplir la carte de crédit.
2: Le transporteur aérien doit rembourser les dépenses essentielles encourues par les vols annulés avant ou pendant la grève, selon la Convention de Montréal.
4: Il faut savoir qu'il y a des délais, par contre.
2: Jacob Charbonneau, de Vol en retard, précise qu'il faut parfois s'armer de patience pour un remboursement, surtout si le transporteur refuse la demande.
4: Donc, présentement, il y a près de 100 000 plaintes en attente au niveau de l'Office des transports du Canada, 36 mois d'attente.
2: L'expert en aéronautique, Mehran Ebrahimi, explique que l'absence de communication et de clarté auprès des passagers peut être causée notamment par une surcharge de demandes, mais aussi une culture d'entreprise qui ne priorise pas le service à la clientèle.
5: Et la compagnie WestJet Sunwing, ils n'ont pas cette culture-là. Ils ne l'ont jamais eue. On le voit dans la liste des plaintes déposées auprès de l'ETC. C'est eux qui sont en tête de liste.
2: WestJet assure que l'entreprise tente d'accommoder les passagers touchés par la grève. Ici Catherine Zib, Radio-Canada. Montréal.
0: La pression se fait plus forte sur les représentants canadiens qui tentent d'en arriver à un accord avec les États-Unis avant l'imposition de nouveaux tarifs de 50 % sur une série de produits. Leur entrée en vigueur est prévue dans 2 semaines et ils s'ajoutent aux tarifs sectoriels déjà en place, notamment sur l'acier et l'aluminium. Les explications d'Anne Levasseur.
6: Le temps presse pour parvenir à un accord avec les États-Unis sur la question des tarifs. Mais pas question, pour le moment, de changer de stratégie. Mark Carney, premier ministre du Canada.
7: On a du temps, on a des négociations constructives sur plusieurs enjeux.
6: Selon des sources de CBC, le Canada aurait évoqué la mise en place d'un système de quotas sur les exportations d'acier et d'aluminium canadien en échange d'une réduction des tarifs sectoriels déjà en place depuis mars 2025.
7: Nous croyons dans le libre-échange et de respecter nos engagements.
6: Or, cette option ne serait plus au menu, d'après une source gouvernementale.
7: Ce n'est pas le moment de déclencher les options, mais on a des options, oui.
6: Jean Simard, président et chef de la direction de l'Association de l'aluminium du Canada.
8: Je ne pense pas qu'il faut faire des concessions. Je pense qu'il faut tenir notre bout. Je pense que le Canada, et c'est le cas présentement, doit préparer une position agressive.
6: Pour Équipe Canada, la priorité reste d'obtenir une entente globale. Jean Charest, membre du comité consultatif sur les relations économiques entre le Canada et les États-Unis.
9: On veut aborder l'ensemble de la relation. Sinon, on est pris au piège de négocier la pièce et ça, c'est pas notre avantage.
6: Le premier ministre ne ferme toutefois pas la porte à durcir le ton avec Washington si aucun accord n'est conclu d'ici au 19 août. Ici Anne Levasseur, Radio-Canada, Ottawa.
0: En Colombie-Britannique, les sinistrés constatent l'ampleur des dommages causés par les feux de forêt. Au moins 350 maisons ont été détruites par les flammes, 8000 personnes sont toujours évacuées et certaines apprennent qu'elles ne pourront jamais retrouver leur demeure. Julie Landry a préparé ce qui suit.
10: What are we gonna do now?
11: Wayne Jones se demande ce qu'il va faire depuis qu'il a appris que sa maison à Newport Beach, au nord-ouest du lac Okanagan, est passée au feu.
10: My wife's not taking it as well as I am, but it's devastating.
11: Il est déchiré par cette situation et sa femme l'est encore plus.
12: Like everything just burnt to the ground.
11: David McMillan et sa famille ont tout perdu dans la communauté autochtone de l'Okanagan. La maison, le ranch familial et l'atelier de réparation de camions forestiers. Elle a dû suivre l'évacuation à partir du Yukon où elle travaille pour quelques semaines. Elle explique que le feu a changé de direction et a progressé très rapidement. Sa famille a dû partir en 5 minutes.
12: They had 5 minutes to leave. My little girl, 6 years old, she couldn't even get her shoes on.
11: Sa fille de 6 ans n'a même pas pu mettre ses chaussures. Devin est tellement attristé, surtout que la famille s'était préparée.
12: We planned for this. Like, we just didn't have time.
11: Heureusement, selon elle, personne n'a été blessé et les 13 chevaux, le cochon et les 4 chiens ont pu être sauvés. BC Wildfire s'attend à d'autres incendies dans les prochains jours parce que du temps chaud, sec et de la foudre sont prévus pour le reste de la semaine. Ici Julie Landry, Radio-Canada, Vancouver.
0: À l'international, l'Iran affirme avoir trouvé un terrain d'entente avec Oman sur un nouvel itinéraire des navires dans le détroit d'Ormuz, qui est au cœur des tensions avec les États-Unis. Le président américain disait mardi que le passage névralgique rouvrirait très bientôt, sans quoi il attaquerait l'Iran. Et en terminant au tennis, Félix Auger-Aliassime s'est retiré de l'Omnium Banque Nationale en raison d'une blessure au dos subie à l'entraînement. Le Québécois devait jouer son premier match lundi au stade IGA en début de soirée. À Toronto, la Québécoise Leilani Fernandez a vaincu la Mexicaine Renata Zarazúa en deux manches, chacune de 6-2. Voilà, c'était vos informations. 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

0: Aujourd'hui à l'émission, la durabilité au menu des cafétérias, c'est le mandat de Jean-Marc Riverain et Benoît Beauséjour-Savard. Bonjour messieurs.
1: Bonjour. Bonjour.
0: Est-ce que les artistes pourraient nous aider à voir le compost autrement avec Bénédicte Ramat? Bonjour et bienvenue.
2: Bonjour Evelyne.
0: Congrès, colloques, conférences, comment réduire l'empreinte écologique des déplacements d'affaires? C'est une mission pour nos agents doubles Godefroy Laurendeau et Magali Simard-Galdès. Salut à vous deux.
3: Bonjour. Bonjour.
0: Julie Lafortune nous explique le rôle des conseillers scientifiques au sein des municipalités. Merci d'être là.
4: Merci, bonjour.
0: Ici Evelyne Charruet, en remplacement de Catherine Perrin. Feu vert, c'est parti.

0: À l'occasion de la Semaine internationale de sensibilisation au compostage qui commence aujourd'hui, 3 mai, on vous demandait sur les réseaux sociaux de Radio-Canada Environnement quels sont vos meilleurs trucs pour que le compostage se passe le mieux possible. Yann Mongrain nous écrit « Congélateur jusqu'au jour de la collecte ». Clairement, le congélateur est le meilleur ami de bien des citadins. C'était parmi les réponses les plus citées. Sabrina Carrier aussi nous dit « Pour la nourriture, je le mets dans le petit sac au congélateur et le sort seulement la veille au soir du ramassage. Ça évite les odeurs et les vers. » En voilà un désagrément. Les asticots, les vers, les mouches. Est-ce que c'est votre cas autour de la table? Est-ce que vous compostez, Jean-Marc?
1: Oui, je composte. Et je vous dirais que par rapport à ma pratique du compost, j'applique la même réflexion qu'au travail. Pourquoi est-ce que je composte tant? Parce qu'au fond, là, on est dans le recyclage, on est dans le troisième R. Là. Je devrais peut-être réfléchir à réduire ce que j'achète
0: à
1: différentes choses.
0: Bien, ça rejoint un des commentaires, c'est-à-dire quand on gère un peu mieux ce qu'on a dans le réfrigérateur, on a moins besoin de le mettre dans le bac de compostage. De son côté, Benoît, est-ce qu'il y a du compostage de champignons à la maison?
2: Ben oui, ben moi, on est dans les services alimentaires, donc on a un intérêt pour la cuisine, comme tout le monde autour de la table. Ouais. Donc, on cuisine beaucoup, donc c'est sûr qu'il y a un peu de détritus. Moi, j'aime bien aussi travailler les agrumes. Puis on sait que les agrumes viennent comme refresh un petit peu ton bac de compost. Donc, ça vaut la peine aussi de l'inclure dans l'alimentation. Là,
3: le Febreze de la terre.
2: Exactement.
0: Le Febreze de la terre. Ça, c'est bon. Ça, c'est un beau slogan pour inciter au compostage. Julie, de votre côté, vous aviez un composteur, un bac pour vous-même là, pendant longtemps dans votre cours.
4: Oui, j'ai effectivement fait l'expérience du compost à la maison, mais maintenant, on a la chance depuis quelques années d'avoir le compost offert directement par la ville. Donc, ce qui permet quand même de pouvoir élargir là, les quantités de... la variété des matières qui peuvent être déposées. Moi, je dirais qu'un des trucs qu'on a dû développer avec le temps, c'est la sangle sur le couvercle là, pour empêcher la faune urbaine de venir jouer dans les matières.
0: Les moufettes,
4: voilà,
0: les ratons laveurs. Ils aiment beaucoup le compost, ça c'est vrai. Jonathan Lacombe nous dit « Petit bac qu'on vide plusieurs fois par semaine dans le gros bac extérieur. Je mets du papier journal au fond pour absorber les liquides et je lave mon petit bac pratiquement chaque fois que je le vide. Sérieux, jamais eu de problème à faire du compost avec ses habitudes. » Ça, c'est un truc qui est assez répandu, Godefroy. Le papier journal, c'est compostable, c'est encore en circulation.
3: Ouais, il faut être abonné à un journal, c'est la seule chose.
0: Ou le Publisac, est-ce qu'on reçoit encore le Publisac à certains endroits?
3: Ça fait des milliers d'années que j'en ai pas vu.
0: C'est encore drôle parce que j'ai des circulaires chez moi, qui arrive de votre côté aussi, Bénédicte.
5: Oui, livré par Post Canada.
0: Oui, effectivement, mais ça peut être
3: deux
0: très
3: archaïsmes.
0: Très utile. Alors, un rappel également, les sacs de plastique sont retirés une fois arrivés au centre de compostage. Marie-Pierre Adam nous dit, on n'utilise jamais les supposés sacs de plastique compostables. Ça marche pas. Il y avait plein de bouts de plastique dans le compost que notre ville nous donne gratuitement une fois par année. Il faut aller vers les sacs de papier, Magali.
6: Les sacs de papier, j'ai même composé un petit haïku pour l'occasion. Petit sac de papier brun, compost au frigo. Tout va bien dans ma cuisine. Je pense que ça résume tout.
0: Sur les réseaux sociaux de Radio-Canada Environnement, Argentina Gonzalez nous écrit « Depuis que je fais la gestion avec les packs sacs de papier brun, le compostage n'a jamais été aussi pratique. L'odeur est moins intense. C'est une meilleure gestion de mon frigo, qui est synonyme donc d'une meilleure gestion du compostage. » Et il y en a certains qui s'y adonnent en mode hybride, un peu comme Julie finalement. Lynn Chadwick nous dit « Nous restons en banlieue ouest, hors de l'île de Montréal, donc au Québec. L'hiver, de novembre à mi-avril, tout va au bac brun de la ville, tandis que le reste du temps, nous avons un composteur style baril sur pied qu'on fait tourner. Il est en deux sections, donc on emplit d'un côté pendant que l'autre se raffine davantage. J'ai habituellement pas trop de viande, donc pas d'odeur. Ça se passe super bien et ça fait très longtemps qu'on composte. » Et il nous dit, entre parenthèses, ce n'est pas le sujet, mais le bac noir chez moi est sorti une fois aux 6 semaines généralement et le bac bleu aux 4 à 6 semaines. Nous avons plusieurs arbres, donc de la feuille en masse, lame déchiqueteuse à l'eau et le tout reste en place. Pas de raclage ni de sac. Réussissez-vous à faire ça de votre côté? Mettre les bacs seulement aux 4 à 6 semaines, Jean-Marc, de votre côté, M. Riverain?
1: Ben, à vrai dire, j'habite un immeuble qui font tout ça pour nous. Là. Je suis presque dans un RPA déjà. Là. Donc ça nous a délesté de cette responsabilité-là. Mais je m'interroge sur ma fréquence quand je descends à mes choses. Là. Toujours en mode réflexion, en me disant que peut-être que je devrais acheter des plus petits formats dans la vie.
0: Intéressant. En tout cas, il faut revoir tout ça. Et ce n'est pas toutes les municipalités au pays qui offrent la collecte de matière organique. Donc, merci pour vos témoignages et vos commentaires.
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8: Et quand on a fait l'analyse de l'empreinte carbone de la cafétéria, on s'est rendu compte que finalement, la vaisselle, c'était même pas 1 % ou environ 1 % de l'empreinte carbone totale. Puis c'est vraiment les aliments eux-mêmes qui sont les principaux responsables. Notamment la viande de bœuf, qui à elle seule était quasiment les deux tiers de l'empreinte complète.
0: C'est un extrait de la série web de l'Alternateur qui était en visite à Polytechnique Montréal en 2024. Polytechnique qui affichait l'empreinte carbone des plats servis à la cafétéria. C'est encore fait, ça?
2: C'est toujours fait.
0: Oui, on va nous y rendre nous aussi justement dans les prochaines minutes parce que les cafétérias sont des joueurs importants dans le milieu alimentaire. Les décisions qu'elles prennent peuvent avoir des effets profonds sur l'environnement. Et justement, on a autour de la table deux gestionnaires de cuisine institutionnelle qui ont décidé de réduire leur empreinte carbone. Vous avez entendu leur voix, Jean-Marc. Marc Riverain est chef des services alimentaires à l'hôpital Notre-Dame à Montréal, mais également professeur à l'Institut d'hôtellerie et de restauration du Québec. Depuis combien de temps vous êtes à Notre-Dame, vous?
1: 20 ans.
0: 20 ans. J'avais 20 ans.
1: Voilà.
0: Il y avait un peu de nostalgie dans votre réponse, M. Riverain. OK, Benoît Beauséjour Savard est directeur général de l'Association des services alimentaires de Polytechnique à Montréal. Donc, c'est encore fait l'affichage de l'empreinte carbone sur tous les plats?
2: Toujours, toujours. Sur tous les plats, sur une majorité de plats. C'est sûr que c'est un gros calcul à faire. Donc, quand on a des nouveautés, ben, il y a un délai de traitement, on va dire, d'analyse, fait par le CIREG, qui est une belle, des bons scientifiques dans le domaine. Donc, on leur donne ça. Nous, on n'est pas des spécialistes. Donc,
0: Alors, pour que ce soit clair, quand on dit cuisine institutionnelle, là, ça regroupe les cafétérias des hôpitaux, des cégeps, des écoles, des universités, des centres d'hébergement, des prisons aussi, les ministères de société d'État, ça commence à faire beaucoup de monde. De votre côté, combien de personnes vous nourrissez chaque jour à l'hôpital Notre-Dame, M. Riverain?
1: Je vais y aller avec des gros chiffres. OK. Le CIUSSS Centre-Sud de Montréal, c'est l'équivalent de 6 millions d'équivalents repas par année.
0: 6 millions?
1: 6 millions.
0: Ça commence à faire beaucoup de monde du côté de Polytechnique?
2: Nous, on roule à peu près à 2500 repas par jour à Polytechnique.
0: Mais quand même, ça fait beaucoup de monde, des gens qui ont des intentions différentes. Et c'est toute une gestion, c'est un peu complexe en cuisine. On le sait, pour que les activités des cafétérias soient plus vertes ou plus écologiques, il y a le retrait du plastique à usage unique. Il y a le bilan carbone que vous faites du côté de Polytechnique. Mais au niveau du gaspillage, j'aimerais vous entendre là-dessus. Quelle est l'ampleur du gaspillage à l'hôpital Notre-Dame, par exemple?
1: Nous, on estimait qu'on gaspille... Il y a des retours de plateau à hauteur de 200 grammes par plateau.
0: Sur combien par plateau? Vous me donnez des chiffres, mais je n'ai pas d'échelle de grandeur.
1: 200 grammes, je dis c'est le tiers. Là.
0: Donc, le tiers des plats revient à la cuisine.
1: Donc, tout à l'heure, je vous ai dit, on a 6 millions de repas. 3 repas par jour, 200 grammes par repas.
0: Ouf!
1: Vous voyez dans combien de milliers, de centaines de milliers de kilos nous sommes?
0: Oui, ça s'accumule, ça c'est sûr. Du côté de Polytechnique?
2: Bien, nous, c'est différent, comme on discutait, Jean-Marc et moi. D'abord, le fait que les gens payent sont déjà des plus conscientisés. Le fait que ça soit des étudiants aussi entre 19 et 23 ans, 25 ans, ils ont un bon appétit, ces gens-là. Donc, nous, notre côté, qu'est-ce qu'on a décidé de faire? C'est de proposer plusieurs sortes, plusieurs types de formats. Donc, tu sais, vraiment avoir le petit format, le moyen, le grand, peu importe c'est quoi l'item. Donc, essayer au moins, tu sais, qu'ils mangent à leur faim, qu'il y ait moins de gaspillage. Puis aussi, on est très près de notre communauté. C'est que ça fait en sorte que tout ce qui va nous rester, qu'est-ce qui est en fin de vie, ben, généralement, ça, on peut l'afficher à 30 % 50 % quand c'est la dernière journée d'affichage, comme par exemple des sandwichs, des salades, repas déjà faits. Mais aussi, quand c'est rendu, on est à la fin de la journée, c'est périmé ou on sait que ça va passer dans la dernière journée, on est très près. On a un frigo raton, mentionné tantôt, les ratons compost. c'est le nom. Donc, on va déposer ces plats-là. Puis généralement, là, en quelques heures, là, c'est déjà gone. Donc, les étudiants, c'est gratuit. Là, fait que c'est sûr que ceux qui ont faim, ceux qui ont moins les moyens, c'est une belle alternative.
0: On parlait de compostage.
2: Ouais.
0: Est-ce que Polytechnique, dans la cuisine de la cafétéria, va faire du compostage?
2: Oui, effectivement. C'est sûr que nous, on a un gros volume. Donc, il n'y a vraiment pas beaucoup de pertes là, dans nos aliments aussi. On les prépare sur place. Donc, soit que les légumes, par exemple, on va les récupérer pour faire des soupes, etc. Donc, les pieds de brocoli, par exemple, ou ce genre d'aliments-là. Et puis, on composte, dans le fond, qu'est-ce qui n'est pas récupérable, là, comme les pleurs de bananes, etc. Donc,
0: Et de votre côté, à Notre-Dame, il doit y avoir un gros composteur pour gérer ces volumes.
1: On a même installé des biodigesteurs. Donc, on va digérer la matière organique, la déshydrater. Donc, si je mets 100 kilos de matière organique, le lendemain matin, je vais recueillir du digestat, une poudre. C'est pas très sexy, là, mais c'est le nom du produit. Là. J'ai une poudre que l'on donne à Compost Montréal pour bonifier le compost de la ville de Montréal. Et à vrai dire, dans notre cas, ben moi, dans mon cas, c'est ma crise existentielle a été dans l'implantation du biodigesteur.
0: C'est-à-dire?
1: Ben, quand la première journée, vous êtes à Notre-Dame, je suis là depuis 20 ans, j'enseigne, j'ai l'impression de savoir ce que je fais. OK? Tout ça, je remplis le biodigesteur avec plein de matières qui reviennent intactes, pas consommées. Donc, il y a des choses que je mettais sur le plateau auparavant et que je défendais de mettre là, en disant, il faut mettre ça sur le plateau.
0: Comme quoi, par exemple?
1: La salade avec la lasagne. J'en ai jeté 80 % de ce que j'avais mis. Là, je me dis, qu'est-ce que je défends au juste? Est-ce que ça se peut qu'il y ait des choses que je fais qui ne sont pas les bonnes choses? Sur le coup, j'ai eu comme un... C'est un choc, là. Choc existentiel. J'ai passé par le déni et la culpabilité.
0: Les étapes du deuil.
1: Ouais, c'est ça. Pour par la suite, regarder le biodigesteur puis la poubelle, puis me dire, quel grand potentiel d'action. Là, je me suis mis à... Je calcule tout le temps, disons.
0: Oui.
1: Quand je me suis mis à calculer la valeur de ce que je mettais, là, je me suis dit, ben, finalement, c'est si je récupère, je conserve mes budgets pour mettre une valeur ajoutée ailleurs. Donc, ça, c'est de l'optimisation positive. Souvent, optimisation dans le réseau de tout le monde,
0: oui.
1: Là, ça...
0: C'est coupé, c'est enlevé des choses.
1: Alors que c'est pas le sens du mot optimiser, mais on finit par le détourner. Donc ça, c'est de l'optimisation positive. Et à partir de là, on s'est mis à réfléchir, à défaire des paradigmes. C'est quand même assez dur. Là. Mais la mobilisation des employés et des parties prenantes, unité de soins, nutritionnistes, tout ça, quand on se met à le constater, à le quantifier, à le voir, à se mettre même les mains dans les poubelles, on finit par gagner de l'adhésion. On est tous un peu semblables à se dire, non, ça n'a pas d'allure ce qu'on fait. Là. Donc là, c'est un momentum pour réfléchir à d'autres méthodes. Et c'est le consensus sur lequel il faut se baser. Là. Ouais. Il ne faut pas rester dans la culpabilité en disant
0: On se met dans la peau de ces employés-là qui travaillent de longues heures à assembler des plats qui reviennent presque intacts. Je veux dire, c'est crève-cœur de mettre ça à la poubelle parce qu'on ne peut pas le donner à quelqu'un d'autre comme dans d'autres invendus à la cafétéria, par exemple. Mais Benoît, de votre côté, M. Rivret parlait d'adhésion. Est-ce que les étudiants ont compris le mouvement qui se passait dans la cafétéria de Polytechnique?
2: Oui, ben, tu sais, avec l'affichage carbone et puis les différentes initiatives qu'on a prises à travers les années, c'est sûr qu'on a réduit, vous l'avez sûrement entendu, mais la consommation de bœuf, justement, et puis probablement c'est le consommation.

0: Mais de notre côté, on, à travers les années, on l'a vraiment réduit parce qu'on s'est aperçu justement dans nos dernières études, ça a commencé en 2019, 50% dans le fond de notre empreinte carbone venait de la consommation du bœuf qui n'était pas majoritaire là, au niveau des items. On n'était pas super bœuf cafétéria. Là, donc, il y avait vraiment, c'était juste niché, mais le fait que l'empreinte carbone du bœuf était vraiment démesurée par rapport à certaines autres protéines, certains autres plats, ben justement, ça nous a entraîné à faire des gestes en retirant tranquillement pas vite certains items.
1: Quoi, par exemple?
0: On a changé la sauce bolognaise, par exemple, qui est facile à appeler style bolognaise, mais on met autre chose dedans. On peut mettre. Nous, on a utilisé le dindon, on a utilisé le porc aussi, mais pour des raisons, des fois, ethniques, c'est plus préférable d'utiliser de la volaille, par exemple. Donc, et puis, généralement, ça passe très bien. La texture est quand même là, le goût est quand même très bon.
1: Oui, mais un bon hamburger, là, c'est encore du bœuf. Est-ce que vous servez toujours ça à la cafétéria?
0: On l'a retiré donc à la dernière rentrée en automne dernier. Donc, honnêtement, le fait qu'on aille diversifier encore plus nos options, tu sais, on a vraiment travaillé sur notre portfolio d'aliments dans nos points de vente. Tu sais, on sert maintenant des soupes ramen, des bars à poké, on fait nos propres sushis. Tu sais, il y a beaucoup beaucoup d'items qu'on a mis en place qui sortent un peu des cafétérias traditionnelles, on va dire comme ça, qui font en sorte des poulets parmesan, des arancini, tu sais, des choses qu'on n'a pas nécessairement ce réflexe-là de déguster dans des cafétéria universitaire. Puis ça fait en sorte que justement, ça, les quelques items qui nous restaient à retirer, donc, notamment le burger de bœuf, comme tu me l'as mentionné, le steak Philly, et puis la poutine au smoked meat, qui étaient les trois gros.
2: Ça te donne le goût de faire son génie.
1: J'allais dire la même chose.
0: Je pense qu'il y a la polytechnique,
1: mais on y va.
0: Puis en plus, tous nos plats sont en bas de 10 $. Puis tu sais, c'est fait par des chefs. On s'entend, le goût est vraiment présent. On travaille vraiment sur le côté des chefs de restaurants. Donc, il y a vraiment qui travaillent les matières premières. Fait que notre soupe, notre base de miso pour nos soupes ramen, elle est délicieuse. Ça part de là, souvent, c'est les ingrédients.
1: Oui, puis pour réduire le gaspillage, le goût, il est pour beaucoup, Jean-Marc. Exactement.
3: Oui, je vais vous donner un exemple. Parce que je vous ai dit que je travaille avec la transformerie actuellement. C'est un grand projet de quantification du gaspillage et d'élaboration de stratégies. Projet qui doit irradier à travers le réseau de la santé. On est avec le MAPAC. On va diffuser nos résultats. Puis c'est fait pour...
1: En espérant que ça fasse boule de neige.
3: Oui, mais plus on en parle, on dirait. Puis je vois déjà la boule de neige grossir à côté de moi souvent. Là, tout ça. Mais, exemple, quand j'ai vu que nos pommes de terre et les légumes cuits vapeur... était jeté à 50% avec des portions de 60 grammes. Si je veux lutter contre le gaspillage, c'est évidemment pas en diminuant la portion, mais c'est en rendant les aliments plus savoureux. Il y a comme ça. À un moment donné, on réfléchit à enlever, parce qu'on mettait plein de condiments dans le plateau déjeuner, là, pour deux maigres toasts, là, à un moment donné, à force de mettre des barquettes, il y a repassé de toasts. Là. mais ça revenait massivement. Donc, on s'est mis à mettre ça sur demande. Et maintenant, nos légumes vapeur sont bonifiés avec un beurre manié avec des aromates qui changent totalement le goût et l'apparence du légume. Comme exemple, hier, je vais à la cafétéria, je mange ce que je fais également. J'achète mon plat avec mes légumes. J'ai dévoré en premier mes légumes.
1: Donc ça marche, il y a du goût,
3: ça
1: il y a
3: marche,
1: de la saveur.
3: Oui. Et ça, c'est une... Et même, on a auto-financé cette chose-là avec du beurre, là, pas avec la margarine, de l'huile. Vraiment du beurre. C'est un petit quick win. Mais c'est se mettre à penser autrement. Là. Mm-hmm. Tout ça. Puis nous-mêmes, par rapport au bœuf, souvent, je dis des fois, les résidents ou des gens me demandent de mettre plus de bœuf au menu. Je dis, vous-même, dans votre vie, vous en mangez moins de bœuf parce que ça coûte plus cher. Pourquoi moi, j'aurais le portefeuille...
1: Ouais. Ça coûte pas moins cher à l'hôpital, finalement.
3: Non. Okay.
1: Mais vous en servez encore du bœuf?
3: Un peu. Un peu, mais notre bœuf, souvent le bœuf haché, c'est avec bœuf et tofu. Même j'envisage d'autres types de protéines végétales pour couper un peu ça. Ouais.
1: Vous dites, vous sentez la boule de neige qui grossit. Ouais. Il y a d'autres institutions qui sont intéressées? Est-ce qu'il y a d'autres universités qui vous approchent? Comment ça se passe au niveau, dans le milieu, là? Est-ce que vous êtes vus vraiment comme des leaders, des modèles d'inspiration?
3: Ben, on est. J'aime pas trop le mot leader, parce que ça donne une apparence. Souvent, quand je fais des ateliers, tout ça, là, je parle de mes erreurs. C'est un langage plus universel que mes bons coups. Là. Toutes les erreurs que je commets, bizarrement, tout le monde le fait. Là. Donc ça aide à gagner quelque chose. Puis là, les gens observent, c'est comme si on est dans un peloton de cyclistes. Pour le moment, on est les premiers qui coupent le vent. Et moi, mon espoir, c'est que quand je vais prendre quand je vais faire mon relais, quelqu'un d'autre va aller encore plus loin que moi.
1: Oui.
0: De notre côté, ben c'est sûr qu'on a un regroupement là, des directeurs en services alimentaires au niveau universitaire au Québec, même que ça expande au Canada, quelques partenaires ailleurs en Colombie-Britannique puis en Ontario. Et puis, ben c'est sûr qu'ils nous ont regardés. Tu sais, nous, on était la première université en Amérique du Nord à faire ce geste-là par rapport au BEF. Donc, c'est sûr qu'on était un peu un bel échantillon pour eux. C'est que il y en a beaucoup qui avaient un intérêt. Il y a plusieurs universités, puis je ne vais pas les mettre en dessous de l'autobus là, présentement. Fait que je ne les nommerai pas parce que ben, ça vient avec une certaine chaleur, on va dire comme ça, de différentes parties prenantes. Mais dans le fond, ça a quand même très bien été accueilli dans ces gens-là. Puis même, il y en a qui envisagent de le faire dans les prochaines années. Là. On parle de dans les deux prochaines années. Fait que nous, dans le fond, notre intérêt, c'est juste qu'on veut faire des petits. On veut que notre initiative, ce geste-là, ça, c'est très concret. Là. Aussi, on le mentionne tout le temps. On a des idées, on a des objectifs pour 2050, etc. Ça passe par des petites actions concrètes que c'est là qu'on va réduire notre empreinte carbone. Comme nous, on vient de réduire de moitié juste en faisant ce geste-là. C'est rien au niveau polytechnique parce que ça c'est l'équivalent de 1% par rapport à notre 2% qu'on est. Mais c'est avec ces petits pourcents-là à gauche et à droite qu'on va réussir à faire une différence puis que la société au complet va faire une différence.
1: Ouais, ça s'additionne. Ouais. En tout cas, il y a un besoin de mieux faire. Il y a une demande également de la part de vos populations. Merci de mettre l'épaule à la roue et d'avoir des actions concrètes. Jean-Marc Ruvin est chef des services alimentaires à l'hôpital Notre-Dame et Benoît Beauséjour-Savard est directeur général de l'Association des services alimentaires de Polytechnique. Vous restez avec nous.
0: Oui, of course.
1: Merci.
4: La fabuleuse histoire.
1: La fabuleuse histoire.

0: On prend le prétexte de la Semaine internationale de sensibilisation au compostage pour tenter de jeter un regard neuf sur la pratique. Selon les données du dernier recensement, plus de 3/4 des ménages canadiens ont composté des déchets de cuisine ou de jardin. Ça, c'est en 2019. Les champions du compostage de cuisine se trouvent à l'Île-du-Prince-Édouard. 95% de la population s'y adonne. Jean-Marc Rivrain aime beaucoup les chiffres. Ça, c'est un beau chiffre qui parle. Dans les autres provinces, le taux de participation est beaucoup plus faible et comme le compost n'a toujours pas la cote chez une part importante de la population, on a demandé à l'historienne de l'art et commissaire Bénédicte Ramat de se pencher sur le potentiel de l'art pour nous amener à voir le compost autrement. Bon, c'est pas un mariage d'emblée très évident, le compost dans l'art contemporain, ça ressemble à quoi?
1: Alors, il a fallu que je cherche parce qu'effectivement, c'est pas le matériau qu'on voit en permanence dans les salles d'exposition et dans les musées. Je me suis un peu penchée sur ma propre expérience. J'ai remonté quand même jusqu'à il y a une vingtaine d'années à la Biennale de Lyon, une œuvre, un jardin très luxuriant dans l'exposition, fait avec du fumier humain, un mélange boue des égouts de Turin, boue de rivière, argile, etc. Mais c'était tellement beau. Je regardais d'abord les plantes, puis ensuite quand j'ai regardé avec quoi c'était fait, gloops, de réaliser que c'était fait avec du compost moitié humain. Là, j'avoue que mon biais a embarqué, c'est-à-dire que ça pouvait plus être aussi beau. C'était la barrière psychologique du compost, alors encore plus du compost humain, à embarquer. Et c'est avec ça que du coup j'ai réfléchi à votre question en me disant ben oui, effectivement, s'il y a autant de personnes qui compostent dans la vie civile, il y a forcément des artistes dans le lot.
0: Oui, puis il y a aussi un potentiel subversif vraiment intéressant pour les artistes, c'est-à-dire on voit le beau grand jardin, mais en fait non, il y a quelque chose de moins propre derrière.
1: Absolument. Et le compost, ça nous amène dans deux directions assez différentes mais qui peuvent être complémentaires. C'est un matériau critique du capitalisme, critique du consumérisme. Les artistes s'en servent vraiment beaucoup pour essayer de ne pas rajouter des marchandises aux marchandises. C'est aussi une manière aussi de traiter et de créer en décroissance et puis d'amener à réfléchir contre le neuf, contre le calibré, contre le standardisé.
0: Et contre le collectionnable aussi.
1: Absolument, parce que ces œuvres-là, elles vont requérir un collectionneur ou une collectionneuse assez bâti pour acheter une œuvre avec du compost. Et puis de l'autre côté, on a les artistes qui vont aller du côté le potentiel d'émerveillement qu'il y a avec le compost, c'est-à-dire passer de la pourriture à la vie, passer de la pourriture à la renaissance, à la floraison.

0: À la luxuriance. Il y a beaucoup d'artistes qui sont intéressés par cette phase d'émerveillement, par ce côté très poétique, absolument.
1: Et vous avez recensé quelques-uns de ces artistes pour nous?
0: Oui, absolument. Alors, Nicole

0: couche de compost, d'humus, d'argile, toute une terre assez active, des vieux manteaux d'hiver en polyester, de ceux qui se dégradent extrêmement lentement, et elle les a livrés donc avec aux plantes, à des plantes indigènes. Donc l'été, c'est un jardin absolument magnifique avec des astagaches, avec de l'armoise, de la menthe, des verges d'or. C'est très très luxuriant, mais au pied de ces plantes là, eh bien, il y a ces vieux manteaux d'hiver qui ne se dégradent quasiment pas, ou en tout cas très très très lentement. Le compost, c'est ça aussi, c'est nous amener à ralentir, c'est nous amener à observer, c'est nous amener à nous poser les questions de ce qui se passe sous nos pieds. C'est très féministe aussi, le compost. C'est beaucoup des femmes qui travaillent avec le compost.
1: Ouais. Pourquoi, vous pensez?
0: Ça contrecarre l'idéal de beauté standardisée et fixe. Le compost, c'est une beauté pas évidente au départ, mais qui peut devenir absolument magique. Donc il y a vraiment tout un corpus, toute une cohorte de penseuses, philosophes et artistes féminines qui adoptent le compost comme une sorte de revendication et modèle.
1: Justement, Mimosa Echard a photographié le compost au fil du temps, son compost à elle.
0: Son compost à elle qui est dans son atelier. C'est vraiment son partenaire de tous les jours. Elle en fait des tableaux, elle le photographie. C'est du sauvage domestique, son compost. Et c'est l'alchimie aussi. On en a transformé le plomb en or on a essayé en tout cas pendant des décennies. Là, c'est transformer le compost en chose merveilleuse.
1: Antoine Racine, de retour chez nous, qu'est-ce qu'il fait?
0: Alors lui, il crée des œuvres plus minimales, une sorte de caisson dans lequel il y a du compost en action, et il l'expose d'une manière vraiment fabuleuse, et donc on regarde ses tableaux vivants. C'est presque une exposition qu'il faut aller visiter presque chaque jour pour en voir l'évolution, pour montrer combien effectivement sa vie dans ces sculptures-là.
1: Il a même enregistré le compost en action. Voici ce que ça donne. Ça allume Magali tout de suite, le grand sourire, c'est la vie qui fourmille, hein?
0: Oui, c'est le fun.
1: Et le son s'amplifie au fil du temps?
0: Et le son s'amplifie au fil du temps. C'est sûr qu'il y a des phases, il y a des moments plus silencieux et des moments plus actifs. C'est ça qui est absolument fascinant quand les artistes mettent le nez dans le compost.
1: Ah oui, il y a beaucoup à dire donc sur le compost et sur le point de vue artistique. Merci beaucoup d'en avoir fait le tour, Bénédicte Ramad.
0: Merci, Evelyne.
1: Chargée de cours à l'École des arts visuels et médiatiques de l'UQAM.
2: Les municipalités ont en fait un impact assez important qu'on oublie souvent.
3: J'aimerais ça qu'on parle de comment on peut modifier nos villes pour que l'environnement qui nous affecte directement, qui affecte notre santé physique, mentale, qui affecte notre vie au jour le jour, puisse être modifié pour être meilleur.
1: C'est souvent au niveau de la ville ou du village que les mesures environnementales sont les plus concrètes. Et pour prendre des décisions éclairées en matière d'environnement, les élus peuvent maintenant compter sur le travail de conseils scientifiques municipaux. On en compte actuellement 14 dans les MRC et les municipalités du Québec. C'est un mouvement qui a été initié par le scientifique en chef du Québec, mais qui existe ailleurs au pays, entre autres à Vancouver, en Colombie-Britannique. On va essayer de comprendre le rôle de ces conseillers scientifiques avec Julie Lafortune. Elle est directrice exécutive du Centre de recherche appliquée sur la biodiversité et les écosystèmes. J'aime beaucoup l'acronyme CRAB. Ça va bien pour le type de travail que vous faites. Vous conseillez la ville de Valleyfield. Bon, qu'est-ce que ça fait un conseiller scientifique dans une municipalité, un village ou une ville?
4: Oui, bien en fait, vous l'avez mentionné, c'est pas un concept qui est nouveau, mais qui se structure ou qui se concrétise davantage au niveau des gouvernements de proximité. Donc concrètement, en fait, nous, ce qu'on vient faire, c'est de venir soutenir la prise de décision à différentes thématiques ou différents enjeux. Donc basé sur les connaissances scientifiques disponibles et qui s'avèrent les plus pertinentes là, selon les sujets abordés. Ceci dit, l'objectif plus global du conseil scientifique au municipal pour les conseillers et conseillères scientifiques en chef, c'est vraiment de venir influencer de façon plus globale là, la politique de façon générale au niveau des prises de décision.
1: OK, concrètement, Valleyfield, par exemple, sur quoi avez-vous travaillé?
4: En fait, nous, on collabore avec Valleyfield depuis un peu plus d'un an maintenant. Donc, Salaberry de Valleyfield nous avait approché plus particulièrement au niveau des thématiques liées à l'environnement. Ceci dit, effectivement, ce rôle-là vise à pouvoir accompagner les municipalités, les MRC sur, comme je le disais, plusieurs sujets, là, que ce soit au niveau de la santé, de l'itinérance et autres. Mais donc, nous, c'était plus particulièrement au niveau de l'environnement. Un des exemples que je peux donner, c'est par exemple au niveau

0: des mesures écofiscales. Donc, on sait que c'est un sujet là qui est très d'actualité présentement au Québec, du moins pour les municipalités. Donc, la ville est en réflexion par rapport à ces mesures-là, de voir comment est-ce que ça pourrait venir s'appliquer sur son territoire, répondre à certaines problématiques. Donc, l'idée ici, c'était de vraiment venir la supporter dans sa réflexion stratégique par rapport à ces mesures-là, et puis de voir est-ce que nous, on a accès peut-être à des connaissances, des études de cas documentés qui pourraient venir supporter là, leur démarche ou leur processus décisionnel par rapport à ces mesures.
1: Vous avez aussi travaillé sur le champignon du whisky. Mm-hmm. C'était quoi le problème avec ce champignon?
0: Ben en fait, ça c'est une problématique là qui court, ben qui a lieu au sein de la ville depuis déjà plusieurs années là. Donc il y a plusieurs interventions qui ont été faites depuis les années 2000 environ là jusqu'à 2022. Donc dans le fond, c'est que ce champignon là vient mettre un dépôt noir là dans le fond sur certaines surfaces aux alentours de la distillerie, donc dans les milieux de vie. Donc c'est évidemment là une problématique qui suscite beaucoup là, la réaction, c'est ça exactement, des citoyennes et citoyens. Donc c'est effectivement un enjeu là qui est abordé par la ville depuis longtemps. Ce qu'ils souhaitaient savoir, dans la mesure où ils avaient déjà, tu sais, il y a tout un dossier du dépôt noir là qu'on appelle, pour lequel il y a déjà beaucoup de documentation qui a été fait, des avis scientifiques. Oui, absolument, mais il y a eu aussi des avis scientifiques qui ont déjà été faits par le passé par des professeurs, des chercheurs, ben par une professeure spécialisée là dans le domaine. Donc nous, ce qu'on est venu faire à ce niveau-là, c'est davantage de voir, ben, est-ce que les connaissances au niveau de la science ont évolué depuis les derniers avis qui ont été fournis. Est-ce qu'il y a de nouvelles études qui permettraient de voir est-ce qu'il y a des innovations technologiques, par exemple, ou de nouvelles solutions qui sont présentement étudiées ailleurs dans le monde, qui pourraient potentiellement être appliquées ici. Donc c'est vraiment dans cette optique-là de, comme je disais, d'accès aux données, aux publications scientifiques, mais aussi de veille scientifique, dans le fond, dans une optique d'innovation, puis d'être vraiment à jour là, sur des enjeux qui demeurent d'actualité.
1: Ceci dit, la perception du citoyen, c'est que la science existe, mais elle n'est pas toujours suivie pour des raisons politiques. Vous devez rester neutre. Comment vous arrivez à demeurer neutre malgré les avis que vous mettez de l'avant?
0: Oui, effectivement. Ben oui, l'objectif c'est effectivement de donner des avis neutres et désintéressés. Donc avec les connaissances disponibles et comme je le mentionnais, qu'on juge les plus pertinentes. Après, il faut observer ça comme un rôle qui est partagé. Donc un rôle qui est partagé entre la participation citoyenne, mais aussi la responsabilité du pouvoir public en fait, et puis la responsabilité des chercheurs qui se situent davantage au niveau de l'autorité épistémique. Donc, vraiment, d'être expert au niveau du domaine scientifique et de partager, vulgariser ces meilleures connaissances-là. Donc, nous, on a un rôle, oui, au niveau du partage des connaissances, de la communication, de la vulgarisation, mais après ça, il y a aussi tout un dialogue qui se fait avec l'administration, avec les élus, au niveau de l'interprétation et de l'utilisation des données qui sont faites. Donc, c'est vraiment cette notion de dialogue là, qui demeure importante à la fois entre le côté scientifique et le côté municipal politique.
1: Je le disais, il y a seulement 14 de ces conseils scientifiques municipaux dans les MRC municipalités du Québec. Ce serait souhaitable que ce soit à l'échelle de la province et même du pays, Julie?
0: Oui, absolument. Ben en fait, là, on parle de nomination officielle, donc il faut savoir évidemment que cette collaboration-là se fait quand même de façon informelle depuis longtemps. L'objectif avec ce mouvement-là, si on peut l'appeler comme ça, c'est vraiment de venir structurer un peu plus cette approche collaborative, puis de venir en fait vraiment établir une relation sur le long terme, puis une relation de confiance entre soi. Un individu, par exemple, un chercheur ou une chercheuse spécifique ou une organisation comme nous, par exemple, au centre, avec ces municipalités ou ces MRC-là pour qu'il y ait vraiment une relation de confiance puis qu'on apprenne éventuellement aussi à bien travailler ensemble puis à bien comprendre les réalités de chaque côté.
1: À bien collaborer, hein,
0: parce que c'est nécessaire.
1: Julie Lafortune est directrice exécutive du Centre de recherche appliquée sur la biodiversité et les écosystèmes. CRAB, merci d'être avec nous.
0: Merci à vous.
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4: Les entreprises, je dirais, sont de plus en plus sensibles à ça.

0: ça, je dirais même les voyageurs dans l'entreprise ont envie d'avoir un alignement personnel et professionnel et n'ont plus envie de se retrouver systématiquement à prendre des avions en permanence parce que leur entreprise le demande.
1: Un extrait du balado Décarbonez-moi. On va parler de l'empreinte environnementale des déplacements d'affaires. Vous savez, les congrès, les colloques, les réunions. Autour de la table, on a des professionnels. Bénédicte, dans l'histoire de l'art, est-ce qu'il y a beaucoup de ces rencontres internationales où on prend l'avion pour se voir?
2: Oui, énormément. Ouais. Et dans mon cas, avec l'expertise environnementale, ça devient de plus en plus gênant d'y aller pour plus 24 heures.
1: Oui, effectivement. Je lis aussi dans votre domaine.
3: Oui, effectivement. Si on pense aux différents congrès, colloques scientifiques, c'est vrai qu'il y a effectivement plusieurs d'entre eux qui se tiennent encore en présentiel, tout à fait.
1: Mais c'est vrai qu'il y a beaucoup de décisions qui se prennent en coulisses. D'ailleurs, tous les deux, Benoît et Jean-Marc, vous étiez plus tôt cette semaine dans une de ces rencontres informelles. C'était dans les corridors que ça se prenait, les décisions?
4: Oui, exactement. Ouais. Donc, on s'est rencontrés, moi et Jean-Marc, là, on a pu bien échanger, puis il était sur un panel. Donc, c'est très utile, justement, d'avoir du concret, de pouvoir dialoguer avec les gens du milieu. Ouais. Donc, il n'y a rien de mieux de faire que. Il n'y a rien de mieux comme situation de rencontrer les gens one-on-one.
1: Donc, on voit qu'il y a encore un besoin, il y a encore une pertinence de la rencontre en personne, mais on a quand même donné pour mission à nos agents doubles d'enquêter sur l'empreinte environnementale et surtout d'essayer de trouver comment on peut s'y prendre autrement. Alors, l'enquête de Godefroy Laurendeau en une phrase?
5: Et pour décarboner les déplacements d'affaires, il y a du travail à faire.
1: En plus, ça rime. Merci. Bravo.
3: Ça.
1: Donc, vous êtes les poètes en résidence de Feu vert. C'est ce que je comprends.
5: C'est nouveau, c'est tout nouveau.
1: Magali Simard-Galdès, on lui a donné la mission de trouver des témoignages d'organisations et d'entreprises qui ont intégré de meilleures pratiques pour réduire l'empreinte carbone des déplacements d'affaires. L'enquête en une phrase?
6: Bien, d'habitude, on dit pierre qui roule n'amasse pas mousse, mais dans le cas de la mobilité d'affaires, pierre doit rouler pour ramasser de la mousse.
1: OK. Bon, plongeons là-dedans tout de suite, Godefroy, ensemble. Comment calculer l'empreinte carbone des déplacements d'affaires? D'abord?
5: Bien, déjà, c'est un peu compliqué parce qu'il faut définir ce que c'est le déplacement d'affaires. Il faut comprendre qu'on parle pas de se rendre au travail. On parle de tous les déplacements qui sont liés à quand on est à la job, où est-ce qu'on s'en va, comment on y va. Mmh. Et donc, une entreprise qui a envie aujourd'hui de présenter un bilan carbone sérieux, s'il en reste encore, j'espère qu'il y en a toujours malgré l'air du temps, on doit absolument considérer les émissions de GES. Et pour le faire, bien, il y a les fameux scopes 1, 2, 3, les champs d'application. Et on en parle souvent, on les définit peu, alors j'en profite. Donc, le scope 1, c'est les émissions produites directement par la compagnie, vos véhicules, votre fournaise, vos gros appareils qui produisent. Donc, scope 1. Scope 2, c'est les émissions qui sont générées indirectement par la consommation d'énergie de votre entreprise. Donc, le chauffage, l'électricité vient de quelle source. Et le scope 3, donc beaucoup plus loin dans la réflexion, c'est toutes les autres émissions indirectes. Et là-dedans, il y a tout ce qui est lié au transport de vos employés qui ne sont pas dans vos voitures, vos camions à vous. Mm-hmm. Et donc, c'est ce fameux scope 3 auquel il faut s'intéresser. Et là, ce qu'on réalise quand on se met à creuser, c'est que ce n'est pas un sujet où les données sont si faciles à trouver. Et peut-être une des raisons, on a une étude qui a été publiée en 2023 parmi les PME canadiennes qui se sont donné la peine de calculer leurs émissions de gaz à effet de serre, donc de décortiquer les trois champs d'application, les scopes. Seulement 27% se sont rendus au scope 3. Donc, il n'y a pas grand compagnie, finalement, qui se rend à décortiquer et à avoir des chiffres précis. C'est peut-être pour ça qu'il n'y en a pas tant que ça, des chiffres précis et des compagnies prêtes à dire voici ce qu'on a réussi à faire, parce que j'ai eu de la difficulté à trouver des résultats.
1: Ouais, Magali aussi, je pense.
5: Oui, c'était
1: toute une mission, cette semaine.
6: Oui.
5: On trouve facilement des suggestions, des bonnes pratiques, des guides. Sur les sites web des compagnies, on va lire. On privilégie, on encourage la mobilité durable. Voici des trucs, mais donc des vrais indices que ça se passe. Ça reste encore. Il y a beaucoup de travail à faire. Je commence par le pire élève, donc le transport aérien, qui n'est pas exclusif au transport d'affaires, mais il faut réaliser qu'à cause de son intensité carbone, hein, c'est à peu près la pire activité humaine en termes d'intensité carbone, les vols, et c'est un secteur qui se développe surtout 70% plus rapidement que ce que le GIEC avait anticipé dans ses premiers calculs. Et ça représente au total des émissions globales 2 à 3%. Donc, c'est encore petit, mais l'intensité pour chaque déplacement est absolument ahurissante. Et l'histoire là-dedans, c'est que finalement, peu de gens volent. On ne s'en rend pas compte, mais il y a une recherche que j'ai lue.
1: De gens volent pour affaires, vous voulez dire?
5: Oui, peu de gens volent, point, sur Terre. En Angleterre, donc, en 2017, presque 60% des gens qui ont répondu à ce sondage-là n'ont pas pris l'avion en 2017, donc avant la pandémie, au cours des 7 dernières années. Et 30 % de tous les vols sont le résultat de seulement 3,4 % de la population. Donc, évidemment que cette intensité-là vient beaucoup des déplacements d'affaires.
1: Donc, ce sont les mêmes personnes qui voyagent.
5: Oui, ça t'a

0: C'est tout le sens du frequent flyer. Donc, c'est les Air 1000. Il y a toujours les mêmes qui les accumulent. Mmh. Et là, si on veut vraiment paniquer, ben là, on peut penser aux jets privés. On est dans la terreur nocturne, on se réveille en pleurant. 1,8%,
1: c'est votre cas,
0: oui, un peu. Et c'est surtout des vols d'affaires, en tout cas, entre guillemets. Et le problème, c'est que ces vols-là sont en augmentation. Et aussitôt que l'avion est peu plein ou peu dense en personne transportée, ben là, l'empreinte carbone est catastrophique. Ce qui serait intéressant, ce serait de se concentrer là-dessus. On peut réduire les déplacements, oui, mais en avion, ce qui est intéressant, c'est de remplir les avions. Et si on pouvait seulement passer de la classe affaires à la classe économique systématiquement. Milan Kluver, un chercheur, a publié en 2026 des résultats qui disaient qu'on pourrait couper de moitié l'empreinte carbone des déplacements. Si on avait des avions tous en classe économique.
1: Mais ce serait contraire à l'idée du jet privé, de l'exclusivité et du confort.
0: Oui.
1: Jean-Marc?
2: Oui. Je reviens au début sur l'absence de données ou le manque de données. C'est un des premiers défis qu'on a. Quand on s'adresse, quand on cherche à intervenir sur le gaspillage alimentaire, au départ, il n'y avait pas de définition nécessairement normée de ce qu'est le gaspillage, tout ça. Il n'y a pas d'études, il n'y a pas trop de paramètres. Donc, l'absence de données, de data, de chiffres, souvent, c'est comme ce qui empêche d'intervenir.
1: Ben parce oui, ce serait le point de départ, oui, en fait, oui, pour aller absolument vers des meilleures pratiques. Là.
0: Mais tu sais, 27% des PME se sont rendus à analyser ça.
1: C'est pas beaucoup.
0: Non. Et par contre, l'idée, c'est que si on se donnait la peine de le faire, puis on parle pas seulement de l'empreinte des voyages en avion, on parle de tous les déplacements, ce qui a été constaté, c'est que, par exemple, dans un institut de recherche comme tous ceux qui ont un rayonnement international, on peut se dire que ça va se ressembler un peu. Celui dont je parle, c'est l'Institut de recherche en astrophysique et planétologie en France. Il a fait son bilan carbone en 2019 et ont constaté que leur voyage, leur déplacement d'affaires était responsable de 38% de leurs gaz à effet de serre. C'est énorme. Mmh. Et donc, si on arrive à chiffrer puis à creuser, c'est un endroit où on pourrait faire beaucoup d'économies. Mmh. On parle de fruits qui pendent bas.
1: Oui,
0: c'est ça.
1: Ma meilleure citation.
0: C'est là que j'ai commencé à écouter Feu vert. C'est quand j'ai entendu ça. Et donc, j'ai essayé de regarder autour de moi. Donc, qu'est-ce qui se passe? Moi, je suis en CPE. Avant, tout le monde se déplaçait en voiture si on avait des réunions du CLSC et tout. Maintenant, beaucoup de visioconférences. Oui. Il y a moins de déplacements. Et là, Chloé Bourquin de la presse a fait des comparaisons en disant, est-ce qu'on est vraiment en train d'économiser des GES si on est en visio? Eh bien, plus il y a de monde impliqué dans la conférence, plus c'est intéressant. Parce qu'on n'est pas capable de chiffrer, encore une fois, exactement ce que les géants du web font avec nos données. Les chiffres sont un peu opaques, mais aussitôt qu'il y a une cinquantaine, une centaine de personnes, c'est certain que c'est mieux ça, pas sur le plan du résultat de la réunion, oui, mais sur le plan de l'économie des gaz à effet de serre.
1: Donc, il y a une nécessité de mise en commun à tous les plans.
0: Absolument. Et puis, dans le fond, j'en ai un exemple que j'ai réussi à trouver parce qu'on parle beaucoup des... C'est très, très facile de se faire rembourser ses frais de déplacement en voiture. On a même l'impression qu'on fait de l'argent. C'est 70 sous du kilomètre, mais on paye sa voiture, on paye les assurances. Et là, si, par exemple, vous êtes infirmière au CIUS de Montréal et que vous voulez vous faire rembourser vos frais de déplacement à domicile, se faire rembourser la voiture, c'est très facile. Se faire rembourser les frais de déplacement en transport en commun, ça l'est aussi. Ah. Par contre, si vous êtes en bixi, là, ça va dépendre qui est votre gestionnaire. Et si vous êtes en vélo, ben, là, oubliez ça.
3: De notre côté, si je peux apporter, nous, on a un programme avec nos employés au niveau des services alimentaires où on paye la moitié de leur carte aux puces, donc de façon mensuelle. Donc, au moins, ça les encourage justement à se déplacer en transport en commun. Je sais que c'est pas la réalité de tout le monde, mais pour nous, c'est quand même...
1: Ça, c'est à Polytechnique, mais c'est pas pour les voyages d'affaires, c'est pour les employés qui viennent travailler tous les jours.
0: Si on parle d'université, l'Université de Sherbrooke fournit une navette à ses employés pour passer d'un campus à l'autre et rembourse, par exemple, un 15 sous du kilomètre additionnel si vous covoiturez.
1: Oui, on parle souvent de Desjardins qui a cette fameuse navette entre Montréal et Lévis. C'est une navette obligatoire, Magali.
4: Oui, elle est, en effet, ça fait partie des cas qui sont cités. Alors, j'ai tenté d'en savoir davantage de qu'est-ce qui se passe à Desjardins au-delà de cette nouvelle navette. Et un peu comme Jacob Dobesch défend le but des Canadiens avec ardeur, eh bien, la relationniste média a défendu farouchement l'accès aux gestionnaires de ce programme de mobilité d'affaires. Et c'était pas la seule. Là, j'ai eu beaucoup de difficultés, en fait, à entrer en contact avec les gestionnaires. J'ai eu des réponse de « Ah, malheureusement, les coms n'autorisent pas à ce qu'on vous parle. Il y a des politiques à l'interne, mais on n'est pas capable de parler aux personnes qui s'en occupent. » Alors, j'ai tenu bon, là, j'ai dû persévérer pour trouver les pépites des bonnes pratiques. Et oui, il y a Desjardins qui est cité pour sa navette qui est obligatoire. Il y a aussi l'Agence de revenus du Canada en CD comptable. Eux, ils mesurent. Revenu Québec aussi a une politique à l'interne. Mais à l'ARC, ils ont réussi à réduire les émissions liées au transport aérien pour

0: aux fins d'affaires de presque 80 % en 2025, comparativement au niveau de 2008-2009. Alors, leur cible était de 40 % s'ils ont largement dépassé. C'est certain qu'il y a eu la pandémie et que ça a aidé, mais ils sont très, très efficaces là-dessus. Mon coup de cœur des recherches, c'est BPA, une firme de génie conseil pan-canadien, qui ont vraiment une politique qui est au cœur de leur identité d'affaires. Ils compensent l'utilisation du transport en commun ou en vélo. En vélo partage, les gens qui ont un abonnement mensuel, ils vont avoir 10 $ par déplacement d'affaires. Donc, s'ils vont voir un client avec l'auto partage ou le vélo partage ou le transport en commun, c'est 10 $ qui leur est donné à chaque fois. Le kilométrage est plus élevé pour la voiture électrique ou le vélo. Tu disais tantôt, Godefroy, qu'on peut pas. Ben eux, s'il y a un déplacement d'affaires qui est fait en vélo, c'est 67 cents le kilomètre, qui est même supérieur au trajet en voiture. Et tout trajet de 500 km et plus doit être évalué avec le gestionnaire avant d'être approuvé. Donc ça, ça inclut même un aller-retour à Québec. C'est plus de 500 km. Et ça doit être dire, est-ce que vraiment le déplacement est nécessaire? Est-ce que ça peut être fait à distance? Et si le déplacement est jugé comme essentiel, quelle est l'option qui est la plus intéressante environnementalement? Puis là, je fais un petit pas de côté, mais ils ont une loterie mobilité avec 15 000 $ en prix pour ceux qui se déplacent en voiture électrique ou en vélo. Bon, ça inclut le déplacement de domicile-travail, mais une fois qu'on est au travail avec son vélo, ben là, ça nous permet de l'utiliser aussi pour aller voir des clients. C'est très, très intéressant comme mesure. Ça rend ça super ludique.
1: C'est une mesure, mais est-ce qu'elle est adoptée par les employés? Est-ce qu'on a des chiffres là-dessus?
0: Oui, ben en fait, en ce moment, pour leur loterie mobilité, ils ont à peu près 10 % des employés à la grandeur du Canada qui ont participé, mais ils l'ont fait seulement une année, puis ça fait boule de neige parce que les gens qui ont gagné sont devenus un peu des stars. Ça fait beaucoup parler. La clé de leur succès, c'est vraiment à quel point la direction est impliquée dans cette mesure-là. Et c'est ça qui est ressorti de toutes les conversations que j'ai eues. Si la direction n'est pas derrière ces stratégies-là, c'est vraiment difficile de les mettre en place parce qu'il faut mesurer. Oui. Qu'est-ce qui se passe? Il faut que ça soit mesurable. Beaucoup de démarches commencent avec un bilan carbone. Ensuite, il y a les plateformes de réservation de voyages internes qui peuvent être utiles pour mesurer. Il y en a une à Radio-Canada. Ça, on peut réserver des vols, des voitures ou des hôtels. Ça sert à suivre de très près les dépenses d'affaires, mais on peut y ajouter des indicateurs de durabilité et mesurer l'intensité carbone des déplacements. On peut voir combien de kilos de CO2 est fait dépendamment des options. Mmh. Et il y a même des petites icônes vertes qu'on peut ajouter. La BDC est très avancée sur leur plateforme. Ils ont ajouté même une taxe carbone interne sur les déplacements qui doit être prise en considération dans le budget. Donc, chaque équipe a son budget de déplacement. Eh bien, plus on voyage carboné, moins on peut voyager. Et cette taxe carbone interne est réinvestie dans un fonds vert. Ça sert à financer différents projets qui sont choisis, proposés par les employés. Et aussi, bon, les fameux crédits carbone dont on ne se passe pas. Alors, grâce à toutes ces mesures-là, de l'impact carbone, on peut savoir où agir.
1: Mm-hmm. Donc, quand il y a une volonté, finalement, ça fonctionne. Est-ce que c'est rentable rapidement?
0: Bien, rentabilité, c'est ça qui est intéressant parce que ça peut l'être, en fait. Quand on est dans une logique d'optimisation et qu'on réduit les déplacements qui sont pas essentiels, c'est certain qu'il y a une rentabilité. Pour BPA, par contre, ils l'ont même pas regardé si c'était rentable. Okay. C'est tellement au cœur. Ils l'ont mis dans leur budget, comme certaines compagnies qui vont faire de la promotion ou c'est du développement d'affaires pour eux. Mais il y a plein de bénéfices. C'est plus facile d'implanter ces mesures-là une fois qu'on est en fonction, et puis il y a des bénéfices sociaux, ça crée du lien, c'est ludique, c'est très agréable.
1: En terminant, le feu rouge de Magali.
0: Feu rouge aux politiques de déplacement professionnel qui prennent la poussière sur des tablettes, feu jaune aux crédits carbone, c'est à utiliser avec modération en dernier recours, et feu vert aux mesures amusantes et mobilisatrices pour la mobilité durable en entreprise.
1: Et Godefroy?
2: Et feu rouge, maintenir nos déplacements comme si on était dans l'ancien temps. Donc, il faut accepter de réfléchir à où on va. Ensuite, feu jaune, alerte à l'éco-blanchiment, des suggestions sur les sites web, c'est pas assez. Et feu vert, ben oui, aux vraies analyses en profondeur qui nous donnent des données.
1: Godefroy Laurendeau et Magali Simard-Galdès, je sais que ça a été difficile cette semaine, mais merci beaucoup.
0: Merci.
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0: Chanteuse Chloé Sandervoss pour la revue de presse. Pourquoi on écoute ça?
1: Oui, on va sous un pont, comme le disent les Red Hot Chili Peppers, mais celui-ci, Evelyne, il se trouve en Indonésie, au nord de Sumatra. C'est un pont qui se trouve au-dessus d'une route essentielle dans cette région forestière pour permettre aux populations qui vivent dans des milieux très, très isolés d'avoir accès à des services. Mais le problème, c'est qu'elle empêche les animaux sauvages, et en particulier les orang-outans, de pouvoir circuler dans leurs habitats, ce qu'on appelle du fractionnement d'habitat. Alors, restez avec moi, je vous parle de pont. On est sous un pont. Okay. On est donc sous un pont qui a été tendu à 10 mètres de hauteur entre les arbres, au-dessus de cette route, pour tenter d'offrir donc un passage à ces orang-outans. C'est une association de protection de la nature qui l'a installée il y a 2 ans avec beaucoup d'espoir. Ils ont observé, est-ce que les orang-outans allaient choisir ou pas d'emprunter ce pont. Il y a des écureuils noirs géants, des macaques à longue queue qui sont passés, des gibbons agiles, mais pas d'orang-outans jusqu'à il y a quelques jours, pour la première fois, une caméra a capté un jeune orang-outan qui a donc traversé ce pont. Moment de réjouissance parce qu'il joue un rôle essentiel dans l'écosystème. C'est une espèce clé de voûte, les plus grands mammifères arboricoles. Donc, un événement qui a été souligné dans plusieurs médias, sur les réseaux sociaux aussi, et qui attire aussi des appels à des levées de fonds pour pouvoir protéger ces espèces. Et je voulais rapidement, Evelyne, parler d'autres initiatives, justement, pour aller chercher des fonds, pour protéger les primates, et cette fois on passe de l'Indonésie au Rwanda avec un projet très original. C'est une start-up qui s'appelle Teanu qui veut permettre aux gorilles, par exemple, de recevoir des micro-paiements quand des personnes leur rendent service. La compagnie dit les taxis ont Uber, les chambres ont Airbnb, la nature n'a rien. Donc l'idée, c'est si une personne plante un arbre, si une personne donne des soins vétérinaires à un gorille, qu'elle reçoive donc un micro-paiement par cette plateforme. Ça a été créé par Jonathan Legar, qui est un ancien reporter de guerre, qui a vu les ravages de la guerre, des changements climatiques sur les populations, puis qui dit qu'il faut trouver des solutions pour prendre soin de la nature et aussi des populations vulnérables. D'où cette solution originale pour essayer de faire fonctionner ensemble le capitalisme et l'écologie.
0: Ah, oui.
1: C'est évidemment pas une solution parfaite, mais elle a le mérite d'être originale.
0: Oui, souvent les solutions passent par le côté financier. Hein. C'est ça,
1: ça
0: qui mobilise le plus les gens. Chloé Sandervoorst réalise cette émission chaque semaine. D'ailleurs, mes hommages à l'équipe de Feu Vert, les recherchistes Gabriel Lamontagne, Allé, Alexis Bouliane également, Alex Leclerc à la technique. Je m'appelle Evelyne Charruet, en remplacement de Catherine Perrin, qui sera de retour la semaine prochaine. Il sera question notamment de l'ornithologie comme moteur de sensibilisation à l'environnement. On passe des primates aux oiseaux, finalement. Est-ce qu'on a des ornithologues? Ah oui, Magali,
2: oui,
0: très enthousiaste.
2: Grandi en regardant les oiseaux.
0: Vous avez des jumelles dans votre sac à dos.
2: J'ai des jumelles dans ma cuisine, oui.
0: Mais soyez à l'écoute dès la semaine prochaine. J'espère que vous vous porterez

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4: Ici Marc-Antoine Leblanc. Voici vos informations. Les voyageurs de WestJet ne sont pas au bout de leur peine. Les perturbations causées par le court conflit de travail empêchent toujours des centaines de passagers de rentrer à la maison, malgré l'entente de principe conclue lundi. La compagnie aérienne n'arrive tout simplement pas à répondre de façon adéquate au déluge de demandes de sa clientèle. Catherine Zib raconte.
5: On pourrait pas parler à personne.
6: Éric Landry et sa conjointe sont sans nouvelles de la part de WestJet depuis l'annulation de leur vol pour Montréal. En vacances au Mexique avec 12 proches, dont 5 fillettes, ils ignorent toujours quand ils pourront rentrer.
5: On va-tu revenir au Québec demain? Dans 3 jours, dans 5 jours, on n'a pas de nouvelles.
6: Seuls 2 de leurs enfants se sont vus offrir un vol avec 2 escales. Pendant ce temps, les dépenses

0: elles, s'accumulent.
1: Je suis en train de remplir la carte de crédit.
0: Le transporteur aérien doit rembourser les dépenses essentielles encourues par les vols annulés avant ou pendant la grève, selon la Convention de Montréal.
2: Il faut savoir qu'il y a des délais, par contre.
0: Jacob Charbonneau, de Vol en retard, précise qu'il faut parfois s'armer de patience pour un remboursement, surtout si le transporteur refuse la demande.
2: Donc, présentement, il y a près de 100 000 plaintes en attente au niveau de l'Office des transports du Canada, 36 mois d'attente.
0: L'expert en aéronautique, Mehran Ebrahimi, explique que l'absence de communication et de clarté auprès des passagers peut être causée notamment par une surcharge de demandes, mais aussi une culture d'entreprise qui ne priorise pas le service à la clientèle.
3: Et la compagnie WestJet Sunwing, ils n'ont pas cette culture-là. Ils ne l'ont jamais eue. On le voit dans la liste des plaintes déposées auprès de l'ETC. C'est eux qui sont en tête de liste.
0: WestJet assure que l'entreprise tente d'accommoder les passagers touchés par la grève. Ici Catherine Zib, Radio-Canada. Montréal.
4: La pression se fait plus forte sur les représentants canadiens qui tentent d'en arriver à un accord avec les États-Unis avant l'imposition de nouveaux tarifs de 50 % sur une série de produits. Leur entrée en vigueur est prévue dans 2 semaines et ils s'ajoutent aux tarifs sectoriels déjà en place, notamment sur l'acier et l'aluminium. Les explications d'Anne Levasseur.
5: Le temps presse pour parvenir à un accord avec les États-Unis sur la question des tarifs. Mais pas question, pour le moment, de changer de stratégie. Mark Carney, premier ministre du Canada.
6: On a du temps, on a des négociations constructives sur plusieurs enjeux.
5: Selon des sources de CBC, le Canada aurait évoqué la mise en place d'un système de quotas sur les exportations d'acier et d'aluminium canadien en échange d'une réduction des tarifs sectoriels déjà en place depuis mars 2025.
6: Nous croyons dans le libre-échange et de respecter nos engagements.
5: Or, cette option ne serait plus au menu, d'après une source gouvernementale.
6: Ce n'est pas le moment de déclencher les options, mais on a des options, oui.
5: Jean Simard, président et chef de la direction de l'Association de l'aluminium du Canada.
7: Je pense pas qu'il faut faire des concessions, je pense qu'il faut tenir notre bout. Je pense que le Canada, et c'est le cas présentement, doit préparer une position agressive.
5: Pour Équipe Canada, la priorité reste d'obtenir une entente globale. Jean Charest, membre du comité consultatif sur les relations économiques entre le Canada et les États-Unis.
8: On veut aborder l'ensemble de la relation. Sinon, on est pris au piège de négocier la pièce et ça, c'est pas notre avantage.
5: Le premier ministre ne ferme toutefois pas la porte à durcir le ton avec Washington si aucun accord n'est conclu d'ici au 19 août. Ici Anne Levasseur, Radio-Canada, Ottawa.
4: En Colombie-Britannique, les sinistrés constatent l'ampleur des dommages causés par les feux de forêt. Au moins 350 maisons ont été détruites par les flammes, 8000 personnes sont toujours évacuées et certaines apprennent qu'elles ne pourront jamais retrouver leur demeure. Julie Landry a préparé ce qui suit.
9: What are we gonna do now?
10: Wayne Jones se demande ce qu'il va faire depuis qu'il a appris que sa maison à Newport Beach, au nord-ouest du lac Okanagan, est passée au feu.
9: Well, my wife's not taking it as well as I am, but it's devastating.
10: Il est déchiré par cette situation et sa femme l'est encore plus.
11: Like everything just burnt to the ground.
10: David McMillan et sa famille ont tout perdu dans la communauté autochtone de l'Okanagan. La maison, le ranch familial et l'atelier de réparation de camions forestiers. Elle a dû suivre l'évacuation à partir du Yukon où elle travaille pour quelques semaines. Elle explique que le feu a changé de direction et a progressé très rapidement. Sa famille a dû partir en 5 minutes.
11: They had 5 minutes to leave. My little girl, 6 years old, she couldn't even get her shoes on.
10: Sa fille de 6 ans n'a même pas pu mettre ses chaussures. Devin est tellement attristé, surtout que la famille s'était préparée.
11: We planned for this. Like, we just didn't have time.
10: Heureusement, selon elle, personne n'a été blessé et les 13 chevaux, le cochon et les 4 chiens ont pu être sauvés. BC Wildfire s'attend à d'autres incendies dans les prochains jours parce que du temps chaud, sec et de la foudre sont prévus pour le reste de la semaine. Ici Julie Landry, Radio-Canada, Vancouver.
4: À l'international, l'Iran affirme avoir trouvé un terrain d'entente avec Oman sur un nouvel itinéraire des navires dans le détroit d'Ormuz, qui est au cœur des tensions avec les États-Unis. Le président américain disait mardi que le passage névralgique rouvrirait très bientôt, sans quoi il attaquerait l'Iran. Et en terminant au tennis, Félix Auger-Aliassime s'est retiré de l'Omnium Banque Nationale en raison d'une blessure au dos subie à l'entraînement. Le Québécois devait jouer son premier match lundi au stade IGA en début de soirée. À Toronto, la Québécoise Leilani Fernandez a vaincu la Mexicaine Renata Zarazúa en 2 manches, chacune de 6-2. Voilà, c'était vos informations. 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

0: Bonsoir. Petite question comme ça à la volée en studio. Est-ce que vous connaissez Charles Danzig? Non, vous connaissez pas Charles Danzig? J'espère que vous allez le connaître. J'espère aussi que vous allez l'aimer. C'est un auteur, éditeur français qui représente un peu, en ce qui me concerne, une certaine quintessence du savoir sur la littérature, mais vraiment du savoir généreux. Pas quelqu'un qui dit chier quelque chose, puis pas toi, là. Je résumerai sa carrière comme ceci. C'est quelqu'un qui lit beaucoup de très bonnes choses et qui écrit vraiment très bien à propos de ces très bonnes choses. Fait que ça commence à faire du très, très bon, là. Il a écrit un livre magnifique qui s'appelle « L'encyclopédie capricieuse du tout et du rien », où il crée et commande des listes sur à peu près tout. C'est genre, je sais pas, 700 pages, là. C'est des listes. Mais c'est beau. Puis c'est quelqu'un aussi qui a une réflexion vraiment très profonde et très documentée sur le livre, sur le plaisir de lire. Il a écrit un essai d'ailleurs qui s'intitule « Pourquoi lire ?» Dans le fond, il voulait un peu expliquer son problème. Publié il y a une quinzaine d'années, puis il s'en prenait à plusieurs monstres sacrés du livre, notamment le format du livre. Imaginez, là, c'est quelqu'un, sa vie, c'est le livre. Mais il fait des exercices pour essayer de, comment dire, de défétichiser le livre. Mmh. Donc, il s'en prenait au format et à l'odeur. Parce qu'il dit, là, va falloir arrêter de s'en faire avec l'odeur du livre. Alors, je le cite, Charles Danzig, il dit, « Ah, ce que j'aurais pu aimer les livres, leur forme, leur odeur, leur promesse. Et pourtant, quelle forme banale. Et parfois, quelle odeur déplaisante. Quelle déception. » Je rappelle que le gars, c'est un des plus grands lecteurs au monde. Il dit, tant pis. Il dit, car enfin, de cet objet, somme toute, si commun, noir sur blanc, surgit d'autrefois un monde. Et voilà pourquoi la lecture n'est pas contre la vie. Il dit, la lecture, elle est la vie. Une vie plus sérieuse, moins violente, moins frivole, plus durable, plus orgueilleuse, moins vaniteuse, avec souvent toutes les faiblesses de l'orgueil, la timidité, le silence, la reculade. Et je termine cette citation de Charles Danzig en disant « La lecture maintient face à l'utilitarisme du monde, du détachement en faveur de la pensée. » C'est-tu pas beau, ça?
1: C'est magnifique.
0: Ouais, je vous avertis, ça va être moins poétique au cours de la prochaine heure. Pas qu'on vous aime pas.
2: La mort est haute.
0: Ça sera pas Charles Danzig. Écoutez moteur de recherche.

Et ce soir, un moteur de recherche où on répond à vos questions, non pas en littérature, mais juste un petit peu à côté. On va prendre la question de l'odeur des vieux livres. Qu'est-ce que ça sent, ou juste un vieux livre? Les acouphènes, où en est la science? Quels sont les effets de l'utilisation de la contention physique sur les patients? Les derniers chiffres à propos de l'impact environnemental de l'auto à essence par rapport à l'auto électrique et un nouveau rapport qui souhaite l'avènement de la sobriété numérique.

0: Alors, bonsoir tout le monde, lectrices, lecteurs. Je sais qu'il y en a beaucoup parmi les gens qui nous écoutent. Et là, je vois Caroline Cormier qui est très, très, très attentive.
1: Oui.
0: Écoutez, quand vous allez découvrir Charles Danzig, vous allez tomber en amour.
1: Ben, c'est parfait. Moi qui aime bien lire.
0: Non, mais je le sais, vous êtes une grande lectrice en plus. Puis, tu sais, c'est vraiment quelqu'un qui lit beaucoup, puis qui partage, tu sais, le plaisir, ce qui est vraiment sacrant, ce qu'on aime pas, ce qu'on aime plus quand on lit. Puis je dis, c'est quelqu'un, je suis un peu jaloux d'ailleurs de Charles Danzig. Non, mais je le regarde puis je me dis, mon Dieu, comment on peut connaître et être aussi, plein de connaissances et la rendre comme ça de manière aussi belle. C'est du bonheur.
1: Ça va être aujourd'hui, ça va être votre onglet, l'onglet le plus populaire de cette émission.
0: Je sais pas, il y a peut-être bien des gens qui le connaissent aussi. Mais en tout cas, si vous ne connaissez pas Charles Danzig et que vous aimez lire, garochez-vous sur ses livres. Alors voilà, bonsoir Caroline.
1: Bonsoir Mathieu.
0: Alors on va parler de l'odeur des vieux livres. D'ailleurs, vous en avez apporté des pas mal vieux avec
1: vous.
0: Ben
1: oui, j'avais une petite collection à la maison de livres anciens. Puis je me suis

0: Je dis, bon, ben, pour répondre à cette question-là, commençons par aller voir qu'est-ce que ça sent. Mm-hmm. Allons sentir qu'est-ce que ça sent.
1: Donc, et là, on parle de livres de quel âge, à peu près, là, que vous avez avec vous?
0: Ben, j'avais besoin d'un échantillonnage quand même assez représentatif et assez large. Un livre de 222 ans, un livre de 118 ans, et puis un livre de 23 ans et un livre de zéro qui a été publié cet automne.
1: Tout nouveau, là, ouais. Qui sent encore l'usine. Alors,
0: on verra qu'est-ce qu'il sent.
1: Ça sent quoi, une imprimerie? Je ne sais pas si ça sent quelque chose. Les gens qui travaillent dans des imprimeries, qu'est-ce que ça sent dans une imprimerie? Dites-nous-le, s'il vous plaît, moteur de recherche, @radio-canada.ca. Bonsoir Pierre-Luc Turcotte.
2: Bonsoir Mathieu.
1: Alors, vous avez quitté Ottawa?
2: Oui.
1: Et sa vie festive pour Montréal? Très content.
2: J'amène un vent d'air frais d'Ottawa ici à Montréal.
1: Le gros préjugé, toi.
2: Oh, non, c'est ça.
1: Excusez-moi. Très content que vous soyez là.
2: Ben, très content d'être là.
1: On va parler d'un sujet pas facile. Hein,
2: non, inconfortable.
1: Et c'est un auditeur dont on pense qu'il a déjà vécu ça. Ouais. En tout cas, son courriel n'est pas clair là-dessus, mais on sent qu'il est très, il se sent concerné.
2: Absolument.
1: Par cette question-là, la contention physique. Alors, j'ai très hâte de voir vos lumières là-dessus. C'est un sujet qui touche, oui, beaucoup de gens. Ouais. On va y revenir en détail. Dans quelques minutes, on s'en reparle. On a avec nous en studio une représentante, fière représentante du CIREG, qu'on aime bien, qui est cet institut, ce groupe de recherche qui permet de qualifier, de quantifier toutes sortes d'aspects de nos vies, des aspects énergétiques notamment. Et il s'agit de Anne de Bortoli, qui est chercheuse au CIREG. Bonsoir Anne.
3: Bonsoir Mathieu.
1: On va parler donc de l'impact de la voiture électrique. Quel est le rapport, en fait, quels sont les derniers chiffres autour donc de l'analyse de cycle de vie du véhicule électrique par rapport au véhicule à essence? Et dans ce cas-là, je pense qu'on peut dire que les chiffres ne mentent pas, n'est-ce pas?
3: Absolument, même s'il y a des nuances, mais on en parlera.
1: Voilà, alors on s'en reparle dans quelques minutes. Et on a au bout du fil, c'est très décevant qu'on ne puisse pas l'avoir en studio, mais ce sera pour une prochaine fois. C'est Sylvie Hébert, elle est professeure titulaire à l'École d'orthophonie et d'audiologie de l'Université de Montréal, directrice du programme d'audiologie là-bas. Sylvie Hébert, bonsoir.
4: Bonsoir.
1: Sylvie Hébert, on va parler... Je pense qu'on peut dire d'ores et déjà qu'on va amener de bonnes nouvelles sur le front des acouphènes, n'est-ce pas?
4: Oui, et puis on va répondre à la question, est-ce que c'est vrai qu'il n'y a rien à faire pour des acouphènes?
1: Mmh. Parce que certaines personnes, en fait, parmi les gens qui nous écoutent, vont voir, par exemple, des ORL, et là, ils vont se dire, ben écoutez, vous avez ça, madame, vous avez ça, monsieur, il n'y a rien à faire. Puis repartez chez vous. Bon, je caricature à peine, mais on va voir qu'on essaie vraiment très, très fort de juguler, en tout cas, les effets les plus délétères de cette condition qui peut être absolument horrible. Imaginez, vous avez ça, là, puis c'est entêtant, là. C'est 24 sur 24. Comment on fait pour en venir à bout? Alors, on a beaucoup d'auditeurs, là. Écoutez, on va répondre à 1, 2, 3, 4, 5, 6 questions d'auditrices et d'auditeurs là-dessus. Alors voilà, petit programme de moteur de recherche ce soir et on commence tout de suite.
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1: Caroline Cormier, qui est enseignante de chimie au Cégep André-Laurando. Allô Mathieu, c'est Alice qui nous envoie ça. Une de mes activités préférées, c'est d'aller à la bouquinerie près de chez moi, flâner, acheter beaucoup trop de livres. Je sens qu'on serait amis. quand je fais ça, c'est comme Noël, de moi à moi. Pas à la librairie, là, à la bouquinerie. Parce qu'il y a l'odeur des livres. J'adore l'odeur des vieux livres, même si ça me fait parfois éternuer. Qu'est-ce que ça sent au juste? Quelles molécules, enfin libérées, viennent ici me titiller les narines? J'ai bien hâte d'entendre la réponse. On va en parler avec une grande lectrice.
0: Une grande respireuse. Renifleuse de livres.
1: J'espère que vous respirez aussi pas mal.
0: Vous avez raison, je respire aussi.
1: ça sent quoi, un vieux livre?
0: Ben, en fait, c'est ça, c'est une question. En fait, toutes les questions qui peuvent être posées par des êtres humains ont été répondues par des chercheuses et des chercheurs. Donc, bien sûr, il y a un champ de recherche
1: et
0: qui porte...
1: Et des poètes.
0: Oui, effectivement.
1: Et des autrices.
0: Vous avez raison. Là, je parle ici des réponses scientifiques à des questions qui peuvent sembler banales. Mais oui, il y a tout un champ de recherche autour de l'odeur des vieux livres, qui est un domaine qui est à la croisée des chemins entre la chimie analytique pure et la recherche sur le patrimoine culturel. Donc, il y a des groupes de recherche qui se posent la question, est-ce que les odeurs devraient être inscrites au patrimoine culturel, parce que bien sûr, il faudrait peut-être les préserver. Il y a certaines odeurs qui disparaissent au fil des époques. Est-ce que ça vaudrait la peine de pouvoir les préserver? Est-ce que c'est une

0: expérience qui pourrait être ajoutée dans certaines expositions muséales, par exemple. Bref.
1: Ben, il y en a eu, hein, le Musée de la Civilisation.
0: Oui, il y en a eu. Les auteurs et autrices que j'ai lus émettent quand même des bémols là-dessus, puisque ce sont souvent des odeurs de synthèse. Ce n'est pas des odeurs qui ont été préservées. Mm-hmm. Souvent, ça sert à évoquer des émotions plutôt qu'à essayer de reconstituer le véritable patrimoine.
1: Et donc, on a fait des études avec des vrais vieux livres. Et des vraies personnes.
0: Oui, exactement. En particulier, là, à la bibliothèque de la cathédrale Saint-Paul de Londres, ils ont demandé à plusieurs personnes qui allaient visiter la bibliothèque, qui est un lieu culturel qui est très touristique, de répondre à un sondage. Puis, ils ont répertorié les odeurs que la bibliothèque évoquait aux gens et aussi que les livres évoquaient aux gens, parce que la bibliothèque, l'endroit lui-même. Donc, les odeurs les plus fréquentes, puis là, j'aimerais laisser le temps aux auditeurs et auditrices d'aller se prendre un vieux livre, là, puis voir si parmi les odeurs les plus fréquentes, ils auraient cette impression-là, et eux et elles aussi. Mais la plus fréquente, l'odeur de chocolat. La deuxième, l'odeur de café. Sinon, il y a des mots qui sont un peu plus génériques, comme le vieux, le renfermé. Il y avait quand même pas mal de personnes qui disaient des vêtements sales.
1: Ouais. Des bas.
0: Des bas sales. Ah, ouais. Donc là, bon, il faut imaginer quel genre de livre était dans la bibliothèque de la cathédrale Saint-Paul. Mais
1: et aussi, un des mots qui a été employé, ça m'a beaucoup fait rire, c'est moth.
0: Oui.
1: Genre papillon de nuit.
0: Ben, en fait,
1: les gens qui savent ce qu'un papillon de nuit.
0: Ben, c'est parce qu'on imagine un vêtement qui est mité. On imagine qu'est-ce qu'il sent. On peut peut-être transposer l'odeur des trous dans la laine, l'odeur de la mite, mais non. En fait, pas vraiment.
1: Mais pourquoi on s'intéresse à ça?
0: Ben, justement, c'est que. Il y a un pouvoir évocateur très fort aux odeurs historiques, puis aux odeurs qui sont historiques par rapport aux personnes. Donc, il y a une étude tout à fait étonnante qui a été faite sur les odeurs qui évoquaient l'enfance, mais dans des tranches générationnelles particulières. Puis moi, ça m'a interpellée parce que ça tombait dans ma tranche générationnelle. L'odeur, et on place les gens dans des appareils pour regarder leur réponse de leur système limbique, mm-hmm. qui est lié à la mémoire. Et l'odeur de la pâte à modeler de marque Play-Doh, qui a meublé mon enfance, okay? Cette odeur-là amenait une réponse cérébrale seulement chez les gens de ma génération. Chez les plus vieux, ça n'avait aucun impact.
1: Bon, évidemment, il faut qu'il y ait un lien physique qui ait été établi entre ces odeurs-là et la mémoire des gens. Mais là, justement, là, vous tournez autour du pot, vous tournez autour de la bibliothèque, Caroline. Mais les vieux livres, là, on a parlé de café, chocolat, vieux vêtements, bas, la poussière aussi. Pourquoi ça sent ça, ces
0: Pourquoi
1: vieux
0: ça livres? Sent ça, ouais. effectivement? Parce qu'un livre neuf, ça sent pas grand-chose. Ça sent presque rien. Puis là, c'est ça, si vous allez dans une librairie de livres neufs, ça vaut la peine de comparer. Après, vous changez de boutique, vous allez dans une bouquinerie. Si vous faites l'expérience, vous allez voir les livres neufs, à notre époque, sentent presque rien. Les livres illustrés sentent un peu plus, l'encre sent un peu plus, mais un livre, un roman, là, par exemple, ça sent pas grand-chose. Donc, qu'est-ce qui se passe, en fait? C'est le papier lui-même, qui est composé en grande partie de cellulose, un peu de lignine aussi, c'est ces molécules-là qui sont des polymères qui vont, au fil des époques, au fil des années, s'oxyder simplement. C'est des molécules qui finissent par se dégrader puis qui vont former des plus petits fragments. Et plus les fragments sont petits, plus ils ont la possibilité de passer en phase vapeur. Et puis s'ils passent en phase vapeur, ben, ils peuvent rentrer dans notre nez. Puis si c'est relié à un signal qu'on est capable de détecter dans notre cerveau, ben on va dire que ça sent quelque chose. Puis ces petites molécules-là, c'est pas anodin là, que ça sente le chocolat, petit gâteau à la vanille, café, tout ça. C'est des sentiments ou des sensations ouais. qui sont liées à des molécules qui proviennent de plantes. Le chocolat, le café, tout ça. Parce que ce sont des produits, le chocolat, le café, qui proviennent justement de plantes qui ont été oxydées et qui ont généré les mêmes molécules. Alors là, on parle de molécules très de base, comme la vanilline, par exemple. C'est pas anodin qu'un livre sente le gâteau, puisque c'est littéralement la même molécule que celle qu'on met dans notre gâteau.
1: Ah ouais.
0: Absolument, c'est la vanilline. On peut aussi détecter des goûts de vanille dans des vins qui ont été vieillis en fût de chêne, par exemple.
1: Ouais.
0: La même molécule, pour la même raison, le bois s'est dégradé. Ça a libéré de la vanilline dans le vin. D'autres molécules du même genre qui peuvent aussi... l'odeur de clou de girofle évoque aussi ce genre de choses.
1: Il faut dire aussi que la chimie du papier, cela dit, a changé avec le temps. Là, on n'a pas les mêmes papiers qu'au 19e siècle.
0: Non.
1: Est-ce que ça a un impact?

0: sur le vieillissement de nos livres, nos livres modernes?
1: C'est une question intéressante. Est-ce que les vieux livres d'aujourd'hui, OK, sentent la même chose que ceux qui seront des vieux livres dans 200 ans? Comprenez ce que je veux dire? Des livres qui ont été imprimés aujourd'hui, est-ce qu'ils vont vieillir? Ben, encore une fois, c'est l'idée d'essayer de répertorier ce patrimoine culturel-là, parce que les vieux livres d'aujourd'hui, ils vont avoir 400 ans dans 200 ans. Mais qu'est-ce qu'ils sentent aujourd'hui? Donc, est-ce qu'on serait capable de le caractériser puis de voir si les papiers modernes dégageraient les mêmes odeurs? L'idée est peut-être que ça va devenir différent. Puis, c'est une hypothèse que je me suis imposée et j'ai décidé de faire une expérimentation là-dessus. Est-ce que les livres d'aujourd'hui vont vieillir avec les mêmes odeurs? Donc, ça me prenait des vieux livres. Puis, ça me prenait des livres récents, des livres un petit peu plus vieux, mais qui sont quand même de notre époque. Tout ce que je voulais voir, c'était peut-être la composition du papier. On sait que le papier de nos jours contient beaucoup moins de lignine, parce que la lignine, c'est ce qui fait que le papier jaunit puis devient craquant. Mm-hmm, les papiers de nos jours sont de meilleure qualité pour cette raison-là. Ils ont beaucoup moins de lignine. Bref, j'avais besoin d'un groupe contrôle. Donc, j'avais besoin d'un livre qui était similaire dans ma bibliothèque, qui était très neuf, avec un livre qui avait déjà plusieurs années. Donc, de la même maison d'édition, même format, même autrice, à peu près le même nombre de pages. C'est deux livres d'Amélie Nothomb, son dernier, L'impossible retour, qui a été publié cette année, et Cosmétique de l'ennemi, le plus vieux que j'avais dans ma bibliothèque de 2001. Puis là, j'ai senti les deux. Le neuf, sans, comme je vous disais, presque rien. Celui qui a 23 ans, sent déjà le chocolat.
0: Ah oui, je veux sentir.
1: Puis quand on le sent, on peut... Puis après ça, je l'ai comparé avec deux autres vieux livres que j'avais dans ma bibliothèque. Un livre de 222 ans, un livre de 118. Et on sent le même profil. On voit que ça s'en va dans la même direction. Fait que finalement, mon hypothèse s'est avérée inexacte. C'est-à-dire que les vieux livres d'aujourd'hui, me semble-t-il, vont finir par sentir comme les vieux livres de notre époque. J'ai l'impression que c'est probablement surtout la cellulose qui fait ces odeurs-là.
0: C'est une hypothèse, là, parce qu'ils n'ont pas encore vraiment vieilli. Puis là, on parle de l'expérience avec notre nez.
1: Oui.
0: Mais à un moment donné, il va falloir mettre des machines là-dedans. Là, parce
1: les machines sont déjà impliquées.
0: On parle de la perception, puis on sait ce que c'est
1: la
0: perception.
1: Ne vous inquiétez pas, comme je vous disais d'entrée de jeu, hein, c'est un domaine qui est à la convergence entre le patrimoine, l'étude du patrimoine et la chimie analytique pure. Bien sûr, on utilise des appareils en chimie analytique, des appareils de chromatographie en phase gazeuse qui analysent simplement les molécules qui sont libérées. Sauf qu'une molécule qui est en phase gazeuse, ça ne veut pas dire que ça va créer chez l'être humain une sensation d'odeur, parce qu'elle existe peut-être, mais elle déclenche peut-être pas d'influx nerveux dans notre cerveau. Parce qu'elle existe, mais on la sent pas.
0: Fait qu'on a besoin des machines et des nez, parce que...
1: Absolument, et c'est comme ça que les recherches sont faites, avec des nez et avec des machines.
0: Bref, ça sent la lignine qui se décompose.
1: La cellulose,
0: La cellulose qui se décompose.
1: Ouais, absolument.
0: Et la lignine, et ça sent le café, le chocolat.
1: Les vieilles chaussettes
0: et les moths. Alors,
1: voilà.
0: La personne qui a dit ça, j'aimerais beaucoup la rencontrer. Merci beaucoup, Caroline Cormier. Excellente question, Alice M. Puis continuez d'aller dans les bouquineries. C'est génial, on aime ça.
1: Absolument.
0: Puis c'est du temps très, très bien passé. Oui. Merci, Caroline.
1: Merci.
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0: Des auditeurs aux abois, on va le dire, parce que ça doit être terrible d'avoir à vivre avec des acouphènes. On a notamment Éric Claude, Lucie Bélan nous disent ben c'est vraiment pas facile, puis on se fait dire ben allez-vous-en chez vous, puis c'est ça, vous l'avez, puis c'est tout. Christian Guillemette également, Martin Brosseau, Bernard Gay, Martin Doucette, Michel M. Non, en fait, il y a 7 personnes qui nous ont écrit à ce sujet. Donc, qu'est-ce qui se passe avec les acouphènes? Pourquoi ça semble presque... dans certains cas, on a l'impression que c'est un combat perdu d'avance. On va en discuter avec Sylvie Hébert, professeure titulaire à l'École d'orthophonie d'audiologie de l'Université de Montréal, directrice du programme d'audiologie. On l'a joint au téléphone. Sylvie Hébert, rebonsoir.
3: Bonsoir.
0: Rapidement, on décrit ça comment? On définit ça comment, une acouphène?
3: Une acouphène, c'est un son ou un bruit souvent aigu, mais ça peut être un genre de ronronnement aussi, de murmure, de chute d'eau qu'on entend dans son oreille ou dans ses oreilles ou dans sa tête et qui part pas. Donc, il n'y a pas de source sonore à l'extérieur. Donc, à chaque fois qu'on se déplace, l'acouphène se déplace avec nous. Et donc, il n'y a pas de source sonore et qu'on entend de façon temporaire ou permanente.
0: Ça peut être... En fait, il y a beaucoup de gens qui en ont été atteints de manière, disons, passagère dans certains cas. On dit que 37%, ça c'est des chiffres de 2019, d'adultes canadiens ont eu des acouphènes au cours de l'année précédente.

0: c'est beaucoup de gens. La prévalence de gens qui sont pris avec ça pour la vie, est-ce qu'on la connaît, Sylvie Hébert?
1: C'est entre 15 à 25 % là, dépendant des études. Oui, c'est énorme. Et l'étude canadienne à laquelle vous faites référence, c'est des données qui sont alarmantes parce que ce sont des jeunes. Donc, les pourcentages les plus élevés concernent les jeunes, alors que d'habitude, c'est plus les personnes les plus âgées. Donc, mais c'est pas des acouphènes qui étaient nécessairement chroniques, mais quand même, c'est un signe d'alarme quand on entend des acouphènes, par exemple, après une exposition à du bruit fort.
0: Parce qu'il pourrait y en avoir davantage, évidemment, avec ces écouteurs qui se multiplient un peu partout. Et là, on a Lucie Bélan qui nous dit... Ben écoutez, quand on se fait dire par un ORL que ben il y a pas vraiment de recherche, puis il y a pas vraiment rien à faire avec ça, puis retourner chez vous, madame, elle se sent un petit peu dépourvue, puis là elle veut savoir, est-ce qu'il y a des gens qui travaillent à ce que ça disparaisse à un moment donné?
1: Oui, ça. Donc, il y a deux choses dans ce que Mme Bélan dit, c'est-à-dire que l'ORL, quand il a éliminé les causes physiques, les causes médicales qui sont éliminables ou qui sont traitables, c'est sûr que lui, comme professionnel, il a fait son travail. Donc, c'est pour ça qu'il dit, ben moi, je peux rien faire pour vous, mais ça veut pas dire qu'il y a rien à faire. Mm-hmm. Alors, et il y a aussi de la recherche, donc il y a de la recherche à plusieurs niveaux, c'est-à-dire que il y a de la recherche sur les mécanismes possibles. Il y a de la recherche sur les thérapies possibles. Il y a de la recherche sur les comorbidités. Donc, par exemple, le stress qui m'intéresse, moi, particulièrement. Les plaintes de sommeil aussi. Donc, on essaie de trouver des sous-types d'acouphènes parce que on connaît pas encore bien.
0: Ce que vous nous dites, c'est que c'est littéralement une famille et qu'on ne peut pas nécessairement tous les traiter de la même manière.
1: Non, on ne peut pas tous les traiter de la même manière, mais quand on connaît pas nécessairement les mécanismes qui sont à l'origine des acouphènes, c'est difficile de cibler une thérapie en particulier. Je vous donne un exemple.
0: Oui.
1: Une personne qui a un bouchon de cérumen dans une oreille peut avoir un acouphène parce que ça crée une perte auditive, ça crée une perte sensorielle. Si on enlève le bouchon de cérumen après pas trop longtemps, mais l'acouphène s'en va après. Donc c'est réglé. Mais si on a une perte auditive chronique, par contre, qui est le facteur, le prédicteur le plus important pour la présence d'acouphènes, mais là, c'est sûr qu'on peut pas réparer une perte auditive neurosensorielle. Alors, l'acouphène souvent va rester. Quand on a des acouphènes temporaires qui s'en vont, qui reviennent, qui s'en vont suite à l'exposition à du bruit, alors là, c'est vraiment des signes que ça peut se chroniciser à un moment donné.
0: Oui. Cela dit, il y a des bonnes nouvelles du côté de la recherche. On a des appareils auditifs qui sont de plus en plus perfectionnés, de plus en plus miniaturisés également, auxquels on joint notamment des algorithmes. Puis on est capable de travailler, de jouer avec le son de plus en plus. Vous avez un ancien étudiant, un collègue, Philippe Fournier, qui travaille dans ce domaine-là. Parlez-nous donc de ce qu'il fait, puis en quoi c'est prometteur, ce sur quoi il travaille.
1: Oui, Philippe a fait avec des collaborateurs en France une étude assez difficile sur le port d'appareils auditifs pour donc corriger la perte auditive, des pertes auditives qui n'étaient pas nécessairement très profondes et avec lesquelles il y avait un générateur de bruit. Donc, toutes les compagnies, à cause des demandes des anciens combattants aux États-Unis, qui ont beaucoup d'acouphènes, ont intégré à leurs appareils auditifs des générateurs de bruit. Ça a l'air un peu paradoxal, mais on peut ajuster assez facilement le générateur de bruit pour couvrir la fréquence de l'acouphène. Donc, on peut amplifier les sons et on peut aussi couvrir l'acouphène, venir couvrir plus assez spécifiquement l'acouphène avec un générateur de bruit. Alors, les résultats qu'il a présentés à Paris au World Congress of Audiology sont préliminaires encore, mais sont assez prometteurs et nous disent que les gens qui ont des appareils avec des générateurs de bruit sont vraiment... La sévérité de l'acouphène décroît après 6 semaines et après 3 mois. C'est encore à préciser. Là. C'est encore préliminaire. Ça n'a pas été revu par les pairs, mais c'est quand même encourageant. Puis ça va dans le sens aussi de... Une étude qu'on avait fait ensemble quand tu étais au doctorat et qui, pour 3 semaines même, on avait vu des modulations des acouphènes en 3 semaines.
0: C'est quand même appréciable, faut le dire. En lien avec ce dont on vient de parler, il y a une question de Martin Doucette qui dit « J'ai vu une vidéo qui disait que d'écouter un son à une fréquence de 7000 Hz... »

0: hulait les acouphènes. Il dit, j'ai essayé et je dois avouer que ça a diminué l'intensité de mon acouphène. Est-ce que c'est un remède imaginaire? Est-ce qu'il y a du placebo là-dedans ou bien il y a de la vraie science derrière ça?
1: Bien, il y a...

0: code réel,
1: oui,
0: et que, par exemple, vous faites jouer un son pur de 7000 pour, avec un haut-parleur et un son, un autre son de 7000, mais aux antipodes de la phase, parce que, évidemment, le son, c'est une raréfaction et une condensation des molécules dans l'air. Donc, si on émet deux sons qui sont opposés en phase, ça annule le son. Mais ici, là, pour ce qui est de l'acouphène, c'est pas ce phénomène-là.
1: C'est comme si on rajoute un son par-dessus l'acouphène, un son extérieur. Ça peut avoir un effet ou pas?
0: Oui, ça peut. Oui, c'est ça. Et c'est ce que les générateurs dans les prothèses font.
1: Mais c'est pas totalement la même chose là, que l'annulation. En fait, le son qui annule les phases, là, en fait, qui est. Ouais.
0: Non, on comprend pas exactement c'est quoi le phénomène, pourquoi ça diminue la sévérité de l'acouphène, mais ça peut être un peu du masquage, que la personne finalement se préoccupe moins. Le son de masquage est moins dérangeant que, ouais, l'acouphène lui-même. Ça peut être aussi qu'avec une stimulation, le cerveau va calmer son excitation. Parce qu'une des hypothèses en ce moment, c'est que à cause d'une perte auditive qui peut être minime, mais qui touche certains types de fibres dans l'oreille, le cerveau, donc il y a une baisse de l'entrée, alors le cerveau va compenser en augmentant son excitation, et c'est là qu'on entendrait l'acouphène. Mmh. Et souvent, accompagné d'hyperacousie, donc une plus grande sensibilité au son externe qui est paradoxal quand on a une perte auditive, mais qui est réelle.
1: En terminant, nos collègues de Découverte ont fait un bon reportage avec des scientifiques à Harvard. On parlait des acouphènes avec Stéphane Maison, qui est un scientifique très reconnu dans le domaine. Puis cette équipe aurait découvert qu'il y avait des fibres nerveuses dans l'oreille qui disparaissaient avant les cellules ciliées, que si on allait travailler là-dessus, on pourrait éventuellement, en tout cas, contrecarrer les effets les plus dérangeants des acouphènes. Est-ce que c'est prometteur, ça?
0: Oui, c'est un des mécanismes possibles. Donc, l'équipe de Harvard en 2008 avait publié justement une étude selon laquelle les fibres nerveuses se dégradaient dans l'oreille. Et ce que Monsieur Maison, le docteur Maison a démontré ou va essayer avec dans quelques années, je dirais il est optimiste en disant l'année prochaine, mais il disait qu'il essaie de reconnecter les fibres ensemble aux cellules ciliées pour que finalement, le cerveau compense, n'essaie plus de compenser pour la perte auditive.
1: Bon, donc, c'est plein de bonnes nouvelles. Sylvie Hébert, merci beaucoup d'avoir fait ce tour d'horizon rapide. On aurait pu aller très, très loin, puis j'espère qu'on pourra continuer à en discuter davantage lors de votre prochain passage ici en studio. Merci beaucoup d'avoir répondu à ces nombreuses questions de nos auditrices et de nos auditeurs. Je rappelle que vous êtes professeure titulaire à l'École d'orthophonie et d'audiologie de l'Université de Montréal, directrice du programme d'audiologie. Merci beaucoup.
0: Merci à vous. Au revoir.
1: Au revoir.
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1: Question de contention physique tout à l'heure avec notre collègue Pierre-Luc Turcotte, également Anne de Bortoli qui est aussi REG, qui va nous parler des derniers chiffres sur la comparaison des performances environnementales des autos électriques et des autos à essence. Auparavant, il sera également question de ces enjeux de cycle de vie avec un gros chiffre, un gros nombre, 48%. Vous savez que 48%, c'est l'augmentation des émissions de GES qu'on a comptabilisées pour la seule compagnie Google entre 2019 et 2023. Oui. 4 ans, 48% d'augmentation de GES. Et la plus grande part de cette augmentation s'est déroulée, vous le devinez, après 2022, alors qu'à peu près tout le GAFAM s'est mis aux IA génératives. Pour Microsoft, c'est 30% d'augmentation en 3 ans. 30%! C'est gigantesque. Dans un dossier de Mashable qui a été publié en septembre dernier, on soulignait comment cette explosion de la consommation n'était en aucun point soutenable selon les experts qui ont été interviewés par Mashable. On disait que si ça continue comme ça, ça va aller très mal. Et d'autres disaient, ces technologies vont contribuer au désastre climatique. Et je les cite, là. Mais comment comprendre donc tous les détails de cette consommation effrénée d'énergie, de ressources et de données dans notre environnement numérique? Eh bien, on a finalement une excellente ressource scientifique grand public, très à jour, très fouillée et vraiment très instructive ici au Québec avec la publication dorénavant, ça vient tout juste d'être publié, d'un rapport vraiment pertinent qui a été publié par la Commission sur l'éthique de l'éthique

0: en sciences et en technologie, donc un rapport qui s'intitule regard éthique sur les effets environnementaux des technologies numériques au Québec, l'impératif de la sobriété numérique. Et disons que si vous êtes branché et vous voulez comprendre quel est l'impact de vos activités, c'est vraiment un incontournable. Au rayon des chiffres, par exemple, on apprend notamment qu'en termes d'empreinte matière, ça, on parle très peu de ça quand on parle de notre utilisation des technologies, donc c'est la quantité de matière que ça prend pour faire un téléphone. En termes d'empreinte matière, il a fallu, par exemple, 3000 kilotonnes de métal pour la fabrication des technologies numériques dans le monde en 2020. 3000 kilotonnes. De ce total, 12 kilotonnes ont été employées au Québec et 60 au Canada. On écrit dans le rapport, puis là je les cite, « En raison de la tendance au suréquipement des Canadiens, le poids des métaux utilisés pour la fabrication des appareils numériques est 4 fois plus élevé pour un Canadien que la moyenne mondiale par habitant. » Fin de la citation. Donc, est-ce que les internautes du monde entier peuvent consommer 4 fois plus de matières premières, tout simplement pour s'équiper en électronique comme un Canadien? Bien, à l'instar du consensus scientifique qui semble de plus en plus précisé dans le monde à ce sujet, le rapport répond par la négative. Et même si nos technologies deviennent, par exemple, de plus en plus efficaces en utilisation d'énergie et de matières premières, bien, le compte n'y est pas. Pourquoi? Écoutez bien ça, c'est à cause de l'effet rebond ou le paradoxe de Jevons. C'est un économiste britannique qui s'appelait William Jevons, qui a observé au 19e siècle que les gains en efficacité énergétique des machines à vapeur durant la révolution industrielle avaient mené non pas à une diminution de l'utilisation du charbon, mais bien à une augmentation de son utilisation. Pourquoi? Parce que, on a compensé les augmentations, les gains en efficacité par faire plus de machines. Finalement, au final, tu consommes plus de matière, pareil. Et on écrit ceci dans le rapport, donc, et là je les cite, « Si aucun plan de sobriété numérique n'est adopté, le taux de croissance des GES, des technologies numériques, qui était de 6 % en 2021, pourrait grimper jusqu'à 9 % dès 2025. » C'est l'année prochaine, là. C'est 50 % d'augmentation. En quoi, là? En 4 ans. En outre, et là, je les cite toujours, en l'absence de changements importants du rapport au numérique dans le monde, le rythme actuel de l'augmentation des émissions de GES associées au numérique pourrait annihiler près de 20 % de l'effort global de réduction mondiale des GES accompli par les autres secteurs économiques. Fin de la citation. Des chiffres comme ça, il y en a à la pocheter dans ce rapport très, très pertinent. Ça s'intitule « Regard éthique sur les effets environnementaux des technologies numériques au Québec, l'impératif de la sobriété numérique » par la Commission de l'éthique en sciences et en technologie.
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0: Une question très touchante d'un auditeur, Sylvain Drolet. Je vais la lire parce que c'est vraiment, on reçoit des fois des questions qui nous retournent, on va le dire. Ma question porte sur les dangers de la contention physique. J'ai remarqué que la contention physique apporte des troubles du comportement dû aux blessures que ça cause à l'esprit, irritabilité, impulsivité, même agressivité. Je crois que c'est le fait de refouler le stress qui finit par exploser. Je ne sais pas, j'avais envie que vous nous trouviez de la bonne science sur le sujet. J'ai remarqué que la contention, c'est le mot que les charlatans et ou ignorants donnent à la séquestration pour se donner conscience. Je résume le reste de son courriel. Parfois, il faut connaître des brûlures. Je suis désolé de vous demander de faire de la recherche sur un sujet vraiment aussi délicat, mais parfois, il faut connaître les brûlures pour apprécier la douce caresse de la brise. Anyway, et là, je le cite, j'espère que cette lettre se rendra à bon port et que je ne vous fais pas trop peur avec la psychiatrie. Merci, Sylvain Drolet, pour votre lettre. On va en discuter avec Pierre-Luc Turcotte. Rebonsoir, Pierre-Luc.
2: Rebonsoir, Mathieu.
0: Ergothérapeute, vous êtes professeur adjoint à la Faculté des sciences de l'Université d'Ottawa. C'est un sujet inconfortable, on va le dire tout de suite, dans tous les sens du mot.
2: Oui, oui, absolument. Puis dès que vous avez nommé la question, moi, j'observais les réactions physiques des gens autour de la table. Je pense que déjà, on peut observer des crispations. Ça se peut que ce soit les sensations que les auditeurs et auditrices aient en écoutant cette chronique-là. J'espère que vous allez continuer d'écouter quand même, parce que je pense que c'est un sujet important.
0: Absolument, oui.
2: On doit parler de ces questions qui, en pleine crise de santé mentale, vous avez probablement, en vous en venant ici aujourd'hui observer de la détresse psychologique de toutes sortes de façons. Alors, c'est clair que ces questions-là sont d'actualité et importantes. Alors, merci d'avoir posé
0: absolument.
2: La question.
0: Et on va le dire d'emblée, il y a des alternatives là, à la contention physique.
2: Voilà, donc d'où l'importance de parler notamment de ces mesures-là qui existent encore, qui sont utilisées parce qu'il y a effectivement des alternatives et on doit aussi questionner parfois le pouvoir qu'on remet à des soignants d'appliquer ces mesures-là. Lorsqu'on contient des gens contre leur gré, comme c'est fait avec des contentions, ça a des conséquences négatives, sont nombreuses sur le plan physique et psychologique aussi. C'est une forme de violence. En fait, il y a certains, même des rapports de l'ONU qui décrivent ça comme une forme de torture. Là. Donc, c'est pas pour rien qu'on soulève ces questions-là et que c'est une mesure de dernier recours là,
0: ouais.
2: pour éviter de l'utiliser le plus possible.
0: Et c'est utilisé depuis longtemps aussi, on va le redire. Hein?
2: Voilà, c'est effectivement, dans un des bouts de la question là, de Sylvain Drolet, il était question d'une mesure du Moyen-Âge, mais c'est effectivement au Moyen-Âge qu'on a commencé à utiliser cette pratique-là. Les endroits où on enfermait les gens qui avaient la lèpre à l'époque ont été éventuellement remplacés par des endroits où on enfermait les gens qu'on catégorisait comme folles ou avec des maladies mentales. Et jusqu'au 19e siècle, on utilisait des chaînes où on attachait les patients sur des lits ou sur les murs. C'est Philippe Pinel, à qui on doit ici l'Institut Philippe Pinel qu'on connaît à Montréal, qui a milité pour libérer les patients de leurs chaînes. Mais il a remplacé les chaînes par des murs, les murs de l'institution psychiatrique. Donc, on a trouvé d'autres formes pour contrôler les corps de ces patients qui vivent différentes formes de détresse. Uh-huh. Mais Pinel voyait ça comme une mesure thérapeutique d'isoler les gens dans des salles d'isolement, par exemple. Ça reste quand même une mesure de contrôle importante, là, de privation de la liberté des personnes.
0: Et parlant de Pinel, vous avez parlé avec un chercheur qui y travaille.
2: Oui, voilà. J'ai parlé avec un collègue, professeur Dave Holmes, qui est chercheur à l'Institut Philippe Pinel et qui est aussi titulaire de la chaire en soins infirmiers médico-légaux de l'Université d'Ottawa. Il a fait beaucoup de recherches sur les mesures de contrôle en psychiatrie, les contentions physiques, mais aussi l'usage de la salle d'isolement, les contentions chimiques aussi qui sont utilisées abondamment. Il m'expliquait qu'il y a eu du progrès, bien sûr, depuis le Moyen-Âge, mais pour reprendre ses mots, on est loin de la coupe aux lèvres. Il y a une loi depuis la fin des années 2000 qui encadre l'usage des mesures de contrôle, les mesures restrictives, mais il y a encore une surutilisation de ces mesures-là. Pour vous donner une idée des chiffres, on parle environ de 4 à 20% des patients en psychiatrie qui sont exposés à l'usage de contentions physiques. C'est important.
0: Ouais.
2: Et les contentions chimiques, donc lorsqu'on prescrit des médicaments pour calmer des patients, ça peut aller jusqu'à 40 % des patients qui vont être exposés à ces mesures-là. Et c'est censé être une mesure de dernier recours, une mesure exceptionnelle. Donc, on est effectivement loin de la coupe aux lèvres.
0: Ouais, puis ça semble être donc beaucoup utilisé. Pourquoi c'est utilisé autant?
2: Ben, il y a eu une montée. On observe quand il y a des restrictions dans le nombre de personnel qui est sur les unités, on observe une augmentation des mesures restrictives. Donc, il y a effectivement des facteurs environnementaux qui expliquent l'usage de ces mesures-là. Dans des cas exceptionnels, bien sûr, le personnel soignant a la responsabilité de protéger le personnel et les autres patients. Donc, ça va justifier de l'utiliser dans certains cas bien exceptionnels. Mais dans la loi, on dit explicitement que c'est une mesure exceptionnelle, une mesure qui doit être utilisée de façon très, très minimale pour...
0: Avec parcimonie.
2: Pour éviter soit que les personnes se blessent ou qu'elles blessent d'autres personnes. Donc, pourquoi c'est aussi utilisé? Il faudrait d'abord que la loi soit bien respectée. On parle donc d'une utilisation minimale ou exceptionnelle, mais c'est pas toujours le cas. Il y a des hôpitaux qui vont utiliser toutes sortes de tactiques, selon ce que le professeur Ronde me disait, pour continuer de les utiliser. Il y a des mécanismes de surveillance pour encadrer l'utilisation des mesures de contention, mais ils sont pas suffisants.
0: Ouais.
2: Et on va documenter l'utilisation a posteriori, mais une fois que c'est fait, souvent le mal est déjà fait.
0: Notre auditeur semblait, en fait, j'ai cru comprendre en lisant son courriel qu'il avait subi ça, là, parce qu'on sent que c'est presque, en fait, que c'est une chose qu'il a subi. Les effets de ça semblent vraiment terribles. Qu'est-ce qui est documenté à ce jour
2: donc,
0: à ce sujet?
2: Dans les études, en fait, j'en ai recensé là, pour répondre à sa question. C'était effectivement une lecture qui n'était pas si joyeuse que ça pour documenter ces effets-là. Donc, les effets sont nombreux sur le plan physique. Là, seulement des lésions, des plaies qui peuvent arriver lorsque des patients cherchent à se détacher, des risques d'étranglement ou de strangulation, des risques d'arrêt cardiaque ou respiratoire. D'autres ont documenté aussi des risques de thrombose veineuse. Sur le plan psychologique, c'est évident que ça peut soit provoquer ou aggraver des traumatismes existants que les personnes peuvent avoir vécu. Ça peut entraîner des symptômes d'agitation. Ouais. Des patients vont aussi rapporter avoir des hallucinations qui vont être provoquées par l'utilisation des contentions. Pour les patients qui l'ont vécu, parce que j'ai lu plusieurs recherches qualitatives où on a questionné des patients qui ont été exposés à ces mesures-là, on va décrire vraiment un sentiment d'être dépersonnalisé, que leur corps devient un objet qu'on contrôle, effectivement. Uh-huh. Il y a vraiment tout un débat sur la véritable utilité de ces mesures-là quand on voit les effets néfastes. En fait, si l'intention est d'améliorer la sécurité, mais que les patients se sentent pas eux-mêmes en sécurité, même le lien avec les soignants est aggravé dans ces relations-là. La relation avec les soignants est pas nécessairement au rendez-vous. Donc,
0: Mais est-ce qu'il y a des alternatives?
2: Donc, c'est là où c'est intéressant de parler effectivement des alternatives. Les alternatives devraient être la première chose qu'on va penser utiliser. Ouais. Donc, comme c'est une mesure exceptionnelle, on devrait pas penser aux contentions en premier. Le nerf de la guerre, c'est vraiment l'augmentation des ratios patients-soignants. Donc, la plupart des études que j'ai recensées là, parlent de l'augmentation du ratio de soignants.
0: Ben oui, c'est un pis-aller. On a des problèmes personnels, puis on peut pas non plus en inventer.
2: Et voilà. Ouais. Donc, les conséquences de ça, ben, c'est que les patients sont mieux accueillis. Donc, on les connaît mieux. On est mieux en mesure de les accompagner. Et quand on observe des signes d'agitation, des signes de détresse, on est mieux en mesure d'agir sur le coup pour éviter d'utiliser ces contentions-là. Lorsque les gens sont hospitalisés à plus long terme, on parle de fournir vraiment un milieu qui est stimulant, des activités pour impliquer les patients, puis les impliquer aussi dans la prévention de situations de détresse. Qu'est-ce que ces personnes-là souhaitent faire pour amener eux-mêmes du réconfort dans leur vie?
0: C'est intéressant de les intégrer dans la résolution de conflits.
2: On parle aussi des pères aidants de plus en plus qui sont impliqués dans les milieux de psychiatrie pour accompagner les personnes lorsqu'ils vivent des situations de détresse. Donc, ça change un peu la dynamique de pouvoir entre les soignants et les patients.
0: Voilà. Sylvain Drolet, j'espère qu'on répond à votre question. Merci pour votre courriel. Vraiment très touchant. C'est des questions, effectivement, dont on doit parler davantage. Pierre-Luc Turcotte, ergo, thérapeute, professeur adjoint à la Faculté des sciences de l'Université d'Ottawa. Merci beaucoup d'y avoir répondu.
2: Merci, Mathieu.
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0: Alors, une auditrice qui veut savoir, on a beaucoup, beaucoup de chiffres à propos des performances des voitures électriques au point de vue environnemental quand on les compare aux voitures à essence. Mais qu'en est-il justement des derniers chiffres à ce sujet? Qu'est-ce qu'on sait là, hors de tout doute maintenant? On en discute avec Anne de Bortoli, qui est chercheuse au CIREGRE. Bonsoir, Anne.
4: Bonsoir.
0: Est-ce que la voiture électrique est réellement meilleure à ce jour, avec les chiffres dont on dispose, pour l'environnement que la voiture à essence?
4: Alors, je vais commencer par des petits chiffres de contexte.
0: Oui, oui.
4: Vous savez sans doute que la voiture est un contributeur majeur à l'empreinte carbone du Canada. La circulation des voitures émet 11% des gaz à effet de serre des Canadiens et ça représente 1,8 tonnes de CO2 équivalent par personne et par an. Or ça, c'est le budget carbone individuel que l'on ne devrait pas dépasser pour atteindre la neutralité carbone à l'échelle mondiale.
0: Ça, c'est le budget total.
4: Oui, absolument.
0: Ouais, 1,8 tonnes, on est à peu près à 9-10 là, au Québec. Là.
4: On est même à 18. Et donc,
0: 18?
4: Pas étonnant que le Canada se soit engagé à bannir les voitures thermiques, donc celles qui utilisent l'essence, d'ici à 2035. L'objectif est d'avoir au plus vite un parc de voitures zéro émission pour que le Canada puisse respecter son engagement de neutralité carbone d'ici à la moitié du siècle.
0: Mais il y a bien des gens qui s'objectent, qui disent non, l'auto électrique, là, c'est pas vraiment une voiture zéro émission. Qu'est-ce qu'est-ce qu'on a comme chiffre à ce sujet?
4: Alors, ils ont raison. En fait, quand on fait le bilan environnemental d'une voiture, il faut considérer tout ce qui est nécessaire pour la faire fonctionner sur son cycle de vie. Ça commence par l'extraction des matériaux pour la manufacture de l'auto, incluant bien sûr la batterie pour les véhicules électriques, puis les transports et transformations successives de ces matériaux pour produire les pièces automobiles qu'on assemble ensuite en usine. Ensuite, la voiture doit être alimentée en énergie pour rouler, donc en essence pour les voitures thermiques ou en électricité pour les voitures électriques. Il faut à la fois produire cette énergie et la distribuer aux véhicules. Ensuite, c'est vrai, l'utilisation de l'électricité par un véhicule électrique ne génère pas d'émissions directes au pot d'échappement, alors que la combustion de l'essence dans le moteur générera du CO2 et d'autres gaz pas très sympathiques, comme des oxydes d'azote, métaux lourds et particules fines, qui auront un effet négatif sur la santé des gens et des écosystèmes. Et
0: bien évidemment, pour que l'auto électrique émette moins, il faut notamment que le mix électrique ne soit pas trop carboné. Donc, la voiture impacte le climat néanmoins, là.
4: Oui, bien sûr, à cause de toutes ces émissions qui ont lieu en dehors du moment où on utilise la voiture pour la produire.
0: Ouais. Est-ce qu'on sait quels sont les derniers chiffres dont on dispose à propos du fait à partir de combien de kilomètres parcourus la voiture électrique devient plus avantageuse que la voiture thermique? Qu'est-ce qu'on connaît là-dessus?
4: Oui, alors en fait, pour expliquer, quand on produit, qu'on manufacture, qu'on fabrique une voiture électrique, on émet plus que pour fabriquer une voiture thermique. Une étude réalisée par le CIREG en 2016 comparait à l'époque une voiture électrique moyenne avec une voiture thermique moyenne pour le Québec sur tout leur cycle de vie. Et on voyait que la manufacture de l'auto électrique générait 12 tonnes de CO2 équivalent contre 8 tonnes pour l'auto à essence. Mais au Québec, où l'électricité est une des moins carbonées au monde, ce surplus d'émissions de fabrication de l'auto électrique était rattrapé après seulement 30 000 km parcourus, parce qu'on pollue beaucoup moins en utilisant de l'électricité qu'en brûlant de l'essence. Et après 150 000 km parcourus, l'auto électrique permettait même d'éviter 2/3 des émissions de gaz à effet de serre par rapport à l'auto thermique. Et quand on atteint 300 000 km, ce qui est tout à fait possible, on évite carrément 80%.
0: 80%, donc c'est énorme. Mais vous disiez que le bilan carbone de l'auto électrique dépend, de l'électricité utilisée. Est-ce que les gens qui nous écoutent dans les autres provinces que le Québec, là où c'est plus carboné, qu'est-ce qui en retourne pour eux?
4: Oui, bonne question. J'ai préparé une petite extrapolation de l'étude de 2016 pour les quelques autres provinces en considérant leur bouquet électrique des 12 derniers mois. Et les résultats, c'est qu'en Colombie-Britannique, Ontario ou au Yukon, où on a quand même des mix électriques moyens, on va dire, mais assez bons quand même, l'auto électrique permet encore d'éviter 55% d'émissions par rapport à sa version à essence. Et même en Alberta et en Saskatchewan, où l'électricité est la plus carbonée, on a toujours 43% de gains. Et en plus, le véhicule électrique va être de mieux en mieux parce que partout dans le monde, l'électricité se décarbonise et les matériaux et batteries deviennent moins polluants à produire.
0: Ouais, mais les batteries sont polluantes ou pas?
4: C'est la question que tout le monde se pose en effet. C'est sûr que la fabrication de la batterie compte pour beaucoup dans le bilan environnemental de l'auto électrique. Dans l'étude du CIREG, ça représente 1/3 de l'empreinte carbone de l'auto électrique sur son cycle de vie. Mais la manufacture du reste du véhicule compte pour 2/3 des émissions, c'est beaucoup plus.
0: Ouais.
4: Et l'impact de la consommation d'électricité, au Québec, c'est négligeable. Et on a les mêmes tendances de contribution sur les autres catégories d'impact environnemental, comme le dommage à la santé humaine ou aux écosystèmes.
0: Ouais. On parlait du numérique tout à l'heure. Quand on parle d'auto électrique et qu'on parle, par exemple, de centres de données puis d'ordinateurs, on se retrouve dans le même genre de matériaux puis les minerais et tout ça. Il y a une compétition, non, entre toutes ces demandes-là pour créer des produits?
4: Oui, alors, on entend de plus en plus parler d'un manque potentiel de métaux en fait pour répondre à nos usages et encore plus autour de l'auto électrique. Si on regarde la demande mondiale en métaux que l'électrification des voitures et du transport générerait selon l'Agence internationale de l'énergie, notre étudiante à la maîtrise Pénélope Bieuville a montré qu'on pourrait manquer de cobalt, de nickel, de cuivre et de lithium pour produire les batteries nécessaires, mais aussi de terres rares, comme le dysprosium, le terbium et le néodyme, hein, c'est des noms barbares, mais pour produire le reste du véhicule. Et en plus, si on veut électrifier le monde, pour réduire nos émissions carbone, on devra doubler ou tripler la production d'électricité actuelle et on aurait encore des enjeux de disponibilité de métaux et notamment de cuivre.
0: Ouais, c'est ça. C'est pour ça qu'on entend souvent des gens dire que remplacer toutes les autos à essence par les autos électriques, on n'y arrivera pas dans l'état actuel de ce qu'on connaît de la science. Ce sont les usages là où il faut aller, où on peut aller faire la différence.
4: Oui, ben c'est sûr que les usages, c'est une question à se poser. En fait, il y a à la fois l'aspect technologie, on peut améliorer les choses avec le progrès technologique. On change la voiture thermique pour la voiture électrique et puis on a des gains de gaz à effet de serre, mais aussi sur d'autres variables environnementales. On peut aller vers les transports en commun, etc. Mais c'est sûr que on a besoin de questionner combien on se déplace, pourquoi on se déplace et comment on se déplace. Pour un peu faire le wrap-up, clairement, l'auto électrique fait partie de la solution pour réduire nos pressions sur l'environnement et le climat. Et au Canada, elle permet d'éviter 40 à 80% des émissions de gaz à effet de serre par rapport à la voiture à essence. Et son bilan devrait s'améliorer dans le futur. Mais on doit diminuer par 10, comme on disait tout à l'heure, nos émissions nationales pour atteindre la carboneutralité.
0: Diminuer dans un facteur de 10.
4: Oui, donc ça ne suffira pas de reprendre notre modèle de transport actuel à base de véhicules thermiques et de faire un copier-coller version électrique. Il faut absolument, 1, réduire la taille des véhicules, 2, réduire la taille des batteries, et ensuite, 3, comme vous disiez Mathieu, se déplacer moins et surtout moins avec les modes de transport relativement polluants comme la voiture, même électrique. Mmh. Mieux vaut privilégier les modes actifs comme le vélo, électrique ou pas, ou la marche à pied, et aussi les transports en commun s'ils sont électrifiés et massifiés, car ce sont les meilleurs élèves de la mobilité.
0: Oui, puis il va falloir des transports en commun. Ça, c'est une autre question. Parce qu'il y a bien des gens qui nous écoutent, il n'y en a pas chez nous. Mmh. Mais c'est un problème aussi de ne pas avoir développé cette filière-là. Merci beaucoup, Anne de Bortoli, d'avoir fait ce résumé quand même bien, bien documenté à propos de cette question hyper importante. Je rappelle que vous êtes chercheuse au CIREG. Merci d'être passée ici en studio.
4: Avec grand plaisir.
3: Les onglets de nos collaborateurs.
0: Qu'est-ce que vous nous proposez, Caroline?
5: Un excellent film. Il est sorti l'année dernière, mais je les vois toujours un peu en retard, les films, parce que je les vois à mon ciné-club. Il s'appelle La Fonte des Glaces, qui a été scénarisé par François Péloquin et Sarah Lévesque, avec Christine Beaulieu et Lothaire Bluteau. Ça faisait longtemps qu'on avait vu Lothaire Bluteau dans un premier rôle. Non seulement c'est une super belle vision humaniste de ce que devrait être le milieu carcéral au Québec, mais en plus, ce film-là, ça vaut la peine de le voir pour les scènes de canots à glace qui ont été filmées. C'était magnifique. J'ai eu l'occasion de parler avec le réalisateur, d'ailleurs, François Péloquin, qui me disait il y a eu une journée de tournage pour faire toutes ces scènes. C'était magnifique.
0: Bon, vous avez pris le temps de tout le monde. J'espère que c'était vraiment, vraiment bon. Alors, gardez vos onglets, les deux autres, et vous nous les donnerez la prochaine fois que vous passerez sans studio.
2: Sans faute.
0: Merci beaucoup. Merci. À vous toutes et tous qui nous écoutent. On est là demain 19h. Soyez-y.
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10: Ici Marc-Antoine Leblanc. Voici vos informations. Les voyageurs de WestJet ne sont pas au bout de leur peine. Les perturbations causées par le court conflit de travail empêchent toujours des centaines de passagers de rentrer à la maison, malgré l'entente de principe conclue lundi. La compagnie aérienne n'arrive tout simplement pas à répondre de façon adéquate au déluge de demandes de sa clientèle. Catherine Zib raconte.
11: On ne pourrait pas parler à personne.
12: Éric Landry et sa conjointe sont sans nouvelles de la part de WestJet depuis l'annulation de leur vol pour Montréal. En vacances au Mexique avec 12 proches, dont 5 fillettes, ils ignorent toujours quand ils pourront rentrer.
11: On va-tu revenir au Québec demain? Dans 3 jours, dans 5 jours, on n'a pas de nouvelles.
12: Seuls 2 de leurs enfants se sont vus offrir un vol avec 2 escales. Pendant ce temps, les dépenses, elles, s'accumulent.
13: Je suis pas en train de remplir la carte de crédit.
12: Le transporteur aérien doit rembourser les dépenses essentielles encourues par les vols annulés avant ou pendant la grève, selon la Convention de Montréal.
14: Il faut savoir qu'il y a des délais, par contre.
12: Jacob Charbonneau, de Vol en retard, précise qu'il faut parfois s'armer de patience pour un remboursement, surtout si le transporteur refuse la demande.
14: Donc, présentement, il y a près de 100 000 plaintes en attente au niveau de l'Office des transports du Canada, 36 mois d'attente.
12: L'expert en aéronautique, Mehran Ebrahimi, explique que l'absence de communication et de clarté auprès des passagers peut être causée notamment par une surcharge de demandes, mais aussi une culture d'entreprise qui ne priorise pas le service à la clientèle.
15: Et la compagnie WestJet Sunwing, ils n'ont pas cette culture-là. Ils ne l'ont jamais eue. On le voit dans la liste des plaintes déposées auprès de l'ETC. C'est eux qui sont en tête de liste.
12: WestJet assure que l'entreprise tente d'accommoder les passagers touchés par la grève. Ici Catherine Zib, Radio-Canada. Montréal.
10: La pression se fait plus forte sur les représentants canadiens qui tentent d'en arriver à un accord avec les États-Unis avant l'imposition de nouveaux tarifs de 50 % sur une série de produits. Leur entrée en vigueur est prévue dans 2 semaines et ils s'ajoutent aux tarifs sectoriels déjà en place, notamment sur l'acier et l'aluminium. Les explications d'Anne Levasseur.
16: Le temps presse pour parvenir à un accord avec les États-Unis sur la question des tarifs. Mais pas question, pour le moment, de changer de stratégie. Mark Carney, premier ministre du Canada.
17: On a du temps, on a des négociations constructives sur plusieurs enjeux.
16: Selon des sources de CBC, le Canada aurait évoqué la mise en place d'un système de quotas sur les exportations d'acier et d'aluminium canadien en échange d'une réduction des tarifs sectoriels déjà en place depuis mars 2025.
17: Nous croyons dans le libre-échange et de respecter nos engagements.
16: Or, cette option ne serait plus au menu, d'après une source gouvernementale.
17: Ce n'est pas le moment de déclencher les options, mais on a des options, oui.
16: Jean Simard, président et chef de la direction de l'Association de l'aluminium du Canada.
18: Je pense pas qu'il faut faire des concessions. Je pense qu'il faut tenir notre bout. Je pense que le Canada, et c'est le cas présentement, doit préparer une position agressive.
16: Pour Équipe Canada, la priorité reste d'obtenir une entente globale. Jean Charest, membre du comité consultatif sur les relations économiques entre le Canada et les États-Unis.
19: On veut aborder l'ensemble de la relation. Sinon, on est pris au piège de négocier la pièce et ça, c'est pas notre avantage.
16: Le premier ministre ne ferme toutefois pas la porte à durcir le ton avec Washington si aucun accord n'est conclu d'ici au 19 août. Ici Anne Levasseur, Radio-Canada, Ottawa.
10: En Colombie-Britannique, les sinistrés constatent l'ampleur des dommages causés par les feux de forêt. Au moins 350 maisons ont été détruites par les flammes, 8000 personnes sont toujours évacuées et certaines apprennent qu'elles ne pourront jamais retrouver leur demeure. Julie Landry a préparé ce qui suit.
20: What are we gonna do now?
21: Wayne Jones se demande ce qu'il va faire depuis qu'il a appris que sa maison à Newport Beach, au nord-ouest du lac Okanagan, est passée au feu.
20: My wife's not taking it as well as I am, but it's devastating.
21: Il est déchiré par cette situation et sa femme l'est encore plus.
22: Like everything just burnt to the ground.
21: David McMillan et sa famille ont tout perdu dans la communauté autochtone de l'Okanagan. La maison, le ranch familial et l'atelier de réparation de camions forestiers. Elle a dû suivre l'évacuation à partir du Yukon où elle travaille pour quelques semaines. Elle explique que le feu a changé de direction et a progressé très rapidement. Sa famille a dû partir en 5 minutes.
22: They had 5 minutes to leave. My little girl, 6 years old, she couldn't even get her shoes on.
21: Sa fille de 6 ans n'a même pas pu mettre ses chaussures. David est tellement attristé, surtout que la famille s'était préparée.
22: We planned for this. Like, we just didn't have time.
21: Heureusement, selon elle, personne n'a été blessé et les 13 chevaux, le cochon et les 4 chiens ont pu être sauvés. BC Wildfire s'attend à d'autres incendies dans les prochains jours parce que du temps chaud, sec et de la foudre sont prévus pour le reste de la semaine. Ici Julie Landry, Radio-Canada, Vancouver.
10: À l'international, l'Iran affirme avoir trouvé un terrain d'entente avec Oman sur un nouvel itinéraire des navires dans le détroit d'Ormuz, qui est au cœur des tensions avec les États-Unis. Le président américain disait mardi que le passage névralgique rouvrirait très bientôt, sans quoi il attaquerait l'Iran. Et en terminant au tennis, Félix Auger-Aliassime s'est retiré de l'Omnium Banque Nationale en raison d'une blessure au dos subie à l'entraînement. Le Québécois devait jouer son premier match lundi au stade IGA en début de soirée. À Toronto, la Québécoise Leilani Fernandez a vaincu la Mexicaine Renata Zarazúa en deux manches, chacune de 6-2. Voilà, c'était vos informations. 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

0: Alors, Montréal appelle Québec. Jean Désy, es-tu là?
1: Oui, oui, je suis bien là.
0: Ah, salut mon cher. Ou comme me disent les outardes, Arloute, Arloute, Jean.
1: Oui, Arloute, ou en Inuktitut, ils disent Nirlit, Nirlit.
0: C'est ça.
1: Avec une onomatopée.
0: Ben oui, c'est, ben Arloute, je pense que c'est une invention, une création poétique de ta part.
1: Oui, puis après ça, le mot Wendat, c'est Yahonk. Yahonk.
0: C'est ça.
1: Ça, c'est le mot le plus juste

0: pour exciter une dame?
1: Ben Jean, je vais faire un lien. Je suis très excité de te retrouver. Ça fait un an et demi qu'on a fait de la radio ensemble. Comment vas-tu?
0: Je vais bien, je peux pas me plaindre. Si je me plaignais, je serais plaignard.
1: Bon, t'es pas plaignard, visiblement. On a décidé ce soir avec la recherchiste Kim de s'intéresser à la consolation. Puis avant de se lancer dans nos échanges, ben, je nous propose d'écouter une archive, mon cher. On est ici en 1988. À ce moment-là, une étude sur des rats venait de démontrer que les caresses étaient un acte de consolation qu'on négligeait pas mal, semble-t-il, ou du moins dont on négligeait pas mal l'importance chez les humains. Je te propose d'écouter ça.
2: On se prend même à songer aux consolations que l'on procure aux malades et aux vieillards en posant la main sur leur front ou en leur passant un chiffon humide sur le visage ou sur les bras. La brève durée de ces gestes ne doit pas nous abuser sur leur efficacité. Les recherches que j'évoquais à l'instant montrent que les phénomènes métaboliques profonds se déclenche dans la demi-heure qui suit l'absence ou la présence de caresses.
1: Alors Jean, on était ici en 1988 à l'émission Aujourd'hui la science, 36 ans plus tard, toi qui es médecin, est-ce que tu as l'impression que c'est passé dans les mœurs, c'est-à-dire qu'on accorde assez d'importance à un geste
0: mais
1: de consolation?
0: Non, j'ai un petit frisson, là. Ah, sérieusement, ouais? Prends le compliment, là, ce passage qui date de 30 ans m'émeut parce qu'il y a totalement... C'est exactement ce que j'enseigne à mes étudiants en médecine depuis 35 ans. Là. Mettre la main sur une épaule, une caresse, il y a des gens qui se caressent beaucoup pour toutes sortes de raisons érotiques, là, mais la main sur l'épaule est une consolation et est fondamentale dans l'art du soin.
1: Ouais.
0: Le moment actuel, on en reparlera plus tard peut-être, mais est trop considère seulement la guérison.
1: Ouais.
0: Mais consoler, c'est aller vers une certaine guérison, mais c'est pas moins important que guérir.
1: Pis c'est fou, hein, c'est ça. Il y a 36 ans, donc on s'étonnait que les caresses, ça pouvait être un signe ou du moins un geste important de consolation, alors qu'aujourd'hui, en tout cas, moi comme sensible, j'ai l'impression que c'est un peu...
0: il faut insister, bravo. C'est bravo, c'est fondamental pour tout l'art de soigner. Il n'y a pas un soignant véritable qui ne comprend pas l'art de caresser, de mettre la main sur une épaule ou sur une main pendant quelques secondes en disant « ça va aller ».
1: Sur ça, je dépose les mots de Nietzsche, mon cher, avant d'aller plus loin. « Pour celui ou celle qui est seul, le bruit est déjà une consolation. » J'ai l'impression que tu ne dois pas être d'accord avec ça, toi.
0: Ben, ça dépend du bruit.
1: C'est ça.
0: Moi, je dirais un chant d'oiseau, le passage d'une outarde,
1: la musique
0: de Bach, mais là...
1: Une scie sauteuse
0: d'un gars qui t'aide à réparer ta maison, oui, mais le bruit qu'il y a dans la musique qui existe dans les BMR, là, non, ça, c'est surtout pas une consolation, je regrette.
1: Bon, ben, allez, je suis très content de te retrouver, Jean. C'est reparti. Bonne émission à tous et à toutes.
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1: Salut. Dimanche 26 avril avec le médecin et poète Jean Désy, on se demande, sommes-nous des êtres inconsolables?

0: Selon la philosophe et écrivaine Adèle Vanrette, non seulement la réponse à cette question-là est oui, mais elle pense même que notre condition d'individu mortel, c'est précisément d'être inconsolable. Dit autrement, à ses yeux, devant le fait que rien ne dure, on peut, oui, s'accommoder de l'éphémère, donc peut-être se consoler momentanément, mais face à notre finitude, il n'y a pas grand-chose à faire. Ouais. Et sa pensée rejoint celle d'un écrivain suédois, Stig Dagerman, qui disait que notre besoin de consolation est impossible à rassasier. Mais bon, avant de déprimer tout le monde ensemble en ce début de soirée, est-ce que ça veut dire pour autant qu'il faut pas essayer de se consoler? Réponse du psychiatre Christophe André et homme de radio. La consolation est, ce sont ses mots, un acte d'impuissance, oui. Mais sa fonction, c'est précisément de tenter d'apaiser la souffrance, quelle qu'elle soit, tout en étant conscient qu'on ne peut rien réparer ni rien changer à la situation. Comment? Eh bien, par une parole ou encore un geste qui peuvent apporter un certain réconfort. Dit autrement, la consolation, ce serait une forme d'accompagnement de la douleur ou de la peine. Ce qui a fait dire à Jean Désir en réunion, et j'ai trouvé ça vraiment beau, consoler, c'est prendre soin de son âme et de celle d'autrui. En l'écoutant, je me suis dit qu'il devrait écrire de la poésie. Au fond, la consolation, c'est un processus, voire une quête, un peu comme celle du bonheur, j'ai l'impression. C'est-à-dire qu'on tente de les atteindre, mais est-ce qu'on y arrive vraiment à être heureux ou consolé? D'ailleurs, gênez-vous pas pour nous envoyer vos propres réflexions sur la question, soit par la bulle de conversation ou par courriel, réfléchir@radio-canada.ca. Ce soir, on va aussi s'intéresser aux différences entre la consolation et la pitié, puis à celle entre la consolation et l'empathie. Et dans le dernier tiers de cet épisode, on va recevoir en entrevue l'éditeur, essayiste et ancien psychologue Nicolas Lévesque. On va parler avec lui du pouvoir consolateur de la littérature. Et puis, au-delà des mots, on va réfléchir à l'audace, au rire ainsi qu'à l'art comme outil potentiel de consolation. Mais pour le moment, voici une archive de l'émission Silence son jazz, jadis diffusé à la chaîne culturelle de Radio-Canada. Et c'est le pianiste Alain Lefebvre qu'on va entendre. Tout de suite après, je réfléchis à voix haute avec Jean Désy.
1: La raison pour laquelle je fais du piano, c'est que je crois que si pendant un instant que je joue sur scène, je peux consoler, je peux transmettre ce que les anges musiciens ont donné à ces compositeurs, j'ai fait mon travail. Vous savez, il m'est arrivé une histoire assez émouvante. Quand je vais dans les villes américaines, un peu partout où je joue, comme là, prochainement, je vais toujours dans une école avec des enfants.
2: Ah, oh, c'est bien ça.
1: Et récemment, je suis allé dans une école de Wyatt à Los Angeles, et croyez-moi, c'est pas des enfants de cœur. Je veux dire, les mecs, ils avaient 14 ans, ils étaient quatre fois comme moi. J'étais carrément comme le schtroumpf à lunettes. Et j'arrive sur scène, j'ai un piano et je joue de la musique classique. Croyez-moi, ça non plus, c'est pas évident.
2: Qu'est-ce que vous leur avez joué, vous en souvenez?
1: Écoutez, la première chose qu'ils m'ont dit, ce sont des grossièretés que je ne peux pas répéter sur les ondes de Radio-Canada. Et au bout de 5 minutes, à un moment donné, il y a une espèce de silence parce que je leur ai parlé de cinéma, je leur ai parlé qu'ils consommaient de la musique sans savoir. J'aurais même dit, vous savez, Star Wars, c'est un peu du Stravinsky, j'aurais joué peu. Et à un moment donné, et là, tout d'un coup, il y a une espèce de silence et j'ai eu leur attention, je peux vous le dire, là, ça c'est mon cadeau, pendant 45 minutes. Après, cette chose, il y a un jeune garçon aux cheveux verts. C'était le schtroumpf vert qui arrive et qui était beaucoup plus gros que moi. C'est-à-dire que ses bras, c'était comme mes cuisses à peu près. Et il me dit...
2: Amen!
1: Il dit, amen! Said, I like the way you talk about music, man. It's great, man. Alors là, je dis, merci beaucoup. Et je lui dis...
0: Alors, je rappelle que c'était le pianiste Alain Lefebvre qu'on entendait ici dans un extrait de l'émission de radio Silence on Jazz. T'es toujours là, Jean, à l'autre bout de l'autoroute 20.
3: D'entendre Alain Lefebvre.
0: Une des choses que je trouve très intéressante dans cet extrait-là, puis qui rejoint une des idées qu'on a lues dans le dossier cette semaine, c'est le fait que la consolation, ça nécessite de se décentrer, c'est-à-dire de se tourner vers l'autre. Puis j'ai l'impression que c'est ce qu'Alain Lefebvre racontait ici. C'est-à-dire que le jeune en question s'est tuné, pour parler en mauvais français, sur le canal que proposait Alain Lefebvre. Puis la musique est devenue pour lui un objet, je dirais, transitionnel, voire consolateur. Puis, comme l'a déjà écrit le philosophe Michael Fossel, qu'on a lu cette semaine, Jean, il dit « Une consolation, quelle qu'elle soit, implique de sortir de la contemplation de soi pour s'ouvrir à la parole d'un autre. » Je trouve ça très beau, réaction de Jean à ce qu'on entendait ici.
3: Ben en fait, je trouve ça extraordinairement agréable d'entendre Alain Lefebvre. Mmh. Et évidemment, la musique, comme bien des arts, pas tous les arts et pas toutes les musiques, est extraordinairement souvent consolatrice. C'est d'ailleurs pourquoi elle existe en partie, là. Il y a d'autres raisons. C'est plus compliqué que ça. Donc, l'aspect consolateur temporaire, transitoire. Puis, dans son cas, évidemment, avec beaucoup de brio, il réussit à mettre en, à faire taire des ados pas faciles.
0: Ouais, puis d'entrer coup, en relation avec eux, là,
3: il les conquiert. Puis, en même temps, évidemment, il les console, puis il y a un instrument, il y avait un moyen pour les consoler. C'est certain que tout seul, avec des grandes boxes, là, il était mal à manger pour les consoler, mais la musique, évidemment, m'apparaît l'art fondamental qui console. Mais est-ce que c'est permanent, jamais de la vie? C'est pour ça qu'on a tant besoin d'excellente musique, et pour... c'est probablement une des raisons pour lesquelles les humains ont inventé la musique.
0: En préparant l'émission, Jean, tu m'as dit que pour toi, la consolation, c'est assez différent de l'empathie. J'avais noté ça cette semaine, c'est-à-dire que dans l'empathie, le piège, c'est parfois de tellement se mettre à la place de l'autre qu'on absorbe sa souffrance, puis on se laisse affliger par elle. Alors que dans ce que tu me disais, la consolation, c'est plus près de la compassion. Dit autrement, ben dans la compassion, on reconnaît la souffrance de l'autre, oui, mais on garde une espèce de distance avec
3: tout
0: elle.
3: Tout à fait.
0: L'objectif de la consolation, qui serait de type compassion, mettons, c'est d'être dans l'action. Donc, on offre un geste, un acte, une parole.

0: parole pour détourner un peu le regard de la personne qui est affligée. Ça, finalement, la consolation, de ce point de vue-là, ça ressemble un peu au réconfort.
1: Ben, le mot réconfort me laisse perplexe. Je ne pense pas qu'il y ait une immense différence entre réconfort et consolation, mais on va revenir à consolation. Pour faire aller vite avec ce que tu viens de dire, c'est comme si tu plagiais un homme que j'ai entendu il y a quelques mois. c'est Mathieu Ricard, bouddhiste, qui, dans une émission faite par Hugo Latulippe, TV5. Mathieu Ricard, pour la première fois de ma vie, m'a permis de faire la différence entre l'empathie. Mmh. Tout le monde parle de l'empathie.
0: Ouais, l'émission, c'est Bonheur intérieur brut.
1: Puis la compassion. Et Mathieu Ricard disait avec une immense justesse, c'est la première fois que j'entendais ça, attention à l'empathie. Si elle est nécessaire, le danger, c'est que le soignant tombe dans le piège du patient soigné et qui tombe malade en même temps que le soigné. La compassion est autre chose. C'est un esprit qui est plus lié, il y a quelque chose de spiritualiste plus avec la compassion. Et en compassion, il y a moins de danger d'être avalé le mal de l'autre, par la peine de l'autre. Donc, la consolation est nécessaire à mon point de vue, mais sur le mode de la compassion est beaucoup... En fait, mais c'était des mots difficiles. Tout le monde, j'en parle avec mes étudiants, moi-même.
0: Ouais.
1: Et tout le monde parle de l'empathie, mais j'aime beaucoup le mot compassion. Qui
0: mais c'est vrai que ça se ressemble, puis le danger est grand de les confondre.
1: En même temps, les soignants qui tombent malades ou qui deviennent dépressifs, souvent sont tombés dans un piège d'hyper-empathie. Mais la compassion globale, elle, me semble moins dangereuse.
0: Mais tu sais, je comparais le réconfort à la consolation. Tu sais, je lisais cette semaine qu'il y en a qui pensent que la consolation, ça va un peu plus loin, c'est-à-dire qu'elle intervient précisément quand le réconfort ne suffit plus, puis le réconfort donnerait un peu de chaleur, alors que la consolation, ça redonne du sens à ce que l'autre a perdu ou à ce qui a été brisé. J'ai l'impression que on s'en fâche peut-être dans les fleurs du tapis des mots, là, mais il y a quand même une distinction.
1: J'aime bien cette distinction-là. Ouais. Peut-être que... Mais aujourd'hui, on parle de la consolation, ça me semble plus vaste et plus puissant que le réconfort. Sauf qu'il y a des êtres très proches aidants qui aiment les malades ou les gens âgés et qui leur apportent réconfort et consolation, et tout à coup, on se demande quelle est la différence entre les deux.
0: C'est ça.
1: Tu sais, je veux dire, est-ce que. Mais je pense qu'on peut toujours dire que la consolation est probablement à plus long
0: plus
1: terme.
0: Plus englobante.
1: Plus englobante, oui. Puis le mot consolation. Puis c'est quand même intéressant. Je veux seulement dire merci à toi et à toute l'équipe qui ose faire une émission sur consolation. Je suis pas certain que ce soit un mot très à la mode.
0: Ben non, c'est ça. J'ai l'impression que dans notre société aujourd'hui, on est plus à l'ère de la performance, de la compétitivité, puis l'idée du self-made man ou de la self-made woman, c'est-à-dire qu'on peut se construire tout seul. Puis là, la consolation, c'est assumer notre part de vulnérabilité, tu sais, puis c'est assumer aussi qu'on a des failles. Puis tu vois, on comparait la consolation avec l'empathie. Tu vois, dans le dossier, j'ai aussi vu qu'on distinguait la consolation de la pitié, puis j'ai l'impression que ce qui les différencie, en fait, avant de parler de ce qui les différencie, ces deux termes-là, on peut quand même dire que les deux, la pitié et la consolation, ont en commun le fait de reconnaître la souffrance ou la douleur vécue par une personne. Ce qui change, en fait, c'est le regard que les deux portent sur ça. C'est-à-dire que dans la pitié, il me semble, en tout cas, qu'on regarde l'autre un peu de haut, avec une certaine distance, alors que dans la consolation, on est vraiment sur un pied d'égalité avec celui ou celle qui souffre. Puis on pourrait se dire que ça pourrait nous arriver. Puis je lisais aussi que la pitié, ça enlève de la dignité à l'autre, alors que la consolation, ça cherche à lui en redonner.
1: Tout à fait. Je pense, moi, que le danger majeur avec le mot pitié, quand on est soignant, on est tous les soignants des uns des autres. Je parle pas des médecins, des soignants. Quand on dit le mot pitié, il fait pitié, on sent qu'on s'éloigne de l'envie de consoler ou on s'éloigne du réel état de compassion. Mais c'est quand même intéressant de tenir compte qu'on a une notion de pitié en nous.
0: Ouais.
1: Mais c'est très, très dangereux de dire, pauvre monde, là, à Auschwitz, là, il faisait pitié, qui les a aidés vraiment, là. Consoler, quand on lit Primo Levi, c'est un homme à Auschwitz, il y a des amis qui l'ont consolé pendant qu'il puis il est pas mort, là, grâce à quelqu'un qui l'a soigné. Donc, on sent que la pitié, en tout cas, je serais sévère vis-à-vis du mot pitié, tandis que la consolation, elle, m'apparaît essentielle à tout moment, bien que c'est difficile de dire, une fois consolé, on est guéri.
0: En fait, c'est un grand
1: dilemme à ce moment-ci, dans le monde contemporain depuis 25, 30, 40 ans, c'est la technoscience qui dit, vous allez être guéri.
0: Oui, c'est en ça, fait, on va y arriver.
1: OK, puis en tout cas, ça, entre la guérison et la consolation, il t'aide méchantement.
0: C'est ça, parce que la consolation, on aura compris que c'est peut-être plus un processus qui vise pas nécessairement à arriver, comme je disais, à quelque part. Mais en même temps, tu sais, la pitié, je suis dans la même équipe que toi, mais j'ai vu cette semaine que pour Rousseau, Jean-Jacques Rousseau, la pitié était quand même positive dans le sens que c'est un déclencheur pour commencer à aider l'autre, mais pour ça, faut quand même savoir évoluer par la suite vers la compassion, sinon, espèce de rapport de force là, qui s'installe.
1: Tout à fait.
0: Jean, je vais me permettre de citer le sociologue et médecin Charles-Antoine Barbeau-Meunier. Donc, un sociologue puis un médecin, c'est comme un collègue à nous deux. C'est tiré d'un texte de Rima El-Khoury dans la presse du 8 janvier 2023. Il disait, il y a des circonstances très concrètes qui font en sorte que notre disposition à la consolation ne s'actualise pas. Des décennies de néolibéralisme, la culture du chacun pour soi, le climat politique polarisé, des manœuvres populistes de division. Puis il ajoute, alors quoi? Il suffit pas d'encourager la culture de la consolation, il faut défaire tout ce qui vient la compromettre.
1: C'est puissant, ça. J'achète ça 100 000 à l'heure.
0: Ben, justement, mettons qu'on veut aider notre collègue, là. C'est quoi la chose qui compromet le plus, la consolation?
1: Qu'est-ce qui comprenait à ce moment-ci, là,
0: ouais,
1: dans notre monde actuel,
0: ouais,
1: qu'est-ce qui compromet,
0: ouais,
1: qu'il faudrait l'acte défaire de consolation,
0: ouais,
1: c'est cette espèce de frénésie complètement mais narcissique qu'on guérit les autres.
0: Ouais.
1: Vous venez me voir, là, je n'ai même pas besoin de vous regarder, je ne vous touche même pas, je suis comme un robot, vous allez guérir, je vais vous opérer. Je ne suis pas en train de nier la valeur d'une guérison quand tu meurs d'une cholécystite aiguë, mais quand toute une société dit l'important, c'est de jamais tomber malade, premièrement, puis si tu es malade, on va te guérir. Mais là, on n'est pas dans la consolation. C'est que j'ai envie d'être très sévère envers toute forme de société néolibérale exagérante avec un ultra-capitalisme foncier, avec des machines qui disent « nous allons vous guérir », bien en plus, « nous allons vous rendre immortels, vous allez vivre jusqu'à 300 ans ». On sent que là, on s'éloigne totalement du thème de la consolation.
0: Mais tu vois, je disais dans l'introduction, en fait, j'évoquais la pensée de Christophe André, le psychiatre. Pour lui, la consolation, c'est un art de l'impuissance, c'est-à-dire que, comme tu l'évoquais dans tes mots, tu sais, on pose un geste, on dit une parole, mais en sachant qu'on ne pourra peut-être pas soulager la peine ou la douleur de la personne. Mais il insistait pour dire que c'est quand même nécessaire de le faire pour faire sentir à la personne que ça vaut le coup de continuer. Est-ce que tu achètes ça, l'idée
1: non,
0: que la consolation, c'est un art de l'impuissance?
1: C'est pas gentil de dire que c'est un art de l'impuissance.
0: Non.
1: C'est comme si, arrête de vouloir le consoler, tu sais, si tu es dans l'impuissance. Non, je trouve que c'est un gros mot. En fait, c'est extraordinairement puissant, mais temporaire.
0: Ouais.
1: Puis consoler, c'est vraiment accepter de recevoir l'autre. Mais comme je le dis, moi, j'y crois profondément. Je dis à mes étudiants que je suis une âme et qu'ils sont des âmes et que dans un contact d'âme à âme, on va plus loin que seulement dans un contact d'intellect à intellect.
0: Ouais.
1: Puis là, faut vraiment se méfier à ce moment-ci de toute l'espèce de c'est décadent, cette espèce de mainmise de la technoscience qui va remplacer, en fait, avec l'IA. Je veux dire, on sent qu'on est à mille. D'utiliser le mot consolation, c'est déjà mettre en doute la valeur du robot. Est-ce que lui est capable de consoler? Parce que la main sur l'épaule, quand un patient, là, on doit y apprendre qu'il y a un cancer, puis qu'on met sa main pendant 2 secondes sur son doigt en disant « on va vous accompagner », déjà, il y a un acte de profond accompagnement.
0: Ouais. Et cet accompagnement-là est puissant, mais je comprends en même temps ce qu'il veut dire. C'est-à-dire que, tu sais, on a en tête l'idée qu'on n'arrivera pas, comme tu le disais tantôt, à guérir cette personne-là, mais on essaie quand même. Donc, il y a une forme d'impuissance assumée, mais j'entends bien que tu es un peu en colère contre Christophe André.
1: Je suis pas en colère du tout, mais c'est intéressant à mort de parler comme ça parce que guérir de ce qui nous rend profondément en peine, être consolé, c'est accepter qu'une partie de notre âme, pour moi, l'âme, c'est la fonction qui unit la psyché et le soma, aille mieux. C'est comme ça que quelqu'un peut réussir à se sauver d'un cancer métastatique. Il y a la chimio, mais c'est la conjonction des deux. Si on ne croit pas à la valeur de la subjectivité, de la consolation, du réconfort, de l'attachement, de la parole bienveillante...
0: Pour changer le focus de place, pour déplacer la douleur.
1: Si on ne croit pas à la valeur de la compassion lorsqu'on est soignant, on est près du robot. En fait, le robot m'apparaît l'exemple même de l'entité sans compassion.
0: Par ailleurs, Jean, dans le dossier que Kim a préparé, il y avait un très beau texte au sujet d'une philosophe française que j'aime beaucoup. Je parle ici de Marie Robert, qui anime notamment le balado Philosophie is sexy, donc un titre en anglais pour une émission française, et qui se présente comme une philosophe du réconfort puis de la consolation, rien de moins. Je trouve ça vraiment intéressant ce qu'elle fait. Puis pour elle, le réconfort et la consolation, ça peut être un remède efficace donc pour composer avec l'ambiance lourde qui règne dans nos sociétés. Puis selon elle, une des formes efficaces que prend la consolation, c'est le rire. Ça a l'air tout simple comme ça, mais je comprends tellement ce qu'elle veut dire. Puis un autre moyen de se réconforter, selon elle, c'est de s'émerveiller par l'art. Donc, ce qui nécessite une capacité d'attention. Hein. L'art, ça nous garde enracinés dans le moment présent. Toi, lequel te parle le plus comme forme de consolation? Le rire ou le monde des arts?
1: Je dirais que c'est les deux, ça dépend des moments. C'est certain que d'aller assister un concert, ouais, lorsqu'on est complètement envoûté et que pendant deux heures, on est à ce point heureux qu'on est consolé de tout ce qui peut se passer, même de notre foulure de cheville ou même parce que notre auto a explosé, là, c'est dedans. Mais l'humour, le rire, ouais, est salvateur. Ouais, moi, j'ai la chance de côtoyer des Inuits, des Cris, puis des Inuits.
0: Oui.
1: Puis là, avec le peuple rieur, avec Serge Bouchard, l'a si bien montré. Mais les Inuits, les femmes Inuits de 70 ans avec qui je côtoie depuis 50 ans, ouais, sont sûrement les êtres qui se consolent le mieux en disant, mais pas seulement des petites blagues, là.
0: Non, c'est ça.
1: Les blagues inouïes chez les madames, là, oh là là, moi, je...
0: Ça se raconte pas sur les ondes de radio.
1: Ben, ça se raconte, en tout cas, mais je suis mort de rire, ouais, puis j'en dis des sottises avec ces femmes-là, mais puis ils rient, mais ils rient, ouais, follement, là. Je veux dire, la culture inoue en particulier crie aussi, mais c'est un peu différent, mais ouais, est fondée sur ce rire salvateur consolant. Je veux dire, tu consoles quelqu'un en y faisant des blagues dans un cham. Si quelqu'un vit un matéchan, là, tente à suer, là, c'est fou comment ça rit. Mais la personne là, qui est intoxiquée ou la personne qui est atteinte d'un cancer, ça rit.
0: Ouais.
1: C'est, tout ça, c'est fait pour rire. Je veux dire, la chamane est inventée pour faire rire. C'est fondamental.
0: Je me reconnais dans ça, le rire comme forme de consolation, vraiment. Puis parmi les autres moyens d'atteindre peut-être une certaine consolation, la philosophe Marie Robert a identifié l'audace. Pis ça aussi, je trouve ça quand même pas mal porteur. Je vais d'ailleurs la citer, Marie Robert, si tu permets, Jean. L'audace est une source de réconfort dans la mesure où, quand on entreprend de transformer un aspect de notre vie, puis qu'on le fait avec audace, en prenant des risques, on a le sentiment d'être acteur de notre vie, d'être actif puis capable d'agir. Puis elle dit, être conscient qu'on n'est pas figé, qu'on est actif, qu'on prend des risques, ça, c'est une source de consolation.
1: Fondamental.
0: Tu sais, ça revient à l'empowerment, ou ce qu'on appelle en français l'empuissancement en français, tu sais, l'audace, je pense que ça permet ça. Comme médecin, as-tu déjà tenté de consoler quelqu'un avec audace, justement?
1: Mais en fait, ça, c'est une question délicate. C'est difficile, avec les autres et les malades, de dépasser une certaine forme d'audace.
0: Ouais,
1: c'est toujours
0: où la
1: un
0: limite,
1: peu audacieux.
0: Hein?
1: Où se trouve la limite?
0: Ouais.
1: Rapidement, je dirais que moi, dans ma vie, toute ma vie, j'ai, avec audace, mais là, je fais mon SMAT, fait du canot au mois d'avril, en descendant des rivières, quand ils viennent de partir, puis il y a de la neige à chaque côté. Et ça me console, parce que pendant plusieurs heures, j'ai aucun vriti dans la tête.
0: Ouais.
1: Tout ce que je fais, j'essaie de pas me noyer dans le rapide 4, là, puis ça donne du sens à ma vie. Mais la question est très... En fait, ça prend une certaine forme d'audace, ou en tout cas, face au mal de l'autre, ou face au malheur de l'autre, face à sa souffrance, pour oser dire, je pense que je suis capable d'y apporter un certain réconfort.
0: Ouais, en l'amenant plus loin, en pensant hors du cadre, en dépassant peut-être la limite, je sais pas.
1: En étant humble. En fait, la véritable consolation est donnée à l'autre avec une grande humilité. L'audace est relative. T'as la foi,
0: ouais,
1: que tu peux y donner un coup de main, mais humblement, je veux dire, rapidement de même, là, je me souviendrai toute ma vie d'une petite fille de 2 ans et demi qui était morte d'une mort naturelle dans sa chambre chez les Cris, dans un village. Là, les policiers ont pensé qu'elle avait été tuée. J'ai fait l'examen, la famille était là, la mère pleurait. La petite fille était morte d'un syndrome de mort subite. Et là, ils m'ont demandé... là, il fallait l'envoyer avoir se faire analyser pour savoir pourquoi elle était morte. Puis on dit, notre grand-père va revenir dans 5 heures, il est à la chasse, pourriez-vous attendre? Avec audace, oui. J'ai dit aux infirmières, y a-tu de la place? Oui, on la laisse à la civière. On a fermé les rideaux, puis pendant 5 heures, toute la famille était là.
0: Il y avait
1: de la peine. Puis quand le grand-père est arrivé, ben là, moi, je suis arrivé, puis j'ai dit au grand-père, Vous avez toute mon affection. Il m'a pris dans ses bras, il m'a serré dans ses bras devant tout le monde pendant une seconde. Là.
0: Ouais.
1: Et là, j'ai eu le sentiment de consoler la famille à travers le grand-mère. Puis après ça, je me suis en allé. Est-ce que je voulais qu'il me donne 5$? Je voulais qu'il m'applaudisse? Non, mais...
0: On comprend très bien que l'audace ici, dans ce cas, c'est ça vraiment représenter une forme de consolation.
1: Il faut que je dise au grand-père que je... En fait, c'est comme un acte d'amour relatif en disant, alors, on s'est, puis après ça, ben là, ils sont partis avec l'ambulance, elle a eu une année, en tout cas, il fallait savoir pourquoi elle était morte, mais

0: Je te félicite pour cette nomination-là. Un poète au Parlement, ça va faire du bien en... J'allais dire en... J'allais sacrer là, en maudit. Mais surtout, j'ai envie de te demander ceci. Quelle serait votre priorité, M. le ministre, pour que la consolation soit au cœur des actions
1: de votre gouvernement? Moi, je pense qu'il faut revenir en arrière dans un régime plus socialiste, plus communautaire, recréer des petites communautés de soins et cesser de penser que tout se fait grâce aux tacos. Je veux dire, la machine immense, la technoscience est devenue délirante, et là, on s'éloigne de toute forme de consolation.
0: C'est-à-dire que c'est important, mais ça prend autre chose aussi.
1: Mais en fait, si on ne croit pas à un système qui recrée des communautés où les gens... Puis c'est souvent des gens plus handicapés, plus lents, plus vieux, qui sont capables de réelle consolation.
0: L'autre, de réinventer là, qui, ce sens-là.
1: Un gars de 22 ans qui bâtit à la maison, lui, qui travaille 22 heures par jour parce qu'il a trois enfants, là, je veux dire, il fait ce qu'il peut, là, monsieur. Je caricature toujours un peu, mais il y en a des gens qui sont plus naturellement proches aidants. Il y a des êtres plus naturellement consolants. Chez les Autochtones, les vieilles dames consolent les autres.
0: Ben, monsieur le ministre Jean Désy, j'étais bien content de te retrouver pour échanger avec toi à la radio. Merci beaucoup pour ta générosité, pour ta sensibilité aussi. Va-t'en pas, là, je vais accueillir en studio notre invité de la soirée. En fait, je dis que je vais l'accueillir, c'est parce que je rappelle que tu es dans les studios de Radio-Canada à Québec. D'ailleurs, si tu as une ou deux questions pour Nicolas Lévesque, notre invité, faut pas te gêner. C'est un essayiste, un éditeur, mais aussi un ancien psy. Il sera avec nous dans quelques instants, mais juste avant, voici une archive qui remonte à 1997. Puis celui qu'on s'apprête à entendre, c'est l'écrivain Jacques Borel. Pensez pas que c'est Jacques Brel, là, mais ça, pourtant, il parle quasiment comme lui, mais c'est Jacques Borel, 1925-2002.

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1: Si vous me le permettez, Jacques Borel, pour conclure ce deuxième volet de notre entretien, est-ce qu'on pourrait en déduire que pour vous, dans l'écriture, et contrairement à certains autres auteurs, point de consolation, c'est un leurre.
2: Ah, j'en ai bien peur, oui. Je crains même, en tout cas dans mon cas, je n'en fais pas une loi générale, que ce ne soit le contraire. Et ça m'est apparu très tôt. Ayant écrit et si tard l'adoration, m'étant finalement découvert si tard, pardonnez-moi l'expression, j'avais en effet un sentiment d'allègement. Et je me suis aperçu que je me leurrais complètement et qu'au contraire, on ne fait que attiser la plaie et que plus on creuse, quand on est un être, disons, angoissé, pourquoi le cacher ? On va toujours au-devant de son angoisse la plus profonde. Sans d'ailleurs en éclairer beaucoup, j'en ai bien peur, j'en demande bien pardon à l'oncle Zygmunt, sans l'éclairer. Les sources qui demeurent opaques sûrement jusqu'à la fin, ça je ne sais pas.
1: Là, pour ma part, je m'en
3: C'était l'écrivain français Jacques Borel à l'émission de radio Le Temps Perdu, diffusée à cette antenne en 1997. Très hâte de demander à mon invité qui réagissait fort en studio s'il pense la même chose que M. Borel, c'est-à-dire que l'écriture n'apporte pas de consolation. Nicolas Lévesque, t'es auteur, éditeur et dans une ancienne vie, t'as été psy pendant plusieurs années. Salut et re-bienvenue à l'émission, mon cher.
4: Bonjour à vous deux.
3: Mon co-animateur Jean Désy est à l'autre bout de la 20 ou de la 40, c'est comme tu veux, dans les studios de Radio-Canada à Québec. Considérez-vous présenter, messieurs Jean et Nicolas.
4: Bonjour Jean.
5: Hey, ça me fait plaisir.
3: Monsieur Borel, s'il était en face de toi, Nicolas, dirais-tu que tu es d'accord avec ce qu'il racontait ou au contraire, pas pantoute? C'est-à-dire, l'écriture, est-ce qu'elle apporte un peu de consolation ou pas?
4: C'est-à-dire que l'écriture, est, je pense, c'est un des endroits où on a le droit d'être inconsolable, comme dans le bureau d'un psy, donc l'art, la littérature.
3: Tout, hein?
4: Ouais, c'est pas pour rien que c'est des milieux qui m'intéressent. Donc, ouais. J'aime que l'inconsolable soit reconnu. L'opacité aussi, j'aimais ça qu'ils disent ça, que l'opacité sera pas élucidée. Donc, moi, je crois à ça beaucoup. Je crois qu'en même temps, l'écriture a deux fonctions là-dessus. Elle reconnaît l'inconsolable, mais elle permet aussi de s'inscrire en même temps que cette reconnaissance-là permet à autre chose, c'est-à-dire de s'inscrire dans une trame de temps aussi. C'est-à-dire que, d'une part,

0: le deuil est hors temps, c'est-à-dire que la personne va toujours à jamais être morte, on sera à jamais consolé, le temps s'arrête, il y a une partie de nous qui sort du temps, qui est éjectée d'une trame de temps, et en même temps l'écriture permet de socialiser la perte, de la partager beaucoup. Tu sais, moi l'image que j'ai, c'est des mains et toutes ces mains qui tiennent un livre, c'est comme un cortège, c'est-à-dire c'est comme quand on tient un tombeau puis qu'on marche avec toutes ces mains là c'est très beau comme rituel de deuil qui est au-delà du religieux, je dirais, là, c'est dans la culture. Et c'est un peu comme on tient le mort ensemble et l'endeuillé se lance dans la foule, un peu comme dans un mosh pit là, dans les concerts. C'est toutes ces mains qui accueillent l'endeuillé.
1: Une main ou comme une deuxième peau, finalement. C'est ça. C'est... Et il me semble avoir déjà lu quelque part que tu disais que l'écriture, c'est un peu l'équivalent de la doudou pour les enfants. Si oui, est-ce que c'est le cas en général ou surtout lorsque l'écriture porte sur certains thèmes comme sur le deuil, par exemple?
0: Oui, je pense ça vraiment. C'est Winnicott, tu sais, le psychanalyste qui a beaucoup parlé de l'espace transitionnel. C'est-à-dire qu'il faut sortir de la fusion. C'est-à-dire qu'une des façons de comprendre le deuil, c'est un peu comme avoir un enfant, d'une certaine façon. C'est-à-dire que, bizarrement, c'est la naissance. Il y a une période plus fusionnelle où c'est notre mort. Hein, on le garde pour nous, d'une certaine façon. Après ça, on commence à en parler aux proches. Ouais. Et puis, le psy arrive ou la psy, à un moment donné, dans les proches. Puis après, on n'en parle pas beaucoup de cette étape-là, mais il y a une autre étape qui m'est apparue très importante, peut-être pas pour rien que je suis passé de psy à éditeur, justement, c'est d'aller vers la communauté, vers le commun. Et là, cette doudou-là, qui est au fond le tiers et l'espace de la culture qui commence à rentrer entre les humains, dans les relations. Et ça, c'est souvent sous-estimé dans le deuil. Et les livres servent à ça. Hein, la culture, la radio même, ça sert à ça aussi.
1: Je suis content de l'entendre dire, parce que je pense aussi qu'il y a un grand pouvoir consolateur dans la radio. On parle de pouvoir consolateur de la littérature. Je sais que pour Jean, qui est à Québec, je le rappelle, Le Petit Prince de Saint-Exupéry.
2: C'est drôle, j'ai rien qui s'entend.
1: Ah oui, c'est ça. Tu me disais cette semaine, ça représente le livre de consolation par excellence dans le monde de la littérature. Toi, Nicolas, ce serait lequel? Puis ça peut être Le Petit Prince aussi, puis ce serait une bonne réponse, là.
0: Ben moi, c'est tous les livres qui me font revenir à un état d'enfant, à ce qui est plus grand que moi. C'est-à-dire que, donc, quand les auteurs accèdent à quelque chose de grand, puis que je sens que je fais partie de l'humanité, puis c'est la nature qui me fait le même effet. C'est-à-dire quand je sens qu'il y a quelque chose de plus grand dans le paysage, qui va durer, tu sais, des siècles. Et donc, c'est sûr que les grandes œuvres, quand je lis quelque chose que je sais qui va durer, disons, plusieurs siècles, je sais pas, Moby Dick, ça m'a fait ça, Don Quichotte, tu sais, des grandes œuvres aussi de la littérature québécoise, des choses indépassables. On dirait que je suis comme devant le fleuve ou devant une montagne.
1: Est-ce que tu dis ça pour plaire à Jean Désy, cet amant de la nature, coudonc?
0: Non, je suis vraiment moins people pleaser que plus jeune. En vieillissant, c'est fou comment c'est moins important. Tout ça, je le dis franchement. Puis tant mieux si Jean et moi, on partage ce rapport au paysage.
1: Ouais, je t'entends, Jean, tu dois l'aimer, hein, Nicolas?
2: Ben, je trouve ça vraiment, vraiment, vraiment intéressant. Puis en même temps, je pense que l'écriture peut être extraordinairement sans consolation. Puis parfois, je pense qu'il y a des auteurs, des écrivains, des artistes qui se lancent dans une œuvre et qui deviennent des éléments de consolation pour tellement de monde. C'est presque... dans les chefs-d'œuvre des chefs-d'œuvre, je mets Le Petit Prince Saint-Exupéry. Puis avec les étudiants, en général, c'est fou comment ça les console. Je le sens. Mais j'arrête là.
1: Je suis d'accord avec toi. C'est vraiment, à mon sens, un grand livre de consolation. Nicolas, depuis le début de l'heure, on parle de la consolation comme d'une sortie de soi, c'est-à-dire comme d'une action ou d'une parole qu'on dit à autrui. Mais notre recherchiste Kim souhaitait aussi qu'on aborde l'idée de l'auto-consolation. Est-ce que la lecture, c'est pas justement un moyen de se consoler en solitaire, pour dire ça comme ça? On change le focus de place. Comme dirait mon père, on change le mal de place.
0: Ah, tout à fait. On parle souvent plus de la littérature comme consolation pour l'écrivain. Mais c'est vrai que pour les lecteurs...
1: C'est ça.
0: Tout à fait. Puis c'est là que les écrivains ont une responsabilité. C'est-à-dire que souvent, les auteurs, moi, comme éditeur, je le vis, les auteurs savent pas ça au début, tu sais, que ça va être très important pour d'autres, leur livre, en fait. parce que c'est important pour eux au début. Mais après, on se fait dire, vous avez dit quelque chose à ma place, d'une certaine façon. Vous avez trouvé les mots. Puis ça, c'est des grandes expériences de consolation. C'est-à-dire que il y a des choses qu'on n'arrive pas à formuler. On est dans le magma, on est dans le trauma, on est dans l'informulable. Puis quelqu'un arrive à mettre des mots.

0: là-dessus. Et puis, c'est extraordinaire.
1: Moi, quand ça m'est arrivé, en lisant Édouard Louis, Annie Ernaux, Didier Ribon, je me suis dit, se reconnaître dans l'histoire d'autrui, ça fait du bien en maudit. T'sais, c'est très consolateur.
0: T'sais. Très consolateur. C'est là, on sort de la fusion. C'est-à-dire qu'on peut dire, peut-être que mon expérience fait partie du commun, du partageable. Mmh. Et là, on sent le cortège. On sent toutes ces mains qui nous tiennent d'une certaine façon.
1: Ah, c'est très beau, ça. C'est-tu moi où parler de l'importance de la consolation dans une société qui privilégie la performance, la méritocratie? C'est quasiment faire un acte de résistance.
0: Ah oui, c'est sûr, c'est sûr. De parler du deuil, hein, c'est un acte de résistance aussi, parce que le deuil, c'est la question du singulier, alors que le capitalisme est dans l'objet, dans le remplaçable, dans le substitut. Donc, la consolation, c'est toujours une consolation par rapport au singulier, c'est-à-dire qu'il y a quelque chose d'irremplaçable qui vient de partir, alors qu'on est dans la société du remplaçable. Ouais. C'est ça, le capitalisme, on remplit la tablette au suivant, on change d'employé, c'est pas grave. T'sais. Ouais. Et donc, le deuil, depuis toujours, a toujours été la marque de la rébellion ultime, là, que ce soit Antigone, mais aujourd'hui aussi, au fond, on a pleuré les femmes qui pleuraient leur fils qui était mort à la guerre. C'était un peu pour dire aussi, peut-être que la guerre, ça n'a pas d'allure, d'une certaine façon. Donc, ça a toujours été extrêmement rebelle. Donc, il faut continuer à parler du deuil. Mais quand on surveille, on en parle tout le temps. Tu sais, même les chansons, les balades à la radio,
1: «
0: I can't live without you », c'est que ça qu'on écoute dans le fond. Là, donc, ça fait partie de la culture.
1: Je trouve ça intéressant. Donc, ce soir, on est un peu résistant, rebelle à notre manière de parler de consolation. Je lisais que comme auteur, puis maintenant comme éditeur intéressé par les récits de deuil que t'es, il semble que tu reçois beaucoup de manuscrits qui racontent des histoires de pertes. Évidemment, tu peux pas tous les accepter, ces récits-là. Comment tu te sens quand tu en refuses? As-tu l'impression de priver ces gens-là d'un acte de consolation important, c'est-à-dire la publication de leur histoire?
0: Oui, vraiment, je trouve ça très, très difficile parce que je sais c'est quoi.
1: Tu en parlais, il y a un divan dans le coin, si tu veux.
0: Oui, moi je suis rendu à m'allonger. Oui, ça fait du bien s'allonger puis en parler publiquement d'ailleurs. Tu sais, je sais de quoi je prive des gens aussi. Tu sais, c'est-à-dire qu'il y a quelque chose, je les prive d'un rituel public dans le fond de deuil d'une certaine façon. Et en même temps, je pense qu'il y a moyen d'être consolé de ne pas publier en se disant que comme lecteur aussi, on peut participer. Tu sais, c'est pas vrai que c'est seulement... C'est pas vrai que ça fait nécessairement plus de bien comme écrivain que comme lecteur. Je dirais qu'il y a une justice là-dedans, là. C'est-à-dire qu'on a accès au public, au commun. Mais c'est vrai que c'est quand même particulier, tu sais, de pouvoir célébrer une perte singulière publiquement, c'est de rendre un hommage aussi à une perte très privée. C'est quand même quelque chose, tu sais. Puis oui, c'est un privilège quand même d'avoir le droit de. À ce rituel-là, tu sais, en commun. Puis chaque livre, pour moi, est très précieux. Puis chaque prise de parole à la radio aussi,
1: c'est un privilège. On a une responsabilité d'expression aussi.
0: Oui, puis une responsabilité. Puis on prend beaucoup ça pour acquis aujourd'hui, tu sais, puis c'est ça que le capitalisme fait aussi, comme si tout était promotionnel, tu sais, alors que tout est aussi rituel d'une certaine façon.
1: Maudit que je trouve ça beau,
0: ça. Consolation.
1: Wow.
2: Fondamental.
1: Je te l'avais dit, Jean, oui.
2: Nous sommes plus dans la ritualité que d'autres choses à ce moment-ci.
1: Oui, mais on le vend pas comme ça pour dire ça comme ça. On ne le nomme pas comme ça pour parler mauvais français. En terminant, je te lance une phrase. Je te propose de la compléter. L'humain est un être inconsolable parce que...
0: Parce que l'humain est aussi un être de langage et le langage, c'est ce qui remplace ou ce qui est un substitut. Par exemple, on va dire un arbre, alors qu'il y a plein de sortes d'arbres, et puis même si on précise, on va dire un tilleul, mais il y a plein de sortes de tilleuls, puis on s'en sortira jamais, les humains, parce que le langage est à la fois notre grande ressource, notre grand substitut, et en même temps, le langage est inconsolable. On ne pourra jamais récupérer le réel.
1: Ouais, c'est un piège dans lequel on tombe forcément. Tu sais, on pense que quand on parle, c'est très clair, mais en disant ce qu'on dit, il y a tout ce qu'on ne dit pas, puis qu'il y a sa valeur aussi.
0: C'est ça.
1: Nicolas Lévesque, auteur, éditeur, ancien psy, on va te souhaiter une bonne fin de parcours aux presses de l'Université de Montréal, parce que c'est là que tu es en ce moment. Puis une belle transition ensuite vers la direction générale, si j'ai bien compris, du groupe Nota Bene.
0: Oui, je reviens à la maison le 1er juin. Ouais.
1: Bon, merci d'avoir accepté notre invitation, mon cher. Je dis ça parce que je sais que tu te fais rare en entrevue. Je te souhaite une très belle fin de soirée. Puis dis-moi donc que tu vas revenir là, d'ici la fin de la saison ou la saison prochaine. Ça me serait le fun.
0: Je fais pas de promesses.

0: j'aurais essayé. J'aurais essayé, chers auditeurs, chers auditrices, pour nous écrire réfléchir@radio-tradition-canada.ca ou passer par la bulle de conversation.
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0: L'art de changer le mal de place. Mai 2000, j'habite à Québec. Je rentre de l'université et j'ouvre la télé. Facebook, Instagram et Twitter n'existent pas. C'est une époque où les informations nous parviennent au compte-gouttes, le plus souvent par les bulletins de nouvelles radio et télé. J'ai entendu beaucoup de bruit aujourd'hui au pavillon Charles de Coninck et je décide de faire le tour des postes de télévision en coupant le son. À Télévision 4 saisons, on diffuse des images de mon chanteur préféré. Je regarde quelques secondes, puis je zappe. Étrangement, à Télémétropole, on s'intéresse au même sujet. Rapidement, sans me poser de questions, je mets la télé au 2, c'est-à-dire à Radio-Canada. Là aussi, on présente des images d'André Dédé-Fortin, le chanteur des Colocs. Je monte le son. Consternation. Je me souviens de cette émotion qui m'a traversé le corps ce jour-là. L'été précédent, les Colocs étaient venus faire un spectacle à Québec sur les plaines d'Abraham. C'était un dimanche de juillet, le 11 plus précisément. Je travaillais dans une chaîne de restauration rapide et j'avais tenté par toutes les manières possibles de me faire remplacer par un ou une collègue sans succès. Là, je réalisais que je ne pourrais jamais voir Dédé Fortin sur scène. Plus que ça, en fait, ma génération et moi, on assimilait qu'un important artiste de la consolation venait de s'enlever la vie. Il semblait en avoir eu assez d'être inconsolé. Écouter les Colocs, c'était prendre conscience de notre finitude tout en vibrant au son de la musique joyeuse de Fortin pour y trouver du réconfort et ultimement croire dans l'impossible, c'est-à-dire accepter qu'un jour l'émission de notre vie sera finie. C'était aussi une réconciliation avec ce paradoxe. La vie c'est court, mais c'est long des petits bouts. Anishka Dat, comme dirait mon père, ce que j'avais trouvé de plus efficace pour me consoler de manière générale, c'était leur album « Dehors novembre » paru en 1998. Les paroles de ces chansons-là décrivent la souffrance du monde avec un grand M en nous faisant danser. Pour moi, la consolation, c'est ça. Changer le mal de place. Plus tard, en lisant un peu de philosophie, j'ai retrouvé la même idée, mais exprimée par Arthur Schopenhauer. Selon lui, les arts ont ce potentiel de transformer la peine en expérience partageable avec autrui et donc de créer du lien. Une chanson ou une peinture permet d'accueillir ce qui déborde de nous et parfois de suspendre symboliquement la souffrance. On contemple alors la beauté du monde plutôt que d'endurer son envers. Après ce jour de mai, j'ai eu beaucoup de difficultés à écouter la musique des Colocs. Elle est devenue pour moi l'incarnation de la désolation. Les mois suivants, j'ai trouvé du réconfort dans l'alcool. Pour tout, et pour rien. Bon, c'était pas la fin du monde, quoique, lorsque je repense à ces années-là, je me dis que boire 3 bières chaque soir, c'était une habitude malsaine. Et puis, j'ai cherché la consolation ailleurs. Il y a eu les études universitaires dans lesquelles je me suis jeté à fond, puis l'action militante qui m'a occupé pendant des années. En fait, jusqu'au jour où j'ai eu l'impression que les battements d'ailes des papillons n'arriveraient pas à contrecarrer les coups de massue donnés par l'économie mondiale. C'est alors que j'ai cessé de manifester puis de rire au nez des vendeurs d'ordre, des exploiteurs endimanchés, distributeurs de cochonneries et de bonheurs préfabriqués, pour rire à la place du Canadien de Montréal. De 2009 à 2012, à l'émission Le Spornographe, je me suis amusé avec mes amis de l'enflure médiatique entourant le tricolore, des passes dans les patins faites par les frères Costitine et de l'année complète de Scott Gomez sans marquer un seul but, lui pourtant un joueur offensif. Quelques années plus tard, j'en suis venu à penser que ces saisons de radio-là avaient été de l'évitement, ou dit autrement, une manière de ne plus songer au sort du monde ainsi qu'à ma condition de mortel. Mais c'était avant de lire le philosophe Henri Bergson au sujet du rire. Dans

0: Un essai publié en 1900, il analyse le comique non pas comme une simple source de divertissement, mais tel un mécanisme social et une forme de soulagement, voire de consolation intellectuelle et sociale. Ensuite, j'ai rencontré Serge Bouchard, inspiré par le stoïcisme et par Vladimir Jankélévitch, qui a écrit un essai de 500 pages sur la mort en disant qu'il est paradoxal d'écrire autant de mots sur un sujet dont on ne sait rien. Ben Serge prenait ponctuellement 15 minutes pour réfléchir à sa mort et s'exposer aux émotions que cette idée lui faisait vivre. Pour lui, la consolation était un processus visant à dîmer sa peine face à son éventuelle disparition. Personnellement, j'aime pas beaucoup cet exercice-là. Récemment, j'ai été exposé à la pensée de l'écrivain Jacques Attali. Pour lui, la consolation passe par l'amour des autres. Bon, ça change pas la sentence finale, mais pour Attali, aimer donne espoir de ne pas avoir à être consolé. C'est que dans la présence aimée, la peine cesse d'être un poids solitaire. Elle devient une chose, par exemple la mort de Dédé, qu'on tient à deux ou à plusieurs, sans la faire disparaître, mais sans la laisser nous écraser non plus. Et cette image-là, étrangement, ben elle me réconforte. Alors Jean, en lien avec ce que je racontais ici, je me demandais si, en fait, du haut de ton expérience puis de ta grande sagesse, mettons, s'il y avait pas un outil très efficace que tu pouvais nous partager, un outil qui te permet de te consoler face au fait qu'on est tous et toutes, oui, des mortels. Là, je me disais peut-être que c'est ton esprit nomade qui est ton meilleur
1: truc. Ben, c'est certain que... En réfléchissant avec toi, en se préparant avec Kim aussi, en t'écoutant dans cet extraordinaire message que tu livres, puis tu cites encore ton maître à penser. C'est certain qu'en ce qui me concerne, grâce aux Inuits, quand j'ai commencé à pratiquer, et grâce aux autochtones nomades, les Inuits, les Cris et les Inuits, j'ai découvert que ma fonction nomade était la fonction qui était la plus consolatrice pour moi. Mmh. Jamais de ma vie, je dirais que mais dans un monde sédentariste, l'univers dans lequel on se trouve, le nomadisme, mon nomadisme, ça veut dire mon état de voyagement perpétuel, le fait de partir à tout moment. Revenir pour moi est toujours beaucoup plus difficile que de partir. Ça me console. Est-ce que ça me guérit? Non, mais ça me console. Et c'est fondamental.
0: Mais justement, qu'est-ce qui fait que cet esprit nomade-là te console? Justement, est-ce que c'est parce que, je sais pas moi, c'est le fait de pouvoir te réinventer constamment par la rencontre
1: partie,
0: de l'autre?
1: Est-ce que... c'est parce que moi, en fait, j'ai écrit beaucoup là-dessus. Là. Il y a la fonction nomade est une fonction qui fait partie de la psyché chez la moitié des humains. La fonction sédentaire fait partie, si j'exagère un petit peu, là, mais voici, c'est très jungien, là. Puis il n'y a pas juste Jung. Là. Mais moi, j'ai découvert avec les nomades que j'étais un nomade. Donc, pour être heureux, il faut que je reste en contact avec la fonction nomade. Je ne pourrais pas être heureux dans un travail régulier, je vais prendre 2 semaines par année. Non, c'est pas comme ça que je conçois la vie. Et toute ma vie, j'ai senti que je pouvais me consoler moi-même et capable de consoler les autres dans la mesure où je suis capable de vivre une vie nomade. Et c'est pas impossible, mais ça demande de quelque chose de particulier dans un univers sédentariste qui comprend pas le nomade.
0: Ouais, c'est ça.
1: Inuits, les nomades que j'ai connus, il y a pas juste des Inuits, là, les voyageurs, les grands voyageurs. Je lis Sylvain Tesson parfois, là, qui est un profond nomade. Là. Il est resté dans une cabane en Bouron sur le bord du lac Baïkal. Moi, je rêve d'aller au lac Baïkal à pied. Là. En fait, avant la guerre en Ukraine, j'étais pour partir de Moscou. J'ai déjà travaillé à Moscou, moi, pour la mafia russe comme médecin. Puis là, d'aller jusqu'au lac Baïkal. Mais là, j'attends un petit peu.
0: Mais on l'entend bien, donc cet esprit nomade qui t'habite, Jean, qui est une source de grande consolation. Puis là, je vais faire un lien. T'es médecin, mais t'es aussi poète. Et cette semaine, quand on a commencé à travailler ensemble, tu m'as envoyé par courriel un poème comme ça que tu venais d'écrire qui s'intitule justement Consolation. Je te soupçonne d'être en train d'écrire un nouveau recueil de poésie. Et de
1: vous j'écris beaucoup de c'est poésie. Ça me console. Puis je rigole. Je crois beaucoup à Facebook d'une certaine manière. derrière parce que je mets souvent des poèmes avec des photos. Là, hein? Et là, ce qui me plaît, c'est que j'ai l'impression que parfois que des individus que je connais pas, je les console momentanément. Ben, puis c'est certain que si t'as juste 23 j'aime, là, tu laisses tomber le poème. Si non, t'as 345 non. j'aime, tiens, mais hey, j'arrête là. Mais c'est comme
0: laisse-toi
1: une blague.
0: Laisse-toi pas avoir par le régime des likes.
1: Pas du tout, mais reste quand même, c'est un contact.

0: avec des inconnus qui nous met en poésie.
1: Ouais.
0: C'est certain que la machine web est utile.
1: Il reste une minute, je te laisse lire ce poème pour le bénéfice des auditeurs et des auditrices qui s'intitule donc Consolation.
0: Il y a des nomades qui partent pour se consoler. Ils voyagent à cause de leur gêne, mais ils décollent aussi pour s'éloigner. Ils s'éloignent des sédentaires dictateurs trop rationalistes. Ces nomades vivent souvent dans un état de pure consolation. Pendant des siècles, ils ont su courir un peu comme des Inuits, le Nushimit jusqu'au Mushwonipi. Mais les nomades partent parfois aussi en direction de terres sudistes pour aller jaser avec des pélicans qui leur souhaitent la bienvenue en disant « Merci, chers nomades, de venir nous consoler. Voulez-vous un petit Cuba Libre?
1: » Bon, ben, si j'étais ton éditeur, moi, je te dirais que ça s'en va directement dans ton prochain recueil de poésie.
0: Pas du tout. Merci. C'est pour rigoler que je fais ça.
1: Merci beaucoup, Jean, d'avoir accepté de lire ce poème-là. Merci à Kim Leblanc à la recherche, à Jacinthe Mayotte au choix d'archives. C'est Stéphanie Cloutier-Brault qui est la chef de contenu de notre émission. Co-animation en provenance de Québec, c'est Jean Désy. Merci d'ailleurs aux gens de la station de Radio-Canada Québec d'avoir permis la production de cette émission-là à distance. Je m'appelle Jean-Philippe Plot. Je nous laisse sur ce proverbe français, guérir parfois, soulager souvent, consoler toujours. On se retrouve dimanche prochain, Jean, d'ici là, prenez soin de vous et des autres, et surtout, go Habs, go d'ici là. Merci encore, Jean, et à très
0: vite. Merci mille fois, ce fut absolument agréable.
1: Salut.

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0: ici Fanny Olivier. À Ça nous regarde ce soir. Incendie en Colombie-Britannique, le feu poursuit sa course destructrice.
1: What are we gonna do now?
0: D'autres maisons s'envolent en fumée. À deux mois des élections au Québec, l'Association des psychiatres lance un cri du cœur.
2: C'est un enjeu de santé publique, c'est un enjeu populationnel majeur.
0: Elle demande aux partis politiques de mettre la santé mentale au centre de leurs priorités. Et en Afrique, l'épidémie d'Ebola se propage plus vite que la réponse sanitaire se met en place. Nous aurons en entrevue une médecin canadienne de retour au pays après avoir été aux premières loges pour constater les ravages de la maladie. Bonsoir à tous. On commence l'émission en se rendant en Colombie-Britannique où les feux de forêt continuent leurs ravages. 15 000 personnes sont évacuées ou en alerte d'évacuation dans la région de l'Okanagan et dans la région qu'on appelle de l'intérieur. On fait le point avec la journaliste Julie Landry. Julie, certains évacués ignorent toujours si leur maison a été la proie des flammes. Et il y en a d'autres qui ont eu la mauvaise nouvelle d'apprendre que leur domicile a été réduit en cendres.
3: Oui, on sait pour l'instant qu'il y a 350 maisons, là, autour de 350 qui sont brûlées, 230 tout près du lac Okanagan, près de Vernon, et au moins 120 propriétés brûlées par le feu de Pear Lake, près de Clinton. Je dis au moins, mais c'est parce que les autorités se rendent sur place, prennent des vidéos et des photos, mais ne peuvent pas se rendre jusqu'au bout parce que le feu est encore trop proche, donc il pourrait y avoir plus de maisons brûlées. Donc, il y a des témoignages vraiment touchant, déchirant là, de gens rencontrés dans les centres d'évacuation. Par exemple, Wayne Jones, sa maison de Newport Beach au nord-ouest du lac Okanagan

0: est passé au feu. Lui, il l'a su parce qu'il y a un groupe en ligne de sa petite communauté et on lui a dit, il y a le magasin et deux maisons qui sont encore debout, puis il fait sa maison ne faisait pas partie de ces deux maisons-là, donc c'est très difficile. On écoute Wayne Jones.
1: Well, my wife's not taking it as well as I am, but yeah, it's devastating, you know.
0: Il dit qu'il est déchiré par cette situation. Sa femme l'est encore plus. Il dit, je ne sais pas quoi faire à notre âge. Qu'est-ce qu'on fait quand on a perdu notre maison? Et un autre témoignage vraiment poignant, Fanny, c'est celui de Devin McMillan. Elle est de la communauté autochtone au Kanagan. Elle est au Yukon présentement parce qu'elle est en train de produire un documentaire. Mais sa famille, son mari, ses deux enfants, ses animaux ont dû évacuer en catastrophe et ils ont tout perdu. La maison, un énorme ranch, un atelier de réparation de camions forestiers. C'est très triste, mais... Elle a eu peur aussi beaucoup pour ses animaux et il y a eu une décision déchirante pour pouvoir les sauver. On l'écoute.
2: It's the worst nightmare. You never want to turn your animals loose and just pray that they make it. And they had to do that.
0: Elle dit, on veut jamais laisser les animaux libres. On prie pour qu'ils en sortent. Et c'est ce qui a dû être fait. Il y a une amie sur place qui a dû ouvrir les barrières. Et elle a envoyé les 13 chevaux sur la route en demandant au grand percheron Jim de les mener à bon port. Mais la bonne nouvelle, ils ont réussi à les mettre à l'abri. Les 4 chiens aussi. Et même Jelly Bean, la truie, s'est sauvée. Toute la famille la croyait brûlée, mais elle a pu se cacher, même s'il y a des bouts de peau là, calcinés. Donc, on comprend à quel point tout est arrivé très, très vite.
3: Oui, ça, ce sont de belles histoires, mais c'est quand même toute une épreuve que passent ces familles-là. Et pendant ce temps-là, les centres d'urgence continuent de fournir de l'aide.
0: Oui, il y a certaines personnes qui comprennent qu'elles font partie des chanceuses. Leur maison a été épargnée pour l'instant. Elles reçoivent des bons pour des nuitées d'hôtels, des restaurants. Il y en a d'autres qui savent que leur maison est épargnée, mais n'ont aucune idée quand ils pourront retourner chez eux. Comme Carl Shoker, lui, il a dû dormir dans sa camionnette une nuit. Là, maintenant, il peut aller à l'hôtel. Il habite juste à l'extérieur du territoire de la Première Nation qui a brûlé en grande partie. Il est au centre Lyons de West Kelowna et il sait qu'il devra patienter avant de rentrer. On l'écoute.
4: I don't think we're going to be going back until they replace all the... I heard there was over 100 telephone poles that were burnt.
0: Donc, il dit, lui, on ne rentrera pas avant que le retour de l'électricité et il a entendu dire qu'il y a 100 poteaux d'électricité brûlés. D'ailleurs, le ministre de l'Énergie, Adrian Dix, remerciait aujourd'hui les équipes de BC Hydro parce qu'ils ont réussi dans la dernière semaine à reconnecter 20 000 foyers qui étaient sans électricité à cause des feux. On peut imaginer à quel point c'est difficile de travailler dans ces conditions-là. Il reste encore 4 000 foyers à connecter là, à l'heure actuelle.
3: Et là, le service de lutte contre les incendies de forêt, Julie, craint que de nouveaux feux soient déclarés cette semaine.
0: Oui, c'est pas de belles conditions à venir parce qu'il fait 35 degrés pour le reste de la semaine. Peut-être que ça va baisser de quelques degrés dans cette région-là. Aucune pluie à l'horizon. Et en plus, à partir de demain, il y aura ce qu'on appelle des orages secs, c'est-à-dire des éclairs, mais pratiquement sans pluie. Et selon le porte-parole de BC Wildfire, Cliff Chapman, il dit que ce sont des conditions explosives, extrêmement dangereuses. Et en plus de tout ça, la qualité de l'air est très, très mauvaise dans de nombreuses régions. Déjà dans ces régions-là, évidemment, donc c'est difficile pour les pompiers. Mais même jusqu'ici, à Vancouver, dans la grande région de Vancouver, là, une alerte jaune sur la qualité de l'air a été émise par Environnement Canada. On voit pratiquement pas autour de nous, là, tellement c'est enfumé. Et pourtant, on est quand même à 400 km là, des incendies. Donc, ça vous donne une idée des conditions dans lesquelles les pompiers sont en train de travailler à l'heure actuelle.
3: Notre journaliste en Colombie-Britannique, Julie Landry, merci.
0: Merci.
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3: L'Association des médecins psychiatres du Québec, entourée d'autres organismes, a présenté aujourd'hui la plateforme Santé mentale 2026. À 2 mois des élections générales au Québec, elle presse les partis politiques à prendre des engagements robustes en matière de santé mentale parce qu'il y a beaucoup de besoins. Charles-Antoine Boulanger a assisté à la conférence de presse ce matin et il est avec moi en studio. Bonsoir Charles-Antoine.
6: Bonsoir Fanny.
3: Alors, qu'est-ce que demande plus précisément cette association?
6: Ouais, l'association qui part de 6 grands principes desquels pourraient découler de nombreuses mesures. On nous a présenté ça appuyé de nombreuses statistiques aujourd'hui pour témoigner de la crise de la santé mentale, montrer qu'elle s'accentue au Québec, que c'est un problème. Actuellement, le budget du ministère de la Santé et des Services sociaux, selon l'association, dédié à la santé mentale, c'est à peu près 5,6 %. On nous dit qu'on pourrait rehausser ça de 1-2 points de pourcentage, mais il n'y a pas seulement le rehaussement du budget, selon l'association. Ce qu'on nous dit, c'est, on veut repenser son utilisation.

0: hospitalisation également, la trajectoire de soins, par exemple. Ce que ça veut dire concrètement pour la présidente Claire Gamache, présidente de l'Association des médecins psychiatres, c'est trouver, par exemple, des solutions de rechange à l'hospitalisation en santé mentale. On peut penser, par exemple, à l'hospitalisation à domicile qui, selon elle, coûte moins cher, en plus d'avoir certains avantages, certains bénéfices si l'on compare avec l'hospitalisation dans un établissement. Et autre mesure, on demande de prévenir l'itinérance au lieu de la guérir, et ce, de plusieurs façons. Par exemple, en stabilisant le financement pour le soutien au logement. Selon le dernier dénombrement du gouvernement, là, je vais vous donner quelques chiffres, il y a environ 12 000 personnes en situation d'itinérance au Québec. C'est une augmentation de 20 % depuis 2022, et plus de la moitié de ces personnes vit avec des enjeux de santé mentale. On peut entendre la docteure Claire Gamache, suivie de James Hughes. Il est président et chef de la direction de la mission Old Brewery.
1: Et de plus en plus de personnes demandent de l'aide, de plus en plus de personnes hésitent à demander de l'aide, et de plus en plus de personnes peinent à obtenir de l'aide au bon moment.
2: La rue alourdit les problèmes de santé mentale. Et en conséquence de cet alourdissement, ça devient plus long, plus cher, plus difficile de les accompagner vers la sortie.
3: Ouais, une augmentation de 20 % de l'itinérance en 4 ans seulement, c'est énorme. Mmh. Et là, Charles-Antoine, parmi les demandes figure aussi la nomination d'un ministre responsable de la santé mentale, plus précisément.
0: Ouais, actuellement, on a Lionel Carman, ministre responsable des services sociaux au Québec. Il a pris en charge ces dossiers. C'est pas une fonction qui a toujours existé. Selon Claire Gamache, c'est un pas vers l'avant, mais il faut en faire plus. Elle nous dit que ça a été plus facile ces dernières années avec ce nouvel interlocuteur. Elle réclame carrément, oui, un ministre dédié à la santé mentale, un ministre qui sera imputable. Ça permettrait de dépolitiser la santé mentale, selon elle. Un tel ministre pourrait être à l'écoute aussi des besoins dans les régions où il existe toujours une disparité pour les services. On peut entendre à nouveau Claire Gamache. Elle sera suivie du docteur Mathieu Titley. Il est psychiatre à l'Hôtel-Dieu de Sherbrooke.
4: Les demandes augmentent partout. Puis il faut absolument réfléchir à faire ça d'une façon pérenne, sans que ce soit en fonction des cycles électoraux. Fait qu'on voudrait qu'il y ait quelqu'un de désigné qui nous permettrait de poursuivre ce travail-là d'une élection à l'autre.
5: On n'a pas des ressources comparables à ce qu'il y a à Québec et surtout pas à Montréal, si je parle en dollars et en ressources humaines par tranche de population.
3: Et Charles-Antoine, les personnes qui ont reçu des services d'aide sont vraiment aux premières loges pour témoigner de l'importance de ces services.
0: Mm-hmm. Ouais, ce matin, j'ai pu parler avec Jean-Christophe, 36 ans. Il fréquente la mission Old Brewery au centre-ville de Montréal. En 2024, c'est son monde qui s'est écroulé. C'est une année oubliée pour lui. Il est convaincu que l'aide qu'il a reçue de la part des différentes ressources lui a permis d'éviter la rue carrément. Il est d'avis qu'il est la preuve qu'il faut que la santé mentale devienne la priorité du gouvernement. Son histoire ressemble à beaucoup d'autres, à de plus en plus d'autres.
6: Les problèmes ont commencé, la séparation. Suite à ça, j'ai eu la perte d'emploi, ce qui a fait en sorte que ça a tout dégringolé. Donc, c'est sûr et certain qu'après ça, bien évidemment, il y a eu la perte de logement. J'ai eu un service 5 étoiles ici. Je pense que la devise qui tient la mission Holberg, briser le cycle de l'itinérance, la devise tient ici.
0: En terminant, le gouvernement nous dit qu'il y a certaines des mesures présentées par l'association qui sont déjà entreprises. Les autres parties disent vouloir agir et vouloir que la santé mentale devienne une priorité.
3: Charles-Antoine Boulanger, merci.
0: Je vous en prie.
3: Depuis plusieurs jours, le président de la FIFA, Gianni Infantino, est assailli de critiques après avoir mis de l'avant son projet là, d'ouvrir l'instance mondiale de soccer aux investisseurs privés. Il tenait aujourd'hui au Maroc une réunion de crise avec de hauts responsables de l'organisation. On se demandait, est-ce qu'il allait pouvoir rester à la tête de l'organisation? Et voilà, ça vient de sortir, la FIFA réitère son appui à Gianni Infantino. Mais est-ce que les critiques à l'égard du président de la FIFA vont s'essouffler pour autant? Combien de temps va-t-il pouvoir rester en selle? Alors, pour en parler, je joins à Paris le journaliste du quotidien français Le Monde et spécialiste du soccer, Rémi Dupré. Bonsoir, Monsieur Dupré.
7: Bonsoir.
3: Alors, la rencontre là entre ce petit groupe restreint de dirigeants de la FIFA s'est terminée il y a assez peu de temps. La presse n'avait pas accès à la rencontre. Est-ce qu'on a malgré tout réussi à avoir un peu d'informations sur ce qui s'est discuté là à Salé près de Rabat?
7: Alors, des premières tendances qui se dégagent de cette réunion de crise entre Gianni Infantino et le top management à Rabat, il se dégage, j'allais dire, de manière assez net que Gianni Infantino bénéficie encore d'un soutien en interne, notamment de son secrétaire général, à la grande surprise au lendemain notamment du mail qu'il avait envoyé en interne, dans lequel il semblait se démarquer de son patron. Et donc ce soir, avant toute communication officielle de la FIFA, il semble bien que Gianni Infantino en interne ait remporté une première bataille en se rassurant, en essayant de conserver les soutiens qu'il peut avoir au sein de sa direction.
3: Donc là, vous évoquez ce mail, ce courriel de Matthias Grafström qui disait regretter une série d'événements tristes et répréhensibles en lien avec le projet très critiqué donc de société commerciale. Est-ce que c'est une surprise pour vous qu'aucun des deux hommes n'ait choisi de quitter l'organisation en ce moment?
7: Alors oui, on pouvait s'attendre au lendemain de ce mail fracassant qui a été envoyé aux centaines de salariés de la FIFA, on pouvait s'attendre à ce que l'un des deux démissionne, soit Gianni Infantino, soit son numéro 2, puisque ce numéro 2, Matthias Grafström, avait de manière très claire, s'était démarqué de ce projet lancé par son patron de création de société commerciale, d'ouverture de la Fédération internationale de football aux investisseurs privés. Donc, ce soir, c'est un peu la surprise. On a vu Gianni Infantino et Matthias Grafström côte à côte au Maroc, assistant à un match de football hilar. Et donc, d'une certaine manière, la FIFA va chercher à montrer qu'il y a une forme d'unité au sein de la direction.
3: Vous signez un entretien dans Le Monde avec l'ancien président par intérim de la Confédération africaine de football, Constant Omari. Lui plaide également pour le départ de Gianni Infantino, donc c'est une voix de plus qui demande son départ. On a entendu le premier ministre britannique, on a entendu le premier ministre canadien également désavouer M. Infantino. À vos yeux, jusqu'où va pouvoir tenir Infantino avec toute cette pression?
7: Alors, j'allais dire, ce qui va prédominer aujourd'hui, c'est de l'arithmétique électorale. Il a face à lui trois confédérations continentales, donc l'UEFA, l'Europe, la CONCACAF, Amérique du Nord et Centrale et des Caraïbes, et l'Asie, l'AFC. Et donc la question qui va se poser demain, c'est finalement comment va-t-il tenir, comment va-t-il réussir à renverser la vapeur, renverser la table face à trois grosses confédérations qui se coalisent contre lui dans le rejet de ce projet d'une société commerciale. Et donc, évidemment, en première intention, il avait tout intérêt à consolider ses soutiens en interne, mais il va sans doute se heurter à une forme de principe de réalité électorale. Et toute la question va être combien de voix, combien de fédérations aujourd'hui Gianni Infantino est en capacité de mobiliser. On sait que pour conserver le trône, il va devoir conserver au moins 106 fédérations. Et donc, ça va être la question en fait des prochains jours. Combien de fédérations nationales soutiennent aujourd'hui Gianni Infantino? La question reste entière.
3: Voilà, 106 fédérations sur 211. On sait que cette élection doit se tenir en mars 2027 au Maroc. Gianni Infantino est candidat à sa réélection. Reste que c'est assez mal parti pour lui.
7: Oui, si on s'en tient à la coalition qui s'est finalement formé contre ce projet, on est à peu près à 150 voix aujourd'hui, si on compte l'Asie, la CONCACAF et l'UEFA, qui, sur le papier, pourraient être opposés à une réélection de Gianni Infantino. Et d'une certaine manière, l'UEFA, ces dernières semaines, a tablé sur une stratégie éclair, c'est-à-dire le but du président de l'UEFA, Alexander Seferin, était de provoquer le départ rapide de Gianni Infantino. Et là, on sent bien qu'en face, il y a une forme de résistance, une volonté de Gianni Infantino de rester en place. Et donc, ça va être très intéressant dans les jours à venir de voir quelle force va s'imposer dans cette espèce de bras de fer au sommet du football mondial.
3: En terminant, j'aimerais qu'on parle de gouvernance, parce que plus tôt aujourd'hui, l'Association des ligues de soccer européennes est allée plus loin, demande carrément une réforme de la gouvernance de la FIFA. Est-ce qu'il faut donc comprendre qu'il n'y a pas qu'Infantino qui est un irritant dans l'organisation?
7: Alors, ce qui peut expliquer pourquoi c'est un peu sauf qui peut aujourd'hui à Zurich, à la FIFA, c'est-à-dire que tout le monde se rejette un peu la responsabilité. Et puis finalement, là, ce soir, on a l'impression de voir en scène une espèce de soutien.

0: terme. De manière très claire, c'est un système, c'est d'abord un homme, hein, on est bien d'accord, les dérives d'un homme, une course au profit, une soif de pouvoir, une soif de richesse. Mais d'un autre côté, on a le sentiment finalement que c'est aussi un système, c'est-à-dire un système qui s'est organisé autour de cet homme, et finalement un système, le système FIFA, une voie par fédération, des programmes de développement, beaucoup d'argent distribué aux fédérations qui votent systématiquement pour le même homme. Et donc, d'une certaine manière, il y a une forme de continuité entre le système Blatter qu'on a connu dans les années 90, 2000 et 2010, et puis ce système Infantino qui est aux manettes depuis une dizaine d'années. Et d'une certaine manière, on va assister peut-être à la volonté d'un système de se perpétuer, de continuer comme si de rien n'était. Et donc, voilà, je pense que les heures qui viennent vont être décisives.
1: Voilà, il y a parfois beaucoup d'inertie dans les organisations. Rémi Dupré, journaliste pour Le Monde, spécialiste du soccer, merci beaucoup d'avoir été avec nous ce soir.
0: Merci.
1: Au revoir.
2: Prendre une pause. 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
1: Vous entendez une publicité de la plus récente campagne d'Emma Québec pour encourager les citoyens à donner, non pas du sang, mais du plasma. Au Canada, la demande en plasma, qui est une composante liquide du sang, elle est en hausse en ce moment. C'est qu'il contient un ingrédient, je dirais miracle, les immunoglobulines qui permettent de fabriquer certains médicaments pour traiter des maladies rares, entre autres. Alors, pourquoi le plasma est-il à ce point en demande? Ma collègue Emma Guerrero-Dufour s'est penchée sur la question. Bonsoir Emma.
3: Bonsoir Fanny.
1: Alors, peut-être rappelez-nous d'abord, c'est quoi le plasma? Pourquoi c'est important?
3: Alors, vous le disiez, c'est la partie liquide du sang. C'est là que baignent les globules blancs, les globules rouges et les plaquettes. Et le plasma a différentes utilités, mais il est surtout riche en immunoglobulines, oui. Donc, des protéines, et elles sont à la base de plusieurs médicaments qui permettent de traiter des maladies auto-immunes et certaines maladies rares. Et la demande a bondi au Canada dans les dernières années. La Société canadienne du sang a récolté 328 000 litres de plasma pour l'exercice fiscal 2025-2026, et c'est presque le double par rapport à 2020-2021. Au Québec, Emma Québec voit aussi une croissance dans la demande des hôpitaux pour du plasma. Emma Québec en a récolté presque 146 000 litres entre 2020 et 2021 et en 2025-2026, presque 171 000 litres. En fait, le Canada est le troisième plus grand consommateur d'immunoglobulines par habitant après l'Australie et les États-Unis.
1: Oui, une croissance assez fulgurante, mais comment on l'explique justement?
3: Il y a différents facteurs, différentes hypothèses. J'en ai parlé avec Rima Khalil, elle est directrice des produits stables chez Emma Québec. C'est elle, en fait, qui s'occupe de l'approvisionnement pour les centres hospitaliers. On l'écoute.
4: Il y a de plus en plus de dépistage de certaines maladies qui n'existaient pas. Donc, il y a beaucoup plus d'indications qui sont homologuées aussi pour ces traitements à travers les processus réglementaires. Donc, c'est un produit stratégique. On découvre encore aujourd'hui les bienfaits sur plusieurs thérapies. Tu sais, moi, ça fait comme 14 ans que je suis chez Emma Québec, puis je vois des nouvelles indications à chaque année arriver pour ces traitements-là.
3: Donc, un médicament qui a de plus en plus d'utilités différentes, mais qui est aussi utilisé pour des maladies pour lesquelles on n'a pas trouvé d'autres traitements. C'est le cas, par exemple, pour Charlotte Filion, 5 ans, qui est atteinte d'une maladie auto-immune rare appelée dermatomyosite juvénile. Et j'ai parlé avec son père un peu plus tôt aujourd'hui, William Filion. On l'écoute.
5: Charlotte, avant le diagnostic, elle perdait beaucoup de poids, elle mangeait plus parce que sa maladie affectait ses muscles. La mobilité était réduite, donc elle ne pouvait plus descendre les escaliers. Elle avait beaucoup de douleurs le soir quand elle dormait. Donc, elle chantait plus, elle dansait plus, elle faisait plus, elle jouait plus dans les parcs dehors, etc. Elle passait ses journées allongées sur le divan. Le traitement lui a permis de retrouver, si on veut, son enfance.
1: Oui, c'est presque un remède miracle, hein? Ça change les vies, en tout cas de certaines personnes comme celle de Charlotte. Si on revient à cette hausse, est-ce que c'est préoccupant en termes d'approvisionnement?
3: Pour l'instant, ce n'est pas trop préoccupant pour le Québec. C'est ce que m'a dit le docteur Denis Soulière, hématologue, oncologue médical et professeur à l'Université de Montréal. Le voici.
6: Il y a de plus en plus de mesures de contrôle hein, par rapport aux immunoglobulines, principalement qui ont été instaurées en dessous d'environ 3 ou 4 ans, quand il a commencé à y avoir des pénuries d'immunoglobulines. Vu qu'il y avait une pénurie, on a dit on va revoir les indications pour s'assurer de vraiment donner ça dans les contextes de gens pour lesquels c'est la seule thérapie possible et que c'est bien prouvé, et qu'on verra à être peut-être en mesure de l'offrir lorsqu'on a des conditions pour lesquelles c'est moins essentiel.
3: Donc, au Québec, la priorisation a été revue. Reste que dans chaque province, on gère ça différemment. En Ontario, le vérificateur général avait quand même émis des recommandations en 2020 pour mieux faire le suivi sur comment on l'utilise, l'immunoglobuline. En 2025, un autre rapport du vérificateur général aussi disait que cette protéine pouvait parfois être prescrite de manière un peu excessive. D'ailleurs, il y a des cliniques privées qui rémunèrent les donneurs qui ont été ouvertes récemment en Ontario pour pallier cette demande croissante.
1: Mais payer des donneurs, ça peut poser des questions éthiques.
3: Oui, et d'ailleurs, ni la Société canadienne du sang, ni Emma Québec ne le fait, mais aux États-Unis, c'est plus courant. Dans les dernières années, il y a eu des reportages sur des personnes plus défavorisées qui arrondissent leur fin de mois en faisant des dons de plasma. Parce que, contrairement au sang, le plasma, on peut en donner plus souvent, c'est-à-dire une fois par semaine. Toujours est-il qu'au Canada, on compte beaucoup sur les médicaments à base d'immunoglobulines qui viennent des États-Unis. En fait, la plupart des pays du monde dépendent des compagnies pharmaceutiques américaines pour les produire. Et au Canada, l'approvisionnement est en fait à 65 % originaire des États-Unis. Au Québec, c'est plutôt de l'ordre de 60 %. C'est beaucoup. Emma Québec dit d'ailleurs qu'on travaille à tenter d'aller chercher une plus grande autonomie par rapport aux dons de plasma. C'est entre autres pourquoi ils ont ouvert des nouveaux centres dans différentes régions du Québec et pourquoi ils ont fait une campagne qu'on a entendue là, en début de segment.
1: Une campagne qui peut-être aura une écoute particulière, du moins en tout cas pour les gens qui sont touchés par les besoins de plasma. Emma Guerrero-Dufour, merci beaucoup.
3: Au revoir.
1: Au revoir. Restez à l'écoute plus tard à l'émission. Soixante ans après sa parution, l'album Revolver des Beatles marque toujours l'histoire de la musique. 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Un virage expérimental majeur pour le groupe mythique de Liverpool. 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Mais d'abord, le grand patron de l'Organisation mondiale de la santé est de passage en République démocratique du Congo en ce moment même, parce que c'est là où se déroule depuis plusieurs semaines une inquiétante progression de l'Ebola, une 17e vague pour la RDC depuis sa découverte en 1976. Alors pour Tedros Adhanom Ghebreyesus, il importe d'intensifier la réponse actuelle parce que les chiffres du nombre de cas déclarés révèlent une ascension très rapide de l'Ebola en RDC causée par le virus Bundibugyo. Alors, on rappelle qu'au cours des 50 dernières années, l'Ebola a tué plus de 15 000 personnes en Afrique. Avec nous, ce soir, en studio, la docteure Carole Bodger, qui a terminé, il y a quelques semaines, une mission au Sud Kivu pour Médecins sans frontières. Bonsoir.
7: Bonsoir.
1: Merci d'être avec nous. Alors, vous êtes revenue, il y a quelques semaines, donc, de la République démocratique du Congo. Racontez-nous à quoi pouvait ressembler une journée typique pour vous, là, quand vous étiez là-bas.
7: Avant tout, merci beaucoup pour l'invitation. Et donc, c'était l'incertitude. On arrivait, moi, je levais la main quand la crise a commencé. Et on est arrivé avec notre équipe où on ne savait pas. On était au Sud Kivu, on ne savait pas est-ce qu'elle allait exploser l'épidémie aussi au Sud Kivu. Il avait déjà des cas, il avait eu déjà des décès à Goma et puis à Sud Kivu. Donc, il fallait mettre en place des mesures pour contenir une probable explosion des cas dans la vitesse. Donc, une journée typique était de 6 heures à 23 heures, souvent plus, entre réunions avec les partenaires, visites de terrain, formation, accompagnante. Au début, c'était aussi la situation particulière qu'il n'y avait pas de personnel de santé avec expérience dans un CT, un centre de traitement d'Ebola. Donc, j'étais appelée à accompagner mes collègues congolaises à entrer aussi au CT et donner des soins plus directs. Donc, c'était des journées très, très, très chargées pour toute l'équipe. Mais il fallait les faire, il fallait courir.
1: Il fallait montrer aussi et parler de votre expertise parce que c'est

0: pas la première fois, justement, que vous vous rendiez en RDC pour traiter l'Ebola. Ce qui marque les esprits cette fois-ci, c'est vraiment la progression record des cas. Il y a près de 4000 cas déclarés depuis la mi-mai. Qu'est-ce qui explique, à votre avis, cette fois-ci, cette propagation-là si rapide?
1: Je dirais que c'est multifactoriel, c'est vraiment la combinaison de plusieurs facteurs. Donc, à la base, et probablement le plus important, c'est une région marquée par des conflits armés. Et c'est toujours encore le cas. Donc, c'est avec comme conséquence les déplacements de personnes, la méconfiance aussi envers le système de santé, la sortie de plusieurs organisations qui travaillaient déjà pour différents autres programmes, exemple la malnutrition, les programmes de vaccination, etc., sont des organisations qui étaient là, mais qui, vu l'insécurité, ils ont dû faire un pas en arrière. Certains font un support plus à distance. Donc, on se retrouve dans une région où déjà le système de santé était en grave difficulté et il y avait des autres épidémies. Oui, on était là pour l'Ebola. J'étais pour l'Ebola au début juin. Il y avait à la fois une épidémie de choléra dans la même région. Il y avait la rougeole aussi, une épidémie. Il fallait vacciner.
0: Donc, est-ce que vous étiez appelée à traiter toutes ces maladies-là?
1: Nous étions vraiment focalisés sur l'Ebola, mon équipe. Mais oui, des autres équipes de Médecins sans frontières se sont impliquées, par exemple, pour la réponse au choléra. Étaient impliquées et après aussi... ce qu'on appelle la mission régulière, s'ils sont impliqués dans la vaccination pour la rougeole.
0: Vous venez d'évoquer tout à l'heure la désinformation, donc des gens qui ne croient pas que le virus existe. Comment on contre cette dénégation?
1: C'est vraiment un télétravail terrain. C'est-à-dire se rendre sur le terrain, parler aux gens. Et c'est là le travail rural est le travail le plus difficile et on n'a pas de ressources. Il n'y a pas de ressources suffisantes. Il y a beaucoup, beaucoup, beaucoup, beaucoup de travail, pardon, du système sanitaire congolais. Est vraiment impressionnant. Mais ce n'est pas suffisant. Il manque de ressources pour arriver et pour avoir l'opportunité de parler et d'expliquer la situation sur le terrain.
0: Et j'aimerais qu'on parle aussi de la méfiance à l'égard des autorités, parce que vous l'avez évoqué tout à l'heure. Donc, est-ce que vous avez observé ça, des gens qui, par exemple, prétendent que l'épidémie, c'est une invention de personnes, des gens qui accueillent mal les médecins qui arrivent sur place? Est-ce que c'est quelque chose que vous avez vécu?
1: Oui, non. Oui, ça fait partie de la réalité, mais je pourrais pas dire qu'aujourd'hui c'est le plus important. Oui, il y a un certain refus. Souvent, quand il y a une incompréhension, c'était au début, par exemple, quand on devait, disons, entre guillemets, courir pour faire avancer les choses. Donc, il y a certaines étapes d'une intervention qu'on a juste passé vite, mais on s'est pu reprendre et la confiance, je dirais, moyenne. Et oui, je ne pourrais pas dire que c'est aujourd'hui la réalité, mais oui, il y en a mes confiances.
0: Alors, Dr Bodger, il y a eu une bonne nouvelle hier. Santé Canada donne son feu vert à un essai clinique pour un vaccin contre la maladie. C'est un vaccin qui pourrait s'avérer efficace, on verra, mais qui ne risque pas d'être disponible avant quand même une certaine période de temps. Qu'est-ce qu'on fait entre-temps, là? J'imagine que c'est quand même une bonne nouvelle, ça donne un peu d'espoir, mais reste que la réalité là, du quotidien en ce moment.
1: Tout à fait, c'est une très très bonne nouvelle que MSF salue. Et donc, mais à la fois, c'est clair que les besoins continuent sur le terrain. Et oui, on demande encore de s'impliquer aux organisations internationales parce que les besoins sont toujours importants.
0: L'OMS a appelé à un renforcement, justement, de l'aide à tous les niveaux pour lutter contre l'épidémie parce que ça progresse plus vite que la riposte sanitaire. Je me demandais à quel point, à votre avis, le désengagement américain et le désengagement aussi de d'autres pays occidentaux dans l'aide au développement, ça se fait sentir sur le terrain.
1: Je dirais déjà les contextes à l'arrivée des

0: simple tout au début avec les partenaires où les organisations se manifestaient pour se positionner pour certains piliers de réponse, mais qu'après ne se concrétisait pas parce qu'ils n'arrivaient pas à avoir les ressources.
1: En terminant, Dr. Bodger, vous l'avez évoqué, quand vous étiez là-bas, c'était de très longues journées, plus de 18 heures de travail dans des conditions difficiles. En même temps, c'était pas la première fois que vous y alliez, vous saviez comment ça allait se passer. Maintenant, est-ce que vous envisagez y retourner?
0: Si la situation continue, c'est sûr que j'aimerais bien. Et voilà.
1: Oui, docteur Carole Bodger, qui a terminé il y a quelques semaines une mission en RDC pour Médecins sans frontières. Merci beaucoup d'avoir été avec nous ce soir.
0: Merci beaucoup à vous. Merci.
1: Au revoir.
2: 5 questions pour comprendre avec Rania Massoud.
1: L'Ukraine a connu l'une des attaques russes les plus meurtrières depuis le début de la guerre il y a 4 ans. Au moins 17 personnes sont mortes dans des frappes nocturnes dans la région de Kiev. La défense antiaérienne ukrainienne n'a pas réussi à abattre des missiles lancés par la Russie. Aucun missile, en fait, faute d'intercepteurs. Rania, bonsoir.
3: Bonsoir, Fanny.
1: Alors, l'Ukraine, on le sait, appelle depuis des mois ses alliés à lui fournir des missiles de type Patriot pour se protéger contre les attaques russes. Et là, bien sûr, l'Ukraine a réitéré sa demande aujourd'hui.
3: Oui, le président ukrainien Volodymyr Zelensky qui a lancé un message sur X pour dire que des intercepteurs de missiles balistiques auraient pu sauver la vie des victimes donc, qui sont mortes dans la nuit d'hier. Il a dit aussi qu'il était crucial donc, pour les alliés de comprendre que les retards de livraison, le refus aussi de fournir des systèmes antimissiles entraînent donc des morts, des destructions effroyables. Selon lui, l'Ukraine a reçu cette année 3 fois moins de missiles de défense aérienne qu'en 2025, donc depuis l'année dernière. Il faut dire que l'Ukraine a été la cible de 3 attaques quand même balistiques majeures de la part de la Russie en une seule semaine. Et dans cette dernière attaque, donc, Moscou a lancé 24 missiles balistiques, 4 missiles de croisière hypersonique et 115 drones munis d'explosifs. Tous les tirs ont visé Kiev et ses environs. Tous les missiles ont atteint leur cible, selon l'armée ukrainienne, à part les drones. Il y en a comme une vingtaine qui ont pu atteindre seulement leur cible, mais en plus de 17 morts, donc il y a plus de 50 personnes qui ont été blessées dans ces frappes-là.
1: Et qu'est-ce qui empêche les États-Unis et les alliés de fournir justement les missiles Patriot?
3: Parce qu'il y a une pénurie de missiles Patriot et autres d'ailleurs. Tous les pays, y compris les États-Unis, donc le pays qui les fabrique essentiellement, ont peur d'en manquer et donc ils n'en fournissent pas plus à l'Ukraine. Pourquoi est-ce qu'il y a une pénurie? Parce que leur utilisation a été quasiment massive lors de la guerre américaine contre l'Iran. L'Iran qui pourrait poster contre les frappes américaines et israéliennes, lancer des attaques contre les pays du Golfe, les alliés de Washington, qui eux aussi dépendaient donc de ces missiles-là, de défense anti-aérienne pour se protéger contre les missiles balistiques en provenance de l'Iran. Selon des estimations, il y a eu environ 1500 missiles patriotes qui ont été utilisés depuis le début de la guerre contre l'Iran, donc depuis février, alors que le rythme de production, lui, est de 600 missiles par an. Donc on voit clairement qu'il y a un gros décalage entre l'offre et la demande. Ça fait des semaines que des responsables, d'ailleurs militaires américains, qui avertissent le président Trump que les stocks d'armes défensives, notamment les stocks d'intercepteurs Patriot, sont en baisse. C'est ce qu'a affirmé le Washington Post en citant plusieurs sources. La semaine dernière, plusieurs médias américains aussi ont rapporté que Donald Trump avait renoncé à lancer une nouvelle attaque majeure contre l'Iran, en partie parce que ses conseillers militaires l'avaient mis en garde contre l'épuisement des stocks de missiles. Évidemment, l'administration Trump, quant à elle, a démenti cette information, disant que l'offensive contre l'Iran a été annulée pour donner une chance à la diplomatie.
1: Ouais, ça nous donne un bon indice du fait qu'effectivement, il en reste plus beaucoup de ces fameux missiles Patriot, mais est-ce qu'on a une idée de l'ampleur de la pénurie aux États-Unis?
3: Alors, il y a le Center for Strategic and International Studies, ça c'est un centre de réflexion spécialisé dans la politique étrangère américaine, qui a publié un rapport dans lequel il estime que le stock de missiles Patriot dont poste d'armée américaine a baissé de 65 % en 6 mois, donc depuis février. Même chose pour les missiles balistiques aussi dans l'arsenal américain. Il en reste moins de 40 % dans l'inventaire de l'armée américaine. Pire encore, hier, l'agence Reuters qui a publié aussi une information exclusive en citant des sources militaires américaines qui disent que l'armée américaine a quasiment épuisé tout son stock de missiles à longue portée de haute précision. Ce sont des missiles qui coûtent cher.

0: aussi. Donc, on parle d'un coût de 1 million de dollars pour chaque unité. Ces missiles représentent pourtant un élément essentiel de l'arsenal militaire américain. Ils permettent en fait des frappes précises à une distance sécuritaire pour les troupes.
1: Oui, ça ouvre donc une vulnérabilité. Et est-ce que, Rania, ça pousse la Russie à changer ses tactiques dans la guerre en Ukraine?
0: Depuis quelques mois, depuis juin, en fait, la Russie a fortement augmenté son utilisation de missiles balistiques contre l'Ukraine. Elle en fait de plus en plus d'usage. Depuis le début du mois de juillet, les forces russes ont tiré 120 missiles. Ça, c'est sans compter les missiles lancés hier. Ça, c'est un chiffre qui représentait ce qui, en général, était lancé en 6 mois, par exemple, en 2024. Donc, en un seul mois, l'équivalent de 6 mois, il y a tout juste 2 ans. Le mois de juin a d'ailleurs été le plus meurtrier en Ukraine. Ces missiles ont fait 300 morts et 2000 blessés.
1: Et malheureusement, on déplore aussi de plus en plus de victimes civiles.
0: Oui, les forces russes semblent étendre leur champ d'action, ciblant de plus en plus justement des cibles civiles. Comme par exemple, hier soir, il y a eu les missiles qui ont touché des centres de distribution des 2 plus grandes chaînes de supermarchés d'Ukraine. Il y a eu des morts là. Par ailleurs aussi, il y a 8 personnes qui ont été tuées dans la banlieue de Kiev alors qu'elles attendaient leur train dans un quai d'une gare. La Russie, quant à elle, ne reconnaît pas viser des civils. Dans un communiqué, le ministère russe de la Défense dit avoir mené une frappe qui a entraîné la destruction de centres de transport, de logistique, de distribution, de centres qui, selon Moscou, fournissent du matériel militaire et des drones à l'armée ukrainienne.
1: Rania Massoud, très clair comme toujours. Merci.
0: Merci, Fanny.
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3: The things that unite us are so much bigger than the things that divide us. If anything, when you've got 500,000 more voters who came out to be a part of a process to pick a nominee, that means that their voices have been heard. And we're going to build a movement that reaches out to everybody.
1: Vous venez d'entendre le candidat progressiste Abdul El-Sayed qui a finalement remporté l'investiture démocrate dans le Michigan. On l'entendait dans sa conférence de presse cet avant-midi. Il a lancé un message d'unité en soulignant notamment son intention de construire un mouvement qui s'adresse à tous et à toutes. Il a aussi mis de l'avant que 500 000 électeurs de plus se sont mobilisés pour participer au processus de désignation du candidat démocrate en vue des élections de mi-mandat et que ces nouvelles voix ont bel et bien été entendus. Bref, on revient sur cette victoire avec la professeure à l'Université du Texas, Rio Grande Valley, Alexandre Couture-Gagnon. Bonsoir.
4: Bonsoir.
1: Alors, pour comprendre cette victoire, il faut d'abord saisir le personnage. Hein, qui est Abdul El-Sayed? Notamment le fait peut-être qu'il est issu de la branche plus progressiste du Parti démocrate. Qu'est-ce qui fait qu'il s'est démarqué, selon vous?
4: Mais qui est vraiment dans la mouvance là, de gauche du Parti démocrate. Il est un peu comme Mamdani, le maire de New York. Fait que lui, c'est quelqu'un qui a pas beaucoup d'expérience en politique, qui était directement dans la santé publique, là, mais sinon, il est considéré comme étant un outsider, là, quelqu'un qui a pas fait sa carrière dans la politique. C'est un musulman, il fait des points et haltères, là. Mais c'est quelqu'un qui défend le fait que le coût de la vie est rendu tellement élevé aux États-Unis, que c'est le principal enjeu sur lequel les politiciens devraient se concentrer. Puis, il y a tout ce discours-là, là, le discours anti-politicien, anti-establishment. Il trouve qu'Israël commet un génocide à Gaza, que le gouvernement d'Israël est diabolique. Fait que c'est un outsider, quelqu'un qui ne fait pas partie de la vie politique américaine, qui veut vraiment des changements radicaux. Il veut que ce soit la classe moyenne qui gagne davantage aux États-Unis, puis il veut que les élus politiques comprennent le message. Je pense, c'est comme si c'était, moi je le vois comme étant un message aux politiciens. Il y a des sondages après sondages qui montrent que les Américains trouvent que les politiciens sont trop corrompus, que les politiciens font trop d'argent grâce à leur carrière politique aux États-Unis. Le cynisme là, à l'égard des politiciens aux États-Unis est extrême, puis est palpable, les gens en parlent. Le coût de la vie est trop élevé, puis les gens veulent comme un changement en profondeur du système politique, puis ils veulent avoir une qualité de vie supérieure, ils veulent avoir l'impression que les efforts qu'ils font au travail, ils le sentent, puis que les politiciens accordent de l'importance à leur vie quotidienne. Tu sais, c'est un message

0: radical. C'est un message très fort.
1: Donc, on le comprend. Abdul El-Sayed, il veut en quelque sorte brasser la cage. Sa rivale, Hayley Stevens, elle, bon, elle incarnait quoi? Plutôt le genre de statu quo du Parti démocrate, vraiment la même lignée là, que ce qu'on a vu dans les dernières années?
0: Exactement. Puis là, il y avait une grosse division au sujet d'Israël. Fait que Stevens, elle avait reçu du gros groupe d'intérêt des... Ça s'appelle un PAC aux États-Unis, le Political Action Committee. Finalement, un groupe qui soutenait sa campagne électorale, mais elle, le groupe qui soutenait beaucoup sa campagne, c'était EPAC, le groupe qui soutient le gouvernement actuel en Israël. Fait que finalement, Stevens avait beaucoup d'argent venant d'un groupe qui soutient l'État d'Israël puis qui soutient Netanyahou. Puis ce groupe-là a donné 30 millions à la campagne de Stevens. C'est énorme, là. C'est l'investiture, la primaire au Sénat démocrate la plus chère qui a jamais eu de l'histoire des États-Unis.
1: Oui, on parle de quoi? 70 millions de dollars, pratiquement.
0: Ah, moi, j'avais 98 millions de dollars. Mais tu sais, ça a changé. Il y a eu beaucoup qui a été dépensé dans les dernières journées. Puis Stevens a dépensé 9 fois plus que Al-Sayed. Fait que c'est vraiment une campagne électorale où il y avait des grosses différences de publicité. Puis Stevens était soutenu par ceux qui défendent Israël actuellement. Puis aux États-Unis, les démocrates, ceux qui votent démocrates, offre plus de soutien à l'égard de l'État d'Israël. Ça a vraiment chuté très, très, très, ben, très rapidement. Mais c'est que les électeurs, maintenant, des électeurs démocrates, surtout ceux qui vont voter aux primaires, là, ils sont particulièrement passionnés. C'est un enjeu qui est rendu important pour eux. Puis ça, c'était pas comme ça avant en politique américaine. Fait que Stevens, c'était plus, c'était le statu quo. Puis c'était le de l'État d'Israël, une candidate modérée. Elle a beaucoup attaqué Al-Sayed. Elle a dit qu'il était sexiste, antisémite, anti-américain, vaniteux. Mais là, je sais pas comment les démocrates vont réussir à se rassembler pour gagner au mois de novembre, gagner le siège du Sénat au Michigan.
1: Oui, c'est ça. Parce que là, on comprend, la question d'Israël a été centrale dans la primaire. Est-ce que vous avez l'impression que cette question-là va aussi être importante au moment des élections de mi-mandat?
0: Non, j'ai l'impression que non, parce que aux élections de mi-mandat, là c'était les primaires, ça c'est vraiment les électeurs les plus enthousiastes, les gens les plus enthousiastes qui vont voter. Le taux de participation est plus faible qu'aux élections. Là le 3 novembre, c'est des élections importantes, on s'attend à ce que le taux de participation soit quand même assez élevé. Puis là il y a des indépendants, il y a des républicains, des démocrates, tout le monde va aller voter. Puis là je pense que les gens vont vraiment plus voter sur les enjeux traditionnels, le coût de la vie. D'habitude, ce qui se passe à l'international, ça n'a pas beaucoup d'impact dans ces grosses élections-là. C'est pas comme les primaires. Ça n'a pas beaucoup d'impact chez les Américains. Mais on ne sait jamais là, s'il se passe un événement à l'international très, très important ou juste à la dernière minute ou s'il y a des attaques aux États-Unis, ça pourrait changer la donne. Mais en novembre, là, ça devrait être juste le coût de la vie qui a de l'importance pour les Américains.
1: Peut-être pour terminer sur les démocrates, on se rappelle que fin juin, il y a 3 candidats appuyés par le célèbre maire de New York, Zohran Mamdani, qui ont gagné des primaires. Donc, il y a également cette victoire là, d'Abdul El-Sayed. Est-ce qu'il faut y voir une tendance qui se dessine chez les démocrates pour la suite? C'est-à-dire, est-ce qu'on va avoir tendance à sélectionner de plus en plus de politiciens qui campent clairement à gauche?
0: J'ai l'impression que oui, mais c'est encore trop loin. On va voir ce qui va se passer au mois de novembre. Puis il y a encore d'autres élections qui s'en viennent. Mais hier, au Michigan, là, il y avait les primaires pour le Sénat démocrate, mais il y avait d'autres élections. Là, puis il y a au moins 3 autres candidats, là, notamment le maire de Ann Arbor, là, qui sont tous des démocrates progressistes qui ont gagné, là, Lawrence McKinney, Rabi. Il y a beaucoup, beaucoup de démocrates progressistes qui gagnent dans des élections qui sont moins importante ou qu'on suit moins là, que les primaires pour le Sénat pour le Sénat au Michigan. C'est une tendance lourde qui est du Parti démocrate. Là. C'est comme si Bernie Sanders avait plusieurs descendants.
1: Oui, des émules de Bernie Sanders.
0: C'est ça.
1: Donc ça, c'était pour la question des primaires démocrates. Il y a un autre sujet qu'on voulait aborder aujourd'hui avec vous, c'est celui de l'Iran. L'Iran qui a affirmé avoir trouvé un terrain d'entente avec Oman au sujet d'un nouvel itinéraire de transit des navires dans le détroit d'Ormuz. Ça, c'est au cœur des tensions, bien sûr, avec les États-Unis. Donc, ça se ferait un peu sans les États-Unis, cette entente-là. Alors, quelle image ça donne du président américain là, qui est un peu mis à l'écart, finalement?
0: Ah là, les Américains soutiennent plus du tout ce qui se passe aux États-Unis. Je pense que ça va être vraiment dur pour Donald Trump de sortir de ça sans perdre la face là. T'sais, s'il pouvait avoir au moins une accalmie, qu'il y ait plus de troupes américaines qui soient impliquées, plus de troupes américaines, puis que ça coûte. Que les Américains arrêtent de payer pour envoyer des troupes en Iran. Je pense que ça l'aiderait beaucoup. Puis il y a encore des chances, s'il fait maintenant, si on arrête d'en parler, que les Américains ne pensent pas trop rendu au mois de novembre. Mais si au mois de novembre, c'est encore, on entend encore parler de l'Iran, qu'il n'y a pas de négociations qui ont abouti, que les Américains ont encore l'impression qu'ils paient pour les attaques ou la guerre à l'égard de l'Iran, là, ça fait mal paraître Donald Trump. Là, il n'a pas l'air de négociateur. Art of the Deal, c'est le titre de son livre à succès. Là, puis il s'était vendu comme étant un négociateur incroyable sur la scène internationale. Ça le fait. Si on n'arrête pas d'en parler, ça va vraiment jouer contre lui au mois de novembre. Mais là, on est au mois d'août. Le 3 novembre, c'est encore loin pour les Américains. Fait que Donald Trump, je pense qu'il essaie vraiment de juste trouver une façon de se sortir de ce bourbier-là. Si les États-Unis ne sont pas impliqués dans les négociations, Je pense qu'en autant qu'on n'en entend plus parler puis que le prix de l'essence diminue d'ici novembre, là, ça pourrait aider Donald Trump ou en tout cas cesser de lui nuire.
1: Tant que ça se règle, la fin justifie un peu les moyens. C'est pas grave le processus qui va être enclenché pour les négociations tant que et on puisse remettre un couvercle sur la marmite finalement. Peut-être un dernier mot aussi sur le conflit en Israël qui finalement n'a pas accepté le plan pour Gaza que Washington avait concocté pour Israël. Et la Palestine. On sent qu'il y a peut-être un conflit d'égo entre Donald Trump et Benjamin Netanyahou. Est-ce que ça aussi, ça pourrait venir là, jouer un peu dans la popularité de Donald Trump chez lui?
0: Ouais. Encore une fois, ça dépend comment ça va être quoi l'issue du conflit, mais oui, ça fait mal paraître Donald Trump en ce moment parce que tous les grands influenceurs, même du Parti républicain ou même de la droite, là, notamment Tucker Carlson, disent que Donald Trump a juste été convaincu, il s'est fait un peu emberlificoté par Netanyahou, le premier ministre d'Israël, que Donald Trump, s'il avait eu des bons conseillers, s'il avait bien réfléchi, il se serait pas autant impliqué dans les conflits au Moyen-Orient en général. Puis, ils en veulent vraiment à Netanyahou d'avoir influencé le président américain pour s'impliquer au Moyen-Orient. Et ça nuit à l'image de Donald Trump. T'sais, il a pas l'air de grand président américain qui réussit à régler des conflits sur la scène internationale ou en tout cas, au moins, ne pas s'impliquer sur la scène internationale. Puis, ça va gruger dans sa base parce qu'il avait dit qu'il ferait pas de conflit, qu'il serait pas impliqué à l'international.
1: Alexandre Couture-Gagnon, professeur à l'Université du Texas, Rio Grande des Vallées. Merci d'avoir été avec nous.
0: Merci à vous.

0: Le fameux sous-marin jaune, avis aux nostalgiques, ça fait 60 ans aujourd'hui qu'est paru Revolver, le 7e album studio des Beatles. C'est un album qui a été créé dans un contexte tout particulier pour les membres du groupe. Et pour nous en parler, qui de mieux que notre collègue Louis-Philippe Ouimet, auteur du livre Paul McCartney, Les années solo. Louis-Philippe, bonsoir.
1: Merci tellement de m'accueillir en studio pour me parler d'un de mes albums préférés des Beatles, Revolver.
0: Ben, on est content de voir que ça vous enthousiasme comme ça. Alors, qu'est-ce qu'il y a de spécial avec cet album des Beatles?
1: C'est vraiment un point tournant pour les Beatles. Parce que Revolver, dans un premier temps, oui, c'est pas revolving, comme un disque vinyle qui tourne. Mm. Mais il y a eu un avant, il y a eu un après, ça c'est sans aucun doute. Parce que Revolver, c'est un fusil aussi. Est-ce que c'est un signal d'un nouveau départ, comme à la course? Ou c'est peut-être le signal d'une mort certaine pour les Beatles? Mais pour comprendre Revolver, il faut comprendre l'époque. Parce que 1965, il y a Revolver, mais là, ça commence à chauffer en 1966 pour les Beatles. Pourquoi? Écoutez bien ça, là. Mai 66, les Beatles sont en studio, ils enregistrent un album à venir, mais pendant ce temps, les Beach Boys sortent Pet Sounds avec Brian Wilson. Et là, Pet Sounds, ça va tout changer parce qu'il y a des sons à gauche et à droite, de nouvelles techniques en studio. Et là, Paul McCartney, John Lennon, l'ingénieur de son, le réalisateur George Martin, qui dit « Hey, ça va pas du tout, là ». Et lorsqu'ils entendent « God only knows », ils disent « Il faut changer notre approche. Il faut travailler sur les pistes. »
0: Ils se font chauffer, finalement, là.
1: Tout à fait. Et là, il y a Bob Dylan aussi, qui vire électrique et qui se fait huer à Manchester. On est encore en mai 1966. Je rappelle que les Beatles sont en studio. Et juin 1966, il y a un certain Frank

0: Frank Zappa qui sort l'album Freak Out. Donc là, on doit revoir le plan de match. Et c'est très payant pour les Beatles, parce que là, on va faire des chansons comme, on l'a entendu, hein, Yellow Submarine, mais aussi on va innover, hein, tant au niveau du doublage des pistes, des voix, que toute la façon de placer les micros, et ça va donner des chansons comme Tomorrow Never Knows, qui est la dernière chanson de l'album. Qui est quand même assez particulière. Et ça commence avec Taxman, bien entendu. Où on entend George Harrison comme jamais auparavant. Mm-hmm. Et lorsque je parle de point tournant, c'est qu'on laisse beaucoup de place aux autres Beatles. Ringo Starr, Yellow Submarine. Et George Harrison qui a trois chansons. Taxman, Love You Too, et puis, I Want to Tell You. Ça, on avait rarement vu ça sur un album des Beatles. Donc, vraiment, les Beatles qui vont essayer de se réinventer avec Revolver. Et ça, ça va ouvrir la voie. Faites le calcul. Sgt. Pepper par la suite. Là, après, on va les grands albums. Magical Mystery Tours, le White Album. Mm-hmm. L'Apothéose avec, bien sûr, Abbey Road. Donc, c'est vraiment important pour les Beatles qui avaient décidé aussi, en quelque sorte, de quitter la scène. Hein, parce qu'ils avaient donné, de ces dernières années, de grands concerts où ils avaient à peine l'occasion de s'entendre sur scène, tellement les inconditionnels criaient. C'était
1: les
0: très
1: fans
0: difficile.
1: Étaient fous, là.
0: C'était très difficile pour eux. Donc, ils devaient faire un album studio très fort. Et ben, on l'a vu, 5 août 1966, sorti de Revolver. Mais attention, trois jours plus tard aux États-Unis et au Canada, dans une version assez différente. Hein, parce qu'on parle de 14 pistes sur la version originale, la version britannique, mais 11 pistes seulement pour la version canadienne. Moi, j'ai grandi avec la version canadienne, et dans cette version canadienne, il n'y a pas les chansons « I'm Only Sleeping »,« And Your Bird Can Sing » et « Dr. Roberts ». Trois chansons chantées par John Lennon. Donc, pour le fan des Beatles au Canada, on sent un certain vent de changement, parce que ce qu'on entend surtout sur Revolver au Canada, en tout cas, c'est la voix d'Harrison, de McCartney et de Ringo Starr. Donc, moins de place pour John Lennon, mais évidemment, ce sera le dernier album où les Beatles vont... Et Capitol Records, l'entente, va faire que les Beatles vont sortir des albums différents avec l'ordre des chansons qui est différent, tant dans le reste du monde qu'au Canada et aux États-Unis. Ça va être important aussi, quand même, dans l'histoire des Beatles.
1: Et donc, dans la création de cet album, Abbey Road, c'était transformé carrément en laboratoire expérimental.
0: Bien sûr.
1: C'était quoi, Louis-Philippe, le rôle du producteur George Martin et de l'ingénieur de son Jeff Emerick dans la création de l'album?
0: Il faut parler aussi de Ken Townsend.
1: Ah bon?
0: Qui a travaillé sur le doublage de pistes artificielles. Parce que John Lennon disait, je veux pas chanter deux fois la même chanson. Là, prenez ma voix là, et ajoutez d'autres pistes. Donc ça va être différent. Les rubans à l'envers aussi. On n'avait jamais entendu ça. Ben ça, on entend ça sur Revolver. Et puis, on changeait aussi la vitesse. Donc, comme quoi, n'oubliez pas que George Martin, quand même, qui était ce qu'on pouvait appeler le cinquième Beatles, a apporté beaucoup au niveau de l'orchestration pour les Beatles. L'arrangement, il était très musical. Et là, on se permet d'aller dans toutes les directions. Et pour les compositeurs, pour McCartney, Lennon, Starr et Harrison aussi, il y a aussi l'influence des drogues qui entre vraiment dans leur quotidien. Hein. La légende veut que c'est Bob Dylan qui a fait découvrir certaines substances aux Beatles. Et bien là, avec marijuana, LSD, on s'en va vraiment vers de nouveaux horizons musicaux. Et ça va aller vite. Hein. Je vous parlais de 66, mais il y a un certain Jimi Hendrix qui va arriver là, à la fin de l'année. Donc, tout ça fait qu'il y a comme un courant au niveau de la composition, mais au niveau de l'enregistrement.
1: Parce que c'est ce qu'on appelle l'ère psychédélique.
0: Vraiment, qui commence carrément là et qui va se poursuivre. Et je vous parlais de Tomorrow Never Knows un peu plus tôt. Et là, on va complètement ailleurs parce que c'est une chanson d'à peine 3 minutes, mais qui va changer la donne, qui va se dire, mon Dieu, on peut aller dans cette direction-là. Et là, on est habitué à ce son-là aujourd'hui. Mais à l'époque, c'était complètement visionnaire. J'ose à peine imaginer les gens qui, en 1966, étaient là et qui ont mis sur leur table tournante Revolver. Ça doit être toute une expérience parce que les Beatles qui partaient quand même avec des chansons un peu plus radiophoniques, très accessibles et qui vont réussir le pari de se loger au numéro 1, mais en changeant la façon d'écouter de la musique. Parce que, bien sûr, il y a des classiques, des chansons qu'on aurait pu retrouver sur les albums d'avant. Mais par contre, on sent qu'il y a déjà une incursion vers quelque chose de différent, que George Harrison joue de la sitar ou fasse appel plus à de la musique traditionnelle indienne. Ça, déjà, ça va annoncer Sgt. Pepper et d'autres albums à venir. Donc, ça, c'est un tour de force.
1: Et donc, vous venez de l'évoquer, ce sont des chansons qui se sont hissées au numéro 1 des palmarès palmarès. Ça veut donc dire que

0: Le public a aimé ça.
1: Oui, le public a aimé ça et en redemandait. Et puis les Beatles, bon, qui vont donner quelques concerts, ça va se terminer, on s'en souvient, là, au Candlestick Park au mois d'août de la même année. Mais oui, ça a permis aux Beatles vraiment de faire une transition et d'aller plus loin et de continuer dans cette voie-là. Et c'était un peu ça le pari réussi des Beatles après l'album Rubber Soul. Et d'ailleurs, à cet effet, je vous invite à vraiment à réécouter la version, ce qu'on appelle Super Deluxe de Revolver, sortie en octobre 2022, parce qu'il y a tout un travail de réédition qui est fait avec les albums des Beatles. Et sur Revolver, on entend justement les premières versions, les brouillons de ces chansons-là. Et on voit d'où on est parti et où on s'est rendu. Parce que pour monsieur, madame, tout le monde à la maison, lorsqu'on écoute un album, ça nous semble absolument évident. Mais il y a tout un travail de montage, de remontage, de prendre telle piste pour l'ajouter à une autre. Et il y a le travail des musiciens, mais il y a le travail des ingénieurs de son, du réalisateur George Martin, qui est absolument époustouflant. Et c'est pour ça que c'est un album qui est passé à l'histoire. Hein, on parle d'un classique 5 étoiles partout pour Revolver. C'est parce que cet album a apporté quelque chose à la musique et a réussi à aller où Pet Sounds de Brian Wilson est allé. D'ailleurs, McCartney qui s'est dit, j'ai entendu God Only Knows, j'ai composé par la suite Here, There and Everywhere. Comme ça, il y a eu un phénomène d'émulation entre musiciens et les Beatles qui ont réussi à inspirer toute une nouvelle génération. Mais au point de vue de l'évolution de l'histoire de la musique, c'est vraiment à partir de Revolver là, que tout change.
0: Louis-Philippe Ouimet, merci d'être venu partager avec nous votre passion pour les Beatles.
1: C'est un véritable plaisir.
0: Bonne soirée.
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4: Bonjour, ici Greta Juris. Mark Carney assure que les négociations commerciales avec les États-Unis demeurent constructives. À 2 semaines de l'entrée en vigueur d'un nouveau droit de douane de 50% sur une série de produits, le premier ministre ne compte pas changer de stratégie pour le moment.
5: Le Canada, nous croyons dans le libre-échange et de respecter nos engagements. Cela dit, avec des menaces tarifaires, nous avons des options. C'est pas le moment, je viens de le dire, c'est pas le moment de déclencher les options, mais on a des options, oui.
4: Le ministre responsable du commerce Canada-États-Unis, Dominique Leblanc, et la négociatrice en chef, Janice Charette, sont à Washington ces jours-ci pour une série de rencontres. Des clients de WestJet coincés à l'étranger se disent laissés à eux-mêmes. Ils subissent les contre-coups de la courte grève des agents de bord de la compagnie aérienne qui a entraîné des annulations de vols. Le syndicat et l'employeur ont conclu une entente de principe lundi, mais des clients tentent encore de rentrer chez eux sans succès. Ils reprochent à l'entreprise un manque de communication. Le professeur en gestion de l'aviation à l'Université McGill, John Gradeck, explique que l'entreprise utilise notamment un service à la clientèle automatisée.
6: La gestion de la réservation, des changements et puis la modification des réservations d'une façon qu'il n'y a aucune personne qui le fait, c'est automatisé par le système de réservation. La chose qui se passe aujourd'hui, c'est que le système est vraiment surchargé et puis c'est le volume.
4: WestJet affirme que les perturbations vont durer encore quelques jours. Le service de lutte contre les feux de forêt de la Colombie-Britannique anticipe de nouveaux foyers d'incendie ces prochains jours. Les températures pourraient dépasser les 30 degrés dans de nombreuses communautés du sud de la province et aucune précipitation significative n'est prévue. Plus de 100 brasiers brûlent toujours en Colombie-Britannique. Au Québec maintenant, plusieurs associations et organismes qui œuvrent en santé mentale font front commun. À 2 mois des élections générales, ils exigent des partis politiques des engagements clairs pour lutter contre la détresse et les problèmes de santé mentale qui s'accentuent dans la province. Les explications de Charles-Antoine Boulanger.
7: 2024 est une année à oublier pour Jean-Christophe.
8: Les problèmes ont commencé, la séparation. Suite à ça, j'ai eu la perte d'emploi, ce qui a fait en sorte que ça a tout dégringolé.
7: Son histoire ressemble à beaucoup d'autres, selon la présidente de l'Association des médecins psychiatres du Québec, Claire Gamache.
9: La détresse s'accentue, les besoins se complexifient et de plus en plus de personnes demandent de l'aide. De plus en plus de personnes hésitent à demander de l'aide et de plus en plus de personnes peinent à obtenir de l'aide.
7: Parmi les mesures réclamées, plus d'argent pour la santé mentale, mais aussi repenser son utilisation. Claire Gamache réclame aussi un ministre entièrement responsable et imputable du dossier de la santé mentale.
10: On voudrait qu'il y ait quelqu'un de désigné qui nous permettrait de poursuivre ce travail-là d'une élection à l'autre.
7: Le président et chef de la direction de la mission Old Brewery, Jim Hughes, souhaite une meilleure prévention d'itinérance. Selon le dénombrement du gouvernement, plus de la moitié des personnes en situation d'itinérance vit avec des enjeux de santé mentale.
11: La rue alourdit les problèmes de santé mentale.
7: Tant la CAQ, le Parti libéral, Québec solidaire et les conservateurs ont réagi en disant reconnaître l'importance d'agir en santé mentale, le Parti québécois dit qu'il fera part de ses engagements lors de la prochaine campagne électorale. Ici Charles-Antoine Boulanger, Radio-Canada, Montréal.
4: Les piétons et les cyclistes peuvent maintenant aussi emprunter le pont Gordie Howe qui relie Windsor en Ontario et Détroit au Michigan 10 jours après son ouverture aux automobilistes. Voici le reportage de Camille Cotet.
12: Pour plusieurs résidents, cette nouvelle voie représente bien plus qu'une simple promenade. Les piétons et les cyclistes peuvent désormais franchir la frontière sans dépendre d'une voiture en empruntant un trajet de 2,5 km réservé aux déplacements actifs. Parmi les premiers à s'élancer, André Daigle, qui vient tout juste de célébrer son 74e anniversaire, attendait ce moment depuis une décennie.
13: Je me suis traînée pour 10 ans pour faire ça. Je viens juste de tourner 74 ans lundi.
12: Du côté américain, un homme est devenu le tout premier piéton à rejoindre Windsor par le pont Gordie Howe. Ancien militaire, il s'est présenté à 4h30 du matin avant de courir les 2,5 km du pont en un peu plus de 12 minutes.
14: It feels amazing. It's a blessing. I'm making history here.
12: L'autorité du pont Windsor-Détroit rappelle que la voie est ouverte de 8h à 20h. Les usagers doivent aussi apporter leur passeport, même s'ils souhaitent simplement faire demi-tour sans entrer aux États-Unis. Ici Camille Cotet, Radio-Canada, Windsor.
4: Et en terminant au tennis.
15: C'est un peu triste, c'est dommage, mais la vie continue, la saison continue. Puis je souhaite la meilleure des chances au tournoi, puis à toute l'organisation pour que le tournoi soit un succès quand même.
4: Félix Auger-Aliassime s'est retiré de l'Omnium Banque Nationale en raison d'une blessure au dos subie à l'entraînement. Le Québécois devait jouer son premier match au stade IGA en début de soirée hier. De son côté, la Québécoise Leila Fernandez a remporté son match de deuxième tour. Elle sera de nouveau en action aujourd'hui, mais en double féminin. Et voilà, c'était les informations de Radio-Canada. Bonne journée à notre antenne.

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Et on a Rosalie également, une question très drôle. Est-ce qu'on peut comme se fatiguer la langue si on parle trop, genre moi, là, à la fin, si je faisais comme 10 heures de radio?

0: Bonsoir tout le monde, très heureux d'être de retour dans notre studio. Finalement, on est parti, on était des vedettes partout, le Rimouski, Québec, Super Expo Science, Hydro-Québec. Non, mais c'était une pluie d'amour. Bonsoir Gabrielle.
1: Bonsoir.
0: Gabrielle, de retour,
1: ben, enfin. Elle a abandonné.
0: Ça faisait long, ouais, c'est loin.
1: Je suis toute seule à Montréal pendant que vous voyagez à travers le monde.
0: Prouvez-nous que la prochaine fois, il faut qu'on vous amène avec
1: je suis
0: votre.
1: Très bonne collègue de voyage, là.
0: Ah oui, hein? En plus.
1: Je vais acheter des bonbons, je vais mettre la bonne musique sur la radio.
0: Et vous répondez à des belles questions parce que ce soir, c'est quoi la différence entre écouter et écouter?
1: Mm-hmm.
0: Wow! Alors, on a bien hâte d'avoir la réponse. Ça. Puis, celle que vous entendez rire, on est très, très heureux de l'accueillir en ce studio pour la première fois. C'est Elsa. Mais là, j'ai deux chiffres sur ton âge, Elsa. J'ai 9 ans ou 10 ans. T'es où, là?
2: 10 ans.
0: OK, 10 ans. Quatrième année?
2: Oui.
0: T'es à quelle école?
2: Saint-Antoine-Marie-Claret.
0: Ça, c'est où, ça?
2: À Antic.
0: Donc, dans le nord de l'île de Montréal?
2: Oui.
0: Ça fait-tu longtemps que t'écoutes Moteur en herbe?
2: Oui, je crois.
0: Depuis les débuts?
2: Mm-hmm. Mm-hmm.
0: Qu'est-ce que tu préfères, Moteur en herbe? Est-ce que tu as des sujets que tu préfères?
2: Oui, je trouve les questions intéressantes.
0: Ah, oh, de manière générale?
2: Oui.
0: Wow, OK. Ça, c'est vraiment quelqu'un qu'on aime parce que tu aimes toutes les questions. Et ce soir, on a notre amie Agathe Tupoula-Kabbala. Bonsoir, Agathe.
3: Bonsoir.
0: Qui va répondre à une très drôle question. Moi, je dois vous dire que je me l'étais jamais posée. Genre, on peut-tu se fatiguer la langue? Là, les gens qui me connaissent vont dire, ça se peut pas. Ça n'arrivera jamais.
4: Vivante.
0: Bonsoir Charles Prémont.
4: Salut Mathieu.
0: Alors on va commencer avec cette très bonne question de notre amie Elsa qui est en studio avec nous.
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6: Autrefois, avant de prendre la mer, les marins du nord de l'Europe faisaient tous une prière.
7: Ahavet gudar rada alf von kraken.
6: Traduction. Ô Dieu des océans, protégez-nous du Kraken. Le Kraken est une créature, que dis-je, un gigantesque monstre des mers. Doté de puissants tentacules, on raconte qu'il coule les navires avant de dévorer les naufragés.
0: Je ne sais pas si vous lisiez sur le Kraken quand vous étiez jeune. Moi, j'aimais tellement ça, les histoires de Kraken. Je ne sais pas pourquoi. Ça m'est...
4: Moi, les bêtes mythologiques, les contes et légendes en général, le Kraken en particulier, non.
0: Non! On a ici un très beau livre. C'est d'ailleurs Elsa qui nous a amené son livre qui s'intitule « Le grand livre des animaux fantastiques ». C'est vraiment à partir de ce livre-là que tu as voulu nous poser ta question?
2: Oui, mais aussi avec les films.
0: Ah oui, hein? Oui. Les films?
2: Oui, il y a des films sur les dragons et aussi sur comme Harry Potter.
0: Ah ouais. Donc, ta question, c'est quoi?
2: Quand est-ce qu'on a créé les créatures mythiques et qui les a créées?
0: Très, très bonne question. Puis, c'est assez large comme
4: assez
0: réponse,
4: large,
0: c'est Charles Prémont. Par où on commence ça, cette histoire-là, des créatures mythiques?
4: Ben oui, moi, avant d'aller là, j'ai juste une petite question pour Elsa. J'aimerais ça savoir, alors, toi, Elsa, tes bêtes mythiques préférées, c'est lesquelles?
2: J'aime les dragons, les chiens à trois têtes, les licornes, les crafts.
4: Griffons. Ah ouais, les griffons, très cool.
0: Oui,
4: ça, c'est
0: vrai, ils sont très cool, les griffons.
4: C'est toutes des créatures vraiment cool. Mais tu sais, moi, je me suis posé, quand tu m'as posé cette question-là, je me suis dit, mais comment ça fait qu'il y a des bêtes qui sont mythiques, comme le griffon, puis qu'il y en a d'autres, comme le serpent, le chien ou l'éléphant, qui ne le sont pas? Fait qu'il y a un égyptologue français qui s'est posé cette question-là. Et lui, il s'appelle Pascal Vernus, et il a écrit une définition. Dans le fond, il nous explique qu'un animal fantastique, c'est un animal qui sort de la norme, soit parce qu'il est immense, comme une tortue qui serait une île, par exemple, ou soit parce qu'il est hybride. Ça veut dire qu'on le mélange. Comme le griffon, ben c'est un lion qui a une tête d'aigle. Donc, c'est un animal mélangé. Et tu sais que ça fait hyper longtemps qu'on imagine des créatures, des animaux formidables. On en a trouvé beaucoup de traces dans les ruines de la civilisation mésopotamienne. Ça, c'est une civilisation qui existait il y a 6000 ans.
2: J'en ai entendu parler.
0: T'en as entendu parler de la civilisation mésopotamienne?
4: On a des jeunes cultivés.
0: À l'école, ça?
2: Je me rappelle plus, mais je pense dans un livre.
0: Ah ouais, hein? Parce que tu lis beaucoup.
2: Oui, j'aime beaucoup ça, les romans.
0: C'est une très bonne chose.
4: Très bonne chose. Et donc, puis on a même trouvé des dessins de personnages mi-humains et mi-animaux dans une grotte en Indonésie. Et ça date de 44 000 ans.
0: Wow. Ah, donc, ça fait longtemps là, ouais, qu'il y a des animaux mythiques dans notre portrait. Mais pourquoi? C'est tellement une bonne question, parce qu'on dirait que plus tu, aussi loin que tu remontes qu'il y en a, ça veut dire que les humains ont toujours, entre guillemets, trouvé ça cool.
4: C'est vrai, puis on en trouve dans presque tous les peuples en tant que tels. Donc, c'est assez universel comme, comme façon d'imaginer. Mais généralement, là, on va associer les animaux fantastiques à quelque chose de sacré. Tu sais, par exemple, Cerbère, là, le chien à trois têtes, ben, lui, il protégeait les enfers dans la mythologie grecque. Le sphinx, lui, il représentait le pouvoir du pharaon. Puis les Égyptiens pensaient que le pharaon, ben, c'était un dieu.
2: Ah oui, genre le... Le gros...
4: Le lion, là, ouais, le lion avec une tête de pharaon. C'est ça, là, c'est ça, proche des pyramides. Puis, il y avait aussi les dragons dans la Chine qui représentaient l'eau puis la pluie. Mais souvent, on va décrire les fonctions de ces animaux-là de trois différentes façons, surtout en Occident, donc en Europe puis ici. Mais la première, c'est qu'on combat les animaux fantastiques pour ordonner le monde. Il faut se souvenir là que avant là, ben le monde il était très mystérieux. Tu sais, on comprenait pas trop là ce qui faisait qu'il y avait des inondations, la sécheresse, la foudre, tout ça. Donc quand on sortait de la ville, on s'en allait vers l'inconnu. Puis cet inconnu là, souvent on le considérait comme dangereux. Et c'est assez vrai qu'il l'était. Donc on était en sécurité dans les villes puis dans les villages. Donc symboliquement, on a dit que, on a imaginé qu'il y avait des animaux fantastiques à l'extérieur et qu'il fallait les combattre ou les amadouer. Hein? Donc, il y avait des héros qui allaient battre ces créatures-là pour comme donner un homme, aux hommes un espace sécuritaire.
2: Comme un chevalier.
4: Comme un chevalier. Il y a des héros grecs aussi, là, comme tu as sûrement entendu parler de Hercule,
2: ouais,
4: qui s'est battu contre l'hydre, des trucs comme ça. Donc, ça, c'était une façon de restaurer l'ordre dans le monde et faire en, fait, en sorte que la civilisation pouvait gagner sur le sauvage. Il y a aussi une autre raison, c'est que les animaux fantastiques ils nous permettent d'expliquer ce qu'on comprend pas, le paranormal.
2: Mmh. Hein? Mmh.
4: Donc, on a donné plein de pouvoirs en fait aux animaux fantastiques. Tu sais, comme on peut expliquer la maladie ou les orages, mais aussi des idées comme la renaissance, tu sais, le phénix qui renaît toujours de ses cendres.
0: Et là, d'ailleurs, dans ton livre, je voyais ton livre tout à l'heure, il est là, cette espèce d'oiseau-là.
2: Quand il devient trop vieux, il se met en cendres et après, il renaît de ses propres
4: cendres. Voilà, voilà. On pourrait, tu sais, il y en a qui sont immortels. Donc, on pouvait expliquer des choses comme ça par ces animaux-là. On le symbolisait. Mais avec la chrétienté, surtout, donc avec la religion catholique, on s'est mis à symboliser aussi des choses qu'on comprend mal, mais qui sont à l'intérieur de nous, comme le désir, l'orgueil ou les péchés. Donc, au Moyen Âge, les créatures fantastiques sont devenues une façon d'expliquer que si tu te laisses aller à toutes tes envies, ben ça pourrait mener à ta perte. Hein? Puis c'est pour ça que quand on réussit à les combattre, ben on est une meilleure personne. D'ailleurs, dans la religion catholique, ben il y a des saints comme Saint Georges ou Saint Michel qui sont reconnus pour s'être battus contre des dragons. Hein? Puis finalement, toi là, quand tu as commencé à t'intéresser aux bêtes mythologiques, là, c'est grâce à, tu l'as dit au début de l'émission, hein, grâce à ton livre.
2: Oui, c'est ça, et au film.
4: Et au film. Puis ça, je pense que c'est la fonction la plus importante des animaux fantastiques, c'est qu'ils nous divertissent. Hein, ils nous permettent...
0: Ça fait des bonnes histoires.
4: Ça fait des bonnes histoires.
2: Des bonnes légendes.
0: Oui,
4: bonnes légendes.
0: C'est quoi tes films préférés avec des animaux fantastiques, avec des créatures fantastiques?
2: Harry Potter... Il y en a une.
4: Est-ce que t'as écouté Percy Jackson?
2: Non.
4: Non, t'écouteras ça.
0: C'est quoi Percy Jackson?
4: Percy Jackson, c'est un jeune qui va à l'école, mais qui se rend compte qu'il est un demi-dieu, puis que les dieux grecs existent encore, mais c'est dans un. C'est aujourd'hui, là, si on
0: veut. Vous avez des enfants.
4: Oui, oui, oui. Sur Disney+.
0: Ah, ouais. OK. En terminant, comment on pourrait conclure ça? Enfin, c'est pas intéressant, là, mais il y a plein de monde qui sont à l'émission, Charles.
4: Ben oui. Mais en fait, là, ce qu'il faut comprendre, là, c'est que les créatures fantastiques, là, s'ils sont encore si populaires, là, c'est qu'ils nous permettent d'imaginer le merveilleux. T'sais? Puis même aujourd'hui, c'est dans vrai. Un monde où qui est expliqué, où qu'on a beaucoup d'explications, mais il y a encore des choses qu'on ne comprenne pas. Puis c'est pour ça qu'elles nous fascinent, c'est qu'elles nous permettent de croire en la magie un petit peu.
0: Très intéressant. Est-ce que tu es satisfaite de ta réponse?
2: Oui.
0: Ouais, hein? Oui. Il est bon, Charles. Hein?
2: Oui.
0: Il est fort. Il est très, très fort. Puis, on rappelle le titre de ton très beau livre. S'il y a d'autres de nos auditrices, auditeurs qui veulent l'acheter ou le louer, Le grand livre des animaux fantastiques, c'est Giuseppe Danna puis Anna Lang. Est-ce que tu es contente?
2: Oui.
0: Super. On est très content de t'avoir accueilli en ce studio. Merci beaucoup, Elsa, d'être passée. Puis, envoie-nous d'autres questions. On va y répondre bientôt.
2: OK.
0: Merci d'être passée.
2: De rien. Bye.
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3: Bonjour. Je m'appelle Rosalie et j'ai une question sur la langue. Comme la langue est un muscle, je me demandais pourquoi on ne ressent jamais de fatigue comme les autres muscles, même si on l'utilise toute la journée pour parler, manger et avaler.
0: J'adore cette question. Quelle bonne question. C'est incroyable. As-tu déjà posé cette question-là, Elsa? Est-ce que ta langue peut se fatiguer?
2: Non.
0: Est-ce que ça arrive que tu es fatiguée de la langue? Parce que tu as trop parlé?
2: Non.
0: Je pense que... Je sais pas. Moi, ça m'est jamais arrivé. C'est peut-être parce que je l'utilise... Elle est bien musclée. Mais en tout cas, bref, Agathe...
8: C'est un organe particulier, la langue.
0: Premièrement, est-ce que c'est un muscle, la langue, mais, ou c'est plusieurs
8: c'est
0: muscles?
8: C'est ça. En fait, la langue, c'est un organe qui est composé de plusieurs muscles. Plus spécifiquement, on parle de 17 muscles. Il y en a 9 qui sont à l'intérieur de la langue qui vont lui permettre de changer de position. Par exemple, quand on met notre langue en forme de U, hein, comme ça, c'est les muscles à l'intérieur. Et on a aussi d'autres muscles, 8, qui vont être à l'extérieur et qui vont attacher la langue au reste de la bouche et qui vont lui permettre d'avancer, de reculer, de s'élever, de s'abaisser, de bouger dans tous les sens. Alors, si on essaie de bouger notre langue là, pendant que je vous parle, vous allez voir, votre langue est vraiment très agile. Uh-huh. Mais surtout, la langue, je dirais qu'elle fait pas le même genre de travail que les muscles des jambes, par exemple, quand on monte un escalier ou qu'on pratique un sport. Elle soulève pas des choses lourdes. Notre langue, elle va faire plutôt des mouvements qui vont être très précis, très légers, très rapides. Donc, oui, c'est vrai que notre langue, elle travaille tout le temps, mais elle force presque jamais. Comme elle l'a dit très bien, Elsa, ça nous arrive pas vraiment d'avoir la langue fatiguée hein, après avoir parlé longtemps. En général, quand on parle longtemps, c'est plus une fatigue cognitive qu'on va avoir. Des fois, on va chercher nos mots, on va ressentir plus de fatigue. Au niveau de l'attention, ça va être plus difficile. Mais c'est pas la langue en tant que telle qui va être fatiguée.
0: Pourquoi la langue se fatigue pas comme les autres muscles? T'sais, on monte un escalier, là, on le sent rapidement, là.
8: Absolument. Ben, il y a 3 principales raisons derrière ça. D'abord, la langue, elle est faite pour l'endurance. On peut dire ça comme ça parce qu'elle est très bien alimentée en sang. Ça veut dire qu'elle est bien vascularisée. Donc, elle reçoit beaucoup d'oxygène, beaucoup d'énergie. Puis, elle est entraînée depuis qu'on est bébé, là. Elle a jamais arrêté depuis qu'on est né à avaler, à téter, à babiller. Elle en fait des choses. Deuxième raison, c'est qu'elle travaille en équipe. Les muscles de la langue travaillent en équipe. Donc, contrairement, par exemple, à quand on doit soulever quelque chose de lourd où là, nos muscles vont se contracter pendant longtemps en même temps, la langue, elle va changer constamment de mouvement puis elle va répartir le travail entre plusieurs muscles. Donc, c'est un peu comme une course à relais. Certains muscles travaillent, d'autres vont faire une pause en même temps. Puis la troisième raison, c'est que la langue, elle fait plein de petites pauses ou des micro-pauses sans qu'on s'en rende compte. Donc, entre les mots qu'on dit, entre les bouchées qu'on prend quand on mange, entre les fois où on avale notre salive aussi, il y a toujours des petits moments où la langue, elle se relâche dans la bouche, où elle fait rien. Puis quand elle fait rien, elle va être normalement adossée contre le palais. Donc, toucher à notre palais dans la bouche.
0: Agathe, j'avais parlé de la déglutition. Moi, j'ai le goût de demander à Elsa, t'es-tu déjà posé la question combien de fois par jour t'avales ta salive?
2: Non, mais quand j'y pense, c'est une bonne question.
0: Combien tu penses?
2: Peut-être 2000 fois.
0: Oh!
8: Mais t'es une championne, Elsa! Vraiment, on parle à peu près, ça dépend de la méthodologie des études, mais on parle entre 1500 et 2000 fois par jour.
0: Ben voyons! Ah, oui, direct dessus, et je vous jure, bravo!
8: C'était, vraiment?
0: Non, mais c'était vraiment instinct. Pas arrangé, là. Non, vraiment pas. Wow.
8: Zéro arrangé avec les gars des
0: parce qu'elle écoute Moteur en herbe, c'est pour ça, là.
8: Très cultivée.
0: Ouais.
8: Donc, oui, effectivement, c'est entre 1500 et 2000 fois par jour, donc la langue, elle est active, c'est vrai. Et puis, qu'est-ce qui fait que, dans le fond, notre langue se fatigue pas? Ben, on a expliqué les raisons, mais la langue peut quand même se fatiguer dans certaines raisons plus précises. Par exemple, si on parle vraiment longtemps, comme si on fait un long exposé, ou disons, Mathieu, vous animez 10 heures de radio en ligne, mais ce qui va se passer, c'est pas une fatigue de force, mais c'est une fatigue de précision. Donc, des fois, les sons vont être un peu distorsionnés, peut-être, on va articuler moins clairement. Aussi, ce qu'on peut voir, c'est que parfois, quand la langue, elle est pas bien positionnée dans la bouche, alors qu'on est au repos, c'est-à-dire qu'on n'est pas en train de manger, on n'est pas en train de parler, si la langue est pas à côté en haut, au palais, puis qu'elle est plutôt en bas, dans le plancher de la bouche, comme on dit, ben, la langue va avoir tendance à compenser puis à forcer davantage, par exemple, quand on va avaler, au lieu d'aller pousser en haut, elle va aller pousser devant, là, elle va pousser contre les dents. Et quand on avale 1500 à 2000 fois par jour et que la langue pousse contre les dents,
0: C'est pas bon pour les dents.
8: C'est pas bon et ça peut même les déplacer avec le temps. Et ça fait en sorte qu'on aura parfois besoin de broches, d'appareils orthodontiques.
0: En tout cas, ça montre que ça peut être très fort. Parce que si ces petites motions-là répétées vont déplacer des dents, quand même, c'est solide des dents. Ça montre qu'une langue, ça a quand même une grande puissance.
8: Vraiment, c'est très fort. Imagine, Elsa, si on doit pousser sur un objet des milliers de fois, là, même si c'est juste un tout petit peu, ça va finir par déplacer l'objet en question. Et c'est d'ailleurs quelque chose que nous, on travaille en orthophonie.

0: Tony. Donc, à bien placer la langue, par exemple, quand on avale notre salive, quand on avale un aliment. Puis aussi, ben, quand la langue n'est pas bien positionnée, des fois, elle peut travailler plus fort aussi pour produire certains sons.
1: Justement, j'ai ce problème de mettre ma langue comme ça.
0: Ah, entre tes dents. Oui. Donc, tu me montres que ta langue va entre tes dents d'en haut et d'en bas.
1: Oui, c'est
0: mais
1: ça.
0: Sache que c'est quelque chose qu'on peut corriger, Elsa.
1: Oui.
0: Ouais, avec du travail, mais on y
1: parce
0: arrive.
1: Parce que quand j'essaye de la mettre contre mon palais, c'est comme pas confortable.
2: Ben là, c'est exactement... tu sais qu'Agathe, là, c'est exactement son métier.
0: C'est ce qu'on fait en orthophonie.
2: De faire ça. Ben, peut-être qu'on va prendre un petit rendez-vous après l'émission. Elsa, ben merci d'avoir participé à cette discussion. On rappelle que c'est une question de Rosalie Déré. Très bonne question.
0: Tellement.
2: Quand même, là, wow. Non, mais on a fait 8 ans qu'on fait de la radio ensemble. Première fois qu'on aborde cet aspect-là. Agathe Toupoula, Kabbalah, merci beaucoup d'avoir répondu
0: toujours
2: à cette question.
0: Bon,
2: merci encore, Elsa, aussi, d'avoir participé à cette question.
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2: Question très bizarre, encore une fois. Ça va comme suit, comme toujours, ouais. C'est quoi la différence entre écouter et écouter?
4: Ouais.
2: Il va falloir expliquer ça, là. Ben oui, c'est quand même bizarre, là, mais ça va être clair.
4: La réponse, ça se cache dans les interjections qu'on insère dans nos conversations, là. Tu sais, quand on fait un, ouais, ok, ou, tout ça, là, les petits bruits qu'on fait, c'est un peu la réputation d'être des genres de calories vides, là. C'est les chips ou le fast food, là, l'alimentation rapide, là, de notre langue. Ça va être un peu vu comme si on manquait de vocabulaire, hein, quand on s'en sert.
2: Ouais.
4: Pourtant, c'est primordial pour garantir une bonne communication. En fait, il y a une étude qui le prouve, qui a été menée par une équipe de recherche australienne. Et eux, bon, l'étude était qu'il y avait deux participants. Il y en avait qui racontaient une histoire. Il y en avait d'autres qui devaient écouter l'histoire. Dans certains cas, on disait aux gens qui écoutaient l'histoire, faites juste écouter, c'est normal. Mm-hmm. Et d'autres, dans d'autres cas, on leur disait, vous devez écouter l'histoire, mais vous devez aussi compter le nombre de mots qui commencent par la lettre T. Donc, vous me racontez une histoire, Mathieu, puis là, je vous écoute, mais en même temps, je me dis, ah, il a dit un mot en T. Et là, qu'est-ce qui se passait? C'est que les gens qui comptaient les mots en T étaient tellement concentrés qu'ils utilisaient moins d'interjections. Hein. Fait que là, vous me racontez quelque chose, je sais pas, là, vous avez sauvé la vie de 23 personnes.
2: Puis moi, je dis rien, je fais juste calculer les mots, puis là, dire, OK, elle en a dit un, elle en a dit deux.
4: Fait que là, il n'y a pas de ah ouais, il n'y a pas de eh ben, de wow, tout ça. Et donc, le résultat, c'était que la personne, le narrateur, donnait moins de détails, s'investissait moins dans l'histoire.
2: Incroyable.
4: La racontait moins bien.
2: Incroyable.
4: Et donc, la conclusion de l'étude, c'est que la personne qui écoute est une certaine manière co-narrateur, finalement.
2: Ben oui.
4: Elle contribue à la narration de l'histoire. Sans sa participation, l'histoire est moins vivante.
2: C'est tellement
4: incroyable, hein? Et donc, les spécialistes, en fait, ce qu'on se rend compte, c'est que les spécialistes en linguistique ont un peu, ben justement, ça avait une mauvaise réputation, ces petits mots-là. Donc,
2: d'ailleurs,
4: ils ont
2: vous savez qu'il y a des auditeurs qui nous écrivent pour me dire « Oui, Mathieu, tu fais trop de ouin. »
4: Ah ben, vous voyez, maintenant, la science vous donne raison.
2: Bon, voilà. Je vais envoyer votre chronique. Oui, prochaine fois, je vais recevoir ça. Ouais.
4: Mais ça a été longtemps négligé par les spécialistes en linguistique. C'est un peu vu comme les défauts de la langue, les détritus, les cossins qu'on enlève. On les jette. Mais c'est une vision qui change, heureusement. Puis, en fait, bon, comme je le disais, c'est un rôle essentiel à jouer dans, en fait, toutes les formes de communication. Il y a des études qui ont montré que, en fait, dans beaucoup de langues, une très grande quantité de langues ont leurs propres interjections. Une analyse, par exemple, de 31 langues a montré qu'elles avaient toute une version de « hein? » Et c'est une manière de dire « Ah, j'ai pas compris. » Mais comme avec juste un petit bruit.
2: Il était très beau d'ailleurs, bravo.
4: Merci,
2: il est bien pratiqué, franchement, je donne un 10.
4: C'est vraiment partout dans notre quotidien, semble-t-il, que lorsqu'on parle, on s'en sert environ à toutes les 12 secondes. Elles ont aussi, je viens d'en faire un. Elles ont aussi des rôles variés, hein. Par exemple, ça veut dire ça veut dire je comprends, continue de parler. D'ailleurs, c'est un son qu'on fait avec la bouche fermée, donc ça indique je réponds, mais j'ouvre pas la bouche, j'ai pas l'intention de parler. Ça veut aussi, par exemple, communiquer toutes sortes de choses sur nos émotions. Si je vous dis oh ou si je vous dis oh. Là, vous voyez qu'il y en a un que je suis surprise.
2: Ça veut pas dire la même affaire.
4: J'interroge. C'est aussi essentiel de façon générale lorsqu'on apprend une langue seconde, parce que, en fait, ils sont souvent négligés par les professeurs de langue seconde parce que c'est un peu vu comme mal parler la langue. Ouais. Hein? Ah. Sauf que, mais quand on parle bien la langue, on va savoir

0: utiliser les interjections. Ouais. Donc, bon, il y a certaines personnes qui disent donnons 1 000 litres en faveur des interjections, remettez-les à l'ordre du jour de l'éducation. Une autre chose, un autre domaine là, qui intéresse les chercheurs, c'est les interjections dans les intelligences artificielles. Parce que là, on a des intelligences artificielles, par exemple, si on pense à l'outil Notebook LM Google, où on peut lui fournir un document puis lui dire, ben fais-moi un balado à partir du document. Puis là, on a deux interlocuteurs fictifs, là, des fausses voix, qui vont discuter finalement là, un peu comme une émission de radio. Mais quand on les écoute, ils essayent d'introduire des interjections, mais c'est bizarre. Ça manque de naturel. Les gens qui en parlent, là, qui s'intéressent à ça, disent, on parle du uncanny valley, là, je ne sais plus c'est quoi en français.
1: C'est la vallée de l'étrange.
0: La vallée de l'étrange, là, un peu quand il y a un visage qui est bizarre, qui ne correspond pas.
1: En fait, c'est que ça tente de mimer la manière dont on fonctionne, mais c'est pas tout à fait ça, parce que ça ne comprend pas tout cet aspect, disons, non-dit du langage. On a tellement parlé souvent, d'ailleurs, avec Agathe. Wow!
0: Mais c'est ça, donc les chercheurs se disent... ils doutent en fait que les intelligences artificielles soient capables de reproduire les interjections et que ça va demeurer quelque chose propre à l'humain, potentiellement.
1: J'adore tout ce que j'ai entendu ce soir et plus particulièrement la présence ici d'Elsa. J'espère qu'on se revoit bientôt. On est là lundi 19h. Soyez-y. Bye-bye.
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1: Bonjour, ici Pascal Bouchard. J'anime Pour faire un monde, l'émission du retour à la maison en Saskatchewan. Ici, tout le monde connaît l'artiste Alexis Normand. Il y a des

Une artiste qui a fait sa marque tant dans sa province natale que sur la scène musicale de l'Ouest canadien et même ailleurs au Canada. L'auteur-compositrice-interprète française-quoise Alexis Normand ne cesse de se renouveler.

0: Son troisième album, Empreinte, est pour elle le plus complet, celui d'une artiste bilingue, fière de ses deux langues et de ses deux cultures. La musique folk contemporaine d'Alexis Normand lui a valu d'être nommée artiste francophone de l'année au Western Canadian Music Award en 2018 et d'avoir reçu plusieurs nominations, dont une au prix de la musique folk du Canada, au prix artistique du lieutenant-gouverneur de la Saskatchewan et au gala des prix Trior. Porte-parole officielle des rendez-vous de la francophonie en 2023, la Francescoise se fait un honneur de chanter en français pour rassembler, pour unir les communautés.
1: C'est comme une vocation que je me suis donnée en tant qu'artiste, c'est de créer des occasions culturelles qui vont rassembler les gens. Et j'ai choisi de faire de la musique en français justement pour qu'on puisse vivre en français, en communauté, des activités culturelles en français.
0: Mais chanter en français dans les prairies, dans un océan anglophone, n'a pas toujours été quelque chose ni de naturel ni de facile pour Alexis Normand. Née dans une famille exogame où l'anglais dominait à la maison, elle a longtemps questionné son identité francescoise. Son documentaire « Assez French », produit par l'Office national du film en 2022, l'a amené

0: n'est au bout de son questionnement avec sa famille sur la transmission du français et de ses valeurs au fil des générations.
1: C'est vraiment durant la pandémie que je me suis retrouvée à la maison et j'ai vu ma guitare.

L'artiste francescoise était la coordonnatrice en janvier 2025 à Edmonton d'une résidence de création de spectacles de la société Chantouest pour les artistes francophones de l'Ouest en nomination. Un accompagnement personnalisé en complément de projets comme Carrefour des pros, lancé cette année par la société Chantouest pour aider les artistes musicaux qui n'en sont pas à leur début pour promouvoir leur carrière.

Salut, c'est Nicolas Ouellet. Un des grands moteurs de ma vie et de ma job, bien sûr, c'est l'éternelle recherche du frisson qui monte quand j'écoute une chanson pour la première fois puis que je sais après à peine quelques notes, quelques mesures que ça va devenir une de mes nouvelles favorites. Puis des fois, cette chanson-là, par son esthétique, son son, son énergie, elle a en plus la grande qualité de faire vibrer une petite fibre nostalgique. Quand j'ai écouté Contraire de Peanut Butter Sunday pour la première fois, tout ça s'est aligné. J'ai été instantanément ramené à la langueur des étés de la fin de mon adolescence, aux errances nocturnes avec mes amis dans les rues de la banlieue où j'ai grandi, au spleen doux que j'aimais bien entretenir en écoutant ce genre de musique emo. Comme quoi le temps passe, mais les émotions restent intactes.

0: Cette semaine, à Aujourd'hui l'Histoire, série spéciale, le rêve américain.
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5: Happy birthday, Mr. President.
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0: C'est un mode de vie associé au rêve américain, promu par Hollywood. Il repose sur la consommation de masse, le confort matériel et la recherche du bonheur, inscrite à même la Déclaration d'indépendance des États-Unis. Depuis les années 50, l'American Way of Life a ses symboles forts. La banlieue, la voiture, le supermarché ou la télévision. L'image d'une société prospère qui fait l'envie du monde entier. Un mode de vie non négociable, l'idée même que l'on se fait de nos voisins.
7: Qu'est-ce donc qui différencie les Canadiens des Américains? Au début des années 60, le publicitaire américain Victor Lebeau déclarait « Faire de la consommation un mode de vie, faire de l'achat et de la consommation des biens le rituel de l'homme moderne, faire en sorte que ses aspirations spirituelles et individuelles trouvent satisfaction dans et par la consommation, tels sont les objectifs de la publicité. » Ce nouveau rite qu'est la consommation a ses temples, les centres d'achat. Musique d'ambiance qui fait papilloter les yeux des acheteuses, des enquêtes l'ont montré. Étalage scientifiquement disposé, produit impeccable. On se surprend ici à parler à voix basse. Car ces femmes accomplissent l'un des actes les plus importants de la vie américaine. Elles achètent. Des produits qu'elles n'ont sans doute jamais vus à l'état naturel, qui ont été sélectionnés, classés, numérotés,

0: apportées et soigneusement emballées ailleurs, dans quelque entrepôt qu'elles ne visiteront jamais.
1: L'influence américaine chez nous, notamment dans le domaine de la consommation, l'émission Canada Express au mois de mai 1967. Alors pour nous parler du mode de vie américain, mon invité Karine Prémont, elle est professeure à l'École de politique appliquée de l'Université de Sherbrooke, directrice adjointe également de l'Observatoire sur les États-Unis de la chaire Raoul Dandurand, avec nous en studio à Montréal. Bonjour Karine.
2: Bonjour.
1: C'est vrai qu'on l'associe à des images fortes, hein? La banlieue, la voiture, le centre commercial, le fast-food. Mais c'est quoi l'American Way of Life? Ça vient d'où? Ça apparaît comment, ça?
2: L'American Way of Life, c'est une expression qu'on va populariser dans les années 1950, notamment avec C. Wright Mills, qui va mettre vraiment en valeur, en lumière, un mode de vie qui est facilité par la consommation. Un mode de vie qui est lié à la liberté, à l'indépendance, au bonheur, dont vous avez mentionné, que vous avez mentionné tantôt. Mais c'est surtout une idée dominée par l'existence d'une classe moyenne qui va consommer, qui aura les moyens de consommer et qui est composée d'individus qui partagent les mêmes valeurs, essentiellement la même culture, notamment propagé par la télévision, par le cinéma. Donc, c'est vraiment l'émergence, en fait, de cette classe moyenne qui a de l'argent, qui va le dépenser et qui va trouver satisfaction, d'une certaine manière, dans les biens qu'elle va posséder.
1: Oui. C'est aussi lié à l'individualisme. Ça aussi, c'est très américain, là. C'est-à-dire, libre à vous de travailler pour obtenir ce...
2: Absolument.
1: Ce mode de vie-là.
2: C'est au cœur de la construction du mythe américain, en fait, cette idée de liberté d'individu qui travaille fort. Donc, tout est possible à ceux qui travaillent fort, mais aussi à ceux qui savent saisir les opportunités qui se présentent à eux. Mm-hmm. Alors, à partir de ce moment-là, ben, si vous travaillez fort, si vous avez une certaine volonté, vous êtes capable d'accéder à cette classe sociale supérieure, à cet argent-là qui va vous permettre d'acheter des choses. Et c'est possible aussi en raison de l'immensité du territoire. Les États-Unis, c'est très grand. C'est une terre à conquérir depuis très longtemps. C'est aussi beaucoup lié au protestantisme, par exemple. Contrairement à d'autres religions qui voient l'accumulation de l'argent de mauvais œil.
1: Oui.
2: Le protestantisme, on n'a pas ça. Alors, accumuler de l'argent, c'est une preuve du travail qu'on fait, de l'effort qu'on déploie au sein de la société.
1: Oui. Et dans l'imaginaire, j'en reviens toujours aux images, parce que c'est très, très fort, les images, dans le mode de vie américain. On l'associe beaucoup à la période d'après-guerre. Hein? On a l'impression de voir des images en noir et blanc. Mais c'est pas pour rien. Il y a un contexte politique et historique qui est favorable à l'émergence de ce mode de vie.
2: Absolument, parce que après la guerre, ce qu'on a, c'est une Europe qui est à reconstruire, qui est à rebâtir presque au complet. Alors, la seule puissance économique qui est en mesure de contribuer à cette reconstruction-là, c'est les États-Unis d'Amérique, parce qu'eux ont été très peu touchés sur leur sol, ont une industrie foisonnante. Alors, par le biais notamment du plan Marshall, on va être capable d'exporter des produits américains pour favoriser cette reconstruction-là. Et pour les États-Unis, évidemment, ça devient une façon d'inonder le marché de leurs produits. Le Coca-Cola, par exemple, ce genre de produits-là vont devenir, en fait, un symbole de prospérité aussi pour les Européens, d'une certaine façon.
1: Oui. Dans cette Europe dévastée par la guerre, vous l'avez dit, ça passe par le plan Marshall. Alors, deux exemples ici. D'abord, la signature de ce plan à la Maison-Blanche. Et puis, par la suite, l'arrivée du premier cargo Marshall. C'était à Bordeaux, en 1948, dans les archives de l'INA en France.
3: Le plan Marshall n'est plus aujourd'hui un projet, c'est maintenant une réalité. À Washington, le président Truman a signé la loi votée par le Congrès et qui assure aux nations participantes d'Europe quelques 6 milliards de dollars, soit 1 800 milliards de francs. Grâce à cette aide, dont l'idée fut lancée voici 10 mois, l'Europe compte se redresser définitivement. Et l'on conçoit que les collaborateurs du président se soient partagés les porte-plumes qui ont servi à la signature.
4: Pendant que les volcans se rallument et que les coutumes reprennent vie, le vieux monde fait chaque jour un pas de plus sur la route de son relèvement. À Bordeaux, en compagnie de M. Jefferson Caffrey, ambassadeur des États-Unis, deux ministres français, M. Pinault et Coudet du Foresto, sont venus accueillir le premier cargo chargé de fournitures envoyées à la France au titre du plan Marshall. On sait que le plan Marshall prévoit pour la première année l'ouverture d'un crédit de quelque 250 milliards de francs qui arriveront sous forme de blé permettant la soudure, de matières premières et d'outillage.
1: Oui, vous l'avez dit, bon, là on l'entend, outillage, matières premières, mais plus tard ce seront des produits américains, Coca-Cola, la gomme à mâcher, tout ça c'est nouveau pour les Européens, pour le monde entier en fait. Là.
2: C'est nouveau pour les Européens, pour le monde entier, ça va permettre de relancer l'économie américaine. On va aussi voir aux États-Unis un accès plus facile au crédit qui va augmenter le pouvoir d'achat des Américains. Alors encore une fois, on va alimenter la machine aussi au niveau intérieur, donc c'est seulement les étrangers qui vont y contribuer, ce sont les Américains aussi. Et avec le baby boom, évidemment, encore une fois, là, on augmente cette capacité d'achat. Et les femmes qui ont travaillé pendant la guerre, certaines vont vouloir continuer à travailler. Et avec la

0: évolution sexuelle, on va avoir des familles un peu moins nombreuses, en fait. Donc, plus d'argent, encore une fois, à dépenser. On revient toujours à ça, parce que l'American Way of Life, c'est évidemment l'argent qu'on dépense et les biens qu'on s'achète.
1: Oui, bien sûr. Et il y a aussi, on est toujours dans le contexte politique, il y a le contexte de guerre froide, l'Est contre l'Ouest. Hein. C'est important de montrer que le mode de vie américain, il est... supérieur, ou en tout cas certainement plus intéressant que le mode de vie soviétique.
0: Ah, tout à fait, ça fait partie de la propagande. Ce qu'on promet aux gens qui flirtent avec le communisme à l'époque, c'est ben vous allez passer à côté d'un mode de vie de prospérité, de satisfaction, d'accumulation de biens, d'une vie plus facile. C'est ce qu'on vend, et c'est comme ça qu'on se distingue d'une société communiste contrôlée où les gens ne peuvent pas s'enrichir, où il n'y a pas cette possibilité de mobilité sociale comme on en retrouve aux États-Unis.
1: Oui. Alors, il y a des symboles forts, hein, puis on pourra en nommer plusieurs. Bon, on le fait déjà, la voiture, la maison, la pelouse, et souvent le confort de la ménagère, hein, le ménage des cols blancs installés en banlieue. Un exemple ici, parmi tant d'autres, l'American Motors Company, compagnie donc de voitures, suivie du savon Joy.
2: Quelle semaine merveilleuse! Pierre a reçu de l'avancement. Le temps était venu d'acheter une voiture neuve, une véritable voiture de luxe. Accès facile, tapis luxueux, ressorts en spirale comme ceux de mon canapé, du brocart superbe, une voiture si luxueuse et qui ne coûte pas plus cher que les meilleurs modèles de prix moyen. C'est formidable de posséder une voiture de luxe quand on est encore assez jeune pour en jouir pleinement.
3: Ils ont raison de dire que le nouveau Joy mousse plus que jamais.
4: Il mousse quelque chose de rare.
5: Son lavage, il n'était pas rien que net.
6: Regardez votre beau couvre-lit blanc.
5: Tant qu'à laver, moi, j'aime à laver comme il faut.
7: Dix, douze et savoureux, il n'y en a pas d'autre comme la plaie.
1: Voilà, bon, ça fait sourire, bien sûr, aujourd'hui, mais ce qu'on vend ici, c'est, puis on l'a même dit, hein, il faut en profiter pendant qu'on est jeune. C'est la jeunesse, c'est le progrès. L'American Way of Life, ça incarne beaucoup ça, le progrès, l'avenir.
0: C'est le progrès, c'est l'avenir, c'est cette idée de société de consommation, cette société de loisirs qu'on nous promet de plus en plus à partir des années 50, 60, mais 70, 80 aussi. Ça s'étire sur une très longue période.
1: Oui.
0: Donc, l'accumulation, par exemple, d'électroménagers, des voitures plus performantes, des savons plus performants, donc de meilleurs produits, en fait, vont permettre à la ménagère notamment, parce que c'est de ça dont il est question.
1: Oui, oui, oui.
0: Un peu plus de temps libre. Et si on est jeune, ben, ça veut dire consommer de la culture, par exemple, et voyager, et se promener, et profiter de cette vie un peu plus facile que peut-être ce que la génération précédente avait connu.
1: Et ça passe, ben, oui, par vous l'avez dit, la consommation, le confort matériel. Puis là encore, on est dans les images, mais spontanément, je pense à papa a raison, c'est ça, hein, les années 50, là.
0: Exactement. Donc, un mode de vie qui est différent, mais où, justement, on va se retrouver dans une culture commune aussi, parce que c'est ça l'idée. Et je parlais de la télévision précédemment, c'est un peu ça l'objectif, c'est-à-dire qu'avec la télévision, on va voir ces valeurs-là qui sont mises de l'avant, et une espèce d'homogénéisation de la culture américaine. Et c'est cette idée du melting pot, justement, qu'on vend par ailleurs en même temps, en disant, ben tout le monde qui arrive de partout adhère à ce rêve américain, à ce American Way of Life, et par le biais de la télévision, va adhérer aux cultures qui viennent avec ce mode de vie-là. Et comme ça, on va construire cette classe moyenne, on va construire cette Amérique idéalisée d'une certaine façon.
1: Oui. Un autre exemple ici, dans une émission qui avait pour titre « La femme américaine », c'était chez nous, à notre télé, février 1964.
8: La révolution dans la cuisine suit de près l'explosion des bébés. Tout un univers actionné au bouton entoure la ménagère et après les rigueurs de la guerre et de la dépression, elle ne demande qu'à prendre ses aises dans le lit confortable qu'est son foyer. Une fidèle de l'écran de télévision, la ménagère américaine devient la consommatrice la plus choyée dans l'histoire, l'objet de 75% de la réclame télévisée. Elle regarde, elle écoute et elle achète. En particulier lorsque le produit fait miroiter l'élixir de beauté, l'attrait éternel de la jeunesse.
1: Oui, bon, évidemment, hein, c'est daté, c'est assez sexiste les commentaires qu'on entend depuis le début, mais ça s'incarne comme ça dans les années 50, début 60 à la télévision, on l'évoquait, mais le cinéma également, parce que Hollywood étant le vecteur par excellence du rêve américain, nécessairement, quand vous êtes à l'étranger, quand vous êtes derrière le rideau de fer, ou que vous êtes quelque part en Europe ou en Asie, quand vous voyez ça, Ça fait rêver.
0: Ça fait rêver et ça va être un élément qui va permettre d'attirer beaucoup d'immigration aux États-Unis. On vend le rêve américain. Les gens partout à travers le monde rêvent à cette vie plus facile, plus axée sur les loisirs. Chacun rêve à ce bungalow et la voiture. Et vous l'avez dit, la belle pelouse et tout ce qui vient avec. Donc, Hollywood...

0: le vent. Hollywood le vend aux Américains, mais Hollywood le vend aussi à l'extérieur. Et c'est ça qui fait la force d'attraction des États-Unis. Les États-Unis n'ont pas besoin nécessairement de toujours punir les autres, de les menacer de quoi que ce soit. On a juste à vendre ce qui fait notre force et ça fonctionne très bien. Et c'est comme ça qu'on va attirer beaucoup de gens aux États-Unis aussi et qu'on va réussir également à exporter ces valeurs américaines à l'étranger. Et c'est pour ça qu'on va retrouver partout dans le monde ce mode de vie-là. Le Canada n'y échappe pas, l'Europe n'y échappe pas. Oui. On se promène un peu partout dans le monde et on retrouve un mode de vie à l'américaine un peu partout parce qu'on a vendu, on a exporté cet American way of life un peu partout.
1: Oui, en tout cas, du moins, on a essayé de le recréer. Hein.
0: Oui.
1: Bon, évidemment, il y a des laissés pour compte, y compris aux États-Unis. L'American way of life, c'est pas pour tout le monde. Les plus riches fuient en banlieue, mais il y a les plus pauvres qui restent en ville, et notamment les villes américaines dans les années 60, 70, 80. Il y a beaucoup de criminalité, là.
0: Beaucoup de criminalité, il y a beaucoup de bruit, il y a beaucoup de pollution. Alors, à partir du moment où la classe moyenne a un peu plus d'argent, ben, décide de quitter ces villes polluées et criminalisées-là, s'en vont s'établir en banlieue, où justement la densité de population est moins élevée, et on retrouve des services de proximité qui sont intéressants aussi par ailleurs, et ça devient un signe de richesse, de prospérité, que de s'établir en banlieue. Et évidemment, c'est permis, ce développement des banlieues, par le développement des transports qui est parallèle. C'est-à-dire que on en a peu parlé, mais la voiture, ben la démocratisation de la voiture, la construction d'un vaste système d'autoroutes aux États-Unis dans les années 50-60, mais c'est ça qui va permettre aux gens d'aller s'établir à l'extérieur des villes aussi. Qui reste alors dans les villes? Ben, ceux qui n'ont pas les moyens d'aller dans les banlieues. Dans les années 50, les banlieues vont croître 6 fois plus rapidement que les villes. Alors, on voit vraiment là, une explosion marquée. Et ceux qui restent en ville, ben, ce sont des gens qui, comme je le disais, n'ont pas les moyens d'aller dans les banlieues, mais ce sont surtout et souvent des Afro-Américains, par exemple, des minorités qui vont rester dans les villes. Les villes vont être un peu laissées pour compte ensuite dans les plans de développement, d'urbanisation, etc. Donc, il y a vraiment là une ségrégation aussi qui va s'effectuer dans les banlieues, mais qui s'effectue déjà entre les villes et les banlieues.
1: Oui, tout à fait. D'ailleurs, l'exemple ici de Washington DC, capitale américaine, aux prises à l'époque avec des problèmes de criminalité et de pauvreté dans les années 60. D'ailleurs, comme bon nombre de villes aux États-Unis à la même époque, Philadelphie, Détroit, Chicago, New York, l'émission 5 colonnes à la une, c'était dans les archives de l'ORTF en France en 1964.
2: Comme pour la plupart des écoles de la ville, il y a une forte majorité d'enfants noirs, car Washington est la seule ville des États-Unis où, sur 750 000 habitants, plus de 400 000 sont noirs. Les noirs habitent le centre de la ville. Petit à petit, ils sont venus à Washington et ils se sont installés dans des quartiers que les blancs ont progressivement quittés. La plupart viennent du sud des États-Unis. Il y a quelques quartiers noirs riches à Washington, mais cette rue est semblable à des centaines d'autres. Nous sommes ici à 5 minutes du Capitole, à 7 minutes de la Maison-Blanche. Mais ici, même de jour, il n'y a presque jamais de blancs, sauf en voiture. Les fonctionnaires de la ville ont un nom pour ces quartiers. Ils les appellent les quartiers du centre en dégradation.
1: Description à l'époque de Washington DC, on n'est pas du tout dans l'image proposée, hein, l'image lisse, policée du mode de vie à l'américaine. Mode de vie qui d'ailleurs va engendrer aussi une contre-culture parce que ça fait partie également des mythes fondateurs de l'Amérique. Hein, la rébellion, on a tendance à l'oublier, mais la contre-culture, tout ça c'est né aux États-Unis en rejet du mode de vie proposé.
0: Tout à fait. Dans les années 60-70, tout le mouvement hippie, en fait, rejette ces valeurs de consommation, rejette ces valeurs d'individualisme-là. Au contraire, on y oppose des valeurs de communauté, on y oppose la mise en commun des biens, ou en tout cas, surtout la recherche de sensations davantage que de biens. Alors, c'est le rejet clair et net de cet American way of life que, depuis quelques années, la génération précédente a tenté d'inculquer à tout le monde.
1: Un exemple ici, chez nous, Michel Favreau à l'émission Partage du jour, qui s'intéresse justement la contre-culture américaine à la suite de la lecture d'un article dans un magazine. C'était en mars 1963.
3: Se peut-il qu'il y ait dans le cœur de tout Américain ou de tout homme gâté par l'American way of life un bon petit sauvage qui sommeille et ne demande qu'à être éveillé? Michel Favreau nous en parle.
4: Ces jours derniers, dans une revue mensuelle américaine, je suis tombée sur un article autocritique, écrit d'ailleurs par une femme et qui m'a paru assez plein d'humour et de vérité pour y réfléchir par après et en parler aujourd'hui. Ce que cette journaliste appelle la résistance,

0: Ce sont les Américains comme elle, de plus en plus nombreux, qui prennent conscience de l'American Way of Life dans toute son horreur. Cet usage quasi démentiel que l'on fait du progrès technique au détriment de l'esprit et auquel personne, aucun peuple ne semble devoir échapper tôt ou tard. La résistance, ce ne sont pas seulement les beatniks et autres farfelus, non, ce sont des gens comme vous et moi qui, dans l'ombre, s'obstinent à penser que les choses ne sont pas bien comme elles sont et qui réagissent comme ils peuvent contre les forces du progrès. D'où vient à beaucoup d'Américains, et à nous aussi, ce goût de plus en plus vif pour les choses anciennes, les coutumes ancestrales, les vieilles maisons délabrées, les murs blanchis à la chaux, les matières brutes et les produits artisanaux. C'est que le résistant se nourrit d'une vieille nostalgie, celle d'un passé mythique où l'homme était meilleur et la vie plus simple. Il a horreur de la télévision, de la banlieue, des supermarkets et des aliments congelés, des produits synthétiques, du club du Book of the Month, des voyages organisés et des touristes à chemise voyante et Kodak en bandoulière.
1: Un rejet, ici on l'entend, du mode de vie proposé. On est en 1963, tranquillement, à partir des années 70-80, ce modèle, il se fissure. L'American Way montre ses failles.
2: L'American Way montre ses failles parce que ce qu'il a réussi à camoufler jusqu'à maintenant, c'était vraiment les problèmes de pauvreté marquants aux États-Unis. On l'oublie souvent, les États-Unis, c'est une des sociétés les plus inégalitaires au monde. Dans les années 60, c'est à peu près le quart de la population qui vit sous le seuil de la pauvreté, ce qui est quand même énorme.
1: Non, oui, c'est énorme, oui.
2: Aujourd'hui, on parle d'à peu près 10-11%, alors il y a quand même du chemin qui a été fait, mais il y a vraiment des failles qui apparaissent parce que les gens se disent ben peut-être que ça fonctionne pas finalement, peut-être que c'est un rêve qui est accessible juste à une minorité de personnes. Et avec les crises économiques, notamment des années 70-80, puis un peu plus tard au début des années 2000, là vraiment on va voir le modèle un peu s'effondrer parce qu'il ne remplit plus ses promesses. Parce que ce que le American Way of Life nous vend au début, c'est si vous travaillez fort, si vous saisissez les opportunités, vous allez avoir accès à cette prospérité-là, cette vie plus facile. Et on se rend compte que c'est pas toujours le cas. Aujourd'hui, être obligé de cumuler plusieurs emplois puis avoir quand même la difficulté à payer notre hypothèque. Alors, ça s'effrite tranquillement à partir des années, notamment 80.
1: Il y a toujours cette peur hein, de voir le rêve s'effriter. Puis bon, on le voit en ce moment avec la campagne électorale, mais même dans les années 80, Ronald Reagan, Make America Great, c'est ça aussi. Là. C'est déjà, à l'époque, l'idée que, tout à coup, le rêve américain, c'est peut-être plus tout à fait accessible pour tout le monde.
2: Et c'est pour ça que les politiciens ont cette tendance à le remarteler de temps en temps pour le rappeler aux gens, parce que c'est ça qui a fait la force des États-Unis pendant aussi longtemps, cette idée du rêve américain, du American Way of Life, c'est ça qu'on vend, comme je le disais tantôt, à la fois à l'intérieur puis à l'extérieur de nos frontières. Alors, si les gens commencent à douter, ben là, à ce moment-là, on a des problèmes de cohésion sociale, on a des problèmes peut-être de développement économique, de développement culturel. Alors, c'est bon de remarteler ça de temps en temps parce que ça permet de solidariser aussi la population, ça permet d'attirer des gens de l'étranger. Alors, c'est la colle qui est nécessaire pour tenir ensemble les États-Unis d'une certaine façon. Alors, quand ça s'effrite, quand les gens n'y croient plus, quand les gens, comme aujourd'hui, perdent confiance envers leurs institutions, leurs élus, ce modèle-là qu'on leur vend depuis longtemps, ben là, ça rend un peu plus difficile de faire consensus, de trouver des compromis, de travailler en solidarité au sein de la société américaine.
1: C'est comme si c'était le socle hein, de la société américaine. Puis en même temps, il y a toujours une crainte de le perdre, mais il y a tous ceux qui y rêvent. On a cité l'immigration depuis le début. C'est un pays d'immigration, le melting pot à l'américaine. Puis quand on voit tous ceux qui se bousculent en ce moment et depuis des décennies, c'est que ce rêve-là, il fonctionne encore. Ce mode de vie américain, il inspire, en tout cas, il attire.
2: Il inspire, il attire, et on n'a pas trouvé jusqu'à maintenant de modèle qui le remplace. C'est-à-dire que, justement, ce que les communistes avaient à offrir à l'époque de la guerre froide n'était pas très attirant.
1: Non.
2: Aujourd'hui, qui a un autre modèle à proposer? Les hippies non plus n'ont pas réussi à proposer autre chose, alors c'est encore ce qui attire le plus, c'est encore ce qui fait la force des États-Unis.
1: Ouais. En tout cas, l'un des mythes fondateurs et ça fait partie du rêve américain. Demain, on va poursuivre notre exploration du rêve américain. On va poursuivre notre série Suite et fin avec, j'ai envie de dire, le vecteur par excellence du rêve américain. On l'a évoqué, la télévision, mais surtout Hollywood, l'usine à rêve avec Michel Coulombe. Mon invité aujourd'hui, Karine Prémont, elle est professeure à l'École de politique appliquée de l'Université de Sherbrooke, membre de l'Observatoire sur les États-Unis de la chaire Raoul Dandurand, avec nous en studio à Montréal. Merci beaucoup, Karine.
2: Merci.
1: Merci également à toute l'équipe d'Aujourd'hui Histoire, à la recherche Ariane Léonard et Annie Richer, recherche d'archives, c'est Sophie Hélène Gibson, au site Internet Roland Georges, à la réalisation Marie Caillé. 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Et puis, si vous avez des commentaires, suggestions ou autres, n'hésitez pas, c'est toujours un plaisir de vous lire. Vous pouvez le faire sur Facebook.

Facebook, nous écrire, ou encore l'adresse suivante, le courriel, histoire au singulier, à commercial@radio-canada.ca. Ici Maxime Côtier, merci d'avoir été là. Bonne soirée. À demain. Au revoir.

0: Suzy Bouchard. Cette semaine à l'émission, on parle de droit du travail. Quelle loi encadre notre paie, nos congés et nos parties de bureau? 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
7: Nouvelles évacuations en Colombie-Britannique en raison d'un feu de forêt près de Vancouver. Menace de nouveaux tarifs, le premier ministre Mark Carney confiant de conclure une entente avec les Américains.
8: On a du temps, on a des négociations constructives sur plusieurs enjeux.
7: Et blessé, Félix Auger-Aliassime se retire de l'Omnium Banque Nationale.
9: La décision n'est pas compliquée à prendre, mais très difficile à accepter.
10: Bonjour, ici Marie-Michèle Bordua. Bienvenue à ce Radio-Journal. La lutte contre les incendies de forêt se poursuit au pays. Près de 700 brasiers sont toujours actifs. La situation demeure critique en Colombie-Britannique où une quinzaine de nouveaux feux se sont déclarés au cours des dernières heures. Faisons le point avec Hugo Métro. Hugo, un brasier s'est déclaré justement à un jet de pierre de Vancouver.
11: Oui, dans le parc Belcarra, dans le Grand Vancouver. Pour le moment, il ne menace ni les habitations, ni les infrastructures essentielles. Plusieurs services d'incendie sont mobilisés pour tenter de le maîtriser. Marie-Michel, près de 120 feux sont toujours actifs en Colombie-Britannique, notamment dans l'Okanagan, où plus de 2000 propriétés demeurent sous ordre d'évacuation. La fumée dégrade aussi la qualité de l'air. Vancouver se classe ce matin au 30e rang des villes dont l'air est le plus pollué au monde. Et puis, pendant ce temps, près de 8000 personnes attendent toujours de rentrer chez elles. Depuis le début de l'été, les feux ont détruit au moins 350 propriétés dans la province. C'est le cas de cette habitante de l'Okanagan.
12: They had 5 minutes to leave. My little girl, 6 years old, she couldn't even get her shoes on.
11: Elle raconte que sa famille a dû partir en 5 minutes à peine parce que le feu a brusquement changé de direction et que sa fille n'a même pas eu le temps d'enfiler ses souliers.
10: Des moments extrêmement difficiles dans l'Ouest. Pendant ce temps, dans l'Est du pays, c'est une vague de chaleur, Hugo, qui soulève des inquiétudes.
11: Oui, Environnement Canada a placé une grande partie des provinces de l'Atlantique en avertissement de chaleur. Un humidex pouvant atteindre 39 est attendu aujourd'hui et demain. Avec la végétation déjà très sèche, le risque d'incendie demeure élevé. La bonne nouvelle, Marie-Michel, c'est que la température devrait commencer à redescendre au cours de la fin de semaine.
10: Merci, Hugo.
11: Au revoir.
10: Le syndicat des agents de bord de WestJet a dévoilé certains détails de l'entente de principe conclue lundi avec le transporteur aérien. L'accord prévoit des augmentations salariales de plus de 18 % sur 3 ans, en plus d'offrir une nouvelle forme de compensation pour le travail au sol. Le personnel de cabine de WestJet devra se prononcer sur l'entente dans les prochaines semaines. Mais pendant ce temps, les perturbations, elles, pour les voyageurs, se poursuivent malgré la reprise des vols. Catherine Zib a préparé ce qui suit.
13: On pourrait pas parler de ça.
14: Éric Landry et sa conjointe sont sans nouvelles de la part de WestJet depuis l'annulation de leur vol pour Montréal. En vacances au Mexique avec 12 proches, dont 5 fillettes, ils ignorent toujours quand ils pourront rentrer.
13: On va-tu revenir au Québec demain? Dans 3 jours, dans 5 jours, on n'a pas de nouvelles.
14: Seuls 2 de leurs enfants se sont vus offrir un vol avec 2 escales. Pendant ce temps, les dépenses, elles, s'accumulent.
15: Je suis en train de remplir la carte de crédit.
14: Le transporteur aérien doit rembourser les dépenses essentielles encourues par les vols annulés avant ou pendant la grève, selon la Convention de Montréal.
16: Il faut savoir qu'il y a des délais, par contre.
14: Jacob Charbonneau, de Vol en retard, précise qu'il faut parfois s'armer de patience pour un remboursement, surtout si le transporteur refuse la

0: Donc, présentement, les prestataires mettent plainte en attente. Au niveau de l'Office des transports du Canada, 36 mois d'attente.
1: L'expert en aéronautique, Mehran Ebrahimi, explique que l'absence de communication et de clarté auprès des passagers peut être causée notamment par une surcharge de demande, mais aussi une culture d'entreprise qui ne priorise pas le service à la clientèle.
2: Et la compagnie WestJet Sunwing, ils n'ont pas cette culture-là. Ils l'ont jamais eue. On le voit dans la liste des plaintes déposées auprès de l'ETC. C'est eux qui sont en tête de liste.
1: WestJet assure que l'entreprise tente d'accommoder les passagers touchés par la grève. Ici Catherine Zébra du Canada, Montréal.
3: Le premier ministre Mark Carney sera de passage dans une aluminerie du Saguenay aujourd'hui. Cette visite se déroule au moment où Ottawa multiplie les efforts pour parvenir à une entente avec l'administration Trump, qui menace toujours d'imposer de nouveaux tarifs. Le premier ministre a de nouveau dû défendre la position de son gouvernement hier, comme l'explique Anne Levasseur.
4: Le temps presse pour parvenir à un accord avec les États-Unis sur la question des tarifs. Mais pas question, pour le moment, de changer de stratégie. Mark Carney, premier ministre du Canada.
5: On a du temps, on a des négociations constructives sur plusieurs enjeux.
4: Selon des sources de CBC, le Canada aurait évoqué la mise en place d'un système de quotas sur les exportations d'acier et d'aluminium canadien en échange d'une réduction des tarifs sectoriels déjà en place depuis mars 2025.
5: Nous croyons dans le libre-échange et de respecter nos engagements.
4: Or, cette option ne serait plus au menu, d'après une source gouvernementale.
5: Ce n'est pas le moment de déclencher les options, mais on a des options, oui.
4: Jean Simard, président et chef de la direction de l'Association de l'aluminium du Canada.
6: Je ne pense pas qu'il faut faire des concessions. Je pense qu'il faut tenir notre bout. Je pense que le Canada, et c'est le cas présentement, doit préparer une position agressive.
4: Pour Équipe Canada, la priorité reste d'obtenir une entente globale. Jean Charest, membre du comité consultatif sur les relations économiques entre le Canada et les États-Unis.
7: On veut aborder l'ensemble de la relation. Sinon, on est pris au piège de négocier la pièce et ça, c'est pas notre avantage.
4: Le premier ministre ne ferme toutefois pas la porte à durcir le ton avec Washington si aucun accord n'est conclu d'ici au 19 août. Ici Levasseur, Radio-Canada, Ottawa.
3: Devant les nombreuses sources de stress auxquelles font face les agriculteurs, des intervenants ont lancé une application mobile pour les aider à suivre leur état de santé mentale. L'application Okirico répertorie notamment les ressources disponibles dans chacune des régions du Québec. Le reportage de Marie-Maude Pontbriand de l'émission La Semaine verte.
8: Salut Hélène!
9: Salut, je vais vous déranger une petite minute. Je viens vous parler d'Okirico un matin.
10: Okirico, c'est une application mobile en santé mentale développée par et pour les agriculteurs. Aujourd'hui, l'intervenante sociale Hélène Bourgoin est venue la présenter à Andréane et Yannick Benoît, des agriculteurs de cinquième génération.
8: À chaque jour, l'application va vous demander comment ça va. Fait que c'est un moment pour vraiment être honnête avec nous-mêmes. Comment je vais un matin? Fait que le OK, on va être, es-tu OK? Mais tu sais, l'agriculteur, vous le savez, ça attend, mais si c'est ma vache ou si c'est mon tracteur, je niaiserai pas, puis je vais aller le porter, là, parce que j'en ai besoin pour d'un champ.
11: C'est vrai qu'on prend pas le temps de faire ça. On le fait pour les animaux, mais
12: l'entreprise,
11: le producteur passe en deuxième.
10: Ouais. Les agriculteurs sont plus à risque de souffrir de problèmes de santé mentale que la population en général. Plusieurs études l'ont démontré. Météo, endettement, pénurie de main-d'œuvre. Les sources de stress sont nombreuses.
9: J'ai des amis qui se sont enlevés la vie. J'ai des conjoints de mes amis. Tu sais, c'est plus proche qu'on pense, la détresse. Puis souvent, ben, on le voit pas venir.
10: Ici Marie-Maude Pontbriand, Radio-Canada, Sainte-Brigitte-des-Sceaux.
3: Sport. Au tennis, entrée en scène réussie pour Leila Fernandez à l'Aluminium Banque Nationale. La Québécoise a aisément battu sa rivale mexicaine Renata Sarasua en deux manches de 6-2-6-2 hier soir à Toronto. Leila Fernandez espère pouvoir profiter de son passage en sol canadien pour retrouver de bonnes sensations.
13: J'étais très nerveuse au début du match, mais le plus important pour moi, c'est de concentrer seulement à la balle puis de bouger les pieds le plus vite possible. Ça m'a aidé dans le passé et ça m'a aidé aujourd'hui. Alors, je suis très contente que j'ai pu exécuter cela, puis aussi exécuter le plan de match que j'ai parlé avec mes coachs.
3: Elle aura un défi de taille au troisième tour contre la cinquième joueuse mondiale et gagnante du titre à Roland-Garros, la Russe Mira Andreeva. Mais avant, elle jouera en double cet après-midi aux côtés de sa sœur. Et puis chez les hommes, déception pour les supporters de Félix Auger-Aliassime. Le Québécois s'est retiré en raison d'une blessure au dos subie lundi à l'entraînement. Et il en a fait l'annonce en fin d'après-midi hier, à quelques heures seulement de son premier match. Ismaël Sy.
12: Ce qui s'annonçait comme une soirée de tennis parfaite mercredi soir au stade IGA s'est vite transformé en scénario cauchemardesque pour les amateurs de tennis montréalais. Félix Auger-Aliassime a pris tout le monde par surprise en annonçant qu'il s'est blessé au dos à l'entraînement lundi, et ce, environ deux heures avant son entrée en scène. Incapable de servir sans douleur, le Québécois s'est rendu à l'évidence qu'il devait faire une croix sur le tournoi.
14: Le mot qui me vient à l'esprit, c'est dommage, parce que j'arrivais dans des bonnes conditions ici à Montréal. J'étais prêt à jouer devant le public québécois, la décision est pas compliquée à prendre, mais très difficile à accepter.
12: Après l'abandon sur blessure de Gabriel Diallo et Denis Shapovalov mardi, les détenteurs de billets rencontrés au Parc Jarry avaient le moral dans les talons à la suite du forfait du dernier Canadien qui était toujours en lice. Un sentiment partagé par la directrice du tournoi, Valérie Tétrault.
15: On a vécu quelque chose d'exceptionnel l'été dernier avec Victoria Mboko, puis on a l'impression évidemment que c'est tout le contraire, ce qui se produit cette année.
12: Au cours des prochains jours, Félix Auger-Aliassime devra effectuer des tests médicaux afin de connaître la gravité de sa blessure, mais il espère être rétabli à temps pour les internationaux des États-Unis. Ici Ismaël Sy, Radio-Canada, Montréal.
3: Voilà, c'était le Radio-Journal. Merci d'avoir été à l'écoute. Bon début de journée.
16: Cette émission commence par un avertissement de chaleur, mais pour le Saguenay seulement. Alors, si vous n'avez pas eu le temps de ne rien faire hier, ben vous aurez tout le loisir de vous reprendre aujourd'hui. C'est jamais pareil.

0: C'est jamais pareil, quoique c'est un peu un copier-coller de la journée d'hier. Ce sera encore chaud et humide aujourd'hui. Je vous donnerai les détails de tout cela dans quelques minutes. Le temps de saluer mes collègues autour de la table. Kenza qui est de retour. Bonjour Kenza.
1: Bonjour Jean-François.
0: Laura Jessica, bonjour.
2: Allô.
0: Et Raphaël, bonjour Raphaël.
3: Bonjour.
0: Est-ce que vous avez suivi, écouté mes conseils hier et pratiqué la farniente?
3: Non.
0: Non?
3: Non, mais moi, j'ai fait un peu de sport hier, même s'il faisait chaud. J'étais dans un endroit réfrigéré. Et j'ai fait une recette de déodorant hier.
0: Une quoi? Oh,
3: une recette de déodorant.
0: Comment on fait ça? Une recette de déodorant?
3: Alors, je fais mon propre déodorant depuis plusieurs années maintenant. Ça fait très longtemps que j'ai pas acheté un petit bâton de déodorant. Faut savoir que ça marche pas pour tout le monde d'abord, mais moi, ça marche très bien. C'est assez simple. C'est du beurre de coco, de la cire d'abeille pour pas que ça fonde trop facilement en été, du bicarbonate de soude et de la fécule de maïs. Et puis là, si on veut, on ajoute de l'huile essentielle, si on veut que ça sente un peu quelque chose. Mais voilà, ça prend 5 minutes.
2: Ah, c'est quoi, fascinant.
0: On mélange tout ça, puis...
3: Ouais. On se beurre le sel.
0: Mais est-ce que tu le fais durcir?
3: Ça durcit tout seul, avec la cire d'abeille, ça va durcir tout seul.
2: Ça ressemble à quoi, mettons, une fois terminé, une barre de savon?
3: Oui, en fait, je le mets dans un petit pot, comme style un mini pot maçon ou un petit ancien pot d'épices, par exemple. Mon Dieu, je sors tellement grano. Puis ça durcit.
0: Je vois pas pourquoi tu dis ça.
3: Puis quand on en prend avec le doigt, juste comme la chaleur du doigt, c'est assez mou pour pouvoir en prendre un peu.
2: C'est quoi les avantages, mettons?
3: Ouais. Pour moi, ça fonctionne bien. Il faut savoir que...
0: C'est ça. Qu'est-ce qui peut ne pas fonctionner?
3: Je ne sais pas. Il y a quelque chose dans peut-être la chimie du corps qui fait que ça ne fonctionne pas pour chaque personne. Ma soeur, par exemple, ça ne fonctionne pas pour elle. Puis il faut savoir aussi que moi, j'ai essayé plein de choses en termes de déo. Puis ça prend toujours comme 2 semaines au corps pour s'habituer à un nouveau déo qui a un mode de fonctionnement différent. Fait que pour moi, ça marche bien. Puis l'avantage, c'est que je sais exactement ce que je mets sur mes aisselles. C'est quand même fun à faire.
2: Ouais, c'est beaucoup moins chimique. Là.
3: D'acheter, c'est ça, des produits. Je pense que ça me revient moins cher au final parce que, tu sais, j'achète des ingrédients.
0: Mais là, j'espère que tu donnes tout ce trouble-là pour rien.
3: C'est très simple.
2: 5 minutes.
3: C'est 5 minutes.
0: Mais
2: j'ai le goût de l'essayer, on dirait.
0: Écoutez, vous ferez ça. Là. Tu feras ça aujourd'hui.
2: Après-midi,
0: là,
2: parfait. On verra ta recette. Absolument.
0: Belle journée pour faire son déodorant. J'avoue que de toutes les actions, je ne m'attendais pas à entendre celle-là ce matin. C'est un emploi du temps, c'est fascinant. Mais quand tu me dis que ça fonctionne,

0: pour certaines personnes ou non. Comment le vérifier? C'est quoi?
1: Ben, c'est ça. Je vous recommande pas de le faire pendant des grandes chaleurs.
2: Okay. Peut-être
1: faites-le en hiver, c'est ça exactement, quand on sue moins, quand on pue moins. Mais il faut l'essayer. Il faut l'essayer au moins 2-3 semaines, puis là, vous allez voir si ça vous va ou pas. Mais voilà, j'ai pas
2: donc, il faut accepter de puer peut-être pendant 2 semaines?
1: Oui, c'est
2: ça. OK, sûr. Donc pendant les vacances.
1: Pendant les vacances, si vous êtes en télétravail.
3: On prend pas le transport en commun.
1: Il faut juste pas être stratégique.
0: Ouais. En tout cas, ça semble fonctionner parce qu'il n'y a pas de mauvaise odeur en studio.
2: Non, pas du tout.
0: Je
2: l'ai
3: jamais remarqué.
2: Donc,
3: voilà.
2: Sent toujours bon.
0: Puis toi, Kanza, les aimants à frigo, comment ça va?
3: J'ai pas encore tout à fait terminé. Là, je suis à la peinture.
0: C'est long. Là,
3: ça a vraiment séché. Parce que je voulais vraiment m'assurer que ça sèche. Parce que si je mets de la peinture sur l'argile qui est encore humide, ça va craquer. Donc, je suis à la peinture, puis par la suite, je vais les couvrir de résine pour que ça soit lustré puis que ça soit assez solide. Mais j'avoue que j'étends ça beaucoup sur plusieurs jours. Je me mets toujours à différents projets. Là, c'est ça ma plus grande qualité puis mon plus grand défaut, c'est que j'aime beaucoup de trucs, mais je prends pas assez le temps pour les faire, pour le faire au complet. Là.
2: Oh mon
3: Donc,
2: Dieu, là,
3: par exemple, je me suis mis,
2: ouais,
3: là, je me suis mis à coller des brillants sur tout ce que je trouve. Là, j'ai des pots de crème pour le visage. Je me suis mis à coller des brillants sur ces pots-là. Écoute, j'essaie de trouver...
0: Mon Dieu, que ma vie est banale.
2: On est des esprits créatifs.
3: On aime bricoler.
0: Ouais.
3: Mais comme Raphaël, je me suis aussi entraînée dans un espace
2: frais. Oui.
3: Je vais pas
2: garde
3: en dire trop, je garde
2: non,
3: la surprise,
2: demain.
3: Ça sera pour une chronique demain matin.
0: Ouais, ouais.
3: Mais oui, on a passé du temps sans toi, Jean-François. Oui.
0: C'est bien correct, c'est bien correct. Je sais très bien ce que vous avez fait et j'avais aucunement envie de participer.
3: Peut-être qu'on va te donner l'envie demain, on sait jamais.
0: Peut-être, mais j'ai très hâte de vous entendre là-dessus. Puis toi, Laura Jessica, là, entre la fabrication de déodorants et l'épandage de brillants, qu'est-ce que tu as fait de ton côté?
2: Ah, ben, je travaillais sur mon mémoire, évidemment, je dois le faire quand
0: bon,
2: même.
0: C'est plus terrible.
2: En moment, oui, dans la semaine. Moi, au niveau créatif, là, actuellement, j'ai commencé un foulard.
3: Ah, et, au tricot.
2: Oui, le tricot, j'aime bien ça, au tricotin. Mais là, comme Kenza, tu sais, je commence toujours plein de choses. Mm. Donc, ça va être long avant qu'il soit terminé. Le dernier que j'ai entamé a pris 3 ans. et je colorie encore beaucoup. J'adore ça, mais là, c'est la même chose. Je commence dans un cahier, je continue dans l'autre. Mes dessins, ça prend vraiment beaucoup de temps avant qu'ils soient terminés. Mais je pense que c'est ça, avoir un esprit créatif.
3: Ouais,
2: on est
3: oui,
2: un
3: oui,
2: peu,
3: oui, oui. Ça fait passer
2: un peu
3: le
2: perdu,
3: temps.
2: Puis il ne faut pas se mettre de pression avec ça. C'est
1: puis la variété, c'est l'épice de la vie.
2: Ah, c'est bien beau.
0: Oh, mon Dieu, philosophe.
1: Vrai, dès que j'ai dit ça, je me suis jugée.
0: Ouais.
3: C'était très beau.
2: Et toi?
0: Moi, je suis le premier à ne pas avoir écouté les conseils que je donnais parce que je suis allé faire une petite balade de 65 km de vélo par cette chaleur torride.
2: Ben oui, bonne idée.
0: Oui, c'est une super bonne idée. Alors, à mi-chemin, je trouvais vraiment que c'était une bonne idée.
2: J'espère que tu avais de l'eau.
0: Oui, j'avais de l'eau, puis je me suis même ravitaillé en chemin parce que je suis allé rouler. C'est un circuit que j'aime beaucoup. Là. Je me gare au centre touristique du lac Kenogami.
2: Mm-hmm.
0: Et je pars de là, puis là, je vais faire le tour du lac Vert. Là, j'ai même poussé jusqu'à lac à la Croix hier. Puis quand on fait le tour du lac Vert, on peut s'arrêter à la source Mézy.
1: Oui.
0: Hein? Pour remplir sa gourde d'eau.
1: Ouais.
0: Donc, c'est ce que j'ai fait, entre autres. Puis, en repassant par Héberville, je suis arrêté aussi, mais cette fois pour me procurer un Gatorade. Puis, je termine ça, évidemment, la récompense, c'est la baignade au bout du compte. Il y avait du monde au centre touristique, à Kenogami.
1: C'est
0: le stationnement débordait. Là, on devait stationner dans un deuxième l'espace VR qui était aménagé à cet endroit-là. Mais là, vraiment, c'était pas un espace VR, c'était un espace pour tous les véhicules parce qu'il y avait beaucoup de monde. Mais bon,
2: y
0: ça
2: y
0: se comprend.
2: Beaucoup de monde en vacances aussi.
0: Oui, beaucoup de monde en vacances. Puis, il faisait chaud. C'était vraiment une journée de plan d'eau hier. Donc, beaucoup de monde. Il y a même que c'est presque toujours froid, le lac Kenogami, à cet endroit-là.
2: Ouais,
0: mais
2: vrai.
0: Là, hier, ça ne l'était pas du tout.
2: Ah non?
0: C'était, okay. En fait, c'était super. La température de l'eau était idéale. Donc, voilà ce que j'ai fait de mon côté hier. Mais je pense qu'aujourd'hui, je vais adopter la farniente. sinon, en manchette, Raphaël, un appui important pour First Phosphate.
1: Oui, ça a été annoncé par le secrétaire parlementaire du ministre de l'Énergie et des Ressources naturelles, Claude Gay. Hier, il y avait une conférence de presse à La Marche. Ça s'inscrit dans le cadre de la stratégie d'Ottawa sur les minéraux critiques. Ça consiste en fait à un versement de près de 5 millions de dollars pour First Phosphate pour développer le projet, en fait, des premières infrastructures pré-chantier. On parle d'infrastructures énergétiques et routières. Et First Phosphate, de son côté, verse aussi en investissement privé 5 millions de dollars. Donc, c'était une assez grosse annonce hier pour la compagnie.
0: Et dans le Journal de Québec, Kenza, on peut lire qu'une

0: femme aînée de 76 ans atteinte d'Alzheimer a passé la nuit en prison.
1: C'est le bureau d'enquête du journal qui s'est penché sur le sujet. Il s'agit de Christiane Tremblay qui est diagnostiquée avec la maladie d'Alzheimer depuis 2012. Elle a passé la nuit derrière les barreaux au poste de police de Charlebourg en juin dernier après une altercation dans sa maison pour aînés de Québec. Il y a une responsable de la résidence qui a contacté les policiers après une chicane entre des résidents. Cette altercation, elle a été captée par des caméras de surveillance. Sur les vidéos, on voit la dame qui tente de s'en prendre à une résidente avant d'en frapper une autre au visage. Il y a deux employés qui ont tenté de la maîtriser sans succès. Donc, une demi-heure plus tard, Christiane Tremblay a été menottée par deux policières, puis elle a par la suite été amenée au poste de police où elle a passé la nuit. La famille de la résidente juge qu'elle aurait dû être envoyée à l'hôpital plutôt qu'en détention et qu'elle aurait dû être prise en charge par les ambulanciers qui avaient été appelés, qui ont été appelés sur les lieux. La famille a d'ailleurs rappelé que Mme Tremblay est sous mandat d'inaptitude depuis près de 3 ans, depuis novembre 2023. Et le Conseil pour la protection des malades va dans le sens de la famille de la résidente et estime qu'elle aurait dû être amenée dans un centre hospitalier ou en urgence psychiatrique. De son côté, la police de Québec affirme ne pas avoir été avisée de l'état de santé de la résidente lorsque les policières ont été appelées sur les lieux et que son comportement agressif a justifié l'arrestation et la détention au poste de police. Christiane Tremblay, elle, a été accusée de voies de fait et de voies de fait armées et devrait comparaître dans les prochaines semaines.
2: Je dois dire, quand j'ai lu cette histoire-là, j'ai été choquée parce que ma grand-mère, elle est en CHSLD depuis le début de l'été. Donc, c'est assez récent. Et je dois dire qu'on voit toutes sortes de situations se produire, étant donné qu'elle est dans une aile où ce sont des gens, justement, qui sont soit atteints de démence ou d'Alzheimer.
1: De troubles cognitifs.
2: Exact, de troubles cognitifs. Et l'agressivité fait partie symptômes.
1: Tout à fait.
2: Tu sais, ça vient avec ma grand-mère qui était une perle, vraiment quelqu'un de douce. Mmh. Elle est encore très douce, mais parfois, la nuit, lorsqu'elle se lève et qu'elle voit une autre personne dans sa chambre, elle se désorganise. Donc, à plusieurs reprises, ils ont dû l'isoler. Et pour une famille comme nous, c'est toujours choquant quand tu dis ils ont été obligés de faire certaines manœuvres auprès d'elle, mais en même temps, quoi faire avec ces gens-là? Donc, quand on lit ça, c'est choquant de voir que, bon, celle-ci, elle a été arrêtée et tout ça. Moi, je voudrais pas que ma grand-mère se fasse arrêter. Imaginez, tu sais, c'est pas...
0: Et qu'elle passe une nuit en prison.
2: Exactement, là, c'est pas volontaire. Excessif, mais je peux me mettre à la place de la famille et aussi des employés parce que quand je vais voir ma grand-mère, je les trouve extraordinaires. Mm. Souvent, ils sont seuls. Moi, j'y vais en après-midi. Donc, c'est pas l'heure où il y a le plus d'action. Il va y avoir une seule employée pour plusieurs personnes. Ils sont vraiment extraordinaires. Donc, c'est vraiment une histoire qui est très touchante, mais qui, je comprends pourquoi ça fait réagir autant.
0: Absolument.
2: Là, ce matin.
0: Absolument. Et sur le site de Radio-Canada, on peut lire qu'une application mobile pour aider les agriculteurs à suivre... Il y a une application mobile, en fait, pour aider les agriculteurs à suivre leur état de santé mentale.
1: On a entendu un peu plus tôt au Radio-Journal le reportage à ce sujet. Les sources de stress là, sont nombreuses pour les agriculteurs. Depuis le début de l'été, on parle de la météo, mais il y a aussi l'endettement, la pénurie de main-d'œuvre. Ça aussi, on en a parlé beaucoup à l'émission, le manque de main-d'œuvre, notamment pour la relève. Donc ça, ce sont tous des facteurs là, qui contribuent au stress puis à la santé mentale des agriculteurs. Les producteurs agricoles sont plus à risque de souffrir de problèmes de santé mentale que la population générale. Puis c'est cette préoccupation qui a amené un groupe de bénévoles issus du milieu agricole à développer l'application mobile qui s'appelle Okirico. L'objectif de l'application, c'est de rappeler à ceux qui prennent soin des animaux et de la terre qu'il faut aussi qu'ils prennent soin de leur santé mentale. L'application répertorie notamment des ressources disponibles dans chaque région du Québec. Puis chaque jour, l'application va demander à l'agriculteur qui l'utilise comment ça va avec la fonction OK au maître, qui permet de suivre l'évolution de son état d'esprit. Et si le moral de la personne est à plat pendant plusieurs jours, l'application va lui proposer de joindre un proche dont les informations de contact vont déjà avoir été enregistrées dans l'application. Et pour l'instant, Okirico est en cours de traduction en anglais et en espagnol pour mieux desservir les agriculteurs, puisqu'on sait qu'il y a des travailleurs agricoles qui sont originaires d'Amérique latine un peu partout au Québec. C'est un article très intéressant à lire sur la Info de Radio-Canada.
0: Une grosse visite dans la région, Laura Jessica?
2: Exactement, oui.

0: premier ministre Mark Carney est dans la région aujourd'hui. Et nous, à 7h35, on va discuter avec Joël Denis Bellavance, c'est notre chroniqueur politique. Normalement, on ne lui parle pas nécessairement l'été, mais là, évidemment, que, on n'avait pas le choix hein,
1: ben,
0: de lui parler.
1: C'est un été assez politique, merci.
0: Ouais. Exactement. C'est en lien avec l'élection partielle dans Chicoutimi. Joël Denis va nous expliquer un peu c'est quoi la stratégie de Mark Carney en lien avec la circonscription. C'est quoi l'importance pour le Parti libéral du Canada d'avoir enfin quelqu'un d'élu à Chicoutimi? Parce que depuis 2018, que le siège appartient à l'opposition officielle. Puis on le sait que, bon, ben, il a nommé Mark Carney, Richard Martel, comme étant un nouveau sénateur. Donc, ça libère un siège. Toute cette stratégie-là, ben, il va nous l'analyser. Là,
1: ce et ce n'est pas à défaut d'avoir demandé une entrevue avec Mark Carney. Oui. On a fait des pieds et des
0: évidemment.
1: Mains pour avoir le premier ministre. Mais on comprend qu'il y a un agenda chargé aujourd'hui. Et Kanza, dans le quotidien, un couple de retraités de Chicoutimi n'en peut plus de son voisin.
2: Dans l'article du journaliste Stéphane Bégin, on lit que le voisin du couple ne cesse d'intimider et harceler l'homme et la femme qui sont à la retraite. On parle de balles de fusil à plomb tirées dans la fenêtre du salon en pleine nuit, d'une baignade en sous-vêtements dans la fontaine décorative de la résidence du couple qui a été par la suite brisée. Il y a aussi le voisin et son ami qui ont été surpris à uriner là, dans les fleurs des plaignants. Au palais de justice de Chicoutimi, le voisin Tristan Tremblay a brillé par son absence mardi, même s'il avait reçu un subpoena de la cour là, pour assurer sa présence. Mais malgré son absence, le juge a accordé une ordonnance qui interdit l'accusé de harceler, menacer, parler au couple ni même se rendre au domicile là, des retraités sous peine de briser les conditions et évidemment de voir son dossier prendre une autre ampleur. On peut lire ça dans le quotidien ce matin.
1: Et dans la presse, il y a un dossier sur les trottinettes électriques, un autre.
2: Ces fameuses trottinettes électriques là, qui ont fait beaucoup couler d'encre là, ces derniers mois. Mm-hmm. Dans un des articles du dossier, on parle d'un ado de 14 ans qui a percuté de plein fouet un camion de livraison le mois dernier lorsqu'il était à trottinette avec son ami à Sainte-Marthe-sur-le-Lac. Le garçon qui portait un casque de moto lors de l'accident dit que c'est ce qui lui a sauvé la vie. Lui et son ami ont passé plusieurs jours à l'hôpital Sainte-Justine à Montréal. L'ado de 14 ans a subi une commotion cérébrale, des fractures à un tibia, une côte et l'omoplate. Il a été brûlé au troisième degré au ventre, en plus de se faire amputer le bout d'un index qui a été broyé lors de l'impact et qui a nécrosé là, par la suite. Dans l'article, on dit que le nombre de collisions entre les trottinettes électriques et les véhicules a plus que doublé en un an. Entre 2024 et 2025, il est passé de 71 à 156, selon la Société de l'assurance automobile du Québec. Puis en juin aussi, l'hôpital de Montréal pour enfants avait déploré là, la hausse des blessures graves liées à ces engins. Il y a plusieurs experts là, qui rappellent que les risques d'accidents liés aux trottinettes électriques sont bien réels. Le porte-parole de l'Association des spécialistes en médecine d'urgence, le Dr Guillaume Lacombe, soulève que les gens ont tendance à diminuer les risques et les blessures et que les blessures peuvent être graves là, avec les trottinettes électriques. Il y a l'Association des directeurs de police du Québec qui affirme que les règles sont souvent transgressées. On parle, oui, de l'absence de casque, mais aussi le port d'écouteurs pendant la promenade et le non-respect là, des règles de sécurité routière. On parle aussi là, des usagers qui roulent beaucoup trop vite. Un dossier à lire dans la presse.
1: Voilà, c'est vraiment pas un jouet, une trottinette électrique.
2: Non.
1: Et on va parler avec un immigrant d'origine tunisienne qui a un beau témoignage, en fait, à livrer, Laura Jessica.
0: Vraiment, à 8h15, c'est une publication qu'il a fait, qu'il a mis sur les médias sociaux la semaine dernière qui a attiré notre attention, dans lequel il lançait un message de gratitude envers tous les gens qui l'ont accompagné pendant 2 ans, lui et sa famille, à Saint-Félicien. Là, maintenant, ils doivent s'en aller en raison là, d'opportunités professionnelles du côté de Montréal. Mais il va revenir avec nous sur le choix de s'installer ici, à Saint-Félicien, initialement. Comment ça s'est passé, son parcours, et aussi qu'est-ce qui attend sa famille pour la suite. Alors, c'est vraiment un témoignage qui s'annonce touchant. J'ai discuté avec lui hier pendant une trentaine de minutes. Alors, à ne pas manquer ce matin.
1: On ne lui parlera pas pendant 30 minutes,
0: non,
1: même faire un petit bout de jasette.
0: Ça démontre à quel point il est intéressant.
1: Effectivement. On va essayer de synthétiser tout ça. Merci, Laura Jessica. Donc, avertissement de chaleur pour le Saguenay aujourd'hui. Ce sera généralement

0: partiellement ensoleillé, en fait, avec un maximum de 29, un humidex à 35 et encore une fois, un indice ultraviolet très élevé à 8. Pour le lac Saint-Jean aussi, c'est généralement ensoleillé. Ennuagement, toutefois, en après-midi, suivi de 30% de probabilité d'averse. Il y a un faible risque d'orage aussi cet après-midi. C'est chaud aussi, maximum de 28, humidex à 35. Et pour Chibougamau-Chapais, généralement nuageux avec des averses qui vont débuter ce matin. Ça cesse cet après-midi. Il y a un risque d'orage en matinée, maximum de 26, humidex à 30. Pour ce soir et cette nuit, c'est du temps nuageux avec de 30 à 40 % de probabilité d'averse. C'est valable tant pour le Saguenay-Lac-Saint-Jean que pour Chibougamau-Chapais. Et pour demain, vendredi, généralement ensoleillé à Chibougamau, maximum de 28, humidex de 31. Alternance de soleil et de nuages avec 30 % de probabilité d'averse en après-midi pour le Saguenay-Lac-Saint-Jean. Demain, ça reste chaud, maximum de 27 à 29, humidex de 32 à 35. Et pour la journée de samedi, c'est du temps nuageux avec 60% de probabilité d'averse pour le Saguenay-Lac-Saint-Jean et des averses aussi pour Chibougamau avec un maximum de 24 degrés. Au sport, ben, vous l'avez entendu lors du bulletin d'information de 6 heures, le Québécois Félix Auger-Aliassime, qui était évidemment la grande vedette de l'Omnium Banque Nationale pour le volet masculin à Montréal, a dû malheureusement déclarer forfait avant son premier match qui devait être disputé hier soir en raison d'une blessure au dos survenue à l'entraînement. Et c'est d'autant plus dommage que celui qui était, parce que Félix Auger-Aliassime était la deuxième tête de série et la première tête de série, Alexander Zverev, s'est incliné 6-7, 6-2, 6-4 face au Néerlandais Talon Grigspor au deuxième tour, de sorte que c'est maintenant l'Australien Alex de Minaur, classé 7e au monde, qui est le favori pour remporter le tournoi. Félix Auger-Aliassime et la directrice du tournoi, Valérie Tétron, on peut le comprendre, était évidemment très déçue. On peut écouter Félix Auger-Aliassime.
1: C'est un peu triste, c'est dommage, mais la vie continue, la saison continue, puis je souhaite la meilleure des chances au tournoi, puis à toute l'organisation pour que le tournoi soit un succès quand même, là.
0: Oui, puis évidemment, la directrice du tournoi, Valérie Tétrault, a pris la parole après Félix Auger-Aliassime. Mais écoutez, les tuiles s'accumulent, là, parce que Gabriel Diallo et Denis Shapovalov ont déclaré forfait durant leur match hier. Maintenant, autour de Félix Auger-Aliassime, si bien qu'il n'y a plus de Canadiens en lice. Et évidemment, les gens qui avaient payé quand même un prix fort pour espérer voir Félix Auger-Aliassime, ben n'ont pas pu le voir à l'œuvre. Chez les dames, toutefois, à Toronto, la Québécoise Leila Annie Fernandez a vaincu la Mexicaine Renata Zarazua, 6-2, 6-2 au deuxième tour. Et elle va croiser le fer avec la Russe Mira Andreeva au troisième tour. Et Kayla Cross s'est par ailleurs inclinée devant l'Américaine Anne Lee, faisant de Fernandez le dernier espoir canadien en simple à l'Omnium Banque Nationale, tant chez les dames que chez les hommes. Au baseball, un circuit de 2 points. Dernie Clement, en 10e manche, a permis aux Blue Jays de Toronto de l'emporter 5-4 face aux Astros hier à Houston. Ça a moins bien été pour les voyageurs de Jonquière qui ont manqué d'essence et qui ont finalement flanché en 7e manche hier soir au stade Richard Desmeules. Les Alouettes de Charlebourg ont inscrit 3 points à leur dernier tour au bâton pour se sauver avec une victoire de 5-2. Les voyageurs profitent maintenant d'une semaine complète sans jouer. Ils seront les hôtes des Diamants de Québec mercredi prochain. Et à noter que la saison a été prolongée d'une semaine en raison des matchs à reprendre à travers le circuit Brulotte. Des parties sont donc au programme jusqu'à la fin de la semaine du 20 août. On s'informe maintenant avec Raphaël. Un nouvel appui a été annoncé hier pour le projet de First Phosphate.
2: Le gouvernement fédéral a investi 4,8 millions de dollars pour que l'entreprise amorce des études préalables à la construction d'une ligne de transport d'électricité et pour ses infrastructures routières. Claude Bouchard.
3: Après une aide de 16,7 millions de dollars octroyée en mars, le gouvernement canadien ajoute 4,8 millions de dollars à First Phosphate. Un montant de 3 millions est prévu pour mener une étude sur l'implantation d'une ligne de transport d'électricité. Le reste de la somme servira aux travaux préalables à la construction d'une route. Le secrétaire parlementaire du ministre de l'Énergie et des Ressources naturelles, Claude Gay.
4: C'est de l'argent des contribuables canadiens. Alors, c'est vraiment, on encourage un groupe qui a une crédibilité importante dans une région qui veut le projet.
3: L'entreprise souhaite produire 900 000 tonnes de concentré de phosphate enrichi pendant 23 ans entre Bégin et La Marche. Le vice-président exécutif de First Phosphate, David Dufour.
5: Le programme Filon du gouvernement du Québec nous permet d'aller en accélérer dans tout ce qui est émission des permis.
3: La mairesse de La Marche, Joanne Morissette, souhaite l'arrivée de nouveaux travailleurs dans son secteur.
6: Puis ça peut juste

0: dynamiser notre territoire, l'école, maintenant 25 ou 30 enfants. Tu sais, ça peut apporter des jeunes familles, des jeunes travailleurs avec des familles.
1: Avant de décider si elle lance officiellement la construction,

0: dans Chicoutimi-le-Fjord, Régis Gaudreau. C'était en conférence de presse hier. Monsieur Gaudreau affirme que les familles qu'il rencontre sur le terrain se plaignent du coût de l'épicerie, des maisons inaccessibles pour les jeunes et du prix de l'essence.
1: Quand je vais être député de Chicoutimi-le-Fjord, je vais déposer une motion d'opposition dès la première occasion à la Chambre des communes pour demander aux libéraux d'enlever toutes les taxes fédérales sur l'essence jusqu'à la fin de l'année. Ça permettrait aux familles d'économiser 25 sous le litre.
0: En avril dernier, le gouvernement de Mark Carney a réduit la taxe d'accise de 10 cents le litre d'ordinaire et de 4 cents pour le diesel.
2: Les pluies des derniers jours enregistrées sur le bassin hydrographique de Rio Tinto ont été exceptionnelles, Raphaël.
0: C'est selon le dernier communiqué à propos de l'entreprise. À elle seule, les précipitations de 40 mm du 3 août dernier représentent le cinquième plus grand épisode de précipitations enregistré en 24 heures depuis 1953. Au total, le bassin versant a reçu 84 mm de pluie en 7 jours, soit plus de 3 fois les précipitations normales. Le niveau du lac Saint-Jean demeure toutefois sous contrôle à 15 pieds et demi, alors que le seuil maximum est de 16 pieds durant l'été. Rio Tinto a cependant commencé à évacuer progressivement l'eau supplémentaire hier sur les rivières Grande Décharge et Petite Décharge, de même qu'aux centrales Chute du Diable et Chute à la Savane sur la rivière Péribonka. Cela entraîne un débit significatif plus élevé que la normale pour cette période de l'année.
2: Et la circulation se fait toujours en alternance sur une section de la route 155 au sud de la TUC.
0: C'est en raison de la rivière Saint-Maurice qui a débordé et provoqué des dégâts à la chaussée. Donc, sur plus de 700 mètres, le ministère des Transports a dû hausser la route de plus d'un mètre avec des matériaux granulaires.
2: Merci beaucoup, Raphaël. 6h36 minutes. Kenza, Costco ouvrait ses portes il y a un an à Rimouski. Je me souviens, on avait d'ailleurs fait une entrevue là-dessus l'été dernier. Et on est en mesure de mesurer l'impact de l'implantation de ce Costco sur les commerces de Rimouski un an après son ouverture.
3: La Chambre de commerce et de l'industrie Rimouski-Neigette a mené un sondage auprès des entreprises membres pour connaître leur impression générale sur la présence d'un Costco en ville. Somme toute, les membres sont satisfaits, notamment en raison de l'afflux de nouveaux clients qui viennent faire leurs emplettes à Rimouski. Mais la Chambre de commerce a aussi recensé certains impacts négatifs, notamment en ce qui concerne l'impact sur les ventes dans les stations-service. Selon le président de la Chambre, Patrice Poliquin, les dépanneurs et les stations-service sont les commerces qui sont le plus affectés par la présence de Costco. On parle notamment de certaines stations d'essence qui ne sont pas capables de compétitionner avec les prix de l'essence de Costco. On peut écouter Patrice Poliquin.
4: Eux, c'est vraiment dans les répondants, on en a eu quelques-uns qui ont vraiment mentionné qu'il y a un impact, je dirais, négatif. Parce qu'on le sait, Costco, avec leur offre d'essence, qui sont assez agressifs, certains, je pense, qui sont pas capables de compétitionner avec les prix, puis le monde vont directement là-bas. Là. Donc, ça serait, je dirais que présentement, ça serait nos perdants au jeu de l'arrivée du Costco.
3: C'est un article intéressant de nos collègues du Bas-Saint-Laurent. Et on se rappelle qu'en novembre 2025, on évoquait la possibilité que la succursale de Costco à Saguenay, à Chicoutimi, ouvre là, une station service. L'entreprise avait inscrit un mandat de lobbying pour acquérir un terrain appartenant à la ville de Saguenay.
2: Merci beaucoup, Kenza. On va écouter une première chanson. Tiens, lève-toi, de l'artiste gaspésienne Jeanne Côté. Plusieurs de nos auditeurs sont déjà debout. Et c'est le cas de Ghislain, notamment, qui nous a envoyé plusieurs photos du soleil matinal. Merci beaucoup de l'avoir fait. D'ailleurs, je rappelle que si vous voulez nous écrire, il y a deux façons de le faire. Par texto au 88-321-2600 ou encore sur la bulle de conversation d'audio.

0: Bon, avez-vous compris, là? Levez-vous. Il est 6h41 minutes. En fait, aujourd'hui et demain, l'organisme de bassin versant Lac-Saint-Jean fera la distribution des végétaux aux participants de son programme de revégétalisation des bandes riveraines. Et pour en parler, je joins le coordonnateur du plan directeur de l'eau pour l'organisme de bassin versant Lac-Saint-Jean, Mathieu Laroche. Bonjour.
1: Bonjour.
0: On peut peut-être rappeler dans un premier temps là, quel est le rôle d'une bande riveraine pour la préservation de la qualité de l'eau.
1: Oui, bien, une bande riveraine, déjà, c'est la zone de transition là, qu'on retrouve entre nos milieux terrestres puis aquatiques. Donc, c'est une ceinture de végétation qu'on devrait retrouver au bord de nos lacs, de nos rivières. Et surtout, on voudrait qu'elle soit assez large. Donc, avoir un 10 à 15 mètres là, avec des végétaux indigènes, des arbres, des arbustes, des herbacées. C'est ces plantes-là, finalement, qui vont avoir plusieurs rôles. Ils vont venir limiter l'érosion, aider à la filtration de l'eau, retenir l'eau aussi pour éviter les coups d'eau. Ils vont créer de l'ombre pour rafraîchir nos plans d'eau, éviter, par exemple, des algues bleu-vert. Ils vont créer des habitats. Puis en plus, ça peut être super joli. On peut rendre ça esthétique, pratique, en retirer des fruits, faire des confitures. Donc, vraiment, plusieurs rôles. C'est un peu ce qui nous permet de protéger nos lacs et nos rivières. Là, c'est la dernière barrière de protection qu'on a.
0: Et bon, vous allez distribuer donc des végétaux aux participants là, de votre programme de revégétalisation des bandes riveraines. Quel type de végétaux sont priorisés justement pour revitaliser une bande riveraine?
1: Oui, ben dans notre cas, on a choisi 3 arbres, 8 arbustes. On a pris le temps de regarder vraiment quelles étaient les espèces qui sont adaptées à notre région, à nos lacs, à nos cours d'eau pour vraiment s'assurer qu'il y ait une bonne survie, qu'ils puissent jouer différents rôles aussi. Donc, les espèces classiques qu'on aime bien dans l'équipe. Là, moi, mon préféré, c'est le myrique baumier. C'est une petite plante qui dégage vraiment une belle petite odeur quand on touche aux feuilles. Mais mes collègues aiment beaucoup aussi la renie noire, qui est un petit arbuste qui va produire des fruits. Puis on peut faire de la confiture, par exemple, avec les fruits. Donc, il y a vraiment une belle diversité là, qu'on propose dans nos végétaux.
0: OK. Je ne sais pas si vous bougez quand vous nous parlez, Mathieu, mais on vous perd par moment. Donc, peut-être essayer de rester en place là, pour qu'on puisse entendre tout ce que vous nous dites. Combien de personnes participent au projet cette année?
1: Oui, cette année, on a 42 participants qui se sont inscrits et qui ont commandé au total 1150 végétaux. Donc, on a fait un petit calcul, puis on estime que c'est l'équivalent d'environ 46 terrains de tennis qui vont avoir été revitalisés quand les végétaux vont être à maturité.
0: Et dans quel secteur?
1: En fait, cette année, on avait les municipalités de Lac-Bouchette, Chambord, Saint-Prime, Saint-Félicien, Dolmo-Bistassini, Saint-Thomas-du-Dîme et Saint-Stanislas. Donc vraiment, le nord du lac, dans Maria-Chapdelaine, mais également dans le domaine du Roi, qu'on avait des municipalités qui ont participé.
0: Et bon, vous avez mis en place le programme en 2022. Là, quels sont les résultats jusqu'à maintenant? Est-ce que c'est concluant?

0: Oui, vraiment, on est rendu à un total de 4200, plus de 4200 végétaux qui ont été plantés. Je vous parlais tantôt d'une estimation en terrain de tennis. C'est à ce que l'équivalent d'à peu près 180 terrains de tennis qu'on a revégétalisés depuis 2022, un peu partout autour de différents lacs, de différentes rivières. Puis ben ça, on est super content parce qu'on sait qu'avec seulement environ 3 à 5 mètres de végétaux en bordure de rando, donc on parle peut-être 2-3 rangées, on est déjà capable de venir bloquer 60% environ des sédiments qui seraient arrivés au plan d'eau autrement. Donc, avec tous ces végétaux-là, ben on peut imaginer déjà l'impact qu'on peut avoir un petit peu partout sur le territoire.
1: Parfait. Donc, ça se passe aujourd'hui et demain. Donc, 42 personnes qui vont recevoir ces 1150 végétaux. Le programme, en terminant, le programme va se poursuivre pour encore un petit moment?
0: Oui, on revient en 2027. La liste des municipalités participantes va être mise à jour. Donc, il va en avoir des nouvelles qui vont se rajouter. Donc, les gens qui n'ont pas pu commander cette année vont pouvoir se reprendre l'année prochaine puis participer aussi à notre protection de nos plans d'eau.
1: Bien, écoutez, on aura peut-être l'occasion d'en reparler. Mathieu Laroche, vous êtes le coordonnateur du plan directeur de l'eau pour l'organisme de bassin versant Lac-Saint-Jean. Merci d'avoir fait le point avec nous ce matin.
0: Mais ça me fait plaisir. Bonne
1: Au
0: journée.
1: Revoir.

0: C'était les Matins fragiles d'Éric Dion. Je savais pas qu'il y avait un projet de navette pour relier Rivière-aux-Nord en Gaspésie à Havre-Saint-Pierre sur la Côte-Nord avec une escale à l'île d'Anticosti. C'est un projet de navette fluviale donc qui permettrait aux citoyens de l'île d'Anticosti d'être reliés à la Côte-Nord, comme c'est déjà le cas, mais aussi à la Gaspésie. Et il y avait une première rencontre de consultation sur ce projet de navette mardi à l'île d'Anticosti. Et plusieurs citoyens ont exprimé leur opposition à ce projet de navette, donc pour relier la Côte-Nord et la Gaspésie. Parmi les éléments soulevés par les citoyens, le manque d'infrastructures sur l'île pour accueillir un afflux de touristes. En fait, on craint que ce phénomène entraîne du surtourisme sur l'île. Et aussi des enjeux de sécurité en lien avec l'absence de réseau cellulaire en cas d'urgence ou de crevaison. Et pour être déjà allé sur l'île d'Anticosti, je veux vous le confirmer, vous en faites des crevaisons. C'est vraiment une île propice aux crevaisons. Et on va écouter un commerçant local, Nick Malouin, qui s'oppose au projet et qui est d'avis que l'opinion de la population est assez claire.
1: Je ne dis pas qu'il n'y ait pas des personnes pour sur Anticosti, mais écoute, on était 50 personnes sur une population de 200 quelques personnes. C'est assez représentatif, là.
0: Et la mairesse de la municipalité de l'île d'Anticosti, Hélène Boulanger, qui partage les craintes des citoyens, précise que la rencontre s'est déroulée de manière respectueuse. On peut l'écouter.
2: Il était en capacité de répondre aux questions qui étaient énoncées, mais c'était en mode écoute parce que la suite des choses, c'est de refaire un travail d'analyse, d'évaluation suite aux commentaires pour questions qui sont apportées, là. Mais oui, effectivement, la volonté, c'est on vous présente ceci, maintenant, la parole est à vous.
0: Voilà, et on comprend que les soins de l'île d'Anticosti sont d'accord avec le fait d'être un peu désenclavés, mais plusieurs d'entre eux voient plutôt l'amélioration du service aérien comme étant prioritaire pour désenclaver l'île plutôt qu'un service de navette. Et Kanza, Ben Lalaine, René de Cessant, ça c'est sur l'autoroute 20, hein, c'est ça?
3: Exactement.
0: Je ne savais pas pourquoi ça avait fermé.
3: Oui, il y a quelques mois, on annonçait la fermeture du commerce qui est très connu des automobilistes.
0: Ben oui.
3: si vous empruntez
0: l'autoroute 20. Enfin, je ne sais pas si c'est le meilleur ou le pire jeu de mots, mais en tout cas, on ne peut pas le manquer.
3: Vous savez, là, c'est le commerce là, qui a énormément de statues d'animaux devant la boutique,
0: puis
3: qui est spécialisé dans la peau de mouton. Et le propriétaire, Benoît Thibodeau, avait fermé son commerce de Sainte-Eulalie et avait vendu la propriété, notamment en raison de problèmes de santé. Mais le septuagénaire souhaite ouvrir maintenant un Ben Lalaine 2.0 cet automne. Mais cette fois-ci, sur la route 115 entre Princeville et Plessisville, on peut écouter Benoît Thibodeau.
4: Moi, j'étais pendant 3 mois au manoir Saint-Jacques à Princeville. Il y avait le personnel désigné pour prendre soin de moi parce que on a réalisé que je suis devenu en burn-out parce que je travaillais assez gros par semaine et environ 9-10 heures par jour. Et sans m'en rendre compte, je me suis épuisé discrètement.
3: Donc, le propriétaire dit qu'il a maintenant repris des forces et qu'il est prêt à repartir à neuf. Son nouveau commerce devrait reprendre une formule semblable à celle qui était sur l'autoroute 20. On parle de peaux de mouton, pantoufles, semelles, bottes de laine qui vont faire partie des produits offerts. Et Benoît Thibodeau vise une ouverture autour du 1er octobre, possiblement un peu plus tôt.
0: Est-ce qu'il va déménager ses nombreuses statues?
3: Je l'espère.
0: Oui, on l'espère, hein, parce que c'est vraiment c'est un commerce assez original,
3: oui,
0: hein, qu'on peut difficilement rater lorsqu'on roule sur l'autoroute 20.

Il est 6h presque 54 minutes et avec Laura Jessica, Raphaël et Kenza, on va regarder ce qui a retenu leur attention dans les différentes publications. Laura Jessica, je commence avec toi. Des lunettes pour mieux entendre.

0: Et c'est pas une erreur, là.
1: Non, non, exactement. C'est un nouveau produit qui vient tout juste d'être commercialisé au Canada. Ça s'appelle un amplificateur personnel. Ce ne sont pas, par exemple, des vraies prothèses auditives. Et c'est une compagnie qui produit des lunettes qui a décidé de faire une monture spéciale qui permet d'amplifier les voix. Par exemple, au restaurant, dans des salles très, très bruyantes. Donc, les gens qui ont des troubles peut-être auditifs ou qui ont vraiment de la difficulté là, à cerner ce que les autres disent, ça arrive très souvent là, au restaurant, évidemment, pourront utiliser ces montures-là. C'est relié à un Bluetooth, là, grâce au Bluetooth, à votre téléphone cellulaire et vous pouvez régler le volume comme vous voulez, diminuer, augmenter le son ambiant et tout ça. Et ça coûte beaucoup moins cher qu'une prothèse. Ça s'adresse aux gens qui n'iraient pas nécessairement vers des prothèses auditives. Parce mm-hmm. qu'il y en a beaucoup qui disent « j'ai pas besoin de ça, moi mm. ». J'entends des gens autour
0: sur
1: de moi.
0: Sur ce ton-là, oui.
1: Oui, exactement. Et ça coûte beaucoup moins cher. C'est 900 $ sans lentilles d'ordonnance. Donc, c'est quand même vraiment moins cher. C'est 5 fois moins cher, en fait, qu'un appareil auditif. Et ça peut optimiser quelqu'un qui a des lunettes. Bien là, il y a juste à mettre les verres qu'il faut à l'intérieur. Donc, c'est comme une façon aussi de faire une espèce de 2 pour 1,
0: ben oui.
1: beaucoup plus stylé. Et c'est en vente maintenant. Il y a aussi les AirPods Pro d'Apple. Eux, ils sont déjà commercialisés aux États-Unis. Mais Santé Canada, le gouvernement du Québec, l'Ordre des audioprothésistes, pour l'instant, bloquent. C'est arrivé au Canada, mais semblerait aussi là, que ça, c'est un outil qui s'en vient pour pouvoir vous aider.
0: Eh bien, on n'arrête pas le progrès.
1: Ouais.
0: Et Raphaël, les machines à pince prolifèrent à Hong Kong. Qu'est-ce
2: oui,
0: que c'est que ça?
2: Vous savez, les machines là, où on essaye d'attraper un petit toutou ou un jouet
0: ouais.
2: avec une petite manette. Là. Bon,
0: j'ai jamais rien attrapé.
2: Mais moi non plus. Mais apparemment, ça se multiplie à Hong Kong dans les dernières années. Il y en a aujourd'hui plus de 2500 à travers la ville, dont beaucoup qui vont occuper des locaux d'anciens commerces qui sont disparus pendant la pandémie. Certains qui sont ouverts 24 heures sur 24. On peut y aller pendant la nuit, essayer d'attraper notre toutou. Et il y a des gens de tous les âges qui sont attirés par ça. Il y en a pour qui c'est de remporter n'importe quoi. Il y en a d'autres que c'est des objets de collection particuliers, des objets rares, des objets Pokémon, des peluches la boubou qui sont très populaires aussi. Mais par contre, on commence à voir des signes un peu de dépendance chez certaines personnes ces machines-là. Ouais, il y en a qui l'utilisent pour évacuer du stress, mais il y en a pour qui ça devient une vraie dépendance. Donc, le gouvernement songe à ajouter des avertissements de risque de dépendance sur ces machines à pince-là.
3: Ben oui, parce qu'on dit parfois juste un 25 cents supplémentaire, oui, 25 sous,
2: exactement.
3: 25 sous, je vais l'avoir la prochaine fois.
1: Quand
3: exactement.
1: J'étais jeune, au salon de quai, il y en avait un. Et ma mission, quand j'y allais avec ma grand-mère, c'était d'attraper. Il y avait une peluche que je voulais absolument dans la machine. Mm-hmm. Et donc, j'allais toujours la voir.
0: Combien?
1: 20 piastres.
0: Ah,
1: oui,
2: tu l'as eu.
1: Je l'ai eu.
2: Oh,
1: mais ça a été une quête absolue qui a duré plusieurs semaines. Là, parce qu'à chaque fois que j'y allais, je réessayais. Je réussissais à pogner le bras, la patte, la tête, mais finissait toujours par tomber. Mais je me disais, je vais finir par l'avoir. Fait que je me suis fait une genre de stratégie. Et j'ai réussi.
2: Et c'est quoi cette peluche?
1: Je l'ai plus, mais t'es rose, une espèce de c'était un ours rose. C'était vraiment cute.
0: Elle t'a coûté 20$, elle a coûté 5$ au magasin. Et Kenza, un billet de loterie a été retrouvé par des éboueurs.
3: Il y a une femme en Italie qui a gagné 1 million d'euros à la loterie, mais par inadvertance, elle a jeté son billet à la poubelle.
2: Oh.
3: Par miracle, elle a pu intercepter le camion poubelle dans lequel se trouvait son billet. Et les éboueurs ont été assez gentils pour vider les sacs et les trier. Les éboueurs ont fouillé la benne pendant plus d'une journée et ont retrouvé le fameux billet gagnant encore intact. Par contre, l'histoire ne dit pas si la femme a partagé son gros lot avec les éboueurs qui ont travaillé fort pour trouver le billet.
0: Ouais.
3: Moi, j'aurais donné un bon montant.
0: Est-ce qu'on sait le montant qu'elle a remporté?
3: 1 million d'euros.
0: Ah, quand même, 1 million d'euros. J'espère qu'elle
2: ça valait la peine chercher dans les poubelles.
0: Oui, voilà. J'espère qu'elle a été plus généreuse que 20$.
2: Oui.
0: Raphaël, le ministère de l'Environnement se défend d'avoir mal géré l'évacuation des eaux du lac Kenogami.
2: Oui, il faut savoir que le ministère fait face à des critiques de résidents qui vivent près du lac. Et puis là, on a la directrice collaboratrice à la direction de la gestion des opérations au ministère qui répond à ça. Elle dit qu'une combinaison de facteurs influe sur les décisions qui sont prises par rapport au plan d'eau. Je vais avoir plus de détails pour vous au prochain bulletin.
0: Le premier ministre Mark Carney sera de passage dans la région. On comprend qu'il vient épauler le candidat libéral Daniel Gobeil là, dans l'élection partielle dans Chicoutimi-le-Fjord. Qu'est-ce qu'on doit comprendre d'une telle visite? On va en parler avec Joël-Denis Bellavance, le chef du bureau parlementaire de la presse à Ottawa. Au

0: de la prochaine heure. C'est une autre journée chaude et humide dans la région aujourd'hui. Les informations 7 heures dans un petit moment.
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3: Les industries lourdement touchées par les tarifs américains pressent Ottawa d'adopter la ligne dure malgré les menaces de nouveaux droits de douane.
5: Je pense pas qu'il faut faire des concessions, je pense qu'il faut tenir notre bout.
3: De nouveaux feux de forêt, dont un près de Vancouver, forcent des évacuations en Colombie-Britannique. Et entrée en scène réussie pour Leila Fernandez à l'Aluminium Banque Nationale. Bonjour, ici Marie-Michèle Bordua. Bienvenue à ce Radio-Journal. Le premier ministre Mark Carney sera de passage dans une aluminerie du Saguenay aujourd'hui. Une visite qui se déroule au moment où Ottawa multiplie les efforts pour parvenir à une entente avec l'administration Trump, qui menace toujours d'imposer de nouveaux tarifs dans moins de 2 semaines. D'ailleurs, le premier ministre a de nouveau dû défendre la position de son gouvernement hier, comme le rapporte Anne Levasseur.
6: Le temps presse pour parvenir à un accord avec les États-Unis sur la question des tarifs. Mais pas question, pour le moment, de changer de stratégie. Mark Carney, premier ministre du Canada.
7: On a du temps, on a des négociations constructives sur plusieurs enjeux.
6: Selon des sources de CBC, le Canada aurait évoqué la mise en place d'un système de quotas sur les exportations d'acier et d'aluminium canadien en échange d'une réduction des tarifs sectoriels déjà en place depuis mars 2025.
7: Nous croyons dans le libre-échange et de respecter nos engagements.
6: Or, cette option ne serait plus au menu, d'après une source gouvernementale.
7: Ce n'est pas le moment de déclencher les options, mais on a des options, oui.
6: Jean Simard, président et chef de la direction de l'Association de l'aluminium du Canada.
5: Je ne pense pas qu'il faut faire des concessions. Je pense qu'il faut tenir notre bout. Je pense que le Canada, et c'est le cas présentement, doit préparer une position agressive.
6: Pour Équipe Canada, la priorité reste d'obtenir une entente globale. Jean Charest, membre du comité consultatif sur les relations économiques entre le Canada et les États-Unis.
8: On veut aborder l'ensemble de la relation. Sinon, on est pris au piège de négocier la pièce, et ça, c'est pas notre avantage.
6: Le premier ministre ne ferme toutefois pas la porte à durcir le ton avec Washington si aucun accord n'est conclu d'ici au 19 août. Ici Anne Levasseur, Radio-Canada, Ottawa.
3: Politique québécoise, le président et chef de la direction de la mission Old Brewery à Montréal, James Hughes, sera candidat libéral aux élections d'octobre. Radio-Canada a pu confirmer l'information d'abord rapportée par la presse ce matin. James Hughes briguera la circonscription de Vaudreuil-Dorion en Montérégie. Il tentera de succéder à Marie-Claude Nichols, qui a annoncé plus tôt cette semaine son retrait de la vie politique à la fin de son mandat. Sa candidature doit être annoncée plus tard aujourd'hui. Hier, les libéraux ont confirmé que l'ex-PDG de la Chambre de commerce du Montréal métropolitain, Michel Leblanc, portera les couleurs du parti dans la circonscription de Marguerite Bourgeois, dans le sud-ouest de l'île de Montréal. Les premiers détails de l'entente de principe conclue entre WestJet et le syndicat de ses agents de bord sont maintenant connus. Des hausses salariales de 18 % sur 3 ans sont notamment prévues, tout comme une prime pour le travail au sol. C'est ce qui était au cœur des revendications des syndiqués. L'entente de principe comprend aussi une augmentation des heures de repos et des indemnités de repas et d'uniformes. Les 4400 agents de bord de WestJet vont se prononcer sur cette entente au cours des prochaines semaines. Et même si la grève n'a duré que 24 heures, elle a causé l'annulation de plus de 900 vols au pays. Les feux de forêt continuent de prendre de l'ampleur au pays. À l'heure actuelle, plus de 660 brasiers sont toujours actifs. Hugo Métro est avec nous. Hugo, en Colombie-Britannique, 22 nouveaux feux se sont déclarés au cours des dernières 24 heures.
9: Oui, c'est ça, Marie-Michel. La situation se détériore dans la province. Un incendie s'est notamment déclaré tout près de Vancouver, dans le parc Belcarra. Bien que pour le moment, il ne menace ni les habitations, ni les infrastructures essentielles. Au total, Marie-Michel, près de 120 feux sont toujours

0: actifs en Colombie-Britannique, notamment dans l'Okanagan, où plus de 2000 propriétés sont encore sous ordre d'évacuation. La fumée dégrade aussi la qualité de l'air. Vancouver se classe ce matin au 28e rang des villes dont l'air est le plus pollué au monde. Et puis je rajoute que près de 8000 personnes attendent toujours de rentrer chez elles.
1: Et la vigilance, elle est accrue dans l'est du pays aussi, Hugo, parce que le temps chaud et sec soulève là des inquiétudes.
0: Oui, Environnement Canada a placé une grande partie des provinces de l'Atlantique en avertissement de chaleur. On parle là d'un humidex qui pourrait atteindre 39 aujourd'hui et demain. Et donc, avec la végétation déjà très sèche, le risque d'incendie demeure élevé. Les feux à ciel ouvert sont d'ailleurs interdits dans plusieurs secteurs. Je vous laisse écouter le porte-parole des pompiers de Wellington, une localité de l'île du Prince-Édouard, Desmond Arsenault.
2: Certainement, ça nous inquiète toujours, mais on doit surveiller les conditions. Toutes les végétations sont assez secs maintenant que ça prend pas grand-chose pour commencer un incendie.
0: Alors Marie-Michel, la chaleur devrait toutefois s'atténuer au cours de la fin de semaine.
1: Merci Hugo.
0: Au revoir.
1: À l'international, l'Ukraine revendique des frappes nocturnes contre des raffineries de pétrole russe. Les bombardements ont provoqué des incendies dans les deux installations. Moscou indique pour sa part avoir abattu dans la nuit plus de 600 drones ukrainiens au-dessus de son territoire, y compris en Crimée. Par ailleurs, 6 personnes sont mortes et une trentaine d'autres ont été blessées lors de frappes russes sur les régions ukrainiennes de Kharkiv et de Soumy. Israël, de son côté, annonce que 2 de ses militaires sont morts lors d'une explosion dans le sud du Liban. 4 autres soldats israéliens auraient aussi été grièvement blessés lors de la déflagration survenue dans le district de Tir. Une enquête est en cours pour déterminer la nature des explosifs. L'État hébreu a lancé une série de frappes sur le sud du Liban hier en réplique à ce qu'elle qualifie d'une violation de la trêve de la part du Hezbollah.
3: Sport.
1: Au tennis, le Québécois Félix Auger-Aliassime s'est vu contraint de déclarer forfait en raison d'importantes douleurs au dos hier à l'Aluminium Banque Nationale. À quelques heures de son match de premier tour, de son premier match du tournoi, plutôt, la deuxième tête de série ne pouvait plus s'élancer pour servir tellement la douleur était vive. Félix Auger-Aliassime n'a pas caché sa déception.
4: Quand je me sens comme je me sentais là aujourd'hui, il y a quelques temps, ça va pas bien aller sur le terrain. Je suis pas compétitif, puis je vais prendre le temps qu'il faut pour essayer de récupérer. Donc, quand la saison continue, c'est juste le mot qui me vient à l'esprit, c'est dommage, parce que j'arrivais dans des bonnes conditions ici à Montréal. J'étais prêt à jouer devant le public québécois. Donc, la décision est pas compliquée à prendre, mais très difficile à accepter.
1: Pour sa part, la Québécoise Leila Fernandez a réussi son entrée en scène à Toronto. Elle a battu hier soir aisément sa rivale mexicaine Renata Sarasua en 2 manches. Elle va se mesurer demain à la 5e joueuse mondiale et gagnante du titre à Roland-Garros, la Russe Mira Andreeva. Alexandre Gascon résume.
5: Jeu, manche, match, Leila Fernandez.
6: C'est une entrée en scène réussie. Après 4 premiers jeux âprement disputés, Fernandez s'est détachée rapidement. Très offensive, elle a complètement étouffé son adversaire et l'a brisé à 5 reprises. Après le match, cornet de crème glacée à la main en conférence de presse, la Québécoise rayonnait.
7: Le plus important pour moi, c'est de concentrer seulement à la balle puis de bouger les pieds le plus vite possible. Ça m'a aidé dans le passé et ça m'a aidé aujourd'hui.
6: Fernandez était particulièrement contente de la manière dont elle a su gérer le stress. Il fallait composer avec la nervosité de bien performer devant son public.
7: Like a kid on Christmas Day, like wanting to open your Christmas gifts, but you can't.
6: Comme un enfant avant Noël qui veut ouvrir ses cadeaux, a-t-elle dit. À Toronto, Fernandez tente de relancer une saison en demi-teinte, une saison ponctuée d'incertitudes.
7: Il y a des moments où je suis sûre que beaucoup d'athlètes le sentent, mais on a des doutes. Alors, c'est de savoir comment surpasser ces doutes-là, puis pour moi, c'est de le faire avec beaucoup de discipline.
6: La joueuse porte maintenant les derniers espoirs canadiens à l'Omnium Banque Nationale. Elle aura fort à faire au 3e tour face à la 5e mondiale, la Russe Mira Andreeva. Ici Alexandre Gascon, Radio-Canada, à Toronto.
1: Enfin, sur la scène culturelle,

0: L'Orchestre métropolitain a offert hier soir son traditionnel concert gratuit en plein air au pied du Mont-Royal à Montréal. C'était une 11e représentation qui coïncidait avec le 150e anniversaire du parc. Et ce concert a grandement plu aux milliers de spectateurs présents. En voici quelques-uns.
1: Ça donne une joie de, je ne sais pas comment expliquer, avec les...

0: Les arbres et la musique et les gens tout tranquilles. C'est une humanité, on est unité ensemble.
1: La paix, ce que j'ai ressenti, c'est extraordinaire.
2: Ça rend la ville le fun, ça l'anime. Je trouve ça le fun. Moi, je viens de déménager à Montréal, je viens du Saguenay, fait que de voir des grands événements avec plein de gens partout puis de la musique en public, moi, je réponds présent.
3: J'adore la musique classique, fait que genre, c'est vraiment incroyable d'avoir quelque chose de gratuit, là.
4: Pour le chef Yannick Nézet-Séguin, cette soirée représente les valeurs et objectifs de l'Orchestre métropolitain, soit de démocratiser la musique classique et de donner une place aux compositions québécoises. Voilà, c'était le Radio-Journal. Pour d'autres nouvelles, je vous invite à consulter notre site web radio-canada.ca ou encore l'application mobile Radio-Canada Info. Merci d'avoir été à l'écoute.
5: Il est 7h10 et au cours de la prochaine heure, on va parler avec Fabienne Audette, qui est présidente directrice générale de la Fondation des jeunes de la DPJ, sur la transition difficile vers la vie adulte pour les jeunes de la DPJ qui doivent voler de leurs propres ailes dès leurs 18 ans. Elle sera avec nous dans quelques minutes. C'est jamais pareil, deuxième heure.

0: C'est Jean-François Coulombe qui vous parle en compagnie de Kenza Chafik et de Raphaël Laverdière. On est avec vous jusqu'à 9h en cette chaude journée ensoleillée. J'espère que vous allez bien ce matin. Nous, on est en pleine forme. Et Raphaël, un barrage de castors est en cause dans l'affaissement d'une route.
1: Tout à fait. C'est un barrage de castors qui a cédé. Ça a libéré des eaux et ça a causé l'affaissement d'une partie du chemin Saint-Wilbrod à Jonquière et causé la fermeture de la route entre les montées Bergeron et Dupéré. Donc, la ville de Saguenay évaluait hier quelles interventions allaient être nécessaires pour pouvoir la rouvrir. Pour l'instant, on n'a aucune date pour la réouverture. Il faut savoir, par contre, que les résidents du secteur ne sont pas enclavés pour autant, ont d'autres accès pour sortir du secteur.
0: Et Kenza, dans la presse, dans le Journal de Québec, plutôt, on peut lire un article sur une femme aînée de 76 ans, atteinte d'Alzheimer, qui a passé la nuit en prison et ça a suscité beaucoup de réactions.
2: C'est un article du bureau d'en... Pardon, du bureau d'enquête là, du journal. Il s'agit de Christiane Tremblay, âgée de 76 ans et qui est diagnostiquée avec la maladie d'Alzheimer depuis 2012. Elle a passé la nuit derrière les barreaux au poste de police de Charlebourg en juin dernier après une altercation dans sa maison pour aînés de Québec. Il y a une responsable de la résidence là, qui a contacté les policiers après une chicane entre des résidents. Cette altercation a été captée par des caméras de surveillance. Sur les vidéos, on voit la dame qui tente de s'en prendre à une résidente avant d'en frapper une autre au visage. Il y a deux employés qui ont tenté de la maîtriser sans succès. Et une demi-heure plus tard, Christiane Tremblay a été menottée par deux policières, puis amenée au poste de police où elle a passé la nuit. La famille de la résidente juge qu'elle aurait dû être envoyée à l'hôpital plutôt qu'en détention et qu'elle aurait dû être prise en charge par les ambulanciers qui ont été appelés sur les lieux. La famille a d'ailleurs rappelé là, que Mme Tremblay est sous mandat d'inaptitude depuis novembre 2023. Le Conseil pour la protection des malades va dans le même sens de la famille de la résidente et estime qu'elle aurait dû être amenée dans un centre hospitalier ou en urgence psychiatrique plutôt qu'en prison. Et de son côté, la police de Québec affirme ne pas avoir été avisée de l'état de santé de la résidente et que son comportement agressif a justifié l'arrestation et la détention. Christiane Tremblay a été accusée de voies de fait et de voies de fait armées et devrait comparaître dans les prochaines semaines.
0: Et sur le site de Radio-Canada, il est question d'une application mobile pour aider les agriculteurs à suivre leur état de santé mentale.
2: On sait que les sources de stress sont nombreuses hein, pour les agriculteurs. On en parle depuis le début de l'été, de la météo. Il y a l'endettement aussi, la pénurie de main-d'œuvre qui sont notamment des facteurs. Les producteurs agricoles sont plus à risque de souffrir de problèmes de santé mentale que la population générale. Puis c'est cette préoccupation qui a amené un groupe de bénévoles issus du monde agricole à développer une application mobile qui s'appelle Okirico. L'objectif de l'application, c'est de rappeler à ceux qui prennent soin des animaux et de la terre, aussi de prendre soin d'eux, de leur santé mentale. L'application répertorie notamment des ressources disponibles dans chacune des régions du Québec. Puis chaque jour, l'application demande à l'agriculture

0: Agriculteur, comment ça va avec la fonction okéomètre qui permet de suivre l'évolution de son état d'esprit? Si le moral de la personne est à plat pendant plusieurs jours, l'application va lui proposer de joindre un proche dont les informations de contact auront déjà été enregistrées. Et Okérico est en cours de traduction en anglais et en espagnol pour mieux desservir les agriculteurs des autres provinces, mais aussi des travailleurs agricoles originaires d'Amérique latine. C'est à lire sur l'appli Info.
1: Et d'ailleurs, on va en discuter vers 7h50 avec l'intervenante sociale en milieu agricole, Hélène Bourgoin, qui a coordonné le développement, justement, de cette application. Et dans le quotidien, il est question d'un couple de retraités de Chicoutimi qui n'en peut plus de son voisin. Je peux dire qu'on les comprend.
0: Oui, c'est un article du journaliste Stéphane Bégin. Dans l'article, on lit que le voisin du couple ne cesse d'intimider et de harceler l'homme et la femme à la retraite. On parle de balles de fusil à plomb tirées dans la fenêtre du salon en pleine nuit, d'une baignade en sous-vêtements dans la fontaine décorative qui a par la suite été brisée. Il y a aussi le voisin et son ami qui ont été surpris à uriner là, dans les fleurs des plaignants. Au palais de justice de Chicoutimi, le voisin Tristan Tremblay a brillé par son absence, même s'il avait reçu un subpénat pour assurer sa présence. Mais malgré son absence, le juge a accordé une ordonnance qui interdit l'accusé de harceler, menacer, parler au couple, ni même se rendre là, à son domicile sous peine de briser les conditions et de voir son dossier prendre une ampleur tout autre. On peut lire ça dans Le Quotidien ce matin.
1: Et dans la presse, un autre dossier sur les trottinettes électriques.
0: Les fameuses trottinettes électriques là, qui font beaucoup couler d'encre là, depuis quelques mois, même, je dirais, depuis...
1: Depuis leur apparition,
0: depuis le début.
1: En fait.
0: Dans un des articles du dossier, on parle d'un ado de 14 ans qui a percuté de plein fouet un camion de livraison le mois dernier lorsqu'il était à trottinette avec son ami à Sainte-Marthe-sur-le-Lac. Le garçon qui portait un casque de moto lors de l'accident, dit que c'est ce qui lui a sauvé la vie. Lui et son ami ont passé plusieurs jours à l'hôpital Sainte-Justine à Montréal. L'ado de 14 ans a subi une commotion cérébrale, des fractures à un tibia, une côte et l'omoplate. Il a été brûlé au troisième degré au ventre, en plus de se faire amputer le bout d'un index qui a été broyé lors de l'impact et qui a par la suite nécrosé. Dans l'article, on dit que le nombre de collisions entre les trottinettes électriques et les véhicules a plus que doublé en un an. Entre 2024 et 2025, il est passé de 71 à 156 selon la Société de l'assurance automobile du Québec. En juin, l'hôpital de Montréal pour enfants avait déploré la hausse des blessures graves liées à ces engins. Il y a plusieurs experts qui rappellent que les risques d'accidents liés aux trottinettes électriques sont bien réels. Le porte-parole de l'Association des spécialistes en médecine d'urgence, le docteur Guillaume Lacombe, soulève que les gens ont tendance à minimiser les risques et les blessures qui peuvent être très graves. L'Association des directeurs de police du Québec affirme que les règles sont souvent transgressées. Oui, on parle de l'absence du casque, mais on parle aussi du port d'écouteurs. Parfois, il y a des gens qui écoutent de la musique en faisant la trottinette. Tu n'entends pas ce qui se passe autour de toi. Et il y a aussi le non-respect des règles de sécurité routière. On parle aussi des usagers qui roulent beaucoup trop vite.
1: Merci, Kenza. Avertissement de chaleur en vigueur pour le Saguenay aujourd'hui, mais en fait, il va faire chaud partout. C'est du temps généralement ensoleillé, maximum de 29 pour le Saguenay-Lac-Saint-Jean avec un humidex de 35. Inutile de vous dire que l'indice ultraviolet est très élevé à 8. Au Lac-Saint-Jean, il pourrait y avoir un ennuagement mi-journée avec 30% de probabilité d'averse cet après-midi et un faible risque d'orage. Pour ce soir et cette nuit, c'est généralement nuageux avec 40% de probabilité d'averse. Il fera 18 la nuit prochaine. Demain, c'est une alternance de soleil et de nuages avec 30% de probabilité d'averse en après-midi. Ça reste chaud, maximum de 27 à 29, humidex de 32 à 35. Et si on va jusqu'à la journée de samedi, c'est du temps nuageux avec 60% de probabilité d'averse, maximum de 26 à 29. Pour Chibougamau, généralement nuageux aujourd'hui avec des averses qui débutent tôt ce matin. Ça cesse cet après-midi. Il y a un risque d'orage également ce matin, maximum de 26, humidex à 31. Généralement nuageux avec 30% de probabilité d'averse pour ce soir, mais ça se dégage en fin de nuit, minimum de 17. C'est ensoleillé demain, maximum de 28 avec un humidex à 31 et nuageux avec 60% de probabilité d'averse samedi et un maximum de 24 degrés. Pour la plupart des jeunes, fêter ses 18 ans est un synonyme de liberté, de fête, de célébration. C'est un jalon important, évidemment, dans le développement d'un individu. Mais pour près de 2000 jeunes Québécois qui sont pris en charge par la protection de la jeunesse, la DPJ, atteindre la majorité est une source d'angoisse parce que du jour au lendemain,

0: ne sont plus sous la responsabilité de l'État, sans parents pour payer une première épicerie, sans garant pour signer un bail et bien souvent sans aucun réseau sur qui compter. Ces jeunes sont littéralement catapultés dans la vie adulte. En pleine crise du logement et de l'inflation, le risque de sombrer dans l'itinérance ou la précarité est réel. Et pour en parler, je joins la présidente et directrice générale de la Fondation des jeunes de la DPJ, Fabienne Audette. Bonjour, Madame Audette.
1: Bonjour, M. Coulombe.
0: Donc, qu'est-ce qui se passe là, concrètement dans la vie d'un jeune de la prise en charge par les DPJ le matin de son 18e anniversaire? Est-ce qu'on rompt tous les liens? C'est aussi brutal que ça?
1: Bien, pas tout à fait, parce que ça s'est quand même amélioré là, dans les dernières années, tranquillement. Vous le savez, là, depuis qu'il y a eu le rapport là, de la commission Laurent qui a été déposé en 2021, il y a quand même beaucoup là, de désir de vouloir améliorer les choses. C'est sûr que c'est un peu long. Mais vous l'avez bien expliqué là, d'entrée de jeu, la situation qui est vécue par ces jeunes-là, l'angoisse qui s'installe aussi des fois jusqu'à 2-3 années avant l'anniversaire de 18 ans. Donc, ils sont pas complètement laissés à eux-mêmes. Ils peuvent continuer d'avoir du soutien de la part de leurs intervenants là, au centre jeunesse. Mais tu sais, par exemple, si on prend le cas d'un jeune qui est dans une famille d'accueil, il y a des familles d'accueil qui vont vouloir offrir aux jeunes de rester, qui vont avoir cette générosité-là, qui vont s'être attachés, ça va être devenu un peu comme leur enfant. Mais théoriquement, la famille d'accueil ne reçoit plus d'argent pour héberger ce jeune-là. Donc, il y a beaucoup de jeunes aussi qui doivent quitter leur famille d'accueil pour laisser la place à un autre jeune. Alors ça, c'est une autre réalité. Donc, en gros, si on résume, parce qu'évidemment, il y a plein de cas de figure, ils doivent rapidement devenir adultes avec tout ce qu'on sait qui vient avec, là, s'occuper de l'ensemble de leur vie, de voir à confirmer qu'est-ce qu'ils veulent faire, c'est quoi leur projet, est-ce qu'ils veulent travailler, est-ce qu'ils veulent faire des études, comment ils vont y parvenir, parce que pour faire des études, on le sait, là, faut être capable de se concentrer, donc d'avoir aussi du soutien financier. Alors, c'est notamment pour ça que notre fondation existe, M. Coulombe.
0: Et donc, si je comprends bien, ce n'est pas une source de, comment dire, de soulagement pour la plupart des jeunes de la DPJ d'atteindre 18 ans, de pouvoir voler de ses propres ailes, de ne plus être dans une famille d'accueil ou dans un centre. C'est vraiment une source d'angoisse pour la plupart d'entre eux?
1: Généralement, je vous dirais, mais il y a aussi des jeunes qui ont très, très hâte de sortir de ce cadre-là.
0: Ouais.
1: Mais ça ne veut pas dire qu'ils ont tous les outils et le soutien requis par la suite.
0: Est-ce que trouver un logement est ce qui est le plus difficile ou trouver un emploi? Qu'est-ce qui est le plus difficile, en fait?
1: Tout ça présentement, puis on le sait à quel point le coût de la vie a été exacerbé là, dans les dernières années. Donc, c'est très difficile. C'est très difficile de vivre quand on compte que sur soi-même. Alors, puis tu sais, c'est des jeunes aussi qui transportent malheureusement des bagages, des blessures importantes, des traumas. Donc, ils n'ont pas non plus toujours toutes les habiletés sociales là pour dire bon ben je vais partir en colocation. Vous comprenez là. Donc, ils ont vraiment besoin d'un soutien. Puis on va se le dire, tu sais, oui, je pense que la DPJ peut s'améliorer dans la préparation qu'elle fait avec ces jeunes avant leur sortie du système, mais c'est un projet de société, les jeunes de la DPJ. L'ensemble des organisations, des entreprises, des citoyens, je pense, devraient se demander qu'est-ce que moi je peux faire.
0: Parce que, évidemment, toute la notion aussi de gérer un budget, j'imagine que pour la plupart, ils ont certaines lacunes à cet égard-là aussi, là.
1: Ah, ben c'est certain. Ben oui. Et d'ailleurs, il y a de plus en plus là, de propositions qui sont faites, notamment à notre fondation, pour aider les jeunes avec ça. Mais il faut aussi que ça arrive au bon moment pour eux. C'est ça aussi qui est compliqué, là. C'est parce que si la proposition, elle est là alors qu'ils ont 17 ans, mais s'ils sont en train de vivre autre chose puis qu'ils sont pas encore tout à fait disposés, ben ça aura pas de résultat, là.
0: Oui. Et le risque, donc, de tomber dans une forme d'itinérance, il est réel?
1: Ah, il est complètement réel. Et puis, on le voit, là, au Québec, l'itinérance, elle est rendue, malheureusement, dans pas mal toutes les régions du Québec. Et il y a un jeune sur trois, issu de la DPJ, qui va être amené à connaître un épisode d'itinérance ou sinon plusieurs épisodes d'itinérance, dans les pires cas. Et on pense que comme société au Québec en 2026, on est vraiment capable de faire mieux. Et tu sais, elle l'avait dit, Madame Laurent, hein, lors du dépôt.

0: de son rapport final là, que la DPJ, là, c'est un service de dernière ligne. C'est pas comme l'urgence. Ça devrait être, si on fait un parallèle avec le médical, là, un peu comme les soins intensifs. Donc, il faut qu'on puisse être capable d'améliorer, d'augmenter les services de première ligne dans les différentes régions du Québec.
1: Et est-ce que la situation est pire que... Parce que, bon, vous dites, d'une part, il y a eu de l'amélioration à la DPJ, mais en même temps, le coût des logements a explosé, le coût de la vie en général aussi. Est-ce que la situation est pire que ce qui prévalait il y a 5 ou 10 ans, par exemple?
0: Bien, en faisant les constats qu'on fait actuellement là, sur l'ampleur là, de la problématique de l'itinérance, entre autres, l'ampleur des enjeux de santé mentale chez nos jeunes aussi au Québec, je pense qu'on peut arriver à la conclusion que ça s'est empiré. Mais là, ce que je vous réponds, c'est pas scientifique, là, mais c'est basé sur les observations.
1: Oui. Les logements de transition, ça existe, ça? Est-ce que c'est...
0: Oui. En fait, il existe toutes sortes d'initiatives. Je vais vous en donner un exemple. Nous, on soutient à Montréal un projet d'appartement d'essai. Alors, on paye un loyer pour quelques appartements et ça permet aux jeunes qui sont encore suivis par la DPJ d'aller pendant peut-être 2 semaines essayer de vivre en appartement. Et là, les intervenants l'accompagnent là-dedans justement pour ben comment on fait ça, une épicerie, comment on fait son budget, comment toutes ces compétences qu'ils doivent développer. Par la suite, il existe à travers le Québec différentes ressources qui offrent effectivement de l'hébergement de transition. Donc, quand le jeune quitte la DPJ, il peut aller vivre là pendant quelques mois, voire des fois jusqu'à 2 ans, pour être accompagné, soutenu. Mais je vous dirais que présentement, le nombre de places dans ces ressources-là, puis le nombre de ressources dans certaines régions est grandement insuffisant.
1: Lorsque son enfant, par exemple, notre enfant part en appartement pour la première fois de sa vie, on lui fournit, on appelle ça un trousseau, je pense, le terme,
0: oui,
1: là, bon,
0: oui.
1: de la vaisselle et que sais-je, là, pour lui donner un coup de pouce. Est-ce que il existe, est-ce que ça existe aussi pour les jeunes de la DPJ? Est-ce que lorsqu'ils quittent les familles d'accueil ou des centres jeunesse, on leur donne un minimum de départ, là?
0: Bon, ben alors c'est là qu'entrent en jeu les fondations. Donc nous, la Fondation des jeunes de la DPJ, on est basé à Montréal, avec un soutien important à Montréal, mais depuis 2022, on soutient aussi des jeunes dans toutes les régions du Québec, en collaborant avec d'autres fondations de centres jeunesse dans les régions. D'ailleurs, au Saguenay, il existe la Fondation pour l'enfance et la jeunesse. Et on travaille aussi avec les DPJ des différentes régions et des organismes communautaires pour leur offrir toutes sortes de soutiens, comme par exemple celui que vous venez de mentionner, les trousseaux de départ en appartement. C'est effectivement très important et ça leur est offert. Est-ce que tous les jeunes qui quittent réussissent à mettre la main là-dessus? Probablement pas, mais il existe toutes sortes d'autres soutiens aussi. Puis vous savez, les intervenants de la DPJ qui suivent ces jeunes-là, plusieurs d'entre eux vont même aider les jeunes à s'installer en appartement. Il y a des fondations qui ont trouvé des bénévoles pour être capables de transporter le matériel. Parce que c'est beau de trouver un appartement puis de trouver du matériel, mais après ça, il y a comme toujours quelque part où ça bloque, vous me suivez.
1: Ouais.
0: Il faut aussi avoir du soutien là, pour pouvoir concrètement s'installer. Et par la suite, si je vais vous donner l'exemple, nous, on va soutenir différents jeunes. D'ailleurs, dans notre dernière campagne du printemps, là, Ariella, on la soutient pour ses études à l'université, mais pour qu'elle puisse se concentrer sur ses études, on va la soutenir aussi de plein d'autres façons. Donc, en donnant des fois un coup de main pour son loyer, parce que ce mois-là, c'est plus difficile, en donnant parfois des cartes d'épicerie quand elle n'a plus d'argent là, pour acheter sa nourriture, on va les aider vraiment. Là, on s'adapte, c'est ça notre force, aux besoins et à la situation de chaque jeune.
1: On peut peut-être terminer sur une note positive. Vous avez dit que bon, il y a un jeune sur trois qui malheureusement va connaître peut-être un épisode d'itinérance là, au cours de sa jeune vie adulte. Mais il y a, j'imagine aussi des exemples de jeunes de la DPJ qui réussissent, qui vont faire un beau parcours dans la vie par la suite.
0: Tout à fait. Il y en a de plus en plus et c'est tellement important. Il faut qu'on en parle parce que comme citoyen, on a besoin de savoir qu'il y a aussi des jeunes qui s'en sortent. Et les jeunes eux-mêmes, imaginez, qui sont suivis par la DPJ actuellement, c'est très important qu'ils puissent entendre ces témoignages-là pour continuer d'y croire, de travailler sur leur futur puis d'avoir de l'espoir, toujours. puis de se sentir important. Et je vous le dis,

0: dit, là, c'est beaucoup les fondations qui apportent ce soutien-là, donc un soutien qui est complémentaire à celui de l'État.
1: Bien, Fabienne Audette, vous êtes la présidente directrice générale de la Fondation des jeunes de la DPJ. Merci beaucoup de nous avoir éclairé sur ce sujet important ce matin.
0: Merci de votre intérêt. Au plaisir.
1: Au revoir.
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1: Bon, on parle beaucoup de tennis avec l'abandon notamment de Félix Auger-Aliassime, Kenza, mais il y a un dossier intéressant, c'est dans le Devoir, là, hein, sur qu'est-ce qui se passe avec les balles de tennis de l'Omnium de Montréal.
3: Je ne sais pas si vous saviez, mais à Montréal, l'Association des professionnels du tennis, l'ATP, impose aux hommes l'utilisation des balles US Open Extra Duty. Ça, c'est des balles plus épaisses et denses qui peuvent être achetées dans un peu n'importe quel commerce de sport. Chez les femmes, c'est plutôt la variante Regular Duty, qui est un peu moins résistante, mais plus rapide. Mais dans le tournoi, ce sont 13 000 balles qui sont utilisées.
1: Quand même.
3: Et la directrice des opérations événementielles chez Tennis Canada, Geneviève Marchand, indique qu'avant les balles s'en allaient au site d'enfouissement. Mais désormais, là, c'est l'organisation Recycle Balles qui leur donne une seconde vie. Les balles sont acheminées dans une usine qui sépare le feutre et le caoutchouc. Le feutre permet de faire de l'isolant pour des coussins, des sièges de voiture et même des vêtements. Et le caoutchouc permet de fabriquer des tapis de sport, notamment comme ceux qu'on retrouve soit dans les gymnases ou aussi dans les tapis pour enfants, là, dans les garderies. Puis en tout, l'organisme a recyclé quelques 600 000 balles.
1: C'est quand même. Je sais que les balles de tennis, je ne sais pas si ça se fait encore, là, mais quand ma fille allait à l'école primaire, là, on nous demandait de fournir des vieilles balles de tennis pour mettre en dessous des chaises.
3: Hein, oui, pour pas graffiner le plancher. Puis chez moi, j'utilise les balles de tennis lorsque je les mets dans la sécheuse. Parfois, quand des draps ou des gros morceaux, là, j'utilise les balles, puis ça permet de ne pas être trop frippé. Donc, petite astuce.
1: Voilà. Mais sauf qu'on peut se retrouver avec de la mouche jaune, non?
3: Ça ne m'est jamais arrivé, mais je pense qu'elles sont assez usées. Donc, sont rendues pas mal. sont rendues douces.
1: Bref, il y a plusieurs façons de donner une deuxième vie à des balles de tennis. On s'informe maintenant avec Raphaël. Le ministère de l'Environnement se défend d'avoir mal géré l'évacuation des eaux du lac Kénogami lors du dernier épisode de pluie.
4: La directrice à la direction de la gestion des opérations au ministère de l'Environnement, Julie Lafleur, croit que la gestion des barrages Portage des Roches et Pibrac a été bonne alors que les précipitations des derniers jours n'arrivent qu'une fois aux 20 ans. Elle a expliqué que le réservoir du lac Kénogami est maintenu plus bas qu'avant le déluge de 96 par mesure de sécurité. Et quant à la possibilité de faire des déversements préventifs en fonction des prévisions météo, Julie Lafleur explique que ce ne serait pas pertinent.
5: Ouais, ben en fait, c'est qu'on doit composer avec l'incertitude des prévisions météorologiques. Plus les prévisions de pluie sont importantes, moins la qualité des prévisions est bonne. Donc, c'est pas rare qu'on nous prévoie 50 mm et qu'on en a seulement 20. En plus, il faut comprendre que le bassin versant est très, très grand au Kénogami. Le lac Kénogami, il draine un bassin versant de 3 500 km². Donc, l'été, ce qu'on a comme système météorologique, c'est des orages. C'est très variable.
1: Le Parti conservateur du Canada veut retirer les taxes fédérales sur l'essence.
4: C'est ce qu'a annoncé hier le candidat du Parti conservateur du Canada pour l'élection partielle dans Chicoutimi-le-Fjord, Régis Gaudreau, en conférence de presse. Il affirme que les familles qu'il rencontre sur le terrain se plaignent du coût de l'essence, des maisons inaccessibles pour les jeunes et de l'essence.
6: Quand je vais être député de Chicoutimi-le-Fjord, je vais déposer une motion d'opposition dès la première occasion à la Chambre des communes pour demander aux libéraux d'enlever toutes les taxes fédérales sur l'essence jusqu'à la fin de l'année. Ça permettrait aux familles d'économiser 25 sous le litre.
4: J'ai dit deux fois essence, mais c'était aussi l'épicerie. Le chercheur et spécialiste en énergie au Centre d'études et de recherche internationale de l'Université de Montréal, Yvan Clich, explique que la réduction de taxes est déjà appliquée, mais le consommateur ne s'en rend pas compte.
7: Le problème, c'est que la taxe, le prix du pétrole et le prix de l'essence varient continuellement. Donc, il faudrait, on peut pas dire, là, mon Dieu, voici l'effet direct, là, puis les essenceries vont pas dire, voici, c'est 2 $ le litre, mais c'est 1,90 en raison de la taxe d'accise.
1: Et un nouvel appui a été annoncé hier pour le projet de First Phosphate.
4: Dans le cadre de sa stratégie sur les minéraux critiques, Ottawa versera près

de 5 millions de dollars à l'entreprise First Phosphate pour son exploitation du gisement de Bégin-la-Marche. De son côté, l'entreprise verse une contribution équivalente, ajoutant ainsi 5 millions de dollars en investissement privé.

0: de venir au mois d'août. Je pense parce qu'il y a une campagne électorale, mais il reste que c'est un projet. C'est des choses qui sont attendues depuis longtemps. Puis pour nous, ça fait partie des demandes qu'on avait.
1: Et une partie du chemin Saint-Wilbrod dans l'arrondissement de Jonquière s'est affaissée.
2: Ça a provoqué du même coup la fermeture de la route entre les montées Bergeron et Dupéré. La raison derrière cet affaissement est particulière. Il s'agit d'un barrage de castors qui a cédé et l'eau qui s'est ensuite écoulée a touché le chemin. La ville de Saguenay évaluait hier quelles interventions seront nécessaires pour ouvrir la route. Pour l'instant, aucune date n'a encore été fixée pour la réouverture. À noter que les résidents du secteur ne sont pas enclavés. Pour autant, ils ont accès à d'autres routes pour sortir.
1: Merci Raphaël. 7h35.

0: Alors, on en parle depuis le début de l'émission. Le premier ministre du Canada, Mark Carney, est de passage dans la région aujourd'hui pour appuyer la candidature de Daniel Gobeil dans la circonscription de Chicoutimi-Lefjord. On le sait, il y a une élection partielle le 31 août. On en discute avec le principal intéressé, le candidat du Parti libéral du Canada dans Chicoutimi-Lefjord, Daniel Gobeil. Bonjour, M. Gobeil.
1: Oui, bon matin, M. Coulombe.
0: Donc, qu'est-ce que cette visite du premier ministre là, signifie pour votre campagne?
1: Ben pour moi, c'est clair, c'est une belle marque de confiance là. Depuis le début de mes discussions avec M. Carney, il a toujours voulu avoir la voix forte pour Chicoutimi-Lefjord, puis avoir sa présence en début de campagne pour me supporter. C'est une belle marque de confiance.
0: Bon, par mesure de sécurité, là, on peut pas parler de l'agenda du premier ministre, mais dites-nous quels acteurs de la région vous tenez absolument à lui faire rencontrer.
1: Ben, c'est clair qu'on va faire une rencontre avec mes militants là, qui vont être rassemblés. Puis bien sûr, là, j'ai des souches dans l'agriculture, dans l'agroalimentaire. Fait clairement, je veux lui aussi lui montrer là, tout le terroir de la région. Notre beauté puis nos richesses là. Clairement, c'est une visite éclair là, avec certaines annonces également, mais on va maximiser le temps qui nous accorde.
0: Ouais, est-ce que vous allez avoir l'occasion de le rencontrer seul à seul?
1: Oui, effectivement là, on profite toujours de ces moments-là pour faire une mise à jour des priorités. Ça fait plus d'une dizaine de jours qu'on est sur le terrain, qu'on parle aux gens. J'ai beaucoup de questions à lui poser, pour justement là, porter cette voix-là là, auprès du gouvernement.
0: On le dit depuis le début de la campagne, M. Gobeil, bon, c'est en plein été, ça a été déclenché en pleine vacances de la construction. Comment ça se passe sur le terrain? Est-ce que vous sentez que les gens sont interpellés ou plutôt indifférents?
1: Non, je vous dirais que quand il y a beaucoup d'absence, on se le cachera pas qu'il y a encore beaucoup de gens en vacances là jusqu'à la mi-août possiblement. Mais tous ceux qu'on rencontre, ils reconnaissent quand même l'importance d'avoir une voix rapidement pour la rentrée parlementaire. Puis les gens sont assez politisés, là, je vous dirais, dans Chicoutimi-Lefjord avec des partiels au provincial. Les gens ont beaucoup d'intérêt là, à suivre ce qui se passe là au niveau de l'actualité.
0: Vous êtes issu du milieu agricole. Est-ce que c'est votre priorité, M. Gobeil, dans Chicoutimi-Lefjord?
1: Ben, je vous dirais, j'ai toujours défendu les producteurs et productrices agricoles, mais clairement, pour Chicoutimi-Lefjord, on parle de défendre nos économies. On parle de la forêt, on parle de l'aluminium. Je suis un gars qui a toujours fait de l'économie avec le commerce international. J'ai de grandes habiletés au niveau du commerce parce que tous nos secteurs sont souvent interreliés à la table des discussions. Puis clairement, je veux défendre toute la région, puis je veux ramener une économie forte là dans Chicoutimi-Lefjord.
0: Bon, ça, c'est une circonscription qui est toujours très disputée. On l'a vu lors de la dernière élection générale, là où les trois principaux partis étaient pratiquement nez à nez. Est-ce que vous vous attendez à un scénario similaire cette fois-ci?
1: Oui, clairement. Là, c'est une bataille qui va durer jusqu'au 31 août, clairement. Mais je crois sincèrement que les gens de Chicoutimi là, doivent saisir l'opportunité là qui est devant eux pour justement avoir une voix à la table. On parle beaucoup là, de rester debout, d'être à Ottawa, mais les gens ont beaucoup d'écoute. J'ai déjà eu de la visite de monsieur Claude Guay hier. Les gens, là, beaucoup de députés libéraux du Québec veulent là, avoir une voix là, des régions. Parce que justement là, c'est un parti là qui a beaucoup été dans les milieux urbains, puis d'avoir des voies régionales, ben c'est vraiment le début pour avoir un Québec là, représenté au Parti libéral du Canada.
0: Donc, Daniel Gobeil.

0: Bien, vous allez recevoir la visite du premier ministre du Canada, Mark Carney, dans la région aujourd'hui. Vous êtes, je le rappelle, le candidat du Parti libéral du Canada dans Chicoutimi-Lefier. Merci beaucoup d'avoir fait le point avec nous ce matin.
1: Merci beaucoup. Bonne journée.
0: Il est 7h40 et on poursuit la discussion sur justement cette visite de Mark Carney dans la région avec Joël-Denis Bellavance, chef du bureau parlementaire d'Ottawa à la presse. Bonjour Joël-Denis.
2: Bonjour Jean-François.
0: Depuis le début de la campagne, on a vu Joël Lightbound venir dans Chicoutimi-Lefier. Chez les conservateurs, c'est Pierre Paulus, donc les lieutenants politiques qui sont venus. Est-ce que M. Carney aurait pu se contenter de suivre la campagne à distance ou s'il fallait absolument qu'il vienne faire un tour à Saguenay?
2: Non, il souhaitait faire un tour. Pourquoi? Parce qu'il voit bien l'importance de cette circonscription pour le Parti libéral. En fait, pour tous les partis politiques, c'est presque un référendum, je dirais, cette élection partielle pour les chefs des partis politiques. Remporter la victoire dans un bastion nationaliste aux dépens du Parti conservateur, ce serait un exploit important que les libéraux pourraient utiliser à bon escient pendant la session parlementaire de l'automne. Il ne faut pas écarter non plus que, bon, on s'attend à Ottawa qu'il y ait un remaniement ministériel. Peut-être aussi que M. Carney va attendre après cette élection partielle pour remanier son cabinet. Et sait-on, aurait-il une place pour un candidat de la trempe de Daniel Gobeil? On ne le sait pas, mais ça pourrait ajouter à ses cartes. Maintenant, je m'attends à ce que Pierre Poilievre fasse son tour aussi dans Chicoutimi-Lefier parce qu'il joue gros selon des stratèges conservateurs. Si le Parti conservateur échappe cette circonscription à un autre parti, soit le Bloc québécois ou encore le Parti libéral, ça pourrait être un coup fatal pour son leadership. Donc, tout le monde joue gros lors de cette partielle.
0: Oui, et puis le Bloc québécois aussi souhaite mettre la main sur le Chicoutimi-Lefier depuis longtemps parce que ça a été détenu par Richard Martel. Avant lui, c'était Denis Lemieux pour le Parti libéral. Ça fait très longtemps que ça n'a pas été bloqué, ce Chicoutimi-Lefier. Puis d'autant plus, Joël-Denis, que bon, il y a deux autres élections partielles en même temps que Chicoutimi-Lefier, mais on dit que ce sont des châteaux forts libéraux. Donc, Mark Carney a tout le loisir de concentrer ses efforts dans Chicoutimi-Lefier.
2: Oui, et dans les deux autres circonscriptions, M. Carney est déjà allé faire un tour, notamment dans Beaches North York, dans la région de Toronto. Il était là hier pour y faire campagne. Il était dans la région de Vancouver, où se déroule l'autre élection partielle la semaine dernière. Donc, la série sur le Sunday pour Mark Carney, ce sera de se rendre à Chicoutimi-Lefier pour faire campagne. Et il va faire des arrêts stratégiques aussi, hein, qui illustrent des messages que le gouvernement va envoyer. D'abord, d'avoir recruté un ancien dirigeant des producteurs du lait du Québec, envoie un message comme quoi il veut défendre la gestion de l'offre lors des négociations avec les États-Unis. Ça, c'est un message important qu'il veut transmettre. Il va visiter aussi le port du Saguenay. Pourquoi? Ouais. Parce que le port du Saguenay est devenu un endroit stratégique pour le Canada pour exporter davantage vers l'Europe, notamment. Donc, il va y avoir des investissements qui ont été annoncés déjà dans le passé et qui vont se concrétiser au cours des prochains mois, prochaines années. Et ensuite, évidemment, symbole du Saguenay, les bleuets. Il va, semble-t-il, se rendre aussi manger, déguster des bleuets en compagnie de son candidat local. Donc, ça illustre toute la magie de cette campagne électorale qui attire évidemment les projecteurs nationaux dans votre région.
0: Ouais. Et pourquoi est-ce qu'il tient tant à remporter Chicoutimi-Lefier? Parce que bon, il a nommé Richard Martel au Sénat essentiellement pour libérer la circonscription. Il aurait pu faire le même exercice avec un autre député conservateur, peut-être ailleurs au Canada. Pourquoi est-ce qu'il tient tant à Chicoutimi-Lefier?
2: Mais si cette circonscription passe dans le camp libéral, ce serait donc un siège de plus arraché au parti d'opposition après l'arrivée de transfuges. Si on va en chercher en plus lors d'élections partielles, c'est vraiment un plus pour les libéraux. Ensuite, vous savez, c'est une région nationaliste, hein, et il y a une élection au Québec qui va se dérouler sous peu, qui va déclencher sous peu. Et évidemment, la question référendaire est dans l'air au Québec. Si le Parti québécois l'emporte, il promet de tenir un référendum, permettre aux libéraux de l'emporter dans une région nationaliste, peut-être que ça enverrait un message comme quoi tout n'est pas perdu pour la cause fédéraliste au Québec, évidemment. Mm-hmm. Et donc, ce serait une façon aussi pour M. Carney de faire taire les détracteurs qu'il disent qu'il ne connaît pas le Québec, qu'il ne se soucie pas du Québec s'il remporte la victoire dans Chicoutimi-Lefier le 31 août.
0: Oui, et bon, vous avez parlé de la candidature de Daniel Gobeil. Je ne sais pas si ça s'est rendu jusqu'à Ottawa, mais il y a quand même eu de la grogne au sein des militants du Parti libéral du Canada dans Chicoutimi-Lefier qui auraient souhaité que ce soit peut-être Stéphane Proulx qui avait défendu les couleurs du parti lors des dernières élections. Est-ce que c'était maladroit de la part des hautes instances du Parti libéral du Canada de torpiller processus d'investiture?
2: Mais ça, c'est une question qui revient de plus en plus pour la raison suivante, c'est que c'est pas la première fois que ça se passe depuis que M. Carney est chef du Parti libéral et premier ministre. Dans d'autres circonscriptions comme celle de la région Vancouver, il n'y a pas eu d'assemblée d'investiture. Donc, il y a peut-être là un voyant rouge ou un voyant jaune dont les libéraux devront tenir compte. Pourquoi? Parce qu'il y a la grogne au sein des troupes libérales. Ça peut affecter la mobilisation des troupes, des bénévoles.

0: Parce qu'il faut savoir que c'est quand même un parti de militantisme. Et parfois, si on impose trop sa volonté d'en haut, ceux qui mènent le parti au bout de bras dans les régions comme celle de la région du Chicoutimi peuvent être démobilisés. Donc là, il y a un signal dont on doit tenir compte, je pense, chez les libéraux de Mark Carney.
1: Ouais. Bon, jusqu'à quel point est-ce que ça aide un candidat là, comme Daniel Gobeil lorsqu'un chef, qui plus est le premier ministre, vient l'appuyer dans la circonscription?
0: C'est un coup de pouce majeur. Et que M. Carney prenne le temps, vous savez que c'est un homme très occupé, qu'il gouverne au pas de course, qu'il multiplie les rencontres, non seulement avec ses proches collaborateurs à tort, mais aussi les coups de téléphone qu'il a avec les leaders étrangers. On reçoit ça à tous les jours. Et en plus, l'horaire et le contexte géopolitique dans lequel on se retrouve, qu'il prenne le temps d'aller faire campagne, c'est donc un coup de pouce important pour M. Gobeil. Ça pourrait peut-être mobiliser maintenant les troupes suffisamment pour permettre à M. Gobeil de l'emporter. Mais vous savez, d'Ottawa, on sait que c'est une lutte à trois entre le Bloc québécois, le Parti libéral et le Parti conservateur.
1: En terminant, vous avez dit que, bon, vous n'êtes pas le premier à le dire, là, que Pierre Poilievre peut-être joue carrément son siège de chef là, dans cette élection partielle. Qu'en est-il, dit François Blanchet, parce que je le disais, le Bloc québécois veut cette circonscription depuis longtemps. Est-ce que si le Bloc québécois l'échappe, ça pourrait remettre en question les deux chefs de Yves-François Blanchet?
0: Non, je ne crois pas. Monsieur Blanchette, quand même, est bien en selle à la tête du Bloc québécois. Vous savez, en politique, il y a des cycles qui sont plus favorables à un parti ou à un autre. Ça dépend des cycles. Et en ce moment, on se trouve dans un cycle où, parce que Donald Trump est omniprésent dans la tête et l'esprit des gens, on se réfugie vers un parti qui pourrait peut-être mieux défendre nos intérêts à l'échelle nationale. Ouais. C'est le Parti libéral qui en profite, mais je ne crois pas que ça va mettre en doute le leadership de Yves-François Blanchette.
1: Mais en tout cas, ça va être une campagne. C'est déjà une campagne très intéressante à suivre et qui tire presque à sa fin parce que l'élection est le 31 août. Un mot en terminant, Joël Denis, il y a des gens qui ont reproché à M. Carney d'avoir déclenché cette campagne en plein été. On disait que c'était un peu cynique de sa part. Est-ce que vous êtes du même avis?
0: Ben, vous savez, quel est le meilleur moment pour déclencher une élection partielle? Je pense que M. Carney a offert une réponse intéressante, à savoir, il y a un Parlement, ça prend des députés qui y siègent, et c'est une réponse qu'il ait offert cette réponse aux critiques qui ont été énoncées au sujet de sa décision de déclencher cette élection partielle le 31 août en plein été, alors que les gens sont encore en mode vacances, il faut le rappeler.
1: Oui, voilà. On verra bien quel sera le taux de participation de cette élection partielle le 31 août. Joël Denis Bellavance, c'est toujours un plaisir, chef du bureau parlementaire de la presse à Ottawa. Merci beaucoup.
0: Merci. Bonne journée. Au revoir.
1: Bye.
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1: Kenza, bonne nouvelle pour les personnes qui sont aux prises avec des allergies sévères.
3: Oui, jusqu'à maintenant, l'épinéphrine est administrée en cas de crise avec un auto-injecteur comme l'EpiPen. Et depuis quelques jours, il y a un premier vaporisateur nasal d'épinéphrine qui s'appelle le Nephi. Il est maintenant offert au Canada pour les adultes et les enfants de plus de 30 kilos. Selon la directrice des communications d'allergie Québec, Dominique Seigneur, c'est une avancée majeure. On peut l'écouter.
4: Que ce soit l'EpiPen, que ce soit Nephi, les gens devraient faire le choix d'être accompagnés d'une médication d'urgence qui sauve des centaines de vies à chaque année, des milliers de vies partout dans le monde. C'est vraiment la seule médication d'urgence qui existe pour une réaction allergique grave. On oublie les antihistaminiques. Ce que je me dis, c'est qu'on va quand même aller chercher un bassin plus large de gens qui ont accès maintenant à deux médications plutôt qu'une. Donc, je suis convaincue qu'on va changer le paysage et l'offre là, au cours des prochaines semaines.
3: Puis selon l'organisme, il y a 300 000 personnes qui vivent avec des allergies au Québec.
1: Et la nouvelle gouverneure générale du Canada, Louise Arbour, a accordé sa première entrevue au Québec hier dans la capitale nationale. Et dans l'entretien, la femme de 79 ans a profité de l'occasion pour défendre l'utilité de son poste parce qu'on se souviendra que le chef du Parti québécois, Paul Saint-Pierre Plamondon, avait notamment qualifié ses fonctions d'un des pires gaspillages de finances publiques. On peut écouter Louise Arbour.
5: Vous savez, c'est beaucoup comme le rôle d'un avocat. Un avocat donne des conseils et reçoit des instructions de son client. Mon rôle, après être bien informé, c'est de mettre en garde et d'encourager. Alors, j'ai pas de fonction exécutive. Il y a toute cette fonction-là qui est pas visible au public, qui fait partie de toute la composante de la machine gouvernementale du Canada.
1: Madame Arbour a par ailleurs défendu le bilan de celle qui l'a précédée, Marie Simon. Il est 7 h presque 50 minutes.
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0: Au sport, malgré un bon départ, les voyageurs de Jonquière ont manqué d'essence et se sont finalement inclinés hier soir au stade Richard Desmeul face aux Alouettes de Charlebourg qui ont inscrit 3 points à leur dernier tour au bâton pour se sauver avec une victoire de 5-2. Les voyageurs vont profiter d'une semaine complète de repos. Ils seront les hôtes des Diamants de Québec mercredi prochain. Et à noter que la saison a été prolongée d'une semaine dans le circuit Brulotte en raison des matchs à reprendre, si bien que des parties sont au programme jusqu'à la fin de la semaine du 20 août. Et sinon, toujours au baseball, un circuit de 2 points. Dernie Clement, en 10e manche, a permis aux Blue Jays de Toronto de l'emporter 5-4 face aux Astros hier à Houston. Lewis Varland a retiré un frappeur sur des prises en 9e manche sans donner de points pour signer la victoire. Au tennis, ben, vous le savez, hein, le Québécois Félix Auger-Aliassime a déclaré forfait avant son premier match à l'Omnium Banque Nationale en raison d'une blessure au dos survenue à l'entraînement hier à Montréal. Et en plus, Alexander Zverev, qui était la première tête de série, s'est incliné d'entrée de jeu face au Néerlandais Talon Grigspor au deuxième tour, de sorte que c'est l'Australien Alex de Minaur, classé 7e au monde, qui est maintenant le favori pour remporter le tournoi. Disons que c'est une tuile de plus là, pour les organisateurs du volet masculin de l'Omnium Banque Nationale. On peut peut-être écouter Félix Auger-Aliassime.
1: C'est un peu triste, c'est dommage, mais la vie continue, la saison continue, puis je souhaite la meilleure des chances au tournoi, puis à toute l'organisation pour que le tournoi soit un succès quand même.
0: Voilà, bonne nouvelle par contre chez les femmes, Leila Annie Fernandez a remporté son match et va croiser le fer avec une adversaire russe au cours de la 3e ronde. Elle est la seule Canadienne en lice à Toronto comme à Montréal. Météo, endettement, pénurie de main-d'œuvre, les sources de stress sont nombreuses pour les agriculteurs. Ils sont d'ailleurs plus à risque de souffrir de problèmes de santé mentale que la population générale. C'est cette préoccupation qui a amené un groupe de bénévoles issus du milieu agricole à développer une application mobile. Pour en parler, je joins la coordonnatrice clinique pour Écoute agricole, Hélène Bourgoin. Bonjour, Mme Bourgoin.
2: Oui, bonjour.
0: Pourquoi les agriculteurs souffrent plus que la population générale là, de stress?
2: Ben, je pense que l'isolement, le fait d'être loin, le fait que c'est du 24 sur 24, le fait qu'on n'arrête pas, ben c'est sûr que ça augmente là, le stress, effectivement.
0: Oui, et vous avez été témoin, je pense, de drames en milieu et agricole, parce que c'est souvent difficile là, pour un agriculteur d'avouer que ça ne va pas et d'appeler à l'aide.
2: Ben, l'agriculteur est habitué de gérer tout seul. Hein?
0: Ouais.
2: Il va s'occuper des machines, des animaux, puis rarement de lui. Fait que c'est sûr que ça devient plus problématique. Fait que oui, quand j'étais sur le terrain comme travailleur de rang, c'est sûr que ben je la voyais directement là la détresse, puis c'est surtout l'accumulation de tous ces petits facteurs là qui fait qu'à un moment donné ben ça l'explose.
0: Et d'où l'idée donc de développer cette application?
2: Ben oui, tu sais comme je vous dis, ils ont une application pour les animaux, pour le terrain, pour l'alimentation, mais il y en a pas pour eux. Fait que nous on a voulu regarder qu'est-ce qu'ils peuvent avoir avant d'aller consulter, parce que moi quand j'étais travailleur de rang, ce qu'ils me disaient c'est ah ben je vois pas assez mal pour t'appeler. Fait que en ayant quelque chose à portée de main hein, dans la poche d'en arrière de la salopette, ben ils peuvent déjà faire des trucs en amont, puis même l'application pourrait leur dire hey, c'est correct, va consulter maintenant.
0: Comment elle fonctionne, l'application?
2: Ben, en fait, nous, on a répertorié par région toutes les ressources d'aide, on va dire, pertinentes pour l'agriculteur, l'agricultrice. Fait que la recherche est déjà faite. En s'inscrivant, l'agriculteur, l'agricultrice va mettre sa production puis sa région. Fait qu'il y a juste les infos pour sa région. Il y a déjà cette recherche-là de fait. Puis, Il y a des outils en lien un peu avec la problématique. Tu le deuil, parce qu'on sait bien que le deuil, en agriculture, on n'a pas le temps.
0: Ouais.
2: Fait que, bref, d'avoir tout plein d'outils qui vont pouvoir les aider. Puis ce qui est particulier, c'est qu'on a créé le hockey-omètre. Fait qu'ils vont pouvoir, ils vont pouvoir inscrire, bon, ben, puis répondre à la question, comment je vais vraiment? Là, prendre un 2 minutes pour noter comment je vais. Puis là, ils vont le voir à chaque jour ou à chaque semaine, l'évolution. Fait qu'éventuellement, ils vont pouvoir dire « Hey, ben moi, février, c'est plus difficile. Qu'est-ce que je peux mettre en amont? Qu'est-ce que je peux faire en sachant que ça va être plus difficile l'hiver? » Fait qu'ils vont déjà pouvoir faire

0: ce travail-là, on va dire, plus introspectif.
1: Et si ça va mal, justement, là, et que, quelle est la prochaine étape? C'est pas, évidemment, c'est pas l'application qui va régler leur problème, là.
0: Non, mais elle peut les diriger, par exemple. Fait que quand l'application reconnaît que ça fait 3, 4, 5 jours que ça va moins bien, ben, elle va proposer. Veux-tu aller lire des outils? Veux-tu appeler ton travailleur de rang? Ou préalablement, la personne, elle a rentré les contacts personnels, son chum, son ami. Fait que l'application va dire, veux-tu que j'envoie un courriel à ton conjoint pour voir pour qui t'appelle, par exemple? Fait qu'il y a comme ces trois choses-là pour l'instant.
1: Et vous prévoyez traduire l'application en anglais et en espagnol. Vous voulez inclure, en fait, les travailleurs agricoles étrangers?
0: Ben oui, parce qu'on en a de plus en plus. Puis il y a comme une zone grise qu'eux, ils n'ont pas vraiment accès aux travailleurs de rang parce qu'ils ne parlent pas espagnol. Puis les ressources, souvent, ça va être des subventions pour le français, donc il faudrait qu'ils parlent français. Fait que c'est pour ça que cette idée-là d'avoir justement des outils pour eux aussi, parce qu'eux, pendant qu'ils sont ici, la vie continue là, dans leur pays, puis il arrive des trucs gros des fois, puis eux sont ici, ils ne peuvent pas y aller, ou ils ont quand même tout plein d'émotions à gérer, le mal du pays et tout, l'adaptation. Fait que c'est pour ça qu'on veut vraiment qu'il y ait une place eux aussi.
1: Et comment les agriculteurs, s'il y a des agriculteurs qui nous écoutent là, puis qui sont intéressés, comment peuvent-ils télécharger Okirico, c'est le nom de l'application?
0: Oui, fait que dans le fond, si on Apple ou Samsung, peu importe, c'est d'aller dans les applications, ils écrivent O-K-E-R-I-C-O, donc Okirico, puis ils vont pouvoir la télécharger, fait qu'après ils décident, ils ouvrent un compte ou pas, mais ils ont accès à toutes les ressources qu'on a mis et les témoignages vidéo écrits, il y a une panoplie d'outils pour eux.
1: En terminant, qu'est-ce que ça signifie Okirico?
0: OK, Rico, mais nous, on voulait inventer un mot qui était français, anglais, espagnol. Puis on est allé avec le OK, es-tu OK? Puis le Rico, qui est en espagnol, riche, qui veut dire riche, donc riche de nos terres, de nos valeurs agricoles. Puis nous, notre logo, c'est un coq, donc qui fait aussi un petit clin d'œil au cocorico, le okirico, le chant du coq, parce que le coq est très emblème agriculture.
1: Absolument.
0: Mais aussi, il est très protecteur hein, de ses poules, de son territoire. Fait qu'il y avait de quoi là-dedans qui venait faire vraiment du sens pour nous de protéger notre communauté agricole.
1: Hélène Bourgoin, vous êtes la coordonnatrice clinique pour Écoute Agricole. Et merci de nous avoir présenté cette nouvelle application donc pour les agriculteurs. Bonne journée.
0: Merci beaucoup. Au revoir.
1: Au revoir. On reste un peu dans le milieu d'agriculture, Kenza, parce qu'un camion avec des porcelets à bord s'est renversé hier au Bas-Saint-Laurent.
2: Ça s'est passé dans le secteur de l'Île Verte. Le camion assurait le transport de quelques mille porcelets. Selon les informations de la Sûreté du Québec, le conducteur du camion est entré en contact avec un poteau d'Hydro-Québec et a ensuite chaviré dans un fossé. Le conducteur a été légèrement blessé. Il y a plusieurs équipes aussi qui ont été dépêchées sur les lieux pour ramasser les animaux. Selon les autorités, tous les porcelets ont pu être rattrapés et la situation est maintenant maîtrisé.
1: Et Raphaël, il y a un avertissement de chaleur pour une grande partie de la région.
3: Oui, un avertissement d'Environnement Canada de couleur jaune pour tout le secteur de la ville de Saguenay, tout le secteur de la MRC du fjord du Saguenay également. Jusqu'à demain, on attend des températures maximum diurnes entre 29 et 31 degrés et la nuit, près de 18 degrés est attendue. Donc, on a un avertissement de chaleur de la sorte quand les conditions sont très chaudes et humides et présentent un risque élevé de malaise lié à la chaleur.
1: Voilà, et l'indice ultraviolet est très élevé à 8, donc prévoir la crème solaire pour aujourd'hui. Au cours de la prochaine heure, on va s'intéresser au parcours d'immigration d'une famille de Tunisiens qui a vécu pendant 2 ans à Saint-Félicien avant de poursuivre vers Montréal. Les informations de 8 heures dans un petit moment et on se retrouve tout de suite après.

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1: Menace de nouveaux tarifs, le premier ministre Carney est certain de conclure une entente avec les Américains.
2: On a du temps, on a des négociations constructives sur plusieurs enjeux.
1: Des industries lourdement touchées par les droits de douane pressent Ottawa d'adopter la ligne dure.
3: Je pense pas qu'il faut faire des concessions, je pense qu'il faut tenir notre bout.
1: La Colombie-Britannique encore lourdement touchée par les feux de forêt. Et un nouvel outil pour aider les agriculteurs à surveiller leur état de santé mentale.
4: C'est plus proche qu'on pense, la détresse. Puis souvent, on le voit pas venir.
1: Bonjour, ici Marie-Michèle Bordua. Bienvenue à ce Radio-Journal. Le premier ministre Mark Carney sera de passage au Saguenay aujourd'hui pour visiter une aluminerie, et ce au moment où Ottawa multiplie les efforts pour parvenir à un accord avec Washington. L'administration Trump menace toujours d'imposer de nouveaux tarifs dans moins de deux semaines. Nous joignons Félix Pilon à Ottawa. Félix, Mark Carney garde espoir de s'entendre avec les États-Unis prochainement.
5: Et il dit que les négociations avec les Américains vont bon train, sans donner toutefois plus de détails sur la teneur des discussions. Les négociations, d'ailleurs, elles s'intensifient à Washington, où se trouve le ministre responsable du commerce Canada-États-Unis, Dominique Leblanc. Il est sur place depuis mardi. Pourquoi? Parce que la date butoir du 19 août, elle approche à grands pas, au moment où de nouveaux droits de douane de 50% sur une série de produits canadiens pourraient être imposés par l'administration Trump. Le premier ministre canadien n'entend pas, pour l'instant, changer de stratégie, mais il dit qu'il pourrait durcir le ton si les discussions sont au point mort.
1: Mais Félix, il y a certains observateurs qui croient que le Canada aurait intérêt à changer de stratégie.
5: Des groupes d'opposition ou des associations qui croient qu'on devrait être plus agressif dans notre approche. Voici le député du Bloc québécois, Mario Simard, suivi du président et chef de la direction de l'Association de l'aluminium du Canada, Jean Simard.
6: C'est une position de faiblesse de la part de M. Carney, qui sacrifie des secteurs d'activité qui sont propres au Québec.
3: Je pense pas qu'il faut faire des concessions. Je pense qu'il faut tenir notre bout. Je pense que le Canada, et c'est le cas présentement, doit préparer une position agressive.
5: Il reste donc un peu moins de deux semaines au gouvernement Carney pour conclure une entente. Sinon, des droits de douane de 50% pourraient être imposés sur plusieurs produits canadiens.
1: Merci, Félix.
5: Au revoir.
1: La Coalition Avenir Québec perd une autre députée. Chantal Soucy, qui représente la circonscription de Saint-Hyacinthe depuis 12 ans, annonce qu'elle ne sera pas candidate aux prochaines élections. Dans le camp libéral, le président et chef de la direction de la mission Old Brewery à Montréal, James Hughes, sera quant à lui candidat en octobre. Il va briguer la circonscription de Vaudreuil en Montérégie, où Marie-Claude Nichols a annoncé plus tôt cette semaine son retrait de la vie politique à la fin du mandat. Le chef libéral Charles Milliard parle de James Hughes comme d'une candidature d'envergure qui lui permettra d'élaborer un plan pour lutter contre l'itinérance.
7: James vient avec une expérience, mais il vient avec des attentes aussi. Alors, on a eu des discussions très importantes, lui et moi, sur le fait qu'il ne venait pas faire de la figuration en politique québécoise. La question de l'itinérance, elle est extrêmement importante. Personne qui souhaite diriger le Québec ne devrait pas avoir de plan pour l'itinérance dans cette campagne-là. On doit poser des gestes, on doit avoir plus de logements sociaux. Alors, l'ensemble de cette proposition-là, je vais le faire avec James. Je vais me garder le plaisir de le faire avec quelqu'un d'une aussi grande expérience.
1: C'est ce qu'il a dit un peu plus tôt sur nos ondes. Le Parti conservateur du Québec doit quant à lui dévoiler aujourd'hui son slogan de campagne. Le syndicat des agents de bord de WestJet a dévoilé certains détails de l'entente de principe conclue lundi avec le transporteur aérien. L'accord prévoit des augmentations salariales de plus de 18 % sur trois ans, en plus d'offrir une nouvelle forme de compensation pour le travail au sol. Le personnel de cabine devra se prononcer sur l'entente dans les prochaines semaines. Pour les voyageurs, les perturbations se poursuivent malgré la reprise des vols. C'est le cas pour Myriam Boulet, qui a dû prolonger son séjour en République dominicaine.
8: C'est pas la grève qui nous a dérangé, c'est de pas savoir, d'avoir aucune communication, puis d'être laissé à nous-mêmes ici. Tu sais, de même pas avoir un courriel pour nous dire inquiétez-vous pas ou quoi que ce soit. C'était vraiment juste un courriel qui disait ben désolé, on n'a pas trouvé de retour. Donc toutes les questions qu'on avait, on se faisait retourner de bord.
1: Même si la grève des agents de bord n'a duré que 24 heures, elle a forcé l'annulation de plus de 900 vols. Les feux de forêt continuent de monopoliser les autorités au pays. En Colombie-Britannique, il y a une vingtaine d'incendies qui se sont déclarés au cours des dernières heures. Hugo Métro est avec nous. Hugo, un feu s'est d'ailleurs déclaré dans le Grand Vancouver.
9: Oui, c'est ça, dans le parc Belcarra, dans le Grand Vancouver. Pour le moment,

0: plusieurs services d'incendie sont mobilisés pour tenter de le maîtriser. La fumée dégrade aussi la qualité de l'air dans la région. Vancouver se classe ce matin au 22e rang des villes dont l'air est le plus pollué au monde. Au total, Marie-Michel, près de 120 feux sont toujours actifs en Colombie-Britannique, notamment dans l'Okanagan, où près de 2000 propriétés sont encore sous ordre d'évacuation. C'est le cas de cette habitante qui a perdu son logement. Je vous laisse l'écouter.
1: I think I'm still in shock. We didn't even have time to pack a suitcase or anything.
0: Elle raconte être encore sous le choc. Elle n'a pas eu le temps de récupérer ses effets personnels. Elle a dû quitter les lieux en une dizaine de minutes.
2: Et puis Hugo, dans l'est du pays, cette fois, le temps chaud fait grimper le risque d'incendie.
0: Oui, Environnement Canada a placé une grande partie des provinces de l'Atlantique sous avertissement de chaleur. Un humidex pouvant atteindre 39 est attendu aujourd'hui et demain. Le risque d'incendie demeure donc élevé. Comme l'explique le porte-parole des pompiers de Wellington, une localité de l'île du Prince-Édouard, Desmond Arsenault, on peut l'écouter.
3: Certainement, ça nous inquiète toujours, mais on doit surveiller les conditions. Toutes les végétations sont assez secs maintenant que ça prend pas grand-chose pour commencer un incendie.
0: Dans plusieurs régions des Maritimes, les feux à ciel ouvert sont d'ailleurs interdits. Toutefois, la chaleur devrait s'atténuer au cours de la fin de semaine.
2: Merci Hugo.
0: Au revoir.
2: En bref, dans le monde. L'Ukraine revendique des frappes contre des raffineries de pétrole russe. Moscou indique pour sa part avoir abattu dans la nuit plus de 600 drones ukrainiens au-dessus de son territoire, y compris en Crimée. Par ailleurs, 7 personnes sont mortes et une trentaine d'autres ont été blessées lors de frappes russes sur les régions ukrainiennes de Kharkiv et de Soumy. Israël annonce que 2 militaires sont morts lors d'une explosion dans le sud du Liban. 4 autres soldats israéliens auraient été grièvement blessés. Une enquête est en cours pour déterminer la nature des explosifs. L'État hébreu a d'ailleurs lancé une série de frappes sur le sud du Liban hier en réplique à ce qu'elle qualifie d'une violation de la trêve de la part du Hezbollah. Le Pakistan espère que l'accord sur le détroit d'Ormuz intervenu entre l'Iran et Oman mène à la reprise des négociations avec les États-Unis. Téhéran a annoncé hier s'être entendu sur un nouvel itinéraire de transit pour les navires. La réouverture de la voie maritime dépend toutefois des États-Unis qui a imposé un blocus des ports iraniens. De retour au pays, face aux nombreuses sources de stress auxquelles font face les agriculteurs, des intervenants ont lancé une application mobile pour les aider à suivre leur état de santé mentale. L'application Okirico répertorie notamment les ressources disponibles dans chacune des régions du Québec. Le reportage de Marie-Maude Bonbriand de l'émission La Semaine verte.
4: Salut Hélène!
5: Salut, je vais vous déranger une petite minute. Je viens vous parler d'Okirico un matin.
6: Okirico, c'est une application mobile en santé mentale développée par et pour les agriculteurs. Aujourd'hui, l'intervenante sociale Hélène Bourgoin est venue la présenter à Andréane et Yannick Benoît, des agriculteurs de 5e génération.
5: À chaque jour, l'application va vous demander comment ça va. Fait que c'est un moment pour vraiment être honnête avec nous-mêmes. Comment je vais un matin? Fait que le OK, on m'aide, es-tu OK? Mais tu sais, l'agriculteur, vous le savez, ça attend, mais si c'est ma vache ou si c'est mon tracteur, je niaiserai pas, puis je vais aller le porter, là, parce que j'en ai besoin pour d'un champ.
7: C'est vrai qu'on prend pas le temps de faire ça. On le fait pour les animaux, mais
5: l'entreprise,
7: le producteur passe en deuxième.
6: Ouais. Les agriculteurs sont plus à risque de souffrir de problèmes de santé mentale que la population en général. Plusieurs études l'ont démontré. Météo, endettement, pénurie de main-d'œuvre. Les sources de stress sont nombreuses.
5: J'ai des amis qui se sont enlevés la vie. J'ai des conjoints de mes amis. Tu sais, c'est plus proche qu'on pense, la détresse. Puis souvent, ben, on le voit pas venir.
6: Ici Marie-Maude Pontbriand, Radio-Canada, Sainte-Brigitte-des-Sceaux.
2: Enfin, l'équipe d'expédition Saint-Laurent entreprend aujourd'hui son nettoyage annuel des berges du fleuve Saint-Laurent de Montréal jusqu'à Baie-Comeau. Un groupe de 18 personnes va parcourir près de 2000 kilomètres en 16 jours. La chercheuse en écologie marine et chef de l'équipe scientifique, Lynn Morissette, affirme qu'au-delà du nettoyage des berges, la population doit modifier ses comportements.
8: Juste nettoyer, c'est comme vider une baignoire avec une cuillère, le robinet ouvert. Donc, il faut absolument fermer le robinet. Mais aussi, éviter que ces déchets-là ne se dégradent en plus petits morceaux. Il n'y a aucune technologie qui existe à l'heure actuelle pour nettoyer ça, les microplastiques dans nos cours d'eau. Malheureusement, on n'a pas encore trouvé comment faire. Donc, tout ce qu'on retire avant que ça devienne des petits morceaux, évidemment, c'est un 2-pour-1 pour la planète. Puis le 3-pour-1, c'est justement cette prise de conscience-là qui s'opère de passer la journée avec nous, c'est de justement conscientiser les gens pour changer les habitudes.
2: L'an dernier, l'expédition a permis de retirer 14 tonnes de déchets du fleuve Saint-Laurent. Voilà, c'était le Radio-Journal.

Vous les avez peut-être vus, des artistes ont été invités à se produire dans les différents centres-villes de Saguenay cet été. Ils sont 63 en tout, on va en recevoir un. Dominique Baker, chansonnier, sera avec nous vers 8h35. Dernière heure de C'est jamais pareil.

0: Jean-François Coulombe, Raphaël Laverdière et Kenza Chafik pour vous accompagner jusqu'à 9h par cette journée chaude, humide et ensoleillée. Raphaël, l'organisme de bassin versant Lac-Saint-Jean distribuera aujourd'hui et demain des végétaux.
1: Oui, il va distribuer aux participants de son programme de revégétalisation des bandes riveraines. Ce sont 1150 végétaux qui seront remis à 42 personnes cette année. Selon l'organisme, c'est une initiative qui est essentielle pour ériger une barrière de protection autour des plans d'eau.
0: Et Kenza, les psychiatres du Québec interpellent les partis politiques.
2: L'Association des médecins psychiatres du Québec demande aux partis politiques de faire de la santé mentale une priorité dans leur plateforme électorale. Ils revendiquent entre autres un ministre dédié à cet enjeu en plus de mesures visées à la prévention d'itinérance. On parle notamment de déployer à grande échelle le projet de réaffiliation en itinérance et santé mentale, le PRISM, qui est destiné aux itinérants qui ont des problèmes de santé mentale. Il y a la présidente de l'association, la docteure Claire Gamache, qui explique que près d'une personne sur cinq aura un diagnostic de trouble de santé mentale chaque année dans la province et qu'il s'agit de la moitié des consultations dans les groupes de médecine familiale. On l'écoute.
3: La santé mentale devrait être traitée comme une responsabilité collective. C'est un enjeu de santé publique. C'est un enjeu populationnel majeur. C'est pourquoi aujourd'hui, on souhaite mettre notre expertise au profit de toutes les formations politiques afin qu'elles prennent pour elles toutes ces propositions puis prennent des engagements concrets pour le prochain mandat. Puis les psychiatres du Québec, les équipes interdisciplinaires psychiatriques sont prêtes à faire leur part.
2: Donc, à suivre si les différents partis politiques le répondront à cet appel des psychiatres du Québec.
0: Merci, Kenza. À la météo, il y a un avertissement de chaleur aujourd'hui pour le Saguenay, mais en fait, il va faire chaud partout. C'est généralement ensoleillé avec maximum de 29 humidex à 35 et un indice ultraviolet très élevé à 8. Au lac Saint-Jean, il y aura toutefois ennuagement en mi-journée. Ce sera suivi de 30% de probabilité d'averse et risque d'un orage en après-midi. Pour ce soir et cette nuit, c'est généralement nuageux au Saguenay-Lac Saint-Jean avec 40% de probabilité d'averse, minimum de 18 pour la nuit prochaine. Demain, alternance de soleil et nuages avec 30% de probabilité d'averse en après-midi. Ça reste chaud, 27 à 29 avec un humidex de 32 à 35. Et samedi, nuageux avec 60% de probabilité d'averse et un maximum de 26 degrés. Pour Chibougamau, généralement nuageux aujourd'hui avec quelques averses qui débutent tôt ce matin. C'est peut-être déjà fait. Ça va cesser cet après-midi. Toutefois, il y a un risque d'orage ce matin. Maximum de 26, humidex de 31 pour aujourd'hui. Généralement ensoleillé demain avec un maximum de 28 et nuageux avec 60% de probabilité d'averse samedi et un maximum de 24. L'intégration des nouveaux arrivants en région est un sujet dont on parle souvent en théorie, mais qui se vit d'abord par des histoires humaines. Il y a 2 ans, une famille originaire de Tunisie posait ses valises à Saint-Félicien. Entre les incertitudes de l'immigration et la découverte du climat et de la culture locale, la communauté leur a ouvert ses portes. Et la semaine dernière, alors qu'ils s'apprêtaient à tourner la page et à déménager vers Montréal, le père de famille a publié un message d'adieu vibrant sur les réseaux sociaux pour remercier les gens d'ici pour leur accueil. Un message de gratitude qui a beaucoup fait réagir. Et pour revenir donc sur ces 2 années passées à Saint-Félicien, je joins l'homme en question, il s'appelle Douraïd Nouri. Il est au bout du fil. Bonjour, Monsieur Nouri.
4: Oui, bonjour, monsieur.
0: Dans votre message, vous dites que vous quittez Saint-Félicien le cœur rempli de gratitude. Qu'est-ce qui vous a poussé à écrire ces mots?
4: Ben, en fait, comme vous avez mentionné déjà tout

0: D'abord, j'ai venu à Saint-Félicien, ça fait 2 ans et quelques mois. Puis, on est venu en novembre, ça a été le début d'hiver déjà. Juste après 2 jours qu'on est arrivé, ça a été la première neige qui tombe. Donc, j'ai venu avec ma femme et mes 2 enfants. J'ai fait l'inscription de mes enfants déjà à l'école Hébert de Saint-Félicien. Puis, la surprise, c'était déjà le degré de réactivité des gens là-bas, l'administration même de l'école, les gens que je connais même pas, ils ont été très très accueillants. Déjà, après juste une semaine, j'ai reçu un premier appel de la responsable sociale déjà de l'école. Elle me demande: Monsieur, vous venez de venir déjà, est-ce que vous avez des vêtements d'hiver pour les enfants? Bon, nous avons ramené honnêtement des manteaux et tout, mais des manteaux d'hiver, pas de neige. Ils ont déjà comme essayé de nous aider. Ils ont fourni des vêtements pour mes enfants, des jouets et tout. Après, ce qui est vraiment m'a fait toucher énormément et a créé cette relation avec Saint-Félicien et les habitants là-bas, ils sont très très chaleureux. Ils ont été très chaleureux avec nous, que ce soit avec moi, avec ma femme ou avec mes enfants. Croyez-moi, monsieur, même dans les rues, on croise les gens dans l'épicerie, des gens que je connais pas, mais ils nous accueillent avec des sourires. Ils me posent des questions par rapport aux enfants et tout, avec toute chaleureuse, avec toute gentillesse et tout. Donc, honnêtement, j'étais très, très bien accueilli déjà à Saint-Félicien avec les gens là-bas.
1: Donc, bien accueilli, bien accompagné aussi. Expliquez-nous pourquoi vous aviez quitté la Tunisie et pourquoi Saint-Félicien?
0: Honnêtement, comme tout le monde là, on cherche des avenirs meilleurs pour les enfants et tout. Il y a pas mal de destinations, mais là, la destination, c'était vers le Québec parce que, honnêtement, ce qui est connu déjà, le degré de tolérance à Québec, c'est un peuple accueillant. Donc, nous a encouragé énormément à venir au Québec déjà. Donc, j'ai venu moi, je suis d'un diplômé en gestion, ma femme est une ingénieure télécom. Puis, on est venu à Saint-Félicien déjà grâce à un contrat de travail pour ma femme. On a commencé à s'intégrer. Moi et ma femme, on parle bien français. À ce moment-là, mes 2 enfants, pas encore. Pas le cas maintenant, parce que maintenant, ils parlent non seulement le français, mais ils parlent le français avec l'accent du Saint-Félicien, là. Donc, ce qui me rend énormément fier de ça. Donc, on est venu en cherchant un avenir meilleur pour les enfants, principalement.
1: Et pour améliorer votre situation socio-économique?
0: Oui, c'est ça. C'est ça, exactement. Donc, on cherche à améliorer. On est des travailleurs, on travaille fort déjà. Lorsqu'on est arrivé déjà, sincèrement, au début, j'ai pas trouvé une place pour ma fille, pour la garderie et tout. J'étais obligé de rester le jour avec elle. Ma femme, elle travaille. Moi, j'ai trouvé un petit boulot que je travaille la nuit. Donc, au jour, je reste avec ma fille. La nuit, je travaille. Puis c'était comme ça. Jusqu'à septembre, ça a été le jour où ma fille a commencé à aller à la maternelle. Ça a été la même semaine que j'ai trouvé une opportunité, mais loin, à Montréal. Donc, il fallait faire un choix. Donc, soit je reste là-bas, ou soit je prends la décision la plus difficile. C'est ce que j'ai fait. J'ai quitté à Montréal, mais je fais des va-et-vient à Saint-Félicien chaque semaine, pratiquement. Donc, chaque semaine, je fais 5 heures de route le vendredi. Et je reviens dimanche.
1: Mais donc, là,
0: Donc,
1: mais là, vous allez déménager votre famille de façon permanente à Montréal?
0: oui, exactement, exactement, parce que c'était très fort déjà pour nous.
1: Ouais.
0: L'aide déjà qu'on a trouvée, honnêtement, des gens de Saint-Félicien, en tant que gens de Montréal par la suite, par exemple, la société où elle a travaillé, ma femme, ils ont été hyper, hyper compréhensifs avec elle. Il connaît ma femme, il connaît à quel degré elle travaille fort. Ils ont été très compréhensifs avec elle, même qu'avec moi aussi. Donc, on était très bien là-bas. J'ai pas senti, par exemple, à Saint-Félicien, j'ai pas senti le sentiment que je suis étranger.
1: Ouais.
0: Honnêtement, j'ai pas senti.

0: Antisala. Je me trouve très bien là-bas. J'ai aimé la ville, j'ai aimé les gens là-bas. Ça a été réciproque. Voilà.
1: Bon, je comprends qu'il s'est mis à neiger 2 jours après votre arrivée, mais outre ça, outre la question climatique, est-ce que vous saviez un peu à quoi vous attendre lorsque vous êtes arrivé à Saint-Félicien ou c'était une totale surprise pour vous?
0: Nous, on a informé, bien sûr, on a cherché déjà les informations et tout. Ça a été pas une, je veux pas dire une choc non plus, mais on a découvert que chaque saison a sa beauté. Donc, à l'hiver, il y a l'ambiance et tout. À l'été, il y a l'ambiance et tout. Mais à l'hiver aussi, on a découvert qu'il y a des activités d'hiver qu'on pourra participer. On peut sortir. Ça, on a découvert ça. Après, on ne savait pas avant. On sait que l'hiver, ben, ça pourrait être un peu fort et tout. Mais on ne savait pas, par exemple, qu'il y a des activités d'hiver et tout est animé, bien. Donc, on a participé déjà là-bas. On a bien s'intégré dans les activités, de la ville et tout. Ce qui a vraiment nous a fait oublier qu'il y a, par exemple, on n'a pas senti qu'il y a un décalage ou non plus là.
1: Ouais, est-ce que vous êtes mis à pratiquer certains sports d'hiver?
0: Pour peut-être ma femme et mes enfants, moi, parfois, ça a été un peu difficile pour moi, surtout de patiner parfois, donc ça a été très difficile pour moi, mais ça a été agréable quand même. Donc il y a pas mal d'activités, et surtout les gens là-bas, quand ils savent, par exemple, juste une anecdote, lorsqu'on est arrivé, ok, on parle français, mais pas le français québécois, il fallait pas mal d'expressions qu'on ne connaît pas. La surprise, c'était les gens, comment ils nous proposent parfois de nous aider, de nous expliquer parfois qu'est-ce que cela veut dire celle-là, qu'est-ce que cela veut dire celle-là. Donc, et par la suite, lorsqu'on participe à quelque chose, ils nous expliquent comment ça se fait. Donc, il a créé cette relation, cette réactivité entre nous.
1: Ouais. Sur le plan culinaire, parce qu'évidemment la cuisine est quand même très différente de la cuisine tunisienne, est-ce que vous avez fait des découvertes de ce côté-là?
0: Oui, honnêtement, c'est vrai, on garde, on a nos origines, on a nos repas, par exemple, mais on a découvert d'autres repas, d'autres plats. Donc, lorsqu'on allait au resto, par exemple, on demande l'aide, je m'excuse, on demande l'aide parfois des serveuses et tout, de nous expliquer les plats et tout, et nous explique et on choisit parfois. Peu à peu, on a commencé à découvrir qu'est-ce qu'on a aimé, qu'est-ce qu'on n'a pas aimé, qu'est-ce qu'on aime manger de plus. Donc, après, lorsqu'on est allé au resto, pratiquement, on a une bonne idée de quoi on va demander pour manger.
1: Il y a un plat qui est typique à la région ici qui s'appelle le spaghetti tunisien. Je ne sais pas si vous avez eu l'occasion de le manger. Je ne pense pas que ça existe vraiment en Tunisie, en fait.
0: Honnêtement, même en Tunisie, ça n'existe pas.
1: Non, c'est ça.
0: Mais quand même, j'ai aimé. Mais quand même, j'ai aimé. Bon, honnêtement, durant mes premières semaines, ma découverte était la poutine. Moi, je connais pas la poutine.
1: Bien sûr, bien sûr.
0: Donc, ça a été la poutine. Puis après, on a vu d'autres plats qu'on a mangés. Puis on a fait même des visites. Tu sais, à Saint-Félicien, tu peux trouver pas mal de choses, même pour découvrir, même pour déguster parfois les fromages, les types de fromages bio, d'aller faire la cueillette des fraises, de faire beaucoup d'activités déjà qu'on a aimé énormément. Même ma fille, elle allait par exemple au club de musique pendant 2 ans pratiquement, donc à la ville de Saint-Félicien. Il y a pas mal d'activités déjà.
1: Donc, vous avez tissé des liens avec Saint-Félicien maintenant que vous serez à Montréal. Est-ce que vous avez l'intention de revenir de façon ponctuelle dans la région?
0: Oui, ça pourrait, énormément, parce que moi, je suis un amateur de nature. La région de Saint-Félicien, le Lac-Saint-Jean, généralement, moi, comme j'avais dit à pas mal de reprises, pratiquement, c'est une partie du paradis. Donc, les rivières, les forêts. Mais je suis très attaché. Les gens là-bas sont très chaleureux, sont très accueillants. Donc, ils parlent avec toi, ils discutent, ils s'expriment. Donc, lorsque tu parles avec les gens là-bas, c'est comme si tu les connais. Après la discussion, tu prends attention, mais non, je viens de le connaître depuis juste quelques minutes. Les gens là-bas sont

0: tellement gentil, tellement chaleureux, avec la nature là-bas, avec le bon climat et tout, vraiment ça crée une énorme énergie, quoi.
1: Ouais, c'est sûr que l'expérience va être différente à Montréal, mais on vous souhaite tout le meilleur pour vous et votre famille, donc dans la métropole. Vous êtes, je pense, avez obtenu votre résidence permanente cet été, c'est ça?
0: Oui, exactement. Honnêtement, il s'est passé tout dans pratiquement, par coïncidence, il s'est passé tout dans un mois et demi, tout ensemble. On a obtenu la résidence permanente à Québec. Ma femme a eu son permis d'ingénieur de Québec. Tout s'est passé ensemble, honnêtement.
1: Bon.
0: Donc, toutes les bonnes nouvelles sont passées ensemble.
1: Les astres étaient alignés, comme on dit par ici. Ben, Douraïd Nouri, je vous remercie beaucoup pour ce témoignage. Je sais que c'est un témoignage qui a fait beaucoup réagir et j'espère qu'on vous reverra dans la région. Bonne continuation à vous et à votre famille.
0: Je vous remercie énormément.
1: Au revoir. Kenza, des passagers de WestJet sont toujours coincés à l'étranger.
2: C'est en raison de la courte grève là, des agents de bord du transporteur qui a eu lieu dimanche. Il y a plusieurs Québécois qui ont été forcés de prolonger leur séjour au Mexique notamment. Ces personnes se plaignent notamment du manque d'appui de WestJet dans leurs efforts pour revenir au pays. C'est le cas d'André Duncan qui est coincé à Cancun avec sa famille et qui a dû réserver des billets de retour par lui-même. On l'écoute.
3: Le seul vol qui était proposé par WestJet, là, c'était un vol qui atterrissait vendredi soir à 9h45 à Vancouver. Là, puis qui dommage là-dedans, il y a des gens, j'aime pas utiliser le terme, qui sont pris en otage. De pas être capable de parler à personne, ça ajoute tellement un facteur de stress.
2: Et WestJet, de son côté, admet qu'un retour complet prendra du temps.
1: Merci beaucoup, Kenza.
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1: Il y a peut-être deux semaines de ça, on a parlé avec Jean-Hugues Roy au sujet de son livre « Les coops de l'information, petite histoire d'une grande coopérative journalistique ». C'est publié aux presses de l'Université du Québec et il est officiellement paru. 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On va faire entendre un extrait de l'entrevue qu'il nous avait accordé où il parlait des décisions difficiles qui ont dû être prises pour permettre la survie des coops de l'information.
5: Ils ont mis sur pied un programme de départ volontaire, donc il y a beaucoup moins de monde qui travaille là. Ils ont mis un terme à leurs éditions papier aussi, leurs éditions imprimées. S'ils avaient continué à imprimer des éditions papier tous les jours, ou même le samedi, ils auraient disparu. Donc, ils ont fait des choix difficiles, mais des choix qui font en sorte qu'ils existent toujours et qui continuent d'informer leur population respective.
1: 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Un petit sport, vous savez, ce qui a retenu l'attention, c'est l'abandon du Québécois Félix Auger-Aliassime qui a dû déclarer forfait avant son premier match à l'Omnium Banque Nationale hier en raison d'une blessure au dos qui est survenue à l'entraînement. Évidemment, il était déçu. Ça se comprend, on peut peut-être l'écouter, tiens.
6: C'est un peu triste, c'est dommage, mais la vie continue, la saison continue, puis je souhaite la meilleure des chances au tournoi, puis à toute l'organisation pour que le tournoi soit un succès quand même.
1: Ouais, puis c'est une autre tuile, donc, pour la directrice du tournoi, Valérie Tétrault, parce qu'on sait que Denis Chapovalov et Gabriel Diallo ont aussi abandonné au cours de leur match de deuxième tour. Donc, si bien qu'à Montréal, il n'y a plus de Canadiens en lice, et c'est d'autant plus dommage pour Félix Auger-Aliassime qu'il était la deuxième tête de série, et en plus, il aurait été le favori, parce que hier, Alexander Zverev, celui qui est première tête de série du tournoi, s'est incliné d'entrée de jeu face au Néerlandais Talon Grekspoor. Et si bien que c'est l'Australien Alex de Minaur qui est classé septième au monde, qui est maintenant le favori pour remporter le tournoi. Mais on comprend aussi que pour les gens qui avaient payé le gros prix dans l'espoir de voir Félix Auger-Aliassime, ils sont repartis déçus. À Toronto, la Québécoise Leila Annie Fernandez a vaincu la Mexicaine Renata Zarazua 6-2, 6-2 au deuxième tour. Elle va croiser le fer avec la Russe Mira Andreeva en troisième ronde. Kayla Cross s'est quant à elle inclinée devant l'Américaine Anne Lee, ce qui fait de Fernandez le dernier espoir canadien en simple à l'Omnium Banque Nationale, tant chez les hommes que chez les dames. Et évidemment, ça relance tout le débat là, sur le positionnement de ce tournoi dans le calendrier, juste avant le tournoi de Cincinnati, qui lui précède les Omnium, les internationaux des États-Unis. C'est un peu le tournoi qui lance la saison sur dur.

0: Et à chaque saison, ce à quoi on assiste de plus en plus, c'est des joueurs vedettes qui décident de mettre une croix sur le tournoi de Montréal pour se concentrer davantage sur celui de Cincinnati. On sait que Novak Djokovic, Yannick Sinner ont décidé de passer droit sur le tournoi de Montréal. Donc, on verra bien pour ce qui en sera. Mais remarquez que la saison dernière, on a eu un tournoi absolument extraordinaire avec la victoire inattendue de Victoria Mbeko. Donc, c'est la beauté du sport, ça change d'année en année. On s'informe maintenant avec Raphaël. Il y a un avertissement de chaleur pour une grande partie de la région aujourd'hui.
1: Oui, qui a été émis par Environnement Canada. Un avertissement de couleur jaune pour le secteur de la ville de Saguenay et toute la MRC du fjord du Saguenay. Jusqu'à demain, c'est des températures maximum diurnes entre 29 et 31 degrés Celsius qu'on attend. La nuit, près de 18 degrés est attendu. L'indice UV sera quant à lui de 8, soit très élevé. Donc, restez à l'ombre, mettez de la crème solaire aujourd'hui. Environnement Canada émet un tel avertissement quand les conditions sont très chaudes et humides et présentent un risque élevé de malaise lié à la chaleur, comme les coups de chaleur et l'épuisement qui est dû à la chaleur.
0: Un effort de revégétalisation des bandes riveraines est en cours.
1: Oui, l'organisme de bassin versant Lac-Saint-Jean distribue aujourd'hui et demain des végétaux aux participants de son programme de revégétalisation des bandes riveraines. Donc, ce sont 1150 végétaux qui seront remis à 42 participants cette année. Selon Mathieu Laroche, qui est coordonnateur du plan directeur de l'eau de l'organisme, cette initiative est essentielle pour ériger une barrière de protection autour des plans d'eau.
2: Une bande riveraine, déjà, c'est la zone de transition là, qu'on retrouve entre nos milieux terrestres puis aquatiques. Donc, c'est une ceinture de végétation qu'on devrait retrouver au bord de nos lacs, de nos rivières. Et surtout, on voudrait qu'elle soit assez large. Donc, avoir un 10 à 15 mètres là, avec des végétaux indigènes, des arbres, des arbustes, des herbacées. C'est ces plantes-là, finalement, qui vont avoir plusieurs rôles. Ils vont venir limiter l'érosion, aider à la filtration de l'eau. Ça peut être super joli. On peut rendre ça esthétique, pratique, en retirer des fruits, faire des confitures. Donc, vraiment, plusieurs rôles. C'est un peu ce qui nous permet de protéger nos lacs et nos rivières. Là, c'est la...
0: Un nouvel appui a été annoncé hier pour le projet de First Phosphate.
1: Oui, le gouvernement fédéral investit 4,8 millions de dollars pour que l'entreprise amorce des études préalables à la construction d'une ligne de transport d'électricité et pour ses infrastructures routières. Claude Bouchard.
3: Après une aide de 16,7 millions de dollars octroyée en mars, le gouvernement canadien ajoute 4,8 millions de dollars à First Phosphate. Un montant de 3 millions est prévu pour mener une étude sur l'implantation d'une ligne de transport d'électricité. Le reste de la somme servira aux travaux préalables à la construction d'une route. Le secrétaire parlementaire du ministre de l'Énergie et des Ressources naturelles, Claude Gay.
4: C'est de l'argent des contribuables canadiens. Alors, c'est vraiment, on encourage un groupe qui a une crédibilité importante dans une région qui veut le projet.
3: L'entreprise souhaite produire 900 000 tonnes de concentré de phosphate enrichi pendant 23 ans entre Bégin et La Marche. Le vice-président exécutif de First Phosphate, David Dufour.
5: Le programme Filon du gouvernement du Québec nous permet d'aller en accélérer dans tout ce qui est émission des permis.
3: La mairesse de La Marche, Joanne Morissette, souhaite l'arrivée de nouveaux travailleurs dans son secteur.
6: Puis ça peut juste redynamiser notre territoire, l'école, qui maintenant a 25 ou 30 enfants. Tu sais, ça peut apporter des jeunes familles, des jeunes travailleurs avec des familles.
3: Avant de décider si elle lance officiellement la construction de sa mine, First Phosphate doit terminer son étude de faisabilité. Les résultats de cette étape cruciale sont attendus en 2027. Ici Claude Bouchard, Radio-Canada, Bégin.
0: Le premier ministre du Canada, Mark Carney, sera dans la région aujourd'hui pour soutenir le candidat libéral dans Chicoutimi-Lafjord, Daniel Gobeil. Mais pendant ce temps, le Parti conservateur du Canada lui prend des engagements, entre autres pour ce qui est des taxes fédérales sur l'essence.
1: Exactement, il veut les retirer. C'est ce qu'a annoncé le candidat du parti pour l'élection partielle dans Chicoutimi-Lafjord, Régis Gaudreau, en conférence de presse. Monsieur Gaudreau affirme que les familles qu'il rencontre sur le terrain se plaignent du coût de l'épicerie, des maisons inaccessibles pour les jeunes et du coût de l'essence.
7: Quand je vais être député de Chicoutimi-Lafjord, je vais déposer une motion d'opposition dès la première occasion à la Chambre des communes pour demander aux libéraux d'enlever toutes les taxes fédérales sur l'essence jusqu'à la fin de l'année. Ça permettrait aux familles d'économiser 25 sous le litre.
1: Le chercheur et spécialiste en énergie au Centre d'études et de recherche internationale de l'Université de Montréal, Yvan Clich, explique que la réduction de taxes est déjà appliquée, mais que le consommateur ne s'en rend pas compte.
8: Le problème, c'est que la taxe,

0: Celui que vous entendez, c'est Dominique Baker, qui est chansonnier avec Alexandra Chaillé. Il forme un duo intitulé Two for One. Il est aussi directeur général du Festival de la chanson de Saint-Ambroise. Et on lui parle parce que les cinq centres-villes de Saguenay se sont transformés en véritables scènes à ciel ouvert cet été. Vous l'avez peut-être remarqué, la ville de Saguenay a recruté 63 artistes locaux qui avaient pour mandat de dynamiser les centres urbains grâce à la musique. Et Dominique Baker fait partie de ces musiciens donc, qui ont fait vibrer Chicoutimi, Jonquière, Kenogami, Arvida et Labbé au cours des dernières semaines. Il est au bout du fil. Bonjour.
1: Bonjour, bon matin.
0: Qu'est-ce que vous avez pensé de cette idée de la part des centres-villes de Saguenay?
1: Bien, premièrement, c'est d'offrir... Bien, la culture est super importante, donc évidemment, là, que d'offrir là, des segments musicaux puis d'encourager le local, c'est une idée extraordinaire. On est en mesure de mettre en lumière, évidemment, là, les talents qu'on a ici chez nous, donc je trouve que c'est une super belle initiative. Puis ça permet là, justement là, aux artistes ici, là, de briller à plusieurs endroits.
0: Oui, puis d'avoir aussi des contrats, c'est quand même pas négligeable.
1: Effectivement.
0: Qu'est-ce qu'il y avait de particulier là, de jouer? Est-ce que vous avez joué dans les cinq centres-villes, vous?
1: Je pense qu'il y a l'abbé qu'on n'a pas fait, mais les autres, là, on les a tous faits. Puis ce qu'on n'a pas fait l'abbé, c'est pas exactement vrai. Là, on a déjà joué là en partenariat avec ça, là, mais c'était pas dans le cadre, pas cette année du moins.
0: Est-ce que l'ambiance était très différente d'un centre-ville à l'autre?
1: Ben, c'est sûr qu'évidemment, là, c'est un petit peu difficile à discerner l'un de l'autre, étant donné que plusieurs facteurs qui entrent en jeu. On peut prendre une journée où il fait super beau, super chaud, mais que les gens sont pas là parce que la température est un petit peu écrasante. La pluie est aussi un facteur. Si c'est le jour, le soir, pendant la semaine ou pendant la fin de semaine. Donc évidemment, là, si je réfléchis à mon expérience personnelle, il y a eu des moments où il y avait plusieurs personnes, d'autres moments où c'était plus tranquille. Mais tu sais, chaque endroit a ses particularités, puis c'est toujours agréable, peu importe l'endroit où on est capable de performer. C'est qu'au final, on est capable de partager notre passion à ceux qui sont là, puis qu'il y ait 500 personnes ou une cinquantaine, ça reste que les gens qui sont là pour passer un bon moment, puis l'objectif reste le même à la fin.
0: Oui, c'est ce que j'allais vous demander. Est-ce que le public était au rendez-vous et est-ce que la qualité de l'écoute était bonne?
1: Absolument, absolument. T'sais, c'est pour ça que j'ai parlé de la température. Il y a une journée qu'on a fait, il faisait super froid, il ventait, c'était pas super agréable pour nous. Donc, évidemment que les gens s'étaient présentés en moins grand nombre, mais si je pensais à une autre fois où température parfaite, juste assez chaud, pis ça, pis il y avait une super belle foule. Donc, je pense vraiment que tout ça peut être un enjeu, mais comme je disais, là, peu importe où on est allé, on était super bien reçu.
0: Ouais, puis bon, c'est un été d'extrême un peu, hein. Il y a eu du temps froid, il y a eu beaucoup de pluie, il y a eu des canicules. Est-ce que vous jouiez peu importe les conditions météo?
1: Pour cette année, là, nous, on n'a pas été confrontés à une température assez forte pour dire qu'on n'était pas en mesure de performer. Donc, oui, pour l'instant, là, peu importe ce qui s'est passé, on a quand même fait notre travail.
0: C'était des spectacles à l'extérieur?
1: Oui, c'est des spectacles extérieurs.
0: Mais je pense qu'en cas de pluie, il était prévu que vous alliez vous déplacer à l'intérieur des commerces, non?
1: Là, j'ai en tête, là, je pense qu'à Kenogami, là, il y avait une option là, de jouer à l'intérieur au curling, au centre de curling. Donc, mais comme je dis, là, nous, tout a été fait tel qu'entendu au départ.
0: Est-ce que c'est terminé ou est-ce que ça se poursuit?
1: Ça se poursuit tout l'été. Là, je veux pas m'avancer, là, étant donné que je suis pas dans l'organisation là, des différents centres-villes. Mais tu sais, je sais que pour plusieurs, il y a encore des activités là, de prévues à l'horaire. On a d'ailleurs, dans le cadre du festival de la chanson de Saint-Ambroise, des gens qui ont performé à Arvida, entre autres, sur la terrasse, puis qui vont continuer d'y aller là, jusqu'à la fin du mois d'août. Donc, on en est bien content. Mais nous, de notre côté, là, je crois qu'il nous reste une place à aller. Puis, dites comme ça par cœur, j'ai complètement oublié c'est où, mais... Je pense qu'on fait pas mal le tour là, cet été.
0: Ouais, comment est-ce que les gens peuvent savoir justement là, qui joue où?
1: Je crois que les différents centres-villes et les différentes corporations font des annonces sur leurs réseaux sociaux. Puis si nous, évidemment, là, quand, quand,

0: on est concerné, on fait un partage, puis on invite les gens de notre entourage et les plus curieux à venir à notre rencontre.
1: Voilà, je pense que la programmation, en fait, se poursuit avec, entre autres, les jeudis en musique, donc pour les gens que ça peut intéresser. Sinon, je le disais aussi, vous êtes le directeur général du Festival de la chanson de Saint-Ambroise qui s'est terminé il n'y a pas si longtemps. Est-ce que ça a été une édition satisfaisante?
0: Mais en fait, on est direct dedans. C'est pas terminé.
1: Ah, c'est pas terminé. Okay.
0: Non, c'est la dernière soirée de demi-finale ce soir. Demain, on a le souper spectacle avec Mélissa Bédard, la porte-parole, puis samedi, ce sera la grande finale.
1: OK, samedi, c'est ça le grand. Est-ce que vous attendez beaucoup de monde?
0: On s'attend des salles complètes jusqu'à ce samedi.
1: Oui, donc une bonne édition du Festival de la chanson Saint-Ambroise qui se poursuit donc jusqu'à samedi. Dominique Baker, vous êtes chansonnier quand vous n'êtes pas directeur général du Festival de la chanson Saint-Ambroise et vous avez fait partie de ces 63 artistes locaux qui avaient pour mandat de dynamiser les centres-villes de Saguenay, les 5 centres-villes. Bien, merci beaucoup de l'avoir fait et de nous avoir parlé ce matin.
0: Bien, merci beaucoup. Bonne journée à vous.
1: Au revoir. On va écouter Thierry Larose, un premier extrait d'un album qui doit paraître cet automne.

0: Kenza, la pluie de météores s'annonce particulièrement spectaculaire cet été.
1: Selon les astronomes amateurs, les meilleures nuits d'observation du spectacle annuel des Perséides seront celles du 11 au 14 août. Au Québec, le moment le plus favorable, c'est le mercredi 12 août autour de 22 heures. Les conditions astronomiques seraient parfaites au Québec en raison de l'absence de lune dans le ciel nocturne. On écoute l'astrophysicien et directeur du Planétarium de Montréal, Olivier Hernandez.
2: Mais là, la lune sera pleine, donc on conseille aux gens plutôt de regarder au coucher du soleil jusqu'à minuit plus tôt pour pouvoir profiter de ce moment-là, mais ce sera tout aussi spectaculaire.
1: Pour maximiser nos chances, on peut s'éloigner des grands centres urbains. Évidemment, plus le ciel est noir, plus c'est impressionnant. Il est recommandé aussi de s'allonger au sol, les pieds pointant vers le nord-est avec une vue sur la plus grande étendue de ciel possible. Et pas besoin de télescope ni de jumelles. Puis il faut habituellement une trentaine de minutes pour que les yeux s'habituent à la noirceur.
0: Merci Kenza, 8h45.

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1: On va parler de salaire, tiens, au cours des prochaines minutes, parce que, vous le savez, les salaires ont explosé dans la Ligue nationale de hockey. Le contrat de 94 millions de dollars pour 5 ans octroyé à McLean Celebrini des Sharks de San Jose fait de lui le joueur le mieux payé de l'histoire de la LNH devant des vedettes établies comme Connor McDavid et Nathan MacKinnon. Quel effet ce type de contrat aura-t-il sur la structure salariale du Canadien de Montréal qui a signé ses principaux actifs à long terme pour des salaires nettement inférieur. J'en parle avec notre collègue des sports à Radio-Canada, Kevin Breton. Bonjour, Kevin.
2: Bonjour, Jean-François.
1: Selon plusieurs, le Canadien a réussi un véritable tour de force là, en concluant des ententes à long terme à rabais. Et là, bon, on ne voit pas, je suis à la radio, mais j'utilise les guillemets. Là. Mais avec ces joueurs vedettes, on pense à Suzuki, Caulfield, Slavkovski, Hudson et Demidov. On peut peut-être rappeler dans un premier temps, justement, là, la nature de ces différents contrats octroyés aux joueurs vedettes du Canadien.
2: Ouais, ben il y a une loi qui s'applique au hockey comme à peu près dans tous les autres domaines, c'est que les prix ne baissent jamais en règle générale. Donc, ce qu'on donne comme conseil aux directeurs généraux, puis ça a été suivi à la lettre par Weekend Hughes, mais aussi par Marc Bergevin, c'est lui qui avait fait signer le premier contrat à Nick Suzuki, qui est devenu un petit peu le espèce de paramètre ou de plafond intérieur chez le Canadien de Montréal. Ils ont réussi, ils ont écouté ce conseil et se sont assurés de garder à très long terme ces joueurs-là. Donc, autant Hudson, Demidov que Juraj Slafkovský ont tous accepté des contrats de 8 ans qui sont inférieurs au contrat de Nick Suzuki, là, qui était l'espèce de plafond intérieur qu'on s'était fixé. Et quand on compare ces contrats-là avec d'autres contrats, c'est sûr qu'on peut voir qu'ils sont avantageux, puis qu'on peut parler de rabais. T'sais. Par exemple, Lane Hudson, sa prolongation signée au début de la saison de 8 ans à 8,85 millions de dollars, si on le compare au contrat qui a été signé par un défenseur du même âge il y a quelques semaines à peine, Simon Nemeth, pas du tout du même acabit que Lane Hudson, il est à 7,25 millions de dollars pour 5 ans. Vous avez nommé le contrat de McLean Celebrini, c'est pratiquement le double de ce que va remporter, de ce que va gagner Ivan Demidov. On peut aussi comparer Logan Cooley qui remporte 10 millions par saison, alors que Slafkovský, qui a été repêché la même année, lui se contente, entre gros guillemets, de 7,6 millions de dollars. Donc, ce qu'on constate, c'est que oui, ces joueurs-là auraient peut-être pu négocier un contrat à la hausse et surtout, ils ont accepté de signer des contrats, des ententes à très long terme sur 8 ans, ce qui est avantageux dans un contexte, tu sais, d'inflation, inflationniste, alors que la mode en ce moment chez les joueurs, une mode qui a été un peu démarrée par Austin Matthews, les jeunes joueurs préfèrent maintenant des contrats à plus court terme, comme 5 ans, pour toucher plus rapidement à l'autonomie complète. Et c'est pas ce qu'on a vu du côté des joueurs du Canadien. Donc ça, c'est avantageux, je pense, pour l'équipe montréalaise.
1: Mais bon, et puis c'est évidemment, ces joueurs-là ont des agents, donc ils leur ont conseillé, j'imagine, d'accepter de telles ententes à long terme. À 8 ans, mais lorsqu'il voit justement là, un contrat comme celui octroyé à McLean Celebrini, qui a 20 ans seulement, faut-il le rappeler, est-ce qu'il risque pas d'y avoir, comment dire, de la grogne, de la jalousie de la part des joueurs ou de leurs agents?
2: C'est intéressant parce que ces agents-là négocient avec un ancien agent, Ken Hughes aussi. Le rôle de l'agent, c'est pas nécessairement que d'aller chercher le maximum de salaire possible puis de presser le citron au maximum. C'est peut-être plus juste de trouver un cadre, un environnement qui va plaire à leurs clients. Souvent, le salaire joue une très grande partie, mais on voit d'autres joueurs qui, eux, préfèrent aller simplement dans une destination où il y a moins d'attention médiatique, où il y a plus de soleil, par exemple. Donc, il y a d'autres facteurs qui rentrent en ligne de compte. Le salaire en est un et la culture d'entreprise en est une autre. Donc, il y a certainement des joueurs du Canadien qui se disent, moi, tu sais, j'ai pas envie nécessairement de négocier pour un plus haut salaire et d'aller ailleurs parce que j'aime ce qu'on nous propose comme projet sportif avec le Canadien de Montréal ici, puis je veux faire partie de ce projet-là. Et aussi, ce qu'il faut pas négliger, c'est que les joueurs qui évoluent avec le Canadien de Montréal, un marché où ben le hockey est roi, ont accès à des contrats publicitaires très très lucratifs. Tu sais, je veux dire, on se rappelle, pas là c'est moins le cas pendant la saison morte, mais à l'automne et à l'hiver, deux publicités sur trois à peu près mettaient en vedette des joueurs du Canadien. Tu sais, Samuel Montembeau, Cole Caulfield, Nick Suzuki, on les a tous vus dans des publicités. Donc, tu sais, peut-être que oui, on sacrifie un peu d'argent sur le salaire, sur la masse salariale de l'équipe, mais il y a des opportunités qu'on... Tu sais, je veux dire, Nick Suzuki ou... peut-être Nick Suzuki, mais en tout cas, pas Samuel Montembeau ou Josh Anderson ne feraient pas des publicités à Columbus nécessairement, alors que Montréal, ils ont ces occasions-là.
1: Oui. Puis, il y a aussi, vous l'avez évoqué, là, cette idée que le Canadien, je pense, a vendu à ses joueurs que, bon, ils vont s'inscrire dans une formule gagnante, dans une équipe qui aspire à la Coupe Stanley, mais ça met de la pression en même temps. Il faut qu'ils la remportent, cette Coupe Stanley-là. Mais il y a eu des exemples dans le passé de joueurs qui ont signé, de joueurs vedettes là, qui ont signé à rabais. Encore une fois, on utilise les guillemets.
2: Oui, ben, tu sais, il n'y a pas longtemps, Pat Brisson, l'agent de joueur, l'un des agents de joueurs les plus célèbres dans la LNH, est revenu sur le contrat de McLean Celebrini, puis a évoqué, tu sais, a fait une comparaison avec le contrat que Sidney Crosby avait signé en 2012, lui, un contrat de 12 ans à seulement 8,7 millions. Déjà à l'époque, c'était comme considéré comme peu pour le meilleur joueur de la planète, puis on avait dit, ben, il a signé à rabais. Sauf que ce que Brisson mentionnait, c'est que son agent, son client à ce moment-là revenait d'une grosse blessure. Crosby est un joueur qui est très impliqué, qui apporte un style de jeu très, très physique et que des fois d'accepter un peu moins l'argent pour avoir une longévité, pour avoir un long contrat, ben les joueurs également donnent beaucoup de valeur, prêtent beaucoup de valeur à ça. Et c'est un peu ça qu'il a préféré. Il aurait pu aller chercher un contrat plus lucratif en termes de salaire moyen sur 4, 5, 6 ans, mais il préférait avoir une entente, une stabilité à long terme. Donc ça, c'est un exemple. Il y a Martin Brodeur, un peu dans le sens que vous évoquiez, où lui, ben, tu sais, préférait laisser un peu d'argent de côté pour permettre à son directeur général, à ses patrons, d'avoir plus de marge de manœuvre pour placer devant lui des défenseurs qui vont l'aider à bien le faire paraître aussi. Ouais. Puis je pense que même Nick Suzuki, quand il a signé son contrat en octobre 2021, ben là, aujourd'hui, on parle de ça comme une aubaine parce qu'il a été remporté le trophée Selke, il a fait 100 points cette saison, mais quand il a signé son contrat en octobre 2021, il y a bien des gens qui s'étonnaient, puis ça, c'est comme un très gros salaire qu'on vient donner à un joueur qui n'en a pas tant prouvé que ça encore, ouais, qui est encore très jeune. Donc, c'est toujours un peu difficile de mesurer à court terme là, à quel point ces contrats-là sont, oui ou non, des rabais.
1: Oui, voilà, il y a des prises de risque là-dedans, puis des fois, ben, c'est payant. Jusqu'à quel point, par contre, parce qu'on l'a vu, le Canadien n'a pas bougé sur le marché des joueurs autonomes, jusqu'à quel point la structure salariale, justement, du Canadien l'empêche-t-elle d'attirer des joueurs autonomes? Parce que à l'ouverture du marché des joueurs autonomes, on est toujours dans un contexte de surenchère. Les joueurs sont souvent payés au-delà de leur valeur réelle. Est-ce que, avec l'exemple de Suzuki que vous donniez, là, qui est un peu le baromètre là, du salaire octroyé à des joueurs chez le Canadien, mais ça les empêche justement d'aller chercher des joueurs autonomes?
2: Oui et non. Tu sais, comme par exemple, quand le Canadien a fait l'acquisition de Noah Dobson, il a tout de suite signé après un nouveau contrat qui dépassait de quelques centaines de milliers de dollars le contrat de Nick Suzuki. Donc, tu sais, ça peut se produire. Je pense que ça dépend un peu du contexte, mais c'est sûr que si le Canadien avait signé Mason Marchman à 8 millions de dollars cet été, victime de la surenchère, de la surchauffe du marché, puis que là, Juraj Slafkovský l'année prochaine marque 20 buts de plus que son coéquipier Marchman qui gagne plus d'argent, peut-être que ça en aurait fait sourciller quelques-uns, mais en même temps, si après ça le joueur les a aidés à se rendre loin en finale de la Coupe Stanley, tu sais, je sais pas si ça compliquerait vraiment les relations à l'interne là. C'est comme ça revient un petit peu au directeur général de jongler à la fois avec ses livres comptables et avec les possibles états d'âme des joueurs.
1: Ouais. Pour revenir au contrat de McLean Celebrini, ce qui a déclenché, en fait, cette surenchère, c'est l'offre hostile qui a été déposée à Leo Carlson des Mighty Ducks d'Anaheim.
2: Oui, ça a vraiment été un gros coup de semonce. Puis on peut dire que ça a complètement transformé l'échiquier salarial à travers la LNH. Donc, pour vous situer, Leo Carson, c'est un très bon jeune joueur de hockey qui allait devenir agent libre avec restriction, joueur autonome avec restriction. Ce qui veut donc dire que l'équipe qui l'a repêché gardait ses droits, mais pouvait les perdre si le joueur acceptait de signer une offre hostile avec une autre équipe.
1: Comme Jesperi Kotkaniemi il y a quelques années.
2: Oui, comme on avait vu avec Kotkaniemi, et dans quel cas ben, l'équipe qui acquiert ses services doit compenser avec des choix au repêchage qui sont équivalents. Donc, on a déjà vu ce mécanisme-là qui est prévu dans la convention collective à être utilisé par le passé, mais là, c'est la première fois qu'il y avait un salaire aussi démesuré, là, presque le maximum permis de 20 millions et quelques, 18 millions de dollars sur 5 ans. Et ça, c'est un contrat qui a été signé quelques jours après celui d'Ivan Demidov. Donc là, c'est sûr que, tu sais, c'est le double pratiquement du salaire. C'est sûr que ça transforme les attentes salariales. On a vu après ça Connor Bedard signer un contrat semblable. Macklin Celebrini, ça devenait difficile pour lui d'accepter moins d'argent que ce que Leo Carson, qui est beaucoup moins performant, beaucoup moins productif, à l'acquérir. C'est un peu les dés que Daniel Briard, le directeur général des Flyers de Philadelphie, a roulé en tentant de mettre la main sur Leo Carson, mais ça allait arriver un jour ou l'autre, si c'était pas lui. Une autre équipe allait tenter le tout pour le tout pour aller obtenir un avantage concurrentiel un jour. Donc, ça s'est produit plus tôt que tard, mais maintenant, c'est sûr que ça va contribuer à la hausse des salaires.
1: En terminant, Kevin Breton, bon, le Canadien doit gagner pour remplir sa promesse envers ses joueurs vedettes, mais pendant qu'il n'a pas bougé, les Maple Leafs, les Panthers, notamment des rivaux directs dans la division Atlantique, se sont quand même améliorés. Est-ce que le Canadien est affaibli face à ses principaux rivaux?
2: Oui, c'était intéressant parce que moi, quand je regarde la division Atlantique, j'ai bien de la difficulté, mis à part les Panthers de la Floride, là, qui, je pense, vont vraiment pouvoir rebondir fort avec leurs acquisitions, puis le fait que maintenant leurs joueurs sont en santé. Là, ils étaient privés de Barkov et de Marchand pendant une bonne partie de la dernière saison. Les autres équipes, ça pourrait, tu sais, je pense que autant le Canadien que les Sabres pourraient couler au classement et ne pas répéter leurs exploits de la saison dernière et voir d'autres équipes comme les Maple Leafs et le Lightning monter. Donc, ça va être bien intéressant à suivre l'année prochaine.
1: Voilà, et ça commence bientôt, dès le 29 septembre, parce qu'il y a deux matchs de plus qui ont été ajoutés au calendrier régulier. Ouais. Ben, Kevin Breton, du département des sports de Radio-Canada, merci beaucoup d'avoir pris le temps de nous parler ce matin. Très apprécié.
2: Merci, bonne journée.
1: Bonne journée à vous. Alors, félicitations à Denise qui gagne le livre de Jean-Hugues Roy, Les coops de l'information, petite histoire d'une grande coopérative journalistique. Sinon, Kenza, on surveille aujourd'hui le festival Anime sur le Lat qui débute officiellement, en fait, aujourd'hui.
3: Le Festival international de cinéma d'animation qui commence aujourd'hui jusqu'à dimanche. Aujourd'hui, la compétition régulière se passe au Cinéparc de Saint-Félicien. Ça commence à 8h30. On peut écouter le cofondateur du festival, Boran Richard.
4: On comprend que les gens ont le goût de profiter du beau temps, mais je pense que l'air climatisé va peut-être faire du bien.
1: C'est vrai, ça.
4: Ben, en même temps, c'est une activité super sociale, agréable. Il y a moyen de sortir entre les projections, prendre le soleil. C'est un événement convivial, de partage. Fait que, oui, cette météo-là, je peux comprendre que certains voudront aller se mettre les pieds dans l'eau, mais je pense que les deux peuvent se faire.
1: Oui, l'air climatisé, ça va être bienvenu aujourd'hui. Là.
3: Oui, ça va faire du bien.
1: Mais de toute façon, au cinéparc, il n'y a pas d'air climatisé. Raphaël, bien évidemment, Mark Carney, premier ministre du Canada, est dans la région aujourd'hui.
5: Exactement. Il doit visiter les installations de Rio Tinto en avant-midi et va tenir un point de presse en fin de matinée. Il va présenter officiellement son candidat libéral dans Chicoutimi-le-Fjord, Daniel Gobeil. Rappelons que les électeurs sont appelés aux urnes le 31 août.
1: Merci, Raphaël. Merci, Kenza. Merci à Daniel Girard, Catherine Gignac et Laura Jessica Boudreau. Il fera beau, chaud, humide aujourd'hui. Il y a un avertissement de chaleur pour le Saguenay, alors prévoyez la crème solaire. Bonne journée.
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9: Bonjour, ici Raphaël Laverdière à Saguenay. Il est 9h, voici vos informations. Un nouvel appui a été annoncé hier pour le projet de First Phosphate. Le gouvernement fédéral investit 4,8 millions de dollars pour que l'entreprise amorce des études préalables à la construction d'une ligne de transport d'électricité et pour ses infrastructures routières. Claude Bouchard.
10: Après une aide de 16,7 millions de dollars octroyée en mars, le gouvernement canadien ajoute 4,8 millions de dollars à First Phosphate. Un montant de 3 millions est prévu pour mener une étude sur l'implantation d'une ligne de transport d'électricité. Le reste de la somme servira aux travaux préalables à la construction d'une route. Le secrétaire parlementaire du ministre de l'Énergie et des Ressources naturelles, Claude Gay.
11: C'est de l'argent des contribuables canadiens. Alors, c'est vraiment, on encourage un groupe qui a une crédibilité importante dans une région qui veut le projet.
10: L'entreprise souhaite produire 900 000 tonnes de concentré de phosphate enrichi pendant 23 ans entre Bégin et La Marche. Le vice-président exécutif de First Phosphate, David Dufour.
12: Le programme Filon du gouvernement du Québec nous permet d'aller en accélérer dans tout ce qui est émission des permis.
10: La mairesse de La Marche, Joanne Morissette, souhaite l'arrivée de nouveaux travailleurs dans son secteur.
13: Puis ça peut juste redynamiser notre territoire, l'école, qui maintenant a 25 ou 30 enfants. Tu sais, ça peut apporter des jeunes familles, des jeunes travailleurs avec des familles.
10: Avant de décider si elle lance officiellement la construction de sa mine, First Phosphate doit terminer son étude de faisabilité. Les résultats de cette étape cruciale sont attendus en 2027. Ici Claude Bouchard, Radio-Canada, Bégin.
9: L'organisme de bassin versant Lac-Saint-Jean distribue aujourd'hui et demain des végétaux aux participants de son programme de revégétalisation des bandes riveraines. Ce sont 1150 végétaux qui seront remis à 42 participants cette année. Selon Mathieu Laroche, coordonnateur du plan directeur de l'eau de l'organisme, cette initiative est essentielle pour ériger une barrière de protection autour des plans d'eau.
14: Une bande riveraine, déjà, c'est la zone de transition là, qu'on retrouve entre nos milieux terrestres puis aquatiques. Donc, c'est une ceinture de végétation qu'on devrait retrouver au bord de nos lacs, de nos rivières. Et surtout, on voudrait qu'elle soit assez large. Donc, avoir un 10 à 15 mètres là, avec des végétaux indigènes, des arbres, des arbustes, des herbacées. C'est ces plantes-là, finalement, qui vont avoir plusieurs rôles. Ils vont venir limiter l'érosion, aider à la filtration de l'eau. Ça peut être hyper joli. On peut rendre ça esthétique, pratique, en retirer des fruits, faire des confitures. Donc, vraiment, plusieurs rôles. C'est un peu ce qui nous permet de protéger nos lacs et nos rivières.
9: Le premier ministre Mark Carney est de passage dans la région aujourd'hui. Il doit visiter les installations de Rio Tinto et tiendra un point de presse en fin de matinée. Il présentera officiellement son candidat libéral à l'élection partielle dans Chicoutimi-le-Fjord, Daniel Gobeil. Les électeurs sont appelés aux urnes à la fin du mois, le 31 août. C'est une visite qui se déroule au moment où Ottawa multiplie les efforts pour parvenir à une entente avec l'administration Trump, qui menace toujours d'imposer de nouveaux tarifs dans moins de deux semaines. D'ailleurs, le premier ministre a de nouveau dû défendre la position de son gouvernement hier, comme le rapporte Anne Levasseur.
15: Le temps presse pour parvenir à un accord avec les États-Unis sur la question des tarifs, mais pas question pour le moment de changer de stratégie. Mark Carney, premier ministre du Canada.
16: On a du temps, on a des négociations constructives sur plusieurs enjeux.
15: Selon des sources de CBC, le Canada aurait évoqué la mise en place d'un système de quotas sur les exportations d'acier et d'aluminium canadien en échange d'une réduction des tarifs sectoriels déjà en place depuis mars 2025.
16: Nous croyons dans le libre-échange et de respecter nos engagements.
15: Or, cette option ne serait plus au menu, d'après une source gouvernementale.
16: Ce n'est pas le moment de déclencher les options, mais on a des options, oui.
15: Jean Simard, président et chef de la direction de l'Association de l'aluminium du Canada.
17: Je ne pense pas qu'il faut faire des concessions. Je pense qu'il faut tenir notre bout. Je pense que le Canada, et c'est le cas présentement, doit préparer une position agressive.
15: Pour Équipe Canada, la priorité reste d'obtenir une entente globale. Jean Charest, membre du comité consultatif sur les relations économiques entre le Canada et les États-Unis.
18: On veut aborder l'ensemble de la relation. Sinon, on est pris au piège de négocier la pièce et ça, c'est pas notre avantage.
15: Le premier ministre ne ferme toutefois pas la porte à durcir le ton avec Washington si aucun accord n'est conclu d'ici au 19 août. Ici Anne Levasseur, Radio-Canada, Ottawa.
9: trois organisations de défense des droits de la personne, dont Human Rights Watch, qualifient de crime de guerre une attaque israélienne dans le sud du Liban qui a coûté la vie à une journaliste en avril. Amal Khalil, une Libanaise de 42 ans, travaillait pour le quotidien Al-Akhbar. Une caméraman indépendante avait aussi été blessée. Pendant ce temps, Israël annonce que deux de ses militaires sont morts lors d'une explosion dans le sud du Liban. Quatre autres soldats auraient été aussi grièvement blessés. La déflagration fait l'objet d'une enquête qui a pour but de déterminer

0: déterminer la nature des explosifs. De retour chez nous, Environnement Canada a émis un avertissement de chaleur de couleur jaune pour la ville de Saguenay et tout le secteur de la MRC du fjord du Saguenay. Jusqu'à demain, des maximums diurnes entre 29 et 31 degrés Celsius et des minimums nocturnes de près de 18 degrés Celsius sont attendus. L'indice UV sera quant à lui de 8, soit très élevé. Un avertissement de chaleur est émis lorsque des conditions très chaudes et humides peuvent présenter un risque élevé de malaise lié à la chaleur, comme les coups de chaleur et les puits. 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
1: Bonjour, ici Rosemie Autonne-Témorin. Vous écoutez Point de repère, une émission dans laquelle on essaie de trouver de quoi être inspiré, apaisé et parfois même bousculé. On va faire tout ça ce matin en rencontrant des citoyens et citoyennes qui ont décidé d'enjoliver nos rues, puis en revenant à la base du financement public du sport professionnel et de l'immigration avec Tasha Kéridine et Rachel Chagnon. En deuxième heure, c'est notre trio d'expérience qui va nourrir la discussion. Louise Deschâtelet, Pierre Curzi et Hélène David vont notamment parler de camps d'été pour clientèle en milieu défavorisé, puis des marchés de prédiction sur l'actualité. On va terminer l'émission en réfléchissant à l'expérience des poupées avec nos spécialistes en psychologie sociale. Une de mes activités préférées dans la vie, c'est de me balader, puis de marcher juste pour observer ce qui existe dans ma ville. Puis ce que j'aime particulièrement, c'est croiser des petits trésors au fil des trottoirs. Je peux penser à des cabanes miniatures nichées dans des arbres, des saillies fleuries, des sculptures sorties de nulle part, faites par on sait pas qui. Bref, j'aime voir qu'il y a des citoyens puis des citoyennes qui ont pris l'initiative d'enjoliver nos rues. Je trouve ça inspirant. Donc, ce matin, on réunit deux personnes qui embellissent les villes. J'ai nommé Claude Perrault, alias le jardinier de Beaubien, qui a décidé de fleurir les carrés d'arbres près de chez lui. Puis Laurence Petit, alias la fée des trottoirs, qui, elle, crée des mosaïques dans les cracks des, vous l'aurez deviné, trottoirs. On reçoit aussi Geneviève Cloutier, qui est professeure en aménagement du territoire à l'Université Laval, pour nous parler des effets de ses initiatives citoyennes sur l'espace public, mais aussi sur notre niveau de bonheur. Bonjour à vous trois.
2: Bonjour.
3: Bonjour.
1: Laurence Petit, vous faites des mosaïques avec des morceaux de céramique dans les cracks de trottoirs de plusieurs villes du Québec. Est-ce que votre art a un nom? Question que je le désigne correctement.
2: Oui, c'est du flaking. C'est un Français qui a inventé cette technique-là. Et c'est de...
1: Donc, le nom est en anglais.
2: Ben, en fait, ça a une connotation anglophone, mais c'est vraiment une flaque.
1: Oh!
2: Ça part d'une flaque, parce que souvent, les trous dans les trottoirs vont ressembler à des flaques quand il y a de l'eau dedans.
1: OK.
2: Donc, c'est vraiment... Oui, ça a une connotation anglophone, mais c'est...
1: Donc, c'est un artiste français qui a lancé ce mouvement. Vous l'avez découvert comment?
2: Par les réseaux sociaux. Okay. Et j'ai eu envie d'essayer dans ma ville, mais le défi, c'est le climat, parce qu'au Québec, c'est pas la même chose avec la neige, la déneigeuse, le sel, tout ça. Mais maintenant, elle résiste très, très bien.
1: Puis comment ça a commencé? Comment vous en êtes venu à vous dire, OK, il y a une craque là-bas, je vais aller la remplir puis en faire une œuvre d'art?
2: Eh bien, la pandémie. J'avais beaucoup de temps. Alors, j'ai décidé de me lancer. Je me suis dit, je vais essayer. Au pire, ça ne fonctionne pas. C'est ça le pire. Puis finalement, ben, effectivement, ça n'a pas fonctionné la première année. Mais quand je voyais la réaction de mon voisinage, j'ai dit, il faut que je trouve une façon que ça fonctionne. Il faut que ça résiste.
1: Parce que les gens s'émerveillaient trop devant les petits animaux que vous étiez capable de créer dans des cracks de trottoir.
2: Exactement. Puis moi, je mange. Je suis toujours sur mon balcon. Donc, je vois la réaction des gens spontanément. Alors, j'ai fait, c'est trop beau. Faut que je trouve une façon. Alors, j'ai trouvé une façon.
1: C'est vraiment, on y arrivera, mais je tiens à dire que c'est adorable ce que vous faites. C'est vraiment beau.
2: Merci beaucoup.
1: Claude Perrault, racontez-moi comment est née l'idée de fleurir les espaces publics près de chez vous.
3: En fin de compte, on peut dire que j'étais avantagé où j'habite dans Rosemont. Il y a beaucoup d'espace entre les trottoirs et la rue.
1: Oui.
3: Initialement, c'était de l'asphalte. À un moment donné, ils ont décidé d'enlever l'asphalte, mettre du gazon. Et quand j'ai aménagé il y a une trentaine d'années, j'ai dit, j'avais pas nécessairement le pouce vert, mais j'ai décidé que je allais faire des expériences.
1: Wow!
3: Et toutes sortes d'expériences, toutes sortes d'affaires. J'avais même trouvé, en me promenant à l'extérieur de la ville, des immeubles locales. Je ne connaissais pas la fameuse émerocale orange. Là, j'ai installé des émerocales. Au bout de 2-3 ans, il y en avait partout. Parce que ça se multipliait. Ceci dit,

0: C'est la curiosité d'occuper l'espace public et d'embellir, puis au point où ça s'est développé de mon côté de rue, puis les gens de l'autre côté étaient jaloux. Comment ça se fait que c'est plus beau chez vous? Ben là, vous faites la même chose.
1: Ben c'est ça, mettez-vous au travail.
0: Et de fil en aiguille, ben c'est ça, avec les années, ben ça, le territoire s'est élargi. Et pour atteindre la rue Beaubien. Mais avant, c'était des carrés d'arbres de la rue des Écarts, où j'habite. Puis là, c'est devenu la rue commerciale, la rue Beaubien, qui a besoin d'être végétalisée parce que c'est du béton partout.
1: Mais là, vous avez 77 ans. Et vous aménagez... Oh, est-ce que je me trompe? OK, votre visage...
0: Non, c'est bien ça. Okay. C'est bien ça.
1: Vous avez 77 ans, puis vous aménagez près de 75 espaces publics. Est-ce que vous faites ça seul maintenant?
0: Ben, écoutez, ça commence à changer. Je faisais ça seul. Mais cette année, ça change parce que y a d'anciens collaborateurs, dont un qui travaillait jusqu'à... qui prennent sa retraite, comme chroniqueur à la météo, qui m'aide beaucoup.
1: Oh, okay.
0: Pas la météo, c'est que chroniqueur à la circulation.
1: Okay.
0: Yves des Hôtels, pour ne pas le nom. Alors, qui est un de mes fidèles collaborateurs. Mais tranquillement, tous ceux qui que je connais, que je côtoie, qui peuvent m'aider, comme arroseur, comme désherbeur, ben là, maintenant, ça forme ce qu'on pourrait appeler une brigade verte, avec le support, effectivement, de l'éco-quartier et la fameuse grainothèque de la bibliothèque où les gens peuvent se prémunir en semences.
1: Je rappelle qu'un peu partout sur le territoire, il y a des bibliothèques qui offrent des graines pour les jardiniers qui ont envie de faire des tests, comme Claude jadis. Claude a nommé quelque chose d'important, je crois. Il nous a parlé d'une artère commerciale qui avait vraiment besoin de verdissement. Geneviève Cloutier, quand les citoyens prennent en charge le verdissement de leur rue, est-ce que c'est une belle preuve d'autonomie ou c'est le signe que les municipalités se déchargent un peu de leurs responsabilités?
2: Ben oui, ça c'est une question qui m'intéresse particulièrement. Je pense qu'on peut la poser, mais avant j'ai envie quand même de souligner le fait que dans les deux cas, tant pour Laurence que pour Claude, c'est parti d'un élan, d'une volonté positive, créative, d'expérimenter,
1: ouais.
2: Une forme de curiosité aussi, puis cette espèce de diagnostic d'un besoin, hein, d'une flaque qui s'agrandit ou d'une saillie de trottoir un peu laissée à elle-même. Puis d'un paysage aussi qui manque sans doute de verdure. Donc, en effet, les citoyens comme Claude et Laurence, que j'admire beaucoup, ont confiance en eux, ont confiance qu'ils peuvent essayer quelque chose dans l'espace public. Et éventuellement, ils témoignent d'une envie qu'ont leurs voisins aussi de voir du beau,
1: ouais.
2: De la verdure, des couleurs, du chatoiement. Et ça fait boule de neige. Parfois, ça contamine dans le bon sens. Ça essaime, on devrait dire, pour prendre l'analogie de la graine, chez les autres, chez les voisins, mais aussi éventuellement auprès des institutions. Claude a nommé l'éco-quartier, qui est une institution socio-communautaire qui est assez propre, typique à Montréal. Mais on peut aussi élargir puis penser que la ville de Montréal a aussi emboîté le pas dans le cas du fleurissement des saillies de trottoirs.
1: Ouais.
2: Alors ça, c'est assez typique de Montréal, mais vous avez raison de dire qu'il y a d'autres citoyens un peu partout sur le territoire qui ont cet élan, qui ont envie de tenter, qui ont une certaine confiance aussi en eux par rapport à la légitimité de leur prise d'action.
1: Oui, parce qu'il y a un flou juridique et on y viendra, mais quand même, est-ce que c'est le rôle du citoyen et de la citoyenne d'enjoliver sa ville?
2: Ben, a priori, pas vraiment. Ben, oui, d'une certaine manière, mais habituellement, l'urbanisme trace un peu la ligne, justement, entre ce qui relève de l'espace privé, ce qui relève de l'espace public et partagé. Puis, on contribue financièrement tous à financer, justement, les services publics.
1: Oui, c'est ça, parce que ça peut coûter cher, décider comme ça, d'enjoliver des espaces publics sans soutien de la municipalité. Et revenons aux lois. Laurence, quand vous vous êtes lancée dans le flagging, comment vous vous sentiez? Parce que c'était pas clair, là, si c'était légal.
3: C'était très clair que c'était pas légal, je te dirais.
1: Okay.
3: C'était, donc, je me sentais très, très... j'avais un petit chaud dans le cœur quand même. Il a fallu que j'ai beaucoup hésité, en fait, avant de commencer. Puis après ça, bon, je me suis lancée, puis finalement...
1: En pleine nuit. Je veux juste
3: en
1: le spécifier.
3: Ah, je me sentais très, je vais le dire en anglais parce que j'ai pas d'autre expression, mais très badass. J'étais vraiment, c'est un beau sentiment quand même. Puis je me disais, bon, je suis quand même en train de faire des renards puis des petits chats là, dans les trottoirs. Je pense que je peux risquer.

0: la chose. Donc, j'ai commencé effectivement en toute illégalité, mais finalement, c'est Québec, les Plaines d'Abraham, le musée des Plaines d'Abraham m'a contacté pour faire un parcours. Alors, je me suis dit, oh là là, je peux être légale. Ouais. Donc, je peux même être rémunérée pour le faire. Donc, j'ai sauté sur l'occasion et j'ai jamais arrêté d'en faire. J'en fais avec le support des arrondissements, le soutien et la reconnaissance des arrondissements. Donc ça, c'est vraiment super. Mmh. Mais je continue d'en faire aussi de façon plus spontanée où j'ai envie d'en faire.
1: Disons autonome.
0: Autonome et au grand jour aussi maintenant.
1: Geneviève, quand la ville décide d'encadrer des initiatives spontanées, comme l'initiative de Laurence ou comme les saillies de trottoir qu'on va verdir, est-ce qu'on risque de perdre un peu de la liberté du geste citoyen initial?
2: Ouais, je pense que oui, en effet, il y a une sorte de compromis qu'on doit faire dans le sens où il y a des balises à respecter, une façon de standardiser sans doute le geste pour le rendre plus facile à reproduire. Il y a une petite perte, mais j'ai l'impression que la croissance ou la montée en généralité, le fait que plus de personnes vont potentiellement en bénéficier. J'ai l'impression que ça pallie au fait qu'on ait à concéder un peu cette perte d'autonomie ou de créativité. Mais assurément, c'est ce qu'on voit quand les initiatives comme celle de Claude grandissent. Vous l'avez dit, on a besoin de souffle, on a besoin d'appui, de support. Puis ça, ben, ça vient probablement en effet avec un encadrement qui peut être un peu aplatissant, mais peut aussi, comme je le dis, donner un support, un souffle supplémentaire.
1: Aplatissant, j'aime. C'est pas facile à. Bravo d'avoir réussi à le dire du premier coup. Je vais travailler là-dessus puis essayer d'utiliser le terme plus souvent. Je le trouve chouette. Claude, comment réagissent les citoyens et citoyennes devant vos créations?
3: Ben, au départ, il faudrait faire attention qu'il n'y a pas que moi. Hein, j'ai beau couvrir un grand. J'aimerais préciser une chose, c'est que depuis pratiquement une vingtaine d'années, j'organise chaque année un événement qui s'appelle Échange. Au départ, c'était Échange de plantes. C'est devenu Échange de plantes et de semis et de semences. Mm. Et c'est devenu assez gros parce qu'il y a plein de monde qui s'inspire de ça, puis ils se rendent compte que, je sais pas, moi, si ils ont beaucoup d'une espèce, ils peuvent la diviser, puis s'ils peuvent l'échanger avec quelqu'un d'autre. Ce qui fait que on a créé un réseau informel qui fait que le secteur, je pense, autour de la rue principale Beauvien, il est assez fleuri.
1: Vraiment.
3: Parce que ça fait 20 ans, donc ça en fait, ça, des semences qui se promènent un peu partout. Et c'est de ça que je suis fier. Puis donc, moi, quand je me promène sur la rue Beauvien, c'est vrai que tout le monde me connaît. Il y a plein de monde qui jardine en face dans l'espace public. Fait que on parle. Parce que moi, je suis pas horticulteur de formation. J'ai appris sur le tas. Puis à force d'essayer, ben, je finis par développer une petite expertise. Et puis, c'est ça. Il y a beaucoup d'échanges qui se font à partir de ça.
1: Vous êtes devenu un exemple dans le quartier qu'on peut suivre. Donc, on ne sait pas jardiner, c'est pas grave. Claude s'occupe de 75 saillies. C'est magnifique. D'ailleurs, Laurence Claude vous inspire tellement que vous avez créé une mosaïque à son honneur.
0: Tout à fait. En fait, j'ai rencontré Claude par hasard devant le fleuriste Abaca sur Beaubien. J'étais en train de prendre le patron de la craque de trottoir et là, Claude m'intercepte. Tout ça, on se met à parler. Il m'explique ce qu'il fait. Je me dis, mais Cette mosaïque sera en l'honneur de Claude, c'est bien certain. Donc, c'est une petite souris avec un bouquet de fleurs. Et maintenant, cette année, nouveauté de l'année, tous mes personnages ont des noms et des caractéristiques un peu à la Amélie Poulain. Donc, je me suis inspirée de ce que Claude m'avait dit et toutes les caractéristiques de la souris rejoignent un peu Claude.
1: À quel point c'est beau ça? Allez-y, Claude.
3: Oui,
1: non. Ah oui, est-ce que ça vous touche d'avoir une souris à votre effigie?
3: Sûrement que ça me touche parce que je veux dire. Moi, je pense que ce qu'elle fait est tellement apprécié. Vous posez la question à n'importe qui ne te connaisse pas personnellement.
1: Exact.
3: Mais c'est unanime. Tout le monde trouve ça extraordinaire. Ça fait que...
1: Il y a même une auditrice qui nous a écrit, Célia, « Les créations de Laurence sont ma bouffée d'esthétique quand ça ne va pas très bien. Je prends une marche et je m'assure de faire un parcours qui m'apporte le plus de bulles de beauté. Merci de mettre de la couleur dans le gris que l'on vit tous. » Parfois. Vince nous écrit, j'ai vu et j'ai adoré, vive les flaques, légales ou pas. Donc, on voit bien qu'il y a un impact positif dans cette

0: cet élan citoyen de rendre les villes plus belles. Après, bon, question un peu plate, mais en même temps légitime, je crois. Est-ce qu'on risque pas de voir une différence entre les différents quartiers? Donc, des quartiers plus favorisés ou plus embourgeoisés, par exemple, ben, les citoyens ont peut-être plus de moyens pour embellir leur rue que des quartiers défavorisés où on a trois jobs en même temps, pas le temps nécessairement de trouver cet élan citoyen. Donc, est-ce qu'on crée pas un décalage? Laurence, je vous sens très interpellée.
1: Ben, c'est parce que pour moi, c'est sûr que j'ai commencé dans mon quartier qui est un quartier résidentiel vraiment où il n'y avait pas d'art public. Et ça fait partie de ma mission. Moi, j'habite dans l'Est de Montréal. Ça fait partie de ma mission d'aller dans des endroits justement pas nécessairement défavorisés, mais juste où il n'y en a pas d'art. Tu sais, j'ai eu la chance d'aller à Pointe-aux-Trembles, à Rivière-des-Prairies, puis je le voyais, la réaction des gens est très forte. Je me fais beaucoup remercier de prendre soin de leur espace. Donc, je pense que peut-être qu'effectivement, il y a des gens qui n'auront pas le temps de le faire, mais moi, je vais prendre le temps d'y aller.
0: C'est beau ça. Geneviève, cette question du décalage entre quartiers, vous en pensez quoi?
2: Alors moi, c'est une question qui m'intéresse beaucoup, puis je pense qu'elle met le doigt sur le fait, sur cette facilitation dont on parlait tout à l'heure et qui est nécessaire, qui est un peu aplatissante, comme on l'a qualifié, mais qui permet justement, encore une fois, pour le dire avec la métaphore de l'agriculture, d'essaimer ces pratiques-là en dehors des endroits où, justement, il y a une petite communauté un petit peu plus mobilisée. Je pense que dans les deux cas, on a affaire à des initiatives qui font réagir, dans certains cas même bousculent parce qu'elles invitent à poser des questions, à être un peu plus critiques sur comment on aménage notre espace public à l'échelle micro du quotidien. Pourquoi on n'a pas plus de verdure? Pourquoi on n'a pas plus d'art public? Et cette possibilité d'essaimer, c'est surtout les institutions un peu plus dodues qui l'ont, c'est-à-dire les municipalités, entre autres, ou les arrondissements dans les grandes villes, qui peuvent dire, ben oui, j'ai entendu parler de cette initiative-là, ça serait bien de l'intégrer à d'autres endroits et faire en sorte qu'elle ne touche pas que les endroits où on a une mobilisation socio-communautaire un petit peu plus forte.
0: Oui, et bon, moi j'ai vu de magnifiques initiatives de verdissement dans des quartiers dits défavorisés où des gens, notamment dans des HLM, se regroupent pour détruire de l'asphalte et remplacer cette matière-là par des jardins. Donc, je conçois que ceci est possible partout, mais on sait qu'il y a des inégalités dans les budgets alloués dans les différents endroits du pays.
2: Il y a peut-être ça, mais je pense que vous avez raison de nommer le fait que c'est chouette quand ce sont les citoyens qui portent le projet par eux-mêmes. Donc, c'est pour ça que je parle de facilitation, puis ça ne veut pas nécessairement dire de donner le projet à des techniciens ou à des professionnels, mais plutôt, comme vous le dites, de donner les ressources à des organismes qui sont déjà bien intégrés dans le milieu et qui peuvent se servir de ce que d'autres font comme modèle et bâtir avec la population quelque chose qui est approprié, avec des souris ou des lézards.
0: Ou des fleurs.
2: Au contexte. Ou des fleurs, effectivement.
0: Claude, vous... Donc, oui?
3: C'était simplement pour dire que moi, je fleuris aussi en face du cinéma Beaubien, puis bon, là, j'entendais un commentaire, là, on sait bien ici, c'est un quartier bourgeois, donc ils ont les moyens et tout. Là, j'ai apporté un point. Moi, je suis là depuis 30 ans. C'était peut-être un petit peu moins que bourgeois quand je suis élevé. Et puis, à vrai dire, j'achète rien, absolument rien. Je sème, je divise, je plante, j'ai besoin de bras. Là, maintenant, j'ai besoin de bras parce que je ne peux plus faire ça. Des bras, j'en ai. Il y a des gens qui l'apprécient, qui vont venir m'aider pour l'arrosage, pour le désherbage, pour le nettoyage. C'est beaucoup, beaucoup, beaucoup d'ouvrages. Même l'hiver, la protection hivernale, bref. Il manque pas d'ouvrage. Alors, mais ça, ça coûte rien. Il faut créer un réseau. C'est pour ça que là, je suis rendu là pour faire en sorte que je sois capable de poursuivre. Donc, une brigade verte, si on peut dire. Et puis, ça s'actualise en ce moment. Et ça me donne l'espoir que je vais pouvoir faire du travail. Plus de semer, planter, que passer mon temps à nettoyer, parce que j'ai horreur d'avoir les cochonneries dans les espaces.
0: Parlons-en de ça, Claude, des cochonneries. Vous jardinez dans des endroits publics, donc vous voyez comment on vit en collectivité. Vous voyez qu'il y a des personnes qui sont moins respectueuses que d'autres. Ça vous fait quoi quand vous trouvez des déchets, des cigarettes dans vos fleurs?
3: C'est sûr que j'aimerais ça voir à la télévision des publicités qui encourageraient les gens à se munir d'une paire de gants, puis à leur tour, à nettoyer... De ne pas s'offusquer parce qu'il y a des cochonneries. Parce que moi, je passe mon temps à rencontrer des gens. C'est-tu épouvantable? Là, je leur dis, ben, je vais vous passer des gants. Vous avez...

0: me donner un coup de main à ramasser. Si ça peut être partagé, ce travail-là, ça va m'aider énormément.
1: Wow.
0: Parce que vous savez, un espace de végétation, c'est la meilleure place pour camoufler un paquet de cigarettes ou l'enveloppe du paquet de cigarettes ou des boîtes de cigarettes. Bref, on s'en sert pour camoufler les cochonneries. Alors que finalement, si on était nombreux, puis s'il y avait même s'il peut avoir de la publicité à la télévision pour encourager les gens à faire attention à leur environnement, c'est peut-être un petit geste, mais juste ça. Hey, vous autres aussi, vous pouvez collaborer en, en ramassant.
1: Merci pour ce bon rappel. Nous aussi, on peut collaborer. Il y a Louis Poirier de Carleton-sur-Mer qui nous écrit qu'il veut souligner la peinture d'œuvres sur les bancs de fontaine à New Carlisle depuis les années 80. C'est important, je pense, de nommer ça parce que, bon, ici, on a deux enjoliveurs de rue de Montréal, mais des initiatives pour rendre les villes plus belles, il n'y en a pas que dans les métropoles du pays. Geneviève Cloutier, ça peut ressembler à quoi ailleurs?
2: Mais je pense que ce qui est juste, effectivement, c'est de dire qu'il y en a dans différents contextes et que peut-être que même ça peut créer encore plus de réactions, voire même bousculer encore plus dans des quartiers dits de banlieue, en périphérie, où on a souvent accolé une image, une étiquette de milieu un peu inerte, où chacun fait son truc dans sa cour, mais aussi en campagne ou dans les milieux plus ruraux, où le rapport à la nature et pas tout à fait celui que vient de décrire Claude. Donc, j'ai l'impression qu'effectivement, il y a toutes sortes de formes que ça peut prendre, de l'art public sur une grève, un placotoir installé sous une emprise électrique en plein milieu d'un quartier résidentiel. Ça peut prendre toutes sortes de formes, mais j'ai l'impression aussi que ce qui est intéressant à souligner, c'est que ça c'est dynamique, ça évolue justement au fur et à mesure des réactions des voisins et éventuellement ça peut avoir encore plus d'effet pour remettre en question ce que les gens attendent et ce que on est en légitimité d'attendre. Est-ce que c'est vrai que tout le monde veut vivre dans un quartier résidentiel uniquement fait de maisons unifamiliales et de pelouses vertes ou est-ce qu'on n'a pas envie aussi d'avoir des forêts nourricières comme l'ont découvert les initiatrices de l'initiative Croque ton quartier dans le coin de Beauport, que j'aime beaucoup et dont j'aime beaucoup parler parce que justement, elle est sortie un peu de là où on ne l'attendait pas. Pour moi, c'est le même mouvement que celui qu'évoque Claude et Laurence, c'est-à-dire qu'on ne s'attendait pas nécessairement à voir les trottoirs verdis des Mérocales ou faits de mosaïques. Puis éventuellement, ben, c'est ce lien-là qu'on crée avec les gens qui réagissent qui, lui, va donner encore plus d'effet à l'initiative. Dans les deux cas, je crois que c'est la réaction que suscitent les projets de Claude et Laurence qui est porteuse d'un mouvement plus grand.
1: Mais tellement, puis je me permets de répondre parce que moi, je vois les messages que nous envoient nos auditrices et nos auditeurs et des messages du type « Merci à Laurence et Claude pour ce beau partage. Comme citoyenne, je remarque et j'apprécie votre contribution quand chacun prend soin de son milieu à sa façon. C'est tout le quartier qui en bénéficie. » Donc, je vois à quel point les gens sont touchés par votre travail. Et c'est là que... Puis tu sais, je dis votre travail, mais on se rappelle qu'ici, il s'agit d'initiatives citoyennes et artistiques. Bon, Laurence, c'est peut-être un peu plus
3: c'est
1: votre travail.
3: C'est quand même mon travail.
1: Oui, ça. Mais ça partait au départ
3: mais d'un élan. Mais juste pour rebondir, c'est vrai que moi, ce que je constate et ce qui me rend très fière, c'est de voir la fierté des gens dans le quartier ou peu importe où j'interviens. Ça crée vraiment une petite communauté. Les gens sont fiers et ils se parlent entre eux. T'sais, ça crée des liens. C'est un lien social. Puis la fierté des gens... qu'on prenne soin de leur quartier, de leur espace, c'est vraiment le fun.
1: Il y a quelqu'un qui nous écrit pour savoir si le lieu de vos œuvres est répertorié quelque part.
3: Oh là là, Bobinette, je travaille là-dessus.
1: Bobinette.
3: J'ai quelqu'un.
1: Est-ce que c'est votre patois?
3: Oui, okay. Oh la Bobinette, c'est quand je suis désemparée, c'est mon patois. Oui, mais j'ai quelqu'un là qui s'est mis là-dessus et qui va répertorier tout ça parce que moi c'est pas mon talent.
1: OK, en terminant, quel conseil vous pourriez donner aux gens qui nous écoutent et qui ont commencé et qui ont envie de commencer eux aussi à embellir les rues? Claude, un conseil pour les gens qui sentent l'élan là puis qui pourraient prendre action?
0: Ben, je pense que eux-mêmes, ils peuvent prendre des initiatives. Mm-hmm. Puis l'espace public, pas que ça leur appartient, mais ils peuvent se permettre. C'est rare que les gens vont s'opposer à l'idée d'investir dans un espace public pour mettre des fleurs. Je me suis pas fait dire souvent que ça n'aurait pas d'affaire là.
1: OK, bon point pour les fleurs, mais peut-être que quelqu'un, mon voisin, par exemple, a une idée de ce qui est beau et que je ne partage pas la même vision que lui. Alors, je ne Geneviève, peut-être quelques questions légales ou à se poser oui. avant d'investir un espace public?
2: Ben, c'est un peu plat pour rester toujours dans ce film, mais j'ai l'impression qu'une première étape, ça pourrait être d'en parler autour de soi, de voir s'il y a déjà des motivés qui ont défriché le terrain ou s'il y a peut-être des organismes aussi qui se sont versés dans ce genre d'activité.
1: Bonne idée. Puis quand même, le point légal, il est important.
2: Ah non? Oui. Ben, pour, comme dit Claude, pour les fleurs, le point légal est surtout important pour la durée, pour faire durer le jardin, par exemple.
1: Ah oui, ça, et qu'il ne soit pas détruit par la municipalité, disons. Parce que là, on parle de jardin, mais j'ai en tête au Champ des possibles, encore une fois à Montréal, mais je sais que ça existe partout sur le territoire, des sculptures qui apparaissent au cours de la nuit. Et puis là, oups, surprise, il y a un homme de fer qui apparaît sur le bord de la clôture. Je ne suis pas certaine que ce soit légal, par exemple.
2: Pas tout à fait non plus, en effet. Puis il y a la question de la teneur. Si c'est privé, effectivement, le propriétaire peut faire un peu ce qu'il veut avec l'espace, malheureusement.
1: Laurence, un conseil pour les personnes qui ont envie d'embellir leur rue ce matin?
3: J'ai envie de leur dire d'oser. D'oser, puis de toujours avoir quand même derrière la tête la sécurité. Quand on fait quelque chose, vraiment de penser à la sécurité des gens.
1: Je voulais un dernier message. La fée des trottoirs ne crée pas que des mosaïques extraordinaires, mais du rêve, des sourires et de l'amour.
3: Ben voyons.
1: Non, mais c'est votre fête, hein? On dirait. Oh. Joyeux Noël.
3: Je reçois avec beaucoup d'amour.
1: Merci beaucoup, Geneviève Cloutier, professeure titulaire en aménagement du territoire et développement régional à l'Université Laval, Claude Perrault, alias le jardinier de Beaubien, et Laurence Petit, alias la fée des trottoirs. À qui la rue? À nous, la rue.
3: À nous.
2: Merci.
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0: Bonjour.
1: Bonjour.
2: Comment allez-vous?
0: Très bien.
2: Ouais. Dansante. Non, mais visiblement, vous êtes de très bonne humeur, Tasha. Aujourd'hui, on va revenir à la base. On revient toujours à la base de concept d'actualité, mais je dirais que cette semaine, c'est peut-être encore plus clair. Rachel, on va parler d'immigration. C'est évidemment inspiré de ce qui se passe en Espagne et au Maroc dans les derniers jours.
0: Mm-hmm. On l'a vu, hein, une vague, là, ils seraient rendus maintenant à 76 000 personnes qui auraient traversé le petit bout de mer qui sépare le Maroc de l'enclave espagnole de Ceuta. Mm-hmm. C'est une fois et demie la population résidente dans l'enclave. C'est sans précédent, une telle vague migratoire dans un aussi court laps de temps. On déplore d'ailleurs plusieurs décès, c'est...
2: 130, selon le décompte de l'organisme Infomigrants.
0: C'est assez tragique et beaucoup de crispation et de frustration du côté de l'Europe.
2: Oui, donc on va revenir à la base du concept d'immigration. Et de votre côté, Tasha, aussi un bon sujet d'actualité.
1: Oui, le nouveau stade proposé de tennis à Montréal fait susciter ou sourciller un peu, je dirais, et susciter des critiques parce qu'on sait bien que le financement des stades sportifs, ce n'est pas nécessairement quelque chose qui rend autant qu'on nous dit. Les politiciens nous vendent ça, les compagnies de divertissement de loisirs, ouais, y vendent ça. Mais à la fin de la journée, c'est pas clair que ça rapporte autant. À part de la joie du sport parfois, mais il y a aussi beaucoup de dettes qui seront peut-être encourues.
2: Un investissement en joie, c'est ce que nous allons voir en revenant à la base du financement public du sport dans quelques minutes. Mais on va commencer avec vous, Rachel, parce qu'on parle d'immigration comme d'un enjeu très actuel, mais on peut bien se douter qu'il ne date pas exactement d'hier.
0: Bien, en fait, c'est la migration qui ne date pas d'hier. Puis, je tiens à faire tout de suite une mise en garde. Mm-hmm. Je ne viderai pas la question de l'immigration aujourd'hui, on s'entend.
2: Non, pas en 6 minutes, non?
0: Ah, mon okay. Dieu, je pense qu'on pourrait faire un bac complet avec tous les cours qui se donnent dans les universités en sociologie, en droit, en anthropologie sur la question de la migration. Donc, la migration, c'est l'immigration, I-M, donc le fait de venir s'installer quelque part. Les migrations, E accent aigu, le fait de partir de chez soi pour aller ailleurs.
2: Ouais.
0: C'est un mouvement de population qui est aussi vieux que le monde est vieux. Les premières populations humaines étaient nomades, donc elles migraient constamment, et c'est à partir là de la fin de la préhistoire, début de l'Antiquité, qu'on voit là les premiers efforts de sédentarisation avec l'apparition de territoires qui vont être protégés par des personnes qui vont réussir à lever des armées, puis souvent par la force, réussir à maintenir une certaine cohésion. Et là, avec ce mouvement-là vers une sédentarisation de plus en plus grande, on va voir apparaître les frontières. Et qui parle de frontières parle d'immigration, mais surtout, ce qui va m'intéresser aujourd'hui, de mesures de contrôle de l'immigration.
2: Et puisqu'on revient à la base, quand est-ce qu'on voit apparaître les frontières?
0: Bien, les frontières, c'est quelque chose qui va se développer. Bien, en fait, les premières frontières, on les voit dès l'Antiquité. Il y a des zones frontalières. Parce que dès l'Antiquité, il y a la personne locale qui habite sur le territoire et il y a l'étranger qui mm-hmm. arrive sur le territoire. D'ailleurs, on pourrait même dire qu'avant les frontières, il y a eu les étrangers. Donc, ceux qui venaient d'ailleurs, qui n'étaient pas de chez nous. Et les frontières permettaient de délimiter un petit peu où commençait le local et où finissait l'étranger. Mm. Mais c'est quelque chose, c'est ça qu'on voit apparaître là, tout au long de l'Antiquité, Moyen-Âge, Renaissance, mais les frontières sont très fluides, sont très mobiles. Il y a des guerres de territoire constantes parce que c'est des époques où, finalement, on est dans des appropriations de territoire par des familles, par des clans qui vont assurer la protection d'un territoire donné parce qu'elles ont le pouvoir de le faire, soit que ce soit par les alliances avec d'autres clans, par le pouvoir de la force. Et il va falloir des permissions pour entrer, sortir de ces territoires-là. Et les individus vont bouger assez facilement. Hein. Quand vous êtes jusqu'au 19e siècle, là, vous êtes un quidam, vous prenez un bateau, vous prenez un train, vous vous déplacez. C'est pas très difficile. Les frontières sont très poreuses. Il y a pas beaucoup de points de contrôle. Vous arrivez quand même à vous faufiler assez facilement. Ce qui est plus visible, évidemment, ce sont les migrations de masse, donc des populations mm-hmm. complètes qui, essentiellement parce qu'elles n'ont pas le choix de le faire, soit à cause d'une guerre, soit à cause d'une catastrophe naturelle, vont se déplacer. Puis là, on parle de populations, par exemple, de 50, 100, 200 individus. Et là, ben, on va les voir arriver un peu plus.
2: Ouais.
0: Et ces personnes-là vont devoir rendre des comptes à l'autorité qui contrôle le territoire sur lequel elles veulent.

0: installer. Puis là, on va commencer à parler un peu de contrôle de frontières, mais avant le 19e siècle, ce contrôle-là est loin d'être systématique.
1: Puis, comme ce qui vous intéresse aujourd'hui, c'est justement ce contrôle, ben c'est peut-être bon de rappeler que l'immigration, ici, c'est une compétence conjointe.
0: Oui, puis c'est ce qui rajoute finalement à la complexité de l'affaire. Le Canada est une fédération, donc il y a un partage des compétences. En ce qui concerne la compétence en matière d'immigration, à première vue, elle appartient au Canada parce que c'est le Canada qui a la compétence pour déterminer les conditions de citoyenneté à l'intérieur du pays. Donc, de déterminer à quelles conditions quelqu'un va pouvoir entrer chez nous, que ce soit pour nous visiter ou que ce soit pour rester à moyen ou à long terme. Et à la suite de ça, le Québec, lui, par ailleurs, est compétent pour déterminer qui va venir résider chez lui. Donc, ça concerne moins les visiteurs. Par exemple, un touriste rentre au Canada, il n'a pas besoin de demander un visa pour venir visiter la belle ville de Québec. Là, on parle de personnes qui veulent s'installer à résidence au Québec, que ce soit de façon temporaire ou de façon permanente. Pour ces personnes-là, le Québec a un droit de cité. Il peut déterminer à quelles conditions puis combien de personnes il va accueillir. Évidemment, ça demande une certaine coordination avec le fédéral, parce que le fédéral accueille les gens en général. Le Québec détermine combien, quel nombre de ces personnes-là, puis à quelles conditions vont venir s'installer chez lui. Et on l'a vu historiquement, cette coordination semble pas toujours se faire dans le bonheur et la fluidité.
1: Non, ça n'a pas l'air simple nécessairement. Et là, puisqu'on revient à la base de l'immigration en 9 minutes, j'ai dit 6, mais pour vrai, c'était 9. En bonne prof, Rachel Chagnon, vous nous proposez une petite histoire d'immigration en 2 minutes.
0: Ah oui, en 2 minutes, facile.
1: Facile. Ben on vous écoute.
0: Donc, il y a déjà une partie qu'on a déjà un peu discuté ensemble. Donc, on a déjà un peu vu que, à la base, ce qui nous inquiète souvent ou ce qui nous insécurise, c'est l'étranger. Donc, ce qu'on va voir apparaître, surtout en Europe, Moyen-Âge, Renaissance, c'est beaucoup plus des législations ou du contrôle des personnes étrangères en tant que telles. À partir du 19e siècle, là, on voit apparaître les États-nations. J'en ai déjà parlé dans une ancienne chronique, l'apparition de l'État moderne. Donc, des États qui vont être beaucoup plus organisés administrativement puis organisés d'une façon beaucoup plus pérenne parce qu'ils sont pas à la merci des changements de régime puis des changements de pouvoir comme peut l'être une monarchie ou un État dominé par une personne ou une famille.
1: Ouais.
0: Donc, on va commencer à professionnaliser des agents frontaliers, une vraie police des frontières qui va pouvoir s'installer puis sécuriser la frontière de manière plus efficace. Donc, les frontières vont vraiment commencer à apparaître géographiquement puis va être de plus en plus difficile même pour des individus de se faufiler sans être remarqués. Et avec l'apparition de ces frontières-là et de ces agents frontaliers qui sont de plus en plus efficaces à garder les frontières, bien, on voit des États aussi qui sont de plus en plus efficaces à savoir qui habite chez eux, donc à recenser les populations locales et à émettre des titres pour ces populations-là, le fameux passeport. Donc, le passeport devient un peu le sésame qui nous ouvre les portes des autres pays. C'est la preuve qu'on vient de quelque part. C'est notre lien de rattachement avec notre État à nous. Et c'est la demande, parce que c'est une demande de permission. Un passeport, faut prendre la peine de le lire. C'est un État qui dit à un autre État, cette personne est mon citoyen, je m'en occupe, je l'ai prise en charge, elle est légitime, elle est correcte, elle est propre de sa personne, vous pouvez la prendre chez vous. C'est un peu ça, le passeport en soi. Et on le voit maintenant, il est pratiquement plus possible de se déplacer sans passeport, à moins qu'on le fasse de façon irrégulière. Donc, le droit de l'immigration va vraiment prendre son essor à partir du moment où on a ces outils de contrôle-là. On va voir les États, dans un premier temps, qui vont légiférer de façon beaucoup plus systématique sur les conditions d'acquisition de la citoyenneté, par exemple, puis à quelles conditions une personne immigrante peut rentrer chez nous et acquérir cette citoyenneté-là. Les États ont aussi des intérêts économiques. Il y a toute la question du flot des travailleurs. On veut faire venir des travailleurs chez nous. On veut pas toujours qu'ils s'installent. Il y a eu la question, on a vu le drame des travailleurs chinois qui sont venus s'occuper du chemin de fer en Colombie-Britannique et du côté Pacifique.
1: À titre de rappel, peut-être 17 000 Chinois sont venus au Canada pour construire le chemin de fer. Il y en a 4 000 qui auraient perdu la vie. Pourtant, une fois la construction du chemin de fer canadien terminée, le Canada a mis sur pied une taxe d'entrée pour cibler spécifiquement les immigrants chinois. Puis en 2023, le pays a adopté la loi d'exclusion chinoise qui interdisait l'entrée de pratiquement tous les ressortissants chinois sur le territoire.
0: Oui, donc un tantinet raciste, on peut se le dire.
1: Je pense qu'on peut dire ça.
0: Tout au long du 19e siècle, l'Empire britannique

0: britannique va avoir des politiques d'immigration qui interdisent l'entrée sur le territoire pour fin d'immigration de personnes qui ne sont pas anglo-saxonnes, qui ne sont pas chrétiennes, et on va favoriser les personnes issues des religions protestantes et toutes les personnes qui ont la peau un petit peu trop foncée et qui viennent de certains secteurs du monde vont être carrément persona non grata. Donc, les États, c'est un acte de souveraineté, les États légifèrent sur qui peut et ne peut pas entrer parce qu'ils exercent leur souveraineté, parce qu'il y a des motivations économiques derrière ça, parce qu'on veut protéger certains acquis. Et au 20e siècle, ça devient même une question idéologique et politique. On fait entrer la question de la peur de l'étranger, donc qui revient à la charge avec cet enjeu de sécurité qui prend beaucoup, beaucoup d'importance. Il y a aussi toute la question de la protection des acquis culturels. Une immigration trop massive entraînerait une dilution de l'identité culturelle d'un pays. Il faut limiter ça, empêcher ça. Bon, en France, on a même la théorie du grand remplacement, là, sur laquelle je ne m'apesantirai pas. Non, mais
1: on parle de la France, mais elle fait son chemin.
0: Oui, elle fait son chemin dans plusieurs États. Donc, on voit qu'il y a vraiment une crispation idéologique et politique importante au cours de la question de l'immigration, à un point tel qu'en 2018, l'ONU a voulu intervenir, l'Assemblée générale de l'ONU a adopté le pacte mondial pour une immigration... pour une immigration, et là encore une fois, j'ai un petit blanc de mémoire, mais ça va me venir.
1: C'est
0: pour
1: le risque de faire tout ça sans
0: notre achète. Pour une immigration sécuritaire, ordonnée et régulière. Donc, c'est d'essayer de convaincre les États de se coordonner mieux puis d'agir un peu plus de façon collective, de manière quand même à respecter les droits élémentaires des personnes migrantes, droit à la dignité, droit à la liberté, puis peut-être aussi le droit à s'offrir un avenir meilleur que l'avenir qui leur était réservé dans leur pays d'origine.
1: Une phrase, qu'est-ce que vous aimeriez qu'on retienne de ce petit cours d'histoire et de droit, Rachel?
0: Je pense qu'on doit accepter l'idée que cette peur de l'inconnu puis de l'étranger, elle existe, elle est en nous, elle est naturelle, puis elle n'est pas toujours infondée. Par ailleurs, on doit être sensible et on doit faire attention et avoir du recul par rapport à aux discours qui veulent instrumentaliser ces peurs-là. Le droit de l'immigration, c'est un droit important qui est là pour rester, mais il faut faire attention à ce que ça ne devienne pas ce que c'était au 19e siècle. Donc, un droit qui vise l'exclusion de certaines personnes pour des motifs discriminatoires, pour des motifs arbitraires, et qui ne prend pas assez en compte le droit de tout être humain à la dignité. Voilà.
1: Merci, Rachel Chagnon.
0: Mais de rien.
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1: Elle est tellement de bonne humeur que même la voix de Paul Journet fait danser Tacha Kérédine. On va maintenant revenir avec vous, Tacha, à la base du financement public du sport professionnel. Parce que, bon, on a donné l'exemple d'un stade de tennis à Montréal, mais les exemples, ils sont nombreux partout au pays. À chaque fois qu'on se demande ce qu'il faut financer relativement au sport professionnel, ça soulève des questions.
3: Beaucoup. Et la question centrale, est-ce que ça fait croître l'économie? Est-ce que c'est un moteur économique ou est-ce que simplement ça déplace de l'argent qui aurait été dépensé sur d'autres choses, des festivals, le cinéma, d'autres divertissements? Alors, je ne vais pas donner un énorme cours d'histoire comme Rachel, mais je vais dire que c'est quelque chose qui n'est pas nouveau, comme tu as mentionné. Ça existait même dans l'Antiquité. Le financement de jeux, des gladiateurs, le pain et cirque des Romains. C'était une façon pour les politiciens ou les gens haut placés de garder le public peut-être un peu sous leurs bottes ou contrôler justement, pas de contrôle d'immigration, mais contrôler, les divertir. On sait que les politiciens aussi, qu'on peut penser à Hitler, par exemple, qui a fait d'énormes spectacles sportifs pour gagner la confiance de la population. Il a créé un sentiment de fierté. L'Union soviétique qui finançait le sport beaucoup donnait des toutes sortes de médicaments à leurs athlètes.
1: Ça, finançait le dopage.
3: Le dopage, exactement. C'était pas très bon. Mais c'est ce lien entre la politique, l'identité culturelle importante du sport, c'est pas nouveau. Alors, on voit
1: Mais ça s'est transformé très certainement depuis le pain et les jeux.
3: Oui, de payer le pain et les jeux. Maintenant, c'est plus le stade et les jeux. Pas le pain, là, parce qu'on doit l'acheter. C'est très cher au stade d'acheter un hot dog, comme on le sait. Mais c'est l'idée qu'on crée ces lieux-là, parce qu'on peut, c'est très joli couper un ruban à un stade. C'est pas comme si on répare un égout, là. On dépasse des choses, les gens le voient pas. Mmh. C'est très public. C'est un sentiment de fierté. Mais la question, c'est est-ce que vraiment il y a les retombées économiques? Et là, les promoteurs vont toujours dire, ah oui, regardez, ça va créer, ça va amener des touristes, ça va revitaliser un lieu qui va être utilisé après par d'autres choses. Pensez au vélodrome, par exemple. Mmh. Retombées économiques, tout le kit. Et c'est pas nécessairement faux, mais il faut distinguer les concepts qui sont là-dedans parce que, premièrement, il y a les dépenses. Si quelqu'un vient, prend un hôtel, mange quelque chose, c'est une dépense qui est là, ça génère, c'est une activité économique. Mais il faut ensuite déduire les recettes fiscales, la valeur ajoutée de ça, c'est-à-dire peut-être quelques aliments qu'on mange ont été achetés, importés d'ailleurs. Alors, il y avait un coût là pour le restaurateur. Alors, c'est pas juste du profit net mm-hmm. qui est fait là. Et ensuite, les recettes fiscales du gouvernement, ils prennent une part portion des taxes, mais c'est pas tout est taxé. Et le coût public de créer ou de bâtir ces infrastructures. Et c'est là vraiment où il y a beaucoup, les coûts sont vraiment là, les coûts initiaux de capital. Mais le problème, c'est qu'il y a aussi un autre piège qu'on pense pas, c'est le déplacement, comme j'ai mentionné. C'est un effet de substitution, les économistes disent ça. Et ça veut dire, je vous donne un exemple, peut-être un couple va aller au stade pour voir un match de tennis, le fameux tennis. Alors, ils vont dépenser 250 $ pour les billets, 100 $ au restaurant, 50 $ en transport, peut-être 100 $ pour manger au site. 500 $ on peut penser, wow, c'est une retombée économique, mais peut-être, si ce stade n'aurait pas été bâti pour des milliers et milliers de dollars, ces gens-là auraient allé au cinéma, au festival de jazz, ils ont mangé à un autre restaurant. Alors,
4: c'est ça, ça veut pas dire qu'on ne dépense pas ces 500 $ nécessairement. Ça. Je comprends.
3: Le budget, c'est pas élastique pour les divertissements. Les gens, ils ont un budget plutôt fixe, parce qu'ils doivent dépenser sur autre chose. Et le divertissement, c'est pas essentiel. Alors, la littérature conclut que ça veut pas dire quand tu crées un autre divertissement que tu vas agrandir l'économie d'une façon globale. Et on peut penser, par exemple, la Coupe du monde 2010. Ah. J'ai vécu ça, moi, ici à Toronto.
4: Ça aussi, ça a beaucoup fait jaser cet été.
3: Oui, le FIFA, le fameux FIFA, que Montréal, par ailleurs, a refusé parce que, pourquoi, et c'est important, Montréal a refusé parce que ça aurait enfreint au Grand Prix. Parce que FIFA avait plein de règlements que tu ne pouvais pas avoir d'autres divertissements en même temps que FIFA.
4: Grand Prix, autre source de division quand on parle de financement public de sport professionnel.
3: Oui. Et c'est ça. Alors, il y a toujours de l'argent public qui rentre dans ces choses-là, mais l'exemple je donne parce que il y a des divertissements qui ont été annulés à Vancouver. Ils n'ont pas fait un fameux course de Dragon Boat qu'ils font à chaque année. Ça a dû être annulé. À Toronto, les événements de la fierté étaient moindres parce qu'il y avait le conflit avec le soccer parce qu'on ne pouvait pas dépasser le FIFA. Ils avaient des règlements. Alors, en tout ça, qu'est-ce qui s'est passé? J'ai des chiffres, je ne vais pas toutes les donner, là, mais les dépenses étaient assez faramineuses. Le budget total pour Toronto, pour la préparation, juste la préparation et la tenue du tournoi, c'était 380 millions de dollars. Les stades de Toronto ont coûté 157 millions de dollars. La ville a fourni 132 millions, c'est-à-dire les contribuables. Je pointe à moi, là, contribuables.
4: C'est vous, ça, Tasha Keridine, la contribuable.
3: Oui, et qui, le Maple Leaf Sports and Entertainment, qui a fait des profits énormes sur ces choses en vendant les droits et tout ça, ont juste payé 25 millions. Alors, et ajoutez à ça toute la sécurité, le transport en commun qui a été ajouté, etc., etc. C'était beaucoup. Alors, à l'échelle canadienne, finalement, le directeur parlementaire du budget a dit que par match, ça a coûté en dépenses publiques 82 millions de dollars. Par match. Mais il y avait 6 matchs ici, puis 3 à Vancouver. Wow.
4: Mais en même temps, la FIFA promettait des retombées spectaculaires, si mon souvenir est bon.
3: Ils ont dit ça. Ils ont dit que ça va générer jusqu'à 3,8 milliards de dollars.
4: Alors,
3: ça semble bon. Mais il y a des précautions qui s'imposent là aussi parce que cette production économique, c'est pas une recette. C'est pas qu'on reçoit dans nos poches ici à Toronto tout cet argent-là ou à Vancouver. Et il y a aussi l'idée que les proportions des visiteurs additionnels, plutôt que déplacés, qui auraient, comme j'ai dit, à d'affairer leur argent à autres loisirs doit être prise en compte. Et personne n'a fait ça. Et c'est tous les événements que j'ai mentionnés qui ont été annulés, qui ont été changés. Mm-hmm. Les personnes n'ont pas dépensé à ces gens-là. Les vendeurs de bouffe et de marchandises n'ont pas pu vendre ces choses-là. Alors, eux, ils ont perdu de l'argent. Il y a une autre analyse publiée pendant la compétition qui dit que le PIB canadien avait gagné environ 1,3 milliard américains. Mais même cette estimation-là, ça représentait environ juste 0,2 % de croissance. Pendant la période du tournoi. Alors, c'est pas comme l'économie a fait pff, comme ça avec tous ces matchs de soccer.
4: Là, vous mimiez avec votre des bras vers le haut.
3: C'est
4: donc,
3: parce que ouais, je peux pas lancer un ballon de soccer ici, ça frapperait l'écran là, devant moi. C'est pas
4: bien joué, belle analogie. Puis il faut aussi dire qu'il y a des revenus qui sont plus fertiles, lucratifs que d'autres dans ces grands spectacles professionnels. Puis c'est pas nécessairement l'État qui met la main dessus.
3: Non, mais c'est ça. Nous, on paye les dépenses. Nous, on paye les infrastructures, la sécurité, comme j'ai dit, droit, transport, gestion des foules. Ça, c'est une autre chose. Qui recueille tous les profits, les actifs commerciaux les plus rentables, c'est le droit de diffusion, comme je disais tantôt, les grandes commandites, les licences, les produits dérivés, toute la marchandise que tu peux acheter, l'hospitalité aussi haut de gamme, revenus liés à la marque FIFA, tout ça, c'est la propriété de FIFA, de Maple Leaf Entertainment, tous ces compagnies. Alors, le privé fait beaucoup de profits, le public fait beaucoup de dépenses.
4: Et il faut quand même, en terminant, dire qu'il y a des bonnes raisons là, que l'État finance le sport.
3: Il y a des raisons. Il y a des différentes formes aussi que l'État peut financer. Le sport professionnel, c'est une chose, mais financer, par exemple, si un stade est utilisé ensuite pour des équipements communautaires,
4: bien
3: pour
4: sûr.
3: L'utilisation publique, pour encourager la population d'être plus sportive, d'être plus en forme,
4: mais
3: encourager
4: oui.
3: les jeunes. Il y a beaucoup de choses. C'est intangible. C'est ça ce que je veux dire. Et la fierté canadienne, la fierté publique aussi, ça peut rallier la population. Si les choses vont mal dans l'économie, c'est toujours bien de s'amuser avec les pains et les cirques, voilà. Alors, il y a des bénéfices qu'on peut pas quantifier qui sont là. À la fin de la journée, on doit se demander cependant, est-ce que l'équilibre est juste entre les dépenses et ces bénéfices-là?
4: C'était beaucoup de notions pour nous faire réfléchir cette demi-heure-là, quand même. Merci beaucoup d'allumer comme ça des beaux petits feux en nous, Tasha Keridine et Rachel Chagnon. Je rappelle que vous êtes respectivement analyste politique qu'on peut lire dans le National Post et professeur au département des sciences juridiques de l'UQAM et doyenne de la faculté de sciences politiques et de droit. On se retrouve jeudi prochain. Est-ce que vous avez déjà votre sujet en tête? Parce que je pourrais demander autrement à notre auditoire ce dont il aura envie de vous entendre parler pour la dernière semaine.
5: Pourquoi pas?
4: OK. Alors, si vous avez une idée pour Tasha ou Rachel, pointdereper@radio-canada.ca ou notre bulle de conversation sur l'application Radio-Canada Audio. Dans quelques minutes, Louise Deschâtelet, Pierre Curzi et Hélène David vont être en studio pour commenter l'actualité avec leur regard d'expérience. On va notamment parler de surveillance des enfants grâce à des caméras connectées et de l'importance du voisinage. Revenez-nous dans 6 minutes.

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4: Bonjour, ici Raphaël Laverdière. À Saguenay, il est 10h. Voici vos informations. Le premier ministre Mark Carney est de passage dans la région aujourd'hui. Il doit visiter les installations de Rio Tinto et tiendra un point de presse en fin de matinée. Il présentera officiellement le candidat libéral à l'élection partielle dans Chicoutimi-le-Fjord, Daniel Gobeil. L'ancien président des producteurs de lait du Québec veut profiter de cette visite pour réitérer ses priorités pour la circonscription.
5: J'ai toujours défendu les producteurs et productrices agricoles, mais clairement, pour Chicoutimi-le-Fjord, on parle de défendre nos économies. On parle de la forêt, on parle de l'aluminium. Je suis un gars qui a toujours fait de l'économie avec le commerce international. J'ai de grandes habiletés au niveau du commerce parce que tous nos secteurs sont souvent interreliés à la table des discussions. Puis clairement, je veux défendre toute la région puis je veux ramener une économie forte là.

0: dans le Coutimi-Lefière.
1: Les électeurs seront appelés aux urnes le 31 août. Le projet de First Phosphate reçoit un nouvel appui. Le gouvernement fédéral investit 4,8 millions de dollars pour que l'entreprise amorce des études préalables à la construction d'une ligne de transport d'électricité et pour ses infrastructures routières. En mars, l'entreprise avait déjà reçu une subvention de 16,7 millions de dollars pour un projet de démonstration et son étude de faisabilité. Le secrétaire parlementaire au ministère de l'Énergie et des Ressources naturelles, Claude Gué, explique à quoi serviront les nouvelles sommes.
2: Dans tout projet de développement minier, particulièrement en ruralité, il faut considérer les besoins d'énergie et les besoins de transport. Et l'équipe de First Phosphate, naturellement, on les aide avec toutes ces études-là. En passant, les études incluent aussi les consultations avec les communautés autochtones, l'ingénierie, le financement, l'impact avec les communautés.
1: First Phosphate verse pour sa part un montant de 5 millions de dollars pour compléter les études. Le syndicat des agents de bord de WestJet a dévoilé certains détails de l'entente de principe conclue lundi avec le transporteur aérien. L'accord prévoit des augmentations salariales de plus de 18 % sur 3 ans, en plus d'offrir une nouvelle forme de compensation pour le travail au sol. Le personnel de cabine de WestJet devra se prononcer sur l'entente dans les prochaines semaines. Pour les voyageurs, les perturbations se poursuivent malgré la reprise des vols. C'est le cas de Myriam Boulet qui a dû prolonger son séjour en République dominicaine.
3: C'est pas la grève qui nous a dérangé, c'est de pas savoir, d'avoir aucune communication puis d'être laissé à nous-mêmes ici. Tu sais, de même pas avoir un courriel pour nous dire inquiétez-vous pas ou quoi que ce soit. C'était vraiment juste un courriel qui disait ben désolé, on n'a pas trouvé de retour. Donc, toutes les questions qu'on avait, on se faisait retourner de bord.
1: Même si la grève des agents de bord n'a duré que 24 heures, elle a forcé l'annulation de plus de 900 vols. De Charlottetown à Vancouver, le temps chaud et sec n'aide pas les pompiers à éteindre les feux de forêt. Dans la région de l'Okanagan, en Colombie-Britannique, les victimes des brasiers sont nombreuses. Plusieurs d'entre elles ont appris que leur maison et leurs souvenirs sont partis en fumée. Charlotte Grou est allée à leur rencontre.
4: Our home, our whole complex is completely gone.
5: Notre complexe d'habitation a complètement disparu, raconte Rose Carson. Elle a dû quitter son logement samedi en raison de l'incendie de Bradley Creek, qui brûle sur la rive ouest du lac Okanagan.
4: We've been out there for 26 years.
5: Cet octogénaire qui habite dans un parc pour caravanes sur la route Westside, près de Vernon, et ce depuis 26 ans, dit ne jamais avoir rien vu de tel de toute sa vie.
4: We had roughly 10 minutes.
5: Son mari et elle n'ont eu qu'environ 10 minutes pour évacuer, car le feu se trouvait à l'entrée de leur parc pour caravanes.
4: We didn't even have time to pack a suitcase or anything.
5: Les deux n'ont pas eu le temps de faire leur valise. Ils n'ont pu s'enfuir qu'avec leurs deux chats.
4: I think I'm still in shock.
5: Rose Carson se dit encore sous le choc. Après avoir été hébergée chez une bénévole lors des premières journées d'évacuation, elle loge désormais à l'hôtel pour une durée de 10 jours. Pour la suite, elle affirme vivre au jour le jour.
4: We're just living day by day, hour by hour.
5: Elle est reconnaissante de l'aide reçue au centre pour évacuer de Vernon et se compte chanceuse d'avoir une assurance habitation, même si le soutien financier n'est pas immédiat.
4: Thank God, I have to be honest, we've got house insurance. But that doesn't come overnight.
5: Ce n'est cependant pas le cas de tous ses voisins qui ne sont pas tous assurés. Ici Charles Grou, Radio-Canada, Vernon.
1: Et l'Italie a placé toutes ses grandes villes sous une alerte maximale de chaleur en raison d'une canicule qui s'abat sur l'Europe. La météo extrême a fait grimper le mercure au-dessus des 40 degrés dans plusieurs pays européens. La chaleur étouffante a par ailleurs allumé de nouveaux feux de forêt en France et ailleurs en Europe. Les réseaux d'électricité et de transport sont aussi perturbés sur une bonne partie du continent. Entre-temps, en Asie, la vague de chaleur en Corée du Sud devrait se poursuivre jusqu'à demain. Les conditions extrêmes y ont fait au moins 16 morts depuis la mi-mai. Et chez nous, Environnement Canada a émis un avertissement de chaleur de couleur jaune pour le secteur de la ville de Saguenay et tout le secteur de la MRC du fjord du Saguenay. Jusqu'à demain, des maximums diurnes entre 29 et 31 degrés Celsius et des minimums nocturnes de près de 18 degrés sont attendus. L'indice UV sera quant à lui de 8, soit très élevé. Un avertissement de chaleur est émis lorsque des conditions très chaudes ou humides devraient présenter un risque élevé de malaise lié à la chaleur, comme les coups de chaleur et l'épuisement. Finalement, la circulation se fait toujours en alternance sur une section de la route 155 au sud de Latuc. C'est en raison de la rivière Saint-Maurice qui a débordé et provoqué des dégâts à la chaussée. Sur plus de 700 mètres, le ministère des Transports a dû hausser la route de plus d'un mètre avec des matériaux granulaires. 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

0: Bienvenue à Point de repère. Mon nom est Rosemie Autonne-Témorin, puis je vous invite maintenant à vous donner à des personnes d'expérience puis à nous écrire ce que ça vous fait via la bulle de conversation sur Radio-Canada Audio ou au pointderepère@radio-canada.ca. Je retrouve avec joie la comédienne et courriériste Louise Deschâtelet, le comédien et ex-politicien Pierre Curzi et la psychologue politicienne retraitée Hélène David, qui est toujours chroniqueuse. Cela dit, je ne le mentionne jamais, Hélène, mais vous êtes chroniqueuse dans la presse.
1: Ben oui.
0: Ça se souligne aussi.
1: Comme celle qui parle en ce moment.
0: Collaboratrice spéciale, mais depuis 6 ans à hauteur de 6 textes par mois. Donc, bonjour à vous trois.
2: Bonjour.
0: On va parler de plusieurs sujets dans la prochaine heure. Des intervenantes sociales au sein de corps policiers, de surveillance connectée des enfants. Ça, je pense que ça va parler à beaucoup de parents à l'écoute. De paris qu'on peut faire maintenant au pays sur l'actualité, de l'importance du voisinage aussi. Mais on va d'abord parler de camp de jour et d'université. C'est un article de Fanny Bussière-McNicol qui a été publié sur Radio-Canada Info qui nous a permis de découvrir au sein de l'équipe Immersion Campus. On ne savait pas que ça existait. C'est un camp d'été gratuit offert à des jeunes qui sont issus de milieux défavorisés. Pourquoi? Pour leur faire découvrir des carrières qui sont possibles lorsqu'on va à l'université. C'est organisé par Cap Campus, puis c'est chapeauté par l'Université de Montréal. Et grâce à cette initiative-là, cet été, il y a 340 élèves du secondaire qui ont pu explorer différentes perspectives pour leur futur, notamment en étant guidés par des étudiants là, de laboratoire en laboratoire. Hélène David, vous avez enseigné longtemps à l'Université de Montréal. Est-ce que c'est une initiative qui vous a rendu fière?
1: Oui. Parce que j'ai enseigné, mais après ça, j'étais dans l'équipe de direction aussi assez longtemps. Donc, j'ai même été très proche de la première mouture de ce programme-là, qui existait depuis 20 ans, mais à beaucoup plus bas bruit, je dirais.
0: Okay.
1: Mais c'était la motivation d'aller enseigner un peu ou d'aller dire ce qui se fait en recherche, de le fun. Mais là, ça a pris une dimension extraordinaire, je dois le dire. J'étais très agréablement surprise et fière de l'ampleur que ça a pris. J'ai même parlé hier à la responsable Aïcha Seguiri,
0: oui,
1: une femme extrêmement dynamique. Ils ont tellement augmenté le volume de leur... le déploiement de leur activité. Puis je vous dirais que, si vous voulez savoir ce que j'en pense, mm-hmm, là, j'ai réfléchi à ça, je me suis dit, en 68-69, là, il y a eu le rapport Parent. Tout, mm-hmm, le monde connaît le rapport Parent. Et le rapport Parent a développé le réseau de l'Université du Québec partout au Québec. Ça, c'était l'accessibilité.
0: Rapport Parent, on réfléchissait à l'avenir du système d'éducation.
1: D'éducation. Et puis là, on a dit, on a créé les cégeps,
0: ouais,
1: et on a créé l'UQ. L'UQ, c'est l'Université du Québec, le réseau partout dans le Québec. C'était pour répondre à un besoin d'accessibilité, que l'université aille aussi en région.
0: Mm-hmm.
1: Maintenant, l'accessibilité, ça doit être ça aussi, évidemment, en région, mais aussi des clientèles plus vulnérables,
0: ouais,
1: des clientèles plus défavorisées, des clientèles de nouveaux arrivants.
0: Mm-hmm.
1: Et cette initiative, c'est, je dirais, la révolution 2.0, 3.0, de dire là, il faut aller chercher ceux qui spontanément viennent beaucoup moins, ils pensent pas, les écoles défavorisées, alors ils font pas que Immersion Campus, mais qui est formidable. Et ceux qui animent Immersion Campus, les camps d'été, comme vous dites, ben, c'est souvent des anciens qui ont été recrutés au secondaire, qui ont dit « Hey, je suis capable, moi aussi, peut-être d'aller en soins infirmiers, je suis capable, mm-hmm, d'aller à l'université. » Et il y a deux phrases d'Aïcha, je vais terminer là-dessus, que je trouve formidable dans la mission, c'est « On vient leur montrer qu'ils ont leur place à l'université. » Et Cap Campus, qui est le grand chapeau de Immersion Campus, mm-hmm, c'est Cap Campus est un vecteur d'égalité des chances. Guy Rocher n'aurait pas dit différemment en 1969.
0: C'est exactement là où je voulais aller, pas Guy Rocher, mais l'égalité des chances, parce qu'on apprend dans cet article-là que pour les jeunes dont les revenus des parents sont dans le quintile inférieur, la probabilité d'accès à l'université est de 30 % selon les chiffres de 2023. Les enfants issus des familles les plus aisées, 60 %. Donc, il y a une sacrée différence quand même en fonction du revenu familial.
1: Moi, il n'était même pas question dans ma famille qu'on n'aille pas à l'université. Alors que... Et c'était beaucoup plus élitiste. Puis l'Université de Montréal, mais les autres universités aussi font ce genre de mesures-là.
0: Et dans ma famille, sans prêts et bourses, aucune chance que moi, j'aille à l'université.
1: Voyez-vous.
0: Donc, Louise Deschâtelet, il y a une

0: Question d'égalité des chances ici.
1: Premièrement, question d'égalité des chances qui est extrêmement importante. Et Hélène a fait référence tantôt au rapport parent. Puis je me dis, c'est comme le rapport parent multiplié par 100, par 1000, parce que ça veut donner à tout le monde, même celui qui naît sur l'asphalte, mais qui a autant de talent que quelqu'un d'autre, de pouvoir avoir accès à l'université. Mais un autre élément, moi, qui m'a frappée, c'est que ça donne aussi aux jeunes l'idée qu'étudier pour travailler un jour, ça n'est pas juste pour le salaire que tu vas récupérer.
0: Ça ressortait beaucoup dans les témoignages des jeunes participants.
1: L'aspect monétaire, c'est toujours important dans la vie parce qu'on a besoin d'argent pour survivre. Mais ça n'est pas que ça et qu'il y a tous les autres aspects du travail, d'aide à la communauté, d'implication dans la communauté qui font que des jeunes qui n'ont pas nécessairement le goût de poursuivre des études universitaires longues vont trouver dans des professions ou dans des champs de travail qu'ils ignoraient un lieu pour se développer et pour se réaliser. Et ça, pour moi, c'est un élément extrêmement important.
0: Oui, c'est vraiment beau de lire leurs mots dans cet article publié sur Radio-Canada Info. Moi aussi, je veux citer Aïcha Seguiri, responsable du programme Cap Campus. Elle est citée dans l'article au sujet des participants du camp. Il peut y avoir des barrières, des mythes à propos des programmes qui ne sont pas accessibles, qui ne sont pas faits pour eux, on vient leur montrer qu'ils ont leur place. Donc, elle indique par contre que, bon, si la demande est en constante croissance, les financements, eux, sont réduits, voire coupés. Est-ce qu'on ne passe pas à côté d'un beau projet qui pourrait avoir une bien plus grande ampleur, Pierre?
2: Ah oui, certainement. Écoutez, mesdames, vous avez vraiment très bien couvert cette question. Je ne sais pas trop quoi ajouter. Sauf que ce qui est clair dans l'article, c'est que ce sont les classes d'accueil, surtout, là où il y a des nouveaux arrivants. Puis moi, je me suis dit, oh bon, il faudrait aussi aller vers des gens qui sont déjà, qui vivent déjà ici, puis qui auraient bien besoin de cette initiation à de possibles futurs. Je me suis aussi demandé la question si, bon, là, on parle de l'université, de fonctions qui sont de formations qui sont données à l'université.
0: Ouais.
2: Mais il y a un grand besoin aussi dans d'autres milieux professionnels de gens qui acquièrent des conséquences. Je me suis dit, est-ce que la même chose se passe au niveau des écoles techniques et tout ça?
0: Bonne question. Je me suis dit, peut-être.
2: L'autre aspect qui m'a intéressé, c'est l'indice de milieu socio-économique. Mm-hmm. Là, parce qu'on parle aussi dans cet article-là de favoriser, ou en tout cas de soutenir mieux les milieux défavorisés, puis là, on les a classés selon un certain nombre de critères. Puis ce que je lisais là-dedans, puis j'imagine que selon ces critères-là, le programme pourrait être développé pour tout ce monde-là là, qui fréquente des écoles défavorisées. Puis je lisais que les critères sont probablement à revoir, puis j'ai entendu des choses aussi à la radio où on disait il y a des gens qui ont besoin de soutien. Ah oui, c'était dans le cas du matériel scolaire nécessaire pour commencer l'année.
0: Ouais.
2: Alors une dame qui disait, il n'y a pas juste ceux qui sont classés parmi les moins favorisés, il y a aussi dans des groupes ou qui sont moyennement défavorisés, des gens qui ont besoin. Alors, on se rend compte qu'il y a... Puis, tout ça, finalement, c'est ce qu'on appelle un changement de classe. Là. C'est permettre... Et c'est ce qui a permis au Québec d'être ce qu'il est actuellement. C'est cet accès à l'éducation et à l'instruction qui ont fait qu'on a changé de classe.
0: Mais oui, c'est un ascenseur social.
2: Exact. Et on en fait tous... je connais la majorité des gens qui sont autour de moi ont eu ce changement de classe-là, soit parce qu'ils venaient d'origine autre, soit parce qu'ils venaient de milieux où l'éducation n'était pas accessible.
0: Mm-hmm.
2: Alors, bravo, c'est vraiment un programme formidable.
0: Mais qui, je le rappelle, voit son financement réduit.
2: Ben
0: donc,
2: là,
0: on est là à le louanger, mais qu'est-ce qui se passe? David?
3: J'ai beaucoup parlé avec Aïcha hier, Mme Seguiri. J'ai beaucoup parlé de financement. J'en connais un petit bout sur le financement des universités.
0: Vous avez été ministre de l'enseignement supérieur.
3: Oui, disons que ça a été la majeure de ma carrière. Et d'être dans cette question d'avoir une vue globale sur l'enseignement supérieur. Mmh. Et le mot qui me vient à la bouche, parce que ce programme-là tombe entre toutes les craques, comme on dit. C'est pas un programme d'études, c'est pas du sport, c'est pas des carabins, c'est vraiment un programme, je dirais, de bonne volonté et de sens civique et citoyen d'une université. Et je dis pas que c'est la seule université, là. Les autres peuvent faire de très belles choses
0: aussi.
3: Bien entendu. Le mot qui me vient, c'est philanthrope.

0: thérapie. J'en ai parlé avec avec Aïcha. Oui, il y a un très généreux donateur que je connais bien, en plus, Maurice Goodman, que cette fondation-là finance un certain nombre de projets.
1: Okay.
0: Mais, s'il vous plaît, si j'avais un message, là, que la philanthropie se réveille pour ce genre de programme-là. Parce qu'il y a une clientèle que j'ai oublié de nommer très importante, la clientèle autochtone. Oui. Ils vont dans les communautés autochtones aussi, puis comme Pierre a si bien dit, ils vont dans les classes d'accueil. Alors, et c'est souvent les animateurs, des jeunes eux-mêmes qui étudiaient à l'université. Il y avait une fille en médecine justement qui avait été dans ces camps d'été. C'est extraordinaire.
1: Et là, pour les philanthropes à l'écoute qui sont comme « Ah, où est-ce qu'il faut que j'investisse? » Donc, selon Hélène David, Immersion Campus.
2: Au-delà de ça, moi, je suis d'accord totalement avec la philanthropie. Mais est-ce que ça n'est pas de la politique à courte vue de la part de nos gouvernements de rétrécir les budgets et même de les éliminer dans bien des cas quand des initiatives de ce type-là visent justement à faire avoir l'amélioration continue de notre société dans toutes ses phases, que ce soit au niveau des enfants, des adolescents, des jeunes adultes et jusqu'aux personnes âgées. Si on a un programme qui donne des résultats aussi évidents que celui-là, est-ce que à long terme, ça n'est pas s'éviter des problèmes de perte d'emploi parce qu'il n'y a plus d'emploi dans tel secteur ou des gens qui se retrouvent à la rue parce qu'on n'a pas développé en eux la petite graine qui a été semée, elle n'a pas été développée puis la personne n'a pas pu atteindre son plein potentiel. Moi, je pense en ces termes-là.
1: Moi, j'ai hâte que vous vous lanciez en politique. Hélène, je l'ai dit, vous avez été ministre de l'enseignement supérieur. Je suis curieuse de vous entendre au sujet du rôle des études supérieures aujourd'hui. Moi, en grandissant, je suis très chanceuse. Je viens pas d'un milieu qui était favorisé, mais je viens d'un milieu où on croyait à l'importance de l'éducation puis du savoir. J'ai eu accès à des prêts et bourses à 100% qui m'ont permis d'aller étudier puis de skipper un ou deux repas au cours d'une année scolaire malgré tout. Aujourd'hui, j'ai l'impression que les études supérieures ne sont plus aussi nécessaires que moi, je le croyais, quand je devais faire mon choix professionnel. Aujourd'hui, ça représente quoi l'université?
0: D'abord, études supérieures en termes québécois, parce qu'on est les seuls à avoir l'ordre collégial, comme on dit, les collèges. Et donc, en Ontario, ça n'existe pas. Là, tu sors du high school, c'est 5 ans au lieu de 4 ans, c'est 6 ans au lieu de 5 ans. Ici, tu as le cégep qui est quand même fait partie de l'enseignement supérieur et qui s'est développé de façon extraordinaire, partout. Au Québec. Et ils ont les programmes techniques. Moi, je suis évidemment une fervente prêtresse de l'enseignement supérieur.
1: Croyez à ça, l'enseignement supérieur.
0: Qui inclut les collèges et qui inclut l'enseignement technique dans les collèges. On manque de techniciens en hygiène dentaire, en physiothérapie, en inhalothérapie. On manque d'infirmières, on manque de tout, d'agents de relations humaines qui sont souvent formés un peu à partir de ça. On manque de tout, puis on va en parler dans le prochain sujet.
1: Absolument.
0: Pour aider les jeunes dans la rue un peu, là, qui se criminalisent un peu. Alors, moi, j'y crois beaucoup, et plus que jamais, parce que les défis vont être de plus en plus grands. Les défis sociaux, géopolitiques, les défis économiques, psychologiques, financiers, nommez-les, et ça va demander des étudiants qui sortent, soit du cégep, soit de l'université. Ça peut aller du cégep jusqu'au post-doctorat. Il va falloir de tout ça. L'IA, vous ne pensez pas que ça va prendre... Ça prend des gens qui ont un peu de formation et qui ne font pas que de la désinformation. Et donc, ça nous prend des gens qui vont avoir l'esprit critique, qui vont avoir lu des choses. Cégep, il y a encore la formation générale. Et c'est important de faire de la philosophie, du français, des choses qui te font réfléchir. Et on en a de plus en plus besoin. On n'en a pas de moins en moins besoin. C'est mon humble opinion.
1: Ben, j'ai pas de contre-argument.
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1: Il y a un lien à faire avec notre deuxième sujet. On passe à un article publié lundi dans la presse. Une main tendue avant que tout bascule. C'est écrit par Daphne Cameron. On apprend là-dedans que, je cite la journaliste, les événements violents impliquant des adolescents augmentent.

0: de manière préoccupante à Longueuil, ville du Québec. L'an dernier, 20 % des personnes arrêtées pour crimes violents étaient mineures. 20 % moi, ça m'a vraiment étonnée. Elle écrit que le service de police compte donc désormais parmi ses rangs des intervenantes qui œuvrent auprès des jeunes à risque de sombrer dans la délinquance. Ensuite, on découvre dans l'article en quoi consiste le travail de ces intervenantes-là qui, contrairement à d'autres programmes liés au corps policier au pays, travaillent seules. Donc, il n'y a pas d'agent ou d'agente à leur côté, ce qui peut, on l'imagine, favoriser un lien de confiance avec les jeunes, d'autant plus que les rencontres ne se font pas dans un bureau, mais sur le terrain. Donc, dans un parc ou dans un restaurant où on sert des hamburgers, dont je ne nommerai pas le nom. C'est une approche que vous trouvez, vous, particulièrement intéressante, Louise Deschâtelet.
1: Moi, je la trouve intéressante, puis ça m'a fait penser à la première phrase d'une chanson de Reggiani que j'appliquerais à cette situation-là. Il dit « Il suffirait de presque rien. » Lui, c'était dans un contexte amoureux. Oui. Moi, je vais le mettre dans un contexte social, d'action sociale. Il suffirait de presque rien pour aller rattraper toutes ces petites têtes pensantes qui entrent dans l'adolescence et qui n'ont qu'une idée en tête, bien souvent, c'est de se confronter aux adultes, de se confronter à la loi, de se confronter à la légalité, et puis de l'outrepasser un peu parce que ça donne un petit kick, puis ça te permet de te valoriser. Si tu es confronté, quand tu es dans cette étape-là de ta vie, à des policiers qui viennent t'arrêter et te dire que tu ne peux pas faire ça, te mettre les menottes ou même te semoncer, te ramener à la maison pour dire à tes parents que tu as fait ceci, cela, ça ne fait que provoquer la graine d'excitation qu'il y a dans l'enfant, dans le jeune. Le jeune garçon ou la jeune fille de cet âge-là qui a le goût de s'exprimer puis d'exprimer sa volonté à lui ou à elle. Si on lui permet de rencontrer quelqu'un avec lequel il n'y a pas de barrière psychologique comme le revolver, l'uniforme, l'allure et le rôle qui vient te semoncer. Elle vient te parler, cette personne-là.
0: T'écouter aussi beaucoup.
1: T'écouter, te comprendre et te donner l'idée que dans la vie, entre la violence pour te faire voir et le règlement d'un conflit, c'est deux affaires totalement différentes et tu peux t'y prendre autrement et ton énergie, ta volonté de réagir fort en fessant, tu peux l'utiliser autrement. Faut que ça soit expliqué, ça, parce qu'il nous dit que ces jeunes-là sont pas dans des milieux où personne n'a abordé ces sujets-là. On y a toujours été par la réglementation, puis ça marche pas. Tout le monde le sait qu'à cet âge-là, ça ne fonctionne pas. Moi, je trouve cette initiative-là extraordinaire, devrait être élargie dans tous les corps policiers de la province, dans toutes les régions du Québec, pour y mettre des personnes qui, en plus, connaissent la mentalité des jeunes. La mentalité des jeunes dans un quartier, on dit que juste Montréal, par exemple, c'est un paquet de villages. Dans chaque village de Montréal, il y a une mentalité différente. Ben, à Longueuil, dans ce coin-là, il y a une mentalité différente qu'il y a dans Hochelaga-Maisonneuve à Montréal. Et ces intervenants sociaux-là sont imprégnés de cette culture-là et ont une plus grande facilité à aborder les jeunes.
0: Quand vous dites, Louise, qu'on devrait voir ça partout, il y a ce type d'initiative qui se déploie ailleurs au pays, à Edmonton, Calgary et Windsor, par exemple, selon nos recherches. Il y a des différences, mais bon, on a cette idée qu'il nous faut des intervenants et intervenantes qui s'adressent directement aux jeunes. Hélène, on dirait qu'on a fait une émission sur mesure pour votre expertise parce que vous avez travaillé au tribunal de la jeunesse, vous avez été commissaire à la commission spéciale sur les droits des enfants et de la protection de la jeunesse en 2019. Je suis curieuse de savoir ce que vous pensez de l'accompagnement que l'équipe offre aux jeunes de 12 à 17 ans qui doivent être volontaires et avoir eu des comportements délinquants ou qui sont jugés hautement à risque d'y prendre part.
2: Bien, peut-être l'expérience qui me reste le plus, c'est quand au tout début de ma carrière, j'ai travaillé quand même 2 ans en centre jeunesse au Relais Saint-François, à l'époque à Sherbrooke, où est Pierre en ce moment. Et c'était un centre assez ouvert à l'image de Boscoville, mais j'ai pu voir jour après jour des jeunes, effectivement, Louise le décrit bien, là. Il faut peser sur le bouton de la coercition parce qu'ils sont de plus en plus révoltés. Et on sent beaucoup, je ne peux pas ne pas nommer à Longueuil Fadi Daguerre,

0: qui était là avant. Mmh. Et je soupçonne qu'il y a un peu d'ingrédients Fadi Daguerre dans cette façon d'intervenir.
1: Il a encouragé, par exemple, les agents et agentes du service à se promener avec des intervenantes psychosociales sur le terrain pendant plusieurs semaines pour
0: lui-même
1: comprendre la réalité.
0: Lui-même va jouer au soccer encore toutes les semaines avec des jeunes. Bon, alors, c'est très important. Puis, il y a une petite chose qui me frappait, l'intervenante dans l'article qui accompagne une jeune, parce qu'il y a eu une chicane, c'est pas moi, c'est elle qui a commencé, c'est pas elle, c'est moi, bon, etc.
1: Ben, deux jeunes femmes ont attaqué un garçon en disant qu'elles avaient été victimes de propos misogynes. Les caméras n'indiquent pas que c'est ce qui s'est passé.
0: Alors, qui a fait quoi, etc. Mais l'intervenante, elle lui donne son numéro de cellulaire, nuit et jour. Imaginez l'engagement d'une intervenante qui est probablement pas payée des fortunes. Ben non. Et là, je reviens au thème précédent de la formation. Imaginez la formation que cette intervenante quand même doit avoir. Parce que c'est toute une responsabilité d'essayer de ménager, la chèvre et le chou, comme on dit, le chaud et le froid, de l'impétuosité d'un jeune qui est choqué, révolté. Ils disent aussi dans l'article qu'on regarde les relations familiales. Ben oui, si tu vas dans la maison, tu regardes comment ça marche. Elle a dit, moi j'arrive chez nous, je m'enferme dans la chambre, je fais mes réseaux sociaux puis je reviens juste pour manger. C'est triste d'entendre ça.
1: Des réseaux sociaux qui peuvent encourager la manifestation de gestes violents aussi chez les jeunes.
0: Et donc, il faut vraiment insister, puis là aussi, c'est une question souvent d'argent. Il en faudrait beaucoup plus des intervenants comme ça, puis il faut qu'ils soient formés, parce que c'est pas facile accompagner des jeunes.
1: Dans l'agglomération de Longueuil, entre 2021 et 2025, les crimes commis par des jeunes avec une arme ont augmenté de 64 %. Oui. Le nombre de mineurs impliqués dans des infractions violentes a bondi de 42 %. Pierre Curzi, vous avez des doutes sur les moyens employés largement pour contrer ces crimes-là?
2: Oui, je trouve ça tout à fait admirable, ce qu'on fait, puis tous les efforts, vous l'avez bien décrit. Mais malheureusement, je trouve qu'il faut jeter une douche d'eau froide là-dessus, parce que les critères objectifs qui font que la violence augmente, et ils sont mentionnés, je sais pas si c'est dans l'article ou ailleurs, mais les facteurs de risque, là, c'est des facteurs sociaux. La pauvreté, l'existence des gangs de rue, l'accès aux armes, dans les familles, c'est manque d'encadrement, violence à l'intérieur même de la famille, un stress parental prolongé chez les individus, des troubles de comportement, des difficultés scolaires, d'usage de substances. Je trouve que... Puis il faut regarder ce qui est en train de se passer à Mistassini, là. Tu sais, tout d'un coup, qu'est-ce que c'est? C'est là, tout d'un coup, le milieu criminel entre et va recruter des jeunes. On est dans ce type de violence-là. Puis regardez ce qui se passe sur la planète. La violence, elle vient de haut. La violence vient du président des États-Unis qui déclare la guerre. Elle est quotidiennement partout. Alors, je veux bien qu'on soit vertueux, puis j'admire, puis je suis d'accord avec ces programmes-là, mais je trouve que c'est dérisoire par rapport à l'état de violence dans lequel le monde est plongé. Et si on veut agir là-dessus, il faut aller vers ce dont on parlait avant, aller vers les milieux défavorisés, et là, faire un effort gigantesque pour sortir tout ce monde-là de la méconnaissance, de la violence du milieu dans lequel il vit, et des influences néfastes qui les entourent. Mm-hmm. Et ça, là, ce sont des mesures drôlement structurelles qui dépassent le cadre du corps policier. Ce sont des mesures socio-économiques vigoureuses et je dirais presque qui imposent un régime là, qui soit non plus axé sur le profit puis sur l'augmentation de la consommation puis sur le développement des réseaux, mais axé sur l'entraide, le soutien, la répartition de la richesse entre tout le monde. Bref, ça prend une sorte de révolution de classe pour essayer de venir à bout un peu de ce phénomène de violence qui est endémique et qui touche des gens de plus en plus jeunes.
1: Ben, j'ai envie d'applaudir à Révolution des classes. Je me sens galvanisée.
2: Ben, si on en est là. Si on ne fait pas ça, qu'est-ce qui se passe? On a des actions admirables puis des gens merveilleux qui se dévouent. Mais ce n'est pas vrai que cette goutte-là va changer l'état de la mer.
3: Louise, quand on sait qu'il y a de plus en plus d'itinérants, qu'il y a de plus en plus de familles qui ont de la difficulté à nourrir leurs enfants, à se payer un toit sur la tête, à être capable de se maintenir dans un emploi parce que tout le marché du travail est en train de se transformer et de faire que des gens qui avaient des emplois à vie avant n'en ont plus maintenant, ont de la misère à s'entendre.

0: prouver. Comment voulez-vous que ces parents-là prennent du temps pour enseigner à leurs jeunes à doser entre le bien et le mal quand eux-mêmes ont de la misère à survivre et sont enragés de l'intérieur? Et quand on a des enragés sociaux, ben ça fait une société déséquilibrée et incapable de former sa jeunesse. Alors, tantôt, quand je disais il va falloir qu'il y ait des programmes continus pour aider la jeunesse à se trouver, de sorte que les parents se sentiront soutenus et vont pouvoir continuer à bien jouer leur rôle de parents, c'est le rôle de tous nos gouvernements, à la base, de cesser de construire des nouvelles affaires toujours plus belles, toujours plus grosses. Il y a une petite place pour ça, mais surtout de permettre à sa population de survivre décemment et sainement. Puis quand on aura ça comme pensée, nos jeunes seront bien formés. Et des initiatives comme celle-là, c'est primordial, à mon avis.
1: Je veux vous lire un message qu'on a reçu de la part d'un auditeur qui nous explique qu'il a eu un enfant qui a sombré dans la délinquance et qu'il nous dit que selon lui, la police, c'est juste un système des adultes et une pierre dans les chaussures de petite criminalité pour les jeunes. Il dit qu'il se fiche de la police comme il se fiche des adultes. Très heureux d'apprendre que la police de Longueuil va intervenir autrement avec nos jeunes pour qu'ils se sentent écoutés. Et moi, je veux terminer ce petit bout de discussion en rappelant, comme le fait la journaliste Daphné Cameron, qu'on parle ici d'un service de police qui a une bien belle idée, mais qui a aussi été secoué par une crise. La mort de Nouran Rezaï, 15 ans, abattu par balle par un agent de Longueuil le 21 septembre 2025. Le Bureau des enquêtes indépendantes a remis au printemps son rapport sur l'intervention policière au directeur des poursuites criminelles et pénales. On ne connaît pas encore les intentions du DPCP. La famille, elle, a intenté une poursuite de 2,2 millions contre la ville de Longueuil. Alors, ajoutons qu'il y a quand même des liens de confiance aussi à resserrer entre bien des corps policiers du pays puis des membres de la population.

0: J'aimerais maintenant vous entendre, cher trio d'expérience, au sujet d'une enquête du New York Times. La journaliste Sapna Maheshwari s'est intéressée à la surveillance connectée des enfants, plus précisément aux jeunes compagnies qui nous permettent d'observer nos enfants au fil de la nuit et plus encore. Donc, l'histoire est simple. Son conjoint et elle utilisent une caméra connectée à une application pour récolter des données sur le sommeil de leurs enfants. Cette caméra-là et l'application sont offertes par la compagnie Nanit, qui dit compter, attention, 1 million d'utilisateurs par jour et engranger des revenus de plus de 100 millions de dollars américains. Et donc, cette journaliste a remarqué que les jeunes parents étaient prêts à payer beaucoup pour compter sur la technologie dans leur prise de décision. Et elle s'est demandé, OK, ça fait quoi sur les familles qui se tournent vers la technologie? Puis qu'est-ce que ces compagnies-là vont faire avec nos données exactement? Pour commencer, Pierre Curzi, est-ce que vous comprenez que des parents se tournent vers des caméras pour observer le dodo de leurs enfants, vous?
1: Oui, okay. Je comprends ça, oui. Je suis très positif, là. Oui, je comprends. Bon, on a tous été parents, puis on a tous été très inquiets de ce qui se passait durant la nuit pour nos enfants quand ils étaient à l'âge de... Là, est-ce qu'il s'est retourné sur le dos? Est-ce qu'il est sur le ventre? Est-ce qu'il s'est étouffé? Ah, il s'est-tu réveillé? Bon, c'est un souci que j'ai eu, puis c'est vrai que ça nous garde souvent réveillés au cours de la nuit, ça nous fait nous lever. Alors, je comprends parfaitement cette inquiétude-là parentale. Est-ce que je suis d'accord pour qu'il y ait un outil comme celui-là qui nous génère des données? En principe, oui. Je trouve que c'est coûteux parce qu'il y a un abonnement chaque année. Ils font beaucoup d'argent avec
0: Absolument.
1: Ça.
0: Absolument.
1: Et puis, il y a des... Puis là, ce qui m'a inquiété, moi, cet aspect-là, bon, on peut comprendre. Avant, il y avait des petits micros, là, je pense, qu'on mettait près de l'enfant.
0: Mais oui.
1: Ça nous réveillait si l'enfant avait un problème. Mais bon, qu'on aille plus loin, tant mieux. Qu'on l'informatise, qu'on utilise l'IA, si c'est plus efficace, oui. Mais pourquoi accumuler tant de données? Est-ce que l'enfant a ouvert les yeux 18 fois? Est-ce qu'il a respiré à le... Tu sais, il y a une limite à ce qu'on doit...
0: beaucoup de données en disant ça ne servira à rien, mais dans le futur, peut-être que ça va nous aider à dépister des maladies. Peut-être que l'enfant devenu grand voudra avoir accès à ces données pour trouver des espèces de tendances qui pourraient prédire quoi que ce soit sur son état de santé.
1: Il pourrait faire une auto-psychanalyse grâce à ces données-là, oui. Et puis ensuite, pourquoi pas surveiller aussi les enfants en général? Puis pourquoi pas prendre... Il y a 4 ans, il peut tomber, il peut se faire mal sur une tige, il peut se faire mal, il peut être griffé par son chat. Tu sais, il n'y a pas de limite à ce qu'on peut accumuler. Puis l'œil était dans la tombe et regardait quand. Tu sais, il y a comme quelque chose qui me semble un peu démoniaque.
0: Hey, mettez une caméra dans ma tombe, je suis curieuse, récolter mes données. Oui. La caméra de Nanit vise l'optimisation du sommeil de l'enfant, mais elle fait déjà plus. Par exemple, enregistrer l'atout d'un poupon pour qu'on puisse la faire entendre à une pédiatre. Qu'est-ce que vous pensez de tout ça, vous, Louise Deschâtelet?
2: Moi, ça m'a fait rire. Je m'excuse, mais ça m'a fait rire. Okay. Je me suis dit, pourquoi est-ce qu'on n'invente pas un hochet intelligent puis qu'on ne plugue pas notre bébé directement là-dessus?
0: Bonne idée.
2: Puis automatiquement, il va avoir le soin dont il aura besoin parce que le hochet sera plus intelligent que les parents. Moi, là, ça me fait mourir de rire. Je me dis, déjà, les parents, on est obligés de leur dire « Faites-vous confiance.
0: Ouais. »
2: Arrêtez de penser que la machine va faire mieux que vous quand on sait que prendre un enfant dans tes bras puis le coller contre toi, c'est la plus belle récompense que tu puisses lui donner quand il a mal au ventre puis qu'il est bébé. Je comprends la nécessité de tout le reste puis la protection supplémentaire qu'on a voulu se donner. Mais on en est rendu à un point tel que les parents remettent entre les mains de l'intelligence artificielle, le soin de s'occuper d'un bébé qui a besoin, à la base, d'affection, d'amour et de contact.
0: Tu sais, de s'en occuper, je comprends, mais c'est surtout comme pour les rassurer. Dans l'article du New York Times, on cite une professeure à l'Université Columbia, Rebecca Diamond, qui craint que les parents soient enfin en train d'engourdir leur instinct en laissant la technologie intervenir à ce point-là. Donc, si ce sont les algorithmes qui me disent ton bébé a bien dormi ou a mal dormi, donc il a besoin de ceci ou de cela, plutôt que ce que j'observe, ce que je ressens. On est peut-être en train de créer des parents qui ont moins d'habileté parentale, paradoxalement. Plus de données, moins d'autonomie.
2: Il y a Serge Fiori qui disait, on a mis quelqu'un au monde, on pourrait peut-être

0: peut-être l'écouter, mais on pourrait peut-être aussi cesser de l'étouffer, puis juste le regarder vivre.
1: Mais ils sont pas clairs, les bébés, quand ils parlent. Moi, je suis pas capable de deviner ce qu'ils veulent.
2: Ben, moi, je veux revenir sur le mot inquiétude de Pierre, parce que je trouve ça intéressant. Dès que tu tombes enceinte, je regrette, mais c'est le début qui ne finira jamais d'une inquiétude parentale.
1: Ouf.
2: C'est pas compliqué.
1: Ouais.
2: Je ferai pas l'énumération de tout, mais dès le jour 1 que tu apprends que tu es enceinte, et pour le papa et la maman, là, ou les mamans ou les papas,
1: bien
2: ou, c'est l'inquiétude. Ça fait partie du deal d'avoir des enfants. Les miens, ils ont 38 puis 36, je m'inquiète encore. Êtes-vous bien arrivés?
1: Avez-vous bien.
2: Non, mais je m'inquiète tout le temps. Mais je ne voudrais pas qu'une machine décide toutes les façons de ne plus s'inquiéter, ça fait partie. Mais ce qu'il faut dire aussi, puis Pierre le dit aussi, et puis Louise, l'immense plaisir et le besoin vital d'aimer et d'être aimé. Alors, il faut les aimer, ces enfants-là, puis il faut qu'ils se sentent aimés. C'est bien plus important que tous les pitons. Quand la directrice du marketing, là, excusez-moi, il faut que je la cite, là, parce ça me rend folle, elle dit, on fait le suivi de tous nos paquets. Tu sais, suivez vos paquets que vous avez commandés. Pourquoi pas celui du sommeil de notre enfant, se demande la chef du marketing de Nanit. Je veux bien, mais c'est pas un paquet.
1: Mais elle a raison. Parce que je veux dire, on peut suivre à la trace notre livreur qui nous amène la nourriture qu'on a commandée en ligne.
2: Ouais.
1: On est obsédé par la surveillance.
2: Qu'est-ce qu'on va faire avec notre ado de 14-15 ans? On va le suivre avec la géolocalisation, puis il ne pourra plus jamais avoir sa liberté. Il va devenir fou.
1: Je connais beaucoup de parents qui suivent leurs ados par géolocalisation.
2: Oui, mais
1: on est obsédé par la surveillance.
2: OK, mais est-ce que c'est bon?
1: Oh, je pense pas.
2: Est-ce que nous-mêmes, on a été super surveillés ou on a été surveillés correctement?
3: Dans le sens que
1: on a été négligés, je
2: pense. Ou bien on a tous été négligés, puis on est des êtres humains complètement désaxés.
1: Oui.
2: Puis ceux qui vont nous suivre vont être des êtres humains parfaits. Je n'y crois pas. Je crois qu'il faut un savant mélange des deux.
0: Et pour être capable de te faire confiance dans l'éducation de ton enfant, faut que tu t'en sois donné les moyens, puis il faut que tu as eu des contacts avec cet enfant-là pour comprendre sans parole juste ce qu'il risque de faire s'il reste dans l'état dans lequel il est quand il est sorti de la maison. Ça, j'appelle ça l'instinct.
1: Oui, absolument. Après, moi, je remarque quelque chose. Hélène David, vous et moi avons un truc en commun, une montre connectée.
2: Absolument.
1: Comme près de la moitié des Américains, on est toujours en train de récolter des données. On veut s'optimiser. Est-ce qu'on n'est pas juste en train de chercher à optimiser nos bébés, finalement?
2: Oui, mais moi, ma montre, là, je ne passe pas 24 heures sur 24 à regarder la qualité de mon sommeil. J'ai jamais voulu faire ça.
1: Moi non plus, parce que je vais vouloir performer mon sommeil.
2: Voilà.
1: À un moment donné, il y a des limites.
2: Alors, c'est pour ça que je dis, c'est pas l'outil qui est dangereux, puis on va en parler pour d'autres choses plus tard. C'est pas l'outil, c'est l'être humain au bout de l'outil, qui tient l'outil, qui peut devenir complètement obsédé par ça. Moi, c'est pas l'outil qui m'inquiète tant que ça. Il va toujours se développer, puis on l'arrêtera jamais. La technologie est là pour rester. C'est qu'est-ce que la personne qui tient la technologie, que ce soit pour le bébé, la montre, n'importe quoi, qu'est-ce qu'on en fait de ça?
1: Là, j'ai l'air d'une fille qui veut filmer les bébés, mais pas du tout. Hein. J'essaie juste de faire l'avocate du diable parce que moi, la domotique et les caméras dans les maisons, ça me fait paniquer. Cela dit, les données sont là. Le Canada, c'est le marché à la croissance la plus rapide pour ce type de moniteur pour bébés. C'est un marché en Amérique du Nord qui devrait enregistrer un taux de croissance de tout près de 10 % en 2025 et 2030. Alors, la demande, elle est là, c'est indéniable. Qu'est-ce que les parents cherchent en se tournant vers des caméras auxquelles on peut maintenant ajouter une petite couverture qui donne l'impression que c'est un nounours plutôt qu'une caméra dans la chambre du bébé?
2: Ça dépend du parent.
0: Mais avez-vous calculé combien ça coûte, tout ça?
1: Oui, Nanit Pro, c'est 500 $ canadiens, puis ça n'inclut pas l'abonnement annuel qui est de 70 et quelques de mémoire. Donc, qu'est-ce qu'on cherche, Hélène?
2: Bien, moi, je finissais en disant la folie, l'excès, l'obsession.
1: Pardon.
2: Attention, est du côté de l'humain, pas de la machine.
1: Mm.
2: On n'arrêtera pas le progrès, comme on dit. Là. Dans le temps, c'était les téléphones à roulettes. Là. Maintenant, c'est le téléphone cellulaire. On en parlait la semaine dernière.
1: Pierre est encore fâché.
2: Bon, alors, c'est pas ça le problème. Le problème, c'est l'excès d'utilisation que les parents pourraient en faire. Moi, le moniteur, il pourrait être là dans la chambre du bébé.
0: Est-ce que tu es en train de dire qu'il faudrait faire l'éducation des parents?
1: Ah!
2: Ben, des parents, oui.
0: Peut-être.
2: Et de nos enfants.
0: Avec une autre petite machine.
3: On devrait filmer les parents.
2: Filmer les parents qui filment leurs enfants.
1: Filmons les parents.
3: Filmer les parents.
1: Il y a beaucoup de gens heureux de vous entendre en ce moment. Il y a Louise qui nous écrit tellement de paroles et d'idées intelligentes dans cette émission. Ça fait du bien. Ces personnes ont de quoi à dire. Une autre personne qui nous dit, c'est là que l'expérience des grands-parents puis des personnes aînées vient en support aux inquiétudes des jeunes parents. Donc, merci pour ça. Et il y a même Milton qui nous écrit, quel soulagement d'entendre vos intervenants qui ont sans doute, comme moi, vécu la révolution tranquille puis qui s'en sont jamais remis. il ajoute que c'est une époque où le Québec est engagé à fond dans une dynamique d'émancipation. Puis, merci de nous rappeler que tout ça est encore possible, caméra connectée ou non.
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1: On délaisse le New York Times pour passer au journal Le Devoir et l'article Wealth Simple offre désormais la possibilité de parier sur l'actualité. Alors, le journaliste Alex Fontaine nous parle ici des marchés de prédiction qui nous permettent de parier sur la probabilité qu'un événement se produise ou non. Concrètement, on peut parier sur les indicateurs économiques, les marchés financiers et le climat. Par exemple, est-ce que le déclin du nombre de Canadiens revenant au pays en provenance des États-Unis sera supérieur à 20 % en 2026? On dit oui, on dit non, on gagnera éventuellement notre pari. Louise, qu'est-ce que vous pensez de ce type de jeu-là?
0: Moi, je ne suis pas joueuse du tout. Alors, je le dis d'emblée et ça m'a toujours attristée de voir des gens se passionner pour les jeux de hasard. Parce que si on y va avec les statistiques de gains sont minimalistes.
1: Les statistiques ne sont pas du bord des joueurs.
0: Ne sont pas. Quand on dit que le gros lot du 649, on a une chance sur 14 millions de joueurs par billet acheté, c'est minimaliste. Alors là, de favoriser les mises aux enchères d'idées folles qu'on peut avoir sur n'importe quoi dans la vie, je trouve que c'est d'aller chercher dans les poches de contribuables qui n'ont pas d'argent, mais qui ont le goût d'en avoir plus, la volonté de mettre le petit peu qu'ils ont pour que peut-être ils vont faire un petit 100$ la semaine prochaine ou un petit 200. Et comme les joueurs compulsifs, c'est une des choses qui, dans le courrier du journal, m'est sautée dans la face il y a une douzaine d'années quand des enfants ont commencé à m'écrire pour me dire qu'ils ont découvert que leurs parents retraités n'avaient plus un sou à un moment donné parce qu'il était tout seul chez lui puis qu'il a joué sa retraite. Et puis, c'est pas une petite affaire, là. C'est pas peu de monde, c'est beaucoup de gens. Quand on pense à ça, et la détresse humaine qui suit ça, et la détresse humaine qui est en dessous, qui est dans la personne qui n'a que ça pour se détendre, pour espérer dans la vie, c'est tellement triste que d'aller jouer des sous, même si c'est pas beaucoup de sous, si c'est le peu que t'as en surplus, pour prédire ce qui va... Combien de pluie va y avoir la semaine prochaine? C'est d'une telle tristesse que je me dis, ceux qui profitent de la misère humaine en partant ça, là, en mettant ça en ligne, moi, je suis en désaccord et ça m'attriste. Ça ne me met même pas en colère, ça m'attriste fondamentalement.
1: On a beaucoup entendu parler de ce type de pari dans la dernière année, mais surtout via les plateformes Polymarket et Kalshi. Elles sont interdites au Québec. Polymarket est aussi banni en Ontario, mais disponible dans les autres provinces du pays. Donc, si vous nous écoutez ailleurs au Canada, vous vous dites peut-être, mais moi, j'ai accès à ça et c'est important de le mentionner. Il faut aussi mentionner qu'il y a plein de parieurs qui détournent les règlements puis qui utilisent un réseau privé virtuel, un VPN, pour avoir accès aux plateformes interdites de toute façon. Hélène David, qu'est-ce que ça dit sur nous, tout ça?
2: Oh, ça dit. Louise en a dit des bons bouts. C'est triste en même temps, mais on arrête. Je suis désolée de casser le party, mais ça ne s'arrêtera pas. Le pari a toujours existé du temps de la Grèce antique. Tu veux essayer de jouer avec des facteurs que tu ne contrôles pas. Quand tu dis combien il va y avoir de millimètres de pluie, c'est un des critères, ça, le climat. Puis quand tu lis que 3/4 des profits de Polymarket sont dans les mains de 1% seulement des utilisateurs qui ont des modèles prédictifs et des algorithmes automatiques.
1: Exact.
2: Et on n'est pas avec la pauvre personne retraitée qui met tout son argent en espérant. Elle n'a pas accès à tout ça, elle.
1: Elle a accès à la plateforme, mais elle n'a pas accès aux revenus.
2: Il y a quelque chose de... Le mot qui me vient, c'est complètement cynique par rapport à la société.
1: Mais c'est exactement le mot que moi, j'ai mis dans mes notes. Parier sur le sort du monde, de l'économie, faire de l'argent sur le dos de personnes prêtes à faire ça, est-ce que ça ne dresse pas un très triste portrait de nos espoirs puis de nos solidarités?
2: Il y a de quoi être cynique, puis quand tu vois que même le président des États-Unis donne accès en avance à certains de ses Truth Social, à ceux qui payent entre 60 000
0: et 100 000. S'il y en a un qui profite de la misère humaine actuellement, c'est bien lui.
2: Il connaît bien les marchés, etc. On devient complètement cynique face à ce gouffre d'inégalités qu'on est en train de créer.
5: Il y a eu des dérives, on les a vus. Les délits d'initiés ont été nombreux sous l'administration Trump. Il y a plein de gens qui ont fait des fortunes parce qu'ils ont été initiés sur les bonnes réponses à donner à ce jeu de hasard.
1: Je peux donner un exemple. Le mois dernier, il y a un soldat américain qui a été accusé de s'être servi de secret militaire pour réaliser un gain de plus de 400 000 $ américains sur Polymarket en misant sur l'arrestation de l'ancien président du Venezuela, Nicolas Maduro.
0: Mais lui-même, le président des États-Unis, avez-vous vu l'augmentation, le niveau d'augmentation de sa fortune familiale depuis qu'il est au pouvoir?
1: Bon, c'est je ne sais pas honteux. Si ça parle de paris prédictif. Là,
0: mais,
1: donc je vais...
0: Non, mais c'est parce que ça rejoint...
5: Il y a un aspect positif, par exemple. Parce que moi, ça m'a intrigué parce que je me souvenais d'avoir vu des contrats d'achat sur dans le domaine du grain.
1: Ouais,
5: il y a
1: à
5: des
1: bourse.
5: Bourses. Ouais. Mm-hmm. Ça s'appelle des contrats fermes, des contrats à terme. Et là, moi, je me suis intéressé un petit peu à ça. J'ai lu un peu, là, assez grossièrement, mais quand même, ça permet de fixer d'avance le prix de la récolte éventuelle, qu'elle soit bonne ou mauvaise. Donc, il y a un pari qui est fait sur cette année. Il va y avoir, je sais pas moi, le blé va se vendre, ça va être très productif, ça va se vendre à tel prix. L'avantage de ça, c'est que ça permet à l'agriculteur, à celui qui fait pousser les grains, de garantir qu'il va y avoir un revenu minimum. Donc, même s'il y a une mauvaise récolte, le contrat à terme va pouvoir honorer un prix établi c'est une évaluation. Oui, c'est des contrats à terme qui sont pris 6 mois ou 1 an avant la récolte. Donc, les gens parient sur le fait que ça va être une bonne année au niveau. Ils sont tenus à ce qu'ils ont négocié. Ils achètent. Autrement dit, ils achètent d'avance à un prix déterminé la récolte future en se disant. Je vais pouvoir la revendre plus cher ou elle va être... je vais perdre parce que...
1: Si je vous entends bien, Pierre, alors on pourrait faire des paris, par exemple, en ligne sur le nombre de millimètres de pluie qui vont tomber et l'argent récolté pourrait servir à combattre la crise climatique.
5: Ça pourrait être intéressant.
1: Si je fais le parallèle.
5: Ouais.
0: Brillant.
5: En tout cas, je trouvais qu'il y avait quelque chose d'intéressant parce que ça se négocie en bourse depuis de très nombreuses années.
1: C'est pas un phénomène nouveau.
5: Non. Puis ça, c'est comment dire, ça me semble pas déshonorant puisque ça permet à tout le monde d'avoir un certain équilibre dans les revenus pour le producteur et dans la vente pour celui qui prend le risque.
1: Mais je comprends qu'on parle d'un tout autre modèle boursier.
2: Parce que dans le modèle de ce qu'on appelle le délit d'initié.
1: Ouais.
2: Un délit d'initié,
1: un modèle qu'on ne recommande pas.
2: De savoir d'avance, et ça, c'est un crime au sens de la loi. Ouais. Donc, on est dans des zones, là, c'est le délit d'initié.
1: Mouvante. Alors, je nous sors de cette zone-là tout de suite.
5: Oui, sortons.
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1: On va terminer brièvement en parlant de voisinage parce que CBC News nous a fait découvrir une initiative montréalaise qu'on trouve tout à fait charmante. Chaque semaine, dans le quartier Notre-Dame-de-Grâce, on organise une soirée nommée NDG Neighbor Night, donc la soirée du voisinage NDG. C'est un couple qui habite le quartier qui voulait reconnecter avec les gens qui l'entourent, qui a lancé le projet. C'est très simple, c'est un 5 à 7 ouvert à tout le monde du coin. Ça recrée un village qui peut parfois manquer en ville, Louise.
0: Moi, je trouve que c'est une idée merveilleuse et ça rejoint le premier sujet que vous avez touché ce matin avec ces personnes qui enjolivent leur quartier. Cette femme qui fait des œuvres d'art dans les cracks de trottoir. Ouais. Et ben ça permet aux gens de se connecter entre eux, puis à travers un moment ludique de temps en temps. Ils arrivent à se connaître d'une rue à l'autre et à rendre un quartier habitable et vivable pour tous les gens qui y sont, même ceux qui vivent seuls.
1: Absolument. Puis Hélène, c'est en tant que psychologue retraitée, je pense que vous savez bien à quel point c'est important ce type de lien.
2: Le mot qui me vient, c'est small is beautiful. Excusez de le dire en anglais, le petit est beau. Ouais. Mais les gens on aura beau aller sur Mars, on aura beau aller sur la Lune, on aura beau découvrir toutes les choses impossibles partout au fond des océans. Avant tout, quand on se lève le matin ou quand on finit notre vie, on a besoin de monde autour de nous. Et ça, c'est de plus en plus, on dirait, remis de côté. On parlait, peut-être qu'il y en a qui vont y aller avec le moniteur connecté du bébé dans la chambre pendant qu'ils sont avec les voisins. Et là, tant mieux, on va rejoindre les deux.
1: Là, on a trouvé un compromis. Pierre Curzé, en 30 secondes, quels sont les bons ingrédients pour un party de voisins réussi?
5: Oui, ben nous autres, on fait ça souvent dans le village.
1: C'est pour ça que je vous pose la question.
5: Et c'est une des raisons pour lesquelles on est allé dans le village. Et on fait des... ce qu'ils appellent des potlucks, là, tout le monde apporte des choses. Et souvent, on a... qu'est-ce que tu veux, ça s'appelle comme ça.
1: Non, c'est pas le nom, c'est le principe qui me décourage.
5: Le principe, c'est le fait qu'on mange toujours un peu. Alors, peu importe. Ce qui est
0: difficile,
5: c'est pas le repas. C'est qu'on peut accueillir, par exemple, des nouveaux arrivants. Mm-hmm. Et ça donne aussi une conversation avec des gens avec lesquels on n'aurait pas de conversation. Et ça mène, en tout cas, dans le village où je vis, ça mène à toutes sortes d'activités... de sport, de culture, de loisirs, que plein de gens qui, à l'origine, n'auraient peut-être pas partagé ces moments-là, partagent.
1: Ah, merci! Alors,
5: je trouve que... Puis, c'est bon pour les gens qui ont besoin de sortir de leur solitude et d'avoir des contacts.
1: Je vous arrête là-dessus, Pierre, parce qu'il y a Laurence Martin qui est avec nous. Vous ne la voyez pas, mais elle a sûrement plein de choses à nous dire sur Midi Info. Donc, je vous remercie tout de suite, Pierre Curzi, Hélène David et Louise Deschâtelet. Puis, j'ai déjà de vous retrouver la semaine prochaine. Laurence, en 15 secondes, de quoi vous allez parler à l'émission à 11h30?
6: On reçoit le ministre de la Culture, Mathieu Lacombe, et on se demande aussi à qui profitent les baisses d'impôts. On va recevoir Luc Godbout, et je veux juste vous dire que je suis d'accord avec vous sur les potlucks. Je n'aime pas ça, moi, non plus.
1: Sérieusement, si vous me recevez, recevez-moi, là. Demandez-moi pas de faire les tâches. On se retrouve après le bulletin nouvelle.
6: Bye-bye.
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10: Bonjour, ici Raphaël Laverdière à Saguenay. Il est 11h, voici vos informations. Le premier ministre Mark Carney est de passage dans la région. Il visite les installations de Rio Tinto et tiendra un point de presse dans les prochaines minutes. Il présentera officiellement le candidat libéral à l'élection partielle dans Chicoutimi-le-Fjord, Daniel Gobeil. L'ancien président des producteurs de lait du Québec se réjouit du passage du premier ministre.
11: Ben pour moi, c'est clair, c'est une belle marque de confiance là depuis le début de mes discussions avec M. Carney. Il a toujours voulu avoir la voix forte pour Chicoutimi-le-Fjord, puis d'avoir sa présence en début de campagne pour me supporter. Une belle marque de confiance.
10: Monsieur Gobeil dit vouloir profiter de cette visite pour réitérer ses priorités pour la circonscription.
11: J'ai toujours défendu les producteurs et productrices agricoles, mais clairement, pour Chicoutimi-le-Fjord, on parle de défendre nos économies. On parle de la forêt, on parle de l'aluminium, Je suis un gars qui a toujours fait de l'économie avec le commerce international. J'ai de grandes habiletés au niveau du commerce parce que tous nos secteurs sont souvent interreliés à la table des discussions. Puis clairement, je veux défendre toute la région puis je veux ramener une économie forte là dans Chicoutimi-le-Fjord.
10: Les électeurs seront appelés aux urnes à la fin du mois, le 31 août. Le chef du Parti conservateur du Canada, Pierre Poilievre, accuse Mark Carney de mal gérer les négociations commerciales avec Washington. Il ajoute que le premier ministre continue de faire des concessions sans rien obtenir en retour de la part des Américains. D'autres sont du même avis, comme le député de Jonquière-Héberville, Pays des Bleuets, Mario Simard, et le président de la direction de l'Association de l'aluminium du Canada, Jean Simard.
12: C'est une position de faiblesse de la part de M. Carney, qui sacrifie des secteurs d'activité qui sont propres au Québec.
13: Je pense pas qu'il faut faire des concessions. Je pense qu'il faut tenir notre bout. Je pense que le Canada, et c'est le cas présentement, doit préparer une position agressive.
10: Hier, Ottawa assurait que les négociations commerciales sont constructives et que durcir le ton avec le président Donald Trump ne servirait pas à la cause. Le Parti conservateur du Canada veut retirer toutes les taxes fédérales sur l'essence. C'est ce qu'a annoncé le candidat du parti pour l'élection partielle dans Chicoutimi-le-Fjord, Régis Gaudreau, en conférence de presse. M. Gaudreau affirme que les familles qu'il rencontre sur le terrain se plaignent du coût de l'épicerie, des maisons inaccessibles pour les jeunes et du prix de l'essence.
14: Quand je vais être député de Chicoutimi-le-Fjord, je vais déposer une motion d'opposition dès la première occasion à la Chambre des communes pour demander aux libéraux d'enlever toutes les taxes fédérales sur l'essence jusqu'à la fin de l'année. Ça permettrait aux familles d'économiser 25 sous le litre.
10: En avril dernier, le gouvernement Carney a réduit la taxe d'accise de 10 cents le litre d'ordinaire et de 4 cents pour le diesel. Et les premiers détails de l'entente de principe conclue entre WestJet et le syndicat de ses agents de bord sont maintenant connus. Des hausses salariales de 18 % sur 3 ans sont notamment prévues, tout comme une prime pour le travail au sol. C'est ce qui était au cœur des revendications des syndiqués. L'entente de principe comprend aussi une augmentation des heures de repos et des indemnités de repas et d'uniformes. Les 4400 agents de bord de WestJet se prononceront sur l'entente dans les prochaines semaines. Même si la grève n'a duré que 24 heures, elle a causé l'annulation de plus de 900 vols au pays. L'armée ukrainienne a lancé des drones en territoire russe qui ont tué au moins 2 civils au nord de Moscou, au sud de Moscou la nuit dernière. Pendant ce temps, une attaque russe a fait au moins 7 morts en Ukraine. L'intensification des frappes russes a d'ailleurs forcé la ville de Kramatorsk, la dernière dirigée par Kiev dans la région de Donetsk, à lancer un ordre d'évacuation. Nathanaël Charbonnier a plus de détails.
15: C'est un ordre à évacuer qui n'est pas facile à prendre pour les autorités ukrainiennes, car il suppose que la dernière ville de la région de Donetsk peut tomber prochainement. Alors l'ordre pour l'instant concerne avant tout les familles et les enfants. On parle de 525 enfants sur les 2000 qui vivent encore là. On estime qu'il y a encore plus de 50 000 personnes qui habitent Kramatorsk. C'est 3 fois moins qu'en 2020, où la population était évaluée à plus de 150 000 habitants. Kramatorsk a déjà été brièvement occupé en 2014 par des pro-russes, mais là, si la ville tombe, il s'agira véritablement d'un coup dur pour Kiev, car la ville sert de centre logistique pour l'armée ukrainienne. Ne pas oublier que nous sommes vraiment à l'est du pays et que depuis la ville, les soldats ukrainiens organisent des combats sur toute la région. Or, d'après le collectif de cartographie militaire Deep State, proche de l'armée ukrainienne, les forces russes se trouveraient à moins de 20 km de là.
10: C'était Nathanaël Charbonnier. Et aux États-Unis, le médecin Anthony Fauci, qui a mené la réponse de la Maison-Blanche à la pandémie de COVID-19, vient d'être déclaré coupable d'outrage au Congrès. Une commission du Sénat à majorité républicaine le sanctionne pour avoir invoqué le 5e amendement de la Constitution américaine la semaine dernière et d'avoir refusé de répondre aux questions de sénateurs républicains qui l'interrogeaient sur les origines de la pandémie. La justice américaine pourrait maintenant poursuivre le Dr Fauci pour son refus de témoigner. Finalement, Environnement Canada a émis un avertissement de chaleur de couleur jaune pour le secteur de la ville de Saguenay et tout le secteur de la MRC du fjord du Saguenay. Jusqu'à demain, des maximums en journée entre 29 et 31 degrés Celsius sont attendus, ainsi que des minimums nocturnes de près de 18 degrés Celsius. L'indice UV sera quant à lui de 8, soit très élevé. 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

Bienvenue à Point de repère. Merci d'être là. Chaque jeudi, on s'intéresse à une expérience qui a marqué l'histoire de la psychologie sociale. Question de mieux comprendre de quelle façon les autres peuvent influencer notre comportement. Puis ce matin, on va encore une fois se poser de grandes questions. Je vous en lance tout de suite deux. Répondez-nous sur la bulle de conversation audio si le cœur vous en dit ou par courriel pointdepere@radio-canada.ca. À quel point un simple jouet peut-il

0: peut-il avoir un impact sur l'estime qu'un enfant a de lui-même, selon vous? Exemple à l'appui, c'est toujours bienvenu. Ou, deuxième question, à votre avis, pour éviter les préjugés, est-ce qu'il vaut mieux dire aux enfants qu'on est toutes pareilles ou, au contraire, leur parler ouvertement de nos différences?
1: Bonne question.
0: Je suis sûre que vous avez déjà la réponse, par contre, Philippe Desrosiers. Probablement Allô? Que les gens, en m'entendant poser la question, sont comme, c'est pas une question piège, je sais bien qu'est-ce qu'elle veut que je réponde, mais expliquez-moi pourquoi. Alors, vous l'aurez deviné, il y a Philippe Desrosiers en studio, un bon indice étant que j'ai nommé son nom. Il est avec Marina Doucerin, encore. Cette semaine, mais pour une dernière fois, un professeur au département de psychologie de l'UQAM. Salut à vous deux. L'étude dont on va parler aujourd'hui, c'est comme une incontournable en psychologie sociale, Philippe. On peut dire ça?
1: On essaie de faire ça cet été, d'avoir que des incontournables. Fait que c'est quand même bien qu'il n'y ait pas 52 semaines à faire parce qu'on serait dans les études plus obscures à la fin.
0: On serait au bout de notre concept. On va parler de l'expérience des poupées de Mamie et Kenneth Clark.
1: Oui, tout à fait. C'est la plus ancienne des études de psycho qu'on présente cet été. Par contre, c'est une étude qui a eu un immense impact parce qu'elle parle de ségrégation, elle parle de racisme aux États-Unis, mais je pense qu'on peut extrapoler à d'autres endroits. J'aimerais ça commencer en vous parlant de la chercheuse qui est à l'origine. C'est un couple, hein. On dit Kenneth et Mamie, mais à l'origine, c'est Mamie Phipps, qui est une personne noire du sud des États-Unis, qui est née en 1917. 1917, c'est à peu près exactement dans le milieu de la période Jim Crow. Ouais. Son père est médecin. C'est un emploi qui est rarement occupé par quelqu'un de sa couleur. Sa mère reste à la maison et ça aussi, c'est rare. Parce que les familles noires sont tellement pauvres que les deux parents sont obligés de travailler, contrairement à ce qui se passe chez les Blancs, évidemment. Comme pas mal tout le monde de sa couleur, évidemment, Mamie a été, je l'appelle Mamie comme si je la connaissais même. Madame Phipps.
0: Ben, mais en même temps, quand vous parlez de chercheurs et chercheuses, vous les nommez souvent par leur nom, Philippe, c'est correct.
1: D'accord. Alors, Mamie. Oui. Est témoin d'actes de violence raciale. Elle fréquente une école ségrégée. Elle a des bonnes notes et elle s'en va encouragée par ses parents. Elle leur rend hommage lorsqu'elle en parle. Elle s'en va à l'université pour devenir institutrice, ce qui est un métier classique pour les femmes. Mais là-bas, elle rencontre un étudiant de psychologie, ce qui fait qu'elle marie l'étudiant et la psychologie.
0: Wow.
1: Juste ça, le fait qu'elle ait choisi la psychologie, ça fait d'elle quelqu'un de très courageux, de très déterminé, parce qu'une femme psychologue, à l'époque, c'est rare, c'est dans les années 30, et une femme noire psychologue, ça, c'est pratiquement inexistant. D'ailleurs, Kenneth et Mamie sont les seuls étudiants noirs au département de psycho de l'Université de Columbia. Ils vont collaborer toute leur vie ensemble. C'est plutôt Kenneth qui a marié Mamie puis qui a dit « Mon Dieu, quelle femme extraordinaire, je vais travailler avec elle. » Et il lui rend hommage. Puis il dit, je ne sais pas comment le traduire, il dit « I piggybacked on her study ». Autrement dit, j'ai suivi ses études. L'époque de leur première publication est caractérisée par ce qu'on a appelé a posteriori le racisme scientifique. Le racisme scientifique, c'est plein de théories pseudo-scientifiques qui étaient en vogue à l'époque, qui visaient à prouver la suprématie blanche. On a des petits souvenirs du Doc Mayou ici, n'est-ce pas?
0: Oui, mais pourtant, c'était une époque révolue sur le plan scientifique.
1: Oui, tout à fait. Lui était à contre-courant aussi, en tout cas. Pour ses études doctorales, Mary Phipps Clark choisit de travailler avec un professeur qui a adopté le racisme scientifique. Elle l'a choisi, elle dit, c'est avec lui que je veux travailler. C'est un eugéniste aussi, parce qu'elle voulait confronter ses idées en face à face avec lui. Bref, c'est quelqu'un.
0: Mais quelle femme!
1: Extraordinaire. Alors, dans ses recherches, elle veut savoir à quel âge est-ce que les enfants reconnaissent les différences raciales? Est-ce qu'elles et elles développent des préférences raciales? Et comment ça influence leur estime de soi? Et aussi, est-ce que la ségrégation et le racisme ont un effet sur eux? Et on parle de tout petits enfants. Alors, il y a deux moments clés. 1939, donc juste avant la guerre, à partir du mémoire de maîtrise de Mamie, ça, c'est quelque chose. Ses travaux fondateurs ont été faits à la maîtrise, n'est-ce pas, Marina? Une étudiante de maîtrise qui arrive avec une idée révolutionnaire.
0: Oui. C'est rare.
1: C'est rare. Mais il travaille fort.
0: Oui,
1: mais
0: oui.
1: C'est rare.
0: Oui, c'est ça. OK.
1: Alors,
0: merci nuancé.
1: Donc, il publie un article qui démontre que l'identité raciale chez l'enfant noir se construit dès l'âge préscolaire et que cette reconnaissance-là est façonnée par le contexte social. C'est moins étonnant maintenant, mais en 1939, c'était révolutionnaire. Et puis, en 1947, l'étude dont on veut parler aujourd'hui, le test des poupées. Alors, on sélectionne 239 enfants, tous noirs, de 3 à 7 ans. On leur présente 4 poupées identiques, sauf pour la couleur de la peau, blanc ou noir, ou sauf pour la couleur des cheveux, blond et noir. Pas de place pour vous là-dedans, Rose.
0: C'est correct, je ne me sens pas vraiment exclue de la société.
1: Qui est rousse.
0: Voilà. Oui.
1: Alors, on leur pose des questions, du genre,

0: c'est quoi ta poupée préférée entre les mm-hmm. deux ou les quatre. Tends-moi la poupée gentille, tends-moi la poupée méchante, tends-moi la poupée qui est d'une belle couleur. Quelle poupée ressemble à des enfants blancs ou à des enfants de couleur et quelle poupée te ressemble? Ce que ça a donné, c'est que le 2/3 des enfants, je rappelle que c'est tous des enfants noirs, préfèrent jouer avec la poupée blanche. Mmh. Et à peu près la même proportion disent que la poupée blanche est la plus gentille, qu'elle est la plus jolie et que la poupée noire est méchante.
1: Ça me fend le cœur.
0: Et ce n'est pas tout, comme on dit dans les annonces. Le résultat le plus troublant, quand on leur demande quelle poupée leur ressemble le plus, près de la moitié des enfants ont dit que c'était la blanche qui leur ressemblait. Alors, entre une noire qui leur ressemble vraiment, puis une blanche, ils disent c'est celle-là. Puis le couple Clark a observé, donc ça c'est pas quantifié, mais ils ont quand même observé qu'il y a beaucoup d'enfants là-dedans qui, rendus à cette question-là, ont pleuré. Il y en a qui sortaient de la pièce, il y en a qui refusaient de répondre. Puis ça s'explique peut-être par le fait que, ben, ils viennent de dire que la poupée noire est méchante. Alors, si on leur demande laquelle te ressemble, ils ressemblent, je sais pas, on pourrait parler de quoi, d'incohérence cognitive, dissonance cognitive,
1: mais
0: quelque chose comme ça.
1: Mais c'est des petits minous de 7 ans et moins.
0: Oui.
1: C'est d'une tristesse.
0: Oui, mais c'était révolutionnaire. Les gens ne se rendaient pas compte de ça à ce moment-là. Alors, qu'est-ce qu'ils ont conclu de tout ça? Bien, évidemment que le racisme est internalisé, que les enfants noirs peuvent développer un sentiment d'infériorité. Et tout de suite, ça a eu un très grand impact. C'est vraiment une étude qui est arrivée dans l'œil du public avec fracas. Mm-hmm. L'œil avec fracas, c'est deux champs métaphoriques différents,
1: mais
0: en tout cas.
1: Mais vous faites de la poésie.
0: Alors, ça a fait en sorte qu'il y avait une prise de conscience que le racisme prend racine très tôt dans la vie. Mais le plus grand impact, c'est que Mamie Phipps Clark a témoigné dans la cause Brown versus Board of Education. C'est une grande, grande cause qui a mis fin à la ségrégation scolaire. Et c'est des résultats qu'on ne voit plus à la Cour suprême. Là, c'était 9 d'un côté et 0 de l'autre.
1: Mais on était prêt à entendre les résultats de cette expérience à l'époque aux États-Unis?
0: Ça a frappé, évidemment. Surtout la dernière chose dont je vous ai parlé, le fait que les enfants disent « c'est les Blancs qui me ressemblent ». Ça, il y a une incompréhension là-dedans, puis on s'est mis à se poser des questions. Puis ils sont très articulés pour expliquer ces choses-là, Kenneth et Mamie. Alors, je vais laisser à Marina dans un instant le soin de parler des branches de recherche qui ont émergé de ces expériences-là. Mm-hmm. Mais les variantes qui ont été faites sur l'expérience originale montrent que si on change juste la couleur de la peau, c'est beaucoup moins marqué. Donc, si les cheveux sont noirs pour toutes les poupées, les gens vont moins dire ça me ressemble ou c'est celle-là que j'aime mieux, etc., etc. Donc, il y a du cheveu, mais enfin, il y a pas beaucoup de cheveux blonds dans la population noire, mais quand même. Il y a beaucoup de degrés de couleur aussi. Disons, si dans un bout du spectre, on mettrait, je sais pas, Boucardio, et à l'autre, Rosemée, autant de Témorin.
1: Qui a toujours l'air d'avoir une pneumonie sur le plan du teint, donc, comme à l'année.
0: Elle est pâle.
1: Oui.
0: Donc, on a pris des enfants noirs, mais noirs plutôt foncés. Alors, si on varie là-dedans, comme on voit beaucoup dans la population, des gens qui sont différentes teintes de café, disons, appelons ça comme ça, les résultats varient sensiblement. Le contexte culturel change beaucoup les résultats. Je l'ai dit d'entrée de jeu, ça a été fait aux États-Unis, mais on l'a refait au Brésil, en Afrique du Sud. Et là, c'était très fort parce qu'il y a beaucoup de racisme caché au Brésil à l'époque très, très explicite en Afrique du
1: Mais
0: Sud.
1: Mais encore plus fort que 2/3 des enfants vont...
0: Ça varie beaucoup, mais disons que dans la gamme des pays, les plus forts, c'était ceux-là. Et les moins forts, c'était la Jamaïque et l'Angleterre, qui est très, très multiculturelle, il faut dire. Également, le contexte familial, le statut social, l'environnement change. Et dès 1970, on a constaté des résultats plus nuancés, ce qui a été attribué à l'évolution de la société américaine, parce que 1970, c'est après la série de lois qui donnait la pleine égalité aux Noirs. C'était pas réglé, évidemment, il y a encore du racisme aux États-Unis, mais je veux dire, il y avait eu toutes sortes de mouvements, Black is Beautiful, par exemple, le noir est beau, la fin de la ségrégation, etc., etc. Puis ça a fait une conscientisation, puis ça a donné des réplications qui étaient, disons, moins prononcées que ce qu'on avait au départ.
1: OK, puis est-ce que l'étude a été critiquée, Marina?
2: Oui, un petit peu. Ça disait qu'effectivement, que les réponses peuvent dépendre du contexte. Une critique qu'il y a eu, c'est que la préférence pour une poupée blanche signifiait pas nécessairement une basse estime de soi. Ça pouvait être comme adopter les normes autour, etc. Mais ça ne voulait pas forcément dire que l'enfant a une mauvaise estime de soi. Ça pouvait, mais il aurait fallu faire d'autres aspects pour vraiment le déterminer. Donc, il y a eu quelques études, mais il y a quand même... C'est ça qui est intéressant aussi, c'est qu'il y a

0: personne qui a remis en question l'idée vraiment fondamentale en arrière de ça, qui est un, les enfants apprennent très, très tôt les hiérarchies sociales. Et puis, je peux penser même à toutes sortes d'études sur les accents, par exemple. L'accent quand on parle français, quand on parle anglais, ça commence dans les 18 mois. Enfin, c'est très, très tôt l'âge auquel les enfants préfèrent tel ou tel accent, selon l'hiérarchie sociale.
1: Pardon, à 18 mois, on peut préférer un accent?
0: Oui, je ne veux pas dire le mois exact, parce que je n'ai plus le chiffre exact en tête, mais c'est en dessous de 2 ans. Il y a déjà des préférences qui suivent les hiérarchies sociales.
2: C'est intéressant comment ils mesurent ça. Souvent, c'est par les sourires ou par les regards, ce genre de choses.
0: C'est ça. Donc, il y a eu cette idée aussi, là, c'était très, très cru comme question, on va dire, laquelle tu préfères, etc. Donc, il y a eu ces critiques. Mais il y a cette idée. Donc, on apprend ça très tôt. Et ces hiérarchies sociales, elles ont un impact quand même assez fort sur les personnes qui en sont victimes. Puis ces deux aspects, personne n'a remis ça en cause.
1: Puis, ce sont des idées auxquelles on s'intéresse encore en psychologie sociale.
0: Absolument, absolument. Ça continue, ça reste très, très fort. Je dirais qu'il y a tout un pan de la psychologie sociale qu'on appelle la psychologie des relations intergroupes, qui est quasiment exclusivement dédiée à ce genre de questions-là. C'est sûr qu'on a changé un petit peu les méthodes, on regarde différents aspects. Donc, par exemple, un aspect, c'est de regarder des méthodes un peu plus implicites. On en avait parlé un petit peu déjà ici, le test implicite où, justement, pour éviter de poser la question « est-ce que tu aimes cette personne ou est-ce que tu l'aimes pas ?», on associe l'image d'une personne noire versus une personne blanche avec des adjectifs positifs ou négatifs. Ouais. Et intéressant, des études qui ont été faites avec des versions adaptées pour les enfants. Et on retrouve la même chose. Donc, on voit que des enfants noirs, dès l'âge de 6 ans, vont avoir un biais ou montrer un biais favorable envers les personnes blanches. Donc, on va avoir plus tendance, comme pour la poupée.
1: On est en quelle année, là?
0: Ça, on est en 2006.
1: OK.
2: Donc, il y a 20 ans.
0: Donc, c'est beaucoup plus récent et on retrouve toujours ça. À partir des 6 ans, je pense que ça a même peut-être été fait un peu plus tôt, mais on retrouve ce biais-là. Donc, le racisme internalisé, ça reste quelque chose de très, très fort. Et une chose intéressante, c'est qu'à l'époque de Mamie et Kenneth Clark, il y avait beaucoup l'emphase sur la personne. Donc, c'est cette personne qui internalise ça, etc. Aujourd'hui, ce qu'on fait, c'est qu'on déplace un peu plus le regard vers les aspects systémiques, les aspects structurels. Donc, il y a davantage cette conscience de c'est pas juste quelque chose qui est dans la tête des personnes stigmatisées, mais c'est quoi les institutions, les objets culturels autour de nous qui contribuent à ces effets.
1: Puis, qu'est-ce qu'on sait de l'influence de l'environnement sur ce phénomène-là?
0: On sait que c'est majeur. Puis, en fait, j'invite les personnes qui nous écoutent à regarder toujours autour d'elles la publicité. C'est souvent un des cas de figure les plus marquants. Je pense que c'était juste avant 2020-2018, une publicité d'un grand détaillant de vêtements. Une version d'un t-shirt, il y avait un petit garçon noir, un petit garçon blanc sur une pub, un t-shirt du petit garçon noir qui dit « Coolest monkey in the jungle ».
2: Oh non!
0: Le petit garçon blanc, ça disait « Survival expert » sur le t-shirt.
1: Mais non.
0: Donc, ce que je veux dire, c'est que, ça passe souvent dans l'inconscient. Hein. On n'y prête pas forcément attention, mais c'est des messages que le cerveau enregistre,
1: je pense qu'on
0: intériorise.
1: Devrait les traduire pour un auditoire qui ne parlerait pas anglais.
0: Pardon.
1: Donc, le singe le plus chouette de la jungle.
0: Pour le petit garçon noir.
1: Un expert en survie.
0: C'est ça, exactement. Donc, on retrouve régulièrement toutes sortes de cas, les films pour enfants, on pourrait en passer beaucoup dans les films de Disney, etc. Et on sait que ça a un impact, ça façonne le type d'idées qu'on a, les biais qu'on a, les préférences, etc.
1: Puis, plus récemment, on a reproduit l'idée de l'étude d'une manière plus naturelle.
0: Oui, parce que ça, c'était une autre critique aussi. On dit, dans un laboratoire, c'est très artificiel. Ça n'arrive jamais dans la vraie vie, une situation. On a deux poupées l'une à côté de l'autre et on nous demande laquelle est la plus gentille. Donc ça, c'était une étude où la chercheuse s'est installée dans une classe de maternelle ou des classes de maternelle pendant plusieurs mois. Et parmi les jouets disponibles, il y avait des poupées noires, des poupées blanches, des poupées d'autres origines aussi, d'autres couleurs de peau. Et en fait, ce qu'elle a pu observer, c'est que spontanément, la même chose que le couple Clark pouvait observer, les enfants préféraient les poupées qui n'étaient pas noires. Et non seulement elle les préférait ne pas jouer avec, mais en plus, les poupées noires étaient traitées moins bien que les autres poupées. Donc, par exemple, si elle était au milieu sur le plancher, bien, facilement, elle allait se faire marcher dessus par un enfant qui court, alors que ça n'arrivait jamais, par exemple, à une poupée blanche. Ou ben là, oh, on va faire la cuisine, je vais faire cuire ma poupée dans le chaudron. Donc, toutes sortes de comportements qui étaient vraiment différenciés selon la couleur de peau des poupées.
2: Alors et ça, on parle de 20-20. Alors que dans l'expérience des Clark, personne qui faisait cuire personne.
1: Oui, c'est ça, mais ce n'était pas une option offerte. Voilà. Qui sait? Parce que... Dieu sait que j'en ai fait subir des choses à mes poupées. Mais moi, on ne m'offrait pas de poupées qui n'étaient pas blanches, cela dit.
2: Moi, quand j'étais enfant, on m'a offert une poupée noire. Quand mes parents m'ont donné, je me souviens de son nom, elle s'appelait Sacha.
1: Wow!
2: Et puis, je n'ai pas joué avec parce que ce n'était pas tant le fait qu'elle soit noire. Je fais comme, ah, OK, une poupée noire, mais c'est parce que les garçons, ça ne joue pas avec des poupées.
1: Ben, à votre époque, ça ne jouait pas avec les poupées. Ouais. Puis, je suis certaine que vous auriez adoré jouer avec des poupées en tant que garçon.
2: Qui dit? Qui sait? Peut-être l'ai-je encore?
1: Oh! J'aimerais que ce soit le cas. Il y a Sophie qui nous écrit que ça la touche beaucoup ce qui est en ce moment dit au sujet de cette recherche parce qu'elle est enseignante au préscolaire. Dans sa classe, elle a plusieurs poupées noires parce que la majorité des enfants dans sa classe ont cette couleur de peau. Mais elle nous dit que les enfants préfèrent jouer avec les poupées blanches car ils les trouvent plus jolies. Ouais. Elle ajoute qu'elle travaille très fort pour changer cette vision.
0: Ben, je l'encourage à continuer parce que c'est dès l'enfance que les petits-enfants vont intérioriser constamment qu'il y a un message que certains groupes sont plus gentils, sont plus agréables, sont plus ceci, sont plus cela. Et ça continue encore aujourd'hui en 2026.
1: Mais est-ce que les parents parlent d'enjeux raciaux avec leurs enfants selon les recherches?
0: Non. Et ça, c'est un des développements plus récents, c'est de se poser la question, OK, bon, ben, y a les environnements qui influencent. Un environnement crucial pour les enfants, évidemment, en dehors de l'école, ben, c'est l'environnement familial, les parents. Et typiquement, l'approche qui est préférée par les parents blancs, que ce soit chez les parents ou dans le milieu du travail, etc., c'est une approche qu'on appelle, le mot anglais c'est color blindness, donc daltonisme racial. Et ça, c'est l'idée d'approcher les différences de couleur de peau, etc., en disant, moi je ne vois pas la couleur,
1: oui, cette
0: je
1: idée.
0: Vois juste un humain, tout le monde a les mêmes chances, je traite tout le monde pareil. Et l'idée derrière ça, c'est qu'on va éviter ben, toutes les discussions sur les enjeux raciaux, pour pas créer de troubles ou pour pas aller alimenter une différence. Donc, les gens pensent qu'en parlant de ça, ça va créer des problèmes.
1: Donc, en disant « nous sommes tous égaux » et en évitant de parler des enjeux liés à la couleur de peau, on fait un petit déni.
0: Exactement. Et il y a l'espoir chez certains parents que « oh ben si j'en parle pas, les enfants ne verront pas la différence. » Le problème, c'est que cognitivement, c'est absolument impossible. C'est la caractéristique que le cerveau enregistre et traite en premier, même avant les identités de genre, etc. Et en plus, les études nous montrent que c'est l'effet inverse de ce qui est attendu. Donc, il y avait une étude, des études vraiment intéressantes qui montraient qu'entre des enfants de 3 à 6 ans, les parents qui parlaient davantage des enjeux raciaux, qui en discutaient ouvertement avec leur enfant de 3 ans, et bien à 6 ans, ces enfants-là avaient moins de préjugés raciaux que les enfants de parents qui, au contraire, justement, avaient cette approche de daltonisme, d'éviter complètement la conversation.
1: Et ça, c'est intéressant. Et là, j'imagine bien qu'on ne parle pas que des parents qui ne sont pas blancs, dans le sens que tout le monde gagne à parler d'enjeux raciaux à ses enfants, je présume.
0: L'énorme différence, c'est que, là, je parle principalement des parents blancs, parce que dans les familles de groupes raciaux qui sont marginalisés, c'est non évitable.
1: C'est quelque chose qu'on est obligé.
0: On est obligé parce que ça va représenter, il y a même souvent ce concept, à ma compréhension, dans beaucoup de familles noires, de parler à ses enfants des risques, de comment se comporter face à la police, face aux figures d'autorité, etc.
2: Ça porte même un nom, on appelle ça « the talk » en anglais,
0: exactement.
2: La conversation. C'est-à-dire qu'à l'adolescence, on prend les enfants à part, puis souvent le père, mais ça peut être la mère aussi, qui leur dit « tu sais, si la police arrive, voici ce que tu dois faire, parce qu'ils savent qu'ils sont plus à risque. »
0: Oui, donc il y a un énorme déséquilibre en fait entre la place centrale que ça occupe dans le quotidien, le nombre de conversations entre les familles blanches et les familles qui ne sont pas blanches.
1: Quels outils ont découlé de toutes ces études? Philippe?
2: Disons, de manière générale, ça a ouvert la discussion sur le rôle de la société dans la formation de l'identité de l'enfant, pas juste au niveau racial, mais il y a plein d'autres. On n'a pas parlé de sexisme, mais c'est évidemment très présent. Ça a donné aussi la nécessité d'avoir des programmes de lutte contre les préjugés, donc de ne pas laisser ça en se disant ça va se résorber tout seul si on fait de l'éducation, mais de carrément avoir des études, des programmes pardon ciblés, et de faire attention justement t'en parlais tout à l'heure, de faire attention à la représentation raciale à la télé, dans les jouets, dans les films,
0: livres pour enfants.
2: Dans les livres pour enfants aussi. Et il y a des efforts qui sont faits. Tu parlais de Disney tout à l'heure. On le voit pour les filles, par exemple. Tu sais, j'ai pas d'enfants, donc je sais pas c'est quoi leur nom, là, mais il y a des héroïnes qui sont pas blanches, qui sont très populaires chez les enfants. Puis c'est des efforts délibérés, évidemment.
1: Marina, quel est le leg du travail de Mamie et Kenneth Phillips, selon vous?
0: Mais c'est justement l'aspect très social de la chose. C'est pas les enfants qui ont un problème, qui sont plus faibles, qui intériorisent, peu importe. C'est vraiment le contexte, c'est l'environnement qui envoie sans arrêt ces messages, qu'il y a des groupes qui sont plus élevés, plus importants, meilleurs que d'autres. Et j'aurais le goût de terminer sur une note positive, surtout que c'est ma dernière fois aujourd'hui à l'émission, mais malheureusement, je ne le ferai pas, parce que ça n'a pas vraiment changé. Il y a des efforts dans de représentation, etc., mais dans tellement de choses, ça continue à envoyer des messages assez subtils, souvent assez subtils, mais d'infériorisation, etc.
1: Mais je pense que c'est important d'entendre ce message lucide, mais si on cherchait vraiment l'optimisme, on pourrait se rappeler à quel point Mamie Phillips, elle est incroyable.
2: Elle est incroyable. Moi, je pense qu'effectivement, ce qu'on peut en retirer complètement à part de cette étude-là, c'est elle-même. Elle a choisi un sujet controversé, à contre-courant des idées reçues. Et c'est la première femme noire qui a obtenu un PhD de l'Université de Columbia.
1: Donc un doctorat.
2: Un doctorat de troisième cycle, toutes disciplines confondues. Elle est... C'est quelqu'un.
0: C'est quelqu'un. Et ce que j'aimerais ajouter quand même aussi...
1: Allez-y, Marina.
0: C'est que Mamie Phillips était une femme noire qui s'est battue contre le racisme, etc. Mais c'est tout autant important, voire même plus, que ce soit des personnes blanches qui se battent avec la même impétuosité. Donc, des Mamie Phillips blanches, il en faut parce que c'est ça qui va aussi aider à faire évoluer les choses.
1: C'est une émission où il y a eu de très beaux appels à la révolution. Merci beaucoup, Philippe Desrosiers, animateur qui enseigne aussi la psychologie. On vous retrouve la semaine prochaine avec Frédéric Philippe. Et c'est un au revoir pour nous. Marina Doucerin, professeure au département de psychologie de l'UQAM. Merci de nous avoir rendus plus sensibles cet été puis nous inviter à faire mieux.
0: Beaucoup.
1: C'est bienvenu. Moi, j'entends votre appel. Demain, il y aura notre cellier culturel. On va répéter des discussions délicates qui peuvent survenir entre amis. Aussi avec Salomé Corbeau et Rachida Azdouz. Ah oui, puis on va réfléchir à l'importance des amours d'été dans une vie. Ce sera romantique.
2: Oh.

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0: Bonjour, bon jeudi. Très contente de vous retrouver. Bon, décidément, ça ne sera pas le tournoi de tennis à Montréal qui va passer à l'histoire, ou en tout cas, ce n'est pas parti pour. Bon, déjà en partant, les premiers matchs de cet Omnium Banque Nationale étaient tombés à l'eau, c'est le cas de le dire, à cause de la pluie. Et là, on se disait, bon, ben, le soleil est enfin de retour, ça y est, on va pouvoir enfin s'émerveiller, mais ça a été la valse des abandons, hein, des joueurs qui déclarent forfait à cause de blessures. Et celui qu'on voulait tous voir percer, hein, qui nous disait pas plus tard que vendredi dernier, à cette émission en entrevue, « Je veux gagner », n'aura même pas eu l'occasion de frapper une seule balle devant son public. Bon, je parle bien sûr de Félix Auger-Aliassime qui a annoncé hier en fin de journée, même pas 3 heures avant le début de son premier match, qu'il devait se retirer du tournoi à cause d'une blessure au dos. Il a dit « La décision n'est pas difficile à prendre, mais elle est difficile à accepter. » Et elle est difficile à accepter aussi pour le public, qui est très déçu, pour les organisateurs, parce qu'il y avait déjà plusieurs têtes de série qui étaient absentes à ce tournoi. Certains joueurs qui disent ben, « On veut se reposer, on va passer notre tour sur Montréal. » Est-ce qu'il y a trop de tournois dans le calendrier qui font que c'est dur justement pour des villes comme Montréal, Toronto, de se tailler une place dans ce circuit international, d'attirer des grands noms? On va en parler avec une grande connaisseuse du tennis, Hélène Pelletier, vers 12h50. Également à l'émission, on reçoit le ministre de la Culture, Mathieu Lacombe, qui est quand même un ministre apprécié hein, du milieu. Et c'est rare ça. Moi, je me souviens de politiciens qui se faisaient huer là au Gala de la Disque il n'y a pas si longtemps. Bon, on a plein de questions à lui poser sur l'avenir de la culture québécoise, de la télé privée aussi. Il sera avec nous après le Radio-Journal. Mais d'abord, les baisses d'impôts des 25 dernières années, autant au fédéral qu'au provincial, ont profité davantage à certains ménages québécois qu'à d'autres. Ce sont les plus riches, mais aussi les familles qui en sortent gagnants, selon une étude publiée aujourd'hui par la chaire de recherche en fiscalité de l'Université de Sherbrooke. Et c'est pas seulement grâce aux baisses d'impôts, mais aussi aux crédits d'impôts. Alors, on va en parler avec mon invité, l'un des auteurs de l'étude qui est en studio avec moi, le professeur titulaire de la chaire, Luc Godbout. Bonjour, Monsieur Godbout.
1: Bonjour, Madame Martin.
0: Oui, on a l'habitude de se voir, nous, dans les lock-up de budget, mais là, c'est un autre contexte. Alors, votre étude souligne que tous les Québécois ont bénéficié des baisses d'impôts entre 1999 et aujourd'hui. Une personne seule qui fait 30 000 $ par année a vu sa charge fiscale baisser de 3 000 $ pendant cette période, alors que pour une personne seule avec un revenu annuel de 200 000 $ là, on parle d'une baisse de plus de 13 000 $ On parle quand même d'économie substantielle. Là.
1: Tout à fait. Et là, on parle d'une personne seule. Imaginez si on arrive et qu'on rentre dans la réflexion, la présence d'enfants, les baisses d'impôts au sens large, qui inclut les bonifications de prestations fiscales, vont être encore beaucoup plus importante.
0: Oui.
1: Donc, dans les 25 dernières années, oui, il y a eu des baisses dans le barème d'imposition, mais il y a aussi eu des bonifications dans les prestations fiscales qui servent de soutien financier pour différentes raisons. Soutien de revenus. On avait un crédit TPS qui est devenu un crédit pour l'épicerie, les besoins essentiels. Donc, vous voyez, le dernier est plus généreux, mais ça date d'à peine janvier 2026. Québec a fait la même chose avec le crédit solidarité, mais après ça, on a

0: personnes à plus faible revenu, même si on profitait moins des baisses du barème d'imposition, on profitait davantage des bonifications des prestations fiscales.
1: Puis vous disiez les familles aussi en sortent gagnantes. C'est intéressant, ça.
0: Bien, il y avait une volonté au tournant des années 2000 de dire qu'il faut aider davantage les familles. Mm. Donc, vous comprenez que s'il y a eu des changements dans la fiscalité, c'est qu'il y a eu des promesses qui ont été faites auparavant là, par les futurs gouvernements qui ont été, des partis politiques qui ont été élus. Et donc, c'était pas rare qu'on voyait, après chaque élection, ben, des bonifications, des allocations pour familles, notamment. Là. Oui. On en a eu en 2005, on en a eu par la suite. Et c'est tous ces mesures-là qui ont fait en sorte que les ménages avec enfants gagnent davantage des changements dans la fiscalité que les ménages sans enfants. Ça veut pas dire que les ménages sans enfants gagnent pas. Ils gagnent, mais ils gagnent dans une moindre mesure.
1: Pour les familles, est-ce que ce sont les baisses d'impôts qui ont été les plus bénéfiques ou ce sont plutôt les allocations? Puis je pense par exemple à celle du gouvernement Trudeau, là, l'allocation canadienne pour enfants.
0: Ben, pour une famille, aller jusqu'à 150 000, là, une famille avec enfants, c'est un peu... Aller jusqu'à 150 000, là, c'est à peu près le point de bascule où on a 50 % du gain qui découle de la baisse du barème d'imposition, puis 50 % qui découle de la bonification des prestations. À des revenus plus petits, c'est principalement des bonifications de prestations, puis à des revenus familiales plus élevés, c'est principalement des baisses d'impôts qui procurent le gain, là. Mais malgré tout, ce que le politicien ou même l'économiste cherche à faire, c'est de dire... Dans quelle proportion j'ai augmenté le revenu disponible des ménages? T'sais, on parle de pouvoir d'achat. La hausse du revenu disponible, c'est la capacité de dépenser davantage. Et ça, ben, plus on a un revenu faible, plus tous les gestes confondus ont un effet d'augmenter le revenu disponible plus significatif que si on a un revenu élevé. Donc, c'est important. Ça, dans tout ça, ça a été quand même bien fait pour aller davantage vers revenu modeste, revenu moyen.
1: Oui, parce que ces baisses d'impôts, elles ont aussi repoussé ce qu'on appelle le seuil d'imposition nul. Ça, donc, à partir de quel revenu annuel, finalement, on commence à payer des impôts? C'était 16 000 $ en 1999. Et là, c'est presque 27 000 $ aujourd'hui. Donc, le revenu pour lequel, à partir duquel on commence à payer des impôts?
0: Ben, à vrai dire, c'est le revenu à partir duquel la somme des prestations qu'on reçoit est plus faible que les impôts qu'on paie. Fait que c'est un point de bascule où on devient davantage contributeur que bénéficiaire de l'État. Et effectivement, ce point-là a été fortement repoussé parce que les prestations, encore une fois, ont été rehaussées notamment. Et donc, pour un célibataire, on passe de 16 000 à 27 000. Pour une famille avec deux enfants, on était presque déjà à 50 000 en 99 en dollars.

0: provincial cet automne. J'en discute avec notre journaliste Mathieu Goyer. Bonjour Mathieu.
1: Bonjour Laurence.
0: Alors ce sera Yannick Godbout qui va briguer les couleurs du Parti québécois dans Lévis.
1: Dans Lévis, voilà l'annonce qui vient de se terminer. Monsieur Godbout est établi à Lévis depuis quelques années. Il est cadre chez Desjardins. Là. Auparavant, il a été délégué général du Québec à Los Angeles. Il se décrit comme quelqu'un qui vient autant du milieu des affaires, mais qui connaît aussi la machine, la bureaucratie de l'État québécois. Il dit justement, moi je pense qu'on peut faire mieux même avec moins, qu'il est possible de dégraisser l'appareil tout en maintenant les services. Dit aussi que lui, il n'a pas magasiné son parti politique avant de se lancer en disant, moi, il y avait seulement au Parti québécois que je me voyais un jour peut-être être candidat. Je suis un souverainiste convaincu. C'est pourquoi il dit faire le saut avec le PQ. Bon, annonce à Lévis, il fallait parler du troisième lien. C'est à peu près incontournable. Quelle est la position du Parti québécois là-dessus? Elle n'a pas changé, assure Paul Saint-Pierre Plamondon, en disant qu'un troisième lien autoroutier n'est pas la bonne solution. Le chef du PQ, qui a beaucoup référé au fameux rapport de la caisse, là, qui disait qu'il n'y avait pas vraiment de justification économique pour un troisième lien autoroutier. Le PQ lui défend l'idée d'un troisième lien dédié au transport en commun. C'était un retour de vacances pour Paul Saint-Pierre Plamondon aujourd'hui. Visiblement, il était en forme, le chef du PQ. Ça a été un point de presse parfois un peu corsé, comme on en a l'habitude ici à Québec. Un peu tendu. Tout le monde était en forme, j'avais envie de dire. Autant le chef que les représentants de la tribune de la presse parlementaire ici à Québec.
0: T'es ennuyé de ça, là.
1: Ben, visiblement, oui, tout le monde est fin prêt à se lancer en campagne électorale. Le chef du PQ, hein, qui s'en est pris à la CAQ et à cette série d'annonces, là, plusieurs millions de dollars, de centaines de millions de dollars qui ont été octroyés à des entreprises ou encore qui ont été investis dans des infrastructures publiques. Le chef du PQ, aujourd'hui, son message, c'est de dire, si on prend le pouvoir, nous, on ne fera pas campagne en 2030, en plein été, là, avec des fonds publics, accuse la CAQ de se servir de sa position au gouvernement pour tenter d'en profiter puis de, comme ça, faire une tournée d'annonces régionales. Le chef du PQ qui réplique également à une déclaration que nous a envoyée le cabinet de la première ministre Christine Fréchette là, ce matin qui cible uniquement le Parti québécois et qui dit qu'une promesse de référendum ne fait qu'ajouter à le climat, l'ambiance d'incertitude économique à cause des tarifs imposés par le président Trump. Le chef du PQ dit « c'est pas ça le thème de la campagne électorale. Le sujet de l'urne, ce sera plutôt est-ce qu'on veut, oui ou non, 12 ans de gouvernement caquiste? Est-ce qu'on veut un autre mandat de 4 ans pour la coalition Avenir Québec? » Alors, voici
0: pivot,
1: pour le...
0: ça? C'est pas un pivot, ça, de la part du Parti québécois sur la priorité de l'élection?
1: Mais pas vraiment. Le chef du PQ répète depuis déjà un certain temps déjà que ce sera une élection de changement puis que la question de l'une, selon lui, ce sera de savoir si oui ou non les Québécois font encore confiance pour un mandat de 4 ans à la coalition Avenir Québec. Alors, pas une nouveauté là-dessus. Mm-hmm. Le PQ dit que ce n'est pas la promesse du référendum qui nous empêche d'attirer des candidatures fortes puis d'attirer des gens chez nous. Le chef du PQ qui promet qu'au cours des prochains jours, ça va s'accélérer justement les annonces de candidatures. On est à grosso modo 3 semaines du déclenchement de l'élection.
0: Oui, et parlant d'annonce de candidature du côté du Parti libéral du Québec, Charles Milliard qui a annoncé donc une nouvelle candidature, James Hughes qui sera candidat libéral dans Vaudreuil.
1: Oui, ce sera fait officiellement cet après-midi à 14h, là, mais ça a été confirmé. Donc, le PDG de la mission O'Brury sera candidat dans Vaudreuil. Rappelez-vous, dans Vaudreuil, le Parti libéral du Québec a dû trouver rapidement un candidat là, pour remplacer Marie-Claude Nichols qui, pour des raisons familiales, s'est désistée un peu à la dernière minute. Monsieur Hughes reconnaissait dans une entrevue à la presse qu'il ne connaît pas parfaitement la circonscription de Vaudreuil, qu'il connaît bien cette région-là quand même. Encore hier, Monsieur Hughes était dans un point de presse, une sortie du milieu communautaire, du milieu de la santé, pour demander que les partis politiques fassent de la santé mentale, de l'itinérance, une priorité en vue de la campagne électorale. Puis un petit mot en terminant sur la coalition Avenir Québec. Là, Christine Fréchette n'est pas visible aujourd'hui, mais elle le sera demain. Va annoncer 3 nouvelles candidatures dans la région de Québec. On apprenait un peu plus tôt aujourd'hui qu'une 36e caquiste finalement n'allait pas se représenter. Ça arrive encore là pas mal à la dernière minute. Le Chantal Soucy, députée sortante de Saint-Hyacinthe, qui dit après 3 mandats, je pense à avoir servi puis je veux passer à autre chose. Je peux vous parier que sa pancarte électorale, elle était prête. Là. Les photos avaient été prises. Il faudra visiblement, au pied levé, lui trouver un ou une remplaçante dans Saint-Hyacinthe.
0: Oui, tout à fait. Merci beaucoup, Mathieu.
1: Au revoir.
0: Et on passe tout de suite en politique fédérale. Je joins Joël Denis Bellavance, chef du bureau d'Ottawa.

0: Au quotidien La Presse. Bonjour, Joël Denis. Ah, je ne pense pas que je vous entends bien, Joël Denis. Je vais juste m'assurer que la connexion est bonne. Est-ce que, Joël, vous m'entendez?
1: Oui, je t'entends très bien, Laurence. Voilà.
0: Bon, ben, excellent. Là aussi, on vous entend, fait que c'est parfait. On peut se tutoyer parce qu'on se connaît quand même assez bien. Alors, le premier ministre Marconi qui est de passage aujourd'hui au Saguenay pour visiter l'usine Rio Tinto. Donc, il vient tout juste d'ailleurs de terminer son point de presse.
1: Oui, exactement. En fait, il répond encore à quelques questions, mais un point de presse qui a surtout porté sur l'allure des négociations entre le Canada et les États-Unis pour éviter justement qu'on se fasse imposer de nouveaux tarifs par l'administration Trump, des tarifs qui pourraient atteindre 50% et frapper d'autres industries et sur une panne de vastes produits canadiens, mm-hmm. comme le ciment, les bâtons d'hockey, l'antiquité, les produits de l'alcool aussi. Donc, on veut éviter que la situation s'envenime, la situation commerciale que ça s'envenime. Et d'ailleurs, on sait que Dominique Leblanc, le ministre responsable du commerce Canada-États-Unis, est toujours dans la capitale américaine mm-hmm. en compagnie de Johnny Charrette. Et il doit d'ailleurs, à 13h, me dit-on, rencontrer le représentant américain au commerce, Jamieson Greer, qui est son vis-à-vis. Voilà, et il est son vis-à-vis américain en compagnie de Johnny Charrette. Donc, ça veut donc dire que les négociations se poursuivent, les pourparlers se poursuivent. Arrivera-t-on à une entente? La question demeure entière. Parce qu'au bout du compte, Laurence, vous le savez, tu le sais, la personne qui aura le dernier mot, ben, c'est Donald Trump. Et comment se sent Donald Trump? Ben, hier soir, il décrivait le Canada comme étant nasty, méchant, qui fait mal à l'économie américaine. Donc, il présente un portrait peut-être trompeur du Canada à ses électeurs, mais ça peut quand même influencer le cours des négociations entre le gouvernement fédéral et l'administration Trump.
0: Oui, c'est ça. Jamieson Greer a beau préparer le terrain pour le président. Ultimement, c'est quand même M. Trump qui a le dernier mot. Bon, il y a le chef du Parti conservateur, Pierre Poilievre, qui était en point de presse aujourd'hui à Saint-Jean-de-Terre-Neuve-et-Labrador. Lui, il critique la stratégie du premier ministre. Il dit, bien, on fait beaucoup de concessions. Où sont les résultats, finalement?
1: Exactement. Et on en a fait des concessions. Et M. Carney en est conscient d'avoir fait des concessions pour tenter d'amadouer l'administration Trump sans que ça donne quoi que ce soit en retour. On a juste pensé au fameux, à l'ouverture du pont international Gordie Howe. On a accepté de payer l'ensemble de la construction. On devait obtenir l'ensemble des recettes issues des payages. Mais maintenant, on va partager tout parce que Donald Trump a insisté pour le faire. Donc, pour Pierre Poilievre, jusqu'ici, la méthode Carney n'a pas donné des résultats. Et donc, concession après concession, ça donne quoi? Ça donne pas grand-chose, selon Pierre Poilievre. Donc, ça illustre jusqu'à quel point ce dossier de négociation commerciale avec les États-Unis demeure une préoccupation importante pour l'ensemble des partis politiques et que de plus le temps passe, plus M. Carney peut prêter le flanc aux critiques des partis d'opposition parce qu'il s'est présenté il y a un an en campagne électorale comme étant la personne pour régler le dossier, alors qu'un an plus tard, il y a toujours des droits de douane et il pourrait s'en ajouter à partir du 19 août. Donc, pour M. Poilievre, les résultats sont extrêmement décevants, sinon inexistants. Et donc, ça lui donne des munitions pour attaquer le bilan de Mark Carney pour ce qui est du dossier des relations commerciales avec les États-Unis.
0: Oui. Puis donc, il y a le premier ministre, M. Carney, qui est de passage aujourd'hui au Saguenay, en vue évidemment de cette élection partielle dans Chicoutimi-Lefjord. Il y a aussi la candidate bloquiste, Caroline Dubé, qui sera en point de presse plus tard aujourd'hui. Décidément, tout le monde s'est donné le mot. Ça montre justement l'importance de cette élection partielle. Puis peut-être qu'on essaie de se faire entendre avant que l'élection québécoise commence aussi.
1: Oui, oui, parce que ça va se chevaucher peut-être pendant une semaine environ. Oui, et Mme Dubé doit présenter une plateforme régionale du Bloc québécois. Et donc, ça illustre, vous l'avez dit, l'importance et toute l'importance qu'on accorde à cette élection partielle. C'est un peu un référendum, je vous dirais, sur les trois principaux partis politiques qui sont actifs sur le terrain. Pour Mark Carney, c'est un référendum sur ses politiques jusqu'ici. Est-ce que ça passe la rampe, oui ou non, auprès des électeurs de cette circonscription du juin nationaliste? Dans le cas de Pierre Poilievre, qui, Laurence, par ailleurs, sera là la semaine prochaine, va débarquer, mettons, confirmé en début de semaine pour faire campagne avec le candidat conservateur. Bien, lui, c'est un peu un référendum sur son leadership. En coulisses, on nous dit que si on échappe cette circonscription, si ça passe dans le cas libéral, ça pourrait être un coup fatal pour le leadership de Pierre Poilievre. Et pour ce qui est du Bloc québécois, après avoir perdu Terrebonne, il faut évidemment revenir en force. Et ça fait longtemps qu'on zieute Chicoutimi-Lefjord du coup, dans le camp bloquiste et on met toute la gomme justement pour l'emporter. Et ce serait une victoire importante pour le Bloc québécois. Pourquoi? parce que son cousin provincial veut aussi remporter la mise lors des élections provinciales et tenir un référendum. Donc, est-ce que ça pourrait donner plus de momentum à la cause souverainiste si le Bloc l'emporte? Peut-être. Donc, le 31 août, je vous annonce déjà que j'aurai les yeux rivés sur ce petit Millefiord le soir pour voir quel sera le résultat de cette élection partielle.
0: Vous et beaucoup de gens à Ottawa et au Québec, merci beaucoup, Joël Denis.
1: Merci, Laurence. Bonne journée.
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0: Bonjour, Rania.
3: Bonjour, Laurence.
0: Il y a des experts des Nations unies qui appellent la communauté internationale à agir rapidement afin d'empêcher que les sanctions des États-Unis plongent Cuba dans une crise humanitaire sans précédent. Ils dénoncent l'utilisation de la nourriture, du carburant comme outil de pression politique là, par Washington. Bon, depuis l'intensification du blocus américain sur Cuba, les conditions de vie sur l'île se sont considérablement détériorée. Là.
3: Oui, et Cuba, qui est déjà soumise à un embargo américain depuis 1962, donc connaît déjà depuis des années une grave crise économique, énergétique, sociale. Mais cette crise s'est vraiment intensifiée depuis janvier dernier, donc depuis que Donald Trump a imposé un blocus pétrolier sur l'île et aussi des sanctions contre toute entreprise qui ferait affaire de proche ou de loin avec des organismes qui seraient liés au régime. Ce blocus, on le rappelle, est survenu en fait en janvier, donc après l'opération américaine contre le Venezuela, l'enlèvement aussi du président Nicolas Maduro. Maduro et le Venezuela qui sont principaux alliés de Cuba, qui sont les principaux fournisseurs aussi en carburant pour l'île. Et donc aujourd'hui, les habitants vivent au rythme de coupures électriques qui peuvent durer plusieurs jours. La dernière en date, c'était il y a 4 jours. Et ce n'est pas juste une question d'être privé d'électricité, en fait, pour les Cubains. Sans électricité, il n'y a pas d'eau. L'eau est coupée, il n'y a pas d'acheminement d'eau. Sans électricité, il n'y a pas de ventilation non plus, puisque aussi, en plus, les températures qui dépassent les 35 degrés en ce moment sur l'île. Les experts de l'ONU dont vous avez parlé disent que les coupures de courant à répétition risquent de provoquer l'effondrement du système de santé sur l'île, avec des pénuries de médicaments, dont notamment des traitements pour le cancer. Ils mettent en garde aussi contre une insécurité alimentaire grandissante. C'est pour cela qu'ils sont en fait allés assez loin dans leur déclaration pour parler d'un Gaza silencieux, une manière de comparer un peu l'amplitude de la crise humanitaire en ce moment à Cuba.
0: Ouais, puis depuis son retour à la Maison-Blanche, bon, on voit que Donald Trump semble obsédé par Cuba. On avait vu, en fait, sous Barack Obama, quand même un certain rapprochement entre les États-Unis et Cuba. Et là, évidemment, c'est autre chose.
3: Oui, et cela pour plusieurs raisons. Tout d'abord, cela fait un peu partie de cette idéologie ou de ce plan de Donald Trump d'asseoir ou de renforcer l'hégémonie américaine économique et politique, notamment sur le continent américain. On l'a vu donc avec l'opération au Venezuela. On le voit aussi avec l'alliance de l'administration Trump avec plusieurs pays de l'Amérique latine, des pays qui sont maintenant qui se sont tournés vers l'extrême droite. On le voit avec Cuba. On le voit aussi même avec l'attitude de Donald Trump ou de l'administration Trump avec le Canada et le Mexique. En ce moment, avec les négociations sur l'accord de libre-échange, la CEUM, donc cette façon de
0: s'imposer.
3: Ce qu'il appelle la doctrine Monroe, donc c'est cette réinterprétation
0: de la doctrine Monroe. Oui, c'est ça, on revient à une vieille époque.
3: Du 19e siècle, exactement. L'autre raison aussi, bon, évidemment, Cuba, c'est un jet de pierre des États-Unis, c'est proche de la Floride, et d'ailleurs, donc ça reste comme une épine un peu dans le pied des États-Unis, sachant aussi qu'il y a une grande diaspora cubaine qui se trouve en Floride, d'ailleurs, le secrétaire d'État Marco Rubio. Oui, exactement. Et donc, il y a aussi des élections de la mi-mandat qui approchent, et Trump aimerait bien pouvoir brandir justement encore une victoire, faire oublier aussi peut-être les déboires un peu de la guerre américaine contre l'Iran en ce moment, qui s'éternise de plus en plus, une guerre de plus en plus impopulaire au sein de la population américaine. Et évidemment, il y a aussi un aspect économique, parce que Cuba aussi, Trump aimerait beaucoup que l'île revienne un peu dans le giron américain, et d'ailleurs, une fois en l'an 2000, il était invité à un gala organisé par la diaspora cubaine, et Trump avait dit j'imagine que je serai le premier à y construire un hôtel une fois que l'île va être libérée. Donc il y a quand même ce plan-là qui n'est pas très loin non plus.
0: Ça fait penser un peu à la
3: vidéo. Il ne l'a pas oublié.
0: Ça fait penser un peu rappelle la vidéo qu'il avait publiée sur Gaza, là où il avait complètement réimaginé
3: la Riviera Trump à Gaza.
0: Exactement. Voilà. Mais jusqu'où peut aller l'administration américaine pour faire tomber le régime cubain?
3: Alors évidemment, il y a plusieurs scénarios, des plus extrêmes comme une intervention militaire, mais là, bon, Cuba n'aurait aucune chance, évidemment, devant la force militaire américaine, sauf que des extrêmes

0: père mette en garde contre une insurrection possible, puisque on leur a appris une des leçons, c'est qu'on ne peut pas arriver à un changement de régime juste par les airs. Il faudra un déploiement aussi de troupes sur le sol. Donc, ça pourrait être coûteux pour Donald Trump. Et puis, un autre scénario avec moins de tapage médiatique, c'est de négocier avec le régime cubain. D'ailleurs, il y a plusieurs médias américains qui disent qu'il y a déjà des négociations en cours en ce moment même. Donc, ça sera à voir.
1: Merci beaucoup, Rania.
0: Merci.
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1: Bonjour Marjorie.
3: Bonjour Laurence.
1: Alors, sur les marchés, on doute toujours d'une entente sur le détroit d'Ormuz.
3: Ouais, les investisseurs restent prudents, comme vous Laurence, quand on parle d'entente sur Ormuz. Hein? Les grands indices nord-américains qui hésitent un petit peu, qui bougent très peu.
1: Je ne sais pas s'ils sont à l'écoute de Midi Info. Ouais.
3: Peut-être, probablement, oui. En tout cas, certains d'entre eux le sont, j'en suis sûre, certains investisseurs. Mais trêve de plaisanterie, pour ce qui est des indices, il y a le Dow Jones qui baisse un petit peu d'un 0,5%, mais sinon, bon, une légère hausse du TSX à Toronto, beaucoup de mouvements parce qu'on attend. Le pétrole, lui, remonte un peu. Le Brent gagne un peu plus de 2 $, autour de 81-82 $ américains le baril. Ça montre que le marché, oui, doute de l'entente. Mm-hmm. Doute que ça va vraiment rétablir la circulation normale dans le détroit. Il y a aussi eu des attaques contre des pétroliers saoudiens qui ont été rapportées. Ça ravive des craintes d'approvisionnement dans la région. Parce que, bon, l'Iran et Oman disent on est près d'un compromis, mais ça laisserait probablement à l'Iran un contrôle sur les navires qui entrent dans le Golfe. On ne sait toujours pas si Washington accepterait ça. Donc, sur les marchés, en gros, on semble intégrer une possibilité d'entente, mais pas encore un retour assuré à la normale. C'est ça qu'on voit ce midi. La prudence pour l'instant, et c'est quelque chose qui est suivi de très, très près encore ce midi.
1: Et Bell, donc, a dévoilé ses résultats. Des profits en baisse, mais des revenus en hausse.
3: Oui, BCE, la croissance des revenus qui vient surtout de l'acquisition de l'américaine Ziply Fiber et de Bell Media. Bell Media, les revenus ont bondi de près de 9 % grâce à la Coupe du Monde et grâce à Crave. Crave, la plateforme en ligne, le nombre d'abonnements a augmenté de 23 %. Ça marche, ça. Oui, il y a eu plusieurs très, très grosses séries dans la dernière année sur Crave. Hein. Par contre, les activités canadiennes de télécommunications chez Bell, chez BCE, ont reculé de 4 %. Bell parle d'un marché moins actif pour les forfaits de téléphonie mobile, moins de promotions, un ralentissement de la croissance démographique aussi, donc moins de demandes pour les forfaits de téléphonie cellulaire. Mais le taux de désabonnement chez Bell est à son plus bas en 3 ans. L'action monte de 3,5% à Toronto ce midi. Autre entreprise canadienne, québécoise à surveiller, Cascade. Cascade qui a dégagé un profit au deuxième trimestre. Les ventes étaient en hausse. Cascade dit aussi quelque chose d'intéressant sur les prochains tarifs douaniers qui pourraient entrer en vigueur le 19 août. Cascade dit que si ça entre en vigueur, c'est préoccupant, mais que les effets seraient quand même gérables. L'action monte de plus de 8 % à Toronto ce midi.
1: Je voudrais vous entendre en terminant, Marjorie, sur WestJet, parce que bon, le syndicat qui représente les agents de bord a dévoilé des détails sur l'entente de principe qui est survenue au début de la semaine.
3: Oui, l'entente qui prévoit une hausse salariale de 13 % en octobre, active depuis janvier, puis deux autres augmentations l'an prochain et l'année suivante pour un total d'à peu près 19 % d'augmentation sur 3 ans. Le principal changement, c'est sur tout ce qui est travail effectué au sol. On sait que c'était au cœur du conflit. L'entente qui prévoit une nouvelle prime qui doit rémunérer une partie des heures de service qui ne sont comme pas reconnues officiellement par le système actuel, par exemple lors de l'embarquement ou quand il y a des retards ou des vérifications de sécurité. Et donc, la prime sera mise en place progressivement. On parle d'une formule temporaire qui va s'appliquer après la ratification, s'il y a ratification, puis le régime permanent par rapport à ça qui va commencer en mars prochain. Alors, c'est pas le paiement intégral de chaque heure travaillée au sol, mais ce sera rémunéré à une fraction du taux horaire. Ça va augmenter graduellement jusqu'à la fin 2028. Les 4400 agents de bord, je le rappelle, doivent encore voter, ratifier cette entente qui a été conclue plus tôt cette semaine entre WestJet et le syndicat.
1: Tout à fait. Merci beaucoup, Marjorie. À demain.
3: À demain.
1: Et nous, après le Radio-Journal, on reçoit le ministre de la Culture, Mathieu Lacombe. À tout de suite.
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8: Ce midi, au Radio-Journal Tarifs américains, une délégation canadienne rencontre le représentant au commerce cet après-midi. Les partis politiques du Québec accentuent le rythme.
9: Ça fait 8 ans de caquisme avec le déclin qu'on connaît puis les conséquences. Est-ce qu'on s'embarque vraiment dans 12 ans de caquisme?
8: Et multiplie les annonces de candidatures. Et une action collective intentée par un étudiant juif en lien avec des campements pro-palestiniens est autorisée. Bonjour, ici Louis de Belleval. Bienvenue au Radio-Journal. Ottawa poursuit ses efforts à Washington afin d'éviter l'imposition par les États-Unis de nouveaux droits de douane de 50 % sur des produits canadiens dans moins de 2 semaines. Ces droits s'ajouteraient aux autres tarifs déjà en place. Nous faisons le point avec Anne Levasseur. Anne, une rencontre importante doit avoir lieu aujourd'hui.
10: Oui, le ministre responsable du commerce, Dominique Leblanc, est à Washington depuis mardi et cet après-midi, il doit rencontrer son homologue, le responsable américain au commerce, Jamieson Greer. La rencontre est prévue à 13 heures. De passage à Saguenay, aujourd'hui, le premier ministre a dit, réitérer en fait que les discussions vont bon train à Washington. Il parle de négociations détaillées, globales. Il dit qu'il a lui-même parlé au président la semaine dernière, qu'il n'a aucun problème à lui parler à nouveau si nécessaire. Mais il admet qu'il y a quand même des défis là devant l'équipe Canada et que ce sont des discussions qui ne sont pas toujours faciles. On peut écouter Mark Carney.
11: Oui, c'est une négociation tough. On peut changer l'adjectif « dynastie », mais le Canada, c'est une question de job canadien. C'est une question de l'avenir des entreprises canadiennes.
8: Et puis, Anne, de l'avis de l'opposition, le Canada devrait revoir sa stratégie.
10: Oui, de passage à Terre-Neuve-Labrador, le chef conservateur Pierre Poilievre a accusé le gouvernement d'adopter une position de faiblesse, de ne pas avoir su livrer les résultats et victoires promises, déplore que le Canada a fait des concessions avant même d'arriver à la table des négociations et de gaspiller les leviers de négociation en vue d'arriver à un accord.
8: Anne Levasseur à Ottawa, merci beaucoup.
10: Au revoir.
8: Au Québec, les partis continuent de dévoiler leur équipe en prévision des élections provinciales de l'automne. Le chef du Parti québécois, Paul Saint-Pierre Plamondon, a annoncé ce matin la candidature de Yannick Godbout qui se présentera dans la circonscription de Lévis. Mathieu Goyer est à Québec. Mathieu, le PQ ajoute un candidat qui a de l'expérience dans le milieu des affaires à son équipe.
12: Oui, Yannick Godbout a été délégué général du Québec à Los Angeles. Plus récemment, il était cadre chez Desjardins. Il connaît bien le milieu des affaires, mais aussi la bureaucratie. Il soutient qu'il est possible de dégraisser l'État sans affecter les services. Pour sa part, le chef du Parti québécois, Paul Saint-Pierre Plamondon, est de retour de vacances aujourd'hui, accuse la CAQ d'avoir commencé sa campagne avec des fonds publics en multipliant les annonces cet été. Le chef péquiste répond aussi à Christine Fréchette, qui estime que la promesse d'un référendum ne fait qu'ajouter à l'incertitude économique ambiante.
9: Est-ce qu'on s'embarque vraiment dans 12 ans de caquisme ou est-ce qu'on fait confiance à une équipe solide, avec une énergie nouvelle puis une approche qui, je pense, est digne de confiance?
8: Et Mathieu, Charles Milliard a lui aussi annoncé de nouvelles candidatures aujourd'hui.
12: Ouais, James Hughes, PDG de la mission Old Brewery, sera candidat dans Vaudreuil. Fait évidemment de la lutte à l'itinérance la principale motivation de son saut en politique. On écoute Charles Milliard.
13: James vient avec une expérience, mais il vient avec des attentes aussi. Et alors, on a eu des discussions très importantes, lui et moi, sur le fait qu'il ne venait pas faire de la figuration.
12: Christine Fréchette, pour sa part, va présenter 3 nouvelles candidatures demain dans la région de Québec.
8: Merci, Mathieu.
12: Au revoir.
8: Toujours au Québec, une juge de la Cour supérieure autorise une demande d'action collective contre l'Université McGill. Des étudiants juifs allèguent que leur université ne les a pas suffisamment protégés des manifestants pro-palestiniens qui avaient établi un campement sur le campus durant plus d'un mois en 2024 à la suite des attaques du 7 octobre 2023 en Israël. Charles-Antoine Boulanger est avec nous. Charles-Antoine, que reprochent précisément les étudiants?
14: Les étudiants qui disent avoir été victimes d'activités et de discours anti-sémites antisémites et antisionistes, de harcèlement et d'intimidation. Il y en a certains également qui affirment avoir été agressés. Ils reprochent donc à l'université de ne pas les avoir suffisamment protégés, les étudiants juifs. On se souviendra, il y avait beaucoup de manifestants présents en 2024 avec la présence des campements pro-palestiniens. Les étudiants qui demandent donc

0: 5 millions de dollars en dommages punitifs. Et ce, pour tous les étudiants juifs de l'université depuis 2023. Également demande un remboursement d'un tiers des droits de scolarité pour ces étudiants. Je vous laisse entendre Paola Samuel. Elle est directrice régionale Québec et Atlantique de l'organisation juive Bene Blit.
1: It's been going on across Canada from coast to coast, and we thought it was really important to be there for all students and to hold the
0: university. Elle dit que l'expérience des étudiants juifs depuis le 7 octobre est crève-cœur, qu'ils se sont sentis attaqués et visés. Elle dit que ça se passe partout au Canada et penser que c'est important pour les étudiants de tenir les universités responsables et que les universités doivent trouver un moyen de protéger les étudiants.
2: Et comment l'université répond à ces allégations?
0: Ce qu'elle dit, c'est avoir dénoncé les actes d'antisémitisme sur son campus et avoir constamment adapté ses actions. Elle dit également réaffirmer son engagement à prévenir et combattre ces actes.
2: Merci, Charles-Antoine.
0: Je vous en prie.
2: Les hostilités s'intensifient dans le sud du Liban. Israël a mené cette nuit une série de frappes dans la région après la mort de deux de ses soldats dans une explosion. Étienne Perrault suit le dossier. Étienne, pour l'armée israélienne, c'est les premières morts en plus d'un mois.
3: Ouais, exactement, Louis. Deux soldats ont été tués. Quatre autres ont été blessés par un engin explosif pendant qu'ils menaient une opération militaire dans le sud du Liban. Israël, qui accuse le Hezbollah de violation du cessez-le-feu, a ensuite répliqué en bombardant à nouveau son voisin. Hier, une personne a été tuée et 12 autres ont été blessés dans une frappe qui visait une salle de prière, selon les autorités libanaises. La nuit dernière, une autre attaque a aussi fait 8 blessés. Et sur les réseaux sociaux, une porte-parole de l'armée israélienne a ordonné de nouvelles évacuations dans le village d'Al-Mansouri, dans le sud du pays.
2: Et puis, Étienne, ces frappes surviennent au moment où des négociations sont en cours entre Israël et le Liban à Rome.
3: Ouais, des pourparlers sous médiation américaine qui visent à permettre un retrait progressif d'Israël des territoires libanais occupés contre le déploiement de l'armée libanaise et le désarmement du Hezbollah. L'objectif, c'est donc de mettre en place l'accord cadre conclu en juin dernier. Mais le Hezbollah rejette ces négociations et refuse de se désarmer. Il accuse, en fait, le gouvernement libanais de faire trop de concessions sans obtenir de garanties quant au retrait des troupes israéliennes. Israël a par ailleurs déclaré qu'il maintiendrait une zone de sécurité dans le sud du Liban afin d'éliminer la menace que représente le Hezbollah.
2: Merci, Étienne.
3: Je vous en prie.
2: Et puis, aux États-Unis, le médecin Anthony Fauci, qui a mené la réponse de la Maison-Blanche à la pandémie de COVID-19, a été déclaré coupable d'outrage au Congrès. Une commission du Sénat, à majorité républicaine, le sanctionne pour avoir invoqué le 5e amendement de la Constitution la semaine dernière et d'avoir refusé de répondre aux questions de sénateurs républicains qui l'interrogeaient sur des allégations infondées selon lesquelles les origines de la pandémie auraient été dissimulées. La justice américaine pourrait maintenant poursuivre le Dr Fauci pour son refus de témoigner. Voilà, c'est ce qui conclut la portion nationale et internationale de ce Radio-Journal.

0: Bonjour, ici Raphaël Laverdière à Saguenay. Voici vos nouvelles régionales. Le premier ministre et chef du Parti libéral, Mark Carney, a visité l'usine de démonstration Elysis en construction au complexe Arvida de Rio Tinto cet avant-midi. Il a évidemment abordé la question des tarifs qui frappent l'aluminium et l'acier et la nécessité d'en arriver à une entente globale avec les États-Unis. À l'appui de son candidat, Daniel Gobet, il a aussi réitéré sa volonté de défendre la gestion de l'offre en agriculture.
1: Parce que je crois en la gestion de l'offre, c'est important afin de stabiliser les prix pour les consommateurs canadiens et de protéger une manière de vie des petites fermes et le patrimoine canadien. Je suis très content, content que M. Gobet est notre candidat.
0: La statue Notre-Dame du Saguenay, située à Rivière-Éternité, est finaliste pour un prix d'excellence décerné par le Conseil du patrimoine religieux du Québec. Le monument est en nomination dans la catégorie restauration. Les citoyens sont invités à voter pour leur projet coup de cœur. L'annonce des gagnants aura lieu le 8 octobre prochain. Depuis plus de 13 ans, le CPRQ remet chaque année des prix d'excellence. Par ces distinctions, le Conseil souhaite honorer des projets qui témoignent de la passion, de la créativité et de l'engagement des citoyens de la province envers la préservation de leur patrimoine religieux. Et Environnement Canada a émis un avertissement de chaleur de couleur jaune pour le secteur de la ville de Saguenay et tout le secteur.

0: secteur de la MRC du Fjord du Saguenay. Jusqu'à demain, des maximums diurnes entre 29 et 31 degrés Celsius et des minimums nocturnes de près de 18 degrés Celsius sont attendus. L'indice UV sera quant à lui de 8 degrés, de 8, soit très élevé. 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
2: Rebonjour. Un mot pour vous dire que notre panel du vendredi, donc demain, portera sur le sommeil. Est-ce que dormir est un défi pour vous? Pourquoi? Quelle place occupe le sommeil dans votre vie? Envoyez-nous vos questions à Midi Info en un seul mot à commercialradio-canada.ca ou cliquez sur la plateforme audio, cliquez sur la bulle de conversation à côté de ma photo. Nos experts se feront un plaisir de répondre à vos questions. Mais pour tout de suite, on va parler culture avec mon prochain invité, un peu aussi, bon, élection cet automne au Québec, une élection à laquelle il ne se représente pas d'ailleurs. Bon, vous l'avez sans doute deviné, je suis en compagnie du député de Papineau, ministre de la Culture et des Communications du Québec, Mathieu Lacombe, bonjour.
3: Bonjour.
2: Merci d'être avec nous en studio.
3: Ça fait plaisir.
2: Vous êtes un ministre qui est apprécié quand même dans le milieu culturel. C'est quand même assez rare. Moi, je me rappelle de Gala de la Disque dans mon enfance où les ministres de la Culture parfois se faisaient huer ou critiquer. Comment vous expliquez ça?
3: Je m'en rappelle aussi parce que je les écoutais. Comment j'explique ça? C'est particulier. J'ai pas trop d'explications. Puis peut-être que je suis pas la meilleure personne non plus pour répondre à ça.
2: Vous devez avoir une hypothèse quand même.
3: Mais ce qu'on m'a beaucoup dit, puis je le prends avec énormément d'humilité, vous allez comprendre pourquoi, c'est qu'on a réussi à travailler en équipe. Ça peut avoir l'air d'un cliché, mais en même temps, je pense vraiment que c'est la base, c'est la fondation de ce qu'on a fait comme gouvernement, ce que j'ai fait comme ministre en culture depuis les 4 dernières années, c'est d'aller travailler avec le milieu, avec une ouverture sincère à leurs besoins, à leurs défis. Donc, et quand je dis que je pense ça avec beaucoup d'humilité, c'est que c'est pas le fruit de mon travail seulement, c'est-à-dire il y a eu une ouverture aussi de la part du milieu culturel, il y a une grande partie de ce mérite-là puis de ce succès commun qui leur revient parce que si ils avaient décidé de pas me faire confiance, s'ils avaient décidé de vouloir étirer l'élastique encore plus, s'ils avaient décidé que ça leur tentait pas parce que bon parfois il y a des conflits de personnalité, ben on n'aurait pas pu arriver à ce qu'on a fait. Donc ce travail d'équipe-là, je pense que le mérite il revient à tous ceux qui ont participé, mon équipe aussi. Parce que, bon, la vérité, c'est qu'un ministre, ça parle pas à tous les intervenants tous les jours. Là, on a une équipe autour de nous, puis si l'équipe, elle est pas bonne, ça fonctionne pas, puis moi, j'ai une équipe extraordinaire.
2: Mais est-ce qu'il y a une mesure que vous avez prise qui a été particulièrement importante, justement, sur ce lien de confiance avec le milieu, qui a changé peut-être la donne?
3: Oui, je pense que quand je regarde ça avec le recul, puis bon, les autres l'analyseront peut-être différemment, mais je pense que le budget où on est venu bonifier de façon importante, de façon historique, disons-le, le budget du Conseil des arts et des lettres du Québec, quand on a porté les dépenses de programme à 200 millions de dollars, je pense qu'il y a eu un tournant à ce moment-là. Je me rappelle du huis clos du budget où je croisais des gens du milieu culturel qui pleuraient. Qui se disait on n'y croyait pas et ça va tellement nous aider. Encore hier, j'étais sur la montagne pour le concert de l'OM. Je parlais avec des gens de la Ligue nationale d'improvisation. Je parlais avec des gens de d'autres organismes qui me disaient que ce budget-là, ça a changé leur travail, ça a changé leur vie là, dans l'immédiat parce qu'ils étaient vraiment en détresse. Donc, je pense que il y a eu un tournant à ce moment-là parce que je pense que le milieu s'est dit on peut lui faire confiance. Il n'y a pas juste des mots. Il y a aussi des résultats concrets. Je dis, c'est mon analyse. Peut-être que d'autres auront une analyse différente.
2: Il y a des données qui ont beaucoup fait parler d'elles cet été. Je suis certaine que vous les avez vues. Selon l'Observatoire de la culture et des communications, la part d'écoute des interprètes du Québec sur les plateformes de diffusion en continu s'est établie à 7% seulement en 2024, en baisse même par rapport aux années précédentes. Comment, je comprends que la découvrabilité, c'est un enjeu. Oui. Mais est-ce que c'est juste ça, le problème?
3: Je pense que c'est un problème qui est multifactoriel. D'abord, c'est absolument inquiétant, je pense que c'est une catastrophe. C'est catastrophique quand on regarde ces chiffres-là, qui sont pas pour moi une surprise parce que ça rejoint des indicateurs qu'on avait déjà dans les dernières années qui étaient sensiblement à la même hauteur, aussi catastrophique que ça, ce qui nous a poussé à poser des gestes puis à aller, entre autres, sur la scène internationale à l'UNESCO pour se donner des outils pour encadrer les géants. La loi qu'on a fait adopter ici, la loi 109 sur la souveraineté culturelle puis la découvrabilité donc de nos produits culturels en ligne. Donc oui, la découvrabilité, c'est un des problèmes parce qu'on peut pas choisir ce qui nous est pas proposé. On peut pas aimer ce qu'on ne connaît pas. Mm-hmm. Donc c'est sûr que la découvrabilité, c'est un problème. D'autant plus qu'il y a quelques années encore, quoique maintenant on s'en éloigne, mais quand on achetait des disques physiques chez HMV, chez Archambault, chez notre disquaire local, ben c'était un album sur deux vendu qui était un album d'artiste de chez nous. Donc qu'est-ce qui s'est passé entre les deux? Ben c'est l'arrivée des plateformes. Après, on pourrait aussi parler quand on parle de musique, de marketing, de mise en marché, il faut investir là-dedans, il faut faire les choses différemment. Puis d'ailleurs, je disais que si j'étais revenu, si j'avais eu le privilège d'être réélu ensuite, ça aurait probablement, si j'étais demeuré ministre de la Culture, été le prochain chantier pour moi, l'avenir de la musique québécoise. Un peu comme on l'a fait avec l'audiovisuel dans les dernières années.
2: Oui, puis bon, vous êtes derrière aussi cette loi sur la découvrabilité. La question qu'on se pose, c'est... Quel serait le quota, justement, pour le contenu québécois, pour cette découvrabilité-là sur les plateformes en ligne? Vous voudriez que ça soit quoi, 20, 30%?
3: C'est une bonne question, puis je comprends que le réflexe, c'est tout de suite de se dire, ben quel est le chiffre? Parce que c'est la valeur avec laquelle on peut mesurer l'action que le gouvernement va prendre. Par contre, je pense que la question, elle est plus compliquée que ça, puis l'obligation qu'on a, c'est une obligation de résultat, c'est-à-dire quand vous ouvrez l'application, nous, on veut que ce soit visible, c'est-à-dire on veut que ça nous soit proposé. Après, quel sera, si on utilise ce mot, le quota en pourcentage, ben là, c'est une question qu'on est en train de se poser à la rédaction des règlements parce que je vous donne un exemple très, très simple qui est parfois un peu compliqué à expliquer, mais si on dit aux plateformes qu'elles doivent avoir 15% de produits originaux francophones, ben les plateformes pourraient dire « Parfait, je n'en ajoute aucune nouvelle, mais je réduis mon catalogue. » Donc, le poids proportionnellement des œuvres de chez nous va augmenter en pourcentage sans qu'il y ait eu aucun nouvel ajout parce qu'ils pourraient avoir retiré, par exemple, des produits américains, des produits d'ailleurs dans le monde, puis réduire ainsi leur catalogue, c'est pas ce qu'on veut, évidemment. Donc, pour éviter ça, ben on est en train de rédiger les règlements en faisant bien attention, en discutant aussi avec eux, avec elles, les plateformes, pour voir la meilleure solution.
2: Mais est-ce que ça va être suffisant? Puis je pensais par exemple à la réalité des parents. Quand vous allez sur Netflix, même si, disons, il y a justement du contenu québécois qui est affiché en premier, il va quand même côtoyer sur la plateforme du contenu anglophone nord-américain. Moi, je me souviens quand j'étais enfant, l'accès au contenu américain était quand même assez limité. Là, il y avait par exemple le Canal Famille où on regardait Radio-Canada, TVA, etc. Donc, on allait de facto vers du contenu francophone. Là, comment on fait dans le fond pour que les jeunes consomment du contenu québécois, outre la découvrabilité?
3: Ah, ben ça, c'est la grande question qui m'a animé pendant les 4 dernières années. Ça a été ma priorité, l'avenir de l'audiovisuel, parce que c'est je pense, une des plus grandes menaces, en tout cas, à notre culture. Puis je pense qu'on a... Je veux pas être pessimiste, mais on a pratiquement échappé une génération. Et là, il faut pas abandonner parce que je pense qu'il est loin d'être trop tard, mais il faut renverser la vapeur. Donc, tout ce qu'on a fait avec le groupe de travail sur l'avenir de l'audiovisuel, la stratégie qui en découle, que j'ai présentée, 610 millions de dollars sur les 5 prochaines années, ben, je pense que ça va aider. Mais il faut absolument changer non seulement la façon dont on investit, mais la façon dont on produit aussi. Puis c'est le mandat que j'ai donné à Télé-Québec. Parce que vous avez raison, avant, on était beaucoup moins exposés à ces produits.
2: Mais vous pensez que les Québécois ont envie de consommer du contenu québécois?
3: Tout à fait. Tout à fait.
2: Les jeunes?
3: Oui, j'en suis persuadé parce que...
2: C'est juste une question d'offre, dans le fond, et d'accessibilité.
3: C'est une question d'offre, c'est une question d'accessibilité. Quand on parle d'offre, la production d'émissions jeunesse au Québec, elle a dégringolé de façon, je vais réutiliser le même mot, de façon très consciente, catastrophique au cours de la dernière décennie. Il y a eu des disparitions, pensons à VRAC TV, par exemple. Donc, le contenu jeunesse, il est beaucoup plus rare qu'avant. Puis, je vais dire ensuite, il faut aussi constater que L'offre, elle a changé. Les jeunes, maintenant, consomment du contenu de divertissement qui sont produits par des créateurs de contenu sur les plateformes. Mm-hmm. Je pense à Ali Brassard, je pense à Shaïn, je pense à Lewis le Fou, je pense à la famille Ventura. Ce sont, les gens qui ont des jeunes enfants à la maison vont reconnaître ces noms-là, ce sont des créateurs, des créatrices de contenu qui sont devenus des icônes pour les jeunes. Et ça, pour les jeunes, ben c'est la nouvelle culture québécoise, puis il faut en prendre compte. Nous, on appartient à une génération qui a connu le câble. Personnellement, j'ai plus

0: cadre maintenant à la maison comme bien des gens de ma génération et des plus jeunes. Donc, il faut aussi prendre acte de ça puis construire nos programmes à Québec, construire notre industrie en fonction de ça.
1: Puis le contenu québécois, il faut aussi avoir les moyens de le produire. Oui. Pour la télévision, par exemple, on voit TVA qui a des difficultés financières importantes. Vous venez de cette maison-là, vous avez été présentateur à TVA à Ottawa-Gatineau. Oui. Ouais. Vous avez dit, je ne signe pas de chèque aux diffuseurs, on ne va pas nationaliser ces médias-là. Alors, dans ces conditions-là, comment est-ce que vous pensez que TVA puisse survivre?
0: Ça, c'est une question... La question des diffuseurs qui m'obsède un peu et beaucoup, en fait. Et je leur ai déjà dit d'entrée de jeu que dans tout le casse-tête que j'avais devant moi sur l'avenir de l'audiovisuel québécois, le rôle des diffuseurs, c'est à peu près le seul morceau qui m'empêche de dormir parce que ben d'abord, le gouvernement n'a pas tous les leviers, c'est-à-dire ce sont des entreprises privées qui doivent elles-mêmes s'adapter au nouvel environnement d'affaires où les revenus du câble sont en décroissance, les revenus publicitaires sont en décroissance. Donc, elles doivent trouver des nouveaux modèles d'affaires qui sont de plus en plus dans l'univers numérique. Donc ça leur appartient. Maintenant, notre responsabilité à nous comme gouvernement, c'est de nous assurer que ce qu'on a en place comme programme, ça ne vienne pas garder en vie artificiellement le TVA d'aujourd'hui, mais que ça lui donne les moyens de se propulser dans l'avenir pour développer de nouveaux modèles d'affaires. Donc, c'est un peu là le défi.
1: Oui, mais comment on fait ça concrètement?
0: Responsabilité. Ben, parce que là, en changeant comme on est en train de le faire, on a en ce moment, avec le groupe de travail sur l'avenir de l'audiovisuel, notre stratégie que j'ai présentée il y a quelques semaines, on a un chantier sur les crédits d'impôt. Donc, comment on va changer nos crédits d'impôt?
1: Mais est-ce que ça va être assez? Parce que, je veux dire, Pierre Calpelado fait des sorties régulièrement là, pour dire qu'il manque vraiment d'argent.
0: Oui, ben notre responsabilité à nous comme État, c'est de nous adapter au nouvel écosystème qui est de plus en plus numérique. Je vous annonce que le câble va mourir. C'est pas une question, c'est une certitude. On sait juste pas exactement à quel moment la majorité des foyers québécois va être débranché, mais c'est inéluctable. Vous regardez les chiffres, la courbe là depuis 10 ans, elle est inéluctable. Ça va arriver.
1: Est-ce que TVA va survivre?
0: Ben TVA, qu'est-ce que c'est TVA? TVA, c'est une marque, c'est un diffuseur.
1: Mais c'est aussi un producteur de contenu important.
0: Exactement. Et je pense que c'est une marque, c'est une institution qui est importante au Québec. C'est une marque et c'est une institution à laquelle les Québécois sont attachés qui, je l'espère, va survivre. Elle doit survivre, mais dans un univers qui est différent. Donc, on peut pas espérer que TVA, comme Radio-Canada, comme Télé-Québec, continue de vivre encore 50 ans sur le câble comme on le connaît encore. Aujourd'hui, ça n'arrivera pas. Donc, comment est-ce qu'on s'assure que ces entreprises-là, vous parlez de TVA, mais il y en a beaucoup d'autres, continuent de vivre dans l'univers numérique?
1: Oui, c'est juste que la recette n'apparaît pas très claire à l'heure actuelle.
0: Ben, il y a plusieurs recettes. Prenez la presse écrite, par exemple. Je vais faire un parallèle avec une industrie qui a vécu ça plus durement, disons, dans les dernières décennies. La presse écrite, elle a mis fin à ses éditions papier. Elle s'est tournée vers le numérique. Il y a plusieurs modèles d'affaires nouveaux qui sont apparus. Pensons à la presse qui s'est constituée d'une nouvelle façon. Pensons aux coop de l'information qui se sont constituées en coopérative. Pensons aux devoirs, par exemple. Qui est un OBNL. Donc, je pense que ça traduit bien un peu le défi, c'est-à-dire partir d'un modèle qui ne fonctionne plus, ce qu'on avait en presse écrite, puis trouver différents, parce qu'il y en a plusieurs, modèles d'affaires qui sont mieux adaptés à l'univers numérique d'aujourd'hui. Et c'est la même chose pour TVA, c'est la même chose pour Nouveau, qui appartient à Bell, c'est la même chose pour Télé-Québec, à qui j'ai donné le mandat, c'est la même chose pour Radio-Canada, qui le fait bien. Bien sûr que le privé a plus de défis, là, parce qu'ils n'ont pas de fonds publics directs, mais ils doivent prendre ce virage-là.
1: Je voudrais vous entendre en terminant sur Christine Fréchette. Bon, le dernier sondage Palace d'État là, qui plaçait la CAQ à 19 % des intentions de vote, on voit que le parti plafonne. Pourquoi?
0: C'est une bonne question. Je pense que nécessairement, quand on a occupé le pouvoir pendant 8 ans, on a pris plusieurs décisions. Je pense que l'aspect de la nouveauté, c'est toujours quelque chose qui est attirant. Mais en même temps, la nouveauté, pourquoi? C'est un peu aussi la question qu'on peut se poser. Mais je pense qu'on a une nouvelle première ministre qui incarne ce renouveau. Et ce sera aux électeurs de choisir. Mais je pense que la coalition Avenir Québec, elle est pertinente dans le contexte actuel. Sa pertinence, elle est là plus que jamais. Parce que n'oublions pas qu'il y a beaucoup de Québécois qui soient souverainistes ou nationalistes qui se disent, ben,

0: c'est peut-être pas le moment d'un référendum, puis qui voudront avoir un véhicule politique qui va répondre à leurs besoins. Puis pour moi, ça, c'est la coalition Avenir Québec.
1: Vous tirez votre révérence, vous allez faire quoi en terminant?
0: Je n'en ai aucune idée.
1: Qu'est-ce que vous voulez faire?
0: Qu'est-ce que je veux faire?
1: En 10 secondes.
0: Ouais, ben, j'ai envie de continuer d'être utile. Je veux continuer de me battre. On verra quelles seront les offres. C'est l'animation, c'est quelque chose que j'ai déjà fait, qui me tente, c'est sûr. Est-ce que ce sera dans une institution publique où je pourrais continuer à changer les choses? Est-ce que ce sera sur la scène internationale? Peut-être, je ne sais pas. Je suis ouvert à toutes les possibilités. Mais j'ai le goût de me battre.
1: Mathieu Lacombe, merci beaucoup.
0: Merci à vous.
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1: On se rend en Alberta maintenant parce que c'est dans un peu plus de deux mois que la province va tenir un référendum sur sa place dans la Fédération canadienne. Pour rappel, les Albertains devront se prononcer s'ils veulent que leur gouvernement lance formellement le processus pour tenir un autre référendum sur leur séparation du Canada. C'est donc un pré-référendum en quelque sorte. Alors avec moi pour parler de la situation, Jason Kenney, ancien premier ministre, ancien ministre fédéral aussi conservateur. Il est maintenant conseiller principal au cabinet d'avocat Bennett Jones à Calgary. Bonjour, M. Kenney.
3: Bonjour.
1: Vous avez pris position clairement contre la séparation. Vous militez activement pour que l'Alberta reste dans le Canada. Qu'est-ce que vous entendez sur le terrain des Albertains, là?
3: Écoute, franchement, c'est assez tranquille maintenant pendant l'été. Mais je dirais que je crois que le momentum a changé dans la direction de l'unité nationale dans les derniers mois. Avec les ententes entre le gouvernement Carney et le gouvernement de l'Alberta sur les oléoducs et le développement des ressources naturelles. Tout ça est démontré parce qu'en Alberta, je dirais qu'il y a peut-être 10% de la population qui sont les séparatistes purs et durs qui voteront en faveur de la séparation de n'importe quoi. Mais il y a peut-être 20-30% de la population qui sont ce que je dis les fédéralistes frustrés. Ça veut dire, en bout de ligne, ils sont les Canadiens fiers. Ils savent que ça fait pas de sens au plan logique d'avoir une petite statelet sans accès au marché. Mm-hmm. Mais ils sont vraiment frustrés envers l'Ottawa et ils veulent utiliser, certaines de ces personnes-là veulent utiliser le référendum pour envoyer un message. Alors, la question là, c'est, je crois que le nombre de ces personnes-là a diminué. Maintenant, c'est probablement 75% de la population qui voteront contre. Mais la question,
1: oui, selon vos estimations,
3: sera le taux de participation.
1: Oui.
3: Ça, c'est essentiel.
1: Oui. Bon, dans le Globe and Mail, plus tôt cette semaine, il y a une professeure de l'Université d'Edmonton, là, Danielle Paradis, en fait, à Edmonton, qui publiait une lettre ouverte dans laquelle elle disait que vous étiez en partie à blâmer pour la montée du séparatisme en Alberta, même si vous essayez maintenant de le stopper. Elle donnait comme exemple le référendum sur la péréquation pour qu'elle soit retirée de la Constitution canadienne qui s'est tenue en 2021. La création aussi d'un panel qui a recommandé la création d'une force policière albertaine, le retrait de l'Alberta du programme, votre volonté de retirer l'Alberta du programme de pension canadien. Qu'est-ce que vous lui répondez? Est-ce que vous pensez que vous avez que vous portez une partie du blâme?
3: Non, pas, totalement le contraire. Il a totalement tort parce que vous savez que j'ai créé le Parti conservateur uni. C'est une fusion de deux autres partis de centre-droit. Et dans la création de ce nouveau parti, le parti qui est géré actuellement par Mme Smith, j'ai écrit très spécifiquement un dévouement à une Alberta fort au sein d'une Canada unie. Et c'était clair, j'ai gagné une majorité en 2019, que nous étions une partie, un gouvernement fédéraliste. Mais mon stratégie pour s'adresser aux inquiétudes d'un grand nombre des Albertains envers Ottawa, envers la Fédération, était de chercher plus de pouvoir, d'utiliser plus de pouvoir que nous avons dans la Constitution, comme le Québec. Fait.

0: Mm-hmm. Le Québec a, vous avez votre propre programme de pension publique, vous avez propre Sûreté du Québec et vous avez plus de pouvoir dans le contexte de la Constitution. Et ce que j'ai dit était, si vous, les habitants ont raison d'être frustrés envers un droit très distant qui souvent s'attaque aux intérêts économiques de ce province. Et alors, j'ai dit oui, mais ce que j'ai dit à cet égard n'est pas quelque chose de nouveau. Alors, c'était une stratégie pour renforcer les pouvoirs de l'Alberta, l'autonomie de l'Alberta, comme une province canadienne. Et les gars comme ça, ce professeur-là, ils sont dans la petite minorité ici qui veulent que l'Alberta soit une colonie de l'Ottawa. C'est pas exactement une position très populaire. C'est pas exactement une stratégie efficace pour s'adresser aux frustrations de beaucoup d'Albertains.
1: En même temps, M. Kenny, il y a beaucoup de gens qui vous ont écouté à ce moment-là, qui se sont dit, ben, on a raison d'être en colère contre Ottawa, on a raison de se sentir aliéné dans le Canada. On se le fait dire d'une certaine façon par notre premier ministre. Et ensuite, ben, pour eux, peut-être que la conclusion logique, c'est bien le Canada, ça ne fonctionne pas pour nous. Et je veux juste vous poser la question, est-ce qu'il y a un danger si on est chef de parti fédéraliste à constamment rappeler aux gens ce qui ne fonctionne pas dans la fédération?
0: Non, parce que j'ai dit toujours que la stratégie est d'améliorer, de renforcer notre situation en créant les alliés dans la fédération et de mettre en cause nos revendications à ce moment-là contre la taxe sur le carbone, sur le projet de loi 669, ça veut dire les réglementations environnementales du gouvernement Trudeau, etc. Mais écoutez, ce n'était pas moi qui ai créé l'aliénation de l'Ouest ou des Albertains. Ça date depuis longtemps, depuis plus d'un siècle, parce que franchement, au plan historique, quand l'Alberta et les Saskatchewan ont été créés comme province en 1905, ils n'avaient pas les mêmes pouvoirs des autres provinces. Et, écoute, nous avons une population de 5 millions. Nous avons effectivement une taille économique la même que Québec, mais nous avons 6 membres du Sénat du Canada par rapport à 24 pour Québec et l'Ontario. Ça veut dire qu'il y a des déséquilibres dans la Confédération qui existe depuis tout longtemps. Et c'était les politiques contre l'industrie énergétique de Justin Trudeau qui a vraiment augmenté, renforcé cet sens d'aliénation. Alors, j'ai essayé de gérer ces forces-là, pas d'être avocat de séparation, mais de réforme au sein de la fédération.
1: Est-ce que vous trouvez que Daniel Smith joue avec le feu avec ce référendum?
0: Ouais, ben là, oui, mais il faut dire que...
1: Oui?
0: Ce que je dis, c'est que elle n'a pas... Vous savez que quand le Parti québécois veulent avoir un référendum, ils ont assez de respect pour la démocratie d'aller chercher un mandat clair et explicite dans un contexte d'une élection générale. Et le gouvernement albertain actuel n'a pas fait ça. Il n'a pas mentionné un référendum sur la séparation dans les dernières élections. Mais cela étant dit, il y a un processus pour les pétitions, des initiatives des citoyens pour signer les pétitions pour forcer un référendum dans la loi albertaine. Et malheureusement, c'était les militants fédéralistes pro-unité nationale qui ont utilisé ce processus-là pour aller chercher les signatures de 350 000 Albertains pour demander un référendum. Mais ils croyaient à ce moment-là que c'était une stratégie sage pour...
1: Mais non,
0: ça c'est vraiment... C'est la responsabilité pour toute cette bordel appartient à ces gens-là qui ont forcé un référendum qui n'était pas nécessaire parce que ce n'était jamais clair.
1: Oui, mais
0: les séparatistes pourraient le faire eux-mêmes.
1: Oui, mais ultimement, c'est quand même Daniel Smith qui a donné son feu vert au référendum, non? Donc, elle a une part de responsabilité là-dedans aussi.
0: Je crois que c'est, comme vous avez dit, c'est tellement dangereux parce que, comme vous savez, au Québec,

0: quand on ouvre la boîte de Pandora sur la séparation, on ne le ferme jamais. Ça veut dire ce que m'inquiète, même si 20-25% de la population vote en faveur, beaucoup de ces gens-là voteront seulement pour envoyer un message, pas pour absolument séparer, mais quand même, si 20-25-30% votent en faveur, ça va créer à jamais une force dans les politiques albertaines qui sera divisive, qui sera un problème au niveau social, au niveau d'investissement, de certitude économique et tout ça. Vous avez vécu depuis 60 plus ans cette obsession avec la question nationale. Et je me souviens, François Legault m'a dit qu'une des raisons il est devenu fédéraliste était parce qu'il a réalisé que le Québec a gaspillé tellement de ressources sur la question nationale que vous avez... vous n'étiez pas axé sur la croissance économique. Et j'espère que l'Alberta ne suit pas cet exemple, avec tous mes respects pour les souverainistes québécois.
1: Oui, ça va être un des grands sujets de débat lors de la campagne électorale québécoise qui s'amorce. Jason Kenney, merci beaucoup d'avoir été avec nous aujourd'hui.
0: Je vous remercie.
1: Bonne journée.
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1: Alors avec moi aujourd'hui, Michaël Bergeron, chroniqueur au quotidien La Tribune, Jonathan Valois, ancien député du Parti québécois, ancien chef de cabinet aussi auprès de différents ministres caquistes. Bonjour à vous deux.
3: Bonjour.
4: Bonjour.
1: Alors on va peut-être rebondir d'abord sur l'entrevue avec Jason Kenney. Michaël, qu'est-ce que vous en avez pensé de sa posture d'abord? Parce qu'il y a des gens qui l'accusent d'avoir peut-être nourri ce sentiment d'aliénation dans l'Ouest quand il était premier ministre, M. Kenney. Et là, bon, on voit ce qui se passe avec le référendum. Qu'est-ce que vous en pensez?
3: On sent qu'il essaie de faire une position qui est d'équilibriste, qui est très difficile, hein, dans le sens que oui, il y a des critiques à faire envers la Confédération, envers les politiques peut-être d'Ottawa et la façon que l'Alberta a peut-être été traitée d'une manière historique dans l'histoire canadienne. Mais en même temps, il veut aussi calmer le jeu, puis il tente de ramener un peu les gens qui seraient tentés par la souveraineté d'encore faire confiance. Donc, c'est une position qui est pas facile pour lui. Donc, on sent cette espèce de jeu d'essayer de rallier les gens qui n'est pas évident, je pense, dans le contexte actuel en Alberta. Et voilà, donc, des fois,

0: lucide quand il dit « Attention, on joue avec le feu en Alberta parce que le 25% qui aujourd'hui est favorable à cette idée de souveraineté, peu importe si c'est pour envoyer un message ou si c'est de façon vraiment convaincue, il demeure que, quand on regarde au Québec, maître chez nous, c'est le Parti libéral du Québec, égalité ou indépendance, c'était l'Union nationale. Donc, c'était pas les partis souverainistes qui portaient ces grandes idées-là au départ d'autonomie ou de même du mot indépendance. Mais c'est à l'intérieur de ces partis-là qu'il y a des gens qui ont dit on arrive à une limite de ce qu'on peut faire et qui ont créé et qui a commencé à exister cette idée d'indépendance au Québec avec justement un premier 25%. Les sondages étaient à 25% pour l'indépendance quand le Parti québécois a pris le pouvoir. Donc, il est très conscient de ça, de ce qui est en train de se faire, mais en même temps, il ne peut pas se dégager du fait que c'est lui qui a apporté et qui a donné jusqu'à un certain point une stabilité à un mouvement qui était le Wild Rose, qui faisait élire des gens à l'intérieur d'une nouvelle formation politique qui a maintenant beaucoup plus d'espace pour exister. Même pousser une première ministre à peut-être faire des choses qu'elle ne ferait pas sans l'effort de ce mouvement-là.
1: Bon, en même temps, le sentiment d'aliénation dans l'Ouest, je peux vous dire, il est réel. Quand on est politicien, est-ce qu'on n'a pas le devoir de le représenter aussi, Michael?
2: Oui, mais après ça, bon, comme tout débat politique, on peut prendre position et défendre ces positions-là. Mais c'est quand même intéressant ce qui se passe. Ben, intéressant. Je trouve le débat en Alberta quand même. On fait souvent des parallèles avec le Québec, évidemment, vu le mouvement séparatiste au Québec. Mais le contexte est différent. Je trouve les parallèles à faire avec l'Alberta me rappellent plus ce qu'on a vu dans le Brexit, dans le sens qu'on a une frustration qui est économique. On a une frustration sur la manière que la Confédération fonctionne, la manière que les gens se sentent traités et non pas dans un mouvement nationaliste comme au Québec, vu l'identité francophone et culturelle qu'on a au Québec. Et cette frustration économique-là et politique, des fois, elle est difficile à contrer parce que quand on a un sentiment d'injustice, le débat, c'est dur d'avoir un débat nécessairement rationnel quand tu sens une injustice puis tu sens cette injustice-là n'est pas réglée ou n'est pas écoutée ou n'est pas validée. Donc, elle se nourrit effectivement en Alberta puis on la nourrit aussi. Le Danny Smith, effectivement, elle joue avec le feu là, depuis plusieurs années.
1: Jonathan, je vous vois acquiescer de la tête.
0: C'est que quand on regarde la naissance du mouvement souverainiste québécois, il était aussi issu, qu'on pourrait dire, regardons ailleurs à l'international ce qui se faisait. C'était beaucoup la décolonisation. Il y avait quelque chose de très identitaire.
1: Ouais, les mouvements d'émancipation.
0: Exactement, tout ça. Et qu'est-ce qui se passe depuis la mondialisation, depuis 1984 et la suite? J'aime ça dire 84, c'est plus romantique que 85. Exactement. Donc, qu'est-ce qui se passe dans cette mondialisation depuis les années 80, 90 et même les années 2000? C'est que ce sont les identités ou les entités plus riches des nations qui décident de dire hey, peut-être que moi je peux faire cavalier seul maintenant que que cette globalisation existe, que j'ai plus besoin de marché intérieur important. Peut-être que là on va revenir à des marchés intérieurs avec ce qui se passe, mais il y a ça aussi. Donc on l'a vu avec les Catalans, on l'a vu avec l'Écosse, on l'a vu avec d'autres pays où c'est des gens qui étaient plus en moyen. Et il y a de ça dans l'Alberta, il y a cette idée de faire vivre le reste du groupe et de pas avoir l'autonomie de ce qu'on voudrait comme projet de société ou de ce qu'on veut faire. Donc, barré par un gouvernement central d'un côté, donc ça génère des frustrations, et de l'autre côté, sentir qu'on finance jusqu'à un certain point le reste de la fédération. Et ça, ce sentiment-là, on l'a vu ailleurs aussi. Donc, je les trouve en phase avec ce que je vois ailleurs dans les autres mouvements un peu plus indépendantistes ou souverainistes ou séparatistes, selon si...
1: Oui, puis ça va être intéressant de voir si la main tendue de Mark Carney pour un projet de pipeline, par exemple, a des effets sur le résultat de ce référendum du mois d'octobre. On va en reparler assurément, mais je veux aussi qu'on parle de l'entrevue avec Mathieu Lacombe, donc ministre de la Culture sortant. Michael, est-ce que c'est une grosse perte, selon vous, pour Mme Fréchette?
2: Ah, c'est sûr que c'est une perte, parce que Mathieu Lacombe est probablement dans les ministres les plus appréciés là, de toute cette ère de ces 8 années au pouvoir de la Coalition Avenir Québec. Puis, en fait, bon, on verra quel sera le legs là, du passage de Mathieu Lacombe au ministère de la Culture, mais tu sais, on le sent qu'il a été à l'écoute et qu'il a essayé de défendre le milieu culturel au sein du gouvernement. Et je pense que c'est ce qui fait qu'il a été un ministre apprécié. Après ça, est-ce que les politiques culturelles et le legs de la Commission Avenir Québec est parfait? Ça, c'est un autre débat, mais on sent que lui a essayé et c'est peut-être pour ça qu'il est apprécié. Donc, c'est sûr que c'est,

0: c'est un coup dur pour Christine Fréchette qui va être un atout pour elle, ça c'est sûr et certain.
1: Jonathan, est-ce que vous pensez que le leg de Mathieu Lacombe est durable?
2: Il a semé des choses qui devront se poursuivre, notamment dans ses relations aussi, parce que Mathieu Lacombe comprenait très bien, et d'ailleurs, il faut conflit d'intérêt ici, là, quand vous dites que j'ai été directeur de cabinet pour certains ministres, j'ai été directeur de cabinet pour Mathieu Lacombe, notamment à la culture.
1: Merci
2: donc,
1: pour transparence.
2: Merci. Bon. Donc, et là, ceci étant dit, il y avait cette importance d'aller voir vers aussi ailleurs qu'au Québec, d'aller chercher des alliés internationaux, parce que parler justement de découvrabilité, parler d'exception culturelle. Le Québec a un rôle de leadership, mais le Québec ne peut pas faire cavalier seul. Et en ce sens-là, il y a eu aussi cette volonté de Mathieu Lacombe de tendre des liens et de le faire aussi à l'international. Donc, peut-être que là, il a sommé quelque chose qui, nous l'espérons, pourra être porteur pour la suite. Mais c'est vraiment... C'est toujours ça lorsqu'on passe en politique. On est là pour un temps limité, puis on espère que ce qu'on aura apporté portera fruit même lorsqu'on ne sera plus là.
1: C'était comment, Jonathan, ses relations avec Ottawa à Mathieu Lacombe? Parce qu'on a vu les tensions. Oui. On a vu, par exemple, le ministre de la Culture canadienne, Mark Miller, se faire très critiquer là, par François Legault. Est-ce que c'était la même chose au niveau ministériel?
2: Nous, à l'époque où j'étais avec Mathieu Lacombe, c'était Pablo Rodriguez qui était, imaginez-vous, qui était au patrimoine canadien.
1: Tout
2: ça.
1: Tout est dans tout.
2: Et voilà. Et on avait d'excellentes relations. Parce que M. Rodriguez était celui qui faisait justement avancer le gouvernement fédéral sur des lois fédérales par rapport aux géants et tout ça. Et avait besoin du Québec. Alors, autant le Québec voulait quand même être lui-même maître de son destin en matière culturelle, autant on sentait qu'on avait un allié de ce côté-là. Et c'est pour ça qu'on entendait aussi dans les équipes de M. Rodriguez dire « Attention, c'est difficile, même au sein du Parti libéral, c'est difficile ces questions-là, parce que bien des gens sentent que c'est une question qui est essentiellement québécoise, c'est pas une question qui est canadienne, c'est pas une question qui... » Et donc, ce leadership canadien-là, on l'appréciait du côté de Pablo Rodriguez, qui amenait des projets de loi, qui voulait faire avancer les choses. Et c'est tout ça qui se détricote présentement et qui fait en sorte que je suis assez convaincu que les relations doivent être aujourd'hui beaucoup plus difficiles entre le gouvernement du Québec et le gouvernement fédéral.
1: Michael, je vous laisse le mot de la fin en quelques secondes.
0: Mais en fait, on espère que le projet de loi, en fait, la loi sur la découvrabilité fera des petits et aura peut-être un leg comme ont pu avoir certaines politiques qui ont été posées à l'époque par justement Lisa Frula ou Louise Baudin, mm-hmm. qui ont aussi posé des jalons sur lesquels on se repose aujourd'hui. Et ce genre de loi-là peut avoir cette portée-là. Après ça, bon, on verra comment tout ça va évoluer, puis on verra comment les géants du web vont collaborer ou pas. Mais ce genre de loi qui peut quand même laisser un leg, et ça, il faut quand même le reconnaître.
1: Michael Bergeron, Jonathan Valois, un plaisir. On se retrouve maintenant, pas demain. Demain, c'est congé pour vous lundi prochain.
0: À lundi. Bye bye. Bye.
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4: Based on a shortage, they're making too much money. I don't like it. Chevron, too much money. ExxonMobil, too much money. I'll say it loud and clear. I'm not happy about it.
1: C'était le président américain Donald Trump en début de semaine qui, à la surprise de tous, était mécontent de voir les géants du pétrole s'en mettre plein les poches. Les résultats du second trimestre de 2026 montrent que l'industrie pétrolière a enregistré des revenus records, alors que la guerre en Iran a provoqué une flambée des prix du baril, flambée qui se répercute pour les consommateurs sur le prix à la pompe. Alors, je vais en discuter avec Valérie Boisclair, journaliste spécialisée en environnement. Bonjour Valérie.
5: Bonjour Laurence.
1: Donc, on parle depuis des mois de la plus grande perturbation du marché pétrolier de l'histoire, d'une crise sans précédent des approvisionnements en combustibles fossiles. Mais pour l'industrie, c'est pas nécessairement une mauvaise nouvelle.
5: Non, pas du tout. Ce qu'on voit, en fait, en regardant ces derniers jours les résultats là, des grandes compagnies pétrolières, là, on a eu le droit au portrait des trois derniers mois, donc d'avril à juin. Ça veut dire que c'est le premier trimestre complet qu'on a depuis le déclenchement de la guerre en Iran. Et on voit qu'en tête de liste, on retrouve la compagnie pétrolière d'État en Arabie Saoudite, Aramco, qui a rapporté une hausse de ses bénéfices de 33 %. Un autre exemple, le géant mondial BP, British Petroleum, qui a réalisé des profits de 5,7 milliards de dollars. Mardi, le journal britannique The Guardian a révélé d'ailleurs que les 8 plus grands producteurs de pétrole cotés en bourse avaient réalisé ensemble, en tout et pour tout, près de 93 milliards de dollars au cours des trois dernières années.

0: derniers mois. Donc, on pense à Chevron, ExxonMobil, mais aussi Shell, Equinor, Eni, Total Energy. On nous dit qu'au printemps, donc, ces entreprises ont fait plus de 700 000 $ américains de profit par minute, Laurence, pour vous donner une idée.
1: Et au c'est de l'argent.
0: C'est beaucoup d'argent. Et au Canada aussi, les plus grands joueurs de l'industrie semblent tirer leur épingle du jeu. On voyait que Suncor a enregistré un bénéfice de 3,7 milliards de $. Si on compare à l'an dernier, à la même période, Suncor était plutôt autour de 1,3 milliard. Cenovus, un peu le même scénario, 2,87 milliards de $. Ça, c'est près de 4 fois plus que les résultats à pareille date en 2025. Donc, j'en conviens, ça étourdit peut-être de donner autant de chiffres comme ça, mais je pense que ça vous donne une bonne idée du portrait.
2: Oui, et qu'est-ce qui explique ça? Est-ce que c'est juste dû au fait, finalement, que le pétrole se fait plus rare?
0: Bien, c'est une partie de la réponse. En fait, le blocage du détroit d'Ormuz, où je rappelle, c'est 20 % des produits pétroliers d'ordinaire qui transitent par là, ça a complètement changé la dynamique mondiale des prix. Les marchés, ils ont réagi très rapidement à l'idée que l'offre de pétrole pourrait être réduite. Alors, les compagnies qui sont moins dépendantes du détroit, ça, c'est le cas de certains géants américains, elles ont pu continuer leur production sans que leur coût d'extraction augmente. Et donc, elles se sont retrouvées à vendre le baril de pétrole plus cher. Au deuxième trimestre, là, il était autour de 96 $US. C'est 30 $US de plus que le prix de 2025 à la même période, là, donc. Mm-hmm. Mais c'est pas juste à ce niveau-là qu'elles ont pu réaliser des profits. Laurence, le pétrole, une fois qu'il est extrait, il s'en va pas directement dans les autos, vous le savez, là, il doit être raffiné. Donc, les entreprises pétrolières au sommet de la pyramide, celles qui sont en train de s'enrichir en ce moment, elles contrôlent l'essentiel de la chaîne. Elles ont des raffineries, ce qui leur permet de réaliser des bénéfices en revendant l'essence et le diesel plus cher aussi.
2: Oui. Donc, que les prix du pétrole montent, ça faisait partie de ce que les experts, en fait, anticipaient au début de ce conflit au Moyen-Orient. Mm-hmm. On peut dire qu'il y a certaines craintes qui se sont matérialisées, mais est-ce qu'on peut aller jusqu'à parler d'un choc pétrolier, là?
0: Un choc pétrolier, oui, une crise, certes, mais les scénarios les plus catastrophiques ne se sont pas concrétisés. Bon, ce n'est pas terminé en ce moment, là, mais contrairement au choc pétrolier majeur des années 70, par exemple, on n'est pas dans un contexte de forte récession. On est plus dans un ralentissement de l'économie. Au départ, on avait peur que le baril de pétrole atteigne les 200 $. Au plus fort, il a été à 126, un peu plus que 126 $ américains. Rappelez-vous aussi, on nous parlait qu'il y aurait peut-être des pénuries généralisées. On parlait de rationnement de carburant, parfois de l'annulation massive de vols d'avions. On ne s'est pas rendu là. Du moins, au Canada, on ne le ressent peut-être pas autant qu'ailleurs. Hein, alors qu'un peu partout sur la planète, il y a une série de mesures d'urgence qui ont été déployées pour éviter le pire. C'est sûr que ça aide que l'économie s'électrifie de plus en plus sur le globe, mais on est encore très dépendant des énergies fossiles. Il a fallu puiser dans des réserves stratégiques. C'est 400 millions de barils de pétrole que l'Agence internationale de l'énergie a coordonné à libérer dans une opération sans précédent. Plutôt cette année. Et pendant ce temps-là, il y a des gouvernements qui ont imposé des restrictions qui limitent, par exemple, les déplacements sur leur territoire, comme, je pense, aux Philippines, au Pakistan. On a imposé là-bas des semaines de travail de 4 jours. D'autres pays qui demandent de réduire la température de l'air climatisé, alors que pour certains pays, on est en plein été, comme ici, qui ont fermé l'accès aux écoles, aux universités certains jours de la semaine. En Suède, par exemple, je voyais qu'ils ont choisi une autre voie. Ils ont réduit de moitié le prix du transport en commun pour inciter les gens à considérer d'autres options que l'auto solo à essence. Bref, on continue de s'ajuster. Ces derniers jours, l'Inde, par exemple, considère de taxer l'utilisation du gaz naturel pour financer ses réserves.
2: Oui, et en effet, ça ne peut pas durer éternellement. Ce sont des mesures mises en place en temps de crise. D'où l'espoir qu'il y ait un accord cette fois-ci, là.
0: Voilà, ces stratégies dont je vous parle, elles ont leurs limites et les réserves sur lesquelles certains pays roulent sont en train de se tarir. Donc, bien malin celui qui peut prédire ce qui va se passer, comment les prix de l'essence vont encore fluctuer. Les ONG environnementales, de leur côté, elles dénoncent le fait que le public subisse de plein fouet cette hausse des coûts, alors que les géants pétroliers et leurs actionnaires s'en sortent très bien. Tout ça dans un été particulièrement difficile, marqué par des vagues de chaleur et des feux de forêt alimentés par les changements climatiques. Et on le sait, Laurence, la combustion de tout ce pétrole, elle n'est pas étrangère au dérèglement du climat.
2: Absolument, Valérie, merci beaucoup.
0: Merci.
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2: On va terminer en parlant tennis parce que bon, il y a eu un revirement inattendu hier à l'Omnium Banque Nationale à Montréal. Ça, c'est le grand tournoi canadien. La deuxième tête d'affiche, Félix Auger-Aliassime, a dû abandonner en raison d'une blessure au dos. Un nouveau coup dur pour le tournoi après la pluie du début de la semaine et aussi avec l'absence de plusieurs joueurs importants. On pense à Jannik Sinner, Novak Djokovic, par exemple. Alors, pour en parler, je joins l'analyste de tennis, Hélène Pelletier. Bonjour, Madame Pelletier.
1: Oui, bonjour Laurence.
2: Comment est-ce que vous avez réagi en apprenant l'abandon de Félix Auger-Aliassime? Parce qu'il y avait tellement d'attentes envers lui, là.
1: J'étais en train de regarder du beau tennis à la télé et je suis tombée en bas de mon lit.
2: Oh non.
1: Non, honnêtement, c'est tellement dommage dans un sens parce que lorsque j'ai vu, premièrement, assez protégé au classement, vu qu'il est tout en bas comme deuxième tête de série, on voit aussi, vous en avez parlé, les absences de Sinner, d'Alcaraz, de Djokovic. Et en plus, Zverev qui ne perd jamais dans les premiers tours, qui s'incline, Medvedev également qui est quatrième favori, qui perd, et Taylor Fritz qui vient de gagner un tournoi à Washington, incline également, je me suis dit, ça y est, on va enfin avoir un champion canadien. J'étais toute excitée. Alors, je trouve ça difficile pour tout le monde, bien évidemment. Mais ceci étant dit, il n'y a rien qu'on peut y faire parce que c'est une période de l'année où les joueurs seront sur leur dernier sprint très demandant. L'été, la chaleur, Cincinnati qui s'en vient encore en 12 jours, le US Open, bien sûr, qui vous arrache les rotules. Alors, c'est sûr que c'est difficile, mais en même temps, regardons ça du beau côté. On sait que le jeune Fonseca est extraordinaire. Il est là. Menchik, qui a gagné le Masters 1000 de Miami, il est là. Musetti, c'est un des grands talents, l'Italien, avec une patte. Il nous fait rêver, lui, avec un mélange de Federer et d'Alcaraz dans sa façon de jouer. Tommy Paul, Terence Atman, le Français, qui est vraiment à part avec son coup droit fouetté, le gaucher. Raphaël Jodar, qui monte, le jeune Espagnol, qui est extraordinaire, d'une grande maturité, qui vient de faire la finale. Alors, il y en a plein d'autres qu'on pourra surveiller. Et encore une fois, qui sait si on ne va pas découvrir un joueur qui va devenir, dans un avenir approché, top 10?
2: Oui, donc vous allez continuer à regarder, là.
1: Il le faut parce que c'est vraiment, ce sont les meilleurs au monde.
2: Oui.
1: C'est pas parce qu'ils n'ont pas encore un gros nom qu'ils n'en auront pas un. Il y a Arthur Fils également. Il y a Tommy Paul. Il y en a d'autres que je pourrais vous nommer. Le jeune Matteo Arnaldi. Alexis Popirine qui avait gagné chez nous à Montréal en 2024. Qui aurait cru qu'aujourd'hui il soit en qualification? Il s'est qualifié. Il est là, bien présent. Alors, le jeu est pas mal plus égal que vous pourriez penser. Et si on revoit toujours les mêmes ou à peu près dans le top 5 au monde, c'est parce qu'eux, ils ont ce petit quelque chose d'extra côté mental.
2: Oui.
1: Le talent, il est là chez les autres.
2: Oui. Vous en parliez un petit peu plus tôt. On se pose la question, est-ce que le calendrier des tournois au tennis est trop intense là, pour le corps des joueurs? Parce que, bon, Félix Auger...
1: Je pense que c'est évident, Laurence.
2: Oui.
1: Complètement évident. Puis, c'est pas parce que Félix n'a pas eu le temps de se reposer après Wimbledon. Il a eu le temps de se reposer, mais à un moment donné, tu repars trop vite. Et puis, c'est ce qui arrive. Et c'est drôle que vous me parliez de ça parce que j'ai entendu une petite entrevue hier de Novak Djokovic qui parlait de cela. Il dit, à un moment donné, il va falloir que les bonzes du tennis, ceux qui mènent le show, comprenez-vous, et qui abusent peut-être du talent des grands joueurs, dans le sens que les matchs en 5-7, c'est une chose. Et même les matchs au meilleur des trois manches, dans le tournoi important, ça peut durer au-delà de 3 heures. Alors, à un moment donné, les joueurs s'arrachent et le corps ne peut pas soutenir autant de pression. Alors, lui, voici ce qu'il suggérait, puis ça fait longtemps qu'on en parle, puis je suis contente qu'on l'entende de la bouche d'un grand champion comme lui. Il a dit, pour qu'on joue 2 heures ou moins dans chacun des matchs, il faut peut-être enlever l'avantage, égalité, avantage, égalité, avantage,
2: oui.
1: égalité.
2: Oui, parce que des
1: ça,
2: fois,
1: ça serait la méthode
2: fin,
1: la plus sûre.
2: Des fois,
1: exact,
2: c'est
1: ça serait
2: fin,
1: la méthode
2: matchs-là.
1: La plus sûre. Oui. Et aussi, pourquoi pas, au lieu de jouer des manches, premier rendu à 6 parties ou à 7 parties, si on est égal à 6-6, pourquoi pas jouer des sets de 4 parties avec bris d'égalité à 4-4?
2: OK, mais est-ce qu'il faut, en terminant, enlever des tournois du circuit ou est-ce que ça, c'est même une possibilité? Parce que là, on se demande, est-ce que Montréal ou Toronto pourraient perdre au change?
1: Pas nécessairement, parce que ils pourraient, les dirigeants, faire en sorte que tous les Masters 1000 ne soient pas nécessairement obligatoires, qu'on rende la chose, parce qu'ils reçoivent un bonus à la fin de l'année s'ils jouent tous les Masters 1000 et tous les grands chelems. Peut-être qu'on pourrait rendre ça un peu plus ouvert à tout le monde, parce que de toute façon, les meilleurs au monde, s'ils ne veulent pas venir, ils viendront pas. Sinner vient pas, Alcaraz était pas là, Djokovic était pas là, donc on parle 3 des 4 meilleurs au monde, là, on s'entend. Donc, on pourrait faire les choses différemment. rapidement et ça nous offrirait un bassin de joueurs encore plus important qui pourraient avoir leur chance d'avoir un classement et de vivre du tennis.
2: Oui. Un petit mot en terminant, quelques secondes sur Leila Fernandez. Bon, elle avait eu un

0: une saison difficile jusqu'à présent. Là, on sent qu'elle reprend le dessus, là.
1: Oui, c'est intéressant de la voir aller toujours, toujours, toujours, Leila Fernandez, parce que ce qui lui manque un tout petit peu côté puissance, qualité de service, ben elle est capable de tout mettre ensemble avec une combativité hors pair. Et moi, je trouve qu'elle est impressionnante. Puis c'est sûr que quand elle avait fait la finale au US Open, ça avait été exceptionnel. Mais vous vous souvenez contre qui elle avait perdu? Emma Raducanu, qui, elle, n'arrive même plus à jouer. Elle est blessée tout le temps et elle ne sera même pas aux États-Unis dans les prochaines semaines. Alors, il faut admirer notre belle Leila.
0: Absolument. Hélène Pelletier, analyste de tennis.
1: Elle est là.
0: Merci infiniment, Hélène.
1: Plaisir, Laurence. Au revoir.
0: Au revoir. Après Midi Info, c'est l'heure d'été avec Julien Poirier-Malleau. Bonjour Julien.
2: Bonjour Laurence.
0: Qu'est-ce que vous avez de beau au menu aujourd'hui?
2: On reçoit Élie Sapie-Isaac qui lance ces jours-ci un très touchant court-métrage réalisé avec Marc Séguin. On va lui demander aussi comment elle a vécu sa prestation surprise hier soir à Montréal devant des dizaines de milliers de personnes rassemblées pour un concert de l'Orchestre métropolitain. Alors, très belle discussion à venir avec Élie Sapie-Isaac aujourd'hui.
0: Comment ne pas aimer Élie Sapie? Merci beaucoup Julien.
2: Merci Laurence.
0: Voilà, c'est tout pour nous aujourd'hui. Merci à toute l'équipe de Midi Info ici. Laurence Martin, je vous souhaite une excellente journée. À demain.
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7: Bonjour, ici Michel Gaudreau à Saguenay. Il est 13h, voici nos informations. Le premier ministre du Canada, Mark Carney, est de passage dans la région aujourd'hui lors d'un point de presse près de l'usine Élysis de Rio Tinto. Il a notamment discuté des tarifs américains qui touchent l'aluminium et des discussions de son gouvernement avec l'administration Trump. Mark Carney assure que son équipe protège les intérêts canadiens dans ces négociations.
8: Nous sommes ici à Rio Tinto, au Saguenay, au centre d'aluminium du monde. Depuis les États-Unis, le moment où les États-Unis ont mis en œuvre leurs tarifs sur l'aluminium, le prix de l'aluminium primaire aux États-Unis a fortement augmenté. C'est pas bonne chose pour personne.
7: Le chef libéral a aussi affirmé qu'il protégerait la gestion de l'offre dans ses discussions avec les États-Unis.
8: Parce que je crois en la gestion de l'offre, c'est important afin de stabiliser les prix pour les consommateurs canadiens et de protéger une manière de vie des petites fermes et le patrimoine canadien. Je suis très content, content que M. Gobeil est notre candidat.
7: L'organisme de bassin versant Lac-Saint-Jean distribue aujourd'hui et demain des végétaux aux participants de son programme de revégétalisation des bandes riveraines. Ce sont 1150 végétaux qui seront remis à 42 participants cette année. Selon Mathieu Laroche, coordonnateur du plan directeur de l'eau de l'organisme, cette initiative est essentielle pour ériger une barrière de protection autour des plans d'eau.
9: Une bande riveraine, déjà, c'est la zone de transition là, qu'on retrouve entre nos milieux terrestres puis aquatiques. Donc, c'est une ceinture de végétation qu'on devrait retrouver au bord de nos lacs, de nos rivières. Et surtout, on voudrait qu'elle soit assez large. Donc, avoir un 10 à 15 mètres là, avec des végétaux indigènes, des arbres, des arbustes, des herbacées. C'est ces plantes-là, finalement, qui vont avoir plusieurs rôles. Ils vont venir limiter l'érosion, aider à la filtration de l'eau. Donc, vraiment, plusieurs rôles. C'est un peu ce qui nous permet de protéger nos lacs et nos rivières. Là. C'est la dernière barrière de protection qu'on a.
7: La statue Notre-Dame du Saguenay, située à Rivière-Éternité, est finaliste pour un prix d'excellence décerné par le Conseil du patrimoine religieux du Québec. Le monument est en nomination dans la catégorie restauration. Depuis plus de 13 ans, le CPRQ remet chaque année des prix d'excellence. Parmi ces distinctions, le Conseil souhaite honorer des projets qui témoignent de la passion, de la créativité et de l'engagement des citoyens de la province envers la préservation de leur patrimoine religieux. Les citoyens sont invités à voter pour leur projet coup de cœur. L'annonce des gagnants aura lieu le 8 octobre prochain.

0: Au Québec, les annonces de candidature et les promesses se multiplient en vue des prochaines élections provinciales. Le Parti québécois a présenté son candidat dans la circonscription de Lévis et les libéraux ont fait leur choix dans Vaudreuil, en Montérégie. Et comme l'explique Mathieu Goyer, les formations politiques passent à l'offensive.
1: Yannick Godbout a été délégué général du Québec à Los Angeles. Plus récemment, il était cadre chez Desjardins. Il dit bien connaître autant le milieu des affaires que celui de la bureaucratie québécoise, soutient qu'il est possible de dégraisser l'État sans affecter les services. Pour sa part, le chef du Parti québécois, Paul Saint-Pierre Plamondon, était de retour de vacances aujourd'hui. Il accuse la CAQ d'avoir déjà commencé sa campagne électorale avec des fonds publics en multipliant les annonces cet été. Le chef péquiste répond aussi à Christine Fréchette, qui estime que la promesse d'un référendum ne fait qu'ajouter à l'incertitude économique ambiante.
2: Est-ce qu'on s'embarque vraiment dans 12 ans de caquisme ou est-ce qu'on fait confiance à une équipe solide, avec une énergie nouvelle puis une approche qui, je pense, est digne de confiance.
1: Par ailleurs, le chef libéral Charles Millard annonce également une nouvelle candidature aujourd'hui. Il s'agit de James Hughes, PDG de la mission Old Brewery, qui sera candidat dans Vaudreuil. Il fait évidemment de la lutte à l'itinérance la principale motivation de son saut en politique. Christine Fréchette doit, pour sa part, présenter 3 nouvelles candidatures demain dans la région de Québec. Ici Mathieu Goyer, Radio-Canada, Québec.
0: En Ontario, la pénurie de médecins persiste dans le nord de la province malgré les efforts de recrutement. L'Université de l'École de médecine du nord de l'Ontario recense 459 postes vacants depuis décembre dernier. Nicolas Mongeau a plus de détails.
3: Les postes vacants sont majoritairement des emplois en médecine familiale, selon l'établissement. Dr. Sarah Newberry, médecin de famille et responsable de la stratégie de renforcement de la main-d'œuvre médicale à l'Université de Lemno, estime que l'isolation professionnelle est l'un des enjeux principaux qui empêche certains médecins de s'enraciner dans le Nord. Alors que le milieu connaît une certaine instabilité, il devient plus difficile pour un médecin de s'engager auprès d'une collectivité, dit-elle. Cependant, elle constate que le télétravail et les avancements technologiques peuvent encourager le travail de certains professionnels. Paul Châtelain pilote le recrutement des professionnels de la santé dans les communautés de Cochrane, d'Iroquois Falls et de Madison depuis 12 ans. Selon lui, le nombre de candidats s'est réduit au cours des dernières années.
4: COVID. And post-COVID, you're seeing a lot of these doctors who are retiring.
3: Depuis la pandémie de COVID-19, de nombreux médecins prennent leur retraite, bien que très peu de docteurs intègrent le réseau de santé. Nous observons assurément un recul, indique-t-il. Pour sa part, M. Châtelain souhaite une création d'une stratégie régionale pour mieux promouvoir les différentes collectivités lors des efforts de recrutement. Ici Nicolas Mongeon, Radio-Canada, Sudbury.
0: Et avertissement de chaleur en vigueur de la part d'Environnement Canada pour tout le secteur de la ville de Saguenay, la MRC du Fjord également. On parle de 29 à 31 degrés aujourd'hui. Alternance donc de soleil et de nuages. Actuellement, c'est 29 degrés à Saguenay.

Aujourd'hui à l'émission, entrevue avec Élisabeth Isaac qui s'en va présenter son nouveau court-métrage Pilouk, réalisé avec Marc Séguin au Festival du film de Locarno en Suisse. Une œuvre très touchante qui fait réfléchir. Notre chroniqueuse Gina Fins nous emmène au Festival Mille et un pots à Val-David pour nous plonger notamment dans l'art de la céramique subversive. Ça allie ça entre autres théâtre et cuisson à 1000 degrés Celsius. La chorégraphe Lydia Bouchard nous explique pourquoi le 42 est un chiffre honni par certains danseurs, danseuses. J'en suis moi-même pas revenu. Et puis, suggestion de lecture, Steve Gagnon s'aventure dans le monde médico-littéraire et en profite pour régler ses comptes. Je m'appelle Julien Poirier-Marleau. Bienvenue à l'heure d'été.

0: Et des suggestions de lecture plus d'actualité que jamais, j'ai envie de dire, dans ce monde du livre continuellement bousculé par l'intelligence artificielle, entre autres choses. Steve Gagnon, salut.
1: Bonjour.
0: Sheena Fins, Lydia Bouchard, bonjour à vous deux également.
2: Bonjour.
0: Merci d'être avec nous. Écoutez, il y a deux jours à peine, Mike Clay s'emportait sur nos ondes contre les entreprises d'intelligence artificielle qui s'abreuvent de musique pour la copier et pour être capable après de répondre aux internautes qui lui disent ben, « crée-moi une chanson du style d'un tel ou un tel avec tel texte, avec tel style, etc. » C'est un phénomène qui dure depuis plusieurs années et qui n'échappe pas donc au monde littéraire. Sur notre site web aujourd'hui, il y a notre collègue Nicolas Derozan qui nous explique cette pratique controversée dont est accusée l'entreprise américaine Anthropic. Ça, c'est la maison mère du robot conversationnel Claude, qui est parmi les robots conversationnels les plus populaires. Alors, la pratique en question, découper la reliure de livres physiques pour les numériser, finalement gober tout ce qu'il y a dedans, et les envoyer au recyclage ensuite. Tout ça, c'est pour entraîner les modèles d'intelligence artificielle pour faire exactement ce que je vous disais avec la musique, mais dans le monde littéraire. Écoutez, le vol du contenu de ces livres-là est en soi scandaleux, mais le symbole du livre qu'on détruit est comme l'insulte à l'injure, j'ai envie de dire. Et moi, j'ai un souvenir vif par rapport à ça. Secondaire 1, fin d'année, les cours sont finis, tout le monde est content, on vide nos casiers, et là, il y a des gars qui ramassent les romans qu'on a lu dans l'année et qui lance ça dans le bac de recyclage, très, très content que finalement, il s'en soit débarrassé. Et là, il y a notre prof de français, Nicole Plouffe, qui arrive avec ce qui ressemble à une espèce de main tendue teintée de fermeté et d'autorité d'enseignante qui dit « On ne jette jamais un livre ». C'est une phrase qui ne m'a jamais quitté encore à ce jour. Je sais que là, encore là, on le disait pour Anthropic, ça dépasse largement la destruction de l'objet physique en tant que tel, mais je trouvais qu'il y avait quand même des liens à faire avec ce phénomène-là. Steve, j'imagine que ça te laisse point différent d'entendre des histoires comme ça.
1: Moi, je lis beaucoup de livres, puis dès qu'il y a un petit marque-page dans un livre, je le garde. Sinon, je le mets pas aux poubelles, je le mets dans un petit une petite boîte où je vais le...
0: Les croque-livres, comme on les appelle.
1: Les croque-livres, ouais. Mais de toute façon, un post-it... C'est pas long que ça remplit une bibliothèque. C'est très, très rare que je me débarrasse d'un livre.
0: Oui, effectivement. Puis sinon, on les partage puis on les donne à nos proches, que tu fais d'ailleurs sur nos ondes, d'une certaine façon, en les offrant à tes proches.
1: Oui.
0: C'est ce que tu vas faire aujourd'hui.
1: C'est ce que je vais faire aujourd'hui.
0: Dans une chronique émotive, j'ai envie de dire.
1: Ah oui, voilà. On peut le voir comme ça.
0: Merci, Steve.

0: Vous connaissez peut-être l'air de Hey, That's No Way to Say Goodbye, chanson du Canadien Leonard Cohen, reprise ici par l'autrice, compositrice, interprète Elie Sapie-Isaac. C'est tiré de son 4e album, lancé en 2023, album composé de classiques, du rock et de la pop, mais traduit et interprété en Inuktitut, sa langue maternelle. C'est un album qui lui avait valu, entre autres, un Juno, 5 Félix, en plus d'avoir fait la courte liste du prix Polaris. Elie Sapie-Isaac, bonjour.
1: Bonjour.
0: Bon, là, on l'a fait entendre, cette chanson-là, parce que tu l'as interprétée hier soir à Montréal, au pied du Mont-Royal, dans le cadre de ce concert extérieur annuel de l'Orchestre métropolitain, avec les petits chanteurs du Mont-Royal. Devant une foule qu'on évalue à près de 70 000 personnes.
1: Wow.
0: Ça, c'est sans compter tous les autres Québécois qui suivaient le concert sur grand écran dans une dizaine de villes de la province. C'était un moment magnifique. Ah. C'était le clou du spectacle. Ouais. Comment a été ta soirée, Elie Sapie?
1: Tu sais, j'ai réalisé hier que je suis rendue une professionnelle qui peut vivre le moment présent et vraiment le vivre. Parce que d'habitude, des moments comme ça, je suis tellement peut-être pas focus au manque de confiance. Je vais être vite envahie par la peur. Et là, hier, je me suis dit, tu sais quoi, j'aimerais vraiment pouvoir vivre ce moment-là. Avec Yannick, à côté de Yannick, je pense qu'il y a quelque chose qui se passe à chaque fois. C'est pas notre première collaboration. Et,
0: Yannick Nézet-Séguin, donc
1: évidemment, oui, Yannick, et je parle de Yannick.
0: Ben, qui est devenu une star.
1: Oui, un méga star, mais gentillesse. Et vraiment, il sait comment tendre la main aussi. Et... mais de voir les Montréalais, comme j'ai dit, cette ville m'a vu devenir une femme parce que je vis ici depuis au-delà de 25 ans. Et au moment que je suis arrivée à 22, 23 ans, où j'étais un peu perdue, j'avais pas de repères, je me sentais littéralement comme je suis pas chez nous. C'est comme ça qu'on vivait

0: les choses, puis ouais, les choses ont évolué, puis je me sens bien et c'était un beau moment.
1: Le symbole était fort de t'entendre parler de ça parce que le concert coïncidait donc avec le 150e anniversaire du parc du Mont-Royal, pas la montagne elle-même, mais le parc qu'on a aménagé. Et donc, t'en as profité pour parler brièvement de ce rapport-là que tu as avec la montagne et la ville depuis ton arrivée à Montréal, donc il y a 25-30 ans. Ça représentait quoi de chanter comme ça devant autant de monde, en Inuktitut, en plus dans ta langue maternelle, aux côtés de l'OM?
0: Ouais, moi, je pense à ma... toucher encore plus après quand j'ai entendu dans la clôture où je pouvais pas vraiment sortir parce qu'on peut pas vraiment laisser rentrer trop de monde et j'entendais les appels, j'entendais Inuktitut, c'est plein de jeunes avec les enfants, ma cousine, des gens du Nunavik qui ont dit on est là depuis 4 heures et je pense que c'est là que je me suis dit ok, il y a une raison. J'aime ça donner à tout le monde, mais je pense que quand je sens que les gens puissent sentir qu'ils peuvent assister, ils peuvent être dans les lieux, parce qu'on a longtemps, même à Montréal, en tant qu'Autochtone, on a l'impression que c'est pas pour nous, parce qu'on nous inclut jamais. Et là, je pense, pour moi, c'était ce symbole-là.
1: C'est une scène qui a symbolisé finalement cette transition-là
0: important,
1: qui s'est faite, qui a pris,
0: qui
1: a pris tellement de temps. Élise Sapie, on te reçoit aujourd'hui pour parler de Pilouk, court-métrage produit par l'Office national du film, que tu co-réalises avec l'artiste Marc Séguin.
0: Ouais.
1: La première mondiale sera dans quelques jours en Suisse.
0: Oui.
1: Pilouk,
0: à Locarno.
1: Oui, à Locarno, festival du film de Locarno, ce qui est en soi très, très prestigieux. Pilouk, c'est le nom de la jeune fille qu'on suit à travers les illustrations de Marc Séguin, à travers ta voix, à toi aussi, tes chants, Élise Sapie. Raconte-nous un peu l'histoire de Pilouk.
0: C'est comme une sorte de un conte, un rite de passage avec cette jeune fille qu'on suit, qui vit toutes sortes de moments extraordinaires. Elle traverse, elle marche premièrement, elle est en constant mouvement. Je pense que ce symbole-là aussi pour Marc et moi, je pense que c'était vraiment quelque chose qui était important. On dit souvent que c'est un film minimaliste, mais je pense que ça évoque beaucoup, beaucoup, beaucoup de choses. Elle vit toutes sortes de, il y a beaucoup de transformations. Alors, il y a une sorte de poésie qu'on avait envie de montrer, évidemment, à travers les paysages, mais aussi ce qu'on peut vivre, les difficultés, les défis qu'on peut avoir, mais à quel point on est résilient et on a le pouvoir de changer et se transformer. Alors, il y a beaucoup de magie aussi. Il n'y a pas de dialogue. Mais j'ai aussi fait de la musique et les sons qui sortent là pour vraiment pouvoir entrer à l'intérieur de cette petite fille qui devient grande. Je sais pas si je le décris bien, mais...
1: Oui, effectivement. Puis tu nous parles des territoires. Bon, évidemment, ça laisse beaucoup place à l'interprétation, mais ça commence dans la toundra, ça finit dans la ville. Là, je regarde ça. Je t'écoutais parler hier. Je me disais, est-ce qu'il y a un lien avec ton histoire à toi? C'est pas complètement autobiographique, c'est ce que je comprends, mais il y a
0: c'est
1: de toi dans tout ça.
0: C'est un petit peu autobiographique. Ouais. Je suis aussi un enfant adopté. Je suis quelqu'un qui était rêveuse quand j'étais petite, encore maintenant. Et je pense que j'avais envie de revisiter cette belle innocence que j'avais. Mais je pense que tout nous-mêmes rendus à 50 ans, 70 ans, 40 ans, on devrait tous avoir. Je pense que c'est pour rappeler à quel point on est fait de magie et énergie. Alors, je pense que c'est ce lien qui est très fort. Oui, c'est très biographique, même pour Marc aussi, ce qu'on avait envie de raconter. Ouais.
1: Ce rêve-là, je trouve ça intéressant que tu parles de cet élément-là, parce que c'est un film d'animation qui s'adresse finalement à tous les publics, parce que c'est un message qui peut rejoindre tout le monde, ce message-là que tu lances.
0: J'ai pas réalisé à quel point ça allait rejoindre, que ça allait évoluer aussi, surtout parce qu'au départ, j'étais vraiment en mode, OK, les jeunes... filles, garçons, les enfants chez nous, je veux qu'ils puissent regarder quelque chose puis dire ok, on peut se permettre, on peut rêver. Puis j'ai réalisé non, c'est pour tout le monde,
1: C'est beau, Pilouk, c'est lumineux. J'ai envie de dire, il y a une certaine tristesse aussi à travers tout ça. Quelles émotions?
0: Comme la vie.
1: J'allais dire quelles émotions elle évoque chez toi ou quelles émotions ça évoque chez toi cette histoire-là.
0: Ça m'émue beaucoup parce que je pense si on n'est pas capable d'aller expliquer pourquoi il y a telle lumière, puis c'est souvent...

0: comment il y a de la magie, mais c'est parce que ça, il y a quelque chose qui est agité. Alors, je trouve ça tellement important. Il y a quelque chose de très raw, comme la nature, c'est beau, mais c'est rough aussi. Ouais. C'est comme un enfant qui naît, ben ça traversait par le corps d'une femme. Alors, tous ces symboles-là, je trouve ça tellement important. Même si on parle d'une petite fille, je pense qu'on est capable de comprendre et voir ces choses-là.
1: Il n'y a pas de dialogue, donc est-ce qu'il y a une narration? Est-ce que
0: il n'y a pas de narration.
1: Donc le récit est vraiment travers.
0: C'est toi qui le fais. C'est toi qui reçois.
2: Mais il y a tellement de façons de communiquer sans les mots.
1: Mais oui, non, je suis d'accord, absolument.
2: Ça peut être très, très dense.
3: Je trouve ça intéressant parce que tu as dit tantôt, on décrit ce court-métrage-là comme étant minimaliste.
0: Mais des fois, on entend ça. Ouais. Je ne trouve pas, moi.
3: Tu ne trouves pas?
0: Mais en tout cas, vous allez voir.
3: Parce que, court-métrage d'animation d'une dizaine de minutes, des illustrations animées au crayon, à l'acrylique, au pastel. Ouais. On reconnaît le trait vraiment de Marc Séguin.
0: Ouais.
3: À l'oreille, c'est très, très immersif aussi. Mmh. On sent que vous avez beaucoup travaillé l'univers sonore, j'ai l'impression. Ouais. C'est quelque chose qu'il faut écouter avec un casque. Il faut être plongé là-dedans parce qu'il y a vraiment des surprises.
0: Oui, et puis tout a un peu pas de sens. Il n'y a pas un début à la fin. C'est l'idée de... On essaie de faire... Moi, j'ai essayé à un moment donné d'être un peu plus de prédiction, de dire, OK, on devrait faire un ordre.
3: Un fil conducteur, plus clair.
0: À chaque fois que j'essayais ça, il y a quelque chose qu'on perdait. Puis je pense que Marc, il avait une sensibilité aussi. Il a déjà aimé le démo que j'ai fait quelque part perdu dans une presque salle de bain en Bretagne, en tournée. Et on a tellement aimé ce chaos libre. Alors, on s'est fait avoir. Alors, on a voulu recréer ce feeling-là. Et je pense que ça m'aide beaucoup quand quelqu'un comme Marc, il comprend tout à fait. On n'a pas besoin de dire grand-chose. Ce qu'on a réalisé, c'est ce côté brut, ce côté libre et pas trop overproduced, pas trop over... symbiose.
3: Ouais.
0: On avait vraiment ça en commun et c'était merveilleux. Et libérateur pour nous aussi.
3: Ça a été remarqué par la critique. Sélection officielle dans la compétition au Festival du film de Locarno dans la catégorie qui est dédiée au court-métrage d'auteur. Mm-hmm. Tu t'en vas là-bas présenter le court-métrage en grande première. C'est dans 5 jours.
0: Avec Marc aussi. Alors, oui. On va voyager.
3: Qu'est-ce que ça représente pour vous que ce soit remarqué à l'étranger puis à Locarno comme ça?
0: Mais quand ton bébé, t'as l'impression que c'est un petit bébé, mais finalement, elle est déjà tellement grande parce que ça fait quand même 8 ans.
3: Oui.
0: Mais 4 ans de travail, de voir à quel point elle est prête et elle mérite d'être vue parce qu'on l'a défendue aussi, on a cru, puis on n'a jamais changé de puis on nous a donné cette carte blanche aussi, tu sais, à l'ONF, ce temps aussi. Alors je trouve que c'est pas pour moi, c'est pas pour Marc, c'est pour le film parce qu'elle est là pour peut-être rappeler aussi l'humanité, comment l'art est importante et
3: C'en est un très bel exemple.
0: Locarno. On est vraiment excités et très privilégiés.
3: Ouais, je peux imaginer. Locarno pour la grande première, puis après, je comprends que vous avez l'intention d'aller le présenter dans le Nord, d'où vous venez, toi et Pilou.
0: On aimerait bien,
3: Comment tu penses que ça va être reçu là-bas?
0: Ah. Je pense que ça va toucher beaucoup parce qu'il y a des petits moments où c'est tellement détaillé. Pour moi, en tout cas, autant que Marc, il avait ses références. Moi aussi, j'avais mes références et j'ai dit, oh, ma petite cousine, elle va voir ça. Je sais, elle va comprendre. Ou la grand-mère. Ouais, je pense que ça va toucher beaucoup.
3: Sheena?
4: Mais j'avais vu quelques extraits, parce que c'est jalousement gardé pour l'instant, là, mais on a vu quelques extraits. Oh, yeah. On dirait que c'est vraiment un beau support pour méditatif. Il y a quelque chose de méditatif dans ce que vous présentez.
0: Ouais.
4: Puis je pense que oui, en effet, tout le monde va être capable de trouver un fil conducteur.
0: Mais oui, je pense qu'elle fait du bien. Puis c'était pas voulu, on s'est pas dit on va faire un film minimaliste, méditatif. C'est juste le personnage. Mm-hmm. C'est ça qu'elle nous traîne avec elle. Puis on réalise à la fin, souvent, les gens nous disent « OK, mais on pense encore. »
2: Donc, c'est introspectif.
0: Oui,
2: introspectif. Plutôt que minimaliste.
0: Oui, exactement. Mm-hmm. Oui, bien dit.
2: Merci.
3: On espère que le grand public aura l'occasion de voir Pilote très, très bientôt. Pour l'instant, ça va commencer par la Suisse. On verra ensuite. Élisabeth

0: Isaac, tu es co-réalisatrice avec Marc Séguin de ce court-métrage. Tu seras aussi parallèlement en concert samedi au Festival culturel de Brossard.
1: Oui, notre dernier show de l'été.
0: Dernier show de l'été ici, puis après ça, New York, Toronto, Paris.
1: Oui.
0: Juste ça, c'est
1: oui,
0: autant.
1: C'est tout. Mais il n'y en a pas beaucoup. C'est juste
0: non,
1: ces dates qui sont un peu impressionnantes, mais c'est ça. Ouais.
0: Merci beaucoup d'être passé nous voir, Elisabeth.
1: Merci.
0: Dans un moment, l'art de la céramique subversive avec Sheena Fins qui s'est rendue au festival Mille et un pots à Val-David. Et en musique, d'abord, Henri et Simon, les deux frères jumeaux qui forment le duo Kinghead avec cette chanson qui s'adresse à tous ceux qui ont déjà eu le cœur brisé et qui pensaient ne jamais s'en remettre. Il y a de l'espoir. Tenez bon, voici Gazon mouillé sur les ondes d'ici première.

0: C'est tiré de leur album Henri et Simon. C'était Gazon mouillé du duo Kinghead. Henri et Simon, ben, ce sont leurs noms à ces deux frères. C'était sur les ondes d'ici première. Très belle chanson. Puis d'ailleurs, ils nous parlaient de Saint-Sauveur en ouverture de chanson. Le bon moment de se diriger vers les Laurentides puis de monter un petit peu plus haut. Le temps de dire, par contre, avant ça, que parce que vous êtes plusieurs à nous avoir écrit dans les dernières minutes. Puis look, quand est-ce qu'on va pouvoir voir ça sur le site de l'ONF? C'est pas encore disponible. Il y a une tournée des festivals à faire d'abord. Ça peut prendre quelques mois, parfois jusqu'à un an. Donc, on n'a pas de date encore, mais surveillez ça. Ça vaut le détour quand ça apparaîtra sur la plateforme de l'ONF. Donc oui, le festival Mille et un pots. On est à Val-David, un peu au nord de Saint-Sauveur. Oui. 37e édition de ce festival où, ma foi, la passion des exposants, la beauté de ce qu'ils créent peut charmer absolument n'importe qui. T'es allé faire un tour, Sheena Fins, pour te pencher sur un volet en particulier de ce festival.
1: Mais je dois vous avouer que Mille et un pots porte très bien son nom, là, parce qu'il y en a des affaires à Mille et un pots. Mais je veux déjà faire un petit rappel pour ceux qui ne le savent pas. La céramique, là, c'est le terme général pour parler de l'art de transformer la terre par le feu. Ça inclut aussi la poterie. Et là, Julien, il faut que je lève la main. Je suis coupable. Moi, quand je pense poterie céramique, je pense à mon fantôme d'amour. Alors,
2: Demi Moore,
1: oui.
2: La toune.
1: Ben oui, ben incontournable. Ouais. Ma mère avait la cassette et elle a écouté un nombre de fois incalculable.
0: Comme bien des mères.
1: Oui, alors, ouais. Moi, je m'attendais à voir des pots, mille et un pots. Non, il y a vraiment, vraiment beaucoup plus de choses.

0: Là-bas, oui, bien sûr, il y a des pots, des tasses, mais il y a des bijoux, il y a des œuvres d'art vraiment complètes, des urnes, même des jouets pour se faire plaisir seul. Je suis même tombée là-dessus.
1: Pourquoi pas?
0: Pourquoi pas? Et c'est vraiment, on a vraiment, c'est foisonnant. Il faut le dire, il y a des artisans des quatre coins de notre pays, du Canada, qui viennent exposer là. C'est même au-delà même de nos frontières. Et là, cette année, d'ailleurs, les artistes qui étaient en résidence, ce sont des artistes de France, Jean-François Bourlard et Valérie Blaise. Blaise qui sont venus en résidence. D'ailleurs, ils y sont jusqu'au 16 août, là, parce que ça se termine dans quelques jours, ce festival. Et là, ils nous présentaient quelque chose d'assez éclectique, je vous dirais. Pour vous mettre en contexte, Jean-François Bourlard et Valérie Blaise, ils aiment beaucoup faire des performances. Ils ont déjà présenté la performance de l'œuf en France. Ça, c'est quand ils proposaient au public de communier autour du clan de la poule. Alors, ils avaient fait une immense poule en céramique qui pondait des œufs incandescents avec des poussins dedans.
2: C'est la poule aux œufs d'or, mais comme next level.
0: Next level, exactement. Ils ont aussi proposé le spectacle table, où est-ce qu'ils faisaient à manger aux gens, mais c'est de la céramique, donc on s'entend que c'est un repas de l'apocalypse. Et là, ce qu'ils proposaient, c'était la performance raccoupagne. Alors ça, c'est une manière de travailler la céramique qui bouscule vraiment les savoirs ancestraux. On écoute Jean-François Bourlard nous parler de ce qu'est le raku à l'origine.
3: Ça naît au Japon, en Corée du Sud, en Corée, au 16e siècle. Et ça consistait en fait à sortir les pièces chaudes et à les laisser refroidir de façon à ce que les poteries les mailles se craquaient, etc. Et puis c'était aussi un retour vers quelque chose, une poterie un petit peu plus brute, hein, pour se démarquer un peu de la céramique chinoise qui était extrêmement raffinée. Et donc, on pourrait dire que c'était une façon de travailler un peu plus local.
0: Un peu plus local.
1: En version un peu punk.
0: Oui, ouais. Parce qu'on reprend cette technique-là et on la tourne du côté punk. On veut s'éloigner du côté zen, doux, pépère qu'on imagine de la céramique. Et là, on brutalise l'émail avec un procédé de cuisson original performé par Jean-François Bourlard et Valérie Blaise.
3: L'émail, normalement, on en met une fine couche sur les céramiques. C'est ce qui donne le côté brillant. En fait, c'est une fine couche de verre. Hein. L'émail, c'est du verre. Et en fait, nous, ce qu'on fait, en fait, c'est qu'on le travaille en grosses épaisseurs, voire on le met dans des contenants. Et le fait de travailler en grosses épaisseurs, en fait, on peut après tirer dessus avec des tournevis. Et si on met de la terre par-dessus, on peut tirer avec les tournevis ou avec des outils pour faire des fils d'émail. On va le mettre dans des creusets, hein, dans des récipients, et puis on va le verser. Hein, ce qui fait qu'il coule un petit peu comme de la lave et il se solidifie. Voilà. Donc en fait, c'est tout ce travail-là, notamment notre travail, notre approche du travail de l'émail qui est vraiment complètement atypique.
1: OK, on dirait que l'image que ça évoque chez moi, c'est ceux qui souffrent du verre, puis quand on voit le verre, finalement, incandescent, brûlant, c'est un peu à ça que ça ressemble, cette matière-là?
0: C'est un peu ça, oui. C'est ça, l'émail, c'est un peu le vernis là, qu'on met sur la céramique, mais là, lui, ce qu'il fait avec Valérie, c'est, au lieu de que ça soit transparent, tu sais, souvent, ce qu'on veut avec le vernis, c'est que ça fasse juste le fini, que ça soit
1: un
0: beau.
1: Film, ouais.
0: Là, ce qu'on veut, c'est au contraire, c'est que le vernis dépasse son support d'origine, parce qu'on en met des couches, on en met des couches, on en met des couches, puis là, on tire, puis on brutalise. Donc, ça donne vraiment quelque chose de... On s'attend pas à ça de la céramique, je te dirais, Julien, vraiment pas. Mais là, pour rendre tout ça digeste, parce qu'on s'entend, c'est de l'expérimentation, puis pour les kidames comme nous, là, de la céramique, il faut nous donner quand même un support un peu plus facile. C'est là que Valérie Blaise, elle entre en scène, parce que littéralement, elle met en scène ce procédé-là. Et elle questionne d'ailleurs la perception de la pratique qu'on voit souvent sur Internet dans des petites vidéos TikTok. On écoute encore une fois Jean-François Bourlard, suivi de Valérie Blaise.
3: Maintenant, tout le monde fait de la céramique et des frontières entre professionnels, amateurs. Et souvent, on a l'impression que c'est facile. Sauf qu'en fait, c'est un vrai métier. Puis c'est un vrai métier complet parce qu'il faut faire la série. Il faut faire un peu de technique. Après, il faut vendre, il faut ses circuits de vente. En fait, il y a plein de compétences à avoir qui sont pas si évidentes que ça. Quoi.
4: Voilà, voilà. Et on surfe un peu sur cette idée que maintenant, les gens ont l'impression qu'ils peuvent apprendre le métier sur YouTube ou sur Instagram en deux ou trois séances sans que ça leur coûte de l'argent. Par contre, ils ont les moyens de s'acheter des fours, des tours, tout ça, de s'installer un petit coin d'atelier dans leur salon ou dans leur garage.
1: Les mots tadines de tutoriel qui nous disent que tout est donc facile.
0: T'as de bon flair, pareil, Julien, parce qu'on répond avec humour à ces gens-là avec un tuto de type YouTube, genre comment faire un four à céramique dans son 4,5. Là, je vais rien vous divulgacher, il ne faut pas le faire, on s'entend.
2: Quelle riche idée!
0: Parce qu'on le voit sur le terrain, c'est quand même un chantier qui comporte de réels dangers. Il y a tout le travail en amont là, qu'ils ont fait quand même. Ils ont fabriqué un faux four qui ressemble à des blocs de Tetris. On le voit, là, c'est bancal, tout à fait. Et là, ils avaient fait des instruments boboches là, pour la séance. Et là, on a attendu que le soleil se couche parce qu'on fait ça la nuit quand même. Le public est installé à une bonne distance autour de Jean-François et Valérie. Et là, on les regarde proposer ce tuto de céramique qui ne va jamais fonctionner, qui est le raccoupunk. Et là, dans le fond, ça fait de la céramique qui n'est pas nécessairement belle. Ce qui est intéressant, c'est vraiment comment on arrive à la faire, la céramique. C'est ça qui nous fascine, parce que tout est illuminé, on est dans le noir, c'est comme de la matière brute, du magma, on dirait comme les forces des premiers temps, là, des titans. Là. On ne peut pas ne pas trouver ça comme fascinant. Et là, vraiment, on n'est pas dans un atelier de poterie, on n'est pas dans de la céramique pépère ou tranquille, on est vraiment dans quelque chose de vraiment plus brut. Et c'est quand même assez contraignant pour les artistes, comme l'expliquait Valérie Blaise.
4: On a aussi un champ de vision extrêmement réduit, parce qu'on travaille avec des masques de soudeur qu'on a adaptés, hein, parce qu'on a enlevé l'écran pour la soudure et on met juste un plexi, du polycarbonate un peu épais pour nous protéger, mais il n'empêche qu'on a un champ de vision très réduit. Mm-hmm. Et donc pour limiter les déplacements qui peuvent être dangereux, parce qu'on a des pièces incandescentes et tout ça, on a commencé à travailler... sur ce plan-là, des déplacements et de la sécurité. Okay. Et voilà, donc c'est vrai que la dramaturgie est arrivée petit à petit.
1: Ouais, c'est vrai que ça évoque quelque chose qu'on n'associe pas au monde de la céramique habituellement.
0: Absolument pas.
2: Danger et céramique.
0: Oui, hein? Mais ça fait des nuits excitantes, je dirais. Mais la dramaturgie est venue résoudre le problème de sécurité pour être capable de créer cette parodie-là au final. Et là, ça fait une espèce de ballet insolite avec toute cette action-là qui se découpe sur le noir là, de la nuit. C'est magnifique. C'est vraiment, comme je le disais, l'exploration de la matière qui fascine. Qu'est-ce que ça donne? Ben, ça donne des espèces de pièces au contour un peu aléatoires parce que c'est les chocs thermiques à force de rajouter des couches d'émail qui créent la forme. Donc, on ne sait jamais exactement qu'est-ce que ça va donner. C'est plein de filaments. Il me disait, Jean-François Bourlard, ça ne se vend pas super bien. Ça ne se vend pas super bien, il fait des prix d'amis. Et c'est ça qu'il me disait.
5: Parce que excuse-moi, c'est plus dans le fond le processus qui est intéressant, ouais, que le résultat.
2: C'est de l'art performance.
0: C'est ça, ouais, exactement. Exactement.
2: Et qu'est-ce qui est plus vendeur, tu crois, l'art performance, les produits finis ou les jouets coquin cassant?
0: Quand je suis passée, il y en a un qui avait été vendu. Donc, je pense qu'il y a une bonne moyenne.
1: Il y a des publics pour tout.
0: Mais ce que ça donne, c'est quelque chose des fois qui ressemble à de la barbe à papa, d'émail autour. Ouais, vraiment. Ou des fois comme de la colle. Ça ressemble à de la nourriture. C'est vraiment fascinant. Donc, il vous reste une semaine là, pour voir l'exposition. Vous pouvez voir leurs produits. Ce qu'a fait Valérie Blaise et Jean-François Bourlard à l'Espace K. Là, ça, c'est à côté du petit café quand vous allez à Mille et un pots. Par contre, là, pour la prestation, c'est déjà passé. Mais c'est jusqu'au 16 août. Et ça vaut vraiment le détour.
1: Ça vaut le détour parce qu'on a l'impression que Val-David au complet vibre au rythme de ce festival-là. C'est quand immense. On y va, c'est partout, c'est extérieur, tout le monde est content, il y a plein de monde dans la rue. Mm-hmm. Ça vaut vraiment le détour, mêler un pot à Val-David. Sheena Fiennes, mm-hmm, merci beaucoup.
0: Plaisir.
1: Dans un instant, la retraite précoce forcée dans le milieu de la danse et comment en faire fi, surtout avec Lydia Bouchard. Ça s'en vient juste après. Coin-coin de Madame et Soleil.

0: Leur album Fragile, leur dernier album Fragile en mars dernier, des spectacles à venir à Granby et Gatineau notamment. On les entendait ici avec Coin Coin sur les ondes d'ici première. Lydia Bouchard, conceptrice, metteur en scène, chorégraphe, autre plongeon dans le milieu de la danse cette semaine. Tu t'intéresses à la façon dont la danse peut s'inscrire dans la vie d'une personne à travers le temps. Et ça t'a été inspiré par un documentaire sur les danseurs de l'Opéra de Paris qui sont forcés de prendre leur retraite à 42 ans, bien compté.
1: Oui, puis je trouve que ce chiffre-là est omniprésent là, dans notre culture. Puis bon, cette semaine, j'ai partagé sur mes réseaux sociaux un extrait assez bouleversant d'un reportage qui a été fait sur Arte en France sur le départ à la retraite de 3 des danseurs de l'Opéra de Paris.
2: Vous allez partir le 31 août. Le 1er septembre, vous allez vous inscrire sur le site de Pôle emploi.
3: OK.
2: Je vous rappelle le motif qui permet à l'opéra de vous mettre à la retraite à 42 ans et qui vous dit en fait que l'exercice de vos fonctions implique une fatigue physique qui ne vous permet plus de répondre aux exigences artistiques de l'Opéra de Paris.
3: Et je suis obligée d'accepter.
2: Et oui.
0: Donc on comprend que c'est pas un diagnostic personnalisé. C'est juste la règle. T'as 42 ans, c'est fini.
1: Oui, ils ont comme fait une règle pour éviter de devoir faire un diagnostic personnalisé. Alors là, je vous passe quand même mon opinion personnelle sur le manque d'humanité de cette pratique. mais ça a beaucoup fait réagir. Puis en faisant des recherches pour comprendre, mais c'est quoi, pourquoi ça vient d'où cette date de péremption si stricte, j'ai trouvé des faits qui expliqueraient qu'on est encore aux prises avec cette idée du 42 ans. Alors, au 17e siècle, Louis XIV invente littéralement le danseur professionnel. Parce qu'avant ça, bon, les gens dansaient, mais c'était pas considéré comme un métier. C'était pas non plus... C'était pas reconnu, exactement. Donc, en 1661, Louis XIV fonde l'Académie royale de danse. Et à cette époque, les danseurs sont déjà considérés comme des professionnels dont le corps est l'outil de travail. Alors lui, le Roi Soleil, c'était quand même un danseur passionné, on le sait, là, on s'en cache plus. Et il comprend que cette carrière est physiquement limitée. On comprend ici que d'avoir 42 ans à l'époque du Roi Soleil, il me semble d'être un vieillard à 42 ans.
0: L'espérance de vie était moins.
1: Tu mourras à 43. Ouais. Ça devait être
4: à 25 ans.
1: Exactement. Donc, le roi met progressivement en place des mécanismes de soutien pour les artistes de l'Académie royale de musique. Et ça, c'est l'ancêtre de l'Opéra de Paris. Alors, un de ses premiers systèmes de protection sociale destinés aux artistes. C'est quand même extraordinaire. Tu sais, qui s'est dit, il n'y a pas de filet pour ces gens-là.
0: Donc, c'est une espèce de mesure progressiste, on veut,
1: oui,
0: si on veut à l'époque,
1: complètement
0: pour les protéger,
1: progressiste, puis c'était fait par amour. C'était comme un geste d'amour pour cette forme d'art-là. Le 42 ans est en fait, pendant très longtemps, 40 chez les femmes et 45 chez les hommes, sans surprise pour la disparité, là. Et ce décret a été normalisé à l'Opéra de Paris plusieurs fois, là, plusieurs moments, en 68, en 2006, et ça a été revu en 2011 pour tous les danseurs. Donc maintenant, c'est 42 pour tout le monde. Et ça a été critiqué, mais à la base, tu sais, c'était pour permettre un renouvellement, mais aussi une possibilité d'avoir du temps pour une deuxième carrière.
0: Okay.
1: Donc ça continue à être pertinent de cette façon-là. Les danseurs ont encore le droit de danser, mais juste ailleurs.
0: Pas à l'Opéra de Paris.
1: Pas à l'Opéra de Paris, mais okay. Bon. Enfin, tout ça est très discutant. Je vous propose donc aujourd'hui de faire la ligne du temps qui durera une vie entière à travers le corps, le cœur et la carrière du danseur. Alors, premièrement, la naissance des étoiles. Hein, je fais vraiment le parallèle là, de toute la vie d'étoile. Dans l'enfance, la danse, c'est la curiosité. Il faut être curieux, puis il faut vraiment que l'enfant danseur ait une envie et un amour absolument intrinsèque de la danse pour évoluer là-dedans. Hein, la plus grande qualité d'un enfant danseur, c'est d'apprendre par admiration. Puis là, vraiment, je pense que c'est une qualité qui peut être utilisée par tout le monde. Parce que dans un studio, quand on grandit, on voit des gens vraiment meilleurs que nous, plus avancés, plus expressifs. Ouais, puis il y a des personnalités que ça va les écraser. Puis à la vue des monstres de talent, ils vont complètement s'effacer. Mais il y en a d'autres qui vont observer et imiter, jusqu'à calquer les qualités. Alors, je pense que même au-dessus du talent, c'est l'arme la plus redoutable du cerveau et du corps qui apprend à danser. Je vous souhaite à tout le monde d'apprendre par admiration. Mmh. Alors là, les enfants en danse ont aussi 2 avantages considérables sur les adultes. Okay? La plasticité du cerveau, c'est la première.
0: Okay.
1: Les neuroscientifiques la décrivent comme une activité qui mobilise simultanément la cognition, donc la mémoire, l'attention, la planification. Moi, par exemple, ça a été le plus gros défi de ma carrière. Ensuite, la motricité, la coordination, l'équilibre, la précision, la perception musicale, les émotions et les compétences sociales. Alors moi, je trouve que rien de plus inspirant que des enfants qui arrivent à danser en groupe. Et j'ai vu les plus grands introvertis arriver à performer des choses extraordinaires par la force du groupe. Donc, c'est ça. Avec la créativité, en plus, ça fait des très beaux petits services.

0: cerveau bien plastifié après ça, plasticiné, je ne sais pas comment dire, l'apogée de la plasticité.
1: Donc, à l'enfance, finalement, on est un peu prédisposé d'une certaine façon. On est,
0: exact.
1: C'est un très bon moment pour commencer. Arrive l'adolescence
0: ben là,
1: et ses défis.
0: Être adolescent, tu sais, en danse, maintenant, je ne mentirai pas, c'est comme à peu près tout à l'adolescence, c'est un couteau à deux tranchants. Okay? Passer sa puberté à se comparer physiquement 6 heures par jour devant un miroir, c'est un peu comme une mauvaise joke de la vie. Puis en même temps, c'est un antidote à la vacuité puis à l'isolement. Hein, se dépenser dans cette période-là de la vie, c'est comme primordial. Puis surtout, je le vois beaucoup moi chez les jeunes filles qu'on a du mal à garder active. Ça peut être extraordinaire. Donc, danser, ma foi, sinon nous sommes perdus. Par ailleurs, moi, ce que je trouve le plus touchant, c'est que c'est à cet âge-là qu'on voit poindre des bébés étoiles.
1: Qu'est-ce que tu entends par là?
0: Oh, en même temps que l'individuation, là, on voit arriver des idées, des identités, tout ébouriffé, là, qui transcende le corps, qui a bien travaillé. C'est vraiment là qu'on voit les gens qui vont avoir quelque chose à dire, qui n'ont pas juste appris des lettres puis des mots.
1: L'apprentissage est
0: parler.
1: Fait.
2: Est-ce qu'elles sont bien reçues dans ces écoles-là? C'est dans ce
0: sens. Ben après, les moutons noirs font comme moi, puis ils mettent un peu le bazar partout. Tant pis. Tant pis pour eux qu'ils se fassent. Il faut les faire brasser dans leurs bottes un peu, là, tous ces gens-là. Oui, mais je leur souhaite d'être assez punk pour s'en affranchir.
1: Donc là, on quitte l'adolescence, arrive la vie de jeune adulte.
0: Oui.
1: On s'émancipe d'une certaine façon?
0: On s'émancipe, mais moi, je le vois vraiment sectionné en trois temps. Là, le moment de 20 à 30 ans où on est super, super malléable, puis super curieux, puis là, c'est très exaltant, puis on voyage partout dans le monde. Le 30 à 40 où on est vraiment... Il y a quelque chose qui mûrit, là. C'est le moment de la carrière, je pense, qu'on touche à l'état de grâce puis à ce que ça a donné de... On veut toucher au sacré de ce que ça donne, la danse. Puis moi, j'aimerais vraiment parler du troisième âge de la danse. OK? Je reviens aux 42 ans là, du Roi Soleil, là, qui était si bien intentionné, mais j'ai vraiment l'impression qu'aujourd'hui, c'est comme mystérieux et marginal de danser dans ce troisième âge de la danse. Là, pourtant, Marc Gigelis, pourtant Pina Bausch, Louise Le Cavalier prennent leur élan dans la quarantaine. On a l'impression que c'est des ovnis dans l'espèce de ciel d'étoiles éteintes. Là. Puis je trouve qu'on nous rabat les oreilles là, avec cette mort annoncée. Puis moi, j'ai envie de dire que c'est même valable pour tout le monde. Comme si passé le 42 ans, on pouvait plus se dépasser, continuer, découvrir. Il fallait s'économiser, puis être vraiment... pris avec cette espèce d'envie de performer comme on performait à 15, 30 ou 40 ans. Les chanteurs chantent. Là. Tony Bennett, il a sa voix de papy, puis on le trouve donc attachant. Aznavour aussi. Les comédiennes, tranquillement, là, on commence à transcender l'idée de la jeunesse, puis les Sophia Loren puis Meryl Streep reviennent. Je trouve que ça devrait être la même chose. Au lieu que les danseurs s'effacent puis essayent d'infiltrer la société comme les super-héros des Incroyables là, sous une autre identité, j'aimerais ça qu'on danse longtemps. T'sais, moi, j'espérerais des danseurs qui dansent avec leur belle tête d'enfant, avec les cheveux blancs tout ébouriffés, puis qu'on voit des nouvelles limites, t'sais, qu'on ne s'attende pas à eux de la même chose, mais j'espère en fait que ce troisième âge-là va devenir à la mode.
1: Et qu'ils puissent le faire, si je comprends bien ton message, Lydia, qu'ils puissent le faire dans leur loisir pour le fun, mais qu'ils puissent le faire professionnellement aussi.
0: Oui, puis si c'était bon pour la plasticité des cerveaux d'enfants, croyez-moi, c'est très bon pour le troisième âge aussi.
1: C'est un très bon point, ça. En terminant, un mot sur une suggestion de lecture que tu as pour nous par rapport à ça.
0: Ben oui, un livre qui en fait fait beaucoup le tour de tout ce dont je viens de vous parler. C'est le très beau livre autobiographique d'Aurélie Dupont, qui est ancienne danseuse à l'Opéra de Paris. N'oublie pas pourquoi tu danses. Donc oui, elle va parler de ses adieux à la scène qu'elle a fait à ses 42 ans, mais le livre commence avec une scène fracassante où elle se remet d'une opération au genou où ils lui ont promis qu'elle ne danserait plus jamais. Puis ça, c'est arrivé à 30 ans. Puis elle a dansé pour l'Opéra de Paris jusqu'à 42. Donc, de surmonter cette blessure-là, tous les coureurs là, qui doivent surmonter des blessures, lisez ce livre-là. C'est très inspirant. C'est un très, très bon livre paru aux éditions Albin Michel.
1: N'oublie jamais pourquoi tu danses d'Aurélie Dupont. Lydia Bouchard, merci beaucoup. Tu restes avec nous dans un instant. Steve Gagnon règle ses comptes, mais avec cette colère bien à lui qui me fait pleurer de rire à chaque fois. Et pour mettre la table, l'introspection et les questions existentielles que nous offre Samuel Gendron, alias Allo Fantôme, voici Chance en direct de l'heure d'été. Et bon jeudi!

0: tiré de son album Chute, sorti en 2024. C'était Allô Fantôme avec Chance à l'antenne d'ici première. Steve Gagnon, pour ta suggestion littéraire de la semaine, tu nous proposes un livre qui célèbre ses 10 ans cette année, Soigner, aimer.
1: C'est 10 ans?
0: C'est 10 ans, oui, effectivement, 2016. Ben, c'est un coup de cœur.
1: Maintenant, 2023.
2: Vous avez l'air surpris.
0: 2023? Oui, écoutez, c'est mon information qui est pas là-bas.
1: C'est une réimpression.
0: C'est une réimpression. Dans tous les cas,
1: 2023. Bon, bref,
0: c'est un coup de cœur. C'est publié chez Mémoire d'Encrier. C'est signé Wanessa Younsi. Et t'as quelqu'un à qui le proposer?
1: Ah oui! Oui! T'as raison, 2016. Je viens de voir que mon édition était de 2023, mais que l'édition originale, c'est 2016. Alors, oui, je suggère ce livre à cette andouille en croûte de thérapeute indigeste que j'ai eu la solide poisse de rencontrer dans une clinique que je croyais fiable, crédible, grande référence montréalaise des troubles anxieux, dont j'ai quitté le bureau, Julien, en claquant la porte 17 minutes après notre deuxième séance.
0: Wow, okay.
1: Et que je maudis encore 13 ans plus tard, moi qui ne suis pourtant pas de nature rancunière. Te souviens-tu de tout ce qu'on pouvait trouver, Julien, quand on était enfant dans les bois de céréales?
0: Ah, oh, mais mon Dieu, t'es merveilleusement bien.
1: Oui, moi, je me souviens d'une glu-glu en forme de fantôme que j'adorais et que j'ai perdu.
0: Dedans,
1: c'était un drame. Eh bien, savais-tu qu'aujourd'hui, on peut carrément dénicher un doctorat en psychologie dans une caisse de canettes de yerba maté pétillant? Ce n'est pas, comment pourrais-je dire, officiellement prouvé, mais c'est l'unique manière dont j'arrive à m'expliquer que ce bigorneau ait pu accrocher un diplôme à son nom dans son bureau. L'unique manière. Impossible que cette pelle à tarte ait fait 8 ans d'université. Non, mais je ménage mes mots.
2: Oh, j'aime tellement cette insulte-là.
1: Pelle à tarte. Non, c'est impossible, c'est inimaginable. C'est que, voyez-vous, après lui avoir tout raconté pendant 1h15, morvonné, vulnérable comme une croustille sous la pluie, après lui avoir tout déballé, mon enfance, la violence, les traumatismes, l'anxiété permanente, la conviction d'être en danger qui ne me quitte pas, mon déménagement récent à Montréal, l'angoisse de devoir faire ma place comme acteur dans ce nouveau milieu, après tout ça, ce génie de l'âme humaine, ce Galilée de la psyché me répond: si je comprends bien, vous êtes acteur et vous n'arrivez pas à avoir de carrière, c'est ça?
2: Out!
1: Non, ça me met dans tous mes états encore. Excusez-moi, soit je prends de grandes respirations, soit j'avale un anxiolytique. Si, je vais la répéter, si je comprends bien, vous êtes acteur et vous n'arrivez pas à avoir de carrière, c'est ça. Après tout ce que je venais de lui raconter devant le portrait de mes entrailles malmenées étalées à ses pieds, voilà. Telle était sa conclusion. Je te dis, Julien, une andouille, un bigorneau, la cervelle d'une cyanobactérie. Même sur mon lit de mort, je regretterai probablement encore de ne pas lui avoir répondu « Dites-moi, maître Pignouf, avez-vous les neurones en mode veille? Avez-vous eu les neurones en mode veille pendant les premières 70 minutes de mon diluvien soliloque? Maestro Badingue, émergez-vous miraculeusement d'une mort cérébrale ou avez-vous seulement cette précieuse faculté de piquer une sieste en gardant l'œil ouvert? » Je suis sorti en pleurant. Et la séance d'après, Zozo, le topinambour, avait une surprise pour moi. Un exercice défiant l'évolution technologique du Moyen-Âge.
0: Okay.
1: Il m'a fait souffler dans une paille. Oui,
0: pourquoi pas?
1: Souffler dans une paille, au fond. À quoi bon les psychothérapies quand on peut simplement postillonner dans un étroit tuyau en plastique? Et c'est quand j'ai commencé à hyperventiler et à avoir vraiment très peur que mes yeux exorbités ne retrouvent plus jamais leur forme normale que j'ai quitté son bureau à jamais. Donc, aujourd'hui...
0: Oui?
1: Ça, c'est la gérant du cabinet Cornichon, Saucisse, Panouille et Associés... Et à tous les autres comme lui, je suggère le livre « Soigner, aimer » de Wanessa Younsi, publié chez Mémoire d'Encrier en 2016. Wanessa Younsi est psychiatre et autrice. J'avais adoré, mais vraiment adoré, le recueil de poésie « Nous ne sommes pas des fées » qu'elle avait coécrit avec Louise Dupré il y a quelques années. Dans ce livre-ci, l'autrice regroupe plusieurs récits de ses expériences comme psychiatre à Sept-Îles, en Abitibi, dans le nord du Québec, dans quelques communautés autochtones et à Montréal. J'ai envie de vous lire un extrait de la préface du livre écrite par Jean Désy. Soigner, aimer, titre du livre de Wanessa Younsi, psychiatre et poète, montre qu'elle a tout compris. Ou qu'elle a beaucoup compris. On ne peut vraiment soigner. On ne peut vraiment être soignant si on n'aime pas. On peut certes apporter de l'aide ou des services aux autres, maîtriser leur mal, peut-être retirer un appendice tout enflé du ventre ou apaiser une angoisse horrible, mais cela peut demeurer mécanique et sans effet si tous ces actes, malgré leur apparente efficacité, sont posés sans amour. Sans amour pour l'autre, pas de soins véritables. Et quand Wanessa Younzi parle de soins, bien sûr, elle considère l'être tout entier, le soma et la psyché, réunis, donc l'âme. C'est probablement pourquoi elle écrit « Face au désordre de l'âme, j'ai l'intuition qu'il faut plus d'âme encore ». Ce qui fait que les textes de Soigner Aimé sont eux-mêmes remplis d'âme, l'auteur y dévoilant avec une langue toute poétique certains traits des âmes les plus souffrantes qu'elle a croisées. Tout reste possible grâce à la puissance poétique manifestée dans ces textes courts. On pressent que la beauté est là, à portée de cœur, dans la mesure où jamais l'art n'est oublié au profit de la science. « Oh, tu aimes tes patients, tu aimes soigner. » Mais écrire te soigne de toi-même et tu peux mieux accompagner autrui, termine l'auteur en songeant à son art, soulignant ainsi à sa manière que l'ultime valeur humaine, finalement, demeure la compassion.
0: Et ça, c'est signé Jean Désy.
1: Jean Désy, avec
0: qui est lui-même médecin, écrivain, qui est un beau saut d'approbation pour elle.
1: Oui, médecin poétique. Oui. Oh, oui, et puis qui a été impressionné par cette œuvre, comme je l'ai été moi aussi, mais je ne suis pas Jean Désy. À travers ses récits, donc, tous très beaux et pertinents, parfois très poétiques, mais toujours questionnants, ce sont ses réflexions intimes, ses doutes, ses convictions, ses mouvements intérieurs, tout ça créé par les humains qu'elle rencontre, qu'elle décrit davantage que l'histoire des humains qu'elle a traités dans les urgences psychiatriques du Québec. Mais ce que j'ai trouvé le plus marquant et le plus audacieux dans ce livre-là, c'est son discours sur le métier de psychiatre. Discours d'ailleurs qui rejoint celui de Nathalie Platt, psychologue qu'on entend souvent sur les ondes de Radio-Canada et dont j'ai été extrêmement soulevé et ému par son livre « Mourir de froid, c'est beau, c'est long, c'est délicieux ». Leur vision à toutes les deux de leur métier est à des kilomètres de cette vieille, ou en tout cas typique, éthique de travail de ces thérapeutes qu'on a peut-être tous rencontrés, impassibles, qu'on dirait impénétrables, presque coupés de leur empathie. Alors, pour Wanessa Younzi, comme pour Nathalie Platt, sans amour de l'autre, il n'y a pas de soin. Pour elle, par-dessus le lien entre un thérapeute et son patient, il y a la rencontre entre deux âmes. Je trouve ça magnifique. Et elles prennent toutes les deux le risque de se laisser atteindre par l'autre. En se raccrochant à leur amour pour les humains, elles priorisent un lien intime de confiance dans lequel elles brisent, en quelque sorte, parce que quand même, il y a une éthique, là, je veux dire, elles savent très bien ce qu'elles font, malgré le vertige. Le rapport, elles brisent le rapport d'autorité qui souvent nous donne l'impression humiliante et frustrante d'être un tout croche devant un grand sage dont la vie est un long fleuve tranquille.
0: Et c'est pas le genre de relation thérapeutique qui va mener au traitement, là, c'est ce qu'on...
1: Ben, et non, et puis qui fait...
0: Ça
1: fait pas du bien de sortir d'un bureau en disant que je suis vraiment un débile. Non, mais ce miroir-là est pas du tout valorisant, puis aide pas, je pense, à prendre soin de soi et à se soigner. J'adore Or, ces deux femmes que je trouve courageuses, perméables, elles ont deux belles grandes têtes et ces deux femmes-là ne se contentent pas de soigner à coups de prescription, mais elles ont compris qu'il fallait oser le vertige énorme que c'est d'aimer pour bien soigner. Alors, non seulement je recommande ce livre de Wanessa Younzi, je recommande le livre de Nathalie Platt et je les recommande à tout le monde hein, parce que le livre de Nathalie Platt, entre autres, est vraiment un récit aussi de cet amour adolescent qu'elle a vécu avec un homme qui allait pas particulièrement bien.

0: Et donc, ça s'adresse à tout le monde, mais quand même à tous ceux qui pratiquent ces métiers de psychiatre et de psychologue et qui pourraient avoir la tentation de nous faire souffler dans une paille.
1: Les belles appartes.
2: Ben, écoute, ben, merci à toi, Steve Gagnon, de nous offrir quand même une certaine forme de thérapie, semaine après semaine, chaque jeudi. C'est toujours un plaisir de t'avoir à table. Je remercie Lydia Bouchard et Sheena Fins qui est avec nous aussi, de même que Elisabeth Isaac, qu'on a eu le plaisir de recevoir un peu plus tôt. Demain, 13h, c'est Raed Amoud qui sera là avec Le Monde est à Moud. Nous, on vous retrouve lundi 13h. Dans un moment, c'est du front tout le tour de la tête avec Monique Néron qui reçoit Pierre-Yves Laure. Au micro, c'était Julien Poirier-Malot. Merci d'avoir été là. Bon jeudi sur les ondes d'ici première et bonne fin de semaine.
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0: Bonjour, ici Michel Gaudreau à Saguenay. Il est 14h, voici nos informations. Tout d'abord, visite du premier ministre et chef du Parti libéral du Canada, Mark Carney, ce matin. Il a visité les installations en construction d'Hélicis chez Rio Tinto, à Arvida. Et questionné sur les négociations concernant les tarifs sur l'aluminium et sur l'avenir de ces négociations, voici ce que Mark Carney a répondu.
1: Nous sommes ici à Rio Tinto, au Saguenay, au centre d'aluminium du monde. Depuis les États-Unis, le moment où les États-Unis ont mis en œuvre leurs tarifs sur l'aluminium, le prix de l'aluminium primaire aux États-Unis a fortement augmenté. C'est pas une bonne chose pour personne.
0: Par ailleurs, Mark Carney a également été questionné sur la gestion de l'offre. Il a réaffirmé qu'il protégerait la gestion de l'offre dans ses discussions avec les États-Unis.
1: Parce que je crois en la gestion de l'offre, c'est important afin de stabiliser les prix pour les consommateurs canadiens et de protéger une manière de vie des petites fermes et le patrimoine canadien. Je suis très content, plus content que M. Gobeil est notre candidat.
0: Les gens aux prises avec le bris d'un appareil électroménager doivent prendre leur mal en patience. En raison d'une importante pénurie de main-d'œuvre, les techniciens qui font des réparations à domicile sont complètement débordés. L'attente peut donc être très longue. Mélissa Gagnon.
2: Un mois et demi, environ.
3: Pendant 6 semaines, Michel Gagnon a dû faire la vaisselle à la main. Son lave-vaisselle a subi un bris et il a dû attendre la disponibilité d'un technicien pour le faire réparer. Monsieur Gagnon n'est pas seul. Jusqu'à 2 mois peuvent s'écouler avant qu'un réparateur puisse répondre à la demande. La copropriétaire de l'entreprise Technigam, José Tremblay.
4: La pénurie de main-d'œuvre dans notre domaine, c'est quelque chose qui existe depuis quand même un certain temps, je dirais même en termes d'années. Puis c'est pas seulement dans la région, c'est à la grandeur du Canada, la pénurie est vraiment majeure.
3: Chez Technigam, 5 techniciens sont à l'emploi. La compagnie en aurait facilement besoin de 2 ou 3 de plus. Même son cloche chez Service JMA. Les 3 techniciens travaillent plusieurs heures par jour pour suffire à la demande. Le technicien David Sergerie.
5: On essaie de faire notre possible, bien entendu, là. Mais on y va beaucoup en mode urgence, là, à ce moment-là. Nous, on a un grand territoire à couvrir. On fait pratiquement la totalité du Saint-Lac-Saint-Jean. Donc, à ce moment-là, chaque journée, un territoire précis. Donc, mais j'ai une bonne équipe de 3 techniciens qui marche autour. Ça fait que...
3: Pour contrer la pénurie de main-d'œuvre, Québec a mis de l'avant un programme incitatif il y a quelques années. Malgré tout, les techniciens en électroménager demeurent introuvables, aux grandes dames des clients. Ici Mélissa Gagnon, Radio-Canada, Saguenay.
0: Un juge de la Cour supérieure autorise une demande d'action collective contre l'Université McGill. Des étudiants juifs allèguent que leur université ne les a pas suffisamment protégés des manifestants pro-palestiniens qui avaient établi un campement sur le campus durant plus d'un mois en 2024 à la suite des attaques du 7 octobre 2023 en Israël. Charles-Antoine Boulanger.
6: Les étudiants disent avoir été victimes d'activités de discours antisémites et antisionistes, de harcèlement et d'intimidation. Certains affirment aussi avoir été agressés. Ils reprochent à l'université de ne pas avoir suffisamment protégé les étudiants juifs des manifestants. On se souviendra de la présence de nombreux manifestants pro-palestiniens avec un campement en 2024. Les étudiants demandent 5 millions de dollars en dommages punitifs pour tous les étudiants juifs de l'université depuis 2023. Un remboursement d'un tiers des droits de scolarité également pour ces mêmes étudiants. Voici Paola Samuel, elle est directrice régionale Québec et Atlantique de l'organisation juive B'nai B'rith.
7: It's been going on across Canada from coast to coast and we thought it was really important.
6: Elle dit que l'expérience des étudiants juifs depuis le 7 octobre est crève-cœur, qu'ils se sont sentis attaqués et visés. Elle dit que ça se passe partout au Canada. Elle pense que c'est important pour les étudiants de tenir les universités responsables et qu'elles doivent trouver un moyen de protéger les étudiants. De son côté, l'Université McGill dit dénoncer les actes d'antisémitisme sur son campus et avoir adapté constamment ses actions. Dans une déclaration écrite, l'Université dit réaffirmer son engagement à prévenir et à combattre ces actes. Ici Charles-Antoine Boulanger, Radio-Canada, Montréal.
0: Dans un peu plus de deux mois, les Albertains devront se prononcer sur leur avenir au sein de la Fédération canadienne. Ce référendum demandera aux citoyens de la province des Prairies s'ils souhaitent que leur gouvernement lance formellement un second référendum sur leur séparation du Canada. Selon l'ancien premier ministre de l'Alberta, Jason Kenney, l'opinion populaire a évolué dans les derniers mois.
8: Je crois que le momentum a changé dans la direction de l'unité nationale dans les derniers mois. Avec les ententes entre le gouvernement Carney et le gouvernement de l'Alberta sur les oléoducs et le développement des ressources naturelles. Ils sont vraiment frustrés envers l'Ottawa et ils veulent utiliser ce référendum pour envoyer un message. Je crois que le nombre de ces personnes-là a diminué.
0: Avertissement de chaleur aujourd'hui, donc mise en garde de la part de la santé publique, entre autres choses, c'est 29 degrés à Saguenay, alternance de soleil et de nuages aujourd'hui.
9: Réunis au studio 1 de Radio-Canada, notre invité aujourd'hui a du front tout le tour de la tête. De son Aude de Sainte-Foy aux paillettes, les plus grands plateaux télé en passant par le Centre Bell ou un studio de musique en Jamaïque, sa créativité, sa curiosité n'ont aucune limite. On dit de sa fougue qu'elle n'a d'égal que son enthousiasme. Passé maître dans l'art de sortir de sa zone de confort, chez lui, l'audace, c'est un mode de vie. Mesdames et messieurs, accueillons chaleureusement l'un des animateurs les plus doués et polyvalents de sa génération, Pierre Rivelard.
10: Ouais! Restez assis, tout le monde. S'il vous plaît.
9: Merci d'être là, Pierre-Yves. Hey,
10: quel
9: bienvenue
10: plaisir.
9: Parmi nous.
10: Ben, beau studio, bel éclairage, beau public aussi en studio.
9: On est comme
10: et
9: en famille
10: toi,
9: en ce moment. Ça fait tellement plaisir. J'avais très, très hâte qu'on plonge dans ta vie un peu et dans ton, comme tu vas le voir, ton CV d'audacieux. Okay. Mais j'aimerais, si tu permets, saluer le public en studio. Bonsoir à tous et également les gens qui sont à l'écoute. Merci d'embarquer dans notre belle aventure où on célèbre l'audace, la désinvolture, la fougue, les idées qui sortent de la boîte aussi. Avec des invités qui osent être eux-mêmes, qui osent défoncer des portes à leur manière. Pierre-Yves, est-ce que tu te reconnais dans cette description-là?
10: Ben, un peu. Est-ce que c'est pense-bon de dire oui? Je sais pas. En toute humilité, je pense quand même essayer des affaires. J'ai pas peur d'essayer, j'ai pas peur de me planter, j'ai pas peur de me relever. Maintenant, est-ce que je pense en dehors de la boîte, puis est-ce que ça me rend différent? Je pense qu'à plein de niveaux, il y a plein de gens dans plein de corps de métier qui ont deux fois plus de fougue et d'audace que moi. Des fois, je me dis, ah, vu qu'on est dans l'œil du public, puis qu'on prend la parole, puis qu'on prend le micro sur des médias, des fois, peut-être que c'est souligné, mais je me sens pas extraordinaire, non.
9: Ben, en fait, l'idée, c'est pas de dire nécessairement extraordinaire, mais d'avoir la capacité d'essayer des affaires autrement. Et ça, tu vas le voir, tu vas t'en rendre compte de ta propre vie, que c'est un petit peu ça que tu fais depuis toujours.
10: Okay.
9: Mais petit, as-tu le souvenir d'avoir été un enfant qui repoussait les limites, ou si tu...
10: Ah, c'est une bonne question. J'ai toujours été rêveur. En tout cas, je pense, je me suis toujours imaginé faire plein de choses, que ce soit être astronaute, être Michel Goulet, être animateur de radio. Puis c'est pas une question d'ambition, c'est juste des rêves puis des désirs. Tu sais, quand on rêve à quelque chose, on se projette. Mais est-ce que c'est un objectif qu'on veut atteindre à tout prix? C'est juste c'est un mirage. Fait que un mirage, pour moi, je le vois pas nécessairement comme un objectif calculé, carriériste, surtout pas à cet âge-là. Mais oui, j'avais envie de faire plein de choses et je me suis très tôt senti multiple dans mes désirs et aspirations.
9: Est-ce que tu peux me parler de ton rapport à l'autorité quand tu étais petit?
10: Ah, mon Dieu, OK. Bonne question. Je pense qu'il a toujours été à géométrie variable. C'est une bonne question. Les règles trop strictes, trop rigides. Je pense que j'avais de la difficulté avec un cadre trop raide, mais en même temps, je pense que j'en avais besoin. Je pense que je peux m'égarer par moi-même. Puis si je n'en ai pas et si personne n'en fixe autour de moi, ben ça peut être un peu décousu mon affaire. Alors, je suis reconnaissant d'en avoir eu, mais en même temps, parfois, ça m'a permis de me découvrir une certaine forme de fougue, d'esprit contestataire, mm-hmm. puis de vouloir tester les limites. Mm-hmm. Je pense que c'est propre à tous les enfants. T'sais, à un moment donné, c'est comme, hey, voici le carré de sable, ben, t'as envie de mettre le pied en dehors, voir ce qui se passe.
9: Voilà. Mm. D'où la pertinence de la question, dans le contexte où c'est une émission où justement on interviewe des fougueux. Mm-hmm. Et là, tu vas voir, tu comprends, il y a un lien. Il y en a un lien. Puis ouais, je te le dis, il y a un lien, suis-moi. Ouais, ben... De l'extérieur, tu sembles être un gars qui se prend pas au sérieux. On sent une certaine désinvolture, tu sais, quand on te côtoie un petit peu. Et j'aurais tendance à dire plus cheval sauvage que cheval d'élevage.
10: Donc, OK.
9: Il se passe quoi quand quelqu'un veut t'imposer quelque chose, justement, que ce soit sur un projet ou...
10: Ça dépend de la confiance que j'ai envers la personne. Puis cette confiance-là, c'est pas en explorant un CV ou c'est pas avec les accomplissements de la personne. C'est souvent avec le lien, avec l'intuition, avec les motivations. Est-ce que cette personne-là a envie de m'imposer des choses pour son ego parce qu'elle a envie de sauver sa job puis elle veut démontrer à ses patrons qu'elle travaille puis qu'elle est utile? Ou c'est pour le bien du projet ou pour mon bien ou tout simplement par amour? Alors ça, je pense qu'on l'a pas mal tous, ce détecteur de bullshit-là. Puis on vit dans un monde... Je pense où il y a des gens, des fois, qui ont envie de nous imposer des choses juste parce qu'ils doivent imposer, puis ils doivent faire du bruit pour justifier leur présence, alors qu'il y a des gens qui, de passion, de cœur, que ce soit dans les arts ou dans les affaires, qui comme vont, en bon français, caler des shots ou te donner des pistes à suivre, te donner des conseils, te mentorer, si ça se dit, et ils le font par conviction, parce qu'ils l'ont reçu et ont envie de le transmettre. Et je trouve qu'on peut pas vraiment tricher longtemps là-dessus. On les reconnaît souvent, les vrais qui imposent ou qui donnent un chemin. Puis quand ça vient du cœur, quand ça vient des bonnes raisons ou du bon endroit, je pense que je suis capable de suivre. Puis ça, je l'ai pas compris. Je pense pas que je comprenais ça à 16 ans, ni à 22 ans. Je voyais souvent des fois les directives comme un... de la confrontation, hein, on réalise pas les efforts et le temps que j'ai mis là-dessus, pourquoi on essaie de me corriger ou de me réaligner, puis des fois c'est comme, hein,
9: comme
10: on
9: essaie juste... Comme un sentiment d'injustice un petit
10: oui.
9: peu?
10: Oui, puis ça c'est de l'immaturité, ouais. de la jeunesse, de la fougue, mais on dirait que, comme dirait Martin Saint-Louis, ou peut-être qu'il dit pas ça, mais je pense qu'en vieillissant...
9: En tout cas, il dit la game dans la game ouais. de la game.
10: Mais j'apprends à être coachable. Je veux être coachable. J'ai envie d'être coaché par des bons, j'ai envie d'être coaché par des vrais, j'ai envie d'apprendre des gens, je veux des mentors, j'aime ça, je pose des questions, puis souvent je m'intéresse aux gens, puis il y a un peu d'égoïsme, hein, des fois on pose des questions parce qu'on s'intéresse, mais parce qu'on veut servir du savoir des autres pour améliorer notre condition, nos performances ou peu importe, mais oui, j'aime l'échange et j'aime l'échange nourrissant, puis j'essaie de prendre des gens, de donner aussi, bien sûr, mais ouais.
9: Ben, il y a cette curiosité-là qui t'habite depuis à peu près toujours. Et quand bon, on parle de la petite enfance, secondaire, tu as essayé plein d'affaires. Ouais. Ensuite, tu t'es cherché un petit peu. Tu as eu ta période, on peut dire, veg. C'est ce qu'on disait à l'époque.
10: Ouais, je sais pas combien de temps ça a duré, mais oui, oui. Secondaire, j'allais à l'école privée au collège Saint-Charles-Garnier mm-hmm. à Québec, sur Saint-Cyril, maintenant devenu le boulevard René-Lévesque.

0: puis il y avait beaucoup d'art. Je me souviens qu'à cette école-là, il y avait pas de football encore, mais tu sais, d'un film, le Coming of Age, là, américain dans les high school, tu sais, c'est le corps arrière de l'équipe de foot qui a sa voiture décapotable puis qui pogne auprès des filles.
1: On voit l'image, là.
0: Oui. Nous, à l'école, à Saint-Charles, les Kings, c'était ceux qui faisaient du théâtre puis qui étaient top dans l'équipe de génie en herbe qui raflait tout. Fait que je me souviens qu'avoir mis le pied dans cette école-là, déjà, on était exposés aux pièces de théâtre des plus vieux, puis ça nous donnait le goût, puis eux venaient nous coacher, puis assurer la mise en scène de nos pièces en secondaire 1, 2, 3 et 4. Il y avait des bands qui faisaient des shows, qui invitaient des profs à chanter. Fait qu'on on avait un beau terrain de jeu pour s'exprimer. Il y avait du sport aussi, de l'impro, le cossum, le basket. Fait que est-ce que j'étais curieux? Je sais pas, il y avait juste comme un éventail d'activités. Fait que moi, le midi, là, je veux dire, deux, trois bouchées de mon sandwich, là, puis une gorgée de mon orange croche, puis ah ouais, au gym, puis tu sais, après l'école aussi, on reprenait les ballons, let's go dans le gymnase, là, j'étais actif, je bougeais.
1: Trois semaines de cégep plus tard et quelques assiettes sales chez Eastside Mario's, t'es entré à l'école de radio-télé de Québec. Mm. Ça a été un tournant, ça, quand même, pour toi.
0: Ouais, je pense que c'était encore là un mirage, parce que c'était un objectif, mais la radio me fascinait depuis plusieurs années. Québec, c'est une ville fertile et assez intéressante, radiophoniquement parlant. Il y avait de la radio parlée, de la radio FM, top 40 musicale avec des sketchs, des lignes ouvertes, des têtes fortes, des grandes gueules. Puis je me sentais attiré par l'appareil, par la radiodiffusion, les ondes, grichées, mon petit poste, pogner des postes AM des États-Unis ou switcher au FM. Puis à un moment donné, la petite lumière rouge allume, stéréo, puis là, tu pognais le FM 93.
1: Il y avait même encore des bobines à l'époque, sauf erreur. Ouais. Hein?
0: Ouais. Fait que d'écouter la radio me rendait heureux. Et donc, d'aller dans une école où on se concentrait sur la radio, où je touchais à une console, où on avait des appareils puis des profs qui œuvraient dans le milieu, je me suis dit, OK, je pense que la vie peut être vraiment le fun. Là. C'est comme, je pense qu'au secondaire, mon fantasme, c'était éduque. Les deux périodes d'éducation physique collées un vendredi, j'étais comme, wow, c'est une éclipse. Là, mais là, j'avais l'impression que c'était comme les astres étaient alignés à longueur de semaine. Je faisais de la radio.
1: T'avais découvert une passion.
0: Ouais. Elle était là, pas en dormance, mais là, ça l'activait, puis je me rendais compte que je me découvrais comme un intérêt, puis un désir de réussir, puis un acharnement que je m'étais pas découvert dans le parcours secondaire traditionnel.
1: Donc, tu sors de cette école-là et il fallait que quelqu'un finisse par te donner ta chance parce que c'est comme ça qu'on commence dans ce métier-là. Oui. Ça prend une personne qui dit « Parfait, viens-t'en, on va commencer ça ensemble. » Quel souvenir tu gardes de la période « Bonjour, je m'appelle Pierre-Yves, voici mon démo. »
0: Écoute, il y en a eu plusieurs. Là, je me suis faufilé dans l'équipe de Géo, de Radio Énergie à Québec. Parallèlement à ça, j'appelais d'un disco mobile pour demander si je pouvais aller aider comme assistant, rouler des fils, puis tout ça. Ça marchait plus ou moins. L'équipe de Géo, je suis rentré là-dedans, équipe d'animation. On suivait sur le Louis Joliette ou au match des Rafales de Québec. La Minute Énergie, on lançait des t-shirts ou le lancer de la rondelle Yum Yum en plein milieu de la glace du Colisée. J'étais là avec mon t-shirt, ma casquette à donner le bâton aux participants. Fait que c'est dans l'équipe promotionnelle. On côtoyait donc Martin Dallaire, Tony aussi, qui était comme l'animateur de foule de la station, le studio mobile. Fait que j'ai rôdé là-dedans pendant quelques années, tout en travaillant sur un service de loisirs dans le quartier Saint-Roch, mais ça me permettait de voir un peu les coulisses d'une station de radio, le département des ventes, des promos, les gens au marketing, la salle de nouvelles. Je voyais le fonctionnement. Je faisais partie de la gang. Je portais le manteau, les tournées de ski. Puis la radio faisait bouger plus les gens dans ce temps-là. C'est-à-dire que une première de film ou une ouverture de terrasse ou un concours, une ouverture, je sais pas.
1: Vous étiez là, sur place.
0: On était là, puis les gens se déplaçaient. Et on dirait que la radio, pas qu'elle était indispensable, mais on oublie qu'avant les médias sociaux et tout, ben il fallait sortir pour rencontrer des gens. Puis souvent, la radio pouvait être une bonne boussole pour te guider dans ta vie sociale et nocturne. Fait que
1: là, à un moment donné, y a-tu quelqu'un qui a dit « Hey, toi, viens-t'en
0: à Énergie, à un moment donné, le regretté Dan Plante, qui était directeur des programmes, il voyait que je me démenais puis que je voulais. Puis il m'a dit « Ben, je te laisse être en onde. » Il dit, tu vas rentrer en studio à minuit. Il y avait un discothèque en direct du Mondial. Fait que j'assurais l'opération de tout ça en studio. Puis à partir de 3h du matin, je devais rebrancher la radio sur le réseau Énergie à Montréal. Sauf que lui, il me permettait de rester en onde de 3h à 6h. Il me disait, c'est ton terrain de jeu, fais ce que tu veux. Je prenais des appels, je parlais avec le monde qui rentrait de veiller, les travailleurs de nuit, les gens qui se levaient tôt et tout. J'amenais même... Puis j'enregistrais mes cassettes. À chaque fois que j'appuyais sur la clé du micro, mes interventions étaient enregistrées sur une cassette audio. Puis le lundi ou le mardi, je m'assoyais dans son bureau puis on écoutait ça ensemble. Ça, c'était pas pire, ça. Non, ça, c'est pas drôle. Ah, ça, non. Non, ça, ah, t'as parlé trop longtemps. Ah, ça, là, tu te trouves intéressant. Ah, ça, non. Fait qu'il m'a vraiment drillé. Puis,
1: c'était ton initiative, ça, de vouloir avoir cette rétroaction-là avec lui?
0: Je pense que c'était son idée, mais j'étais bien content. Ouais. Puis je redoutais pas ça. J'avais beaucoup de respect pour lui. Puis j'étais trop jeune pour être coquille. Là, fait que j'écoutais ce qu'il me disait. Puis je me pinçais d'être là. J'étais quand même sur la plus grosse radio à Québec. Je capote juste d'ouvrir le micro, de voir la console. Allumer les pitons. J'en avais tellement rêvé, là, tu sais, dans mes années de plongeur au Eastside Mario's, j'avais un appartement qui était tout près de là, puis je me souviens que des fois, en rentrant de veiller de la relève avec mon ami Doom côté, on montait sur le rebord de la station, puis on était comme, hey, wow, c'est là, check, c'est ici que l'équipe de la jungle le matin, il anime, check, c'est vrai studio, wow. Fait que, tu sais, de me retrouver sur cette chaise-là, puis d'avoir la chance de parler, puis de comme d'avancer dans mon plaisir de communiquer, je capotais. Je capote encore.
1: ben oui, parce qu'on le sent, on le voit dans tes yeux. Ça brille encore quand tu parles de radio puis de cette époque-là de ta vie. Tu as quand même fait de la radio pendant quoi, 10 ans?
0: Ouais, peut-être même plus.
1: Peut-être même un peu plus. Et on va bien sûr rentrer dans la suite parce qu'il y a eu la radio. Puis après ça, ben le vent a un petit peu tourné pour toi. 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Ben oui.

0: On est en compagnie de l'animateur, DJ, producteur et autres rôles connexes, Pierre-Yves Laure. Je propose qu'on revienne ensemble, si tu permets, Pierre-Yves, sur certains moments où, à nos yeux, tu as fait preuve de cran, où tu as pris des décisions parfois à contre-courant, où tu es sorti de ta zone de confort, tu as repoussé tes limites. Et dans ton cas, ça semble se passer surtout au niveau professionnel.
1: Okay.
0: 2009, donc, tu arrives de Québec, tu débarques à Montréal avec ta valise, ta dizaine d'années radio dans tes poches.
1: Ouais.
0: Et tu te retrouves à l'animation de Love Story 6 sur les ondes de TQS.
2: Mesdames et messieurs, bonsoir et bienvenue à cette grande première soirée de Love Story 6, la revanche.
1: Commencer par la doyenne, la sagesse, celle qui analyse l'âme de nos lofters, Louise Deschâtelet. C'est un plaisir de vous côtoyer.
3: Je trouve que tu mets beaucoup de poids sur les épaules.
1: Ça va bien
3: la
1: aller.
3: La vieillesse, oui, mais la sagesse.
1: Non, la sagesse, j'en suis convaincu. À côté de Kim et de Charles-Éric qu'on vous présentera dans quelques instants, je suis convaincu que vous êtes la plus sage.
0: Tu n'avais jamais fait de télé. Faut le rappeler quand même, ou à peu près pas. Il y avait ESPN, des nouvelles un petit peu, mais je veux dire, de cette ampleur-là, il faut rappeler, il faut remettre en contexte, c'est le plus gros show du moment.
1: Ouais.
0: Quand tu arrives à la barre de ce show-là.
1: C'est le dimanche soir.
0: Le dimanche soir, ça rassemble, ça score fort.
1: Ah oui, millions de téléspectateurs, c'est comme la grande messe, les gens suivent ça à longueur de semaine. Les personnages sont connus. Et là, c'était la formule All-Star. Donc, on ramenait des concurrents des saisons précédentes pour faire comme l'ultime saison de Love Story.
0: Étais-tu un peu beaucoup passionnément terrorisé quand t'es arrivé là?
1: Complètement. C'est vraiment arrivé d'une drôle de façon. Je connaissais Kim Ross qui avait participé. Je la côtoyais de la radio à Québec et puis s'est retrouvée comme lofteuse, puis après ça comme commentatrice. Puis à un moment donné, on m'a invité à aller commenter sur l'édition précédente. Puis je suis allé là, puis en bon français, j'ai dit de la marge, de n'importe quoi. Je m'amusais, j'avais rien à perdre. Puis je le voyais pas comme une opportunité de me trouver une job. Moi, j'étais juste content d'être invité sur un gros plateau de même. J'ai croisé le réalisateur.

0: Fred Gilling, d'un coulisse, m'a dit, hey, on va se reparler. Puis on m'a recontacté plus tard, on m'a dit, hey, finalement, aimerais-tu ça l'animer? J'étais comme, hein, quoi? Animer Love Story? J'étais comme, animé, là. Il était comme, ouais. Mais j'ai jamais fait ça. On le sait. Moi, je fais de la radio. Ben, c'est ça qu'on veut. T'es capable de parler puis de faire du temps. Les gars de radio, faites-vous confiance. Ils m'ont amené sur la rue Saint-Hubert. La compagnie de production produisait également l'émission Belle et Bum à cette époque-là. Fait qu'ils m'ont convoqué, je pense, un samedi soir. Ils m'ont dit, on va faire un screen test. L'émission Belle et Bum venait de terminer son tournage. Tous les techniciens, Normand, tout le monde était comme, bon, il y avait leur soirée dans le corps. Il devait être 10h30, 11h. Je disais, non, tout le monde, on doit rester, on fait un screen test pour un jeune animateur. Normand était comme, t'es qui, toi? Puis les techniciens, ça leur tentait pas pantoute. Fait que là, on faisait comme une répétition. Ils voulaient voir si j'étais à l'aise avec plusieurs caméras puis être capable de respecter les timings. Finalement, on s'est mis à travailler ensemble puis en claquant des doigts, je me suis retrouvé en coulisses avec une régisseur qui me disait « Parfait, en ondes dans 30 secondes. » J'étais comme « Je vomis. Je vais gerber. » C'est ça, je vais gerber. Puis je me souviens comme de rien. Puis la porte s'est ouverte, j'ai avancé.
1: T'as avancé, t'as foncé, tu l'as
0: foncé,
1: fait.
0: Ouais.
1: Et la suite, elle est magistrale quand même.
0: Je sais pas si c'est magistral. Je veux dire, tout le monde vit ça dans son... Tu sais, encore là, tu sais... Vu que c'est dans l'œil du public, des fois, on le souligne, mais... C'est pas différent d'une adjointe administrative qui obtient son poste puis qui a sa première journée puis son premier défi qui se présente, ou d'un mécanicien qui rentre avec son coffre d'outils puis qui commence à job, ou un coiffeur ou une coiffeuse qui fait sa première coupe. C'est la même affaire. Bon, oui, il y a de la paillette, puis il y a des éclairages, puis ça magnifie un peu la chose, mais des fois je me ramène. C'est sûr que ça me touche d'entendre cet extrait là parce que je vivais des choses qui, pour moi, auxquelles je m'étais comme jamais permis de rêver. Là, j'avais l'impression de gambader un peu dans un jeu vidéo.
1: Puis t'aimes les rencontres humaines, puis t'as fait des belles rencontres humaines,
0: ouais,
1: sur ce plateau-là.
0: Ben, Louise, oui. Louise Deschâtelet, je l'ai recroisée récemment au métro, métro Mont-Royal. Je fais, hey, mais Louise, elle dit, Pierre-Yves. Mais Louise, comment te dire à quel point je t'apprécie? T'as tellement été aimante. T'as tellement été comme la tante dont tout le monde rêve. Tu sais, avec ton expérience, t'aurais pu, je sais pas, me regarder de haut, me remettre à ma place, ou juste comme faire tes affaires. Puis, mais un accueil, une gentillesse, une bienveillance. Puis, ouais, c'est une grande... C'est une femme qui est très humaine, tu sais, qui a passé sa vie à correspondre, mm-hmm, avec les gens et tout, mais... Tu sais, je la voyais, moi, dans Peau de banane, dans Chambre en ville. Fait que, tu sais, pour un petit gars de Québec qui arrive, puis qu'à un moment donné, tu travailles avec Louise.
1: Wow, mais on lui a demandé à Louise qu'est-ce qu'elle pense du petit gars de Québec, justement.
2: Ma chère Monique, quand PY est débarqué sur l'émission Love Story à TQS, où j'étais déjà analyste depuis un bon moment, j'ai senti d'instinct que ce garçon irait très loin. Parce qu'il menait de lui une fougue qui n'avait d'égal que sa beauté qui séduisait tout le monde, incluant une vétérane comme moi. Et dès sa première émission en direct, je fus à même de constater qu'il animait avec l'aisance d'un pro, le front de but d'un gars qui ne craint rien et le sourire ravageur qui le caractérise si bien. L'ayant croisé récemment à la station de métro Mont-Royal, je fus à même de constater, en me fiant au regard des passants et des passantes qui le zieutaient en nous contournant, qu'il n'a rien perdu de son charisme et de son charme irrésistible.
0: Ah, mon Dieu, je suis... Merci, Louise.
1: C'est réciproque.
0: Je suis vraiment touchée
1: d'entendre
0: ça.
1: Votre belle relation.
0: Merci, c'est une belle surprise. Je suis vraiment touchée d'entendre ça. C'est une femme que j'admire, qui est magnifique. Et je garde de très, très bons souvenirs. Elle m'a donné, je sais pas si elle le sentait, mais son accueil m'a donné des ailes, m'a donné confiance pour être qui je suis, puis me donner, sentir que j'avais ma place dans ce métier-là,
1: wow,
0: même si...
1: même si tu débarquais un peu à l'impromptu.
0: Tout à fait. Alors, merci beaucoup, Louise.
1: Il y a eu Occupation double ensuite, 7 saisons de Sans génie. Là, je vais un peu dans le désordre, bien sûr. Les Flots, 2 galas des Prix Gémeaux, 2 fêtes nationales à Montréal, Place à plaisir, on va y revenir tantôt. Une panoplie d'autres émissions. Ça prendrait probablement le reste du show pour les énumérer au complet, mais j'aimerais qu'on s'attarde à 2017, parce que c'est l'année où tu succèdes à Jean-Philippe Gaultier à la barre de l'émission Deux hommes en or. Quand on parle de sortir de sa zone de confort, pour toi, cette gigue-là, comme on dit dans le milieu, ce défi-là, il représente quand même de sortir de ta zone de confort.
0: Oui, mais oui, absolument, bien sûr. Mais puis là, je veux pas sonner prétentieux en disant ça, mais j'avais l'impression d'arriver dans ma zone de confort. C'est-à-dire que mon passage en télé-réalité, enchaîné Loft puis Occupation double, on m'a campé dans un rôle de gars qui aime ça enlever des faces d'enveloppe puis d'annoncer des gens qui sont au ballottage puis de leur dire qu'ils peuvent quitter l'aventure.
1: Tu voulais montrer une autre facette.
0: Mais c'est parce que c'était pas moi, tu sais, je veux dire Loft, je me suis amusé au dé aussi, mais je veux dire, dans vie c'est pas, tu sais, je passe pas ma vie à écouter de la télé-réalité, là. Je l'ai fait, puis je ne mords pas la main qui m'a nourri, puis je veux dire, Prodigy, puis tous les gens qui m'ont accompagné là-dedans, mais il y avait une partie de moi qui avait envie de se faire remarquer. Hey, allô, j'existe, j'ai envie d'être un communicateur. Mais en parallèle, je proposais des idées de documentaires, j'avais envie de faire des entrevues, j'avais envie de faire des choses qui me ressemblaient plus. Et là, Deux hommes en or arrivaient. Et oui, c'était un défi de taille parce que c'était déjà un train qui roulait très
1: voilà,
0: vite.
1: C'est pour ça aussi. Mais à côté de Patrick Lagacé, oui. Tu n'as pas interviewé des personnalités comme ça dans ce contexte-là encore. Donc, il faut que tu apprennes sur le tas. Donc, c'est en soi, c'est se garrocher un peu sans filet.
0: Complètement. Mais je me sentais en confiance avec Pat parce que je sentais qu'il m'avait choisi. Et je sentais qu'il m'emmenait là-dedans comme un grand frère, qui était protecteur avec moi, puis que je me sentais pas pitché tout seul là-dedans. Une équipe formidable, tellement enrobante, tellement aimante, tellement professionnelle. À ce jour, sans rien enlever à toutes les autres équipes avec qui j'ai travaillé, ça fait partie des équipes vraiment très dédiées, où on pouvait passer des demi-heures à travailler sur un mot, sur une question. Tu sais, le mot d'ordre, c'est comme, OK, s'il se passe rien dans réponse, au moins, il va se passer quelque chose en question.
1: D'ailleurs, on se fait plaisir.
0: Mais il y a quelque chose d'hallucinant dans ta job, c'est que tu fais des choses qui ont jamais été faites par un être humain auparavant, comme par exemple piloter un hélicoptère sur Mars. Tu sais, vous êtes les premiers à faire ça.
1: 6 saisons de Deux hommes en or. Tu décris tellement bien ce travail-là d'animation. Tu dis que c'est un travail de préparation de moine où on choisit chacun des mots, comme tu viens de le dire si bien. C'est d'essayer d'entrer dans la tête du personnage interviewé avec l'épice supplémentaire et le ton différent.
0: Ouais.
1: Ce sont tes mots. Et c'est ce que tu as appris de très, très belle façon pendant ces 6 années-là.
0: C'est mon université.
1: Oui, mais quand même. Tu es sorti de là avec une maîtrise, tu dirais. À 6 ans, là, c'est une maîtrise.
0: J'ai tellement appris. Tu sais, dans une émission, de pouvoir passer une journée avec Pat et toute l'équipe à travailler, à réfléchir sur les angles, à rebondir sur l'actualité chaude, brûlante, puis jusqu'à la dernière seconde, préparer une programmation d'émission, puis côtoyer un chef de parti provincial, après ça un scientifique, après ça un médecin, après ça, je veux dire, quelqu'un qui vit avec des enjeux d'itinérance, de santé mentale.
1: C'était très varié, là.
0: Vraiment le fun.
1: Dans la vie, il y a animer le gala des Prix Gémeaux et il y a prendre le relais de Véro qui animait le dit gala des Prix Gémeaux depuis 9 ans.
3: C'est belle qu'entre nous, il y a un écran. Mais c'est drôle parce que moi, cet écran-là, je le vois pas comme un mur ou une division. Parce que je le sais. Tous ceux qui font de la télé qui sont ici ce soir, ils cherchent juste une chose. Et c'est créer avec vous une

0: cache derrière ces images-là, ce sont vos vies. Elles sont le cœur de notre inspiration. Et quand on s'installe devant la télé d'ici, elles nous renvoient le collage de nos vies. Donc cet écran-là, il ne nous sépare pas. Et moi, je pense qu'il nous rallie. Puis moi, ce soir, j'ai envie qu'on se tienne fort, qu'on fête la télé, mais surtout ce lien et l'écran qui nous unit.
1: T'es rentré comme une tonne de briques, quand même. Qu'est-ce que ça te fait de revoir ça?
2: Ça, c'est le deuxième. Écoute, ça me fait... Je l'ai jamais vu.
1: Tu l'avais jamais vu?
2: Non. J'ai réécouté des petits bouts qui ont circulé sur les médias sociaux du premier que j'ai fait. Puis le deuxième, je l'ai jamais réécouté.
1: Puis, tu trouves-tu pas pire?
2: C'est dur à dire. C'est dur à dire, c'est tellement de préparation, c'est tellement gros, c'est tellement intense. Je me suis amusé, mais j'ai pas le sentiment d'avoir livré le gala de ma vie encore. Je sais pas si je vais en refaire.
1: Moi, j'aime le encore, ça voudrait dire que peut-être qu'il pourrait y en avoir.
2: J'ai pas l'impression d'avoir livré le. C'est ça. Je pense que je suis plus fier de la première année.
1: Ce qui est intéressant quand même de mentionner, tu parles de la première année, c'est qu'au départ, le diffuseur, la production parlait d'une animation en duo. Hein?
2: Ouais.
1: Puis là, tu as dit, ça aussi, je trouve quand même que ça mérite d'être souligné parce que ça fait partie de la catégorie de la fougue et tout ça. Tu as dit, je suis capable de le faire seul.
2: Ça a été une longue réflexion. Ça a été proposé comme ça. Puis juste de se faire appeler, hein, ça tente. Véro vient pas pour les Gémeaux cette année, ça tente-tu de le faire? Tu sais, t'entends, on se promène chez vous, t'es comme, tu fais les 100 pas pendant 2 heures, t'es comme, aïe, aïe, ok. Qu'est-ce qui se passe, là? Tu fais tous les temps, je peux-tu me planter? Ah, la comparaison, c'est-tu le fun? Ça me tente-tu? De la musique, un band, c'est la fête, puis comme, let's go! Mais c'est ça, l'idée c'était de le faire à deux, puis on est allé au bout de cette idée-là avec des gens qui ont été pressentis, puis pour des raisons de disponibilité, ça fonctionnait pas, puis je sentais qu'à un moment donné, dans le processus, on était juste en train d'essayer de trouver quelqu'un pour trouver quelqu'un. J'ai comme une complicité, ça peut pas s'inventer.
1: Ça s'achète pas non plus.
2: Faut que je sois ami avec la personne. Faut qu'on se tripe dessus professionnellement, qu'on se fasse rire, puis qu'on soit capable de se parler sans se parler, puis de sentir qu'en toute confiance, on est capable de plonger dans une aventure comme celle-là. Puis à un moment donné, on s'est fait, je vais le faire tout seul. Je me sentais super bien entouré, super belle équipe. Salutations à Jean-François Blais qui m'a accueilli là-dedans. Puis toute l'équipe, c'était une belle ride. Ouais.
1: Tu as fondé ta boîte de production, Saturne 5. Mm-hmm. L'idée, et à toi de nous dire, mais c'était quoi d'être maître à bord à ce moment-là, de pouvoir faire tes propres projets, de ne pas attendre que le téléphone sonne?
2: Je chantais ça un peu. Il y a une période où... c'est ça, je recevais des offres, des projets, documentaires moins. J'allais souvent à Tombe Crochu. J'adore Alex Barrette. J'avais tellement du fun là-bas. Je gagnais ma vie en partie avec ça. Mais il n'y avait pas de projet qui me faisait complètement vibrer. Puis à un moment donné, je me suis dit, je vais commencer à écrire des idées. Puis je suis allé cogner à des portes. Puis à un moment donné, on m'a dit, on pourrait se partir une boîte de prod. Puis on l'a fait. Fait que je sentais que je sautais une étape plutôt qu'aller cogner chez une boîte de production, parce qu'en télé, pour produire, il faut que tu sois une boîte reconnue, puis il y a comme une façon de faire pour obtenir le mandat de produire
1: sinon,
2: des émissions
1: télévisées. Sinon, t'es à la merci, dans le fond, des décisions d'autres personnes.
2: Oui, puis je vais me retrouver à faire des choses que j'aime pas, puis pour survivre, je vais accepter des mandats qui deviennent un peu plus alimentaires. On en fait tous, mais à un moment donné, si je propose rien, je vais me faire avaler par la vision des autres, puis j'ai envie de m'exprimer, puis de sentir qu'il y a un peu de moi dans chaque projet. Fait que c'est parti comme ça, un peu par survie, par désir d'exister, et puis de continuer à faire ce métier-là. Puis finalement, je m'y découvre quand même pas mal de fun, d'être à l'écran des fois. Oui,
1: c'est de l'entrepreneuriat.
2: Vraiment. Ouais, je pense que je suis entrepreneur, puis je l'ai découvert sur le tard dans ma vie. Là, si tu m'avais dit à 15-20 ans que j'allais... des fois, il y avait des petites initiatives, mais Mais oui, je le suis, puis j'aime travailler en équipe, j'aime bâtir des équipes, j'aime... J'admire les chefs d'orchestre, j'admire les gens qui sont capables de bâtir des équipes, qui sont capables de mettre les bons éléments dans les mêmes pièces, dans les mêmes salles, sur les mêmes projets pour que la magie opère tout en guidant stratégiquement. Je sais pas si je suis rendu là, mais j'aspire à ça un jour. Puis les gens qui le font bien, ben sont mes idoles.
1: Et il y a beaucoup de choses qui ont été produites par Saturne 5 à travers les années, et dont des documentaires. La série documentaire « Drogue, vérité et conséquences » fait partie, à mon sens, quand même d'un projet coup de poing où tu as osé aller dans des zones où on ne va pas très souvent.
3: Ça fait comme quand même plusieurs semaines qu'on travaille là-dessus. T'es-tu déjà senti confronté? As-tu déjà senti des malaises par rapport à des idées reçues ou des idées que toi, t'avais intégrées?
2: Ben oui, moi, je suis toujours un peu chamboulé. J'ai eu une éducation quand même assez stricte. Je suis grandi dans les années 80 où la drogue, c'est le mal et les substances, c'est Jim Morrison, puis tu meurs. Et en grandissant, en prenant de l'expérience, j'ai constaté que les clichés qu'on

0: Mais t'es allé vraiment dans des zones où on va pas très souvent. Est-ce que ça a été délicat à vendre aux diffuseurs? Est-ce qu'il a fallu que tu joues dans les coins un peu ou?
1: J'ai été étonné de l'accueil si favorable d'ICI Télé et de RDI. Je pensais pas, puis j'œuvre au sein de Radio-Canada depuis plusieurs années, mais je me disais, ah, c'est sûr que c'est un sujet qui est bien trop confrontant pour Radio-Can, oublie ça. Puis j'ai été vraiment étonné, ça m'a pas surpris, mais j'ai été agréablement étonné de voir que Julia Lauzon et ses équipes étaient super ouverts, puis qu'ils nous ont encadrés aussi dans les normes et pratiques journalistiques. Là, tu sais, tu peux pas dire n'importe quoi sur un sujet comme ça, puis être présenté sur RDI. Puis, tu sais, on avait un cadre. J'ai adoré ce cadre-là pour qu'on fasse bien notre travail de documentaire, mais ça nous a permis d'aller rentrer dans la pharmacie des gens, dans leurs discussions à propos des substances, dans leurs préjugés, dans leurs idées préconçues, dans la stigmatisation, dans la consommation à géométrie variable, dans le jugement qu'on peut avoir sur quelqu'un qui sort de la SQDC tout en sortant tout bonnement avec notre caisse de 12 de vin blanc parce que nous, c'est correct, c'est du vin blanc. De se questionner sur la réduction des méfaits puis les torts de la stigmatisation. Fait que puis des substances psychoactives, puis ça part d'une idée simple, c'est quoi une drogue? Dans le fond, une drogue, c'est qu'il y a du mauvais côté de la pharmacie, du comptoir, je veux dire.
0: Vous avez envie de démystifier quelque chose, de poser des questions, c'est une grande réflexion.
1: Tout le monde est sur les antidépresseurs, ou sur le Vivance, sur l'Adderall, ou sur le Ritalin, puis tout le monde prend des trucs pour mieux performer, pour survivre, pour mieux relaxer, pour ci, pour ça. Certaines substances sont plus normalisées que d'autres. Mmh. Le vin, comme c'est bien correct. Puis la SAQ en vend. Puis on parle pas trop des études qui disent que c'est pas bon parce que, à un moment donné, on peut avoir une soupape pour relaxer. Mais quelqu'un qui fume son petit joint pour relaxer, d'après moi, il va finir dans le coke.
0: Non, mais c'est des préjugés, là.
1: Ça existe encore, puis on a tous nos contradictions. On va juger ce que l'autre prend, mais nous, nos petites affaires, notre petite pharmacie, c'est à nous autres, puis ça nous regarde.
0: As-tu envie d'en faire d'autres, des projets comme celui-là? Parce que tu sembles avoir un désir maintenant de faire œuvre utile. Ce type de documentaire-là génère des prises de conscience, peut faire réfléchir, avancer.
1: J'en ai un autre là, justement, j'avais une réunion cet après-midi, je peux en parler là, mais ça parle de ma ville de Québec puis d'une équipe qui a disparu. Mais
0: on sait pas du tout de quoi tu parles. Une équipe d'un sport que t'aimes.
1: Ouais, okay. Mais je pense qu'on peut se questionner sur l'impact que les performances d'une équipe peut avoir sur une société, sur un groupe d'individus, qu'on s'intéresse ou non au sport. Quand ce lien-là nous est enlevé, comment qu'on compose avec ça quand on est adolescent et tout. Bref, je viendrai t'en reparler. Mais oui, le documentaire, ça m'intéresse. J'en consomme, j'en écoute. Puis j'aime le divertissement, j'aime les magazines, mais j'aime creuser aussi, puis aller à la rencontre des gens, puis prendre le temps de faire des longues entrevues, puis de raconter une histoire puis d'avoir un propos aussi à travers la démarche documentaire.
0: Je te cite, avec ma gérante et amie, Marie-Lou, ce qu'on fait, c'est de la gestion du déclin. J'étais curieuse de t'entendre là-dessus. Parce que, tu sais, d'habitude, on bâtit une carrière, on prévoit la suite. De la gestion du déclin.
1: Ouais.
0: Ouais.
1: Ben, je suis fini, tu sais, je veux dire. Non, mais c'est vrai, là, je veux dire, j'ai eu ma chance, puis j'en ai profité, puis il faut préparer la place pour ceux qui arrivent, puis tant mieux, là, puis j'en ai profité, puis j'en ai été heureux, puis tant mieux s'il me reste quelques années à faire des projets à l'écran, et sinon, ben, c'est pas plus grave que ça.
0: Il y a autre chose. Ben, est-ce que tu souhaites la gestion du renouveau, mettons?
1: Oui, du renouveau, puis en tout respect pour l'institution dans laquelle on se trouve en ce moment, puis pour toutes les autres chaînes de télé sur lesquelles je participe et tout, il y a quand même un désir puis un intérêt vers les plateformes et puis faire ce qu'on fait là. Mais est-ce qu'il faut le faire dans un building d'État avec 1000 piastres d'éclairage puis 85 personnes sur l'équipe? Poser la question, je pense que c'est c'est un peu y répondre. Les modèles changent, les modèles de consommation de contenu changent. J'ai l'impression qu'en télé traditionnelle,

0: émotionnel, on s'accroche à quelque chose qui s'en va un peu dans le mur. Puis je suis sincère, là, j'ai animé les Gémeaux, puis je suis comme vive notre télé d'ici, puis let's go, puis il faut la sauver, puis pourquoi je suis pas capable de trouver ma télé du Québec quand j'achète une TV chez Costco, une belle TV à 300$, puis finalement sur la manette, il y a le logo Disney, il y a le logo Netflix, puis Amazon. Et où ma télé québécoise? Faut que j'installe des applications, puis lors des mises à jour, ces applications-là disparaissent. Bref, ça pour dire que à un moment donné, il y a une génération qui s'en va ailleurs, puis si on a envie de pouvoir continuer à communiquer plutôt que faire des émissions qui se retrouvent dans les cimetières d'émissions. Alors, j'en ai fait des émissions qui n'ont jamais été vues. Je sais même plus comment les retrouver. Mes enfants n'ont jamais vu ça. C'est comme, hey, tu le fais. On aurait pu le faire. J'aurais pu faire ça en découpant, tu sais, comme l'évangile en papier. Là. Ça aurait fait autant de bruit, là, tu sais, j'aurais fait chez nous.
1: Je vous rappelle que vous assistez à une classe de maître de front tout le tour de la tête. Nous sommes en compagnie de Pierre-Yves Laure.

0: fois, je commence, je veux faire de la musique de film ou de... Là, je peux rajouter des effets, delay. Je mets n'importe quoi là, comme valeur. Là. Tu sais, fait que imagine dans le petit film, là, le petit chien. Là. Reviens! Oh, il y a de l'espoir. Ouf! Toby, tu es là! Il reviendra. Il est là!
1: Moi, j'aime beaucoup cet extrait. J'aurais envie de le laisser jouer encore plus longtemps, mais je veux qu'on en jase parce que tu composes. T'es aussi DJ, Monsieur PY. La musique est au cœur de ta vie. C'est une grande, grande, grande passion pour toi.
2: Ouais. Ouais. J'aime bien
1: on
2: ça.
1: On le voit, là. Tu tripes comme un petit gars, là.
2: Pour ceux qui nous entendent, je suis dans mon salon avec mon MPC. Puis là, en midi, je contrôle un vieux synthétiseur. Puis là, j'ai trouvé comme des accords un peu jazzy. Puis là, je suis comme, ah, wow, OK. Des accords que je serais jamais capable de jouer par moi-même. Fait que là, j'y vais avec des enchaînements d'accords. Puis là, je m'imaginais ça en musique de film. Puis je pars, puis je m'imagine des arrangements. Puis à chaque jour, on dirait que je compose une symphonie dans ma tête. J'ai pas toujours les ressources puis le talent pour la rendre audible, mais juste d'y penser.
1: Mais ça se passe.
2: Ouais, dans ma tête.
1: Quand on t'a demandé qui pour toi représente l'audace ou avec qui tu t'es dans cette aventure audacieuse-là, t'as répondu Jules. Ouais. Salut Jules, bienvenue parmi nous. Kilo Jules du groupe Valère. Yes pourquoi sir. Jules? Qui est Jules?
2: Jules, c'est un ami. On a voyagé ensemble. On a été collègues. On a travaillé sur Plaza Plaisir ensemble. Puis, je trouve qu'on a des atomes crochus sur le DJing, sur l'ambiance qu'on peut mettre dans une place à travers la musique. Jules est premièrement, c'est un percussionniste. Là, j'aime les drummers. Les drummers sont une classe à part. C'est un mélomane, c'est un enthousiaste, puis il produit de la musique aussi, le beatmaking. Fait que c'est vraiment un amoureux de la musique. Puis quand j'ai souhaité aller vivre une expérience de studio pour valider des choses avec moi-même et avec des amis, puis pour créer des trucs, ben
1: c'était avec lui, ouais. Entre autres, en Jamaïque. Rien ouais. De moins, vous avez loué un studio.
3: Ben, c'est PY qui a loué le studio. déjà, ça, je comprenais rien. On parlait d'audace, là. C'est vraiment ça, là. Quand il m'a juste texté, hey, faut que je te parle d'une idée, d'un projet. Je suis comme, ouais, je pense que c'était dans le coin des fêtes, là. On était en congé, je sais pas, peut-être chez mes parents, quelque chose comme ça. Puis on a fait un FaceTime, puis c'était comme, ouais, j'ai loué un studio. Serais-tu dispo dans genre une semaine? J'étais comme, quoi? Puis, ouais.
1: En quoi il est audacieux à tes yeux, outre ça? Parce que la musique, tu dis que pendant ce voyage-là, tu as compris toute l'audace de ce gars-là. C'est ce que tu dis.
3: Ouais, parce qu'on se connaissait, c'est sûr, sur Plaza Plaisir, puis aussi dans les événements, dans les parties, tout ça. Mais là, j'ai vraiment compris qu'il avait comme pas peur. De rien, pas peur de se faire mal, mais pas peur de juste d'essayer, là. Puis d'être ce que t'es pas. Là. Fait que le syndrome de l'imposteur que j'ai quand même beaucoup, lui, il l'a pas. Puis ça me comme choqué. Non, mais ça m'a vraiment choqué.
2: Fâché?
3: Non, okay. ça m'a choqué pour moi-même. C'est juste comme, OK, il faut que j'arrête d'avoir peur. Là,
1: ça te fait réaliser quelque chose. De le voir aller, de voir qui il est, comment il agit, mais comment il se lance dans tout, comme
3: exactement,
1: ça.
3: Exactement. Okay. La façon qu'il est devenu DJ aussi, c'est comme de 0 à 100. Là, c'est OK, je construis une carrière de DJ tout de suite avec... tu m'avais expliqué ton trip, là, je m'en vais au Mexique, je me book des shows dans les bars, tu sais, comme j'ai pas vraiment fait ça jamais, mais là, je me book une équipe de vidéastes qui me suit, qui prend des choses. Fait que ça, c'est comme de grossir un truc qui existait pas.
1: Il fait arriver les choses.
3: Exactement.
1: Ouais. Avec un esprit libre.
3: Ouais. Puis le, ben, même chose au hockey, tu sais, il me compte ça. Il arrive sur la glace avec des équipes, des gens qui sont vraiment plus forts que lui, puis il se fait juste démolir au début, puis au lieu de juste s'en aller chez lui puis de pas retourner, ben genre...
2: J'y vais.
3: Ouais, c'est ça. Ça me vraiment...
2: La vie est courte, faut essayer, puis...
3: Mais c'est d'ouvrir des portes défoncées, genre, c'est ça que j'ai vu que tu faisais.
2: Si on le fait pas, personne qui va le faire pour nous, puis je veux dire, je trouve que il y a une métaphore sportive à laquelle je pense souvent quand je vois des gens qui font du surf. je les regarde, puis oui, bien sûr, ça a l'air le fun, mais il y a personne qui grimpe sur une planche de surf du premier coup. Un bon surfeur, ça a tellement l'air facile. Toi, oui?
1: Ça m'est arrivé, la première fois.
2: Premier coup?
1: Mais personne n'en revenait. Là.
2: Okay.
1: Après ça, ça a été très difficile. C'est comme si ça, okay, c'est arrivé une fois, la magie, la première fois.
2: Ben,
1: mais c'est
2: spécial.
1: Pas de moi dont il est question, mais quand même.
2: Mais là, tu vas me donner des coups.
1: Tu viens de me rappeler ce souvenir-là.
2: Et, je trouve que l'élégance du surf, les gens qui sont comme, qui restent en dessous de la vague et tout. Il y a des années, il y en a des bouillons, il y en a des moments à se faire ramasser sur le récif de corail, manger la planche dans le front et tout. Il y a une certaine forme d'acharnement, de répétition. Puis à un moment donné, des fois, on avance, on doute, on sait pas trop ce qu'on fait, ça nous tente moins. Puis à un moment donné, les choses se placent, prennent forme. Puis des fois, de tricher un peu, fake it till you feel it, qui me dit, je pense, en espagnol.
1: Till you make it.
2: Fake it till you make it.
1: Ouais.
2: Bref,
1: donc, faites semblant jusqu'à temps que vous le fassiez pour vrai.
3: En Jamaïque, c'est un bon exemple parce que, tu sais, je connais personne autour de moi, même des super bons musiciens, des super bons producteurs, producteurs de musique, compositeurs, tout ça, qui ont eu accès à un endroit comme Piwayolui, tu sais. On a juste, tu sais, on va juste travailler vraiment fort avec les trucs qu'on a, notre matériel, tout ça, puis en pensant jamais qu'on est comme à ce niveau-là prêt pour, mettons, un studio professionnel, mais en mode genre international.
2: Ouais. Puis l'idée, c'était pas de faire une démonstration de bling-bling. Hey, checker, on est dans un grand studio. Moi, c'était pour moi de valider aussi avec moi-même. Hey, est-ce que de passer une semaine en studio, genre de 8 heures jusqu'à minuit et demi, puis prendre une petite pause pour aller dans la mer 30 secondes puis revenir. Est-ce que j'aime ça? Est-ce que je pourrais dédier une partie de ma vie à ça? Est-ce que je me sens premièrement pas imposteur? Est-ce que je suis capable de dialoguer puis d'échanger des idées avec des gens qui ont de la théorie musicale beaucoup plus avancée?
1: Toi aussi, t'as travaillé ton syndrome d'imposteur.
2: Oui, ben tu sais, c'est qu'à un moment donné, j'aimerais qu'on fasse ça, non? Tu sais, on était comme un trio, puis avec Tim aussi, on était un quatuor. Des fois, on échangeait. Je suis pas capable de parler leur langage parce qu'ils ont des connaissances techniques et musicales de solfège, de théorie ou peu importe, qui sont beaucoup plus élevées. Mais en même temps, je trouvais ma façon de communiquer là-dedans mes goûts, mes envies. Puis je me suis dit, à partir du moment où on est au service d'une production ou d'une chanson, peu importe le langage qu'on trouve pour communiquer dans le projet, les choses se font. Puis il y a quelque chose que tu m'as dit, Jules, qui m'a vraiment encouragé. Puis je sais pas si tu t'en souviens, mais je pense vers la fin du projet, notre séjour en Jamaïque, j'ai comme, en tout cas, moi, j'ai fait du mieux que j'ai pu, j'essayais je me sentais un peu dépassé parce que je trouvais que vous avanciez vite, puis j'avais pas les capacités, des fois, pour ralentir, pour me sentir, puis tu m'as dit, mais t'as vraiment ta place dans un studio, sens toi pas mal,
3: oui,
2: ta façon d'amener tes idées, les shots que t'as calés et tout. Fait que moi, je me suis dit, s'il dit ça, OK, parfait.
1: Si lui dit ça, ça veut
2: dire que je comprends.
3: Non, mais c'est le travail d'un réalisateur, souvent, que, tu sais, les gens portent plus qu'un chapeau, fait que font plusieurs choses. Tu sais, le musicien arrangeur est aussi réalisateur et aussi, compositeur, mais le travail qu'il a fait en Jamaïque, c'est vraiment le travail d'un réalisateur. Alors, décider, ça allait être un peu quoi, la direction, l'instrumentation, tout ça, puis tes idées sont claires, des fois sont farfelues, mais sont quand même claires.
1: Vive Plaza Plaisir, donc, qui vous a permis de vous rencontrer, de sceller quelque chose, de vivre cette grande expérience-là ensemble. Et je le disais, DJ aussi à tes heures, c'est quelque chose que t'aimes beaucoup, puis t'as vécu cette expérience-là. Je veux absolument partager ça avec les gens parce que c'est incroyable.

0: Un centre belle plein à craquer pour réchauffer la foule avant le show de Matt Duff.
1: Ouais.
0: C'est incroyable, ça, quand même. T'as dû pogner ton ouais. deux minutes, là, quand même, ouais, devant cette foule-là, avec les bébés.
1: Ouais, puis je trouve qu'on danse plus de slow. Puis j'aime ça, mettre des slow à la fin de mes sets. Des fois Céline, des fois les bébés et tout. Puis là, c'était une soirée, c'est ça, le centre belle. J'ai commencé mon set, c'était rempli à 20%, puis je me suis levé les yeux, c'était plein. Je fais OK, parfait, je finis ça avec les bébés. Tu ne sauras jamais qui, à mon avis, la plus belle chanson d'amour de tous les temps. Puis là, les téléphones se sont allumés. Je suis comme, ah ouais.
0: Qu'est-ce qui se passe?
1: C'est ça qui vivent.
0: Wow.
1: C'est ça qui vivent, ce monde-là.
0: L'émission tire à sa fin. Il y a un album original de PY, penses-tu que ça se peut?
2: Ben oui, ça se peut.
0: Ouais.
2: Oui,
0: okay.
1: C'est sûr que ça se peut. Je travaille à ça tous les jours.
0: C'est vrai, ça s'en vient? On a-tu ouais. un scoop, nous autres, là?
1: Ben non, mais là, je okay. gosse, là. Aujourd'hui, j'ai drivé okay. un synth, là, genre 16 channels en midi, là. Tu sais, je m'en viens, là. Je commence à.
0: J'apprends. On voit l'enthousiasme. Donc, OK. Ouais. C'est pour quand? 2027?
1: Je sais pas.
0: 2028? Quand tu vas être prêt?
1: Ouais, je me mets pas de pression, puis tu sais, je fais de la musique pour moi, pour le plaisir. Oui, pour faire danser les gens, mais j'ai pas envie. C'est pas pour satisfaire mon ego de voir ma face sur une pochette ou de dire que j'ai lancé un projet. Je veux comme, c'est juste dans ma tête, puis j'ai envie que ça sorte pour travailler ces prochaines. Obsession.
0: Merci beaucoup.
1: Merci.
0: Jules, de ta présence à l'émission. Vraiment, c'est très apprécié. Membre du groupe Valère, votre complicité, elle est superbe. Et c'est beau de voir que vous avez pu vous apporter aussi mutuellement quand même de casser ce fameux syndrome d'imposteur.
1: Ouais. Des passionnés comme il y en ouais. a peu au Québec, ces gars-là, mmh. là, avec Qualité Motel et tout. Là. Puis ça fait longtemps qu'ils roulent leur boss. Là. Ils sont des petits virtuoses qui sont des experts dans plein de champs reliés à la musique puis aux arts. Ils sont multi-artistes. Ils sont des petits geeks, là, des beaux petits
0: Et en tournée, en spectacle. Donc, on invite bien sûr les gens à aller découvrir Absolument. Ce que vous faites. Parce qu'eux autres, faire le vin party, ils ont compris comment ça fonctionne.
1: Autres,
0: là, vraiment.
1: Ils ont inventé ça.
0: J'ai gardé la question du front autour de la tête pour la fin. Tu peux me répondre ou me dire que j'ai du front, on a te demandé ça. Puis arrive ouais. l'heure. Mm-hmm. Qu'est-ce que tu vas faire quand tu vas être grand?
1: Je le fais. Je suis grand depuis que je suis tout petit. Je m'amuse puis j'essaye. Si on nous demande ça, qu'est-ce que tu vas faire quand tu vas être grand, comme si c'était un objectif, comme si on allait vivre éternellement, comme s'il y a quelque chose qui s'en venait, puis comme si c'était jamais assez, puis après ça, la retraite. Mais je veux dire, dès qu'on marche, on est déjà quelque chose. Alors, c'est qu'est-ce qu'on fait aujourd'hui, puis on verra demain.
0: Moi, je pense que tu l'as juste... toujours garder cette espèce de cœur.
1: Ben,
0: de...
1: C'est secret.
0: Ouais, exact. Ben,
1: sinon,
0: c'est ça le secret.
1: Sinon, c'est compliqué.
0: Absolument. Merci tellement
1: Merci
0: d'avoir accepté notre invitation.
1: Grand
0: ça a été
1: plaisir.
0: Un plaisir de te recevoir. Merci. Merci à toute l'équipe. Merci au public en studio. À la technique, Alejandro Magliana, Jérémy Gendron à l'aiguillage, François Perrault à la recherche, Camilla Desrosiers à la réalisation, Nathalie Pelletier. Merci vraiment à vous également d'avoir été des nôtres et de nous suivre dans cette belle aventure-là. Puis ouais, le moment de vérité va faire son grand retour à Radio-Canada dans une version revue pour les ados 15-17 ans sur ICI Télé. Ça va être durant la saison 2026-2027. Continue, s'il te plaît, de t'éclater, d'explorer.
1: Le 21 août, super franco-fête, la veillée électro. Je fais
0: tu
1: un DJ-set francophone.
0: On invite les gens, absolument. Merci beaucoup. Sors de ta zone de confort. C'est beau, c'est inspirant de te voir aller. On va suivre tous tes projets. Il y a une belle jeunesse aussi, je trouve, qui est très, très privilégiée de pouvoir compter sur ton talent parce que...
1: Merci.
0: T'as des beaux projets pour eux aussi. Merci beaucoup.
1: Merci, Monique.

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4: Jeudi 6 août. Bienvenue à Place publique. Cet après-midi à l'émission, on va vous parler de la visite de Mark Carney dans la région. Michel Barrette se prépare à courir au Grand Prix de Trois-Rivières. Il va nous raconter ce qui le pousse à se lancer dans cette aventure. Et en classe verte, on va répondre à la question « Pourquoi les mouches se frottent-elles les pattes? » Bon, je suis pas la première à avoir remarqué ça. Les mouches qui se frottent les pattes, on a l'impression qu'elles nous manigancent quelque chose dans le dos, là, qui va se passer. Je sais pas qu'elles vont toutes se liguer contre nous, puis établir un plan pour la fin du monde. Tellement...
5: On a tous l'image. Hein? On sait tous de quoi qu'on parle quand on parle.
6: Mais moi, j'avais jamais remarqué ça. Moi, je les chasse trop vite, peut-être. Ah ouais. J'ai jamais pris le temps de regarder que les mouches se frottaient les pattes.
4: Es-tu sérieux?
6: Ah oui, absolument sérieux.
4: Ah ben c'est.
6: J'ai appris ça ce matin, moi, que les mouches se frottaient les pattes.
4: Ah ben ça, ça m'étonne. T'as un bon sens d'observation habituellement, je trouve.
6: Pas envers les mouches, faut croire.
4: Mais t'es un fort chasseur, ça veut dire, si t'as pas le temps de les voir se frotter les pattes. Comment tu procèdes pour les chasser, Michel?
6: Soit avec un tue-mouche ou... Mais j'ai même une raquette électrique, là. Mais...
4: Arrête donc! Oui. T'as pas le... Nous, on a un fusil à sel à la maison, c'est là que j'en parle.
6: Oui, vous avez déjà apporté ça au travail aussi, j'avais jamais vu ça. Bon, voyez-vous.
5: Ah, mais c'est rapide, des mouches, là. C'est rare qu'on les attrape du premier coup.
4: À la main, là.
5: Ah, non.
4: À la main, c'est pas évident. Mais peut-être Michel est passé de
5: cette équipe-là.
4: Je pense, Frédérica l'a remarqué aussi, que les mouches se frottent les pattes.
6: Visiblement, j'étais de la minorité qui n'avait jamais remarqué ça.
4: Tu passais trop vite pour t'en débarrasser. On va parler avec un entomologiste de ce sujet-là, puis on ira plus loin aussi. Pourquoi est-ce que c'est aussi difficile d'écraser une mouche? Qu'est-ce qui fait qu'elles sont aussi rapides? Là, parce qu'il y en a qui peuvent... en tout cas, chez moi, là, ça peut rester quelques jours. Hein,
5: rapide, très rapide, sauf pour Michel.
4: Michel est plus fort, il est trop fort. C'est un super héros, Michel. Des fois, il part 5 secondes avant son bulletin de nouvelles. Et il arrive, malgré tout, en studio pour livrer les nouvelles. C'est quasiment impossible à faire, sauf pour Michel Gaudreau. Aujourd'hui, Michel, il y a le premier ministre canadien qui est de passage à Saguenay, puis il fait une petite tournée. Là. Il a commencé chez Rio Tinto.
6: Oui, il n'a pas procédé d'annonce chez Rio Tinto. Il était à l'extérieur sur le chantier de construction de l'usine de démonstration d'Hélicis, là, au nouveau complexe Arvida, maintenant, il faut dire. On ne peut pas dire au complexe Jonquière.
4: C'est vrai, ça a changé de nom récemment.
6: Voilà. Alors, il a été notamment question des négociations avec les États-Unis, acier, aluminium, donc on n'était pas loin, et de l'élection partielle dans Chicoutimi-le-Fjord. Voici le compte-rendu de Gabriel Morissette.
7: Au Saguenay et ici,
8: c'est devant l'usine de démonstration Hélicis en construction au complexe Arvida de Rio Tinto que Mark Carney a débuté sa visite régionale jeudi matin. Il a d'abord été question des négociations avec les États-Unis. Il s'est notamment montré encouragé par le fait que le prix de l'aluminium est augmenté chez nos voisins du Sud. Il espère toujours une entente avant le 19 août.
7: On peut discuter des changements gagnant-gagnant pour les États-Unis et le Canada. En ce qui concerne le secteur d'aluminium, l'acier et l'automobile, nous ne sommes pas intéressés dans une deal très ciblée sans des connexions d'autres secteurs.
8: Il a aussi tenu à rassurer les travailleurs du secteur forestier.
7: Chaque fois on a des discussions avec les Américains, on parle du secteur forestier. Alors, il faut faire de progrès dans le secteur forestier. Point final.
8: Mark Carney était ici dans le contexte de l'élection partielle dans Chicoutimi-le-Fjord. Il tente de faire élire l'ex-président des producteurs de lait du Québec, Daniel Gobeil. Il en a profité pour préciser que la gestion de l'offre est importante pour son gouvernement.
7: Ça, c'est un signal très clair que la fidélité du

0: du Parti libéral du gouvernement du Canada sur la gestion de l'offre.
1: Le premier ministre a poursuivi sa visite dans la circonscription en compagnie de son candidat. Ici Gabrielle Morissette, Radio-Canada, Saguenay.
2: Ouais, on va y revenir un peu plus tard avec Richard Hébert, notamment à 16h10. C'est quoi l'importance pour cette élection partielle de la visite du premier ministre, lui qui avait reçu aussi la visite de Justin Trudeau avant de se faire élire, Richard Hébert, dans la circonscription de Lac-Saint-Jean pour le même parti? Qu'est-ce que ça change et comment on organise une telle visite? Comment on décide où est-ce qu'on va s'arrêter? Le premier ministre qui est passé chez Georges au restaurant sur la rue Racine ce midi, on ne sait pas ce qu'il a commandé. Là. J'ai pas la commande en tête. Mais il n'est pas le premier à s'arrêter chez Georges. Justin Trudeau avant lui.
3: Vous en parlerez, j'ai commencé à regarder ça un petit peu, effectivement.
2: Qu'est-ce qui fait qu'on fait ces choix-là? Hein?
3: Oui, oui. Il y en a plusieurs autres. Je vous en reparle un petit peu plus tard. Je suis en train de regarder ça un peu. Là.
2: Ouais, Michel a fait un listing.
3: Plusieurs premiers ministres qui sont allés manger là.
2: Recensement de ça. Puis je ne sais pas qu'est-ce qui explique qu'on va toujours ou souvent chez Georges, là, mais je vais certainement poser la question à Richard Hébert.
3: Je pense qu'il y a plus de premiers ministres qui ont rencontré Sonia Côté qu'il y en a qui sont allés chez Georges, par exemple, selon mes
2: Il y a quelque chose, en dit long, ça, aussi sur l'importance d'une personne dans la région. OK, bien. Frédérica Fortin-Foster est avec nous cet après-midi avec quelques sujets. Qu'est-ce que tu as travaillé pour nous?
4: On va parler de yoga show extérieur, des cours maintenant qui se donnent à Chicoutimi.
2: C'est une bonne journée pour ça aujourd'hui, en tout cas, parce que c'est chaud, merci.
4: C'est ça, yoga show à l'extérieur, c'est connexe. Et il y a quand même un engouement autour du yoga, surtout le yoga show, on va en parler un petit peu plus tard. Et également, on va parler des bonnes pratiques à adopter en randonnée, alors qu'il y a de plus en plus de gens qui empruntent les sentiers. Et c'est pas acquis pour tout le monde. J'ai remarqué ça. Je pense qu'on a besoin d'un guide, d'un bon randonneur, puis on va en discuter un petit peu plus tard.
2: Les bonnes pratiques pour que tout le monde s'entende bien, qu'on partage les sentiers dans la paix et la sérénité.
4: Oui, c'est ça. On en a besoin.
2: J'ai l'impression que c'est pas mal pour toi, ça, Frédérica. Une grande randonneuse à mes côtés, mais j'ai hâte de t'entendre là-dessus parce que j'aime bien la randonnée également. OK. Dans les autres informations, Michel, il y a le Bloc québécois qui lance aujourd'hui sa plateforme électorale en vue des élections partielles dans Chicoutimi-le-Fjord. Rappelons que le jour du vote, c'est le 31 août.
3: Oui, et la plateforme repose sur 4 thèmes, soit l'économie, le coût de la vie, l'identité et l'environnement. Parmi les propositions, le Bloc s'engage notamment vers les filières du phosphate et des minéraux critiques. Le parti blâme le virage pétrolier des libéraux et on a aussi commenté la visite du chef libéral Mark Carney à Saguenay. Voici la candidate bloquiste Caroline Dubé.
5: J'ai trouvé un peu décevant. On s'attendait à des annonces. On sait que le Saguenay-Lac-Saint-Jean, comme on a nommé tout à l'heure, le Saguenay-Lac-Saint-Jean est le plus impacté au niveau des tarifs douaniers. Donc, on espérait des annonces. C'était la première fois qu'il venait au Saguenay-Lac-Saint-Jean. Venir quelques heures dans une région, c'est pas nécessairement la visiter.
2: La statue Notre-Dame du Saguenay, qui est à Rivière-Éternité, puis qui a subi des rénovations dans les dernières années. On se rappelle, ça a été un dossier quand même important et finaliste pour un prix d'excellence décerné par le Conseil du patrimoine religieux du Québec.
3: Oui, le monument est en nomination dans la catégorie restauration. Depuis plus de 13 ans, le CPRQ remet chaque année des prix d'excellence. Parmi ces distinctions, le Conseil souhaite honorer des projets qui témoignent de la passion, de la créativité et de l'engagement des citoyens de la province envers la préservation de leur patrimoine religieux. Et l'annonce des gagnants, ça va avoir lieu le 8 octobre prochain.
2: On va y revenir avec Audrey Azur-Lefebvre, agent de développement pour la municipalité de Rivière-Éternité dans la deuxième demi de 7h. Le village d'Anmore dans la région métropolitaine de Vancouver est sur un pied d'alerte. Il y a un feu de forêt dans le secteur, Michel?
3: Un autre, oui, des pompiers qui s'affairent depuis hier à combattre les flammes, comme l'explique Julie Landry.
6: Le feu se situe dans le parc régional de Belcarat, très près de plusieurs propriétés du village d'Anmore.
7: Call came in earlier this afternoon. Residents in the area reported smoke.
6: Des résidents ont aperçu de la fumée tôt mercredi après-midi, comme l'explique le commandant d'intervention pour le district régional métro Vancouver, Brent Arnold Smith. Et les équipes de pompiers volontaires de Sassamat et de Port Moody ont répondu à l'appel rapidement. L'incendie a forcé les résidents de 2 habitations à évacuer, tandis que 35 autres propriétés sont en alerte d'évacuation, comme celle de Tracy Dobinson, qui est prête à partir rapidement. Elle explique avoir l'expérience des feux parce qu'elle a vécu à Kelowna pendant 13 ans. Les autorités indiquent que le feu brûle à proximité de lignes électriques tombées au sol. Selon Brent Arnold Smith, les équipes de BC Hydro tentent de déterminer si ces câbles électriques sont à l'origine du feu ou si le feu les a fait tomber.

0: fire or if the fire caused the hydro wires to come down after the fire.
1: Les équipes de BC Hydro ont pu couper l'électricité afin que les pompiers au sol puissent intervenir sur l'incendie. Le commandant d'intervention de Métro Vancouver ne pense pas que l'incendie se propagera davantage. Ici Julie Landry, Radio-Canada, Vancouver.
2: On termine avec la Cour supérieure qui autorise une action collective contre l'Université McGill.
3: Oui, cette action est menée par un étudiant juif qui reproche à l'Université de ne pas avoir pris de mesures disciplinaires concrètes et rapides à l'encontre des manifestants afin de protéger les étudiants juifs à la suite de l'attaque du 7 octobre 2023 en Israël. L'étudiant en question, David Cobrin, dit notamment avoir été victime de propos haineux et de harcèlement de la part de manifestants sur le campus. Il demande une indemnisation de 5 millions de dollars pour les étudiants juifs. Et la juge Dominique Poulain autorise l'action collective. Elle estime que les faits allégués suscitent suffisamment d'inquiétude pour être entendus devant les tribunaux.
2: Merci, Michel. La météo, cette nuit, il y a des risques d'averses, même d'orages pour le lac Saint-Jean. Ça, c'est à noter. 30 à 40 % de risques d'averses, des températures maximales entre 17 et 19 degrés. Ça demeure quand même assez chaud. On est encore sous un avertissement de chaleur, d'ailleurs. Puis pour la journée de demain, on va naviguer dans des maximum entre 27 et 29 degrés. Il y a 30 % de risque d'averse pour le Saguenay et le lac Saint-Jean. Si ça tombe, c'est en après-midi. On aura quand même une bonne part de soleil pendant la journée. Là, c'est pas complètement arrosé. Puis un indice humidex aussi qui sera assez élevé, autour de 35. C'est assez similaire à ce qu'on vit en ce moment. Je pense que c'est encore tolérable, mais pour les gens qui sont à l'extérieur longtemps, qui sont pas sur le point, sur le côté ou tout près d'un point d'eau, là, peut-être que ça peut devenir chaud.
4: Changement drastique quand même à comparer aux derniers jours.
2: Au début de la semaine.
4: Ben oui, on a eu de la pluie, du vent, puis le boom, grosse chaleur, grosse température quand même.
2: C'est une météo en dents de scie cet été, puis j'ai l'impression que c'est vraiment la signature de l'été 2026. En tout cas, pour les gens qui sont en vacances, profitez des journées comme aujourd'hui, et puis ça devrait se maintenir donc pour la journée de demain. Peut-être un peu plus couvert pour samedi et dimanche, mais on a encore de la chaleur à venir là, en ce début du mois d'août.

0: Ouais, belle journée chaude aujourd'hui. On va rester dans le thème en parlant de yoga chaud. Frédérica, tu t'es entretenue avec Idolem, des gens de chez Idolem qui offrent maintenant des cours de yoga extérieur à Chicoutimi. Puis si on parle de yoga chaud, ben c'est vraiment la bonne journée.
1: Oui, oui, absolument. On est dans le thème, effectivement, mm-hmm. Catherine. Et je vais commencer par t'expliquer c'est quoi Idolem.
0: OK.
1: C'est une quarantaine de studios de yoga à travers le Québec. Ils s'apprêtent justement à ouvrir un local sur le boulevard Talbot à Chicoutimi. En attendant, on offre des cours de yoga chaud à l'extérieur à chaque matin au parc Rivière du Moulin gratuitement. Le but, c'est de faire découvrir ce hobby, cette passion-là aux gens de la région et enlever certains stéréotypes. Des fois, on pense que bon, le yoga, c'est seulement pour les femmes ou c'est seulement pour les gens flexibles. Mmh. Moi, j'en ai jamais fait.
0: T'as jamais fait de yoga?
1: Non.
0: Hein? Moi,
1: non.
0: J'ai fait quand même plusieurs années de pratique de yoga. Ça m'amenait dans des bonnes zones. C'est quelque chose que j'ai beaucoup apprécié. C'est doux aussi, puis on n'est pas obligé de se retrouver sur la tête là, pour en profiter. des mouvements qui sont beaucoup plus simples que ça. En général, on commence par là.
1: Bien, si tu en as déjà fait, tu vas peut-être pouvoir confirmer, mais j'ai l'impression que quand on voit des photos ou quand on voit des vidéos, on dirait que c'est juste des femmes qui semblent être en forme, mais de ce qu'on comprend, c'est que c'est vraiment offert pour tout le monde. Tout le monde est capable de faire du yoga.
0: Oui, puis il y a des postures alternatives, si jamais on n'est pas capable d'arriver justement à réaliser la posture qui est demandée, mais en général, on commence de façon très simple, puis on est plus dans les étirements, dans du renforcement musculaire en tenant des postures, puis dans des exercices qui favorisent aussi la respiration, puis ça peut faire du bien à pas mal de monde.
1: Ben oui, justement, ça a attiré ma curiosité quand même, ça m'a vraiment parlé. J'en ai parlé avec Catherine Baudet, qui est propriétaire d'Idolem Yoga Show à Chicoutimi. Je vous la laisse entendre.
2: Dans le fond, Idolem Hot Yoga Show, c'est une franchise avec environ une quarantaine de studios là au Québec. On offre là des forfaits là multi-studios, puis on offre surtout aussi des forfaits là en ce moment pour le studio de Chicoutimi de pré-ouverture qui va nous aider là notre studio là à ouvrir et tout ça. C'est en fait Idolem Chicoutimi, c'est vraiment un studio de yoga chaud. Donc on chauffe notre salle à 37 degrés.
1: Okay.
2: C'est pas humide, c'est pas sec, c'est vraiment agréable. Donc tous nos cours sont chauds. On offre environ 40 cours par semaine.

0: semaine avec des profs différents, des styles différents. Donc, on peut avoir du débutant, on peut avoir du tout niveau et on peut aller dans le intermédiaire avancé. Puis nous, on a décidé là, vraiment de créer de l'engouement vers le yoga, le faire découvrir, briser un peu les stéréotypes qu'il faut être flexible, c'est pour les femmes et tout ça. Donc, on veut l'offrir là, vraiment à la population du Saguenay pour faire découvrir le yoga. Puis le fait que ça soit gratuit, ben c'est invitant. Donc, les gens ont le goût de découvrir, ils ont le goût d'essayer. Puis après ça, ben en espérant que les gens continuent cette pratique-là puis qu'ils découvrent que c'est pas juste une pratique sportive. Après ça, c'est vraiment de découvrir que le yoga, on comprend la respiration. La respiration, ça a un effet sur notre corps. Ensuite de ça, ben on est capable d'apaiser notre corps. Même si on a un cours super actif, le but, c'est de trouver un apaisement à l'intérieur de nous, puis nous centrer sur nous et notre bien-être et être capable de relaxer, là, parce que on est dans une société que tout va super vite, il y a de la comparaison et tout ça, puis là, on est super stressé, anxieux, donc il faut redescendre le système là, à travers le sport, oui, mais à travers aussi la méditation, la respiration et tout ça, là.
1: Oui, mais on le sait aussi, au Saguenay, nos étés sont assez changeantes en termes de température. Comment qu'on peut faire du yoga chaud s'il fait 22 degrés dehors, par exemple?
0: C'est sûr que au Saguenay, on a un été qui est plutôt court.
1: Ouais.
0: Donc, c'est sûr qu'en studio, ça va être super agréable parce que présentement, il pleut énormément. Il y a peu de chaleur, donc c'est sûr et certain que quand notre studio va être ouvert, ça va être vraiment agréable parce que les gens, ils vont être à la recherche de chaleur. Mais tu sais, nos cours extérieurs, présentement, on est vraiment chanceux parce que pour l'instant, chaque samedi matin, on a eu de la belle température. Donc, ça crée aussi cette espèce de yoga chaud à l'extérieur avec le soleil d'été. Mais on s'ajuste, tu sais, les cours extérieurs, ça va être beaucoup d'ajustements. Puis quand notre studio va être ouvert, ben on va pouvoir aussi continuer les cours extérieurs aussi, mais après ça, les offrir à l'intérieur si jamais la météo n'est pas avec nous.
1: Ouais, ouais. J'ai l'impression qu'il y a une tendance de ces temps-ci sur le sport bien-être. Est-ce que c'est positif justement pour le yoga chaud ou est-ce que vous avez un certain engouement, une popularité qui est grandissante?
0: Oui, certainement. Puis, tu sais, au Saguenay, je trouve qu'il n'y a pas encore assez d'activités de bien-être.
1: Il y a moins d'offres.
0: Il n'y a pas encore assez d'offres, exactement. Mais je trouve qu'ici, c'est un manque. Puis justement, le bien-être est tellement en évolution que je trouvais ça important d'offrir un studio complet là, ici à Chicoutimi. On est présentement là, en réno, donc ça avance très bien les rénovations, mais on va découvrir là, la date dans quelques semaines là, d'ouverture ensemble.
1: En attendant, pour les intéressés, il y a toujours justement les cours extérieurs. Pour les personnes qui aimeraient se joindre à vous les samedis, comment ça fonctionne?
0: En fait, ce samedi, on offre notre journée pré-ouverture. Donc, ça commence à 10h, ça finit à 6h30. On offre 5 cours dans la journée. Tout est gratuit. On a aussi des beaux kiosques là, qui vont se joindre à nous pour les cours. Puis aussi, on offre là, jusqu'à la fin août des cours aussi gratuits de yoga à 9h30 à chaque matin au parc Rivière-du-Moulin.
1: Bien, je ne sais pas si c'était le but, mais moi aussi, je suis convaincue. Peut-être que je vais aller faire mon tour samedi matin. Là. On va peut-être se voir là.
0: Certainement. Puis on offre aussi un cours d'acro-yoga à 5h ce samedi. Donc, c'est plutôt rare en région de retrouver de l'acro-yoga, mais c'est une belle façon d'améliorer la communication en couple ou avec un partenaire parce que ça se passe à deux, l'acro-yoga. Donc, si jamais là, ça vous intéresse là, de venir participer avec un ami, une amie ou un partenaire, c'est le cours idéal.
2: Ouais, ça, il y a moyen d'avoir du fun avec ça.
1: Oui.
2: Avec son partenaire, ça prend un bon sens de l'humour parce que ça se dit que ça fonctionne pas exactement comme vous imaginez tout de suite.
1: J'imagine. Et puis, Catherine, il y a une campagne de sociofinancement en ce moment en cours pour mener à terme l'ouverture du local en automne. L'objectif est d'amasser là, 25 000 $.
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2: En classe verte, cette semaine, on se tourne vers un insecte assez commun qui a parfois l'air de manigancer contre nous. J'ai nommé la mouche. On va en parler avec l'entomologiste et coordonnateur des collections zoologiques à l'Université de Montréal, Étienne Normandin. Bonjour, M. Normandin.
4: Bonjour, Mme Doucet.
2: Ça part d'une observation bien personnelle que je partage avec ma collègue Frédérica autour de la table, mais notre autre collègue Michel Gaudreau, lui, a dit n'avoir jamais remarqué ça, que les mouches se frottent les pattes.

0: Vous avez bien dû remarquer ça, vous aussi, comme entomologiste, là.
1: Ben oui, on les voit. Si on s'y attarde, là, faut quand même s'intéresser un petit peu aux mouches, là, mm-hmm. tant soit peu. Et puis normalement, si des gens ont en ce moment là, c'est le temps des mouches, là. Je vous dirais là, au mois d'août puis septembre, là, si vous en voyez une là, dans la maison, vous allez voir lorsqu'elle prend une petite pause, elle frotte ses pattes avant, là, comme ça, comme si elle venait de manigancer quelque chose. Mais c'est pour une autre raison, là, justement. Je pense qu'on va aborder cette question.
0: Oui, mais attendez, là, vous êtes en train de me dire qu'elle essaie pas de prendre le contrôle du monde, là. C'est pas ça qui se passe.
1: Non, c'est ça. On dirait qu'elle planifie un mauvais coup, mais en fait, elle est en train de se nettoyer justement les pattes là, en ce moment.
0: Attends, ça, c'est un nettoyage de pattes de la part des mouches. C'est comme si nous, on se lavait les mains.
1: C'est à peu près ça, mais pas pour les mêmes raisons. Donc, c'est ça qui est intéressant. Les mouches, ils ont pas de mandibule, hein, ils ont pas de dents comme nous pour mâcher la nourriture. Ils vont utiliser ce qu'on appelle un proboscis qui ils viennent éponger la nourriture. Donc, ils rejettent un petit peu d'enzymes digestives sur la nourriture. Donc, s'ils viennent sur le bord d'une petite boulette à burger, par exemple, ils vont régurgiter un petit peu, puis ils vont éponger, justement, les nutriments qui ont été prédigérés à la surface.
0: Ça donne faim, votre affaire!
1: C'est pour ça que quand on dit que les mouches atterrissent sur la nourriture, ça dépend où ils ont été avant de se rendre sur notre nourriture. Là, faut quand même le savoir. Les mouches sont porteuses de bien des bactéries, de bien des pathogènes parfois. Donc, faut quand même faire attention. Faut pas qu'ils restent trop longtemps sur notre nourriture. Mais ce qui est intéressant avec la plupart des mouches, c'est qu'ils sont capables justement de goûter avec les pattes. Donc, nous, on goûte évidemment avec la langue, avec nos papilles gustatives et même, je dirais, avec nos fosses nasales. Hein, on goûte aussi avec le nez.
0: Ouais.
1: Mais eux, ils vont goûter avec les pattes. Donc, ils arrivent sur une surface, par exemple, comme on a dit, une petite boulette de burger comme ça, ou un concombre ou une carotte, et ils sont capables, avec leurs micro-poils, donc c'est des poils ultra-sensibles, des sensili, qui sont capables, justement, de détecter les nutriments, de détecter le goût et de savoir si c'est une bonne nourriture ou non. Et à force, justement, d'atterrir sur des surfaces potentiellement nutritives comme ça, ben ils doivent, de temps en temps, se nettoyer des pattes. Hein, quand on passe d'un excrément de chien ou de chat à un beau concombre et une belle carotte qui vient d'être coupée, il faut se nettoyer un petit peu les pattes pour bien goûter la nourriture, pour s'assurer, elle s'assure que ce n'est pas toxique, que c'est bon justement à manger.
0: Et qu'est-ce qui fait qu'elle décide de le manger ou non, la mouche?
1: Oh, plusieurs choses. Donc, normalement, les mouches à l'état adulte vont chercher parfois des sucres ou des protéines, tout dépendant de leur alimentation. Une femelle mouche, elle a des ovaires, elle prépare des œufs. Donc, souvent, elle a besoin d'un assez bon apport en protéines. Tandis que les mâles, eux, parfois, ils peuvent se compétitionner avec d'autres mâles. Donc, parfois, ils vont voler pendant de longues minutes, même voire de longues heures, parfois même à la maison, comme plusieurs l'ont déjà observé. Mm-hmm. Et donc, ça demande plus d'énergie, donc plus de sucre. Donc, les mâles, les femelles, tout dépendant de leurs besoins du moment, ils vont justement aller sur la nourriture qui est plus sucrée ou plus protéinée, tout dépendant de ce qu'ils veulent faire.
0: Et les mouches ne sont pas les seules à se frotter les pattes pour goûter. Les papillons se font la même chose?
1: Tout à fait. Donc, c'est une bonne observation. Il y a plusieurs insectes qui se frottent les pattes ou du moins qui vont utiliser leurs pattes pour nettoyer leurs antennes. Donc, si les mouches, elles, sont capables de vraiment goûter avec les pattes, plusieurs autres insectes sont capables de goûter, entre autres, ou de détecter justement une saveur ou des aromates avec leurs antennes. Mais les papillons, comme vous venez de le dire, ils sont capables justement de goûter les feuilles. Donc, en pensant, par exemple, au papillon monarque qu'on connaît bien, qui vient faire sa migration, là, qu'on voit en ce moment dans les champs autour des asclépiades, la femelle monarque, elle a besoin d'atterrir sur sa plante hôte, l'asclépiade, et pouvoir s'assurer que c'est bien cette plante-là. Donc, elle va mettre ses pattes et elle est capable de goûter, de bien s'assurer que c'est sa plante hôte. Donc, plusieurs papillons de la grande famille, qu'on appelle des nymphalidés, sont capables justement de goûter des feuilles comme ça, juste en se posant dessus. Sinon, la plupart des autres insectes, comme les mantes religieuses, les fourmis, les petites coccinelles, par exemple, vont nettoyer leurs antennes, justement parce qu'ils sont pleins de débris et ils sont utilisés normalement pour goûter la nourriture ou pour détecter des petites molécules dans l'air.
0: Ben, c'est absolument fascinant. Parlez-moi de l'odorat de la mouche de la viande. D'abord, un mot sur la mouche de la viande. Ça ressemble à une mouche commune. On la regarde rapidement.
1: Oui, ben en fait, souvent les gens vont se tromper entre la mouche à viande puis la mouche domestique. La mouche domestique, elle est d'une espèce de gris foncé avec deux marques orange sur l'abdomen. Tandis que la mouche à viande, c'est finalement celle-là qu'on voit la plupart du temps, c'est celle qui est verte ou bleue, iridescente ou bleue. Donc ça, c'est la fameuse mouche à viande. Puis des fois, oui, elle va tourner autour des excréments du chien et du chat à l'extérieur. Mais la plupart du temps, ben, comme le nom le dit, c'est une mouche qui va aller sur souvent des corps morts, donc des corps

0: en putréfaction ou carrément sur la viande qui n'est pas cuite encore. Et c'est ça qu'elle cherche dans la nature. Donc, dès qu'il y a, par exemple, prenons un exemple d'un raton laveur qui serait malheureusement frappé sur la route, ben, dans les premières minutes que, justement, le cœur arrête de battre, la mouche, avec ses antennes ultra développées, elle est capable de détecter des molécules, des fines molécules de putréfaction dans l'air. Et elle peut détecter ça à des kilomètres à la ronde. À des kilomètres à la ronde. Donc, ces molécules-là, ces antennes sont faites pour le détecter. Dès qu'il y a une molécule qui touche à ses antennes, tout, elle sait, et elle va essayer de suivre la trace. Donc, il faut quand même le faire. Elle va suivre la trace de ces molécules de putréfaction-là jusqu'à rejoindre le fameux raton laveur qui s'est fait frapper. Et dans les heures qui suivent, ben, elle va pondre plein d'œufs. Et là, attention à ceux qui écoutent. Donc, elle va pondre des œufs normalement sur tous les orifices. Donc, la bouche, les narines, et etc. S'il y a une plaie ouverte, elle va pondre là. Donc, ça va accélérer justement la décomposition du corps. Donc, ils sont très, très, très rapides. Puis quand même, on s'en sert de ces mouches-là en entomologie criminelle. Donc, on peut s'en... et médical. Les chercheurs et les entomologistes dans ce domaine-là peuvent déterminer la date ou l'heure justement du meurtre, par exemple, ou de la mort de quelqu'un en fonction des insectes qu'ils vont trouver et du niveau et de la quantité de mouches à viande qu'on retrouve sur un corps mort. Donc, ça, c'est fascinant.
1: C'est assez macabre aussi, mais ça peut aider à résoudre une enquête. Je retiens aussi que ça vole des kilomètres, une mouche, aussi loin que ça.
0: Oh, bien sûr, ça peut voler des kilomètres. Parfois, si justement l'effluve de putréfaction ou même une effluve d'une belle fleur, il y a des mouches qui vont sur les fleurs, ils peuvent prendre les grands vents, ils peuvent monter un petit peu en altitude, prendre les grands vents, puis faire plusieurs dizaines, voire centaines de kilomètres si les vents sont favorables.
1: Wow, une mouche pourrait partir de Québec pour venir à Saguenay sur mes fleurs, c'est ce que vous me dites?
0: Si on est en automne et qu'il y a des ouragans qui remontent vers le nord et qu'il y a des grands vents, oui, ça pourrait éventuellement.
1: Dans des conditions idéales.
0: On est dans les extrêmes, évidemment. Normalement, une mouche, quand elle naît, elle va vivre dans un rayon d'autour de 5 km de là où elle est née. Puis normalement, ben, si elle est capable de trouver de la nourriture à quelques mètres, ben, elle va rester là.
1: OK. Justement. Dépendamment de son confort. Bon, terminons avec la fin de sa vie. Ça se passe parfois sous une tapette à mouches. Notre collègue Michel, tout à l'heure, nous disait qu'il était vraiment assez féroce à l'endroit des mouches qui se trouvaient dans sa maison. Mais on n'est pas tous capables de les attraper parce qu'elles sont rapides, les petites mouches. J'ai envie de dire d'autres choses. Mais comment elles font pour esquiver notre haine contre elles, là, puis nos tentatives d'en venir à bout, M. Normandin?
0: C'est probablement la partie la plus fascinante sur les mouches. Là. Ils sont capables de réagir, les mouches. C'est pour ça qu'ils évitent nos mains, puis c'est pour ça qu'il faut utiliser une tête à mouche. Ils sont capables d'esquiver la tête à mouche puis nos mains parce qu'ils peuvent réagir à moins de 20 millisecondes. Donc, qu'est-ce que ça veut dire? Nous, on est capable de réagir, nos meilleurs réflexes, c'est à 250 millisecondes. Donc, par exemple, les meilleurs gardiens de but sont probablement peut-être un petit peu moins que ça, les gardiens de but au hockey, mais la mouche, elle est 10 fois plus rapide. Donc, faut quand même le faire. Ouais. Évidemment, tu sais, nous, on a notre gros cerveau, on a nos neurones, nos axones. Et donc, le message, évidemment, le cerveau de la mouche est très petit. Donc, le message se ferait très rapidement et a peu de chemin à faire. Mmh. Donc là, d'où la raison de cette très grande rapidité-là. Ça l'évite justement de se faire dévorer par des oiseaux, même des humains qui veulent justement s'en débarrasser dans la maison. Mais plus que ça, elle n'a pas juste ses yeux qui sont capables de détecter très, très, très rapidement. Elle a aussi des poils spéciaux, spécifiques pour ça, qui sont capables de détecter des fins changements dans l'air, puis dans la dépression de l'air au moment où on approche avec notre main. Donc, imaginez la main qui approche au ralenti, mais quand elle est à près de 10 à 20 cm au-dessus de la mouche, elle a détecté ces micro-dépressions dans l'air et là, elle va commencer à s'envoler. Donc, c'est pour ça qu'elle est capable d'esquiver comme ça.
1: Et quand on sait tout ça sur les mouches, Étienne Normandin, comment vous faites pour les chasser? C'est quoi votre truc numéro un, vous?
0: tout dépendant de ce qu'on essaie de chercher, parce que vous savez, les mouches, là, il y a plusieurs milliers d'espèces au Canada, donc au pays. On en a beaucoup, puis au Québec, ben, on a beaucoup de lacs, beaucoup de milieux humides. Donc, tout dépendant de ce qu'on aime chasser ou même collecter quand on est un entomologiste comme moi. Mais normalement, on utilise un bon filet à papillons. C'est très, c'est très faisable. Donc, quand on voit des fleurs, quand on les voit autour, par exemple, d'un corps mort, si on veut attraper des mouches comme ceux-là, ben, avec un petit coup de filet, normalement, ils sont plus capables, justement, d'esquiver parce qu'ils sont pas habitués de se faire attraper, justement, dans les airs. Oui. Ils sont très rapides, mais c'est pas les meilleurs acrobates du monde.

0: des insectes, les meilleurs acrobates qui sont capables d'esquiver des coups de filet, là, c'est les fameuses libellules. Donc, elles sont vraiment habiles à esquiver les coups de filet à papillons. Les mouches sont un petit peu moins bonnes. Donc, normalement, quand on a un bon coup de filet, on est capable d'en attraper.
1: Parole d'entomologiste. Il y a ma collègue Frédérica qui a une question pour vous, M. Normandin.
2: Bien, justement, je me posais la question si la mouche était un des insectes les plus rapides, parce que quand on pense aux maringouins, aux papillons, bon, sont beaucoup moins rapides. On a beaucoup plus de facilité à les attraper que la mouche, justement.
0: Ben, il existe, oui, donc il y a deux sortes finalement de rapidité, donc la rapidité de réaction, donc à quel point un insecte est capable de réagir à un stimuli, donc 20 millisecondes, la mouche elle est capable. Il y a certains insectes qui peuvent aller jusqu'à 15 voire 10 millisecondes, très rapide, mais si on parle de rapidité en termes de vitesse, ben c'est les fameuses cicindelles. Peut-être que vous avez déjà entendu parler de ça, c'est des petits scarabées, des coléoptères qui marchent très rapidement sur le sable et à taille égale, elle peut le faire un mètre en seulement quelques secondes. Donc, c'est les insectes qui sont souvent les plus rapides. On a même les petits tourniquets, hein. C'est les espèces de tourniquets, des espèces de petits bestioles qui tournent en rond sur l'eau. Donc, eux sont aussi très, très, très rapides au niveau de leur réaction et de leur vitesse aussi sur l'eau parce qu'ils sont très hydrodynamiques. Donc, il y en a quelques-uns d'insectes qu'on a au Québec qui sont très rapides, là, à la fois en réaction, mais aussi en distance là, pour se propulser.
1: On a ça chez nous, les cicindelles. Là. C'est un petit scarabée vert très lustré. Là. OK.
0: Donc... Très lustré, ils sont hauts sur pattes. Mm-hmm. C'est des carnassiers, ils ont des grosses mandibules. Ils chassent des insectes volants, des fourmis. Et c'est dans les plus rapides du monde des insectes. Là.
1: OK, mais on va regarder ça différemment grâce à vous, Étienne Normandin, avant de sortir notre tapette à mouches la prochaine fois. Je rappelle que vous êtes entomologiste et coordonnateur des collections zoologiques à l'Université de Montréal. J'étais loin de penser que cet entretien-là serait aussi passionnant. Merci d'avoir pris quelques minutes avec nous cet après-midi.
0: Je te remercie, Catherine.
1: Salut, à bientôt.
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1: Et on va aux informations avec Michel Gaudreau. Il est question de Mark Carney qui est de passage dans la région. Michel, c'est bien ça?
4: Oui, évidemment. Donc, le premier ministre du Canada et chef du Parti libéral, Mark Carney, qui a réitéré son appui au secteur forestier alors qu'il était interrogé ce matin lors d'une visite à Rio Tinto à propos de l'impact des tarifs douaniers américains sur l'industrie forestière au Saguenay-Lac-Saint-Jean. Et Mark Carney a voulu montrer qu'il n'oubliait pas les travailleurs du bois.
5: Chaque fois on a des discussions avec les Américains, on parle du secteur forestier. C'est vraiment important. Ils disent oui, ici au Québec, mais à travers le Canada. Mes amis de secondaire en Alberta, ils travaillent encore dans le secteur forestier. Je sais personnellement les défis dans le secteur. C'est pas une question des chiffres. C'est des individus, des familles, des communautés. Et ça, c'est la raison pour laquelle le Canada est tough avec les États-Unis.
1: Puis, il a poursuivi sa tournée. Après, il s'est rendu, je ne sais pas s'il est allé au Bleuet, Michel, il est allé au Verger Bleu des Battures ou au Cameries,
4: oui,
1: peut-être.
4: Ben, ça, c'est cet après-midi, dans le rang Saint-Martin. Mais auparavant, il est allé dîner au restaurant chez Georges sur la rue Racine. On dit qu'on a bloqué même la rue principale du centre-ville de Chicoutimi.
1: Ouais.
4: Au moment, oui, c'était vraiment, personne ne pouvait passer là, au moment où il est allé au restaurant.
1: Donc, c'est pas comme le bain de foule quand Justin Trudeau est passé, là, où tout le monde était bien venu, puis on prenait des selfies avec...
4: En tout cas, il y avait peut-être plus de mesures de sécurité qu'à l'époque de Justin Trudeau. Ça, c'était le 26 juillet 2017, en pleine Trudeau-mania, hein, parce qu'il était allé à l'Expo agricole aussi, Justin Trudeau. Il se faisait prendre des selfies. C'était vraiment un phénomène incroyable.
1: C'était une Trudeau-mania à l'époque,
4: Oui, oui, absolument. Comme son père, d'ailleurs.
1: La deuxième version.
4: Deuxième version. Et lui aussi est allé au restaurant chez Georges, hein, qui est un restaurant qui existe depuis 1960. Donc, quand même, calculé, là, ça fait 66 ans que ça existe. Et je me suis posé la question, donc, quel autre premier ministre était allé manger chez Georges?
1: Est-ce qu'il y en a d'autres que Justin Trudeau et Mark Carney?
4: Oui, il y en a d'autres. Entre autres, le 7 mai 2004, il y a Jean Charest et Paul Martin ensemble qui sont allés chez Georges. Deux premiers ministres, un du Canada, Paul Martin, Jean Charest du Québec. Pourquoi étaient-ils tous les deux ensemble au restaurant?
1: Bonne question.
4: C'était l'entente, donc, fédéral provincial pour la construction de l'autoroute 175. Alors,
1: dans la réserve phonique des Laurentides.
4: Voilà, c'est pour ça qu'ils étaient tous deux là. Et puis, on a fait des recherches pour savoir, bon, François Legault, par exemple, à 8 ans, est-il allé chez Georges, écouter...
1: Je ne peux pas souvenir de ça,
4: La ministre André Laforêt m'a dit qu'elle pense

0: que oui, mais...
1: Il n'y avait peut-être pas de caméra.
0: Mais c'est ça, peut-être que ce n'était pas officiel. Elle a demandé à son équipe, puis ils ne sont pas capables de dire avec certitude que François Legault est allé chez Jean.
1: Moi, je me rappelle qu'il est allé chez Pauline, par contre,
0: ah,
1: manger
0: oui, ça, c'est
1: Saint-Dô,
0: vrai. Vous avez raison. Ben, Pauline, qui est la mère de Yannick Gagnon. Hein?
1: Oui, c'est
0: ben,
1: ça.
0: Voilà, ceci explique
1: ça. Il était là avec la mairesse de l'époque, Julie Dufour.
0: Voilà pour la tournée des restaurants. Bon.
1: OK. Il n'y a pas d'autre monde. C'est pas Jacques Chirac qui est allé aussi?
0: Non. Non, il est allé à Georges Pompidou. Là. C'est pas pareil. Ah, c'est pas okay. C'est chez Georges.
1: C'est une drôle d'erreur, ça, quand même.
0: Okay, l'IA, des fois, peut faire des erreurs.
1: L'intelligence artificielle nous amenait sur une mauvaise piste.
0: Plus, en tout cas, non, c'est Jacques Chirac n'est pas allé manger chez Georges.
1: OK. Ça avait circulé là, de façon informelle, mais on comprend que c'est pas vrai, cette affaire-là. Très bien. Merci, Michel. À la météo, qu'est-ce qu'on retrouve? On a des températures assez chaudes, 29 degrés au thermomètre en ce moment. Au Saguenay, 25 au Lac-Saint-Jean et 21 à Chibougamau. Quand même, il y a plusieurs degrés de différence dépendamment du secteur de la région où vous vous trouvez, mais il y a un indice humidex partout. C'est lourd et ça pourrait se concrétiser sous forme d'averses, d'orages tombés au cours de la soirée. Il y a 30 à 40 de risque d'averses dans les prochaines heures. Puis c'est vrai aussi pour la journée de demain. Au Saguenay et au Lac-Saint-Jean, à tout le moins, on a 30 de risque d'averses et possibles orages au cours de l'après-midi. Maximum qui va tourner autour de 27 à 29 pour ces deux secteurs. Vous serez au sec à Chibougamau demain, généralement ensoleillé. Par contre, il y a des risques d'averses pour toute la fin de semaine, 60-70 pour l'ensemble des secteurs de la région. On verra si ça se confirme. Il est encore un peu tôt pour en discuter. Qu'est-ce qui marque la journée des gens qui se trouvent autour de la table? On n'est que deux, Frédérica Fortin-Foster
2: oui,
1: et moi. C'est un jouet populaire chez les jeunes qui est devenu une vraie histoire d'horreur pour une famille française. De quoi est-ce qu'il s'agit?
2: Ben, je ne sais pas si tu as vu ça ou que tu connais ça, les fameux squishy dumplings.
1: Mm-hmm. On en a même parlé à cette antenne.
2: Ah, ben, c'est comme une grosse une balle anti-stress ou un jouet anti-stress qui est vraiment populaire auprès des enfants. Mais moi, mes nièces et mes neveux sont venus en fin de semaine et il y avait tous les deux ça. Là. C'est comme vraiment, vraiment populaire.
1: Mm-hmm.
2: Mais bon, il y a des publications sur les réseaux sociaux qui ont fait des appels à la prudence avec ces jouets-là, justement, qui se sont transformé en véritable cauchemar. C'est le cas d'une maman française qui a vu justement son fils être brûlé au deuxième degré par un squishy.
1: Par l'intérieur du squishy?
2: Ouais, il y a quelques jours, il a explosé à son visage, sur son torse. Et là, bon, il doit avoir des suivis de soins à Lille, à l'hôpital des Grands Brûlés. Mmh. Donc, ouais, triste histoire.
1: Ouais, ben, ça donne pas envie de faire exploser l'affaire parce qu'on s'entend que c'est comme une balle anti-stress là, que les jeunes vont sur lesquels ils vont appuyer. Puis, on a l'impression qu'à un certain point, la matière n'a pas d'autre choix que de sortir une fois que c'est tellement usé ou si c'est percé.
2: J'ai l'impression, j'y ai touché. Puis je pense que c'est difficile. C'est difficile quand même à faire exploser, là, mais peut-être qu'avec de l'acharnement, on y arrive. Là, mais
1: oui. Puis quelqu'un qui voudrait se lancer là-dedans, je pense qu'il serait capable d'y arriver. OK, alors prudence là-dessus. Moi, je vous emmène aux États-Unis où on commence à se poser des questions sur la production de vin rouge en Californie. Okay. On en produit beaucoup. Hein, on pense à la vallée de Napa notamment, mais il y a des régions dans lesquelles on se demande qu'est-ce qu'on va faire des vignes qui produisent du vin rouge. Il y a même des fermiers, des agriculteurs qui ont décidé de brûler leurs vignes parce qu'il y a de moins en moins de demandes sur le vin rouge. Bon, on sait qu'au Québec et au Canada, là, on a mis quand même une barrière sur les produits alcoolisés qui proviennent des États-Unis. Ça a fâché Donald Trump. Peut-être que ça contribue aussi à cette baisse-là, mais il y a quand même une baisse générale de la consommation de vin sur la planète.
2: Partout.
1: Ça se voit en France aussi. Puis à l'échelle mondiale, on parle d'un recul de 14 % depuis 2025. Puis les gens boivent plus de vin blanc qu'ils ne boivent de vin rouge désormais, ce qui était un peu l'inverse pendant un certain temps. Et il y a aussi les changements climatiques qui compliquent la production, ça affecte la qualité des récoltes. Donc, les gens font moins d'argent en cultivant de la vigne pour produire du vin rouge, donc ils ont commencé à les brûler. Il y en a qui se reconvertissent aussi, même qui ont changé leur plantation de vigne pour des amandiers.
2: Oh,
1: parce qu'on produit des amandes, mais aussi du lait d'amande. La consommation de lait d'amande a beaucoup, beaucoup augmenté. Donc,
2: fait que la demande serait plus élevée par rapport aux amandes, au lait d'amande, que peut-être le vin rouge.
1: Elle n'est pas plus élevée, mais il y a une demande croissante, contrairement au vin rouge où la demande est à la baisse. Donc, il y a des nouveaux marchés et comme le marché semble saturé puis à la baisse, en déclin pour le vin rouge, on décide de se tourner vers autre chose, peut-être plus audacieux. De

0: On va vous expliquer pourquoi.
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0: La statue Notre-Dame du Saguenay à Rivière-Éternité est finaliste pour un prix d'excellence qui sera décerné par le Conseil du patrimoine religieux du Québec. Je vous rappelle que le monument a été restauré récemment et d'ailleurs, il est nommé dans la catégorie restauration. On va en discuter avec l'agente de développement de la municipalité de Rivière-Éternité. C'est Azur Lefebvre. Bonjour, Madame Lefebvre.
2: Bonjour, Catherine, ça va bien?
0: Ah, je suis en très grande forme. Qu'est-ce que ça veut dire pour votre municipalité, cette nomination pour un prix d'excellence?
2: Ben, je dirais que c'est tout un honneur. Hein. Rivière-Éternité, c'est un village de 445 habitants. Fait que d'être nominé dans l'ensemble du Québec à côté de noms comme l'Oratoire Saint-Joseph du Mont-Royal, par exemple, ben, c'est vraiment une belle reconnaissance du travail qui a été accompli. Surtout en prenant en compte que les travaux sur le Cap Trinité, c'est pas facile. Hein. Il n'y a pas d'accès routier. On a des contraintes en étant à côté du parc national. C'est un monument qui est classé aussi. Mm-hmm. Fait qu'on est, on fait face à un statut de protection qui est assez élevé. Mm-hmm. Puis, bon. Voilà, fait qu'on est vraiment fiers, puis ça fait plaisir de voir la statue mentionnée à cette échelle-là.
0: Oui, puis la statue est aussi en liste pour le prix coup de cœur du public, donc on sent qu'il y a un engouement. Est-ce que la restauration, ça a amené plus de gens? Avez-vous pu vérifier ça avec des données?
2: Je dirais que ce qu'on remarque surtout, c'est que peut-être le fait que le sentier a été fermé pendant 2 ans, ça a un peu rappelé aux gens ce qu'on a, puis que parfois on prend pour acquis à force de l'avoir, tu sais. On n'a pas forcément de données tangibles pour montrer qu'il y a une augmentation de la fréquentation sur le sentier de la statue, sauf que on a beaucoup, beaucoup de retours, nous, à la municipalité, là, de gens qui sont choyés de pouvoir y retourner, qui en profitaient quand ils étaient jeunes, ils faisaient ça en famille, puis là, ils profitent du fait que ce soit réouvert pour emmener leurs proches.
0: Oui, c'est rouvert, mais les travaux sont pas terminés, si je me trompe pas, Madame Lefebvre. On en est où, là?
2: En fait, les travaux qui ont été accomplis en 2025, c'est des travaux de stabilisation structurelle. Fait qu'on cherchait vraiment à venir consolider la structure de la statue. On a ajouté une structure en acier galvanisé à l'intérieur pour s'assurer qu'il n'y ait pas de danger pour le public, parce que le bois sculpté à l'intérieur était quand même assez détérioré à force qu'il y ait des infiltrations d'eau. Puis bon, la statue, elle a quand même 145 ans. Mm-hmm. Par contre, vous allez voir, si vous visitez l'enveloppe extérieure de la statue, il n'y a pas de travaux qui ont été faits dessus. Fait que, il y aurait certains travaux de restauration qui sont envisagés si on veut lui redonner sa beauté de l'époque, si mm-hmm. on peut dire ça comme ça. Par contre, en ce moment, on est en réflexion au niveau des travaux qui peuvent être envisageables. Comme je le nommais, il y a une partie de cette réflexion-là qui est autour des contraintes avec le classement au ministère de la Culture et des Communications. Mais il y a une grande partie qui va aussi dépendre du financement qu'on va être capable d'obtenir pour les phases subséquentes.
0: Oui, parce que c'est pas donné des rénovations, vous l'avez dit tout à l'heure, là, dans un lieu où bon, on a beaucoup de restrictions pour se rendre. C'est du travail aussi qui peut être... c'est un terrain qui est risqué, disons-le. Combien c'est estimé, les réparations, les rénovations qui restent à faire?
2: C'est dur à dire parce que ça va dépendre largement du scénario qui est envisagé, mais aussi il faut faire des expertises, entre autres sur l'état du plomb à l'extérieur, par exemple. Il y a des parties du bois sculpté à l'intérieur qui sont pas accessibles sans retirer le plomb en entier. Mais si on parle d'une restauration complète de l'œuvre, on peut facilement atteindre les millions de dollars. Ça pourrait s'élever à 2 millions de dollars. Pour donner une figure peut-être comparative, les travaux de stabilisation qui ont été faits l'an dernier ont coûté au-dessus de 465 000 dollars.
0: OK, c'est vraiment beaucoup plus élevé comme facture. Puis pour une municipalité de 440 habitants, j'imagine qu'ils ne veulent pas voir ça ajouté à leur compte de taxes.
2: Ben, on sait qu'il y a un attachement qui est évident à l'œuvre, à Rivière-Éternité. C'est un emblème religieux, oui, mais c'en est aussi un qui est territorial puis même identitaire. Mm-hmm. En partenariat avec la MRC du Fjord du Saguenay, on prévoit des consultations publiques cet automne ou cet hiver, parce qu'on veut valider, oui, l'attachement à l'œuvre, mais un peu venir voir aussi à quel prix. Combien est-ce que les gens de notre municipalité puis de la région sont prêts à endosser, si on peut dire ça comme ça, pour faire des travaux de restauration, si c'était l'envenu qui était choisi.
0: Oui, puis ça aiderait d'avoir un prix d'excellence pour soutenir ces rénovations-là. Est-ce que je lis bien la stratégie?
2: On dirait pas non. C'est sûr que ça vient ajouter de la crédibilité au profil, si on peut dire, de la municipalité comme porteur de projet pour un tel dossier.
0: Votre événement pour la consultation, ça aura lieu à quel moment?

0: Comment, Mme Lefebvre?
1: La date n'est pas encore fixée, mais j'en profite pour lancer une invitation aux auditeurs à un événement qu'on organise le 12 septembre 2026, donc prochain, au Parc national du Fjord du Saguenay. Parce que pour ceux qui connaissent peut-être moins, c'est par là qu'on accède à la statue Notre-Dame du Saguenay. Ça se trouve à être pendant les journées du patrimoine religieux et aussi la journée des parcs nationaux. Donc l'accès au parc va être gratuit pour cette journée-là. Puis encore une fois, en partenariat avec la MRC, on va organiser des présentations un peu sur l'historique de la statue puis certains enjeux autour de sa conservation. Fait que pour ceux qui aimeraient en parler plus longuement, bien, ce sera une belle opportunité de venir revoir la statue, mais aussi de discuter avec nous des démarches qui sont en cours.
0: Oui, puis c'est un dossier qu'on suit assidûment parce que vous l'avez dit, c'est quand même un élément culturel très important dans la région Saguenay-Lac-Saint-Jean. Azur-Lefebvre, vous êtes agente de développement pour la municipalité de Rivière-Éternité. Merci beaucoup pour votre temps cet après-midi.
1: Merci à vous, Catherine.
0: Au revoir.
1: Bonne journée.

0: succès de CCR en ce jeudi après-midi. Creedence Clearwater Revival qui nous offrait Green River. Bon, c'est un extrait, évidemment, parce qu'il y a un hommage à CCR qui s'appelle Crocodile Country Rock. CCR aussi, hein, ouais. On l'a compris. Qui sera en spectacle ce soir à l'Abbé, Annie Soloduc?
1: Oui, et je vais y aller plus simplement. Je pense que je vais les appeler CCR là, tout le long de la chronique. Là.
0: Ça a été dit une fois.
1: Un lapsus, mais d'accord. Aussi, c'est quand même un gros virlangue. Mm-hmm. Donc, CCR, le groupe hommage là, au groupe américain de rock aux influences blues, country, qui a marqué les années 60-70. Faut dire que j'étais pas née. Alors, j'ai découvert le groupe aujourd'hui.
0: Ah oui?
1: J'ai pas aimé ça.
0: Ben, c'est
1: j'aime
0: bon.
1: J'aime ça, ça bouge. Puis quand même... Le country, c'est pas nécessairement le mon genre de musique, mais sincèrement, c'est une belle découverte et j'irais si je pouvais ce soir y aller.
0: Ah, OK, pour l'hommage.
1: Ouais. Exactement. Alors, donc, le groupe hommage qui est de retour dans la région après un passage au Bas-Saint-Laurent. Donc, les musiciens sont en prestation ce soir. Ça se passe à l'Agora du village portuaire à la baie à compter de 20h30. C'est gratuit. Ça fait partie d'une longue programmation là, qu'on a plusieurs spectacles cet été à l'Agora du village portuaire de la baie. Et je me suis demandé, justement, comme je connaissais pas nécessairement le groupe, à quoi on devait s'attendre en tant que spectateur à ce spectacle-là. Voici la réponse du chanteur Fred Tremblay.
2: Ce soir, à l'Agora, ça va être un spectacle pour tout le monde, je dirais. On va jouer pas mal tous les gros succès. Puis il va y avoir aussi quelques chansons pour les plus amateurs de Creedence aussi. Là.
1: Mais vous avez aussi quelques compositions, si je me trompe pas. Est-ce qu'on pourrait les entendre ce soir?
2: Il n'y a pas aucune chance qu'on entende les compositions ce soir. Pour l'instant, les deux entités sont séparées. C'est un problème de contrat souvent. Ça fait peur aux événements quand on parle de nos propres chansons. Ça fait que quand on se fait engager pour nos chansons, c'est nos chansons. Et là, je peux me permettre de jouer du Creedence. Mais l'inverse est assez rare, quand même assez rare. On a déjà vendu un spectacle mix. Ça a été un super, un beau mélange ce soir-là. Là, j'ai trouvé ça vraiment le fun aussi.
1: Vous êtes un groupe de la région. Qu'est-ce que ça vous fait quand vous montez sur scène devant un public qui vous connaît?
2: C'est vraiment super. Je te dirais que c'est un peu comme un party de Noël, mettons. Tu sais, fait que si on a hâte de voir le monde, que ça fait longtemps qu'on n'a pas vu, puis on peut se raconter des affaires ensemble. Tout ça comme pareil comme si c'était un party de Noël.
1: Est-ce que ça fait longtemps que vous avez joué dans la région?
2: On essaie de jouer régulièrement quand même, mais pas trop non plus, parce que pour pas que les gens se tannent de nous autres non plus. Là. Fait que on joue dans la région peut-être 4-5 fois par année. Donc on est des habitués de la place. Puis on a bien hâte de voir notre monde.
1: Alors vous savez là, comment faire bouger le monde de l'Abbé?
2: Oui, on le sait. C'est nos amis, notre famille aussi, puis nos fans de la première heure. Donc, tout ce qu'on a à faire, c'est d'avoir du fun, nous autres, sur la scène. Puis ça, ben, c'est pas un gros défi pour nous autres.

0: tout ça.
1: Puis est-ce qu'il y a une chanson qui lève un peu plus en show?
0: Je te dirais que ben, Moon Rising, c'est impressionnant quand ça décolle. Tu sais, c'est, le monde l'adore. Have You Ever Seen the Rain, ce qui est le plus impressionnant, c'est quand je fais chanter les gens. Et ça aussi, ça retourne de l'énergie, c'est assez incroyable.

0: Alors c'est justement une des chansons qu'on n'entendra pas malheureusement ce soir. C'est leur composition Hold On. Mais si vous n'êtes pas disponible ce soir, ils vont être de retour là au bar en fait le Calypso à Jonquière samedi le 14 novembre. J'ai regardé tout à l'heure, il reste un peu moins de 30 billets. Donc il faut faire vite quand même si on veut aller les voir, mais on peut dire que et si je me trompe pas, c'est leur dernier spectacle dans la région là pour la fin de l'année 2026.
1: Bon, d'ici un bon moment, alors payez-vous la traite.
0: Ouais.
1: C'est certain que vous allez taper du pied au moins en écoutant du CCRs dans les prochaines heures. Un mot sur Sarah Maud Beauchesne qui est l'autrice de Cœur de Slush, de Fourchette, de Belle Fleur aussi, qui est disponible en ce moment sur Crave. C'est la troisième saison de Belle Fleur que j'ai moins appréciée que les deux premières, je l'admets. Je l'ai regardée au complet, puis je trouvais qu'on est allé loin là, dans les relations interpersonnelles, puis je suis un peu décrochée vers la fin. Alors, je sais pas si on a fait le tour de la question, mais on a fait entrer un nouveau personnage au dernier épisode. Alors, j'ai l'impression qu'on se dirige vers une quatrième saison pour Belle Fleur. Mais Sarah Maud Beauchesne va signer une nouvelle série fiction qui sera disponible sur Crave dès décembre. Un mélange ou une espèce de une espèce de mélange entre le drame et un thriller torride. C'est comme ça qu'on le décrit, qui va raconter l'histoire du personnage principal, Joséphine, qui s'en va dans un chalet luxueux de vieux amis d'enfance alors qu'on est en pleine crise climatique à l'été 2033. Donc, on est un petit peu plus loin dans le temps. On va trouver des personnages féminins, leurs perspectives, leurs envies, questions de sensualité, dynamique de pouvoir. C'est ce qu'on mentionne dans le communiqué de Crave. On va y retrouver Marguerite Bouchard dans le rôle principal, mais aussi font partie de la distribution Hélène Florent, Evelyne Gélina, Miguel Bédard, Xavier Bergeron, peut-être des noms qui vous disent quelque chose. Un tournage qui vient de débuter le 5 août, c'était hier. Alors, c'est à paraître en décembre. Ça risque de nous ramener un peu de chaleur. On parle d'une télésérie qui va s'appeler Une saison brûlante. Et puis, la saison d'été qui se poursuit nous apporte aussi des légumes du marché. Peut-être que vous avez commencé à en consommer. Ils sont disponibles un peu partout. C'est vraiment un bonheur de voir des produits du Québec sur les étals, des marchés, mais aussi des marchés d'alimentation, des épiceries en général. Ils sont vraiment beaucoup plus nombreux et les épluchettes de maïs arrivent à grands pas. Vous avez peut-être déjà mangé vos premiers épis.
0: Ça commence tranquillement. Là. On envoie les invitations aussi. Les invitations.
1: Ah oui, les invitations.
0: Souper maïs, ça commence.
1: Sortez la livre de beurre, là. ça s'en vient. Mais apparemment, la récolte de maïs sera très bonne. En fait, les produits sont présents en grande quantité et le prix de la poche est à la baisse.
0: Okay.
1: Poche de 60 épis, ça a chuté d'environ 23 % dans les derniers jours. C'est ce qu'on peut lire chez nos collègues du cœur du Québec. À l'unité, l'épi de maïs se vend aussi moins cher dans les épiceries. Je vous fais entendre Catherine Lefebvre. Elle est présidente de l'Association des producteurs maraîchers du Québec. Puis d'après elle, l'abondance de légumes cette année peut s'expliquer de bien des façons.
2: J'ai parlé à des producteurs hier là, qui sont tout près de l'Estrie, là, puis c'est une bonne saison pour eux aussi. Faut dire que la saison a commencé un petit peu plus tard là, qu'à l'habitude. Alors, c'est pour ça là, qu'on parle de rendements qui ont doublé. Là, c'est que les productions qui ont tardé à pousser versus celles qui ont accéléré avec la chaleur du mois de juin, tout ça, ça fait un combo où plusieurs récoltes sont arrivées en même temps.
1: Finalement, tout arrive en même temps avec les poussées de chaleur qui se sont fait attendre. Mais on assure aussi que le produit des épis de maïs est très apprécié jusqu'à présent cette année. Donc, beaucoup de commandes puis sans doute plusieurs épluchettes qui auront lieu dans les prochaines semaines.
0: On délaisse le barbecue pour faire des épluchettes.
1: Ou on fait l'épluchette sur le barbecue.
0: Oh, ça fait ça.
1: Ça fait ça.

0: Faut juste les laisser tremper un peu dans l'eau, là, parce que sinon, ça a tendance à brûler. Mais je ne suis pas la meilleure pour faire des épis de maïs. C'est vraiment pas ma spécialité.
1: C'est bon, ça va.
0: Un mot sur le Gawa Fest qui va arriver sans doute en pleine haute saison des épluchettes de maïs. C'est le Gawa Fest qui est un festival qui se déroule à Saint-Nazaire. C'est le 29 août prochain, organisé par certains des membres de Québec Redneck Bluegrass Project, qui d'ailleurs fait partie de la programmation. Programmation qui a été dévoilée aujourd'hui. On va y retrouver Fudge, dont Marjorie Armstrong nous a déjà parlé, The Blaze Velluto Collection, Margaret Tractor, The Vaudevillian aussi, Le Parc, que peut-être vous connaissez, Pépé et sa guitare, qui sera aussi la partie, et le groupe Zébulon. C'est Simon Romartel qui a eu la chance de s'entretenir avec Marc Déry un petit peu plus tôt cet été, le musicien qui va faire revivre sa formation la fin des années 90. Puis on avait envie d'en écouter une chanson. Voici Job Steady.

0: Il est presque 16 heures. Place publique se poursuit. Puis au cours de la prochaine demi-heure, on va parler politique. On est en pleine élection partielle dans Chicoutimi-le-Fjord. Et aujourd'hui, la région a reçu la visite du premier ministre, Mark Carney. Alors, Gabriel Morissette va nous raconter comment ça s'est passé. Puis on va parler avec Richard Hébert, dernier libéral élu dans la région à avoir reçu la visite d'un premier ministre. C'est Justin Trudeau qui était venu dans le cadre de sa campagne. Puis j'ai regardé les images là, de son passage en 2017 chez Georges. C'était comme une rockstar. Effectivement, les gens se faisaient prendre en photo avec lui. J'ai l'impression assez différent du ton de la visite de Mark Carney aujourd'hui, mais ça a sans doute un impact là, sur les gens de la région, la perception aussi du parti. Est-ce que ça rapproche? J'ai hâte de voir quelle est la lecture que Richard va faire de l'importance de ces visites-là.
1: Alors, ça prend quoi aussi pour accueillir quelqu'un d'ampleur comme ça, un politicien, les ressources que ça prend,
0: le dispositif de sécurité, comment on fait les choix, où est-ce qu'on va amener la personne également. Alors, ce sera au cœur de ces réflexions-là. Vous entendrez aussi à 16h40 le professeur et co-directeur à l'unité d'enseignement en intervention plénière, Vincent Bouchard, autour du sujet du feu de camp. Si je vous dis camping, en tout cas pour moi, c'est guimauve et feu de camp. Là.
1: Et moustique.
0: Et moustique aussi.
1: Oui,
0: moustique. Anti-moustique. Mais pour ma part, le feu de camp demeure au cœur des activités de camping. C'est associé vraiment de très, très près. Et je suis certaine que je ne suis pas la seule. Il s'est posé la question, il a réfléchi à l'importance du feu de camp pour les Québécois, puis peut-être aux façons qu'on a d'utiliser le feu de camp, parce qu'il y a la CEPAC notamment qui est allée d'études autour de l'impact des feux de camp dans ces installations, notamment sur la qualité de l'air, question de particules fines. On sait aussi que des feux de camp mal éteints sont à l'origine de plusieurs incendies de forêt. Alors, est-ce qu'on doit revoir les pratiques? Et puis, en même temps, on a un attachement tellement fort au feu de camp. Comment naviguer dans ces zones-là? Vous réfléchir à la question avec lui autour de 16h.
2: Très bonne question.
0: Ouais.
2: Ouais. Parce que moi, j'aime ça. Le camping sans feu de camp, pour moi, c'est impensable.
0: Ben, je suis à la même place que toi.
2: Écoutez, on est toujours un peu pour veiller autour d'un fanal électrique.
0: Une lampe de poche.
2: Oui, c'est ça. On aime ça. Mm-hmm. Ben, puis même la fumée, on la tolère. Mais parce que c'est volontaire à ce moment-là, notre exposition justement absolument aux particules fines. Tout ça, c'est pas comme si on vit à l'ombre d'une usine qui nous envoie des particules fines où on n'a comme pas le choix, sinon il faut vendre notre maison. Là on s'expose volontairement.
0: Ben, bon, c'est irrégulier aussi.
2: Ben, c'est ça, c'est pas sur une période très longue. Ben, bon, est-ce que c'est si grave que ça? Peut-être qu'ils ont raison, là, mais je suis de la misère avec ça.
0: Oui, c'est ça, de nous enlever le feu en plein camping, là, c'est difficile. Je sais que ça irrite bien des gens. Alors, on va naviguer autour de cette question-là avec Vincent Bouchard.
2: J'ai hâte d'entendre ça.
0: Bon, OK. Dans la deuxième demi de cette heure, Michel, un mot sur ce qui s'en vient dans le village à Montréal où on a un grave besoin de rénovation. Il y a un chantier majeur qui va s'ouvrir là, jusqu'en 2030. Ça a été annoncé aujourd'hui par la mairesse de Montréal, Soraya Martinez-Ferrada. C'est peut-être un secteur que vous avez déjà fréquenté, qui était jadis très, très vivant, plein de commerce. Il y a beaucoup de gens en situation d'itinérance. C'est plus difficile pour les tenanciers, les tenanciers de débit de boissons d'ouvrir les terrasses. Même, il y a des problèmes de cohabitation qui sont très, très fréquents. Là, on veut restaurer l'aspect festif. On veut aussi aller dans le sous-sol, là, puis gérer certains problèmes, réfection d'infrastructures souterraines et conduites d'aqueduc, d'égouts. Et on veut surtout ramener les boules colorées dans le village qui avait disparu il y a de ça quelques années. Puis je me rappelle que ça avait fait beaucoup de bruit parce que c'était devenu un emblème. Mm. Ça avait été pensé par un artiste aussi, puis mis en place pendant des années. Il y a même le collègue Frédéric Tremblay qui avait fait l'achat d'une rangée de ces boules du village et qui les avait installées en studio pendant quelques semaines. Ça avait touché, je me rappelle, bien des gens. Donc, apparemment, on va les ramener, mais à partir de 2030, quand seront terminées les réflexions majeures de ce secteur de Montréal qui a, je pense, bien besoin d'amour ces temps-ci. OK, qu'est-ce qui se passe avec Frédéric? Tu nous amènes randonnée, mais de la bonne façon.
1: Oui, puis là, depuis le début de l'émission, là, on a parlé de mouches. Mmh. Là, on va parler de feu de camp. Oui. Moi, je parle de randonnée.
0: Entre ça les deux, il y a de rando. C'est vrai.
1: Là, Catherine, je pense que tu fais de la randonnée. Y a-t-il des choses qui t'énervent? Y a-t-il des affaires qui te gossent?
0: Hey, moi, en randonnée, là, je déconnecte. Alors, j'essaie de ne pas être dans cette humeur-là. Je suis plutôt dans le contact avec les gens, les saluts, comment ça va.
1: T'es patiente.
0: C'est un autre côté de moi qui sort. Mon impatience, je la garde pour d'autres secteurs de ma vie.
1: C'est bien.
0: Mais je sais que c'est pas la même chose pour toi.
1: Non, vraiment pas. Mais je pense qu'il y a des bonnes pratiques à adopter quand on va faire de la randonnée. Surtout qu'il y a de plus en plus de gens qui empruntent ces sentiers-là. Donc, on va regarder ça tout à l'heure avec quelqu'un de la CEPAC. Comment être un bon randonneur?
0: Mm-hmm. OK, on va essayer de marquer des points là-dessus pour impressionner la collègue Frédérica. Michel, dans les informations, la candidate bloquiste à l'élection partielle dans Chicoutimi-le-Fjord, Caroline Dubé, a présenté ses priorités cet après-midi.
2: Oui, donc sa campagne sera basée sur 4 axes, le coût de la vie, l'économie, l'environnement et l'identité. En point de presse cet après-midi, la candidate a affirmé que l'augmentation du coût de la vie est une réelle préoccupation pour les électeurs et particulièrement pour les aînés. Et si elle est élue, elle s'engage à travailler pour que les montants de la pension de vieillesse soit bonifiée pour les 65 à 74 ans.
3: Parce que pour nous, c'est un non-sens de faire 2 classes d'aînés. On voit que le pouvoir d'achat des aînés est diminué. Il n'y a jamais d'indexation, il n'y a jamais d'augmentation. Si c'est bon pour les 75 ans et plus, on ne voit pas pourquoi que ça serait mauvais pour les 65 ans et plus. Et on voit que c'est un enjeu qui est majeur sur le territoire, dans Chicoutimi-le-Fjord, à tous les restaurants qu'on a faits. C'est ce qu'on entend le plus.
2: Alors, la candidate n'était pas seule hein, pour cette annonce-là. Elle était flanquée deux députés de la région du Bloc québécois, Mario Simard et Alexis Brunel du CEP, de même que de Marilyn Gill. Donc, quant à M. Brunel du CEP, il aimerait, dit-il, former une équipe de 3 députés du Bloc, donc avoir toute la région bloquiste. On peut l'écouter.
4: C'est sûr qu'on voudrait avoir les 3 comtés de la région de Saguenay-Lac-Saint-Jean pour pouvoir bien représenter les gens à Ottawa de la région avec les mêmes propositions, les mêmes idées pour tout le monde. Et je pense que c'est ce qui a fait notre force à Mario et moi ici depuis bientôt 7 ans. Les gens savent qu'on est accessible. Les gens savent qu'ils peuvent nous parler super rapidement, qu'on rencontre tout le monde sur le terrain. Et je pense que ce qu'on a fait là, et Caroline était avec nous autres au début de nos mandats, je pense que Caroline veut faire la même chose.
0: Bien, merci Michel. On se retrouve à 16h30. Oui, pour d'autres informations. La météo, des températures cette nuit qui demeurent assez chaudes, entre 17 et 19 degrés. Il y a des risques d'averses pour le lac Saint-Jean et Chibougamau. Puis le lac Saint-Jean, il y a même des risques d'orage dans l'air. Pour la journée de demain, c'est encore chaud. Des indices humidex qui pourraient dépasser les 30, le ressenti. Pour le lac Saint-Jean, 32 quand même, c'est pas si mal. Mais pour le Saguenay, on parle de 35 ressentis demain. Puis on a des risques d'averses un peu partout sur le territoire, excepté pour Chibougamau où ce sera plein soleil. 40% de risque d'averse pour le Saguenay et le lac Saint-Jean. Ça tombe pas toute la journée, mais ça pourrait être présent. Un peu comme tous les autres jours de l'été, j'ai envie de vous dire. C'est pas mal ça depuis le début de la saison estivale. Quoique, aujourd'hui, c'est pas vrai. Alors, les prévisions d'environnement qui me font mentir, d'Environnement Canada quand même, qui font mentir pour la journée d'aujourd'hui.
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0: Le premier ministre canadien, Mark Carney, était de passage à Saguenay aujourd'hui, notamment pour soutenir son candidat pour l'élection partielle dans Chicoutimi-le-Fjord, mais il a commencé en dehors de la circonscription, chez Rio Tinto à Jonquière. Gabrielle Morissette était sur place. Comment ça s'est passé?
1: Oui, bien en fait, Catherine, j'avais envie de vous apporter un petit peu avec moi là, pour vous aider à vous imaginer comment ça se passe d'abord une visite d'un premier ministre comme ça dans la région. Il faut dire que c'est très rapide, premièrement, et très calculé aussi.
0: Ah ouais.
1: Donc, on n'a pas nécessairement beaucoup de temps. D'abord, le nombre de questions est limité. Donc, ce matin, là, on avait le droit à 3 à 4 questions. Puis, il faut dire qu'on était 8 journalistes, là, donc différents médias. Donc,
0: OK, attends, 3 à 4 questions, pas pour tous les journalistes.
1: Non,
0: pas pour chaque journaliste.
1: Bien trop beau cadeau.
0: Non, mais c'est parce que moi, je fonctionne pas à la question, tu comprends. Là.
1: Non,
0: j'en pose beaucoup dans notre.
1: Ça irait mal. Ouais. Non, 3 à 4 questions pour l'ensemble des journalistes. Donc, on n'a pas eu le choix de s'asseoir ensemble là, avant d'arriver sur les lieux et de se jaser en fait sur place à savoir quelles questions on allait poser parce que bon il y avait des priorités évidemment chaque média a des questions parfois plus précises à poser donc il a fallu s'entendre pour poser nos questions. On avait prévu un certain temps pour le fameux scrum qu'on appelle donc le moment où les journalistes allaient

0: pouvoir poser leurs questions au premier ministre. Donc, on s'est rendu sur place. On a attendu quelques minutes. Mark Carney a fait son arrivée, évidemment, sans surprise, j'ai envie de dire, accueilli par des travailleurs de chez Rio Tinto. Il y a eu plusieurs... on a serré les mains pendant plusieurs minutes quand même. On a fait le tour des travailleurs qui étaient présents. J'ai vu plusieurs sourires. On a semblé bien accueillir le premier ministre. J'ai entendu des petites bribes, des bribes de conversation à travers quelques poignées de main, à savoir, bon, ça fait combien de temps que vous travaillez ici? Donc, de petites discussions. Et bon, ensuite, Mark Carney s'est approché des médias pour... a fait une courte allocution de quelques minutes seulement. Et je vous laisse entendre comment ça a commencé.
1: C'est un grand plaisir pour moi d'être ici au Saguenay, au Saguenay et ici au Rio Tinto.
0: Donc, on a eu un petit peu de difficulté à prononcer le nom de la région.
2: Je me demande si ça demandait ou s'il était au Saguenay-Lac-Saint-Jean ou s'il devait dire que Saguenay ou s'il y a eu de la difficulté avec l'élocution, mais disons que...
0: L'histoire ne le dit pas, mais ça a commencé de façon un peu boiteuse, si je peux le dire ainsi. En plus que, bon, on s'attendait à ce qu'ils viennent visiter, évidemment, la circonscription de Chicoutimi-le-Fjord parce qu'on est en élection partielle, mais ce matin, on était dans Jonquière, chez Rio Tinto. Bon, Daniel Gobeil aussi, le candidat libéral pour la partielle, n'était pas présent chez
2: pendant
0: Rio
2: ce moment-là,
0: Tinto.
2: Ah ouais.
0: Pour ce moment-là, il l'a été par contre là, au cours de la journée parce qu'il y a eu d'autres visites de la circonscription là, dans un restaurant, dans une ferme aussi. Il était présent à ces moments-là, mais pour l'allocution chez Rio Tinto, pour la rencontre avec les médias, il n'était pas présent. Là. Donc, c'est pourquoi aujourd'hui, notamment, je n'ai pas d'extrait sonore à vous présenter de M. Gobeil. Là, on n'a que parlé à Mark Carney. Donc, évidemment, on se trouvait devant l'usine de démonstration Elysis qui est en construction au complexe Arvida de Rio Tinto. Évidemment, il a été d'abord question des négociations avec les États-Unis, des fameux tarifs américains. Et hier, Donald Trump a qualifié le Canada de « nasty ». Donc, de désagréable.
2: Charmant.
0: On peut lui donner plusieurs traductions là, en français. Je vous laisse l'entendre.
3: Canada's nasty. They are. They're nasty. People think Canada, they're nasty. People, I love the people, but they're nasty. Nasty leadership.
2: Donc, on parle des dirigeants qui sont nasty.
0: Oui, on dit le leader. On parle évidemment probablement du premier ministre et de ses ministres et des députés et tout ça. Mark Carney, évidemment, qui a répliqué à cette attaque de Donald Trump. Voici sa réponse.
1: Aux négociateurs, M. Leblanc et Mme Charette, elle est la négociatrice en chef du Canada. Les deux, avec l'équipe et avec notre ambassadeur, ils sont là maintenant à Washington avec des et ils ont des discussions détaillées, globales, avec leur homologue américain. Oui, c'est une négociation tough. On peut changer l'adjectif et dire nasty, mais le Canada, c'est une question de job canadien. C'est une question de l'avenir des entreprises canadiennes. Et on a une démonstration ici que nous avons des options. Tout le monde veut faire beaucoup du commerce avec le Canada. Et c'est le contexte des négociations nasty, s'il veut.
2: Bon, on entendait quand même que les opérations se poursuivaient chez Rio Tinto,
0: oui,
2: avec les véhicules qui reculaient. Vous étiez chez Rio Tinto. Il y a certainement des questions d'aluminium, Gabriel.
0: Oui, parce qu'on entendait sur nos ondes, notamment hier, ça a paru aussi dans le Global Mail, de possibles quotas, en fait, sur les exportations d'aluminium et d'acier. Si on dépasse, par exemple, la moyenne d'exportation par année, ça pourrait être il pourrait avoir des tarifs. Si on ne dépasse pas, on pourrait être exempt de tarifs douanier. On a posé la question au premier ministre. Il a dit qu'il y avait plusieurs options dans cette négociation-là. Donc, sans répondre directement à cette option-là, il a dit qu'il y en avait plusieurs. Mais il veut vraiment trouver une entente globale avant le 19 août, parce que je vous rappelle que on parle du 19 août parce que c'est la date où Donald Trump menace d'imposer des tarifs de 50% sur une série de produits canadiens. Mark Carney s'est d'ailleurs montré encouragé aussi de voir que le prix de l'aluminium avait augmenté pour les Américains.
1: Le moment où les États-Unis ont mis en œuvre leurs tarifs sur l'aluminium,

0: L'aluminium primaire. Le prix de l'aluminium primaire aux États-Unis a fortement augmenté. C'est maintenant, ce matin, c'est 58 % avec un tarif de 50 %. Ce n'est pas une bonne chose pour personne. Ça réduit la compétitivité des sociétés américaines, des entreprises américaines. Et c'est une difficulté, c'est un défi pour nos entreprises. Et dans ce contexte, on dit aux Américaines, OK, on peut discuter des changements gagnant-gagnant pour les États-Unis et le Canada en ce qui concerne le secteur d'aluminium, l'acier et l'automobile. Mais ils sont connectés. Ils sont connectés. Alors, c'est pas trop intéressant. Nous ne sommes pas intéressés dans une deal très ciblée sans des connexions d'autres secteurs.
1: Bon, M. Carney qui a aussi voulu rassurer les travailleurs du secteur forestier. Ils sont nombreux dans la région.
2: Oui, voilà, c'est un secteur qui a été aussi largement touché, qui est largement touché par les tarifs américains, la guerre tarifaire. Donc, il a affirmé que ces travailleurs n'étaient pas oubliés.
0: Chaque fois, on a des discussions avec les Américains, on parle du secteur forestier. Et ça, c'est la raison pour laquelle le Canada est tough avec les États-Unis. OK, on a des choses que les Américains veulent. Ils disent qu'ils ne veulent pas, mais ils veulent. Les minéraux critiques, par exemple, l'énergie, le potage, tout cela. Mais pour le Canada, nous sommes un pays, tout est connecté. Alors, il faut faire de progrès dans le secteur forestier. Point final.
1: Puis il y a aussi des questions de la gestion de l'offre, on peut l'imaginer, parce que Daniel Gobeil, bien évidemment, il était président des producteurs laitiers du Québec, donc il a sans doute fait un lien avec ça, monsieur le premier ministre.
2: Ben oui, voilà, puis en plus, Mark Carney venait aussi pour soutenir son candidat, bien qu'on ne l'ait pas vu en matinée là, chez Rio Tinto. Donc il en a profité pour rappeler que cette candidature-là, c'était une preuve que c'était important pour son gouvernement, la gestion de l'offre.
0: Je crois en la gestion de l'offre, c'est important afin de stabiliser les prix pour les consommateurs canadiens et de protéger une manière de vie des petites fermes et le patrimoine canadien. Je suis très content que M. Gobeil est notre candidat. Il a tellement d'expérience comme fermier, propriétaire de laitier. Et comme ancien président des producteurs de laitier du Québec. Alors, ça, c'est un signal très clair que la fidélité du Parti libéral, du gouvernement du Canada, sur la gestion de l'offre.
2: Bon, et Catherine, il y a aussi beaucoup été question depuis le déclenchement de la partielle. Pourquoi maintenant? Mm-hmm. On lui a posé la question. Il nous a répondu qu'il ne voulait pas laisser une circonscription sans député. Je vous rappelle par contre quelques faits. Le siège de député dans Chicoutimi-le-Fjord est vacant depuis le départ du député conservateur Richard Martel, qui a été nommé sénateur par le premier ministre lui-même.
1: Au début du mois de juillet.
2: Voilà. Aussi, une autre circonscription au Québec n'a pas de député. Il s'agit de Saint-Hyacinthe-Bagot-Acton. Son député du Bloc québécois avait quitté pour se lancer pour le Parti québécois. Par contre, pour cette circonscription, contrairement à Chicoutimi-le-Fjord, la partielle n'a pas été déclenchée, même si elle n'a plus de député depuis plus longtemps que dans Chicoutimi-le-Fjord.
1: OK, donc bon pour un, mais peut-être pas pour l'autre. Merci beaucoup, Gabrielle Morissette. Au revoir. On va poursuivre la conversation avec Richard Hébert, l'ex-député fédéral de Lac-Saint-Jean, ex-maire de Dolbeau-Mistassini aussi, qui avait lui aussi reçu la visite du premier ministre de l'époque. C'était Justin Trudeau lors de la campagne électorale partielle dans le secteur. Salut, Richard.
3: Oui, bonjour Catherine.
1: Ça me fait plaisir de te retrouver cet après-midi pour parler politique puis te ramener dans tes souvenirs personnels. Oui. En fait, on est parti de cette question. Qu'est-ce que ça peut changer la visite d'un premier ministre dans une campagne électorale? Et comme tu l'avais vécu, on a eu envie d'avoir ta lecture. Qu'est-ce que ça peut changer pour M. Gobeil, la visite de Mark Carney?
3: Je me mets dans la peau de Daniel Gobeil. Il doit être bien content d'avoir la visite du premier ministre, qui est aussi le chef du parti. Mmh. Puis le parti, il est au pouvoir. Alors, quand moi, Justin Trudeau est venu me voir, je peux dire, ça énergise une candidature ou ça énergise une élection. Alors, ça nous donne du pushing, comme on peut dire, ouais, pour se lancer pour les 30 ou 40 jours que la campagne amène. Tu te souviens d'ailleurs, Catherine, tu étais présente à la Chambre de commerce du gala qu'on a fait au Delta de Jonquière. On avait réussi d'ailleurs à faire venir le premier ministre pour une occasion spéciale, je me souviens de Sandra Rossignol. Alors, faire venir un premier ministre dans un comté, je peux dire que c'est toute une sinécure, hein, parce que c'est-à-dire c'est pas facile, parce qu'il y a un horaire, c'est le chef du parti, mais c'est aussi le premier ministre du Canada, donc il t'a tout qu'un horaire, ça va.
1: Il y a des obligations. Est-ce que ça se prend dernière minute, ces décisions-là, ou ça se planifie longtemps d'avance? On se posait véritablement la question, Richard, parce que j'ai l'impression que ces décisions-là, on a des rumeurs d'une telle journée, finalement, ça se passe pas. Comment ça se décide en coulisses?
3: Ah, c'est compliqué, dans le sens que quand c'est en période électorale, disons que là, le chef, lui, il veut venir fouetter ses troupes et donner un coup de fouet, si tu veux dire. Mais quand c'est dans une autre période, quand c'était venu la dernière fois, ça l'a pris environ, si je me rappelle bien, dans le cas du gars de la Chambre de commerce de Saguenay, ça avait pris environ 3 semaines de discussion.
1: Ah ouais?
3: C'est compliqué, parce qu'il s'en allait dans l'ouest, dans l'est canadien, dans les Maritimes. Puis on a fait faire un détour, alors il a fallu qu'il change tout l'horaire au complet. Donc, M. Carney, quand il vient sur place, il y a des mesures de sécurité très, très importantes.
1: Comme quoi? Ouais.
3: Ah ben écoute, les agents secrets sont un peu partout. Moi, quand j'étais venu, M. Trudeau, à l'époque, il y avait des snipers sur les toits à Robertval pour la traversée du lac. Et puis, quand tu embarques dans ce qu'on appelle le convoi ou le motorcade, ah, ça, c'est toute une expérience.
1: C'est quoi ça, le motorcade?
3: Le motorcade, c'est le convoi de tous les véhicules du premier ministre. Alors moi, j'ai déjà embarqué dans le milieu de tout ça. On était, je sais pas, 10 ou 12 de véhicules. On était partis de Rio Tinto à Jonquière pour se rendre du côté d'Alma. Je peux te dire une affaire que les véhicules, ça voyage très rapidement. Je vais te le dire une affaire. On roule à peu près 120 km/h, à peu près 40-45 pieds de différence entre les voitures.
1: Très rapproché. Alors,
3: c'est très rapproché. Puis quand tu arrives au coin, exemple à Saint-Bruno, il y a une voiture de police qui vient barrer le coin pour que... Ah non, c'est toute une chose. Donc, monsieur Carney, qui est extrêmement populaire puis qui est apprécié par la population, ben il vient apporter une espèce de présence rassurante. Je l'ai entendu dans des commentaires avec Mme Roussette. Ben il est venu rassurer ces gens, puis Justin Trudeau, il était venu à l'époque quand on a remis des argents du tarif qu'on avait imposé aux Américains. T'sais, on dirait qu'on est toujours dans le même mélodrame un peu. Mais enfin, donc Monsieur Gobeil, qui est quand même, tu l'as dit un peu, il connaît un peu la gestion de l'offre, alors je pense que c'est un bon choix. Maintenant, la visite d'un premier ministre, c'est toujours important, mais il n'y a rien qui est joué d'avance. Ça prend du travail sur le terrain, mais je pense qu'il y a une bonne candidature, puis je vais te faire une petite prévision.
1: Vas-y.
3: M. Carney, il va revenir encore.
1: Tu penses qu'il va revenir une deuxième fois dans la circonscription?
3: Je te gage un 2 piastres.
1: Pourquoi, Richard? Qu'est-ce qui justifierait ça?
3: C'est parce que l'importance de l'élection est extrêmement importante. Alors, il va revenir pour être certain que ça va passer. Puis ils vont mettre tous les efforts. Je sais que les autres partis, j'entendais les gens du Bloc québécois, on va mettre le paquet, mais je peux vous dire, du côté des libéraux, ils vont le mettre le paquet aussi. Donc, ça va être une joute extrêmement serrée entre deux partis, parce que je crois pas que les conservateurs vont jouer beaucoup dans l'élection partielle, mais ça va être entre le Bloc et le Parti libéral, Catherine.
1: OK, pourquoi c'est si important que ça pour le Parti libéral?
3: Premièrement, pour avoir une majorité plus importante et aussi pour avoir les coups des franges. Et là, tu vas voir arriver, comme je te parlais la dernière fois, les histoires de corridors énergétiques. Tu vas voir arriver les métaux critiques, etc. Donc, la région du Saguenay-Lac-Saint-Jean est extrêmement importante pour le gouvernement à l'heure actuelle parce que, à cause de sa situation géographique, l'ouverture vers l'Atlantique, alors, ils vont mettre énormément d'efforts. Puis, moi, je te dis une chose, exemple, Port Saguenay, là, ça annonce bien pour le Port Saguenay. Tu as vu la visite de Joël Lightbound récemment. Alors, tout se met en place pour que le Parti libéral puisse faire élire son candidat. Ils vont mettre tous les efforts nécessaires.
1: Ouais, est-ce que ça contribue pas un peu au cynisme, ça, Richard? Parce que il y a des gens qui vont dire qu'ils avaient quand même tout le temps de le faire, là, toute la latitude de le faire. Les libéraux, ils sont au pouvoir depuis 2015. Puis là, il y a une élection, puis on va jouer sur des dossiers comme ça. Les gens pourraient être cyniques, non?
3: Il pourrait l'être cynique, mais dans le fond, tu sais, Catherine, c'est comme une grosse partie de cartes. Hein? C'est toi qui décides de la carte que tu abats sur la table au moment où tu veux. Et c'est eux qui ont le contrôle du jeu. Alors, ils vont contrôler le jeu, ils vont faire ce qu'il faut. Mais je te le dis, ça va être une lutte extrêmement difficile. Il va falloir qu'ils mettent beaucoup d'efforts, ils vont mettre beaucoup, beaucoup de bénévoles. Tu sais, il y a aussi un montant à mettre aussi dans une élection partielle. Ils vont mettre le maximum. Il va y avoir beaucoup, beaucoup de bénévoles dans les rues qui vont aller cogner aux portes. Alors, ça va être une belle élection, je pense. Ça va être intéressant. Et en plus, Chicoutimi veut être au pouvoir. Ça fait, c'est le coup, ça fait depuis André Harvey que Chicoutimi n'a pas été au pouvoir.
1: Oui, qui avait traversé la chambre, lui, sous Jean Chrétien. C'est Joël Denis Bellavance qui nous rappelait ça.
3: C'est pour... Quand ça change, plus c'est pareil. Et d'ailleurs, avec André Harvey, on a eu l'autoroute entre Chicoutimi et Québec.
1: OK, bien c'est à suivre, là, évidemment. Puis on verra quel impact Mark Carney et sa visite auront eu. Puis on verra surtout s'il revient. Ça, c'est ton pari. On se reparle là-dessus après le 31 août. À bientôt, Richard. Bonne fin d'été. Okay.
3: Au grand plaisir, Catherine.
1: Salut, Richard Hébert, exécutif fédéral de Lac-Saint-Jean, qui chronique sur nos ondes, qui est en petite pause estivale et de temps en temps, on le sort de ses vacances.
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0: Le mois d'août, le mois de septembre, le mois d'octobre aussi, ce sont les mois idéaux pour faire des randonnées en nature. Puis on est bien servi au Saguenay-Lac-Saint-Jean parce que on a tout plein de beaux points de vue, des montagnes, des Absolument. Sentiers bien entretenus aussi. Frédérica, tu es une adepte de randonnée, tu en pratiques, tu en fais beaucoup et tu nous as préparé un guide du bon randonneur.
1: Oui, parce que je sais pas pour toi, mais moi, il y a certains comportements qui me dérangent en randonnée. Je suis toujours en montagne les fins de semaine et il y a des choses qu'on peut. Il y a des choses qu'on peut pas faire. Et je pense que c'est important de le rappeler quand même parce que les randonneurs sont de plus en plus nombreux sur les montagnes. Mmh. Et je m'aperçois justement que c'est pas tout le monde qui adopte les bonnes pratiques et qui ont le bon équipement non plus.
0: Est-ce que tu es en train de me dire que c'est un peu comme le code de la route oui. des sentiers?
1: Ben, c'est drôle que tu en parles parce que il y a même des randonnées qui sont considérées comme des autoroutes tellement qu'il y a des gens.
0: Oui, ça m'étonne pas. J'essaie de les fuir.
1: Ouais.
0: En général, c'est pas ça que
1: souvent,
0: je fais
1: c'est les plus belles.
0: C'est vrai,
1: les plus touristiques. Donc, ouais. Évidemment, il faut que tout le monde, je pense, mette du sien un petit peu. Donc, j'en ai parlé avec Olivia Jacques, qui est porte-parole de la CEPAC, avec qui j'en ai discuté et qui fait un petit rappel des règles en sentier. Je vous la fais entendre.
2: À la CEPAC, la randonnée est vraiment l'activité mère qui rayonne dans l'ensemble de nos établissements. Puis oui, on est content, là, je dirais, depuis la pandémie, on remarque de plus en plus de gens découvrent nos territoires québécois et ça donne à l'activité qui est en fait la plus simple, dans le fond, puisque ça requiert pas d'équipement, de grand équipement. Là, on peut simplement avoir des bons souliers de randonnée puis le tour est joué. Donc oui, on voit qu'il y a une recrudescence là, des gens qui font... de la randonnée.
1: Est-ce qu'il y a des bons comportements à adopter quand on fait de la randonnée pour respecter l'environnement, les sentiers, mais aussi les autres?
2: Oui, tout à fait. En fait, je dirais principalement dans les parcs nationaux, faut vraiment s'assurer là de ramasser tous les déchets en cours de route. Si on amène des collations, des bouteilles d'eau, quoi que ce soit, faut vraiment s'assurer soit de les jeter dans les endroits prévus à cet effet dans le parc, ou bien encore de rapporter nos déchets avec nous à la maison. Donc, c'est vraiment pour respecter la faune et la flore là qu'on demande aux gens de récupérer leurs déchets. Sinon, évidemment, on souhaite que les gens restent dans les sentiers balisés. Donc, c'est indiqué, là, on veut pas que les gens piétinent la flore, les plantes qui sont aux abords des sentiers. Donc, ça, c'est une autre règle à respecter. Sinon, encore une fois, en lien avec la nourriture et les possibles déchets, ben, on veut pas nourrir les animaux non plus qui sont sur notre chemin. Donc, soit ne pas les nourrir, mais pas laisser non plus de nourriture sans surveillance là pour qu'ils puissent y avoir accès. Sinon, évidemment, les chiens, certains parcs, la majorité des parcs admettent les chiens avec laisse. On a des endroits et des sentiers qui sont prévus exprès pour les animaux. Donc, simplement s'assurer sur notre site web, cepac.com, des endroits selon les différents établissements qu'on veut visiter où on peut apporter notre chien.
1: Puis, je pense qu'il y a certains parcs nationaux aussi qui requièrent des abonnements saisonniers ou encore là, des laissez-passer à la journée.
2: Oui, tout à fait. En fait, l'ensemble de nos parcs nationaux, on doit payer un accès quotidien pour y avoir accès ou un abonnement annuel, comme vous l'avez mentionné. Là. Donc, si on a notre abonnement annuel, on n'a pas besoin d'un accès quotidien. Sinon, on peut aller en ligne directement aussi sur notre site web, se procurer notre accès quotidien ou sur place à l'accueil également. On a des gardes-parcs là, sur place qui peuvent faire la vérification de nos droits d'accès. On a des gardes-parcs là, qui sont sur place dans nos établissements pour s'assurer d'une bonne coopération là, des abonnés sur place de la clientèle. Donc, ils peuvent faire justement des vérifications d'accès, les droits de pêche aussi qui sont demandés aussi dans nos parcs nationaux. Donc, ils sont vraiment là pour faire appliquer les règles des utilisateurs dans nos différents parcs nationaux. On veut juste que tout le monde puisse cohabiter ensemble, puis tout le monde puisse profiter de la expérience sur place aussi.
1: Je terminerai peut-être avec l'équipement. Vous le mentionniez tout à l'heure. Qu'est-ce que ça prend justement pour faire de la randonnée?
2: On suggère vraiment aux gens de sélectionner un sentier là qui est à la hauteur de leur capacité. Donc, les niveaux de difficulté sont bien indiqués là sur notre site web ou sur place là dans nos établissements. Évidemment, avoir de l'eau avec soi. S'il fait chaud, s'assurer qu'on ait assez d'eau justement, une collation en cours de route aussi. bien se protéger, crème solaire, chasse moustique, là, c'est très intéressant aussi. Une bonne paire de souliers. Les bâtons ne sont pas nécessaires, dépendamment de l'activité là, puis du niveau de difficulté que je vous mentionnais là, en fonction de ses capacités, mais ils peuvent être utiles, oui, pour ceux qui en ont besoin.
0: OK, alors priorité au monteur.
1: Oui,
0: on retient
1: ça. Puis ça a l'air simple quand même, mais tu sais, quand tu montes, ça nécessite un plus gros effort que quand tu descends. Donc, c'est d'emblée qu'on laisse la priorité au monteur. Évidemment, on a parlé des déchets, des chiens en laisse, pas de bruit. Rester dans les sentiers balisés également et conserver une distance avec les autres randonneurs. Donc, vous serez peut-être mieux outillé lors de votre prochaine randonnée en sentier.
0: Bonne rando. Puis si vous croisez Frédérica, faites-lui un beau sourire.
1: Oui, des beaux bonjours, c'est le fun.
0: C'est ça qui me fait du bien quand je vais randonner. 16h31 avec Michel Gaudreau. On va regarder qu'est-ce qui marque l'actualité aujourd'hui. Sans contredit, c'est la visite du premier ministre Mark Carney, Michel.
3: Ben oui, mais sa première, hein, ici au Saguenay-Lac-Saint-Jean, en fait.
0: Et si on en croit Richard Hébert, là, il a mis un vieux 2 sur le fait qu'il reviendrait d'ici la fin de la campagne électorale.
3: Ah,
0: ben, c'est un pari, c'est pas une information.
3: Malgré la courte campagne, donc il reviendrait.
0: Ben, écoutez. Ça, c'est son sentiment.
3: Voilà.
0: On comprendra.
3: Alors, donc, il était, on l'a dit, il a commencé sa journée chez Rio Tinto, au complexe Arvida, où il a rencontré des travailleurs. En fait, il était devant le chantier là, de l'usine de démonstration d'Hélicis. Hein? Et évidemment, il a été questionné sur les négociations avec les États-Unis et l'élection partielle dans Chicoutimi-le-Fjord. Voici le compte-rendu de Gabriel Morissette.
4: Au Saguenay et ici,
5: c'est devant l'usine de démonstration Hélicis en construction au complexe Arvida de Rio Tinto que Mark Carney a débuté sa visite régionale jeudi matin. Il a d'abord été question des négociations avec les États-Unis. Il s'est notamment montré encouragé par le fait que le prix de l'aluminium est augmenté chez nos voisins du Sud. Il espère toujours une entente avant le 19 août.
4: On peut discuter des changements gagnant-gagnant pour les États-Unis et le Canada. En ce qui concerne le secteur d'aluminium, l'acier et l'automobile, nous ne sommes pas intéressés dans une deal très ciblée sans des connexions d'autres secteurs.
5: Il a aussi tenu à rassurer les travailleurs du secteur forestier.
4: Chaque fois on a des discussions avec les Américains, on parle du secteur forestier. Alors, il faut faire de progrès dans le secteur forestier. Point final.
5: Mark Carney était ici dans le contexte de l'élection partielle dans Chicoutimi-le-Fjord. Il tente de faire élire l'ex-président des producteurs de lait du Québec, Daniel Gobeil. Il en a profité pour préciser que la gestion de l'offre est importante pour son gouvernement.
4: Ça, c'est un signal très clair que la fidélité du Parti libéral, du gouvernement du Canada, sur la gestion de l'offre.
5: Le premier ministre a poursuivi sa visite dans la circonscription en compagnie de son candidat. Ici Gabrielle Morissette, Radio-Canada, Saguenay.
0: Le Bloc québécois lance aujourd'hui sa plateforme électorale en vue de la même élection partielle, celle dans Chicoutimi-le-Fjord, dont le vote aura lieu le 31 août.
3: Oui, parce qu'on était à Jonquière ce matin, dans le fond. On n'était pas dans Chicoutimi-le-Fjord. Alors, une plateforme qui repose sur 4 thématiques, Catherine, l'économie, le coût de la vie, l'identité et l'environnement. Parmi les propositions, le Bloc s'engage notamment envers les filières du phosphate et des minéraux critiques. Et le parti blâme le virage pétrolier des libéraux. Le premier ministre, donc Carney, n'a pas été sans être critiqué par la candidate bloquiste Caroline Dubé, qui a réagi à son passage.
6: J'ai trouvé un peu décevant. On s'attendait à des annonces. On sait que le Saguenay-Lac-Saint-Jean, comme on a nommé tout à l'heure, le Saguenay-Lac-Saint-Jean est le plus impacté au niveau des tarifs douaniers. Donc, on espérait des annonces. C'était la première fois qu'il venait au Saguenay-Lac-Saint-Jean. Venir quelques heures dans une région, c'est pas nécessairement la visiter.
0: Puis c'est difficile de faire réparer un appareil électroménager, Michel.
3: Oui, et les gens qui veulent le faire doivent prendre leur balle en patience en raison d'une importante pénurie de main-d'œuvre. Les techniciens qui font ce genre de réparation à domicile sont complètement débordés. On dit que l'attente peut être très longue. Mélissa Gagnon.
7: Un mois et demi, environ.
8: Pendant 6 semaines, Michel Gagnon a dû faire la vaisselle à la main. Son lave-vaisselle a subi un bris et il a dû attendre la disponibilité d'un technicien pour le faire réparer. Monsieur Gagnon n'est pas seul. Jusqu'à 2 mois peuvent s'écouler avant qu'un réparateur puisse répondre à la demande. La copropriétaire de l'entreprise Technigam, Josée Tremblay.
9: La pénurie de main-d'œuvre dans notre domaine, c'est quelque chose qui existe depuis quand même un certain temps, je dirais même en termes d'années. Puis c'est pas seulement dans la région, c'est à la grandeur du Canada, la pénurie est vraiment majeure.
8: Chez Technigam, 5 techniciens sont à l'emploi. La compagnie en aurait facilement besoin de 2 ou 3 de plus. Même son cloche chez Service JMA. Les 3 techniciens travaillent plusieurs heures par jour pour suffire à la demande. Le technicien David Sergerie.
10: On essaie de faire notre possible, bien entendu, là. Bon, il va beaucoup en mode urgence, là, à ce moment-là. Nous, on a un grand territoire à couvrir. On fait pratiquement l'entièreté du Saint-Lac-Saint-Jean. Donc, à ce moment-là, chaque journée, un territoire précis. Donc, mais j'ai une bonne équipe de 3 techniciens qui marche autour. Ça fait que...
8: Pour contrer la pénurie de main-d'œuvre, Québec a mis de l'avant un programme incitatif il y a quelques années. Malgré tout, les techniciens en électroménager demeurent introuvables, aux grandes dames des clients. Ici Mélissa Gagnon, Radio-Canada, Saguenay.
0: Et puis la statue Notre-Dame du Saguenay à Rivière-Éternité est finaliste pour un prix d'excellence décerné par le Conseil du patrimoine religieux du Québec.
3: Oui, le monument est en nomination dans la catégorie restauration. Il faut dire que cette statue et son socle étaient sur le point de s'effondrer. On l'a vraiment sauvé in extremis. Depuis plus de 13 ans, le CPRQ remet chaque année des prix d'excellence et le Conseil souhaite, par ses distinctions, là, honorer ceux qui témoignent de la passion, de la créativité et de l'engagement envers la préservation de leur patrimoine religieux. L'agente de développement pour la municipalité de Rivière-Éternité, Azur Lefebvre, est fière de cette nomination.
11: Ben, je dirais que c'est tout un honneur. Hein. Rivière-Éternité, c'est un village de 445 habitants. Fait que d'être nominé dans l'ensemble du Québec à côté de noms comme l'Oratoire Saint-Joseph du Mont-Royal, par exemple, ben, c'est vraiment une belle reconnaissance du travail qui a été accompli. Surtout en prenant en compte que les travaux sur les Cap Trinité, c'est pas facile. Hein. Il n'y a pas l'accès routier. On a des contraintes en étant à côté du parc national. C'est un monument qui est classé aussi. Fait qu'on fait face à un statut de protection qui est assez élevé.
0: Oui, puis il y a d'autres rénovations à faire. Hein? Bon, il y en a encore pour au moins quelques millions de dollars, me disait Azur Lefebvre. Alors, on va mesurer l'intérêt des gens puis la volonté des gens à continuer de rénover cet élément patrimonial-là au cours des prochains mois. Vous pouvez entendre l'entrevue complète là, sur le défil de Place publique. Merci, Michel. À la météo, on a des températures cette nuit autour de 18-19 degrés. Il y a des risques d'averses et d'orages pour le lac Saint-Jean et sur Chibougamau. Puis demain, 40% de risques d'averses pour le Saguenay et le lac Saint-Jean à Chibougamau. Vous serez au sec, des températures encore assez chaudes, entre 27 et 29 degrés. En théorie, là, samedi, tout le monde a du soleil, excepté pour Chibougamau. C'est un peu en dentis cette semaine. On va parler de l'importance des feux de camp dans les prochaines minutes. Ah, puis restez donc avec nous aussi après le Radio-Journal à 17h10. On va recevoir Michel Barrette qui va piloter une voiture dans le cadre du Grand Prix de Trois-Rivières en fin de semaine. Il va nous raconter sa préparation. On a beaucoup de bon matériel pour vous en ce jeudi 6 août.
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0: Je sais pas pour vous, mais moi, quand je pense à une nuit en camping, rapidement, mes réflexions vont vers le feu de camp. On est plusieurs à trouver que c'est impensable de passer une nuit en camping sans le crépitement du feu de camp. Pourtant, selon les données de la SOPFEU, il y a environ 25 % des incendies de forêt qui sont déclenchés par un feu de camp mal éteint ou mal géré. Comment on fait pour assurer un équilibre entre nos traditions estivales et la protection de nos forêts? Vincent Bouchard, qui est professeur et coordonnateur à l'unité d'enseignement en intervention plein air à l'UQAC, a réfléchi à la question. On va en parler avec lui. Bonjour, M. Bouchard.
1: Bonjour, Mme Doucet.
0: D'abord, je ne suis pas la seule à penser feu de camp quand on parle de camping. C'est une tradition qui est bien enracinée au Québec, la tradition du feu de camp.
1: Oui, c'est en fait, c'est

C'est très bien enraciné dans notre culture même, puis c'est devenu même un symbole de notre identité historique et culturelle au Québec. Vous avez raison de dire, quand on pense au camping, on pense au feu de camp. Mmh.

0: culture, puis comment il a été utilisé historiquement. C'est sûr, quand on regarde pour le territoire québécois, on est un territoire nordique qui ont des moyennes annuelles de température assez basses. Là. Quand on parle de la forêt boréale au Québec, on a une moyenne de température d'environ 0 degré Celsius. Donc, le feu, historiquement, était vraiment un symbole de survie et de vie en forêt. Puis ça, bien avant qu'on colonise le territoire nord-américain, même par les Premières Nations, les premiers peuples, le feu était vraiment un symbole de survie ou c'est un symbole de chaleur. Donc, ça nous permet de résister à notre environnement, de résister au froid de la forêt boréale. Puis, un symbole de survie aussi pour la cuisson de la nourriture, pour sécher les vêtements. Fait que le feu a tout le temps été central dans notre rapport au territoire, l'utilisation du territoire, puis éventuellement le développement de notre peuple. Le feu a toujours été un symbole de survie, puis a été indispensable à ce qu'on occupe le territoire. Fait que ça remonte à plusieurs années où ça s'est vraiment inscrit comme un essentiel à la vie en forêt.
1: Mais il y a quelque chose aussi de, j'ai envie de dire, profondément social, là, de se retrouver autour du feu, quasiment d'un moment mystique qui est partagé ou spirituel. Je ne sais trop comment vous interprétez ou vous analysez ça.
0: Ben, vous avez totalement raison. Le feu a son symbole historique. Il y a un symbole social qui est très fort. C'est un lieu de rassemblement. Ça représente la convivialité. C'est chaleureux. C'est vraiment autour du feu le soir qu'on va se rassembler, qu'on va se raconter nos anecdotes de plein air, nos observations de la faune, nos expériences de camping. Puis le feu devient vraiment un lieu de rassemblement. Nous, on fait des expéditions avec les étudiants au baccalauréat en intervention plein air à l'UQAC, où certaines expéditions, on fait des feux parce que bon, le territoire le permet, puis les objectifs pédagogiques le permettent. Puis il y a d'autres expéditions où les feux sont interdits.
1: Okay.
0: Puis on voit vraiment la différence dans ces deux contextes-là, où quand on a la possibilité de faire des feux, on veille plus tard. Le monde reste plus longtemps autour du feu pour se raconter des histoires, se raconter des blagues, débriefer sur la journée, parler de leur vie. Puis je pense que ces moments-là sont très riches, très pertinents. Puis pour moi, ils représentent un moment de connexion. Fait que c'est un moment de connexion, premièrement, avec le territoire, parce que on dépend de ce que la nature a nous offrir pour nourrir notre feu.
1: Mm-hmm.
0: Puis c'est un moment de connexion aussi avec les individus qui nous entourent. Puis je pense que avec la révolution numérique et technologique qu'on vit en ce moment, ces moments-là sont de plus en plus rares.
1: Mmh.
0: Puis je pense que le feu permet ça, de vraiment connecter avec les gens qui nous entourent, puis de sortir un peu de cette bulle-là numérique, puis de vivre vraiment le moment présent avec les gens qui sont là avec nous.
1: Ouais.
0: Fait que le feu a aussi un fort ancrage social, si on veut.
1: Ouais, puis il y a quelque chose de carrément hypnotisant à regarder un feu brûler. Là, on dirait que ça stimule aussi le cerveau. Je ne sais pas si ça le stimule autant que les réseaux sociaux, mais pour ma part, je n'ai pas envie de me tourner vers mon téléphone intelligent quand je regarde un feu qui brûle. Il y a quelque chose qui se passe de méditatif, ou enfin bref, là, qui nous repose bien l'esprit aussi. Maintenant, on commence à se poser des questions sur les feux en camping. C'est la CEPAC qui est arrivée avec des études autour des particules fines générées par la fumée, disant que ça provoquait des inconvénients de santé chez certains des usagers des parcs. Puis je sais qu'il y a des gens qui entendent ça, là, puis qui en sont même irrités parce qu'ils disent « je peux pas croire qu'on va enlever la possibilité de faire des feux dans des établissements de plein air de ce genre-là ». Vous en êtes où, vous, dans cette réflexion-là?
0: Moi, je pense que tout peut se faire d'une façon responsable. Puis là où je crois que les débats s'animent, c'est quand on est dans un extrême ou dans l'autre. Fait que si on dit aux gens, ben vous pouvez plus faire de feu carrément en plein air, c'est un peu comme si on leur envoyait le message que leur façon de faire du camping, leur façon de vivre le plein air n'était plus valable. Fait que je pense que vu le rôle central du feu dans notre identité historique et culturelle, je pense que ça vient chercher les gens profondément si on dit on n'a plus le droit de faire de feu en plein air. Après, faut pas non plus se fermer les yeux sur les impacts des feux. Puis oui, il y en a. Oui, ça peut modifier la qualité de l'air local où il y a plusieurs feux de camp qui sont allumés en même temps sur un site. Puis à plus grande échelle, quand ça dégénère comme les incendies de forêt, les impacts sont vraiment plus faciles à identifier, à percevoir. Mais moi, je pense que tout est dans la façon raisonnable et responsable de faire des feux. Puis moi, je pense que le feu n'est pas un absolu en camping où ça vient vraiment agrémenter notre expérience, mais c'est aussi faire preuve

0: de bien vivre la forêt, de savoir quand ne pas faire de feu. Fait que ça, je pense que c'est important de d'avoir cette lunette-là aussi quand qu'on pratique le plein air. Puis il y a des zones où les feux sont carrément interdits parce que bon, il y a une fragilité écologique à respecter. Il y a d'autres moments où ça va être interdit à cause des indices de feux de forêt qui sont trop élevés. Puis c'est important de respecter ça.
1: Ouais,
0: donc,
1: oui.
0: Moi, je pense qu'avant d'interdire complètement les feux, ben on peut mettre certains paramètres en place qui réduisent ces risques-là. Puis je pense que ça passe beaucoup par la sensibilisation puis l'éducation à la population.
1: Ouais, vous proposez aussi des zones sans fumée carrément, des ronds de feu communautaires dans les campings. Donc, on éviterait quoi d'avoir chacun un petit feu par site de camping, mais on se regrouperait de façon communautaire à un seul et même site.
0: Oui, exactement. C'est des pratiques qui se voient déjà dans certains secteurs où on dit, OK, ben, il y a un espace de feu communautaire pour tant de sites de campement, puis les gens se rassemblent autour du feu. Ça permet de, des fois, d'échanger, de rentrer en contact avec d'autres personnes qu'on n'aurait pas nécessairement rencontrées sinon. Puis, ben, en ayant un feu central, ben, on réduit la multiplication des impacts, là, sur les sites. Donc, c'est une approche à regarder, puis, peut-être à appliquer dans certains endroits. Puis, ben, l'autre chose que vous avez mentionné, c'est, par exemple, des zones sans feu de camp permis. Donc, on pourrait avoir, au moment de la réservation, l'option de choisir un site sans ou avec fumée. Sans ou avec feu, c'est-à-dire.
1: Oui.
0: Donc, on peut venir protéger les personnes qui sont plus vulnérables à la qualité de l'air, là, quand on pense aux personnes asthmatiques, personnes cardiaques ou aux troubles respiratoires. Ben, ils auront l'option et la liberté de choisir un site qui va être moins dommageable pour eux, si on veut.
1: Ouais, un discours en nuance que vous avez, Vincent Bouchard. Avant qu'on se laisse, là, vous donnez des cours de survie en forêt, d'encadrement de groupes en plein air puis de gestion de risques en région isolée. Quelle place ça prend la gestion des risques liés au feu dans vos cours?
0: Mais encore là, tout est dans la façon responsable de le faire. Donc, tu sais, c'est sûr qu'on n'allume jamais un feu si il y a des interdictions de feu en vigueur, si le niveau de danger d'incendie est trop élevé. Fait qu'avant chaque sortie, on vérifie vraiment ces réglementations-là. Puis je pense que tout bon pratiquant de plein air devrait avoir la responsabilité de faire ça. Après, ben, on considère toujours aussi l'environnement dans lequel on est. Est-ce que c'est sec? Est-ce qu'il y a des vents? Est-ce qu'il y a des risques de propagation? Donc, encore là, dans la sélection du site où on va faire le feu, c'est important de considérer ces éléments-là. Puis, c'est vraiment d'avoir une surveillance puis un contrôle du feu. T'sais, on peut maintenir un feu à une taille qui est réduite, puis s'assurer qu'il est bien éteint le soir avant d'aller se coucher dans la tente.
1: Mm-hmm.
0: Tout ça fait en sorte qu'on peut se permettre de continuer de faire des feux, puis de respecter aussi des règlements puis les interdictions en vigueur. Puis ça, ben, ça vient vraiment réduire le risque qu'on ait un problème qui est associé au feu, là, dont un incendie de forêt, par exemple.
1: Ouais. Est-ce que c'est vous qui traînez la guitare ou le ukulélé auprès du feu, Vincent Bouchard?
0: Non, ça, je laisse mes étudiants s'en occuper. Ils sont beaucoup plus talentueux que moi pour ça.
1: C'est bon. Merci pour cette réflexion autour du feu de camp. On n'était pas autour d'un feu, mais autour d'un micro. Et ça a été très agréable de vous recevoir, Vincent Bouchard. Merci beaucoup. Bonne fin d'été.
0: Bien, merci à vous aussi.
1: Au revoir. Le professeur et co-directeur de l'unité d'enseignement d'intervention plein air à l'UQAC, c'était Vincent Bouchard.

0: Comment de bord qui nous offrait la chanson Coucou, comment ça va à 16h53 minutes. Parlons de ce qui se passe à Cuba. Il y a des experts des Nations Unies qui appellent la communauté internationale à agir rapidement pour empêcher que les sanctions des États-Unis ne plongent Cuba dans une crise humanitaire sans précédent. Déjà des impacts majeurs, hein, le tourisme qui est presque complètement arrêté sur l'île. Ils dénoncent l'utilisation de la nourriture et du carburant comme un outil de pression politique par Washington. Et depuis l'intensification du blocus américain sur Cuba, les conditions de vie sur l'île se sont considérablement détériorées. Il était question d'une longue panne électrique qui plongeait tous les habitants dans le noir aussi récemment dans les médias. La chroniqueuse internationale à Radio-Canada, la collègue Rania Massoud, en a parlé avec ma collègue Laurence Martin. On les écoute.
1: Cuba, qui est déjà soumise à un embargo américain depuis 1962, donc connaît déjà depuis des années une grave crise économique, énergétique, sociale. Mais cette crise s'est vraiment intensifiée depuis janvier dernier, donc depuis que Donald Trump a imposé un blocus pétrolier sur l'île et aussi des sanctions contre toute entreprise qui ferait affaire de proche ou de loin avec des organismes qui seraient liés au régime. Ce blocus, on le rappelle, est survenu en fait en janvier, donc après l'opération américaine contre le Venezuela, l'enlèvement aussi du président Nicolas Maduro. Maduro et le Venezuela qui sont principaux alliés de Cuba, qui sont les principaux fournisseurs aussi en carburant pour l'île. Et donc aujourd'hui, les habitants vivent au rythme de coupures électriques qui peuvent durer plusieurs jours. La dernière en date, c'était il y a 4 jours. Et ce n'est pas juste une question d'être privé d'électricité, en fait, pour les Cubains. Sans électricité, il n'y a pas d'eau. L'eau est coupée, il n'y a pas d'acheminement d'eau. Sans électricité, il n'y a pas de ventilation non plus, puisque aussi, en plus, les températures qui dépassent les 35 degrés en ce moment sur l'île. Les experts de l'ONU dont vous avez parlé disent que les coupures de courant à répétition risquent de provoquer l'effondrement du système de santé sur l'île, avec des pénuries de médicaments, dont notamment des traitements pour

0: le cancer. Ils mettent en garde aussi contre une insécurité alimentaire grandissante. C'est pour cela qu'ils sont en fait allés assez loin dans leur déclaration pour parler d'un Gaza silencieux, une manière de comparer un peu l'amplitude de la crise humanitaire en ce moment à Cuba.
1: Rania Massoud qui explique que ça fait partie du plan de Donald Trump pour renforcer l'hégémonie américaine économique et politique. La voici encore une fois.
0: Et donc, il y a aussi des élections de la mi-mandat qui approchent. Et Trump aimerait bien pouvoir brandir, justement, encore une victoire, faire oublier aussi peut-être les déboires un peu de la guerre américaine contre l'Iran en ce moment, qui s'éternise de plus en plus, une guerre de plus en plus impopulaire au sein de la population américaine. Et évidemment, il y a aussi un aspect économique, parce que Cuba aussi, Trump aimerait beaucoup que l'île revienne un peu dans le giron américain. Et d'ailleurs, une fois, en l'an 2000, il était invité à un gala organisé par la diaspora cubaine et Trump avait dit j'imagine que je serai le premier à y construire un hôtel une fois que l'île va être libérée.
1: Ouais, quand même, c'est fort de café. L'administration américaine pourrait d'ailleurs utiliser différents moyens pour faire tomber le régime cubain. On écoute une dernière fois notre collègue Rania Massoud.
0: Alors évidemment, il y a plusieurs scénarios, des plus extrêmes comme une intervention militaire, mais là, bon, Cuba n'aurait aucune chance évidemment devant la force militaire américaine. Sauf que des experts mettent en garde contre une insurrection possible, puisque on l'aura appris une des leçons, c'est que on peut pas arriver à un changement de régime juste par les airs. Il faudra un déploiement aussi de troupes sur le sol. Donc ça pourrait être coûteux pour Donald Trump. Et puis un autre scénario avec moins de tapage médiatique, c'est de négocier avec le régime cubain. D'ailleurs, il y a plusieurs médias américains qui disent qu'il y a déjà des négociations en cours en ce moment même. Donc, ça sera à voir.
1: Pour écouter l'extrait complet, vous pouvez vous rendre sur l'application audio. C'était dans l'émission Midi Info que ce segment a été diffusé. Et puis, on a des nouvelles de ce qui s'est passé à Repentigny dimanche. Si vous avez suivi les infos un peu, vous avez vu qu'il y a eu beaucoup d'actions météo, du temps très actif. On soupçonnait une tornade. Ça a été confirmé. Le Northern Tornadoes Project, qui est un groupe de recherche affilié à l'Université Western à London, en Ontario, a confirmé donc qu'il y avait une tornade qui a débuté à 14h05. Il y a des dommages matériels qui ont été causés. Les dommages les plus importants ont été subis sur des arbres, des bâtiments, après le passage de cette tempête. Puis, on utilise évidemment les dommages matériels comme preuve, les images aussi. Puis, on parle d'une tornade qui avait une vitesse interne allant jusqu'à 130 km à l'heure. Donc, c'est classé 0 sur l'échelle de Fujita, le plus faible type de tornade auquel on peut assister. Mais quand même, ça a laissé beaucoup de dommages sur le secteur de Rive-Nord de Montréal. Michel, dans les infos chez nous, qu'est-ce qui se passe?
2: On nous parle d'un grand excès de vitesse. Ça a eu lieu hier matin autour de 6h45 sur la route 170, en fait, en direction de La Rouche. Écoutez, il y avait des travaux de construction aux abords de la route et c'était une zone de 50 km/h en raison de ces travaux-là. Mmh. Et puis, il y a un jeune chauffeur, là, fin vingtaine, qui est allé à 102 km/h, donc dans une zone de 50, et il y avait des travailleurs sur place, imaginez. Hey
1: là là.
2: Alors, ça aurait pu être tragique, tout ça. Il a écopé d'une amende de 872 $ avec les frais, 10 points de 10 points d'inaptitude également de perdu et suspension de son permis pour 16 jours.
1: Ben, mon prochain invité va aller plus vite que ça, mais c'est dans le cadre du Grand Prix de Trois-Rivières et ses permis. Il confirme qu'il est prudent sur les routes et respecte les limites de vitesse. On va s'entretenir avec Michel Barrette dans la prochaine demi-heure. Je vous invite à rester des nôtres.
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5: Aujourd'hui, au Radio-Journal, le ministre Dominique Leblanc s'entretient avec le responsable du commerce américain.
6: Moi, je suis toujours de bonne humeur d'être à Washington.
5: L'objectif, éviter de nouveaux droits de douane américaine.

0: républicain de 50%. Politique québécoise, le rythme s'accélère à quelques semaines du début de la campagne électorale.
1: Les prochains jours vont être très, très denses en termes de candidature du Parti québécois.
2: L'équipe du Parti libéral se tient.
3: Les temps ont changé.
0: Et un projet de 400 millions de dollars pour un nouveau stade de tennis à Montréal. Bonjour, ici Louis de Belleval. Bienvenue au Radio-Journal. La rencontre entre le ministre responsable du commerce Canada-États-Unis, Dominique Leblanc, et le représentant américain au commerce, Jamieson Greer, se serait une fois de plus déroulée de façon positive selon la partie canadienne. Mais rien de plus n'a filtré sur cet entretien, à moins de 2 semaines de l'entrée en vigueur de droits de douane de 50% sur toute une panoplie de produits canadiens. Le compteur tourne. Anne Levasseur a préparé ce qui suit.
4: À Washington, Dominique Leblanc est arrivé tout sourire et d'un pas déterminé au bureau de son homologue américain, Jamieson Greer.
5: Est-ce que vous pensez que le Canada est une nasty leadership?
4: Pressé par le temps, comme seule réponse à savoir si une entente est possible avant le 19 août, il dit espérer que oui. Le 19 août, c'est la date prévue d'entrée en vigueur de nouveaux tarifs de 50 % sur une série de produits canadiens. Ces tarifs vont s'ajouter à tous les autres que le Canada s'est déjà vu imposer par l'administration de Donald Trump. Le premier ministre, Mark Carney, admet que les discussions pour conclure une entente ne sont pas faciles.
6: C'est une négociation tough. On peut changer l'adjectif et dire nasty, mais le Canada, c'est une question de job canadien.
4: L'objectif du Canada est d'obtenir une entente globale sur l'ensemble des tarifs imposés par l'administration américaine, ce qui ajoute au défi.
7: Thank you, sir.
4: De passage à Terre-Neuve, le chef conservateur, Pierre Poilievre, reproche au gouvernement d'adopter une position de faiblesse.
8: D'un côté, M. Carney continue de faire des concessions. D'autre côté, M. Trump continue d'augmenter les tarifs sur le Canada.
4: Mais après plus d'une heure de discussion derrière des portes closes, le ministre Leblanc n'avait rien perdu de son sourire.
9: Moi, je suis toujours de bonne humeur d'être à Washington.
4: Reste à voir si sa belle façon lui aura permis d'obtenir des résultats. Ici Anne Levasseur, Radio-Canada, Ottawa.
0: Aux États-Unis, une commission du Sénat, majorité républicaine, recommande des poursuites contre le médecin Anthony Fauci. Celui qui a orchestré la réponse de la Maison-Blanche à la pandémie de COVID-19 a invoqué le 5e amendement de la Constitution américaine la semaine dernière pour refuser de répondre aux questions pressantes des sénateurs républicains. Anthony Fauci a été déclaré coupable d'outrage devant le Congrès. Nous faisons le point avec Jean-Michel Leprince à Washington. Jean-Michel, à quelles conséquences s'expose le scientifique?
10: À des poursuites, c'est clair. Le docteur Anthony Fauci était devenu la tête de turc de Donald Trump pendant toute la pandémie, le bouc émissaire pour tout ce qui allait mal à son avis aussi. Et il est accusé, notamment par le sénateur du Kentucky, Ron Paul, d'être en partie à l'origine du virus ou qu'il aurait dissimulé des informations sur l'origine du virus. Monsieur Fauci a invoqué le 5e amendement de la Constitution américaine qui lui permet de ne pas répondre aux questions, de ne pas s'incriminer, et il l'a fait après, quand il a comparu la première fois, après une présentation, il a invoqué le 5e amendement au moins une centaine de fois. Ce qu'il faut dire, c'est que, s'attendant à des poursuites, Joe Biden lui avait accordé un pardon préventif, si on peut dire, mais Rand Paul lui soutient que ce pardon ne lui permet pas, justement, d'invoquer le 5e amendement. Si vous voulez, on va l'écouter.
11: The chair ruled that Dr. Fauci's assertion of the Fifth Amendment privilege was unsupported in light of the pardon.
10: Alors, le président de la commission a jugé que l'invocation par le médecin Anthony Fauci du privilège du 5e amendement n'était pas fondée en regard de la grâce accordée des déclarations qu'il avait faites dans son propos liminaire. Bien sûr, si vous me demandez pourquoi ça marche pas le 5e amendement, ben je pense que les avocats, des centaines d'avocats vont s'arracher les cheveux pour savoir pourquoi ça ne marche pas. Alors, on est parti pour longtemps là-dessus.
0: Jean-Michel Leprince à Washington, merci beaucoup.
10: De rien.
0: Radio-Canada a appris que Tennis Canada prévoit des investissements de 400 millions de dollars pour l'essentiel provenant de fonds publics pour son projet d'expansion à Montréal. L'organisation prévoit notamment la construction d'un nouveau stade. Les précisions de Mathieu Post.
12: 4 nouveaux terrains d'entraînement, l'actuel 2e court principal passant de 4000 à 7000 places et surtout une toute nouvelle enceinte pour 15 000 spectateurs qui pourrait être fermé quand la météo l'exige.
3: C'est gigantesque par rapport à la structure du parc.
12: Michel Lafleur préside la coalition des Amis du Parc Jarry.
3: On s'imaginait que c'était inacceptable, mais là, bon, quand on voit ça, on dit que ça n'a comme pas d'allure, que ça vienne atterrir dans le parc. Là.
12: À l'arrière du bâtiment existant, d'autres terrains intérieurs et un stationnement étagé. On voit sur les maquettes du projet obtenu par Radio-Canada que le cours central actuel serait démoli pour faire place à une esplanade et à un terrain de moindre envergure.
7: On trouvait intéressant quand même d'ouvrir, au contraire, les vues sur le Mont-Royal.
12: Valérie Tétrault, directrice du tournoi.
7: Dans la prochaine phase d'études, on devrait faire des études de sol, des études techniques pour voir, par exemple, est-ce qu'on est capable de creuser et de réduire au maximum la hauteur du stade.
12: Coût estimé du projet, 400 millions de dollars, dont la moitié pour le nouveau cours central. Tennis Canada fait l'hypothèse que la participation serait de 40% du fédéral, même chose de la part de Québec, 10% de la ville de Montréal et 10% pour l'OBNL et ses partenaires privés. Ici Mathieu Prost, Radio-Canada, Montréal.
0: La Cour supérieure du Québec autorise une demande d'action collective d'étudiants juifs contre l'Université McGill. Ils allèguent que l'établissement n'a pas pris les mesures nécessaires pour lutter contre l'antisémitisme sur le campus dans la foulée des attaques du 7 octobre 2023 en Israël. Les explications de Charles-Antoine Boulanger.
13: Le campus de l'Université McGill était sous tension en 2024 avec la présence d'un campement pro-palestinien. Un groupe d'étudiants juifs dit avoir été victime de harcèlement, d'intimidation et parfois d'agression. Ils réclament 5 millions de dollars en dommages punitifs pour tous les étudiants juifs de l'université depuis 2023 dans le cadre d'une action collective. Un remboursement d'un tiers des droits de scolarité pour ces étudiants est aussi réclamé. Paola Samuel est directrice Québec et Atlantique de Bnei B'rith, une organisation juive qui parraine cette action collective autorisée plus tôt cette semaine.
14: Les étudiants avaient peur de rentrer à l'école. Depuis le 7 octobre, on se sent ciblés.
13: Les plaignants reprochent à l'université de ne pas avoir suffisamment protégé les étudiants juifs des manifestants. Une affirmation que dément Zev Zalciel, membre de Voix juive indépendante Montréal.
15: Moi, j'ai en fait vécu l'opposé. Qu'il y avait beaucoup de défense pour les personnes zionistes et aucun pour les étudiants qui prend l'approche de solidarité palestinienne.
13: L'université affirme avoir dénoncé les actes d'antisémitisme sur son campus. L'action collective étant autorisée, la cause pourra maintenant être entendue dans le cadre d'un procès. Ici Charles-Antoine Boulanger, Radio-Canada, Montréal.
0: Et puis toujours au Québec, la pré-campagne électorale bat son plein. Les annonces de candidatures se sont multipliées ces derniers jours, preuve que les chefs de parti sont de retour dans l'arène politique après une pause estivale. Voici là-dessus le tour d'horizon de Marie-Josée Paquette-Comeau.
16: Je suis très en forme et j'avais hâte que ça commence.
17: Vacances terminées, retour des hostilités pour Paul Saint-Pierre Plamondon.
16: Voulons-nous vraiment 12 ans d'un gouvernement dans l'improvisation brouillon?
17: Le chef péquiste dénonce la pluie d'annonces faite par Christine Fréchette cet été.
16: C'est grossier ce qu'on a vu cet été. Ça se calcule en milliards de dollars. Puis le Parti québécois fera pas ça.
17: Pour gérer les finances publiques, l'équipe économique péquiste se dessine. Yannick Godbout, spécialiste du commerce international chez Desjardins, se présentera contre Bernard Drinville dans Lévis. Bien entendu, le troisième lien s'est imposé. Le PQ propose à nouveau un tunnel.
16: Qu'un lien autoroutier n'est pas viable, n'est pas nécessaire non plus à ce stade-ci, mais que de connecter via transport en commun, Lévis et Québec est la bonne approche.
18: Traverser Québec-Lévis, pas d'auto. C'est pas du tout ce à quoi les gens de Québec s'attendent.
17: Éric Duhaime du Parti conservateur accuse le PQ de plagiat.
18: La position du Parti québécois, là, ils ont fait un copier-coller de la position de la CAQ il y a quelques années.
17: Au Parti libéral, après avoir annoncé mercredi l'économiste Michel Leblanc, on se tourne cette fois-ci vers James Hughes, directeur de la mission Oldbury, pour donner un sens social au développement économique. James Hughes se joint à l'équipe dans Vaudreuil. Finalement, Christine Fréchette ne sera pas en reste. Elle fera sa première apparition publique vendredi pour annoncer deux candidatures économiques, preuve que les élections arrivent à grands pas. Ici Marie-Josée Paquette-Comeau, Radio-Canada, Québec.
0: Voilà qui conclut ce Radio-Journal. Bonne soirée à l'antenne de Radio-Canada.
19: 17h10, il y a des gens qui font leur petit bonhomme de chemin, vraiment. Puis avec le web, on les voit pas toujours passer sur notre réseau. Il y a l'autrice Amélie Dubois qui faisait l'objet d'une entrevue ce matin à Point de repère chez Rosemée Autant-Témorin, qui a vendu pas moins de 650 000 exemplaires de ses livres au Québec. Là, c'est énorme. Je sais pas si vous savez, là, mais c'est un succès majeur. Et pourtant, j'ai pas beaucoup entendu parler d'elle. En fait, c'était la première fois que j'entendais son nom, pour être complètement honnête avec vous. Elle vit de sa plume depuis 13 ans. Un de ses premiers succès, c'est Ce qui se passe au Mexique reste au Mexique. C'est écoulé à 100 000 exemplaires, ce qui est au Québec, encore une fois, majeur. Puis, il n'y a pas eu de couverture médiatique, mais ce livre-là sera adapté en série pour Radio-Canada. Donc, c'est vraiment une réussite sur tous les plans. Elle qui a quitté sa première carrière il y a une quinzaine d'années pour se lancer dans l'écriture. Elle en vit désormais. Alors, je me promets de rattraper cette entrevue-là que j'ai manquée avec Rosemée parce que, bien, évidemment, je ne peux pas faire... je peux pas écouter la radio toute la journée. Hein. Moi, j'anime une émission. Des fois, il faut que je prépare autre chose. Mais ça m'étonne toujours ces phénomènes-là, un peu comme Roxane Bruno avant qu'on ne la découvre, à quel point il y avait des gens qui la suivaient. Elle avait ses fans qui l'ont poussée aussi au sommet. J'ai l'impression que pour Amélie Dubois, il y a quelque chose qui est un peu similaire. Peut-être sans, avec un phénomène de réseaux sociaux un peu moindre, parce qu'évidemment, elle a passé par l'édition. C'est pas un livre qui est auto-édité, mais quand même 650 000 exemplaires au Québec, là, c'est un phénomène littéraire majeur.
20: Oui, pour lui permettre de vivre de ça, c'est quand même rare que maintenant qu'on puisse vivre de comme auteur de juste de sa plume.
19: De sa plume, absolument. Oui, on les compte, les connaît, les auteurs autrices qui peuvent vivre de leur plume au Québec, et ils ne sont pas nombreux.
20: Non.
19: Ouais. Michel, dans les informations, aujourd'hui, c'était surtout la visite de Mark Carney qui retenait l'attention. Puis, bon, évidemment, il y a le visiteur, mais il y a aussi les visités à qui on peut s'intéresser.
20: Oui, je me suis intéressé un petit peu à ça. En marge, on y reviendra dans le bulletin de nouvelles, la visite officielle. Mais moi, la visite hors média un peu, là. Donc, après sa visite au complexe Arvida de Rio Tinto dans le comté voisin d'élections complémentaires, il faut le dire, Mark Carney est allé dîner au restaurant chez George sur la rue Racine. Et il n'est pas le seul premier ministre, d'ailleurs, à visiter cette institution. Hein. Justin Trudeau a fait la même chose en 2017. Mm-hmm. Paul Martin et Jean Charest ont également été ensemble en 2004, pour ne nommer que ceux-là.
19: Ouais.
20: Et le propriétaire Jean-François Abraham ne peut que se réjouir de ce genre de clients.
21: J'ai eu un honneur de recevoir les décideurs de notre temps. C'est, on est toujours autour d'un événement. Les gens ont l'air très contents. Puis nous, ben, on le prend sur le côté flatteur. Là. On est être considéré pour être l'endroit qui vient sur l'heure du midi pour rencontrer la population.
20: Et en après-midi, Mark Carney s'est rendu dans le rang Saint-Martin à la ferme Les Vergers Bleus des Battures. Là. C'est juste avant la première grosse côte du rang Saint-Martin là, quand on se dirige en direction est. On y cultive entre autres des camerises. Et j'ai parlé à la responsable des communications de cette entreprise familiale. Tout le monde y va de son grain de sel. Elle s'appelle Mathilde Ouellette. Elle nous dit comment tout ça est arrivé.
22: Ils nous ont contactés, semblaient intéressés par notre profil, aussi par le fait qu'on était une entreprise familiale, puis qu'on offrait des produits biologiques. Donc, nous, quand on a été contactés, on a décidé d'organiser une visite plus complète puis d'inclure des collaborateurs. Fait qu'on voyait que c'était une belle reconnaissance pour le travail qu'on fait, de produire des produits frais biologiques, puis aussi de reconnaître nos différents collaborateurs. Donc, on avait inclus Café Cambio, on avait inclus Bees Co-op, on avait même invité des employés de Autumn pour préparer des petits verres sans alcool et des desserts.
19: Est-ce qu'on sait s'il a fait de l'autocueillette,
20: panier? En tout cas, il a pris une crème glacée à la Camerise. Il y a des photos de la presse canadienne que j'ai regardées tantôt. Oui, puis il s'est promené dans les allées avec son père, Mathilde Ouellette. Mm-hmm. Donc, semble qu'il a bien aimé sa visite. Puis je lui ai demandé, en terminant aussi, si c'était en raison de ses allégeances libérales qu'elle avait été choisie. Elle me dit que non. Elle a dit que c'est simplement sa présence sur les réseaux sociaux. Puis que même, elle s'est demandé, et ils ont eu comme une espèce de conseil pour dire, est-ce que, bon, ça va pas trop nous identifier à un parti politique, mm-hmm. tout ça. Puis elle m'a dit en finissant qu'elle n'appuyait pas officiellement un parti plutôt qu'un autre, que les gens décideront bien pour qui ils veulent voter.
19: OK. Même si on va manger une crémole chez elle, ça ne veut pas dire qu'elle va appuyer le parti après. Très bien, intéressant. Merci, Michel. À la météo, des températures cette nuit qui descendent entre 17 et 19 degrés. C'est pas exclu qu'il y ait de la pluie à Chibougamau et sur le lac Saint-Jean. C'est 30 à 40 % de risque d'averse ce soir, puis après minuit, alors qu'au Saguenay, on sera au sec. Demain, 29 degrés maximum prévu au Saguenay, 40 % de risque d'averse, puis on pourrait avoir des nappes de brouillard le matin, un humidex à 35, donc ce sera chaud encore une fois et peut-être tendu pour la journée.

0: On est demain au Saguenay, 27 au thermomètre pour le lac Saint-Jean, avec un humidex de 32, alternance de soleil et de nuages en général, mais il y aura aussi 40% de risque d'averse pour le lac Saint-Jean, alors que ce sera généralement ensoleillé sur Chibougamau avec un maximum de 28 degrés.
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0: Qu'est-ce que vous faites de vos vacances? Il y en a qui voyagent, d'autres qui jardinent, d'autres, certains qui visitent les plans d'eau, d'autres encore pilotent une voiture dans une course automobile. C'est le cas de mon prochain invité que vous connaissez bien. Salut Michel Barrette!
2: Bonjour, bonjour.
0: Qu'est-ce
2: qu'on fait de nos vacances? Qu'est-ce qu'on fait de vacances? Ben, il faudrait parler à ma femme, parce que ça fait 44 ans que je cours la province, que je fais des films, puis des séries, puis des animations à Radio-Canada, France Castel, puis des affaires. Puis ça fait des années, parce que je vais avoir 70 ans.
0: Oui,
2: ma femme dit, amour, c'est beau le travail, là, mais tu pourrais aussi arrêter de travailler de temps en temps, t'as plus besoin de... Alors, maintenant, ma blonde a la brillante idée d'arrêter des bières, on arrive de 2 mois et demi en Californie. Oui. Alors là, maintenant, je suis surpris parce que j'ai du temps pour autre chose que de travailler.
0: Ça doit. Qu'est-ce que ça vous fait, ça, d'avoir du temps?
2: Ben, il faut que je m'occupe. Il faut que je m'occupe parce que c'est un hyperactif. Fait que j'aime bien être dans la piscine à Palm Springs, mais j'aime aussi bouger. Et pour moi, on sait tous que je suis un amateur de voitures, que je collectionne les voitures et tout. Mais moi, je rêvais d'être un coureur automobile. Ça a failli arriver. J'ai ma licence de pilote depuis des années. J'ai fait mes cours à l'époque, à la fin de la vingtaine, en Formule 2000. Les gens. Tu sais, j'ai toujours été invité dans différentes courses. J'ai fait du stocker à Saint-Félicien quand j'étais jeune. J'ai touché à tout, mais jamais de manière, disons, professionnelle, comme mon fils, mettons, Nicolas, qui, lui, depuis 10 ans, est rendu maintenant un pilote professionnel. Et il y a une dizaine d'années, on a fait l'aventure à trois, c'est-à-dire Martin, Nicolas et moi. On cherche encore d'ailleurs, hein. Puis pas juste moi, les gens de course automobile cherchent encore l'exemple de un père, deux fils dans la même course en même temps, dans les mêmes Grands Prix, puis on n'a pas encore trouvé.
0: C'est sûr, ça n'a jamais existé avant vous, ça, Michel Barrette, puis vos fils.
2: On cherche encore. Mais il y a eu des pères qui ont des fils qui ont couru. Des fois, le père courait encore le fils aussi, mais deux fils. Un père, c'est rare. Il y a 10 ans, je participais avec eux à la série Nissan Micra. Ensuite, Nicolas est allé en Santon, qui était plus rapide. Là, maintenant, il est rendu dans une catégorie encore plus rapide, qu'on appelle le Challenge Canada en Z de 400 chevaux, une grosse affaire. Alors moi, à un moment donné, ben, j'ai roulé plusieurs années. L'an passé, j'ai roulé une course en Porsche à Tremblant, d'aller pour m'amuser. Mais là, il me dit, pam! Tu vas avoir 70 ans, là. C'est pas vrai que tu vas dire que t'es plus capable de conduire, il y a un petit vieux. Alors, ils m'ont inscrit carrément. C'est pour moi que je vais aller courir au Grand Prix Trois-Rivières. Dis pas, la Sentra est disponible, tu roules en Sentra au Grand Prix Trois-Rivières.
0: Il vous a pas donné le choix. Comment vous avez réagi? J'imagine que vous n'étiez pas contre l'idée. Ben, Michel Barrette, vous connaissez ça?
2: J'étais pas contre l'idée, mais en même temps, je disais, Nick, parce que oui, j'ai couru d'en passer un week-end à Tremblant, mais là, on parle de Trois-Rivières, que je connais bien quand même, mais ça fait des années que j'ai pas roulé là. Puis Trois-Rivières, c'est spécial.
0: Parce que
2: il y a des murs partout. Dans une piste de course, si vous voyez une course de Formule 1, il y a des dégagements. Si quelqu'un manque un virage, ils se retrouvent dans le bac à sable ou dans la pelouse.
0: Okay.
2: Mais à Trois-Rivières, tu n'as aucune chance. Si tu fais une erreur, c'est le mur de ciment. Et ça rajoute au plaisir de la course parce que là, tu ne peux pas faire d'erreur.
0: Mais ça rajoute au risque aussi, Michel Barrette. C'est un peu fou de faire ça.
2: Non, mais le risque est parti. Le risque est justement parti de l'aventure. Parce qu'on ne ferait pas de course automobile, je vais vous le dire. Parler à n'importe quel pilote, il n'y a pas une part de risque. On ne veut pas se faire mal, on ne veut pas se tuer. Mais plus il y a un risque, calculé, bien sûr, si on est attaché, les casques, on a tout ce qu'il faut pour se protéger bien plus aujourd'hui qu'il y a 40 ans. Mais quand tu vois arriver le mur, je vais vous donner un exemple. Si tu roules, mettons, à 220 km/h, puis un virage là-bas, puis ce qui te regarde, c'est un mur de ciment, ou des pneus, ou des protections, mais il y a quand même un grand risque, ben, ça t'oblige, toi, à mieux faire ton travail, à être plus attentif, puis connaître ta voiture et tout. Et ça fait partie du plaisir. Ça additionne le plaisir.
0: Mais là, vous n'avez pas le temps de penser à votre liste d'épicerie pendant que vous êtes dans une course auto. Qu'est-ce qui vous habite?
2: Quand on fait de la course, on pense juste à ce qu'on est en train de faire. On pense au prochain virage, à la voiture devant, à la voiture derrière. C'est pas le temps de non, tu peux pas passer à autre chose. Et ça aussi, riez pas de moi, là. Il y a une part de méditation là-dedans.
0: Arrêtez donc.
2: Ce matin, Nicolas m'a envoyé justement un tour de rapide qu'il avait fait à Tremblant, pas à Tremblant, à Trois-Rivières l'an passé. Mm-hmm. Parce que je lui demandais, je me souviens pas, Nicolas, je dis, quand on passe à Porte-du-Plessis, est-ce qu'on est en deuxième ou en troisième vitesse? Il dit, parce que t'envoies la vidéo, puis il dit, tu vas faire. Alors, je regardais ça ce matin, puis je revoyais la piste. Ah oui, oui, quand tu as le char de cette place. Parce que quand on fait une course, on a des points de repère. Nous-mêmes, on se dit, ben quand j'arrive vis-à-vis de telle affiche ou n'importe quoi, ou encore, parfois, dans les virages, ça va inscrire le nombre de mètres avant le virage. On décide, nous, de choisir, ce qui fait qu'à chaque fois, on arrive là, et là, on freine. Alors, c'est comme une espèce de... On court d'un point de référence à l'autre.
0: Mais est-ce que vous répétez, vous allez faire un tour de piste aujourd'hui, par exemple, pour vous préparer aux qualifications qui commencent demain?
2: Non, malheureusement, à Trois-Rivières, la particularité, c'est, exemple, si on va faire une course à Mont-Tremblant, on peut aller, il y a des journées pour ça, tu peux aller 10 fois avant, faire des tours de piste, puis rouler. Mais Trois-Rivières, comme c'est une course qui est faite au même titre que Monaco, mettons, c'est des courses faites à l'intérieur des villes. Moi, demain matin, demain midi, je vais embarquer sur la piste, que je n'aurais pas roulé depuis 4-5 ans, et on va faire les essais, qui sont aussi des qualifications. C'est-à-dire qu'en partant, je peux pas dire, ah, je vais me rappeler lentement, m'en faire le tour. Ah oui, si on tourne en annoncé. À fond de train, dès la première seconde. Ça rajoute à la difficulté, puis ça rajoute au plaisir aussi parce que le risque commence là. On peut pas dire, on va aller faire un petit peu un tour. Ah oui, si c'est un peu bossé. Non. C'est tout de suite que ça se passe.
0: Oui, c'est pas en voiture avec Michel Barrette, là, comme dans votre émission à Radio-Canada. Vous avez parlé de 220 km à l'heure. Est-ce que c'est le maximum que vous atteignez, ça?
2: Ben, à Trois-Rivières, attendez. À Trois-Rivières, peut-être que Nicolas, lui, avec la Z de 400 chevaux, il doit atteindre ça, 220, j'imagine. Peut-être que moi, c'est plus dans le 170, 180, dans la montée, là-bas. Ouais. Mais quand même, parce que souvent, les gens me parlent de vitesse, ouais, parce qu'on parle de course, mais la vitesse est relative, ça dépend sur quel circuit tu roules. Mm. Rouler à 250 km à l'heure, mettons, à Indianapolis, c'est très lent. Il faut que tu roules, mettons, 300 km à l'heure. Parce que c'est un ovale, il y a 4 virages, toujours du même côté. Mm. Alors, le risque, oui, je vous dirais que quand il y a un circuit, on roule à plus de 160, ben vous imaginez que s'il y a une erreur à 160, on paye plus cher, ouais, qu'à 100. Puis si on fait la même erreur à 250, ben là, ça peut être un peu plus grave.
0: Ah, mais comment vous faites pour retourner sur la route après ça puis suivre les limites de vitesse, Michel Barrette?
2: On est très prudent. Bizarrement, là, je suis tellement content. Parce que mes fils... Moi, j'ai eu 20 ans, j'ai été fou. J'en ai fait des monologues. Là.
0: Oui.
2: On voudrait surtout pas que les jeunes d'aujourd'hui fassent que nous. Je dis nous parce que ma génération à moi, on était tous fous. Là. Mm. Mais moi, les gens seraient soublés de voir à quel point je peux être prudent sur la route. Parce que en course, il y a l'accident. Moi, j'en ai eu un. J'ai frappé le mur à 160 à Tremblant. La voiture s'est soulevée d'un verre. J'ai frappé un deuxième mur et derrière. Mon fils Nicolas, Martin, a capoté à mon sport 6-7 fois sur le toit. Quand on a un accident en course, on réalise à quel point, ben d'abord, les voitures sont protégées, on a des cages de protection, des ceintures partout. C'est là qu'on se dit, si le même accident m'est arrivé qu'une voiture de rue, je serais mort.
0: Ouais.
2: Alors, ça ramène à une réalité que les jeunes comprennent pas. Parce que quand on a 18 ans, qu'on roule vite, on est invincible, mais on ne sait pas comment ça peut faire mal. On ne sait pas à quel point on peut se tuer. Il y a un des amis de Nicolas qui, l'an passé, il y a 2 ans, a frappé le mur à Trois-Rivières. Le pare-choc avant s'est ramassé jusqu'à la cage de protection. Il s'est cassé les jambes et tout. Pourtant, il est dans une voiture de course protégée. Mm. Et s'il avait eu le même accident qu'une voiture de rue, il serait simplement mort. Alors, ça ramène une réalité qui est, oui, la course est dangereuse, mais oui, la course est dangereuse, mais je me sens parfois plus en sécurité sur une piste de course, dans une voiture de course, que sur la route au Québec.
0: Ah ben ça m'étonne quand même d'entendre ça, Michel Barrette. Donc, est-ce que vous avez encore peur quand vous pilotez? Qu'est-ce qui vous fait plus peur? Pilotez vous-même ou regardez votre fils qui pilote?
2: Non, mais c'est pas de la peur. Mmh. Si quelqu'un a peur, il fait pas de course. Je veux dire, il y a une... Comment je vous expliquerais ça? D'abord, on n'a pas le temps d'avoir peur.
0: ça va trop vite.
2: Mais si tu as peur, ça va te paralyser puis tu ne feras pas de course. Si quelqu'un dit, moi, j'aime pas la vitesse, ben faites pas de course parce qu'au premier virage, vous allez venir blind, vous n'allez pas de connaissance. On connaît le risque, on le vit, ça fait partie de l'expérience. Au même titre que ceux qui sautent en parachute, qui font de la descente en vélo, ou les athlètes qui font du ski de descente aux Olympiques, il y a toujours de risque de se blesser.

0: Mais on ne part pas au départ avec une peur. Moi, quand je m'assois dans la voiture de course, même chose que les autres pilotes, on ne se dit pas, oh, ça se fait que je me blesse ou ça se fait que je me tue. Sinon, on débarque la voiture, ça sera dans les estrades et on regarde la course.
1: Ouais, ça va être plus sage. Vous l'avez dit vous-même, vous allez avoir 70 ans bientôt. Est-ce que c'est dur sur le corps, une course automobile?
0: Ben, mon fils, j'ai roulé sur une autre piste la semaine passée pour rouler la voiture un peu. C'est pas pour avoir référence avec la piste parce que ce n'était pas la même piste.
1: Ouais.
0: Mais mon fils, il dit, père, quand tu es parti à la fin de la journée, hein, qu'est-ce qu'il y a? Il dit, il n'y a aucun de mes amis qui pensait être à avoir 70. Tu crois? Ah non, il ne croyait pas. Pour vrai? Ah oui. Pourtant, regarde-moi. Non, non. Ben, t'es en forme. T'as fait 3 séances de pratique, puis tu roulais comme un fou, puis il faisait pourtant très chaud. T'es sorti là de là, puis tu comptais tes histoires comme si t'étais sur scène. Bon, mais tant mieux. Mais je pense qu'il y a une part de ça qui. Moi, il faut bouger. Là, je vais avoir 70. J'espère qu'à 75, on se parlera. Puis à 80, on se parlera. Puis je vais. Il faut pas s'effoirer devant la TV puis se laisser en gros grossir avec un sac de chips. Moi, j'ai des gens que je connais que je n'aimerais pas. Là, mais oui. Mes chums ne m'aimeront pas. Surtout que je parle de...
1: Au Saguenay.
0: Mais, tu sais, qui sont écrasés dans le sous-sol en train de regarder leur ordinateur, là. Et quand je les rencontre, ils ont une bédaine qui est pas la mienne. Là. Je fais, ah, les boys, ils bougent un peu. Ils traversent l'Amérique, ils font quelque chose. En bas, ils sont Harley. Moi, je bouge tout le temps. Dans mon 2 mois et demi en Californie, les 10 derniers jours, je les ai passés à rouler dans le désert en moto.
1: Wow.
0: Et il faisait 47 degrés.
1: Oh là
0: il y a une journée, j'ai roulé de 7h30 le matin à 5h30, donc 10h à 47 degrés. J'ai bu 8 litres d'eau.
1: Mais là, ça m'étonne pas.
0: Et puis, bien sûr, là, je veux pas passer au athlète, mais j'ai de la condition. Je roulais dans le désert, Arizona, Californie, ça.
1: Mm-hmm.
0: Il faisait 47 degrés. J'ai pas de protection en avant, je mets pas de vitre sur ma moto en avant. Bon. J'ai bu 8 litres d'eau et je suis jamais à la salle de bain. La semaine passée, j'étais en examen avec mon médecin. Je lui ai dit, expliquez-moi ça. Comment j'ai pu boire 8 litres d'eau sans jamais aller à la toilette? Il dit, Michel, tu l'as évaporé.
1: C'est quoi? Ça.
0: Je lui ai dit, mais mon chandail, il n'est jamais venu mouillé. Non, parce que la soirée, avant même que tu aies ton chandail, comme tu roulais en moto, c'est comme si tu avais un gros ventilateur avec 47 degrés qui te faisait face. J'ai dû évaporer 8 litres d'eau. Oui.
1: Ça m'étonne pas. J'ai vécu la même chose en Grèce, Michel Barrette. Bon. Je savais pas où passait cette eau-là, mais de toute évidence, elle quittait mon corps d'une manière ou d'une autre. Ben là, ça va se passer en voiture en fin de semaine. Est-ce qu'on vous souhaite une victoire? Y croyez-vous à ce point-là?
0: C'est impossible que la victoire.
1: Pour le fun.
0: C'est deux catégories dans la même course. C'est-à-dire que mon fils va être sur la même course que moi. Là, on appelle le challenge.
1: Mm-hmm.
0: Il y a donc la catégorie plus rapide, celle de mon fils, on appelle les Z, l'initiative. Z. Il y a ensuite les Santra. Si je termine pas dernier, c'est déjà une victoire.
1: Bon. Ben
0: Parce que je m'en vais pas là. Je fais pas partie du pointage. Mm-hmm. La seule course que je vais faire ce week-end. Fait que je suis pas là pour prouver quoi que ce soit. C'est là pour le plaisir. Alors, si j'en dépasse 2, ben, je vais dire, bon, mais youpi, bravo.
1: Ce sera déjà ça de gagner. Ben, on vous souhaite ça, Michel Barrette, puis du fun en famille aussi et avec les gens de Trois-Rivières. Merci d'avoir pris quelques minutes avec nous. Bonne fin d'été, Michel Barrette. À bientôt, j'espère.
0: C'est gentil, merci.
1: Salut, humoriste, pilote automobile, Michel Barrette, qui va participer au Grand Prix de Trois-Rivières en fin de semaine avec son fils.
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1: On a parlé beaucoup des dommages ici causés par la pluie, des impacts aussi reliés au débit des rivières, puis des niveaux des lacs, mais on n'est pas les seuls à avoir été affectés par des précipitations importantes. En Mauricie aussi, on a vu des impacts liés à la hausse du débit des rivières. Il y a le club de canotage de Shawinigan qui allait tenir le championnat provincial de canoë-kayak de vitesse le 14 août. On attendait, imaginez, 600 athlètes, puis les organisateurs avaient installé toutes les bouées, mais elles ont été emportées par la force du courant. Puis on s'en doute pas, là, mais c'est une valeur d'à peu près 100 000 $ en perte d'équipement. Des journées d'installation aussi que ça prend pour avoir un parcours réglementaire. Donc le championnat est annulé. Carrément. Vous allez entendre l'entraîneuse en chef et directrice générale du club de canotage de Shawinigan, Hélène Gervais. Elle vivait une grande déception.
3: Je pense à tous les bénévoles depuis 14 ans qui s'implique auprès de ce parcours-là qui amène des retombées tout le temps. Quand on fait des compétitions, ça apporte tout le temps des retombées de plus de plusieurs milliers de dollars à la région de Shawinigan. On était fiers, on était vraiment fiers de pouvoir s'entraîner, d'accueillir tout le monde, la

0: communauté de venir ici.
1: Oui, puis le seul lien vers la Haute-Mauricie, donc si vous avez pris la route 155, ben il y a eu quand même des travaux de grande ampleur pour surélever la chaussée parce qu'il y a eu inondation partielle de la route. Tous les véhicules pouvaient circuler sur la voie de déviation en alternance sur une distance d'un kilomètre, mais ça peut ralentir la fameuse route des vacances. Là, il y a certains conducteurs qui se sont plaints du temps d'attente, du manque de communication aussi en lien avec ces événements-là qui se sont déroulés dans la journée de... Là, on est jeudi, mercredi, mardi. Donc, des dommages aussi importants sur la route 155. Puis, si vous fréquentez les installations aquatiques, il y a Aquaradical qui ressemble un peu au parc, là, comme celui qu'on retrouve sur la rivière Métabetchouan à l'embouchure du lac Saint-Jean, à Desbiens, où on a des structures gonflables. Là aussi, des pertes importantes autour de 10 000 $ Donc, il n'y a pas que la région qui a été touchée par les intenses pluies des derniers jours. Dans les informations à 17h31 avec Michel Gaudreau, bien évidemment, on parle de la visite du premier ministre et du chef du Parti libéral Mark Carney. Il a visité l'usine de démonstration Elysis qui est en construction au complexe Arvida de Rio Tinto ce matin.
2: Oui, donc il était dans le comté voisin de l'élection partielle qui a lieu dans Chicoutimi-Lafjord. Il faut le rappeler. Il n'y avait pas d'annonce non plus. Hein. La dernière fois, ça ne faisait pas si longtemps, au mois de mai, il y avait Mélanie Joly qui avait annoncé un investissement de 100 millions de dollars justement pour cette usine de démonstration. Donc, cependant, il a profité peut-être du décor pour tout ça pour aborder la question des tarifs qui frappent entre autres l'aluminium et l'acier et la nécessité d'en arriver à une entente globale avec les États-Unis. Et avec l'appui de son candidat Daniel Gobeil, il a aussi, qui n'était pas là cependant ce matin, il a aussi réitéré sa volonté de défendre la gestion de l'offre en agriculture.
3: Parce que je crois en la gestion de l'offre, c'est important afin de stabiliser les prix pour les consommateurs canadiens et de protéger une manière de vie des petites fermes et le patrimoine canadien. Je suis très content, tout de content que M. Gobeil est notre candidat.
1: Le Bloc québécois, lui, lançait aujourd'hui sa plateforme électorale en vue de la partielle dans Chicoutimi-Lafjord.
2: Oui, cet après-midi, ça s'est passé au local électoral du parti. La plateforme repose sur 4 thèmes, l'économie, le coût de la vie, l'identité et l'environnement. Parmi les propositions, le Bloc s'engage notamment envers les filières du phosphate et des minéraux critiques. Le parti qui a blâmé aussi le virage pétrolier des libéraux et également la candidate dans Chicoutimi-Lafjord, Caroline Dubé, a réagi au passage de M. Carney aujourd'hui.
4: J'ai trouvé un peu décevant. On s'attendait à des annonces. On sait que le Saguenay-Lac-Saint-Jean, comme on a nommé tout à l'heure, le Saguenay-Lac-Saint-Jean est le plus impacté au niveau des tarifs douaniers. Donc, on espérait des annonces. C'était la première fois qu'il venait au Saguenay-Lac-Saint-Jean. Venir quelques heures dans une région, c'est pas nécessairement la visiter.
1: Les gens qui sont aux prises avec l'abri d'un appareil électroménager doivent prendre leur mal en patience. C'est difficile à faire réparer, Michel.
2: Oui, en raison d'une importante pénurie de main-d'œuvre dans ce secteur, les techniciens qui font des réparations à domicile sont complètement débordés. On dit que l'attente peut être très longue. Mélissa Gagnon.
5: Un mois et demi, environ.
6: Pendant 6 semaines, Michel Gagnon a dû faire la vaisselle à la main. Son lave-vaisselle a subi un bris et il a dû attendre la disponibilité d'un technicien pour le faire réparer. Monsieur Gagnon n'est pas seul. Jusqu'à 2 mois peuvent s'écouler avant qu'un réparateur puisse répondre à la demande. La copropriétaire de l'entreprise Technigam, José Tremblay.
7: La pénurie de main-d'œuvre dans notre domaine, c'est quelque chose qui existe depuis quand même un certain temps, je dirais même en termes d'années. Puis c'est pas seulement dans la région, c'est à la grandeur du Canada, la pénurie est vraiment majeure.
6: Chez Technigam, 5 techniciens sont à l'emploi. La compagnie en aurait facilement besoin de 2 ou 3 de plus. Même son cloche chez Service JMA. Les 3 techniciens travaillent plusieurs heures par jour pour suffire à la demande. Le technicien David Sergerie.
8: On essaie de faire notre possible, bien entendu, là. Bon, il va beaucoup en mode urgence, là, à ce moment-là. Nous, on a un grand territoire à couvrir. On fait pratiquement l'entièreté du Saguenay-Lac-Saint-Jean. Donc, à ce moment-là, chaque journée, un territoire précis. Donc, mais j'ai une bonne équipe de 3 techniciens qui marche autour. Ça fait que...
6: Pour contrer la pénurie de main-d'œuvre, Québec a mis de l'avant un programme incitatif il y a quelques années. Malgré tout, les techniciens en électroménager demeurent introuvables, aux grandes dames des clients. Ici Mélissa Gagnon, Radio-Canada, Saguenay.
1: L'organisme de bassin versant Lac-Saint-Jean distribue aujourd'hui puis demain des végétaux aux participants de son programme de revégétalisation des bandes riveraines.
2: Bravo pour le... J'ai eu de la misère avec ce mot-là.
1: C'est bon. Quand même toute une bouchée.
2: La
1: hein?
2: vue du premier coup. Bon.

0: Alors, ce sont 1150 végétaux qui seront remis à 42 participants cette année. Selon Mathieu Laroche, coordonnateur du plan directeur de l'eau de l'organisme, cette initiative est essentielle pour ériger une barrière de protection autour des plans d'eau.
1: Une bande riveraine, déjà, c'est la zone de transition là, qu'on retrouve entre nos milieux terrestres puis aquatiques. Donc, c'est une ceinture de végétation qu'on devrait retrouver au bord de nos lacs, de nos rivières. Et surtout, on voudrait qu'elle soit assez large. Donc, avoir un 10 à 15 mètres là, avec des végétaux indigènes, des arbres, des arbustes, des herbacées. C'est ces plantes-là, finalement, qui vont avoir plusieurs rôles. Ils vont venir limiter l'érosion, aider à la filtration de l'eau. Donc, vraiment, plusieurs rôles. C'est un peu ce qui nous permet de protéger nos lacs et nos rivières. Là. C'est la dernière barrière de protection qu'on a.
2: Et puis la statue Notre-Dame du Saguenay, qui est située à Rivière-Éternité, est finaliste pour un prix d'excellence décerné par le Conseil du patrimoine religieux du Québec.
0: Oui, le monument qui est en nomination dans la catégorie restauration depuis plus de 13 ans, le CPRQ remet chaque année des prix d'excellence. Et par ces distinctions, le Conseil souhaite honorer des projets qui témoignent de la passion, de la créativité, de l'engagement des citoyens de la province envers la préservation de leur patrimoine religieux. Et l'agent de développement pour la municipalité de Rivière-Éternité, Azur Lefebvre, est fière de cette nomination.
3: Ben, je dirais que c'est tout un honneur. Hein. Rivière-Éternité, c'est un village de 445 habitants. Fait que d'être nominé dans l'ensemble du Québec à côté de noms comme l'Oratoire Saint-Joseph du Mont-Royal, par exemple, ben, c'est vraiment une belle reconnaissance du travail qui a été accompli. Surtout en prenant en compte que les travaux sur le Cap Trinité, c'est pas facile. Hein. Il n'y a pas l'accès routier. On a des contraintes en étant à côté du parc national. C'est un monument qui est classé aussi. Mm-hmm. Fait qu'on est, on fait face à un statut de protection qui est assez élevé.
0: C'est vrai que tout comme l'oratoire, il faut monter des marches pour se rendre à la statue.
2: Ah, il y a bien plus de marches pour la statue, pour l'oratoire. Plus, oui. Si on évite de pas monter ça à genoux, Michel, on s'en sortira pas.
0: Absolument. Alors, les citoyens qui sont invités à voter pour leur projet coup de cœur et l'annonce des gagnants aura lieu le 8 octobre prochain.
2: Bien, merci, Michel. Je te souhaite une bonne soirée. On se retrouve demain. Place publique se poursuit jusqu'à 18h et on va parler des mouches dans un instant.
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2: En classe verte, cette semaine, on se tourne vers un insecte assez commun, qui a parfois l'air de manigancer contre nous. J'ai nommé la mouche. On va en parler avec l'entomologiste et coordonnateur des collections zoologiques à l'Université de Montréal, Étienne Normandin. Bonjour, M. Normandin.
5: Bonjour, Mme Doucet.
2: Ça part d'une observation bien personnelle là, que je partage avec ma collègue Frédérica autour de la table, mais notre autre collègue Michel Gaudreau, lui, a dit n'avoir jamais remarqué ça, que les mouches se frottent les pattes. vous avez bien dû remarquer ça, vous aussi, comme entomologiste. Là.
5: Ben oui, on les voit. Si on s'y attarde, il faut quand même s'intéresser un petit peu aux mouches, mm-hmm. là, un tant soit peu. Et puis, normalement, si des gens ont en ce moment, là, c'est le temps des mouches. Là, je vous dirais, là, au mois d'août puis septembre, là, si vous en voyez une là, dans la maison, vous allez voir, lorsqu'elle prend une petite pause, elle frotte ses pattes avant, là, comme ça, comme si elle venait de manigancer quelque chose. Mais c'est pour une autre raison, là, justement. Je pense qu'on va aborder ça.
2: Attendez, là, vous êtes en train de me dire qu'elle n'essaie pas de prendre le contrôle du monde. Là. C'est pas ça qui se passe.
5: Non, c'est ça. On dirait qu'elle planifie un mauvais coup, mm-hmm. mais en fait, elle est en train de se nettoyer justement les pattes là, en ce moment.
2: Attends, ça, c'est un nettoyage de pattes de la part des mouches. C'est comme si nous, on se lavait les mains.
5: Ben, c'est à peu près ça, mais pas pour les mêmes raisons. Donc, c'est ça qui est intéressant. Les mm-hmm. mouches, ils n'ont pas de mandibule, hein, ils n'ont pas de dents comme nous pour mâcher la nourriture. Ils vont utiliser ce qu'on appelle un proboscis qui vient éponger la nourriture. Donc, ils rejettent un petit peu d'enzymes digestives sur la nourriture. Donc, s'ils viennent sur le bord d'une petite boulette à burger, par exemple, ils vont régurgiter un petit peu, puis ils vont éponger justement les nutriments qui ont été prédigérés à la surface.
2: Mmh, ça donne faim, votre affaire!
5: C'est pour ça que quand on dit que les mouches atterrissent sur la nourriture, ça dépend où ils ont été avant de se rendre sur notre nourriture. Il faut quand même le savoir. Les mouches sont porteuses de bien des bactéries, de bien des pathogènes parfois. Donc, il faut quand même faire attention. Il ne faut pas qu'ils restent trop longtemps sur notre nourriture. Mais ce qui est intéressant avec la plupart des mouches, c'est qu'ils sont capables justement de goûter avec les pattes. Donc, nous, on goûte évidemment avec la langue, avec nos papilles gustatives et même, je dirais, avec nos fosses nasales. Hein, on goûte aussi avec le nez.
2: Oui.
5: Mais eux, ils vont goûter avec les pattes. Donc, ils arrivent sur une surface, par exemple, comme on a dit, une petite boulette de burger comme ça, ou un concombre ou une carotte, et ils sont capables, avec leurs micro-poils, donc c'est des poils ultra-sensibles, des sensili, qui sont capables, justement, de détecter les nutriments, de détecter le goût et de savoir si c'est une bonne nourriture ou non. Et à force, justement, d'atterrir sur des surfaces potentiellement nutritives comme ça, ben ils doivent, de temps en temps, se nettoyer.

0: par des œufs. Donc, souvent, elle a besoin d'un assez bon apport en protéines, tandis que les mâles, eux, parfois, ils peuvent se compétitionner avec d'autres mâles. Donc, parfois, ils vont voler pendant de longues minutes, même voire de longues heures, parfois même à la maison, comme plusieurs l'ont déjà observé. Mm-hmm. Et donc, ça demande plus d'énergie, donc plus de sucre. Donc, les mâles, les femelles, tout dépendant de leurs besoins du moment, ils vont justement aller sur la nourriture qui est plus sucrée ou plus protéinée, tout dépendant de ce qu'ils veulent faire.
1: Et les mouches ne sont pas les seules à se frotter les pattes pour goûter. Les papillons se font la même chose.
0: Tout à fait. Donc, c'est une bonne observation. Il y a plusieurs insectes qui se frottent les pattes ou du moins qui vont ils vont utiliser leurs pattes pour nettoyer leurs antennes. Donc, si les mouches, elles, sont capables de vraiment goûter avec les pattes, les autres plusieurs autres insectes sont capables de goûter, entre autres, ou de détecter justement une saveur ou des aromates avec leurs antennes. Mais les papillons, comme vous venez de le dire, ils sont capables justement de goûter les feuilles. Donc, en pensant, par exemple, au papillon monarque qu'on connaît bien, qui vient faire sa migration, là, qu'on voit en ce moment dans les champs autour des asclépiades, ben, la femelle monarque, elle a besoin d'atterrir sur sa plante haute, l'asclépiade, et pouvoir s'assurer que c'est bien cette plante-là. Donc, elle va mettre ses pattes et elle est capable de goûter, de bien s'assurer que c'est sa plante haute. Donc, plusieurs papillons de la grande famille, qu'on appelle des nymphalidés, sont capables justement de goûter des feuilles comme ça, juste en se posant dessus. Sinon, la plupart des autres insectes, comme les mantes religieuses, les fourmis, les petites coccinelles, par exemple, vont nettoyer leurs antennes, justement, parce qu'ils sont pleins de débris et ils sont utilisés normalement pour goûter la nourriture ou pour détecter des petites molécules dans l'air.
1: Ben, c'est absolument fascinant. Parlez-moi de l'odorat de la mouche de la viande. D'abord, un mot sur la mouche de la viande. Ça ressemble à une mouche commune. Donc, on la regarde rapidement.
0: Oui, ben en fait, souvent les gens vont se tromper entre la mouche à viande puis la mouche domestique. La mouche domestique, elle est d'une espèce de gris foncé avec deux marques orange sur l'abdomen.
1: Okay.
0: Tandis que la mouche à viande, c'est finalement celle-là qu'on voit la plupart du temps. C'est celle qui est verte ou bleue, iridescente ou bleue. Donc ça, c'est la fameuse mouche à viande. Puis des fois, oui, elle va tourner autour des excréments du chien puis du chat à l'extérieur. Mais la plupart du temps, ben comme le nom le dit, c'est une mouche qui va aller sur souvent des corps morts, donc des corps en putréfaction ou carrément sur la viande qui n'est pas cuite encore. Et c'est ça qu'elle cherche dans la nature. Donc, dès qu'il y a, par exemple, prenons un exemple d'un raton laveur qui se fait malheureusement frapper sur la route, ben dans les premières minutes que, justement, le cœur arrête de battre, la mouche, avec ses antennes ultra développées, elle est capable de détecter des molécules, des fines molécules de putréfaction dans l'air. Et elle peut détecter ça à des kilomètres à la ronde. À des kilomètres à la ronde, donc ces molécules-là, ces antennes sont faites pour le détecter dès qu'il y a une molécule qui touche à ses antennes, tout elle sait, et elle va essayer de suivre la trace. Donc, il faut quand même le faire. Elle va suivre la trace de ces molécules de putréfaction-là jusqu'à rejoindre le fameux raton laveur qui s'est fait frapper. Et dans les heures qui suivent, elle va pondre plein d'œufs. Et là, attention à ceux qui écoutent. Donc, elle va pondre des œufs normalement sur tous les orifices. Donc, la bouche, les narines, et etc. S'il y a une plaie ouverte, elle va pondre là. Donc, ça va accélérer justement la décomposition du corps. Donc, ils sont très, très, très rapides. Puis quand même, on s'en sert de ces mouches-là en entomologie criminelle. Donc, on peut s'en... Et médicale, les chercheurs et les entomologistes dans ce domaine-là peuvent déterminer la date ou l'heure, justement, du meurtre, par exemple, ou de la mort de quelqu'un en fonction des insectes qu'ils vont trouver et du niveau et de la quantité de mouches à viande qu'on retrouve sur un corps mort. Donc, ça, c'est fascinant.
1: C'est assez macabre aussi, mais ça peut aider à résoudre une enquête. Je retiens aussi que ça vole des kilomètres, une mouche aussi loin que ça.
0: Oh, bien sûr, ça peut voler des kilomètres. Parfois, si justement l'effluve de putréfaction ou même une effluve d'une belle fleur, il y a des mouches qui vont sur les fleurs, ils peuvent prendre les grands vents, ils peuvent monter un petit peu en altitude, prendre les grands vents, puis faire plusieurs dizaines, voire centaines de kilomètres si les vents sont favorables.
1: Wow, une mouche pourrait partir de Québec pour venir à Saguenay sur mes fleurs, c'est ce que vous me dites?
0: Si on est en automne et qu'il y a des ouragans qui remontent vers le nord et qu'il y a des grands vents, oui, ça pourrait éventuellement.
1: Dans des conditions idéales.
0: On est dans les extrêmes, évidemment. Normalement, une mouche, quand elle naît, elle va vivre dans un rayon d'autour de 5 km de là où elle est née. Puis normalement, ben, si elle est capable de trouver de la nourriture à quelques mètres, ben, elle va rester là.
1: OK. Justement. Dépendamment de son confort. Bon, terminons avec la fin de sa vie. Ça se passe parfois sous une tapette à mouches. Notre collègue Michel tout à l'heure nous disait qu'il était vraiment assez féroce à l'endroit des mouches qui se trouvaient dans sa maison. Mais on n'est pas tous capables de les attraper parce qu'elles sont rapides, les petites mouches. J'ai envie de dire d'autres choses, là. Mais comment elles font pour esquiver?

0: notre haine contre elle, là, puis nos tentatives d'en venir à bout, M. Normandin.
1: C'est probablement la partie la plus fascinante sur les mouches. Là. Mmh. Ils sont capables de réagir, les mouches. C'est pour ça qu'ils évitent nos mains. Puis c'est pour ça qu'il faut utiliser une tête à mouche. Ils sont capables d'esquiver la tête à mouche puis nos mains parce qu'ils peuvent réagir à moins de 20 millisecondes. Donc, qu'est-ce que ça veut dire? Nous, on est capable de réagir nos meilleurs réflexes à 250 millisecondes. Donc, par exemple, les meilleurs gardiens de but sont probablement peut-être un petit peu moins que ça, les gardiens de but au hockey. Mais la mouche, elle est 10 fois plus rapide. Donc, faut quand même le faire. Ouais. Évidemment, tu sais, nous, on a notre gros cerveau, on a nos neurones, nos axones. Et donc, le message, évidemment, le cerveau de la mouche est très petit. Donc, le message se ferait très rapidement et a peu de chemin à faire. Mmh. Donc là, d'où la raison de cette très grande rapidité-là. Ça l'évite justement de se faire dévorer par des oiseaux ou même des humains qui veulent justement s'en débarrasser dans la maison. Mais plus que ça, elle a pas juste ses yeux qui sont capables de détecter très, très, très rapidement. Elle a aussi des poils spéciaux, spécifiques pour ça. Ils sont capables de détecter des fins changements dans l'air, puis dans la dépression de l'air au moment où on approche avec notre main. Donc imaginez la main qui approche au ralenti, mm-hmm. Ben, quand elle est à près de 10 à 20 cm au-dessus de la mouche, elle a détecté ces micro-dépressions dans l'air et là, elle va commencer à s'envoler. Non. Donc, c'est pour ça qu'elle est capable d'esquiver comme ça.
0: Et quand on sait tout ça sur les mouches, Étienne Normandin, comment vous faites pour les chasser? C'est quoi votre truc numéro un, vous?
1: Tout dépendant de ce qu'on essaie de chercher, parce que vous savez, les mouches, là, il y a plusieurs milliers d'espèces au Canada, donc au pays. On en a beaucoup, puis au Québec, ben, on a beaucoup de lacs, beaucoup de milieux humides. Donc, tout dépendant de ce qu'on aime chasser ou même collecter quand on est un entomologiste comme moi. Mais normalement, on utilise un bon filet à papillons. C'est très, c'est très faisable. Donc, quand on voit des fleurs, quand on les voit autour, par exemple, d'un corps mort, si on veut attraper des mouches comme ceux-là, ben, avec un petit coup de filet, normalement, ils sont plus capables, justement, d'esquiver parce qu'ils sont pas habitués de se faire attraper justement dans les airs.
2: Dans ce genre qui est la tapette.
1: Oui. Ils sont très rapides, mais c'est pas les meilleurs acrobates du monde des insectes. Les meilleurs acrobates qui sont capables d'esquiver des coups de filet, là, c'est les fameuses libellules. Donc, elles sont vraiment habiles à esquiver les coups de filet à papillons. Les mouches sont un petit peu moins bonnes. Donc, normalement, quand on a un bon coup de filet, on est capable d'en attraper.
0: Parole d'entomologiste. Il y a ma collègue Frédérica qui a une question pour vous, M. Normandin.
2: Bien, justement, je me posais la question si la mouche était un des insectes les plus rapides, parce que quand on pense aux maringouins, aux papillons, bon, sont beaucoup moins rapides. On a beaucoup plus de facilité à les attraper que la mouche, justement.
1: Ben, il existe il y a deux sortes finalement de rapidité. Donc, la rapidité de réaction, donc à quel point un insecte est capable de réagir à un stimuli. Donc, 20 millisecondes, la mouche, elle est capable. Il y a certains insectes qui peuvent aller jusqu'à 15, voire 10 millisecondes, très rapide. Mais si on parle de rapidité en termes de vitesse, ben c'est les fameuses cicindèles. Peut-être que vous avez déjà entendu parler de ça. C'est des petits scarabées, des coléoptères qui marchent très rapidement sur le sable et à taille égale, elle peut le faire 1 mètre en seulement quelques secondes. Donc, c'est les insectes qui sont souvent les plus rapides. On a même les petits tourniquets, hein. C'est les espèces de tourniquets, des espèces de petits bestioles qui tournent en rond sur l'eau. Donc, eux sont aussi très, très, très rapides au niveau de leur réaction et de leur vitesse aussi sur l'eau parce qu'ils sont très hydrodynamiques. Donc, il y en a quelques-uns d'insectes qu'on a au Québec qui sont très rapides, là, à la fois en réaction, mais aussi en distance là, pour se propulser.
0: On a ça chez nous, les cicindèles. Là. C'est un petit scarabée vert très lustré. Là. OK.
1: Donc... Très lustré, ils sont hauts sur pattes. Mm-hmm. C'est des carnassiers, ils ont des grosses mandibules. Ils chassent des insectes volants, des fourmis. Et c'est dans les plus rapides du monde des insectes. Là.
0: OK, mais on va regarder ça différemment grâce à vous, Étienne Normandin, avant de sortir notre tapette à mouches la prochaine fois. Je rappelle que vous êtes entomologiste et coordonnateur des collections zoologiques à l'Université de Montréal. J'étais loin de penser que cet entretien-là serait aussi passionnant. Merci d'avoir pris quelques minutes avec nous cet après-midi.
1: Je te remercie, Catherine.
0: Salut, à bientôt.
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0: C'est Mireille Chaillé qui est avec vous ce soir comme chef d'antenne au Téléjournal. Bon, Mireille, une journée où le premier ministre visite la région, c'est quand même une journée faste en nouvelles, habituellement.
4: Absolument. Puis c'était la première fois qu'il venait en visite officielle, Mark Carney, ici dans la région. Donc, bien sûr, il est venu appuyer son candidat Daniel Gobeil dans le cadre de cette élection partielle qui est à venir là, dans Chicoutimi-le-Fjord le 31 août. Mais il s'est aussi arrêté pour un point de presse chez Rio Tinto ce matin. Il a été questionné sur toutes sortes de sujets, notamment les négociations avec les États-Unis. Il a parlé de la gestion de l'offre, des tarifs sur l'acier et l'aluminium, de l'industrie forestière. Donc, Gabriel Morissette a suivi le premier ministre pour nous, va nous faire un compte-rendu. Les bloquistes aussi ont fait un point de presse un petit peu plus tard aujourd'hui. Donc, grosse journée politique.
0: Oui, on n'allait pas laisser la voie libre à Mark Carney comme ça.
4: Exactement.
0: C'est une joute quand même qui joue. Là,
4: absolument. On est en élection partielle. Il ne faut pas perdre ça de vue. Donc oui, Claude Bouchard est allé à la rencontre de la candidate bloquiste Caroline Dubé. Donc, elle a présenté en fait sa plateforme électorale. Elle met le coût de la vie et les aînés notamment au cœur de ses priorités. Donc, Claude va faire le point là-dessus. Puis, si vous avez eu un bris d'électroménager, que vous avez tenté de le faire réparer dans la région récemment, vous avez peut-être eu de la difficulté ou peut-être que vous vous êtes fait dire « oui, mais ça va prendre quelques semaines ». Effectivement, on assiste à une pénurie de techniciens réparateurs d'électroménagers dans la région. Donc, Mélissa Gagnon nous a fait un reportage où elle nous expliquait ce qui se passe dans ce domaine-là. Puis on aura bien sûr toutes sortes d'autres sujets à venir dans la prochaine demi-heure.
0: Une demi-heure de Téléjournal, c'est pas rien. Ça commence dans 8 minutes.
4: Oui, absolument. Je vais aller mettre mon micro. Là.
0: OK, le micro. Oui,
4: mon veston aussi.
0: Bien décontracté. Notre chef d'antenne, je trouve, même pas de veston, pas de micro.
4: Mais non, j'y vais, là.
0: Elle est toute prête. OK, Oust sort du studio.
4: Bon week-end. Bonne soirée.
0: Oui, puis bonne fin de semaine. Oui, on sent qu'il y a une petite heure de vacances.
4: Oui, ça doit être ça.
0: C'est le chef d'antenne. Là, je pense qu'elle nous quitte pour quelques jours après. Bonnes vacances, Mireille Chaillé. Merci d'être passé nous voir. Il y a le bureau d'enquête du Journal de Québec qui a sorti un dossier quand même assez troublant aujourd'hui. Je n'en ai pas encore parlé, mais il est question d'une dame qui vit avec l'Alzheimer, qui a été dans une altercation, dans une RPA dans laquelle elle vivait, dame de 76 ans, à un stade avancé de la maladie, qui a été arrêtée par les policiers dans sa RPA après s'être retrouvée dans cette altercation. Mais évidemment, il y a plein d'intervenants dans le domaine qui sortent aujourd'hui. C'est Félix Séguin et Elisa Cloutier qui sont arrivés avec cette histoire-là. Donc, des gens qui sortent pour dire que c'est pas de cette façon-là qu'il faut gérer ce type de crise. C'est pas les policiers qu'on aurait dû appeler, mais on aurait dû plutôt Urgence Santé, contacter Urgence Santé ou envoyer la dame à l'hôpital puisqu'elle était en crise. Donc, c'est un problème de santé, pas de criminalité. Alors, il y a beaucoup d'inquiétudes, puis des réactions qui sont nombreuses aussi par rapport à ce dossier-là qui est paru chez les confrères du groupe Québécois. On parle d'un dossier mal géré, même le propriétaire de la RPA qui parle d'un cas isolé, mais qui concède qu'il y a soit un manque de jugement ou un manque de connaissance de la part de l'employé. Je suis en train de vous lire une citation, là, un désemparement qui est à l'origine de cet appel-là qui a été fait aux policiers alors qu'on aurait plutôt dû contacter les soins de santé. On les aime, on les adore dans la région et à Place publique aussi. Voici Marie-Céleste, la chanson de Goéland.

0: 17h57 minutes. Ouais, la fin de la semaine approche, hein, puis on commence à se faire des plans peut-être pour le week-end. Nous, on se fait des plans pour la journée de demain, puis ça commence à être pas complet, mais ça commence à être pas mal plein, ces plans-là. Demain, j'aurai le plaisir de m'entretenir avec Mélissa Bédard, qui est une des grandes voix du Québec. J'adore cette femme-là, qui est une interprète exceptionnelle vocalement, mais aussi à la télé, parce qu'on l'a vu dans des rôles comme dans la télésérie M'entends-tu, qui est un bijou signé Florence Lompré. C'est la première télésérie de Florence Lompré. Puis j'ai eu l'occasion de la découvrir autrement dans la télésérie L'effet Lara, télé-réalité, oui, qui a été diffusée ce printemps sur les ondes de TVA et qui met en vedette 5 interprètes de différents niveaux qui vont redécouvrir ou refaçonner leur voix, alors qu'elle va donner des cours elle-même. Elle donne des ateliers dans le cadre du Festival de la chanson de Saint-Ambroise cette semaine. J'ai très hâte de la questionner sur les façons d'apprendre et de redonner quand on est dans une carrière en chanson comme ça. Oui. Ouais, absolument. Alors, on va l'accueillir demain pour un petit moment avec Mélissa Bédard. Elle fera partie de nos invités pour terminer la semaine. J'espère que vous serez là. Toi aussi, tu vas travailler fort pour nous, Frédérica.
1: Bien sûr. Là, tu l'as dit, la fin de semaine approche. Mm-hmm. Moi, je vais être au Gymkhana, le festival à Saint-David de Falardeau qui commençait aujourd'hui et qui se termine dimanche. Donc, je vais aller faire un tour là demain matin pour vous en parler durant l'émission de demain.
0: Bon, alors, beaucoup de choses. Il y a Emmanuel Lévesque aussi qui viendra nous présenter une autre virée gourmande. Elle arrête pas de l'été. Je sais pas combien de kilomètres elle a derrière la cravate, ni combien de dégustations, mais je pense qu'elle elle apprécie beaucoup vous donner ses bonnes adresses. Alors, on fera ça aussi demain dans cette dernière émission de la semaine. Merci, Frédérica Fortin-Foster. Merci beaucoup à Michel Godreau aux informations. Anissa Leduc est à la recherche aujourd'hui. Puis un petit coucou au culturel aussi. Tout le monde fait des efforts et met des chapeaux supplémentaires en cette période estivale. Merci à Julien Boudreau-Gauthier, à la réalisation et à la technique cet après-midi. Je m'appelle Catherine Doucet. On se retrouve demain 15h pour terminer la semaine ensemble. Soyez là.

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4: Ici Fanny Olivier, à ça nous regarde ce soir. Guerre des tarifs, Donald Trump s'en prend à nouveau au Canada.
5: Canada's nasty.
4: Mark Carney garde son calme, mais admet que les négociations sont ardues.
6: C'est une négociation tough.
4: Aussi à l'émission, Tennis Canada envisage un projet de 400 millions de dollars au Parc Jarry ou un déménagement au Parc Olympique.
7: Pour amener notre tournoi à se munir d'installations qui sont à la hauteur de ce qui est attendu pour un tournoi Masters 1000.
4: Radio-Canada a obtenu les maquettes et le montage financier d'un tout nouveau stade couvert à Montréal. Et plus tard, dérapage sur deux roues.
8: Les trottinettes sont un bienfait en termes d'offrir plus d'alternatives, mais elles doivent être mieux encadrées.
4: La pression monte d'un cran au pays pour serrer la vis aux conducteurs de trottinettes électriques.
6: Et ça, c'est la raison pour laquelle le Canada est tough avec les États-Unis. OK, on a des choses que les Américains veulent. Ils disent qu'ils ne veulent pas, mais ils veulent. Les minéraux critiques, par exemple, l'énergie, le potash, tout cela.
4: Bonsoir à tous. Les efforts se poursuivent à Washington pour obtenir une entente sur les tarifs américains imposés au Canada. Mais le ton peut être dur, de l'admission même du premier ministre Mark Carney, comme vous venez de l'entendre. Alors aujourd'hui, le ministre responsable du commerce Canada-États-Unis, Dominique Leblanc, a rencontré son homologue américain, Jamieson Greer. Certains diront une autre rencontre. Est-ce que son séjour a porté fruit? Anne Levasseur est avec nous. Bonsoir Anne.
9: Bonsoir.
4: Alors, peut-être commencer avec ces commentaires-là de Mark Carney. On doit les remettre dans un contexte. Le premier ministre répondait à, je dirais, un qualificatif pas très amical de la part de Donald Trump.
9: Oui, c'était hier, en fait, lors d'un discours à Las Vegas. Donald Trump a dit que les dirigeants canadiens pouvaient être « nasty » en anglais, qu'on peut traduire comme « méchant », »,« désagréable ». Et donc, de passage à Saguenay, le premier ministre Mark Carney admis que ce n'est pas toujours facile là, de discuter avec les Américains. Il a dit s'être lui-même entretenu avec Donald Trump la semaine dernière, ne voit aucun problème à communiquer avec lui à nouveau si nécessaire, mais il reconnaît que son équipe, l'équipe Canada, les négociateurs font face à des défis. Disons que l'enjeu est de taille, hein, parce que le Canada veut vraiment obtenir une entente globale pour l'ensemble des tarifs mis en place jusqu'ici et si possible, éviter ceux qui doivent entrer en vigueur le 19 août prochain. Je vous invite à écouter Mark Carney.
6: C'est une négociation tough. On peut changer l'adjectif et dire nasty, mais le Canada, c'est une question de job canadien. C'est une question de l'avenir des entreprises canadiennes.
4: Ouais, et aujourd'hui, la balle était dans le camp du ministre responsable du commerce Canada-États-Unis, Dominique Leblanc, qui rencontrait son homologue Jamieson Greer.
9: Oui, Dominique Leblanc qui est à Washington depuis mardi et donc cet après-midi, il avait cette rencontre avec son homologue Jamieson Greer. Avant la rencontre, on a vu Dominique Leblanc devant les caméras tout sourire. Il n'a pas vraiment voulu répondre aux questions des journalistes, mais lorsqu'on lui a lancé s'il croyait qu'une entente était possible avant le 19 août, il a dit « j'espère que oui ». Le 19 août, je vous le rappelle, c'est la date de l'entrée en vigueur là, de ces nouveaux tarifs américains de 50 % sur une série de produits canadiens. À la sortie de la rencontre, qui a duré, on estime à peu près une heure et demie entre le moment où on l'a vu rentrer et on l'a vu sortir, ben, il avait l'air à peu près tout aussi jovial qu'à son arrivée. Dans une publication sur X là, qu'il vient tout juste de publier, il dit avoir une rencontre constructive, détaillée. Il a réitéré que la priorité restait d'obtenir un accord global pour le bénéfice de tous les travailleurs, agriculteurs, entrepreneurs canadiens. Rien n'a filtré vraiment là, sur la nature exacte des discussions qui ont eu lieu aujourd'hui, mais il avait ceci à dire à sa sortie. Voici Dominique Leblanc.
5: Est-ce qu'on a du progrès? Êtes-vous satisfait?
10: Moi, je suis toujours de bonne humeur d'être à Washington.
5: Ils ont été gentils avec vous, monsieur.
10: Ah, moi, j'ai jamais rencontré que de la gentillesse.
4: Oui, on le connaît, Dominique Leblanc reste optimiste, ne dit pas par contre s'il y a eu des progrès. Et pendant ce temps-là, les conservateurs commencent à s'impatienter. Pierre Poilievre reproche à Mark Carney de se placer dans une position de faiblesse, Anne.
9: Oui, parce que de l'avis de l'opposition, le Canada devrait revoir sa stratégie pratiquement du tout au tout, être plus agressif dans son approche. Il était de passage à Terre-Neuve, le chef conservateur Pierre Poilievre. Il a accusé Mark Carney de ne pas avoir su livrer les résultats, les victoires promises, et surtout de ne pas savoir utiliser bien les leviers de négociation là, qui sont disponibles. On peut l'écouter.
11: Je ne comprends pas pourquoi on ferait des concessions avant même arriver à la table de négociation. Monsieur Trump avale toutes ces concessions. Il voit une faiblesse.
9: Donc, en terminant, si ces nouveaux tarifs là, de 50 % devaient entrer en vigueur le 19 août, je vous rappelle qu'ils vont s'ajouter à tous les autres tarifs que le Canada s'est déjà vu imposer par l'administration de Donald Trump. Et c'est donc pourquoi l'équipe Canada tente vraiment d'obtenir un accord global pour essayer de régler tout d'un coup.
4: Oui, on met vraiment les bouchées doubles. Hein. Anne Levasseur à Ottawa, merci.
9: Au revoir.
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4: Radio-Canada a obtenu les maquettes et le montage financier proposés par Tennis Canada pour son projet d'expansion au Parc Jarry à Montréal. Les nouveaux aménagements avec la construction d'un stade équipé d'un toit sont estimés à 400 millions de dollars. Alors, le scénario d'un déménagement du tournoi dans le futur quartier olympique fait aussi l'objet des discussions. Mathieu Prost a les détails.
7: Le but de notre démarche, je dirais, c'est effectivement de se dire, bien, dans 30 ou 40 ans, l'Omnium Banque nationale a encore lieu ici à Montréal.
13: Et donc, là, tout à coup, on aurait un immense stade. C'est sûr que c'est pas une invitation à fréquenter un lieu où on veut entrer en contact avec la nature.
14: Le Masters 1000 de Montréal, un des plus grands tournois de tennis. Il est niché au cœur d'un parc qui n'est pas extensible. Mais Tennis Canada veut un site plus grand et un stade plus grand.
7: On a fait le maximum de ce qu'on peut faire avec ce qu'on a.
14: Le risque, c'est de perdre son rang, dit Valérie Tétrault, la directrice du tournoi.
7: C'est sûr que si on voyage un petit peu à travers le monde et qu'on se déplace dans différents tournois 1000, ben on voit qu'effectivement, on traîne la patte et on est assez loin dans la liste.
14: Et il est pourtant assez haut dans la liste des tournois de ce calibre en termes de fréquentation.
15: C'était vraiment une belle expérience. Je ne pensais pas qu'il y avait autant une frénésie aussi intense autour du tennis à Montréal.
16: Le tennis, ça nous prend ça comme événement là, pour nous différencier un peu des autres villes canadiennes.
17: Niveau divertissement sportif, c'est vraiment agréable à regarder.
14: Mais pour ce dernier, la liberté de Tennis Canada d'empiéter sur le parc s'arrête là où commence celle des promeneurs. C'est Michel Lafleur, président de la coalition des Amis du Parc Jarry.
18: Au fur et à mesure des années, Tennis Canada a toujours essayé de gruger un peu plus du parc. Là, cette fois-ci, avec la construction d'un nouveau stade, là, c'est vraiment étirer l'élastique un peu trop. Là. Je pense que l'éléphant ne rentre plus dans la boîte de conserve. Là.
14: Jusqu'ici, le tournoi s'est contenté d'évoquer une vision, avec l'ambition de construire un stade équipé d'un toit sur un terrain de baseball adjacent. Nous avons obtenu les maquettes du projet. 4 nouveaux terrains d'entraînement, l'actuel deuxième cour principal passant de 4000 à 7000 places, et surtout une toute nouvelle enceinte pour 15 000 spectateurs qui pourrait être fermée quand la météo l'exige. Michel Lafleur.
18: C'est gigantesque par rapport à la structure du parc. On s'imaginait que c'était inacceptable, mais là, bon, quand on voit ça, on dit que ça n'a comme pas d'allure, là, que ça vienne atterrir dans le parc. Là.
14: À l'arrière du bâtiment existant, d'autres terrains intérieurs et un stationnement étagé. On voit sur les maquettes du projet que le court central actuel serait complètement démoli pour faire place à un espace plus vert, un plus petit terrain et un amphithéâtre, type théâtre de verdure. Valérie Tétrault.
7: On trouvait intéressant quand même d'ouvrir, au contraire, les vues sur le Mont-Royal. Je tiens quand même à dire qu'on a là des concepts. Là. C'est la raison pour laquelle, par exemple, dans la prochaine phase d'études, on devrait faire des études de sol, des études techniques pour voir, bien, par exemple, est-ce qu'on est capable de creuser et de réduire au maximum la hauteur du stade.
14: Coût estimé du projet, 400 millions de dollars, dont la moitié pour le nouveau court central. Tennis Canada fait l'hypothèse que la participation serait de 40% du fédéral, même chose de la part de Québec, 10% de la ville de Montréal et 10% pour l'OBNL et ses partenaires privés. Pour justifier son projet de modernisation, Tennis Canada s'appuie aussi sur une étude de faisabilité qui n'a pas été dévoilée. Il y était question notamment de délocaliser le tournoi. Il y a eu des rencontres avec le Parc olympique qui dessine lui aussi un tout nouveau quartier. Pas de tennis possible dans le stade, car le toit sera fixe. Mais autour, entre le stade Saputo à repenser et des espaces à convertir...
19: Il y a des analyses qui se font.
14: Jean-Denis Charret est président de la Chambre de commerce de l'Est de Montréal.
19: Et on va regarder différentes options. Et à ce compte-là, le parc olympique, le quartier olympique, est un endroit exceptionnel où il y a des stationnements qui sont disponibles, un hôtel qui va s'y installer, qui va... permettent aux différents promoteurs de mutualiser des équipements, mutualiser des investissements. Alors, c'est une alternative qui, je pense, fait plein de sens à être analysée.
14: Et Tennis Canada se concentre désormais sur son plan A, l'expansion sur ses terres, son terrain de jeu, comme le dit le slogan.

0: mais qui provoque une contestation grandissante, en particulier dans le quartier voisin, comme en témoigne la colère de ce résident.
1: Demandez-nous, est-ce qu'on en veut? S'il y a 51% de gens qui en veulent et 49% non, ils ont gagné. Mais j'ai pas l'impression que ça se passe comme ça aujourd'hui en ville. Ça, c'est à coups de millions qui sortent de nos poches, mais on ne décide absolument rien.
0: Tant le maire de l'arrondissement que la mairesse de Montréal ont apporté leur soutien par écrit à Tennis Canada. Soraya Martinez-Ferrada voit même encore plus loin.
2: Moi, j'ai de l'ambition pour Montréal et cette ambition requiert à ce qu'on garde ces grands événements à Montréal. Puis même, pourquoi pas, ramener même les deux événements hommes-femmes à Montréal. Et pour ça, ça nous prend un stade qui va permettre de faire ça. Maintenant, c'est pas un stade à tout prix. C'est pas un stade au prix où que les citoyens vont perdre des espaces.
0: 2032, c'est l'échéance optimiste de Tennis Canada pour tous ces nouveaux aménagements qui feront l'objet d'une consultation publique quand un projet plus précis sera déposé. La nouvelle version de ce tournoi est sur les rails, mais le chemin sera encore long. Ici Mathieu Prost, Radio-Canada, Montréal.
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0: Second Sons, principal groupe suprémaciste blanc du Canada, a organisé en juillet un grand rassemblement au cours duquel des membres masqués ont pris part à des exercices de type militaire. Et ce matin, CBC publiait un article dans lequel leur journaliste d'enquête expliquait comment ils avaient réussi à identifier le lieu précis de leur rassemblement qui avait été gardé secret jusqu'à présent. Donc, ça s'est passé dans une petite ville albertaine, pas très loin de Calgary. Les responsables du centre communautaire là, qui leur ont loué leurs locaux ignoraient à qui ils avaient affaire. Alors, ça nous a donné le goût de faire le point sur l'évolution des groupes extrémistes de ce genre-là au Canada. Et pour en parler, je joins à Toulouse Mathieu Collin, professeur à l'Université de Sherbrooke et directeur scientifique à la chaire UNESCO en prévention de la radicalisation et de l'extrémisme violent. Bonsoir.
1: Bonsoir, merci de me recevoir.
0: Alors, Monsieur Collin, Second Sons Canada, certains s'en souviennent peut-être, ça c'est le groupe qui avait fait une apparition très remarquée à Shawinigan, fin mai, avec l'affiche où c'était écrit « Je me souviens d'un Québec blanc ». Il y avait même une contre-manifestation qui avait été organisée dans la ville. Est-ce que ce nouveau rassemblement-là, cette fois en Alberta, ça doit nous inquiéter? Est-ce que c'est un indice que le mouvement est toujours bien présent?
1: Alors oui, en effet, vous avez raison de le rappeler. Il y avait eu cet événement à Shawinigan qui était l'œuvre, si je puis dire, en fait, de la division francophone de Second Sons Canada. L'événement qu'ils ont organisé donc en Alberta, oui, c'est effectivement le signe que ce groupe-là, qui est devenu depuis sa première apparition publique en fait début 2025, plus important peut-être, ou l'un des plus importants groupes nationalistes blancs, suprémacistes blancs au Canada. Il n'y a absolument aucun doute. Il faut rappeler un peu ce que c'est au départ. Second Sons, en fait, fait partie d'un réseau un peu informel, décentralisé, que l'on appelle le réseau des Active Clubs, ou en tout cas des styles des Active Clubs, qui sont quoi? Qui sont en fait des espèces de clubs très centrés sur les hommes, qui se focalisent sur l'entraînement de type militaire, qui se focalisent sur les sports de combat, et qui met en avant justement cette idéologie extrêmement martiale, militaire, etc. Et qui, justement, en fait, derrière cet entraînement, eh bien, va propager des idées suprémacistes blanches, nationalistes blanches, voire même néo-nazis. Et Second Sons fait partie en fait de cette espèce de dynamique-là qui a grandi au Canada au cours des 2-3 dernières années. Et on estime qu'il y a à peu près entre 25 et 30 groupes qui ressemblent effectivement à ce type d'organisation-là actuellement au Canada.
0: 25-30 quand même, c'est pas rien. Vous évoquez donc ce modèle de club actif. J'aimerais savoir, à vos yeux, c'est quoi le rôle que joue le sport dans le mouvement? Est-ce que c'est une façade ou est-ce que c'est une façon de recruter davantage d'adeptes?
1: Les deux, en fait. C'est-à-dire qu'il faut bien comprendre que il y a deux objectifs en fait par justement cette pratique sportive là. La première, c'est que il y a un but en fait qui est culturel dans une certaine mesure. C'est-à-dire que des groupes comme Second Sons en fait ne vont pas mettre

0: mettre en avant justement cette identité nationaliste blanche, suprémaciste blanche, voire même néo-nazie dans certains cas, de manière publique. Ils vont plutôt se dire ouvertement, par exemple, des nationalistes canadiens qui mettent l'emphase sur justement le patrimoine canadien, l'histoire du Canada, etc.
1: Ça, c'est comme un
0: les
1: vernis,
0: communications.
1: hein, c'est ça.
0: Exact, c'est une sorte de vernis, c'est une sorte de vernis. Donc, dans les communications officielles du groupe, effectivement, les propos les plus radicaux vont être occultés, alors qu'ils vont être vraiment présents dans les communications plus privées de ces groupes-là ou sur des canaux un peu plus cachés, un peu plus cryptés. Donc ça, c'est la première chose. Et donc le sport, en fait, justement, il va effectivement s'intégrer, s'inscrire dans cette stratégie-là qui est de dire, nous sommes un club de nationalistes canadiens et nous nous entraînons, en fait, nous faisons effectivement du sport pour attirer effectivement des jeunes recrues qui sont en quête de tissu social, qui sont en quête de rassemblement, effectivement, autour de certaines idées. Donc ça, c'est la première chose, la première dimension. La deuxième dimension autour du sport, c'est le fait qu'en fait, l'objectif politique de ces groupes-là ou l'objectif idéologique de ces groupes-là, c'est que par la pratique sportive, on se prépare à quoi? Eh bien, on se prépare aussi, in fine, à des affrontements. On se prépare à des affrontements face à certains ennemis, que ça soit les libéraux, que ça soit les juifs, que ça soit la communauté LGBT, bref, tout ce qui est considéré comme ennemi justement du peuple canadien dans ce cas-là. Et donc, il y a effectivement un conditionnement aussi social par rapport à l'usage de la violence, savoir se défendre, à savoir attaquer par cet entraînement effectivement de type militaire, de type sport de combat.
1: Et on le voit sur les images, leurs visages sont souvent masqués. On a des masques, on a des lunettes de soleil. Le groupe ne publie jamais la localisation exacte de ces rassemblements. Bon, CBC a réussi à outrepasser cette fois-ci, mais quand même, il y a quand même un grand secret. Alors, s'ils cachent leur identité comme ça, est-ce que ça nous dit que leurs actions ne sont pas légales?
0: Alors, c'est là tout le problème, c'est qu'en fait, effectivement, la question de la légalité, elle va se poser notamment par rapport à la question du discours haineux. Comme je l'ai dit, dans les communications officielles du groupe, il y a effectivement une grande intention à flirter un peu avec la limite, alors que les propos radicaux, effectivement, sont davantage réservés à des canaux de communication plus privilégiés. Dans le cas de la légalité, effectivement, ici, l'enjeu pour ces groupes-là, c'est justement, comme ils sont sur le radar des services de renseignement et de sécurité, parce que cette tendance-là est extrêmement donc dynamique, que ce soit au Canada, aux États-Unis ou même en Europe. Je parle justement de cette tendance des active clubs et de la recrudescence de ces clubs de sport, justement, suprémacistes blancs. Eh bien, c'est aussi justement une sorte de mesure de protection contre à la fois donc la surveillance par ces services de renseignement-là, aussi une mesure de protection par rapport à ce qu'on appelle le doxing, c'est-à-dire un certain mouvement qui chercherait à dévoiler en fait l'identité de ses membres, dévoiler en avance aussi le lieu de ces rassemblements-là pour justement essayer de les empêcher. Et donc, il y a effectivement cette volonté eh bien, de demeurer secret pour éviter ce genre de compromission et ce genre effectivement d'annulation aussi d'événements.
1: Tout à l'heure, M. Collin, vous disiez qu'il y a probablement autour de 25-30 groupes du genre au Canada. Est-ce qu'on a une estimation de combien d'adeptes y a-t-il au total au Canada de ce genre de philosophie-là? Et est-ce que vous avez l'impression que c'est un phénomène qui est en expansion?
0: Alors, il est assez difficile d'estimer le nombre de recrues, par exemple, que compte Second Sons. À l'automne 2025, le groupe revendiquait à peu près 2000 adhérents un peu partout au Canada. À vérifier, c'est évidemment compliqué, mais plusieurs centaines, effectivement, ça c'est absolument certain. On sait effectivement que cette tendance-là, cette dynamique-là, elle est vraiment en expansion et pas qu'au Canada. Elle est vraiment en expansion aux États-Unis aussi, elle est en expansion en Europe. Les experts sont assez unanimes pour dire que voilà, cette espèce de dynamique effectivement des active clubs de cette tendance-là est certainement la tendance la plus dynamique à l'extrême droite à l'heure actuelle. Et effectivement, depuis 2021, 2022, 2023, on a effectivement une expansion de ce type de groupe-là au Canada. Ça, c'est absolument certain. Le rassemblement de Second Sons, donc début juillet, c'était le deuxième de ce type-là. Le premier avait eu lieu l'an dernier. Et c'était aussi pour l'organisation certainement une sorte de démonstration de force, c'est-à-dire d'être capable de mobiliser et de mobiliser des membres de la côte ouest à la côte est, et de montrer effectivement qu'elle était capable aussi de se pérenniser et puis voilà, de rassembler, parce qu'encore une fois, ces organisations-là ont quitté le domaine du hors-ligne pour se concentrer vraiment sur le hors-ligne. Elles n'ont pas quitté le hors-ligne, mais en tout cas, elles ont fait du hors-ligne vraiment une sorte de priorité.
1: Donc, vous parlez d'un phénomène qui prend de l'ampleur. Avez-vous l'impression que les autorités canadiennes prennent cette menace-là assez au sérieux?
0: Alors, il y a effectivement, oui, une attention hein, des services de renseignement, des services de sécurité par rapport à cette tendance-là, depuis qu'effectivement, on sait qu'il y a une expansion au Canada. Ça, c'est absolument certain. On a vu hein, aussi que bien l'extrême droite, de manière générale, eh bien, rester une menace extrêmement préoccupante au Canada dans les dernières années, que ce soit différentes branches d'extrême droite. Oui, il y a effectivement une surveillance hein, de ces mouvements-là par rapport effectivement, eh bien, soit à des agissements qui pourraient tomber sous le coup du code criminel, ou bien des discours aussi qui pourraient tomber aussi sous cette coupe-là. Donc oui, il y a une vraie préoccupation par rapport à ces types de mouvements et une attention qui est particulière effectivement, eh bien, dans un contexte où on sait que l'extrême droite, de manière générale, progresse un peu partout en Amérique du Nord et en Europe.
1: En terminant, M. Collin, j'aimerais qu'on revienne sur un témoignage que j'ai entendu justement sur les ondes de CBC tout à l'heure, un ancien suprématiste blanc qui expliquait que c'est vraiment le besoin de sentir qu'il appartient à un groupe qui l'a poussé vers ce genre de groupe-là. C'était pas l'idéologie au départ, c'était vraiment le besoin pour lui d'être vu, d'être entendu, de faire partie d'un groupe. Comment réchapper ces gens, ces hommes qui peuvent peut-être être tentés de joindre cette idéologie-là et essayer de les intégrer davantage dans la société mainstream?
0: Alors, c'est une bonne question et puis c'est un bon exemple que vous donnez, parce que effectivement, et c'est ce qu'on disait un peu au début de cette entrevue, c'est-à-dire le fait que ces groupes-là attirent, notamment en mettant l'exergue justement sur la dimension communautaire avant de mettre l'accent sur la dimension idéologique. Ce que l'on voit, nous, dans nos enquêtes à la chaire UNESCO, par exemple, mais également dans d'autres études internationales, c'est que d'un point de vue du processus de radicalisation, on sait que les sentiments de marginalité, par exemple, ou d'isolement social, sont des accélérateurs par rapport à la radicalisation. Et ces groupes-là, justement, essayent de recréer un peu du tissu social pour aller attirer des gens qui se sentiraient isolés, etc. Donc, l'un des moyens de prévention que l'on a par rapport effectivement à ces groupes-là, eh bien, c'est aussi justement, bien, quand on voit quelqu'un qui commence à se radicaliser et qui serait tenté effectivement de rejoindre ce genre de groupe-là, eh bien, c'est de garder le contact avec cette personne-là et conserver un dialogue. C'est extrêmement important et c'est la clé aussi justement, eh bien, pour prévenir certaines formes de radicalisation, même s'il n'y a pas de formule magique et qu'il y a aussi des types de radicalisation qui sont extrêmement variés selon les profils, mais conserver un dialogue avec ces personnes-là, les sortir justement d'une forme d'isolement, de marginalité ou de discrimination aussi perçue ou vécue, eh bien, ça peut être extrêmement important pour empêcher un processus de radicalisation.
1: Important, mais pas nécessairement facile. Mathieu Collin, professeur à l'Université de Sherbrooke et directeur scientifique à la chaire UNESCO en prévention de la radicalisation et de l'extrémisme violent. Merci beaucoup d'avoir été avec nous ce soir.
0: Merci beaucoup à vous. Au revoir.
1: Au revoir.

0: Des voix s'élèvent un peu partout au pays pour que les règles de sécurité soient mieux respectées par les conducteurs de trottinettes électriques. Selon l'Institut de la Santé, environ 500 Canadiens ont été hospitalisés à cause d'accidents liés à ces véhicules pour la période de 2023-2024. Notre journaliste à Vancouver, Julie Landry, s'est penchée sur le phénomène. Alors Julie, le nombre d'accidents ne fait qu'augmenter année après année à cause justement de la popularité des trottinettes.
1: Oui, puis il faut dire que c'est difficile de trouver des statistiques récentes parce que ça demeure quand même assez récent, cette arrivée de la trottinette électrique au Canada. Il y a aucune statistique par l'Institut canadien d'information sur la santé sur le nombre de morts, par exemple. On sait que le bureau du coroner, depuis 2020, le bureau du coroner du Québec a produit 10 rapports en lien avec des décès survenus en trottinette. Quand on regarde les hospitalisations, il y a un peu plus de statistiques. En 2025, l'Institut

0: L'Institut canadien d'information sur la santé disait que les hospitalisations causées par l'usage de la trottinette avaient augmenté de 22 % en un an. L'augmentation était de 32 % l'année précédente. Donc, ça continue d'augmenter tout le temps. En Alberta, il a doublé en 3 ans, mais quand on regarde juste les enfants, il a plus que triplé le nombre d'accidents. Et ce qui est remarqué, c'est que le port du casque est très faible. Et c'est assez anecdotique, mais depuis une semaine et demie, là, je regarde, j'observe beaucoup et j'ai vu des dizaines et des dizaines de trottinettes et une seule fois quelqu'un qui portait un casque. Le professeur de médecine d'urgence à l'Université de l'Alberta disait que le taux d'utilisation des casques, selon une recherche, est peut-être de l'ordre de 1 % ou 2 % quand on regarde le marché de la location, là, les Bird Canada, Lim ou Neuron. Puis même quand la trottinette offre le casque, c'est seulement 10 % qu'il utilise selon la recherche dont il parlait, même si souvent c'est la loi.
1: Ouais, et les règlements varient d'un endroit à l'autre au pays. Il n'y a pas d'uniformité.
0: Non, c'est difficile de s'y retrouver. Ça varie selon les provinces et même selon les villes. Je vais vous donner quelques exemples. Il y a des provinces sans réglementation, comme le Nouveau-Brunswick. C'est assez flou. Ça fait pas partie de la loi des véhicules à moteur de la province. On apprend qu'aujourd'hui, que la Nouvelle-Écosse va bannir les vélos et les trottinettes électriques au moins de 14 ans, comme c'est déjà le cas au Québec. Ailleurs, comme en Colombie-Britannique, c'est plutôt 16 ans. En Ontario, on exige le port du casque jusqu'à 18 ans seulement. Donc, ça varie vraiment partout. Et ce port de casque, c'est très important, surtout quand on regarde les enfants, parce que selon le docteur Daniel Rosenfield, qui est pédiatre urgentologue à l'hôpital pour enfants de Toronto, eh bien, les enfants pensent que c'est un jouet. Et c'est ça qu'il essaie de faire comprendre et c'est difficile. Puis il dit 80 % des enfants blessés par trottinette électrique ne portaient pas le casque à Toronto, en tout cas. D'ailleurs, la ville de Toronto interdit carrément les trottinettes, ce qui n'empêche pas visiblement là, les utilisateurs. Donc moi, j'ai regardé la situation de plus près en Colombie-Britannique, où je suis, parce qu'il y a eu de nombreux blessés et un mort dans les derniers mois dans la grande région de Vancouver.
1: On écoute.
0: Dans la grande région de Vancouver, il y a presque 5000 km de pistes cyclables ou de routes dédiées au vélo. On y voit principalement des cyclistes, mais de plus en plus, des trottinettes électriques. Baptiste Friard se déplace avec sa trottinette électrique été comme hiver.
2: On arrive au travail, on a pris notre dose de vitamine D, on a pris de l'air frais, et puis voilà, quoi. On est heureux.
0: Il ne craint pas pour sa sécurité parce qu'il s'en tient le plus possible aux pistes cyclables et dit arriver à anticiper les mouvements des autres.
2: Si on est conscient de son environnement, ça va. Je pense qu'il faut porter un casque, c'est important.
0: Portez-vous le casque.
2: Alors, j'ai dit qu'il fallait porter un casque. J'ai pas dit que je portais un casque. Je ne porte pas de casque.
0: Jamais.
2: Jamais.
0: Cette habitude de faire de la trottinette sans porter le casque est tellement répandue que la police de Vancouver a publié un communiqué récemment pour rappeler aux utilisateurs qu'il est obligatoire. Une femme de 30 ans qui roulait en trottinette sans casque est décédée le 3 juillet après une collision avec une voiture. Une autre femme a été blessée grièvement quand une autre personne en trottinette est entrée en collision avec elle. Aucune des deux ne portait le casque.
3: You see kids under 16 riding all the time.
0: La docteure Shelina Baboul dirige l'unité de recherche et de prévention des blessures à l'hôpital pour enfants de la Colombie-Britannique. En un an, de avril 2025 à mars 2026, 81 enfants ont visité les urgences de l'hôpital pour des blessures liées aux trottinettes. C'est plus du double de l'année précédente. Les causes principales, la vitesse et le fait que ces enfants ne portaient pas le casque. Plus de la moitié de ces patients étaient âgés de 13 à 15 ans. Pourtant, il est interdit pour les moins de 16 ans de conduire une trottinette électrique en Colombie-Britannique. Docteur Baboul voudrait que cette règle soit respectée et que les 16 ans et plus suivent toutes les autres règles.
3: Make sure you ride within the limits.
4: Respectez les limites sous les 25 km à l'heure. Portez un casque aussi. Ne montez jamais à deux sur le véhicule et ne portez pas d'écouteurs pendant la conduite.
3: When riding.
0: La docteure Baboul croit également que de la sensibilisation doit être faite auprès des parents. La police de North Vancouver a décidé, elle, d'aller encore plus loin.
5: We're now shifting gears towards enforcement.
0: Le caporal Mansour Saïk explique que son service est passé à une vitesse supérieure quand un enfant de 12 ans est entré en collision avec une voiture et a souffert de blessures mineures.
6: Nous avons fait le suivi auprès du tuteur de l'enfant de 12 ans et lui avons donné une contravention pour avoir autorisé une personne de moins de 16 ans à conduire une trottinette électrique avec une amende de 109 $.
0: Il est temps, selon la police, de faire respecter les règlements. Léa James prend son Mobi, un genre de bixi, pour se déplacer à Vancouver. Les pistes cyclables, elle connaît et elle observe de plus en plus de trottinettes électriques.
7: Alors moi, je dirais, au début, je trouvais ça assez bizarre, comme tout le monde. Et puis au final, je me suis rendu compte que ça servait beaucoup de monde, en fait.
8: Push off with your feet.
0: Le service de location de trottinettes Lime est très populaire. Il a été introduit dans certains quartiers de Vancouver en septembre 2024 et en 18 mois, 1 million de trajets avaient été effectués. Léa est bénévole pour Vision Zero Vancouver, un groupe qui fait pression pour améliorer la sécurité pour tous sur les routes.
7: Donc nous, ce qu'on dit, c'est que pour le moment, on pense que déjà les trottinettes sont un bienfait en termes d'offrir plus d'alternatives, mais elles doivent être mieux encadrées.
0: Mieux encadrées, selon elle, veut dire d'empêcher la vente de trottinettes qui peuvent aller à plus de 25 km/h, la vitesse maximale permise. Pour Léa, la sécurité passe moins par le contrôle, mais plus par la construction d'infrastructures sécuritaires à la base.
7: C'est pas le casque qui fait les accidents, c'est l'infrastructure, c'est l'usage de véhicules motorisés de plusieurs centaines de kilos qui deviennent de plus en plus gros, qui sont de plus en plus rapides.
0: Chaque individu est bien responsable de suivre les limites de vitesse, mais selon elle, l'idéal est d'abord de construire un système pour ralentir les voitures et favoriser le transport actif.
7: On peut se demander si les pistes cyclables ne sont pas trop petites. Peut-être qu'en fait, il faudrait qu'elles soient plus larges pour accueillir plus de monde.
2: Je fais entre 2500 et 3000 km par an avec.
0: Baptiste, lui, n'a pas l'intention de troquer sa trottinette électrique. Il ne porte peut-être pas de casque, mais il respecte les vitesses et avertit les vélos quand il les dépasse. Pour lui, c'est la solution la plus simple pour se déplacer.
2: Pour aller au boulot, je pense que ça me prendrait le même temps en fait, d'y aller en véhicule, voire ce serait même plus long avec les bouchons et le trafic. Au moins, en trottinette, c'est rapide, je suis sur la piste cyclable.
0: Un projet pilote est en cours en Colombie-Britannique pour déterminer si la province permettra ses trottinettes de façon permanente. Elle prendra sa décision finale en 2028 et en attendant, les services policiers et l'hôpital pour enfants espèrent que le nombre d'accidents arrêtera de croître. Ici Julie Landry, Radio-Canada, Vancouver.
1: Restez à l'écoute plus tard à l'émission. Après le hockey, le basketball et le soccer féminin qui atteignent des sommets de popularité, c'est au tour des joueuses de baseball d'obtenir leur propre circuit professionnel.
9: Ça représente une incroyable opportunité. C'est quelque chose qu'on n'a jamais eu dans le fond. Tu sais que c'est nouveau pour le hockey puis le soccer et tout, mais tu sais, de dire un jour, hey, je pourrais être payée pour jouer au baseball pour faire comme un sport que j'aime.
1: Plus de 70 ans après la fin du dernier championnat féminin, la Women's Pro Baseball League s'installe au Monticule. Mais d'abord, le Japon commémore aujourd'hui le 81e anniversaire du bombardement atomique américain d'Hiroshima. Comme chaque année, il y a une cérémonie qui a été organisée pour honorer les victimes et appeler à un monde sans armes nucléaires. Mais ça se fait cette année alors que le pays est en plein débat sur la dissuasion militaire. Rania Massoud est avec moi. Bonsoir Rania.
10: Bonsoir Fanny.
1: Alors, la première ministre du Japon, Sanae Takaichi, a évité de s'engager à maintenir les principes non nucléaires du pays.
10: Oui, ces trois principes qui ont été adoptés par le Japon en 1967, donc après les traumatismes provoqués par les bombardements d'Hiroshima, de Nagasaki, donc en 1945, ces trois principes interdisent formellement au pays de produire, de posséder ou d'introduire même des armes nucléaires sur son territoire. Alors, la première ministre Takaichi, qui assistait aujourd'hui à la cérémonie pour commémorer ces bombardements-là pour la première fois comme chef du gouvernement, s'est contentée de dire que son pays respectait ces principes-là, mais qu'elle ne s'est pas vraiment engagée à les maintenir en place. Elle a dit qu'elle adopterait une approche réaliste pour parvenir à un monde où les armes nucléaires ne seraient jamais utilisées, mais elle a l'intention de revoir en fait ces principes-là, d'autant plus que son gouvernement s'apprête à élaborer de nouveaux documents de sécurité et de défense qui seront publiés plus tard cette année. Alors la responsable n'a pas voulu donner plus de précisions. Elle a tenu une conférence de presse après la cérémonie. Elle n'a pas voulu donc détailler le contenu de ces documents-là. Mais elle a tout de même dit qu'il était en fait prématuré d'en parler. Mais des médias qui indiquent que c'est surtout le troisième principe, donc celui sur la non-introduction d'armes nucléaires dans le pays, qui est en révision actuellement. Donc le Japon ne chercherait pas nécessairement à en produire, mais peut-être à en acquérir, probablement de son allié, donc les États-Unis. Madame Taikichi, qui est d'ailleurs connue pour ses positions assez intransigeantes en fait en matière de sécurité nationale, donc fait tomber un certain sens un tabou dans le pays,
1: un tabou militaire carrément.
10: Oui.
1: Et comment on perçoit au Japon ce manque là, de clarté de la part de la première ministre?
10: Alors plusieurs dirigeants de l'opposition ont critiqué la chef du gouvernement. Ils ont réclamé un engagement beaucoup plus ferme de sa part envers les trois principes de nucléaire. Madame

0: Madame Takaichi a aussi rencontré plus tôt aujourd'hui des représentants de groupes de survivants de ces bombardements atomiques, ces derniers qui déplorent le débat en cours au sein du gouvernement qui concerne ces principes-là. Et surtout, ils déplorent aussi un possible accord atomique avec nul autre que les États-Unis, hein, ce même pays qui est à l'origine des bombardements de Hiroshima et Nagasaki. Mmh. Alors, les survivants ont fait savoir que de telles idées allaient à l'encontre de leurs souhaits et qu'ils ne pourraient absolument pas les tolérer. Ils ont aussi appelé le gouvernement japonais à rejoindre le traité sur l'interdiction des armes nucléaires qui vise en fait une interdiction totale de l'utilisation, du développement, de la production et de la possession de ces armes.
1: Et comment ça se fait que le Japon n'ait toujours pas adhéré à ce fameux traité, alors qu'il est le seul pays à avoir été frappé par la bombe atomique en temps de guerre?
0: Alors tout d'abord, Tokyo s'appuie sur la dissuasion nucléaire américaine. Les Japonais dépendent donc de ce parapluie nucléaire américain. Toute la politique de défense japonaise, dans son format actuel, repose entièrement sur son alliance sécuritaire avec les États-Unis. En signant ce traité, le Japon, en fait, se verrait interdire, il n'aurait plus le droit de s'appuyer sur des armes nucléaires pour sa sécurité. Donc, il ne pourrait pas vraiment profiter non plus de ce parapluie nucléaire que lui offriraient les États-Unis si jamais il subirait une guerre ou une attaque majeure. Par ailleurs, le Japon aussi considère que ce traité, en fait, est inutile parce qu'aucun des pays qui possèdent l'arme nucléaire ne l'ont signé. Ouais. Donc, à quoi bon?
1: Pourquoi, sur le fond, Lorania, pourquoi le Japon serait-il potentiellement intéressé par l'arme nucléaire?
0: Alors, le Japon, déjà, la situation en Asie-Pacifique qui se dégrade d'un point de vue sécuritaire, le Japon est voisin de 3 puissances nucléaires qui sont perçues potentiellement hostiles au pays, ou du moins imprévisibles. On parle de la Chine, on parle de la Corée du Nord, on parle de la Russie également. Donc, Tokyo considère que la course aux armements est désormais une réalité difficile à ignorer. Et le pays ne peut pas donc rester les bras croisés, donc d'où le tabou qui commence à tomber.
1: Et il y a un nouveau rapport gouvernemental qui, d'ailleurs, a mis en lumière les risques liés à ces 3 pays-là.
0: Oui, absolument. On s'alarme, en fait, du fait que ces 3 pays, non seulement augmentent leur capacité de défense, mais ils renforcent aussi leur coopération militaire dans la région. Dans la préface du livre blanc annuel qu'a publié le ministre de la Défense, le ministre indique que Pékin intensifie ses activités autour du Japon et recense une série d'incidents, en fait, qui se sont produits depuis 2025 jusqu'à aujourd'hui. Par exemple, il y a eu des rapprochements inhabituels entre avions chinois et avions japonais. Il y a eu 2 incidents survenus juste là en juin et en juillet. Et donc, tout cela pousse Tokyo à augmenter ses dépenses militaires, à renforcer aussi sa coopération en matière de sécurité. Le Japon a déployé des lance-missiles sur ses îles périphériques et le Japon aussi a assoupli encore plus ses règles sur les exportations aussi d'armement. Donc le ministre de la Défense japonaise qui juge impératif aujourd'hui que le Japon renforce, transforme encore davantage ses capacités de défense. Il parle d'un sentiment d'urgence, d'une crise qui est plus forte que jamais. La Chine, de son côté, a réagi à ces déclarations. Elle se dit alarmée par le fait qu'il y a un retour au militarisme de la part du Japon. Les relations bilatérales, en fait, se sont vraiment aggravées entre Pékin et Tokyo depuis l'arrivée de la première ministre Takaichi, depuis qu'elle a suggéré que Tokyo pourrait, en fait, intervenir militairement si jamais la Chine attaquait Taïwan. Mmh. Donc, c'est l'île que Pékin revendique la souveraineté. Donc, les tensions persistent et visiblement la course à l'armement ou le désir de renforcer ses capacités militaires se fait un peu partout dans le monde et le Japon n'est pas exclu.
1: Et c'est plutôt inquiétant tout ça. Rania Massoud, merci.
0: Merci à vous.
1: Au revoir.

0: Après les hockeyeuses, c'est au tour des meilleures joueuses de baseball d'obtenir leur ligue professionnelle. La Women's Pro Baseball League a lancé ses activités samedi dernier en Illinois, aux États-Unis. La ligue compte 4 équipes pour le moment et marque le retour d'un championnat professionnel féminin pour la première fois depuis la fin en 1954 de la célèbre ligue professionnelle de baseball féminin qui avait été créée pendant la Deuxième Guerre mondiale. Andréanne Williams est en studio avec moi pour nous faire découvrir le phénomène. Et Andréanne, il y a quand même 5 Québécoises qui font partie de la saison inaugurale.
1: Il s'agit d'Andréanne Leblanc et d'Ella D. Bédard qui jouent

avec les Firebells de San Francisco. Il y a aussi Maïka Dumais avec les Hunters de Boston. Et finalement, Elodie Tiamaro et Sarah Beaulieu qui jouent pour les Heights de New York. Donc, les cinq Québécoises sont à Springfield.

0: hockey ou encore le basketball. Là, il y a vraiment un engouement pour le baseball féminin. La WPBL, donc la Ligue, me disait que pour la première partie, eh bien, c'est joué à guichet fermé et la deuxième, ben presque tous les billets ont été vendus.
1: Quand même.
0: Donc, c'est une super nouvelle pour la Ligue. Et pour l'occasion, il y a Mabel Blair, une ancienne joueuse de la AAGPBL qui était sur place. Donc, c'est quoi ça, la AAGPBL? C'est cette Ligue de baseball féminin qui a été créée pendant la Deuxième Guerre mondiale aux États-Unis parce que beaucoup de joueurs étaient partis au front. Donc, ils ont fait appel aux femmes pour
1: c'est
0: jouer.
1: C'est elles qui restaient, exactement.
0: Exactement. Vous avez peut-être vu le film Une Ligue en jupon. Je l'ai vu plusieurs
1: avec
0: fois,
1: Madonna.
0: Moi aussi. Avec Madonna, Tom Hanks. C'est sorti en 1992. J'avais le VHS chez moi et je l'ai écouté plusieurs fois. Donc, c'est l'histoire de cette ligue-là qu'on raconte dans le film. Et donc, cette Mabel Blair, elle a 99 ans et c'est une véritable icône du baseball féminin. Elle a même une mascotte à son effigie.
1: C'est une institution, vraiment.
0: C'est une institution, mais il faut dire qu'elle a beaucoup de style avec son épaisse chevelure blanche, et ses grosses lunettes de soleil. Il faut vraiment aller voir des photos d'elle en ligne. Ça vaut la peine. Donc, c'est elle qui a effectué le premier lancer pour cette nouvelle ligue qui a été créée, finalement, 70 ans après, plus de 70 ans, en fait, après la fin des activités de la AAGPBL. Donc, un moment très, très symbolique. 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Les joueuses de la Ligue Canada-Est, la plus haute ligue féminine de baseball au Canada, s'apprêtent à disputer un match. On est loin du stade des Dodgers et de Fenway Park, mais le lancement cette semaine de la Women's Pro Baseball League, la WPBL, permet pour la première fois aux joueuses comme Ariane Domingue de rêver au plus grand stade du monde.
2: Bien, c'est de rêver de jouer des parties de baseball avec les meilleurs au monde, d'être télévisée, d'avoir de la visibilité.
3: The first home run here in WPBL history.
0: La WPBL compte pour le moment 4 équipes situées à New York, Boston, Los Angeles et San Francisco. Leur plafond salarial est de 95 000 $ chacune. Un départ modeste, mais une victoire significative pour la cofondatrice et commissaire de la Ligue, Justine Siegel, qui rêve déjà d'expansion aux États-Unis et au Canada.
4: The WPBL is, you know, really important to how this game grows.
0: La WPBL est très importante pour la manière dont le sport va se développer, dont les filles pourront rêver de jouer et pour celles qui, pendant tout ce temps, ont dû pratiquer leur sport avec les garçons. Maintenant, elles ont leur propre ligue, dit-elle.
5: We have Adrienne LeBlanc.
0: Parmi les pionnières de la ligue, 5 Québécoises, dont Andréanne Leblanc, qui a été repêchée par les Firebells de San Francisco, et Elodie Chiamaro, qui joue pour les Heights de New York. Les deux femmes sont actuellement à Springfield, en Illinois, où se disputeront tous les matchs de la saison inaugurale. Andréanne Leblanc, suivie d'Elodie Chiamaro.
6: Ça nous donne un endroit où performer, ça nous donne un endroit où grandir en tant que personne. Si tu déménages loin de chez toi, si tu crées des nouveaux liens, tu crées des souvenirs, tu bâtis pour la prochaine génération aussi.
7: Je dirais que c'est comme des portes qui s'ouvrent pour les jeunes filles qui aspirent à jouer un sport professionnel, que ce soit au baseball, que ce soit dans n'importe quel autre sport.
8: That all-American pastime, baseball, brings out the All-American Girl Baseball League for
0: La création de la WPBL marque le retour d'une ligue féminine de baseball professionnelle pour la première fois depuis la fin, en 1954, de la célèbre AAGPBL. Une ligue de baseball féminin professionnelle créée pendant la Seconde Guerre mondiale par Philip K. Wrigley, le propriétaire des Cubs de Chicago, afin de garder le baseball en vie alors que les hommes étaient au combat.
9: Right here in Chicago, young girls plucked from their families.
0: Son histoire a été portée à l'écran pour la première fois en 1992 avec le film Une Ligue en jupon, mettant en vedette Tom Hanks, Madonna et Gina Davis.
10: Legs always together, a lady reveals nothing.
0: Lou Saint-Pierre est chercheur au Laboratoire pour la progression des femmes plus dans les sports au Québec de l'Université Laval.
11: Mais il faut dire qu'elle devait prendre quand même des cours de bonne manière. On s'attendait à ce qu'elle soit maquillée d'une certaine façon, à ce qu'elle se comporte aussi d'une certaine façon. Donc, elle devait jouer avec une jupe, mais aussi, elle devait représenter l'américanité au féminin, si je puis dire.
0: La création de la WPBL représente...

0: pour le chercheur la rupture d'un plafond de verre.
1: Et longtemps, le baseball est vu comme le sport américain par excellence et aussi comme un lieu où on apprend pour les garçons la masculinité. Alors rapidement, les femmes, dans l'histoire du baseball, les femmes ont été écartées. Et là, de voir les femmes réussir à percer ce que j'ai envie d'appeler presque un plafond de verre, c'est une grosse avancée.
0: Au Canada, le baseball féminin demeure malgré tout moins développé que bien d'autres sports. Pendant longtemps et jusqu'à tout récemment, les filles qui voulaient jouer au baseball, tant aux États-Unis qu'au Canada, se faisaient diriger vers le softball. Dans la belle province, par exemple, la Ligue féminine de baseball du Québec n'existe que depuis 2021. La directrice de la structure féminine de haut niveau chez Baseball Québec, Patricia Landry.
2: Moi, j'ai toujours joué avec les garçons. Il n'y avait aucune option de ligue féminine.
0: Justin Seagull, elle, raconte s'être fait dire d'abandonner le baseball à l'âge de 13 ans.
3: Of course I didn't quit.
0: Bien sûr, je n'ai pas abandonné parce que j'adorais le baseball et qu'être une fille n'était pas une assez bonne raison pour arrêter. Mais ça a été difficile, se souvient-elle. Aujourd'hui, le baseball féminin se porte bien au Québec. Selon Baseball Québec, plus de 6 000 filles pratiquent le sport dans la province, sur un total d'un peu plus de 25 700 dans le reste du pays, selon Baseball Canada.
4: Moi, j'ai été dans la première édition de la LFBQ. J'ai aussi été dans la première édition de la Ligue canadienne, puis je suis encore dans la première édition de la WPBL. Donc.
0: Comme les joueuses de la AAGPBL dans les années 40, Élodie Chiamaro espère inspirer les générations futures.
4: Qu'est-ce qui me marque le plus, c'est le fait que j'inspire plusieurs filles.
0: Et qui sait peut-être voir elle aussi son histoire portée à l'écran dans quelques décennies. Ici Andréane Williams, Radio-Canada, Montréal.
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6: La rentrée scolaire, c'est dans un peu moins de 4 semaines, même si je pense qu'il y a pas mal d'élèves qui préféreraient ne pas y penser. Et peut-être avez-vous commencé à magasiner un nouvel ordinateur pour le retour en classe. Et si c'est le cas, vous avez sûrement remarqué que leurs prix ont augmenté dans les derniers mois. Les fabricants d'équipements électroniques doivent composer avec une flambée des coûts de certaines pièces en raison de la forte demande liée au développement de l'intelligence artificielle. On en parle ce soir avec Yannick Lepage. Bonsoir Yannick.
7: Bonsoir Fanny.
6: Alors, comment l'intelligence artificielle peut-elle avoir fait grimper comme ça le prix des ordinateurs?
7: Bien, tout ça est lié à l'explosion vraiment de la demande pour la puissance de calcul. Depuis quelques temps, on le sait, là, les entreprises technologiques investissent des centaines de milliards de dollars chaque année pour bâtir des centres de données qui peuvent entraîner, faire fonctionner leurs outils d'intelligence artificielle. Et ce que l'on retrouve dans ces grands centres de données-là, bien, ce sont des serveurs hyper puissants qui peuvent traiter vraiment une quantité phénoménale de données grâce à des microprocesseurs, les fameuses puces. Et les entreprises qui fournissent ces puces-là, destinées à l'intelligence artificielle, bien dans bien des cas, ce sont les mêmes entreprises qui produisent des pièces destinées aux appareils électroniques grand public, hein, comme des ordinateurs portables, des téléphones ou des consoles de jeux vidéo. Et ce qui se passe, c'est que les entreprises bien, se rendent bien compte qu'il y a plus d'argent à faire à vendre des puces à gros prix pour les centres de données que de produire des puces pour les petits appareils électroniques. En fait, Fanny, là, il y a même un des trois principaux fabricants mondiaux de puces mémoire qui a complètement arrêté de produire du matériel destiné au grand public. Évidemment, bien, ça affecte la disponibilité des puces et surtout, bien, ça fait grimper leur prix. Pour certaines pièces, là, on parle d'augmentation de coûts qui ont été multipliés là, par 2, 3 et même plus. Alors, bon, bien, ça fait évidemment grimper le prix final pour les consommateurs. On a même vu Apple augmenter les prix de plusieurs produits qui étaient déjà sur les tablettes, ce qui est vraiment très inhabituel pour le fabricant. D'habitude, on attend la prochaine version d'un produit pour ajuster les prix. Alors au Canada, le MacBook Air, par exemple, est passé de 1 500 $ à 1 800 $. Et ces augmentations-là, bien, ça commence à apparaître dans les données officielles de Statistique Canada. Selon l'agence statistique, les prix des ordinateurs ont augmenté de 12 % depuis le mois de décembre au pays. C'est quand même énorme et malheureusement, selon plusieurs observateurs, ça risque de se poursuivre parce que ça pourrait prendre plusieurs mois, voire plusieurs années avant que la demande liée à l'intelligence artificielle fléchisse ou qu'il y ait des nouveaux joueurs pour répondre à la demande du marché au détail.
6: Quand même, une augmentation de quelques centaines de dollars, c'est pas rien pour le portefeuille des familles. Et Yannick, c'est un renversement de tendance pratiquement inédit parce qu'on s'est habitué à ce que les ordinateurs ne coûtent pas vraiment plus cher d'une année à l'autre. En fait, généralement, même, on a l'impression que le prix baisse un petit peu.
7: Oui, tout à fait. Statistique Canada recense les prix des ordinateurs depuis 2011 et de l'équipement informatique depuis 1995 et on n'a jamais vu des augmentations.

0: de prix aussi importante. En fait, historiquement, là, vous le mentionnez, les fabricants d'appareils électroniques ont été en mesure d'offrir de manière assez constante des produits plus performants pour le même prix, voire un peu moins cher. Là, lorsqu'on regarde les données de Statistique Canada, depuis 15 ans, les ordinateurs ont connu une déflation pratiquement chaque année, alors des baisses de prix. Donc, dans l'électronique, on s'est habitué à en avoir plus pour son argent. Et là, ben, c'est totalement l'inverse.
1: Alors, pour un consommateur, qu'est-ce qu'il peut faire pour souhaiter là, éviter de subir les hausses de prix?
0: Bien, un conseil qui revient souvent, évidemment, c'est de voir d'abord si on peut prolonger la durée de vie de son appareil. Hein. C'est souvent possible de remplacer des pièces qui sont vieillissantes. Ensuite, si vraiment on a besoin d'un nouvel ordinateur, on peut se demander, est-ce qu'on a vraiment besoin du modèle dernier cri, le plus récent, le plus puissant, le plus haut de gamme? Pour la majorité des utilisations, les modèles d'entrée ou de milieu de gamme peuvent largement faire l'affaire. Une autre option à considérer, c'est d'opter pour un ordinateur remis à neuf. J'ai parlé à Jean-Sébastien Bigra, qui est coordonnateur des ventes et du service chez Insertec, qui est une entreprise d'insertion sociale à but non lucratif, qui fait de la réparation d'ordinateurs et qui vend également des modèles usagés qui sont remis en état, vendus avec une garantie. Et lui, il me disait observer déjà un regain d'intérêt pour ses produits avec l'augmentation des prix du neuf. On peut l'écouter.
2: On remarque un plus grand intérêt pour le matériel reconditionné. Les gens étaient déjà beaucoup sensibilisés à la cause environnementale. Puis dans le cas d'Insertec, même la cause sociale, parce que notre matériel reconditionné est fabriqué par nos travailleurs en formation. Fait que c'est pas juste environnemental, c'est aussi un impact social. Et là, maintenant, le facteur du prix rend ça encore plus intéressant. Je pense que c'est la chose dont les gens avaient besoin. Si on utilise cette crise-là pour transformer ça en peut-être les meilleures habitudes de consommation, ça aura peut-être tout ça de positif au moins.
0: Alors, on le comprend, Fanny, ça vaut peut-être la peine de se prendre un peu à l'avance, de regarder différentes options à l'approche de la rentrée des classes, parce que si on attend au dernier moment, à la veille, pour magasiner un nouvel ordinateur, on pourrait être surpris par les prix.
1: Donc, avis aux parents, va falloir se dépêcher. Yannick Lepage, merci d'avoir été là.
0: Merci, au revoir.
1: Au revoir. Tout plaqué pour aller élever des chèvres en Argentine. Notre série Changer de vie nous amène ce soir dans la province de La Pampa à la rencontre d'une Française qui a laissé tomber sa vie citadine et ses études pour aller produire du fromage de chèvre en Argentine. Théo Conscience, correspondant en Argentine pour RFI Radio France Internationale, nous amène sur sa ferme.
3: Là, on est dans le hangar des chèvres, que j'appelle aussi la maison des chèvres. Et au bout de ce hangar, il y a la salle de traite. On va les pouvoir voir ensuite.
4: Une nuée de chèvres derrière elle, Élise de Ringsan, 34 ans, nous fait visiter sa petite ferme dans la localité de Golney, à une centaine de kilomètres à l'ouest de Buenos Aires. Une centaine de chèvres, un bouc, deux chiens, des poules qu'Élise a arrêté de compter et un cheval, Mistral, qui s'invite avec nous dans la salle de traite.
3: En fait, c'est peut-être lui la vraie raison du changement de vie. J'ai toujours rêvé d'avoir un cheval depuis que j'étais toute petite. Sauf que quand on habite à Paris, il n'y a pas forcément de place dans son jardin pour avoir un cheval. Et là, il est avec nous, pas parce qu'il est sympa, c'est parce qu'il veut aller voler la nourriture des chèvres. Les chiens savent qu'il n'a pas le droit de faire ça.
4: Mistral obtient finalement gain de cause et Élise nous explique d'où vient le nom de sa ferme, Grandes Champs-Élysées.
3: Bien sûr, il y a ce côté qui fait référence à la France avec l'avenue des Champs-Élysées. Et après, bien, je m'appelle Élise. Donc c'est le champ d'Élysée. Et dans la mythologie grecque, en fait, c'était le chemin qui emmenait un peu au paradis. Donc c'était un peu aussi toute cette idée de changement de vie, c'était d'être heureux.
4: Avant de trouver son coin de paradis dans ce petit village argentin de 300 âmes, Élise était étudiante dans une école de commerce parisienne.
3: J'étais destinée à travailler, on va dire, employée, métro, boulot, dodo, dans une entreprise, à travers sa boîte mail. Et en fait, lors d'un stage, je me suis rendu compte que j'étais vraiment pas heureuse, enfermée dans un immeuble toute la journée. Et je me suis rendu compte qu'en fait, je voulais travailler de l'autre côté de la fenêtre. Et c'est vraiment ça qui m'a donné envie de changer de voie.
4: Changer de voie, oui, mais encore faut-il savoir quoi faire. Et à cette époque-là, Élise n'en a aucune idée.
3: Ça, c'est la fromagerie.
4: La visite continue.
3: Il faut enlever les chaussures.
4: On troque les espadrilles de gaucho pour des sabots en plastique.
3: Ça, c'est la table de commande.
4: Et on entre dans la chambre froide.
3: Donc on travaille trois familles de fromages. On travaille les lactiques, on fait du chevretin et on fait de la raclette. Et en fait, dans les lactiques, j'ai plusieurs formes de fromages comme on peut trouver. Je fais du fromage frais, du fromage demi-sec et je fais des secs. Voilà. Donc je dois avoir à peu près une quinzaine de produits en tout.
4: Alors comment une étudiante parisienne en école de commerce finit-elle fromagère à l'autre bout du monde?
3: L'idée de fromage de chèvre est née, c'était Noël. On était dans la maison de campagne de ma grande sœur Aurélie, qui nous racontait l'histoire de sa nouvelle voisine, qui n'était pas heureuse dans sa vie et qui avait décidé de changer. Et du coup, elle avait changé de vie et elle faisait du fromage de chèvre.
4: À cette époque, Élise est en couple avec Fernando, un Argentin qu'elle a rencontré lors d'un échange universitaire

0: à Buenos Aires et qui est venu vivre en France avec elle.
1: Aucun de nous deux commente sur le moment cette idée. On a réfléchi pendant une semaine dans notre tête et vraiment, c'était, mais ça c'est vrai, j'étais dans la voiture, on allait à Bordeaux et il me dit, tiens Élise, et si on faisait du fromage de chèvre en Argentine? Et je pensais à ça. Donc ça a vraiment été une révélation et c'est pour ça qu'en deux semaines, j'ai arrêté la fac. Il n'y avait encore personne qui s'était installé en Argentine pour faire ça en tant que Français. Bon, ça, je ne savais pas, il y en avait déjà un. Puis c'était le moment.
0: Quelques semaines plus tard, Élise et Fernando commencent une formation de 3 mois au Chaudron Magique, une ferme agroécologique dans le Lot-et-Garonne.
1: Et on m'a parlé d'un système qui s'appelle Woofing. En fait, c'est un échange. On va chez des agriculteurs qui sont forcément en bio en Europe. Et en échange de quelques heures de travail, ils te donnent le logement et la nourriture. Sauf que nous, on ne voulait pas bosser quelques heures, on voulait vraiment apprendre le métier. Et du coup, on leur a dit que non, on voulait travailler full time. Et le fermier a dit non, à Martin. Il a dit pas du tout, vous allez avoir 2 jours de congé, vous allez voir, vous êtes bien content.
0: Soins des animaux, fabrication du fromage, à la ferme du Chaudron Magique, ils apprennent les bases du métier et découvrent la réalité du travail dans une ferme.
1: Et en fait, en étant de la ville, moi, j'avais pas du tout des muscles dans les mains. Et vraiment, mais les 2 premiers mois, je me réveillais en pleurs la nuit avec les mains, mais toutes tendues. Et pour même dire, j'ai perdu 10 kilos en 2 mois. Voilà, donc changement de vie, changement de corps.
0: Loin de se laisser décourager, Élise et Fernando traversent l'Atlantique en 2015, bien décidés à se lancer dans la production de fromage de chèvre en Argentine.
1: Quand j'ai voulu acheter mes premières chèvres, un grand producteur de fromage avait acheté toutes les chèvres du pays. Donc j'ai commencé avec des chèvres pas du tout laitières, qui étaient sauvages. Et là, les chèvres sauvages, je me suis posé la question plus d'une fois si ça valait vraiment le coup. Et d'ailleurs, ces chèvres, il n'y en a aucune qui est restée à la ferme parce qu'elles ne se sont jamais vraiment 100% habituées à être laitières. Alors que leurs filles, d'entrée de base, on était beaucoup plus en contact avec elles. Elles sont beaucoup plus dociles. Et là, la traite, maintenant, c'est hyper facile.
0: Le projet d'Élise a survécu à sa séparation avec Fernando l'an dernier. Elle a bien l'intention de continuer et se félicite chaque jour du virage qu'elle a fait prendre à sa vie il y a 11 ans.
1: Je suis certaine que j'ai fait le bon choix. Là-dessus, j'ai aucun doute. J'adore ce que je fais. Ça me passionne. Et si j'ai du temps libre, je vais faire une promenade à cheval, je vais faire un tour en kayak, je vais me promener. Je me sens hyper chanceuse, voilà. De faire du fromage de chèvre en Argentine, je pense que c'était vraiment une bonne idée.
0: Théo Conscience, Buenos Aires, RFI.
2: Merci d'avoir été à l'écoute. Soyez au rendez-vous demain. On vous prépare une belle émission. On va se demander, entre autres, quelles sont les raisons qui se cachent derrière le culte de la minceur. Je m'appelle Fanny Olivier. Je vous dis à demain.

0: Bonsoir, ici Mathieu Dugal. Dans quelques minutes, un moteur de recherche après le bulletin de nouvelles. Si Neil Armstrong avait lancé un frisbee en 1967 dans l'espace, quelle distance aurait-il parcouru à ce jour? En camping, est-il mieux d'acheter 4 litres de glace pour remplir la glacière ou utiliser de gros sacs de glace? Les bibliothèques ont-elles une architecture particulière pour soutenir le poids de leurs millions de livres? Et qu'est-ce qui fatigue dans John Trinkhouse? À tout à l'heure.
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2: Bonsoir, ici Marc-Antoine Leblanc. Voici vos informations. Le ministre responsable du commerce Canada-États-Unis a rencontré cet après-midi son homologue américain. La rencontre entre Dominique Leblanc et Jamieson Greer se serait déroulée de façon positive selon la partie canadienne. L'émissaire du Québec, Louise Blais, juge que les pourparlers entre les deux pays sont à une étape critique et dit constater une dynamique favorable à la négociation.
3: Les conversations sont détaillées, substantive, c'est vraiment des conversations, des négociations pour la première fois depuis plusieurs mois. Donc, de ce côté-là, c'est positif. Et le fait que le président ait monté le ton un peu hier, c'est presque un bon signe parce que il a l'habitude de faire ça. Lorsque les négociations deviennent de plus en plus importantes, il va vouloir se donner toutes les cartes. Et donc, je pense que ça, c'est un signe qu'on peut interpréter de façon ironique, de façon positive.
2: Donald Trump a qualifié hier le leadership canadien de désagréable, tandis que Mark Carney a qualifié plus tôt aujourd'hui de difficile les négociations avec les États-Unis. Et d'ailleurs, toujours chez nos voisins du Sud, le médecin Anthony Fauci, qui a mené la réponse de la Maison-Blanche à la pandémie de COVID-19, vient d'être déclaré coupable d'outrage au Congrès. Une commission du Sénat, à majorité républicaine, le sanctionne pour avoir invoqué le 5e amendement.

0: amendement de la Constitution américaine la semaine dernière et d'avoir refusé de répondre aux questions de sénateurs républicains qui l'interrogeaient sur les origines de la pandémie. La justice américaine pourrait maintenant poursuivre le Dr Fauci pour son refus de témoigner. Tennis Canada prévoit des investissements de 400 millions de dollars pour son projet d'expansion à Montréal. L'organisation prévoit notamment la construction d'un nouveau stade et de nouvelles installations dans le parc Jarry, où se situent les infrastructures actuelles qui accueillent l'Omnium Banque Nationale. Un tel projet, financé à 90 % par des fonds publics, augmenterait aussi la superficie du parc spécialement dédié aux installations de Tennis Canada. Voici la mairesse de Montréal, Soraya Martinez-Perada.
1: Moi, j'ai de l'ambition pour Montréal et cette ambition requiert à ce qu'on garde ces grands événements à Montréal. Puis même, pourquoi pas, ramener même les deux événements hommes-femmes à Montréal. Et pour ça, ça nous prend un stade qui va permettre de faire ça. Maintenant, c'est pas un stade à tout prix. C'est pas un stade au prix où les citoyens vont perdre des espaces.
0: Un déplacement du tournoi à proximité du stade olympique qui fait actuellement l'objet de rénovations majeures est aussi considéré dans le projet. Et toujours à Montréal, la Cour supérieure autorise une action collective contre l'Université McGill. Cette action est menée par un étudiant juif qui reproche à l'université de ne pas avoir pris de mesures disciplinaires concrètes et rapides à l'encontre des manifestants afin de protéger les étudiants juifs à la suite de l'attaque du 7 octobre 2023 en Israël. L'étudiant en question, David Cobrin, dit notamment avoir été victime de propos haineux et de harcèlement de la part de manifestants sur le campus. Il demande une indemnisation, oui, de 5 millions de dollars pour les étudiants juifs. La coalition Avenir Québec perd une autre députée. Chantal Soucy, qui représente la circonscription de Saint-Hyacinthe depuis 12 ans, annonce qu'elle ne sera pas candidate aux prochaines élections. En parallèle, le président et chef de la direction de la Mission Old Brewery à Montréal, James Hughes, sera candidat pour le Parti libéral. Il briguera la circonscription de Vaudreuil, en Montérégie. Hier, les libéraux ont confirmé que l'ex-PDG de la Chambre de commerce du Montréal métropolitain, Michel Leblanc, portera les couleurs du parti dans la circonscription de Marguerite Bourgeois, dans le sud-ouest de l'île de Montréal. La grève générale illimitée des ingénieurs du gouvernement du Québec cause des maux de tête aux entrepreneurs. Le débrayage qui a débuté il y a un mois pourrait retarder les travaux bien au-delà de cet été. Étienne Peyrault a préparé ce qui suit.
2: Sur l'autoroute 15 au sud de l'île de Montréal, les travaux de réfection de la chaussée sont à l'arrêt depuis un mois. Pour le directeur des opérations de la compagnie Eurovia, responsable de ce chantier, Jesse Perrault, impossible de retourner au travail sans les ingénieurs du gouvernement du Québec.
3: Au moment de la grève, il n'y a aucun travaux qui peut se dérouler, le chantier est complètement arrêté.
2: Des chantiers comme celui-ci, il y en a plusieurs dizaines dans la province depuis que les ingénieurs du gouvernement du Québec ont lancé une grève générale illimitée le 6 juillet dernier. Un arrêt de travail qui risque d'avoir des conséquences à long terme, selon le président du syndicat qui les représente, Marc-André Martin.
4: Ce qu'ils font, les ingénieurs, pendant l'été, c'est qu'ils préparent la saison suivante. Et là, ça va être grandement amputé. Donc, l'année prochaine aussi, ça va être... On va avoir des impacts, même si on revient au travail, il va avoir des impacts majeurs.
2: En plus des retards qui s'accumulent, la grève cause aussi des maux de tête aux compagnies qui ont des contrats avec le ministère des Transports. Le directeur général de Bitume Québec, qui représente l'industrie de l'asphaltage, Frédéric Noël.
5: Le défi chez nos membres, c'est certainement leur revenu, le revenu de leur carnet, mais également assurer de l'emploi là, à leurs employés.
2: Sans commenter les retards qu'occasionne cette grève sur les travaux, le gouvernement dit souhaiter conclure rapidement une entente avec les ingénieurs. Ici Étienne Perrault, Radio-Canada, Montréal.
0: Et en terminant, en Colombie-Britannique, plus d'une centaine de feux de forêt brûlent toujours, dont une quarantaine ne sont pas maîtrisés. Les territoires du Nord-Ouest sont l'endroit le plus touché au Canada. Par ailleurs, environ 200 pompiers mexicains ont atterri en Colombie-Britannique pour donner un répit aux équipes de la province. Le premier ministre David Eby était à l'aéroport d'Abbotsford pour les accueillir. Voilà, c'était vos informations. Passez une excellente soirée à notre antenne.
6: Alors, bonsoir. On va parler de bio-ordinateur, notamment, ce soir. Et quand on parle d'ordinateur, je me souviens de cette anecdote qui explique d'où vient le mot ordinateur. Vous savez que le dictionnaire d'étymologie en ligne nous dit que le terme serait né autour de 1640, hein, qui, ça désignait celui qui calcule. Évidemment, c'était pas ce qu'on voulait. C'était

C'était pas l'ordinateur tel qu'on le concevait à l'époque. Vous savez que il y a dans les années 50, on appelle les ordinateurs les notamment là, aux États-Unis, c'est les Electronic Data Processing System, EDPS. Disons que ça roule dans la bouche un peu. Et en France, il y a un certain François Girard qui est responsable de la promotion chez IBM France, qui veut trouver une manière de nommer l'ordinateur. Puis il s'adresse à un de ses anciens professeurs. Il s'appelait Jacques Perret. Il enseignait la philologie latine à la Sorbonne. Imaginez, le gars travaille chez IBM. Il dit, je vais contacter mon ancien prof de la Sorbonne. Et donc, Jacques Perret, il dit, mais comment on pourrait appeler ça, cette machine-là? Je résume, là. Et donc, Jacques Perret lui a envoyé une lettre que voici. C'est en 1955. « Cher monsieur, que diriez-vous d'ordinateur? C'est un mot correctement formé qui se trouve même dans le littré comme adjectif désignant Dieu, qui met de l'ordre dans le monde. Un mot de ce genre a l'avantage de donner aisément un verbe, ordiner, un nom d'action, ordination. L'inconvénient est que ordination désigne une cérémonie religieuse, mais les deux champs de signification, religion et compatibilité, sont si éloignés et la cérémonie d'ordination connue, je crois, de si peu de personnes que l'inconvénient est peut-être mineur. D'ailleurs, votre machine serait ordinateur et non ordination, et ce mot est tout à fait sorti de l'usage théologique, parce qu'on, à l'époque, le grand ordinateur, c'est pas Dieu, là. Je veux dire, ça ne veut rien dire. Systémateur serait un néologisme, donc systémateur, mais qui ne me paraît pas offensant. Il permet systématiser, mais système ne me semble guère utilisable. Combinateur a l'inconvénient du sens péjoratif de combine. Combiné est usuel et donc peu capable de devenir technique. Combination ne me paraît guère viable à cause de la proximité de combinaison. Mais les Allemands ont bien leur combina, sorte de trust, je crois, si bien que le mot aurait peut-être des possibilités autres que celles qu'évoque combine. Alors voilà l'origine du mot ordinateur, un employé d'IBM France qui s'est dit « Ah, peut-être que mon vieux prof de la Sorbonne aurait une bonne idée ». 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

0: Bonsoir tout le monde. On répond à vos questions avec des questions quand même très, très intéressées ce soir, parce que notamment celles là, sur les phases liquides, des phases solides, des liquides là, dans nos boissons glacées. C'est une auditrice, c'est Catherine qui nous envoyait ceci. Si je veux me faire un café glacé maison, quel ordre dois-je respecter pour que mon café soit le plus froid possible? Est-ce que c'est café glace-lait, café lait glace ou toute autre combinaison? Alors voilà.
1: Service hein? public,
2: ben non, mais absolument. On va garder le suspense.
0: Oui, avec Rémi GPT qui on parle de Québec, il ne pourrait être qu'une voix, mais il existe en chair et en os. Voyons, il va le dire. En chair et en os, bonsoir Rémi.
2: Absolument, en face solide.
0: Ben oui, face solide.
2: Même si parfois, avec la chaleur, on a un peu l'impression de se liquéfier.
0: Ah oui, absolument, bon, absolument. Ouais. Alors Rémi, considérez-vous salué. On a très hâte de vous entendre là-dessus. Puis vraiment, Rémi, c'est le maître là-dedans. Là. Mais vraiment, là, c'est comme... Tu sais, tu lui poses une question sur une petite...
2: Une micro-question,
0: puis là, ça part, puis là, il raconte l'histoire de l'humanité.
2: Tout est dans.
0: On a Gabrielle Anctil aussi, fidèle au poste.
3: Ben, moi, j'ai beaucoup envie de boire un café glacé maintenant.
0: Ah oui, hein?
3: Là, il est tard,
0: ah,
3: c'est-tu là, bon, c'est peut-être hein? pas le bon moment de la journée. Oui, c'est ça. Puis je voudrais que ce soit Rémi qui me le fasse.
0: Ah non, mais
2: avec
0: clair.
2: Plaisir.
3: De tous les chroniqueurs, chroniqueuses de moteurs de recherche, là, ça serait Rémi que je voudrais qu'il me fasse un café glacé.
0: Tu veux vraiment qu'il participe à ton souper, là, en passant, là, de manière générale. C'est une bonne idée.
3: Quand vous dites participer, ça veut dire que moi, je mange ce que lui
0: ouais,
3: cuisine.
0: Absolument, oui, absolument.
2: Chacun son rôle,
0: ouais,
2: bien assigné.
0: Ouais, voilà. On a Catherine Mathis aussi avec nous. Bonsoir.
4: Bonsoir,
0: Catherine.
4: Mathieu.
0: Comment vous allez?
4: Ça va très
0: ça va bien.
4: Bien, merci.
0: Les vacances approchent.
4: Ah, oui. On est en juillet. Comment ça peut mal aller?
0: Voilà. Ben, on est très content de vous voir aussi pimpante, comme Gabrielle d'ailleurs. La semaine dernière, elle filait pas trop.
3: Ah, hein. Oh, j'avais hâte aux vacances, mais là, les vacances sont presque arrivées. Voilà. Donc là, c'est le pire est fait.
0: Vous êtes plus présentable.
3: Oui, c'est ça.
0: On va rester là. Avec nous ce soir, un invité de renom. On est très content de l'accueillir pour une première fois en ce studio. C'est le docteur Michel-Alain Danino. Il est chirurgien plastique, professeur titulaire au département de chirurgie de l'Université de Montréal, chirurgien plastique au CHUM. Docteur Danino, bonsoir.
5: Bonsoir.
0: Quel métier important que le vôtre? Vous êtes spécialisé en greffe de peau.
5: Ben, c'est une de nos spécialités, oui, les greffes de peau.
0: Depuis combien de temps vous faites de la greffe de peau?
5: Depuis près de 30 ans.
0: Ah oui, hein? Les techniques ont, paraît-il, beaucoup évolué. On est quand même aujourd'hui en mesure de faire un travail beaucoup plus raffiné qu'on ne le faisait auparavant, non?
5: Oui, les techniques ont beaucoup évolué. On greffe différentes parties de la peau, soit en même temps, soit séparément. Donc, on obtient des résultats avec une qualité de peau qui est très proche de la peau qu'on a naturellement.
0: Mmh, mmh. En lisant le dossier de recherche, il y a quelque chose qui m'a vraiment frappé. Et c'est sûr que quand on y pense, on se dit, ben oui, mais ça coule de source, ça va de soi. Mais par exemple, quand on fait parmi toutes les choses qu'on peut greffer sur un corps humain, il paraît que la peau, c'est celle où le taux de rejet, en fait, c'est l'organe où le taux de rejet est vraiment le plus grand. C'est beaucoup plus difficile de greffer de la peau que greffer un rein là, à ce chapitre-là.
5: Mais il y a deux choses. La greffe de peau telle qu'on la fait quotidiennement, c'est souvent de la greffe de peau de soi-même vers soi-même.
0: Uh-huh.
5: Donc, c'est de l'autogreffe. Donc là, il n'y a pas de rejet. Donc, on utilise une partie de la peau qui va régénérer sur le site donneur, et on va la mettre sur un site receveur. Si on greffait de la peau d'un donneur ou d'un donneur vers un autre être humain...
0: Ça arrive.
5: Ça pourrait arriver, ouais. En tout cas, on en a eu l'idée. Là, il faudrait mettre des traitements anti-rejet en place extrêmement puissants, parce que la peau, c'est un organe protecteur, donc très, très antigénique, qui va générer une réaction immunitaire massive.
0: Ah oui. En fait, quand on y pense, on dit, ben oui, c'est clair, c'est une de ses fonctions premières. Et donc, on va parler, ben en fait, on va partir de la question de notre auditrice. Donc, est-ce qu'une greffe de peau provenant d'une personne âgée pourrait être implantée vers une jeune personne ou ayant besoin d'une greffe? Et ça nous permettra vraiment là, d'expliquer ben, où on est rendu dans cette science ô combien essentielle, parce qu'il y en a encore beaucoup de grands brûlés. Et vous allez nous expliquer comment on fait tout ça. Alors, bienvenue parmi nous, docteur Michel Danino. On se reparle dans quelques minutes.
5: Merci.
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0: Alors Catherine, est-ce qu'on pourra bientôt programmer un bio ordinateur, la question n'est pas si saugrenue qu'il n'y paraît a priori, non?
4: On dirait effectivement un peu de la science-fiction, ouais, là, quand je vous parle d'un ordinateur qui ne fonctionne pas uniquement avec des puces de silicium, mais aussi avec de véritables neurones humains vivants. Je sais, n'avalez pas votre bouchée tout croche.
0: Votre cachet glacé décaféiné.
4: Peut-être. Effectivement, ça existe déjà et c'est pour ça que je voulais vous en parler parce que on dirait que ça vient complètement révolutionner l'idée même qu'on se faisait de ce qu'est un ordinateur.
0: Mmh, ben oui, tout à fait.
4: Donc là, on est dans cette nouvelle ère de la biotechnologie, là, c'est-à-dire l'intersection entre la technologie et le vivant. Et la raison pour laquelle je voulais vous en parler, c'est qu'on a franchi donc cette étape avec Cortical Labs. Ça, c'est une entreprise d'Australie qui, en mars dernier, a présenté, Mathieu, le CL1. Ouais, le premier ordinateur biologique commercialisé au monde.
0: C'est incroyable. Commercialisé?
4: Oui, oui.
0: Non, mais c'est ça, je veux dire. Là, on est pas c'est pas dans la science-fiction. Ah oui, on sort nos sous?
4: 35 000 $ oui, ah oui, pour le moment. Mais c'est pas la raison première pour laquelle... Parce que je l'imagine bien, comme les premiers ordinateurs, d'ailleurs, vous avez parlé des ordinateurs tout à l'heure, là, de la genèse du terme, mais la genèse de l'équipement lui-même, au départ, c'était pas quelque chose qu'on s'achetait pour la maison. Là.
0: Les Mac, début des années 80...
4: Avant ça, les premiers ordinateurs, c'était des équipements institutionnels. Mm-hmm. Ça valait des dizaines de milliers de dollars.
0: Oui.
4: Donc, c'est un peu à ça que je faisais référence. Mais donc, ce qui m'interpelle avec tout ça, c'est que ça vient changer notre façon de concevoir cet équipement-là. On a toujours pensé que c'était là, un objet avec des composantes électroniques et que ça fonctionnait un peu avec ces puces de silicium-là. Mais ce que ça vient un peu déstabiliser, là, c'est que c'est possible de faire autrement. Et quand on y pense, c'est vrai que ça fonctionne un peu pareil que les cellules, par exemple. Donc, on a là, face à nous, quand on regarde un ordinateur, un dispositif qui accepte l'information, qui la manipule, qui obtient un résultat basé sur un certain type de programme. Mm-hmm. Donc, les informations sont traitées, puis il y a une sortie. Ben, comme les cellules, finalement. Ouais. Donc, c'est pas bête. On comprend le rapprochement, finalement, entre cellules et ordinateurs qui, évidemment, veulent également déclencher une réponse physiologique. Donc, qu'est-ce qui arrive quand on combine les deux? Ben, c'est ça, l'avènement des ordinateurs biologiques ou des bio-ordinateurs, on peut dire les deux. Ce sont de nouvelles machines qui combinent les puces de silicium traditionnelles avec des centaines de milliers de neurones humains cultivés en laboratoire, Mathieu.
0: Ah ouais. je veux dire, mais pourquoi on veut faire ça? On a déjà des ordinateurs qui fonctionnent très bien, puis on l'a vu, là, dans certains cas, les algorithmes d'IA nous permettent de trouver des nouveaux matériaux, puis d'identifier, par exemple, des images qu'on ne pouvait pas identifier sur notamment des résultats médicaux, tout ça. Pourquoi on aurait besoin de bio-ordinateurs?
4: Ça ne veut pas dire qu'on veut se passer de ces fonctions-là, mais il y a beaucoup d'inconvénients avec les ordinateurs traditionnels auxquels on veut tenter de pallier avec les bio-ordinateurs. Par exemple, la consommation énergétique élevée, ça, on en parle souvent, mais les ordinateurs biologiques peuvent résoudre des problèmes sans utiliser autant d'énergie que les ordinateurs traditionnels. Donc ça, c'est quand même intéressant. Le multitâche, on a l'impression que notre ordinateur est très bon dans le multitâche, mais en fait, il est très bon à basculer d'une tâche à l'autre très rapidement, plus rapidement que nous. Ouais. Donc, on a l'impression qu'on fait plusieurs choses en même temps, mais ce n'est pas le cas, alors que les processus biologiques, oui, eux, peuvent se dérouler en parallèle. La capacité de stockage, l'ADN, Mathieu, a une capacité de stockage incroyable. Un gramme d'ADN suffit à stocker des données équivalentes à 215 millions de gigaoctets.
0: Mais on va quand même le dire, un gramme d'ADN, c'est beaucoup d'ADN.
4: Mais 215 millions de gigaoctets aussi.
0: Oui, parce que,
4: donc, c'était juste pour donner une image, c'est beaucoup plus de capacité de stockage qu'un ordinateur traditionnel. Et, dernier avantage quand même, et non le moindre, c'est facilement reproductible. C'est-à-dire qu'après avoir programmé une cellule, ben, les scientifiques peuvent répliquer des milliards de ces cellules-là en laboratoire et sans équipement là, de fabrication ultra sophistiqué. Donc, Il y a beaucoup de promesses avec cette fameuse, ces fameux bio-ordinateurs. Et c'est pour ça qu'il y a beaucoup d'intérêt. Alors là, je vous parle de Cortical Labs aujourd'hui parce qu'ils ont annoncé donc le premier bio-ordinateur commercialisé. Mais il y en a d'autres aussi dans cette course-là. Final Spark est une autre entreprise qui travaille là-dessus. L'Université Johns Hopkins, bien sûr, des laboratoires universitaires. L'Université de l'Indiana Bloomington. Bref, ça s'en vient de plus en plus intéressant. De pouvoir s'attarder à ces avantages là, que je viens de nommer. Si, évidemment, ouais. Vous avez un petit 35 000 qui traîne.
0: Oui, effectivement. Les noms sont toujours extraordinaires. Final Spark. C'est comme... T'as l'impression qu'il y a un scénariste qui est en train de faire un film.
4: C'est important, mais
0: sinon, mais non, mais je veux dire, c'est bon. C'est bon ça. Ça fait très South by Southwest.
4: Hein. Quand même.
0: On va aller voir la conférence de Final Spark. Mais comment ils ont réussi à ce prodige, Catherine?
4: Ben, ça, c'est une bonne question. Parce que là, je vous parle de ça comme si ça tombait du ciel. Là. Ce n'est pas le cas, évidemment. Ça fait longtemps qu'on a cette idée-là. Ça fait longtemps qu'on fait des essais et des expérimentations en laboratoire. Ne serait-ce que pour Cortical Labs, là, ça fait 6 ans qu'ils travaillent sur ce prototype-là. En fait, ils ont sorti un premier prototype qui s'appelait, vous aimez les noms là, Dish Brain. Donc, en 2022, Dish Brain était comme une espèce de, et là, vous voyez pas mes guillemets, mais ils sont bien là, de mini-cerveau informatique.

0: informatique qui combinait 800 000 neurones humains et de souris, donc les deux, sur une puce qui pouvait donc jouer au jeu vidéo Pong. Et donc, c'est comme ça qu'on pouvait évaluer un peu son évolution. Puis j'avoue que moi aussi, c'est un critère d'évolution. Quand quelqu'un est capable de bien jouer à Pong, je suis en mesure de mesurer.
1: Faudrait que c'est pas beaucoup, 800 000 neurones.
0: Non.
1: Nous en avons à peu près 100 milliards là, dans notre cerveau.
0: Et je suis très mauvaise à Pong. Donc ça vous donne une petite idée.
1: Heureusement, vous avez d'autres talents. Hein?
0: Je me suis racheté un Atari et je continue d'essayer. Mais bref, avec le CL1, effectivement, on est complètement ailleurs. Ça, c'est un bio-ordinateur. D'abord, on n'a plus de neurones de souris. Ce sont des milliers, des centaines de milliers de neurones exclusivement humains cultivés en laboratoire à partir de cellules sanguines. Et là, c'est fascinant, Mathieu, là, parce qu'il y a tout un système de maintien en vie des neurones. Il y a des pompes de filtration de déchets. Il y a des contrôles de température, des mélangeurs de gaz pour réguler les niveaux d'oxygène, d'azote, de dioxyde de carbone. Il y a un système circulatoire pour diffuser une solution riche en nutriments. Hein? Tout ça, là, moi, je trouve ça... On parle d'ordinateur ici.
1: Oui.
0: On parle de bio-ordinateur. Je trouve ça fascinant.
1: Ça a l'air plus compliqué qu'avoir une carte mère puis rajouter une barrette de RAM. Hein?
0: Ben, c'est-à-dire que là, ce qui est intéressant dans le cas du CL1 puis dans le cas des bio-ordinateurs qui vont suivre, c'est qu'on s'intéresse au dialogue entre les puces de silicium et les neurones, donc les cellules. Alors, c'est intéressant de voir de quelle manière on arrive à répliquer là, un peu un cerveau miniature de cette manière-là.
1: Je vois poindre quand même quelques problèmes éthiques.
0: Je vous vois venir.
1: Parce que on a des discussions, j'ai un ami commun là, avec qui on a beaucoup de discussions sur le fait que les IA sont conscientes ou pas. Moi, je suis résolument dans le camp du non-conscient. mais là, quand on rajoute la question des neurones, est-ce qu'à un moment donné, là, il faut pas avoir un comité d'éthique aussi qui traîne dans le coin?
0: Ben ça, c'est comme toute transformation technologique, on est au balbutiement. Puis effectivement, pour le moment, ce sont des questions qui se posent. Parce que oui, il y a des chercheurs, tout à fait, qui soulignent le risque que ces organoïdes cérébraux, hein, c'est comme ça qu'on les appelle, puissent acquérir éventuellement une forme de conscience. Alors, justement, si on pensait que l'intelligence artificielle était notre plus grande préoccupation, là, je rajoute une petite couche à vos anxiétés
1: collectives. Parce que là, on rajoute en fait des vrais neurones.
0: Effectivement.
1: Dont on sait qu'ils sont capables de conscience. Ça, on en a la preuve, là. À moins que c'est une grande illusion, là, mais...
0: Oui, mais là, alors, tempérons, parce que il y a beaucoup de gens pour dire le contraire, notamment le Français Claude Touzet, qui est un spécialiste des réseaux de neurones artificiels, qui dit, là, arrêtez de vous inquiéter, s'il vous plaît. D'abord, quand je vous parle de ces organoïdes cérébraux, là, on n'est pas du tout dans les mêmes capacités, vous l'avez même énoncé vous-même, que le cerveau humain, là.
1: Ça joue à Pong.
0: Ça joue à Pong, mais pour le moment, effectivement. Mais les limites de ces systèmes-là sont quand même bien là. Et on est face à quelque chose d'organique, justement. Donc, c'est une matière qui est biologique, qui a des réactions parfois plus lentes que la machine, qui se fatigue, qui ne tolère pas les écarts de température vers le froid.
1: Donc, je connais des gens comme ça, moi.
0: Oui, c'est ça, là.
1: Alors,
0: selon lui, on est très, très loin de remplacer l'électronique à toute fin pratique là, par ce type de bio-ordinateur-là. Mais c'est quand même intéressant. Puis là, l'autre avenue éthique, bien évidemment, qui nous concerne tous, c'est qu'on parle, bien sûr, de cellules humaines, là. Alors, on se dit tous, mon Dieu, mais où est-ce qu'ils les prennent? Est-ce qu'il y a un consentement? Alors, pour la recherche, effectivement, sachez que dans certains pays, là, les gens qui consentent à ce type de recherche-là peuvent retirer leur consentement à tout moment. Donc, c'est toujours quelque chose à garder en tête. Moi, j'aimerais juste qu'on finisse notre café glacé en paix. La seule chose à retenir, là, c'est que la définition classique d'un ordinateur traditionnel là, pourrait évoluer dans les prochaines années avec cette notion de bio-ordinateur.
1: Vraiment très intéressant comme chose. Puis évidemment, on se rend compte que, en fait, de toute façon, les éthologues vont nous le dire, vont être d'accord, c'est que la notion d'intelligence, c'est très varié. Hein, c'est un spectre, puis ça recoupe toutes sortes de réalités. Alors voilà, Catherine Matisse, merci de nous avoir fait découvrir ce nouvel ordinateur, donc lancé par Coracle Labs. C'est le CL1. 35 000 $ si vous voulez vous en procurer.

0: Et un, et ça joue à pogne, sachez-le. Merci Catherine.
1: Ça fait plaisir.
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0: Gabriel Antil qui ne se peut plus d'arriver en vacances, mais oui. Quand même un genre de semi-sourire. Là. Il lui reste un peu de bienveillance. Et donc, on va parler d'une chose qu'elle aime beaucoup faire probablement en vacances, ramasser des cossins sur la plage.
3: Ben oui, c'est ça. Clairement, je pense à mes vacances activement. Là.
0: Avec la question... C'est inné ou acquis?
3: Oui, hey, fascinante question. Avant de répondre à cette question-là, je vous annonce qu'il y a un mot de l'été. Il y avait les chansons de l'été, mais là, on est au mot de l'été. Gardez ça en tête, le manuport.
0: Le manuport.
3: Moi, c'est un mot que je suis fascinée.
0: Je ne connaissais pas avant votre chronique.
3: Donc, ça nous vient du latin, manus pour main et portare pour porter. Et ça renvoie à un objet d'origine naturelle, comme un caillou qu'on trouverait sur la plage, là, par exemple, qui est délibérément déplacé sans être modifié. Et c'est une activité que moi, je pratique dans mes vacances, mais qui se pratique depuis même avant l'apparition des homo sapiens, donc de vous et moi, Mathieu.
0: Donc, nos ancêtres pratiquaient le ramassage de cossins.
3: Exact.
0: Sur la plage.
3: Sur la plage, oui, ah, oui, ouais. Et dans d'autres endroits aussi. Donc, je mentionnais les cailloux, là, parce que c'est la manière classique de le faire, mais c'est aussi parce que le plus vieux manuport qu'on ait trouvé jusqu'à présent, c'est une roche, le galet de Macapansa. Je l'avais pratiqué chez nous à chaque fois.
0: Que les vacances arrivent.
3: Macapansgat. Donc, il est rougeâtre. Il a naturellement la forme d'un genre de crâne écrasé. C'est vraiment ça, là. Mm-hmm. C'est un peu un film d'horreur. Moi, si je trouvais ça sur la plage, je le garderais.
0: Ben oui.
3: Là. C'est vraiment... Il y a quelque chose de très
0: saisissant.
3: Ça détonne, en tout cas. Ouais. Ouais. Et ce qui le rend unique, bon, en plus de son apparence, et surtout ce qui lui confère son statut de manuport, c'est qu'il a été trouvé à plusieurs kilomètres de distance de gisement de jaspérite. Donc, il est en jaspérite. Et donc, il a été transporté sur une certaine distance. Et quand on l'a trouvé, il n'était pas avec des ossements d'Homo sapiens, mais avec des ossements d'Australopithèque. Et donc, nos cousins auraient été capables de penser abstraite potentiellement. Parce qu'eux autres aussi auraient vu un visage dans une roche. Et ils auraient vu la forme, ils auraient dit « Ah, ça ressemble à un visage. » Et ils auraient trouvé ça assez intéressant pour le transporter sur plusieurs kilomètres et le garder avec eux. Là. Donc, c'est quand même
0: peut-être
3: plusieurs niveaux de
0: Oui, ben, qui sait?
3: Mm-hmm. Ouais. Et les manuports, donc, en plus d'être de jolies roches, c'est un peu vu comme les premières formes de sensibilité artistique et d'imagination. Donc, bien longtemps avant l'apparition de l'art, ben, on ramassait des cailloux qui nous semblaient intéressants visuellement pour quelconque raison. Et parmi les manuports célèbres, mais il n'y a pas juste l'art là, qui intéressait les gens dans l'ancien temps. On a le manuport d'Erfoud, qui est un fragment fossilisé d'une sèche. Et là, ça remonte à plus de 300 000 ans. Et la forme, c'est, selon les descriptions scientifiques, un phallus non érigé. Donc, nos ancêtres trouvaient que ça ressemblait à des membres masculins. Ils faisaient clairement des jokes grivoises, les ramassaient, se disaient hey, « Regarde à quoi ça ressemble! » Puis là, ils le gardaient dans leur poche.
0: Ça, c'était dans l'ancien temps.
1: Comme ça.
3: Ouais, sûrement de cette manière-là, là, avec le même accent.
0: Avec l'accent de l'ancien temps.
3: Il y a aussi des hypothèses récentes qui évoquent l'idée que les enfants néandertaliens collectionnaient les fossiles. C'est fou. Mathieu, vous me racontiez, avant qu'on arrive en onde, que vous racontiez des fossiles.
0: Ben
3: vous aviez
0: une collection
3: hobby,
0: de fossiles.
3: Vous aviez un hobby de néandertalien.
0: Que je prenais à Chambord, au lac Saint-Jean.
3: C'est fantastique. Là.
0: Plage de Chambord. Grosse plage de... Non, mais sud-ouest du lac Saint-Jean, il y a des grosses plages de fossiles.
3: Du manuport.
0: C'est là qu'il faut aller.
3: Donc, l'étude des manuports, c'est une excellente manière aussi de retracer les routes suivies par les humains préhistoriques. Là, je vous parlais là, d'une roche qui est à plusieurs kilomètres. On peut s'imaginer comment les êtres humains se sont rendus d'une place à l'autre. Mais aussi les relations. Hein. En analysant la composition de manuports, on peut voir qui interagissait avec qui. Il y avait des cas là, qui étaient sur des centaines de kilomètres.
0: Ah ouais, hein?
3: Donc, ça confirme la complexité des relations. Nos ancêtres collaboraient, un comportement qui est profondément humain, là, finalement. Et plus récemment, les manuports ont pris un genre de tangente très moderne, je dirais. Vous connaissez peut-être l'histoire des Pet Rocks des années 70.
0: Oui.
3: Donc, un publicitaire avait eu l'idée de mettre ça dans une jolie boîte avec un genre d'emballage, puis avec
0: c'est
3: un
0: drôle,
3: petit

0: petits des pliants qui venaient avec une petite histoire.
1: C'est comme un animal de compagnie, mais c'est une roche.
0: Exact,
1: comme ça, comme t'as pas besoin de le nourrir, t'as pas besoin de t'en occuper.
0: C'est ça
1: c'est très drôle, ouais, j'aime beaucoup.
0: L'argument de vente, donc ça venait ça date des années 70, c'était une des roches ramassées sur une plage mexicaine. Et grâce à son emballage invitant, le produit a connu un succès phénoménal. Et j'en ai trouvé tout à l'heure sur Amazon à 29,99
1: ça
0: si ça vous intéresse.
1: Hein,
0: 29,99 pour une roche. Ça, c'est incroyable.
1: Ben oui,
0: donc,
1: ben,
0: quand vous pratiquerez l'art du manuport cet été, ben, pensez à vos très vieux ancêtres qui avaient finalement le même hobby que vous et moi il y a des centaines de millions d'années.
1: Dans l'ancien temps.
0: Dans l'ancien temps.
1: On regardait des membres pendouillants, hein,
0: puis on
1: des représentations.
0: Hey, pour ce coquillage-là, c'est donc bien drôle.
1: Ça ressemble à lui.
0: Grogne-grogne.
2: Grogne-grogne. C'est ça la conclusion.
0: Mais c'est quand même drôle de se dire qu'un des plus vieux manuports, c'est quelque chose d'assez de base, disons.
2: Oui,
0: là.
2: De base.
1: J'aimerais quand même souligner que Gabriel vient de parler de grogne-grogne, l'australopithèque.
0: Oui.
1: Voilà, on va laisser. C'est le temps que ça finisse, c'est le chronique. Vraiment. Merci, Gabriel.
0: Ça fait plaisir.
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0: pensé à ça, je pourrais faire analyser ma collection de fossiles ici à l'émission.
1: C'est vrai que...
0: Non, mais c'est clair, là. Je ne l'ai jamais fait analyser.
2: Vous apprenez que vous êtes millionnaire.
0: J'en ai des
2: Est-ce
0: dizaines.
2: Est-ce que vous quittez votre emploi sur le coup?
0: Non, je reste amateur. J'ai bien trop de plaisir ici. Non, mais sans blague. On va parler de greffe de peau tout à l'heure. Il y a également... on va parler du café glacé. Comment faire le meilleur café glacé au monde? Je m'en voudrais de ne pas souligner le concours des recherchistes qui font cette extraordinaire émission. Patricia Blais, Ariane Pelly, Marie-Hélène Racicot, Guillaume McSween, Florence Thiel Décombe, les Édimestres cette semaine, Christian Côté et Maya Arsenault se sont succédés au potentiomètre Alexis Lebel, Charles-Antoine Lemay et Alex Leclerc. Et moteur de recherche est toujours une réalisation de Claudette Desjardins.
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0: Madeleine Paquette nous a envoyé cette question. Est-ce qu'une greffe de peau provenant d'une personne âgée pourrait être implantée sur une jeune personne ayant besoin d'une greffe? Si oui, est-ce que le greffon va prendre l'aspect du jeune receveur avec le temps? On parlait de science-fiction tout à l'heure avec Catherine. Je ne sais pas si ça en fait partie, mais disons que la proposition est quand même audacieuse. On en discute avec le docteur Michel-Alain Danino. Il est chirurgien plastique au CHUM, également professeur titulaire au département de chirurgie de l'Université de Montréal. Docteur Danino, rebonsoir.
4: Rebonsoir.
0: On le mentionnait tout à l'heure, la grande majorité des greffes de peau sont des greffes d'une peau qui provient de la personne.
4: Oui, c'est ça. La peau est tellement antigénique, elle suscite tellement de rejet, que c'est un mauvais organe, en fait, à greffer d'un donneur à un receveur.
0: Dans quel cas est-ce qu'on va être obligé, par exemple, de greffer une peau qui n'appartient pas à la personne?
4: Quand vous n'avez pas de peau disponible. Imaginons que vous êtes brûlé au-delà de 80-90%, il n'y a pas de zone de peau disponible qu'on puisse prélever pour aller couvrir la zone qui est brûlée.
0: Oh là là.
4: Donc là, il va falloir utiliser de la greffe de donneur, mais c'est des donneurs qui sont des cadavres. Donc on prélève de la greffe chez des cadavres qu'on stocke dans des banques de peau.
0: Ah ouais.
4: Et cette greffe va être greffée, mais elle va avoir une durée de vie sur le receveur de 15 jours à 3 semaines.
0: Ouais.
4: Donc, c'est un pansement biologique.
0: Oui, et il paraît aussi que, en fait, vous me corrigerez si je me trompe, mais la médication qu'on doit administrer dans ces cas-là, elle est quand même assez costaude. Et là, on a des probables cas de complications assez graves, là, parce que là, c'est vraiment des immunosuppresseurs puissants. Parlez-nous un peu de ce qu'on doit administrer dans ce cas-là.
4: Alors, si on voulait que la greffe tienne, il faudrait, si on voudrait que la greffe reste en place tout le temps, il faudrait administrer des doses d'immunosuppresseurs massives. Ce qu'on ne fait pas, parce qu'il y aurait des complications qui ne seraient pas compatibles avec la vie du patient, mm-hmm. qui est déjà très fragilisé par sa grande brûlure. Mm-hmm. Donc c'est une greffe de cadavre qui va servir...

0: servir temporairement à réchauffer, à protéger le patient, le temps qu'elle soit rejetée naturellement. Et pendant ce temps, on va pouvoir soit prélever des petits morceaux de ce qu'on a et l'expandre, soit mettre de la greffe de peau du patient en culture pour aller la greffer chez le patient lui-même.
1: Il paraît que les techniques se sont beaucoup améliorées depuis les 30 ans là, où vous pratiquez votre métier, docteur Danino. Parlez-nous de ce qu'on peut faire aujourd'hui, de ce qui était impossible de faire il y a quelques décennies.
0: Alors, il y a quelques décennies, la seule peau dont on disposait, c'était la peau de cadavre et la peau qu'on pouvait prélever sur le patient lui-même. Mais les cultures de peau sont apparues à peu près il y a une trentaine d'années. Donc, quand moi j'étais résident, on avait les premiers laboratoires qui commençaient à cultiver de la peau. Donc, on prélève un petit morceau de peau dans une zone saine, on l'emmène au laboratoire et on fait pousser les kératinocytes pour avoir de la peau qu'on va pouvoir greffer sur le patient lui-même.
1: Est-ce que c'est vrai que dans votre domaine, on n'emploie pas le mot greffon, on emploie le mot lambeau?
0: Alors, c'est deux notions différentes. Je pense que l'auditrice qui a posé la question.
1: Quelle déformation.
0: Je pense que l'auditrice qui a posé la question, elle pensait à ce qu'on a fait. On a fait des greffes de visage, on a fait des greffes de mains.
1: D'ailleurs, vous avez réalisé la deuxième greffe de visage au monde.
0: J'ai participé à la deuxième greffe de visage qui a été réalisée à Paris. Et ça, ce sont des greffes composites. Donc, quand on greffe un visage, on greffe de la peau, mais on greffe aussi des muscles, on greffe aussi des nerfs. Et ça, c'est ce qu'on appellerait dans la langue scientifique un lambeau. C'est-à-dire qu'il faut une vascularisation, une artère et une veine, et ça demande de l'immunosuppression pour rester en place.
1: Donc, ça fonctionne très mal d'ailleurs. Les gens qui se font greffer des visages, en fait, le pronostic il est pas très bon.
0: On sait le faire techniquement puisqu'on arrive à réimplanter des tout petits morceaux de doigts.
1: Mécaniquement, ça fonctionne.
0: Le faire maintenant depuis assez longtemps. Les programmes sont bloqués parce que les complications à cause de la peau, notamment de l'immunosuppression qui est en place, sont tellement fortes que les patients finissent. Les deux patients qu'on a greffés en France ont eu des complications et sont morts finalement assez jeunes. Donc ça leur a donné de la qualité de vie durant les années où ils ont été greffés, mais on a des complications massives de l'immunosuppression.
1: Ok, donc les complications, ça veut dire que les gens deviennent extrêmement sensibles à peu près à tout ce qui passe comme bactéries, comme virus, c'est ça?
0: Oui, puis ils développent des diabètes, ils développent tout un tas de maladies secondaires à ces immunosuppresseurs, et il y a des rejets récurrents. Donc ça, c'est cette greffe-là qui est dans l'imaginaire, la même que la greffe de peau au grand brûlé. En fait, c'est deux techniques très différentes.
1: Notre auditrice, si on reprend évidemment, là, on peut lui dire d'ores et déjà, on peut pas vraiment faire ça pour les raisons qu'on évoquait, mais ce qu'elle semble mentionner, c'est le fait que quand on va greffer une peau, la peau, à un moment donné, est-ce qu'elle peut recouvrir un aspect presque normal? Est-ce qu'on peut retrouver des propriétés là, d'une peau en santé chez quelqu'un qui a dû subir une importante greffe de peau? Qu'est-ce qu'on a amélioré avec les années?
0: Alors, ce qu'on a amélioré essentiellement, quand on greffe de la peau, le plus simple, c'est de prélever la couche superficielle de la peau sur le patient lui-même, ou sur le cadavre qui va donner la peau. Et puis, sur le patient lui-même, ça va cicatriser sur le site donneur comme un gros coup de soleil. Et donc, on va prélever des kératinocytes. Quand on envoyait les premières cultures de peau, on envoyait des kératinocytes en culture au laboratoire, et ça donnait donc un tapis de kératinocytes qu'on venait poser sur les zones brûlées quand on faisait des greffes de culture. La grande avancée qu'on a eue dans les 20 dernières années, c'est qu'on greffe plus seulement la couche superficielle, mais qu'on essaye de greffer aussi les couches les plus profondes. Donc maintenant, quand on fait des cultures de peau, on essaye d'envoyer une couche de kératinocytes, puis une couche de fibroblastes plus profond. Et donc, ça donne des greffes lamellaires ou bilamellaires ou trilamellaires qu'on peut cultiver.

0: 5%.
1: Oui.
0: C'est 13 000 $ pour chacun des pourcentages.
1: Exactement.
0: Donc,
1: 13 000 US.
0: Fois 50.
2: Mais s'il était brûlé à 50%, il n'y aurait pas besoin de la culture, puisqu'il pourrait
1: Exactement.
2: Peut-être...
1: Exactement. Donc, souvent, ceux qui ont besoin de la culture sont brûlés à 80% et plus.
0: Ah, ouais.
1: Eux,
0: ils
1: ont besoin de la culture. Et là, on est dans des prix qui sont
0: prohibitifs
1: pour un système de santé qui est universel comme le nôtre.
0: Mais pourquoi c'est si cher? Qu'est-ce qui est si cher là-dedans, docteur Danino?
1: Ben, la technologie de mise en place, les développements des brevets qui ont permis la mise en place de ces techniques de greffe de culture font en sorte que les laboratoires qui ont mis des années à faire des recherches pour mettre en place vendent ces greffes assez cher. La clientèle non plus est pas extensive. Donc ces labos, pour survivre, ont besoin, finalement, c'est un prix qui revient tout le temps.
3: Vous me surprenez, en fait, en parlant de 90%. Moi, j'avais vraiment cette impression qu'il y avait justement un certain pourcentage au-delà duquel, quand on est brûlé, il n'y a pas vraiment de survie possible. Est-ce que c'est quelque chose que ça s'éloigne peut-être de votre expertise, là, mais est-ce que c'est quelque chose qui a progressé dans les dernières décennies?
1: Ah, ça a été une révolution dans les dernières décennies. Les médecins de soins intensifs qui travaillent avec nous dans les unités des grands brûlés ont fait des progrès extraordinaire pour maintenir les gens en vie. Donc oui, il y a des limites. On a un score qui mixte la surface corporelle brûlée avec l'âge du patient et certains éléments. Au-delà d'un certain chiffre de ce score, on appelle ça des opérations futiles et donc on n'a pas d'espoir de survie. Mais on est passé quand même, on a réussi à sauver à l'unité grand brûlé du CHUM des patients qui étaient au-delà de 85% s'ils étaient jeunes.
3: Wow.
1: Donc, c'est pas quelque chose. Donc, c'est difficile, c'est pas toujours possible, mais oui, il y a eu des progrès extraordinaires.
0: Quel serait le Saint Graal? On va terminer là-dessus, docteur Danino, dans votre domaine. Quelle chose faudrait-il, quelle technique faudrait-il mettre au point ou revoir pour qu'on puisse arriver à une manière d'accélérer la guérison ou de rendre tous ces processus-là plus faciles? Qu'est-ce qui vraiment là est cette chose que tout le monde recherche dans votre spécialité?
1: Alors, dans la greffe de peau, la chose qui révolutionnerait, parce que le faire techniquement sur les greffes de visage, on sait le faire. Ce qui révolutionnerait vraiment les choses, c'est de baisser l'immunogénicité, donc la création de rejet, à l'organe qu'on va greffer. Et ça, il y a beaucoup de travaux où on perfuse les organes, où on les irradie quelquefois, pour baisser leur réaction au rejet. Il faut bien sûr qu'en faisant ça, on leur fasse pas perdre leur fonction. La peau a une fonction de protection.
0: Ben oui.
1: Donc faut pas qu'on la fait. Donc c'est une balance. On n'y est pas encore, mais il y a vraiment du travail qui est fait là-dessus.
0: En terminant, vous l'avez mentionné tout à l'heure, puis je m'en voulais de vous avoir posé une question là-dessus. Quand vous dites vous faites du bilamellaire puis du trilamellaire, est-ce que vous posez entre guillemets, je sais pas comment j'ai peut-être pas la bonne terminologie, mais est-ce que vous posez ça par couche, ben c'est des trois en même temps.
1: Alors,
0: comment ça fonctionne?
1: Nous, on envoie au labo des biopsies et il y a un labo à Québec qui fait ça. Donc, on a un labo au Québec qui a développé une technique de greffe bilamellaire. Donc, on envoie, et eux, à partir de la biopsie qu'on a fait de la peau saine, ils vont prendre des fibroblastes qu'ils vont cultiver, ils vont prendre des kératinocytes qu'ils vont cultiver, ils vont créer deux lamelles et ils vont nous donner une peau bilamellaire.
0: Ça arrive comment? Je veux dire, ça arrive dans un flacon ou non? Mais ça
1: arrive
0: dans
2: une glacière, Mathieu.
0: Non, mais est-ce que c'est ça? Ça arrive sous quelle forme?
1: Ça arrive sous forme de plaques qui sont protégées et vous déballez ces plaques. Ça arrive dans une glacière et puis vous les mettez en place.
0: Ah, ouais. Ça, c'est comme le unboxing le plus pratique. Non, mais. C'est le plus pratique au monde, là. Je veux dire, c'est extraordinaire.
2: Ça, celui-là, on l'écoutait.
0: Oui. Écoutez, c'est absolument passionnant de vous entendre parler de ça. C'est la première fois qu'on vous reçoit. Prenez-le pas personnel. Ça fait 7 ans qu'on existe. J'espère qu'on va pouvoir vous revoir très rapidement, docteur Danino. Merci beaucoup d'avoir répondu à cette question, notre auditrice Madeleine Paquette. Vous en réalisez combien de ce type de chirurgie-là?

0: par année.
1: Il y en a dans l'équipe où je suis, à l'unité des grands brûlés du CHUM et à l'unité des grands brûlés de Québec, on réalise une centaine, 150 patients par an.
0: Ah ouais. D'où l'expression sauver des vies. Ouais. Ce que nous ne faisons pas. Merci beaucoup de venir nous partager ça, d'avoir cette générosité aussi de venir en discuter avec nous à partir de la question de notre auditrice Madeleine Paquette, docteur Michel Alain Danino, chirurgien plastique, professeur titulaire, chirurgien plastique au CHUM, professeur titulaire au département de chirurgie de l'Université de Montréal. Merci beaucoup d'être passé.
1: Merci à tous.
0: Parler de ça en studio. Franchement, vraiment très inspirant de nous entendre parler. Merci beaucoup.
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0: Bon, là, je m'excuse du changement de registre, là, parce que c'est
3: mais
0: quand même...
3: Glaciaire!
0: Comment? Oh, mon Dieu! Oh, okay, merci, Catherine!
3: Wow. Je suis toujours là! Oh là Mathieu, là. Je suis toujours présent! Wow.
0: Catherine s'est mouillée à ma place. Alors, on va parler de café glacé. Alors, voilà, c'est ça. C'est aussi ça.
4: On parle de phase solide et liquide.
0: Oui, mais mon Dieu, ah, oui. On va surtout être en état de gratitude face à nous qui pouvons parler de ces choses-là quand on se compare à des gens qui doivent aller faire les opérations dont on parlait. Alors, Rémi Charest, vous allez répondre à la question de Catherine qui nous envoie ceci. Cher moteur de recherche, si je veux me faire un café glacé maison, quel ordre dois-je respecter pour que mon café soit le plus froid possible? Est-ce que c'est la combinaison café glace-lait ou café lait glace ou toute autre combinaison? Alors, Rémi, maître S café ce soir, qu'est-ce que vous nous dites là-dessus?
4: Alors, la réponse, c'est, roulement de tambour, faites-vous une infusion à froid. Voilà.
0: Ah, oui.
4: La meilleure façon de faire un café glacé...
0: On ne vous paiera pas pour ça, Rémi, là. Puis,
4: non, mais il y a du développement. C'est clair que la meilleure façon d'avoir le café le plus froid possible, c'est si tous les éléments sont froids, le contenant, le lait, les glaçons et le café. Donc, du café en infusion à froid, on peut faire ça dans une cafetière à piston, le style Bodum. Là. Mm-hmm. On met une fois et demie la quantité de café qu'on mettrait pour une infusion chaude. On met de l'eau froide. On laisse un peu à température de la pièce pleine, on descend le piston au moins en partie, puis on envoie ça au frigo pour la nuit. Et le lendemain matin, ben on peut faire notre combinaison glace-lait et café dans n'importe quel ordre. On va arriver pas mal au même point, puisque le café va être à 3 degrés comme le lait. La glace, moins 10, moins 12, quelque chose comme
0: faut
4: ça.
0: Planifier.
4: Donc ça va bien tenir.
0: Faut le planifier, café glacé, généralement, on dirait que c'est plus comme... C'est 5 minutes en avance là, qu'on a.
4: Oui, je dois dire que ma grande tendance à la planification pour ces choses-là fait souvent « Ah, c'est la canicule, j'ai encore oublié de me faire une infusion à froid la veille au soir. » Alors, à ce moment-là, on va arriver avec un espresso qu'on va vouloir combiner où vous n'avez pas de cafetière à piston, vous ne pouvez pas vous en faire, vous faites café autrement. La meilleure recommandation, d'ailleurs, c'est pour ça que ça va marcher mieux qu'un espresso parce que c'est des plus petits cafés. Si on fait des cafés filtres, souvent, on fait des infusions plus longues. Il faut quand même que la proportion, si vous voulez que ça soit froid, c'est moitié café à 65 degrés et moitié glace et tout ça. Ça va se tiédir évidemment assez vite. Là. Mais si c'est une once et demie de café, 30-40 millilitres, je ne sais pas, pour 200 millilitres de boisson avec la glace et le lait, il y a plus de chances que ça reste bien froid. Mmh. Mais ceci dit, un élément important, c'est le contraste. C'est-à-dire que si vous mettez... La pire façon, c'est de mettre le café directement sur la glace. En tout cas, si on veut que le café reste aussi concentré, je dirais qu'en termes de calcul de température totale, finale, ça change peut-être pas tant de choses que ça, mais ça va liquéfier la glace beaucoup plus parce que la glace va fondre au contact du liquide chaud. Le liquide étant très chaud, il fait fondre beaucoup de la surface et la glace va se diluer rapidement. Donc, si on crée une masse plus grande de lait et de café, de lait et de glace, ouais. On a une masse qui est plus grande. Puis surtout, si le verre est aussi refroidi, même congelé, on va arriver à quelque chose qui va être beaucoup plus frais après. S'il n'y a pas de lait, qu'il soit animal ou végétal, c'est la même chose. On parle de masse thermique, là, mm-hmm. pas de conviction mm-hmm. Alimentaire. Je vous conseille vraiment l'infusion à froid à ce moment-là parce que ça va aller. Ou en tout cas, faites-vous un café qui est très concentré sinon parce que vous allez perdre de la concentration forcément avec ça.
0: Donc, ouais. on doit le faire un un poil plus concentré que ce qu'on aime.
4: Idéalement, oui, parce qu'il va être redilué. Donc, c'est un peu comme si c'était un Americano, mais ouais, en passant ouais, par ouais, la glace, ouais, ouais, ouais. Là, si on voit ce que je veux dire. Mais autre facteur, il y a aussi la grosseur de la glace et la température de la glace là, qui peut jouer là-dessus. Si vous avez de la glace là, qui est dans un bac sur un comptoir comme ça ou dans un seau fermé, ben elle fait de l'eau au fur et à mesure et donc elle réchauffe. La glace, évidemment, le point de fusion ou de solidification de l'eau, c'est zéro. Mais quand l'eau est plus froide que zéro, à moins 20, ben, elle a plus de froid. Une masse pas thermique, ben, oui, ben, dans l'autre sens, mais en tout cas, une masse de froid qui est plus grande. Et donc, normalement, en fait, ça, c'est tellement intéressant. Parce que j'essayais de trouver les températures de congélateur. Puis, là, ça dit, un congélateur, c'est à moins 18. Tous les fabricants disent ça. Puis quand tu dis, c'est quoi la température réelle, tu trouves rien. Parce que, en fait, souvent, c'est plus que ça, ça va être plutôt moins 12, moins 13. Fiez-vous un peu à la température. Tu sais, votre crème glacée, est-ce qu'elle est... C'est le surgelé que vous allez casser la cuillère en la mettant dedans ou est-ce qu'elle est comme une crème glacée molle? Ben ça va vous donner une idée si votre congélateur est froid. Vous pouvez le refroidir plus. Oh, ouais. Ça aide la conservation des aliments aussi. Là, c'est pas juste pour faire votre glace pour votre café glacé. Mm-hmm. Mais ça va être un ingrédient. Puis la grosseur de la glace aussi, parce que si on a beaucoup de petits glaçons, on a énormément de surface de contact.
0: Et plutôt donc, que les gros, là, souvent, avec lesquels on va faire là, des espèces de cocktails
4: exact,
0: qui coûtent très cher.
4: Ouais, pas nécessairement, mais je veux dire, ça il reste que non, si si on sirote un spiritueux, ou si on essaie de siroter le spiritueux et non pas une soupe au spiritueux. Donc, quand on se verse un whisky, ça peut être bon dans certains cas.
0: Mais Rémi, comme, moi, j'ai une théorie sur la grosseur du glaçon et le prix
4: Oui, surtout s'il est rond, et complètement et transparent.
0: Ça annonce bon. Une facture salée. Voilà. Mais donc,
4: la logique pour le café et les cocktails est la même, c'est-à-dire que c'est une question de dilution et de refroidissement. Quand on agite des spiritueux et les autres composés d'un cocktail avec de la glace, c'est sûr qu'il y a de l'eau et des fragments de glace si on le fait au shaker, parce que la glace va se briser à mesure qu'on agite pour dedans. Alors il y a des cocktails où on veut ça, il y a des margaritas c'est avec de la glace pilée, des juleps, des choses comme ça, mais à l'inverse, il y a des trucs qu'on sert sans glace et là on va vouloir les refroidir sans trop dilué pour que les saveurs restent quand même assez concentrées. Puis dans le café, ben c'est un peu la même chose. Si vous aimez le café super léger, peut-être que ça vous fait absolument rien qu'il y ait beaucoup de petits glaçons qui fondent avec le café et que ça fasse un café plus dilué. Il y a des questions de préférence là-dedans aussi.
3: Ça donne soif tout ça quand même. Je tiens à le préciser.
0: C'est pas fini là, parce que là, on va parler de sorbet là, puis de granité. Sous question, Rémi, c'est une autre question qu'on a reçue en terminant. Est-ce qu'on peut faire des sorbets ou des granités à la vodka alors que celle-ci ne gèle pas?
4: Alors, la vodka, ça gèle juste pas à zéro. L'alcool pur, l'éthanol, ça gèle à moins 114.
0: Je sais pas c'est quoi la température.
4: C'est à moins 23 ou moins 24. Mais c'est pour ça que ça gèle pas au congélateur. On disait moins 18, c'est la cible. Uh-huh. C'est souvent moins 15. Petite anecdote, mon père était dans l'armée au début des années 60 et on disait les petits fins finaux qui pensent qu'ils vont se faire une petite gourde de whisky ou de quelque chose pour se réchauffer, ça brûle les tuyaux de l'alcool à moins 20 qui est pas gelé. Alors, faites attention à ça si vous... Quand on refroidit, c'est quand même un petit peu intense là, de ce côté-là. Mais c'est une question de concentration. C'est-à-dire que quand on fait un sorbet avec de l'alcool, oui, l'alcool est à 40%, mais c'est une minorité du produit. Mm-hmm. Il y a du sucre, il y a des jus, il y a des choses comme ça qui vont aller avec, de l'eau. Et donc, le pourcentage est peut-être à 8%. Donc, ça va être à moins 4, moins 5 que ça va geler. Et si vous oubliez une bouteille de vin qui est à 11, 12, 13% d'alcool, dans le congélateur, ben elle gèle, même s'il y a de l'alcool dedans, elle gèle à peut-être moins 6, moins 7. Alors c'est juste une question de l'endroit où ça gèle et c'est aussi pour ça que un sorbet à l'alcool, c'est un côté très fondant sur la langue. Mm-hmm. Parce que le point de fusion va être quand même plus bas que avec quelque chose qui serait juste du jus.
0: Voilà.
4: Plaisir de la chose.
0: Ben oui, absolument, absolument. Ben merci Rémi Charest. J'espère qu'on a bien aiguillé notre auditrice Catherine qui voulait connaître la recette parfaite. Puis généralement, si c'est Rémi qui le fait, ça rajoute une coupe de coche de bon. Ça, je peux vous le dire. Rémi Charest, merci beaucoup.
4: Santé.
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0: Et d'ailleurs, Rémi, votre onglet, si on vous suit sur les réseaux sociaux, c'est un endroit que vous nous avez fait découvrir récemment. Vous êtes allé

0: juste à côté de Rivière-du-Loup. C'est, en fait, c'est à côté de Kakuna.
1: C'est à Kakuna,
0: le parc. Oui, c'est ça, c'est à Kakuna. C'est le parc côtier Kiskotuk.
1: Oui,
0: c'est tellement beau.
1: C'est magnifique, c'est extraordinaire. C'est un parc qui a été établi en fait en 2012. C'est la nation Wolastoqué, qui est une des premières nations du Québec, qui est installée à cet endroit-là et qui a pris le contrôle d'une partie, parce qu'il y a un refuge de faune aussi, ouais, là, qui est autour de ça. C'est une partie de ça. Et l'année dernière, il y a eu un ajout absolument fantastique, qui est une passerelle d'observation avec un centre d'interprétation pour voir les bélugas et les, ouais, baleines sur le fleuve.
0: Puis là, il y a des battures.
1: Le point de vue sur la baie est magnifique. Il y a des battures extraordinaire. On peut monter dans les collines derrière. Il y a des passereaux. Là. Mon Merlin, là, ma petite application, ouais, d'identification d'oiseaux, n'arrêtait, ouais, pas d'allonger. Là. Il y a vraiment beaucoup d'oiseaux. Ouais, là. Et c'est calme, c'est isolé. C'est comme un peu les coins un peu moins cultivables, tout ça.
0: Ouais, c'est comme une
1: beauté extraordinaire.
0: C'est à l'est du port de Kakuna. Là.
1: Exact. Ouais. Et en face de l'île verte, donc il y a vraiment, avec les couchers de soleil.
0: Puis tu vois Charlevoix à l'autre bord, je veux dire.
1: Ouais.
0: C'est comme... Allô, ouais, hein?
1: Et jusqu'à Tadoussac et tout.
0: Non, mais c'est
2: aussi hâte d'être en
1: vacances. On voit presque jusque chez Mathieu, là, où il est né. Là, c'est incroyable.
0: Hey, le parc côtier Kiskotuk, c'est l'onglet de Rémi. On se souhaite peut-être de s'y voir bientôt. Gabriel, vous nous laissez avec quoi?
2: Ben moi, je vous propose d'aller magasiner sur la boutique en ligne de Wikipédia. Mmh. Moi, j'ai découvert ça il y a quelques années. J'y ai acheté une tasse. Ça dit, bon, c'est en anglais, « Dinosaurs are alive ». Les dinosaures sont vivants sur Wikipédia. Elle est magnifique. Je conseille à tout le monde de s'en procurer.
0: Et en plus, on souscrit à une très bonne cause.
2: Ben oui, ben c'est ça.
0: La vérité et l'information, quand même relativement, parce qu'il y a des moins bonnes pages, mais il y a des très bonnes pages sur Wikipédia. Voilà, ben ça termine notre semaine. Merci beaucoup de vous écouter, tout le monde. On est là lundi sans faute. Soyez-y. Bon week-end. Bye-bye.
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8: Bonjour, ici Marc-Antoine Leblanc. Voici vos informations. La rencontre entre le ministre responsable du commerce Canada-États-Unis, Dominique Leblanc, et le représentant américain au commerce, Jamieson Greer, se serait une fois de plus déroulée de façon positive, selon la partie canadienne. Mais rien de plus n'a filtré sur cet entretien, à moins de 2 semaines de l'entrée en vigueur de tarifs de 50% sur une panoplie de produits canadiens. Anne Levasseur a préparé ce qui suit.
9: À Washington, Dominique Leblanc est arrivé tout sourire et d'un pas déterminé au bureau de son homologue américain, Jamieson Greer.
10: Est-ce que vous pensez que le Canada a une nasty leadership?
9: Pressé par le temps, comme seule réponse à savoir si une entente est possible avant le 19 août, il dit espérer que oui. Le 19 août, c'est la date prévue d'entrée en vigueur de nouveaux tarifs de 50 % sur une série de produits canadiens. Ces tarifs vont s'ajouter à tous les autres que le Canada s'est déjà vu imposer par l'administration de Donald Trump. Le premier ministre Mark Carney admet que les discussions pour conclure une entente ne sont pas faciles.
11: C'est une négociation tough. On peut changer l'adjectif et dire nasty, mais le Canada, c'est une question de job canadien.
9: L'objectif du Canada est d'obtenir une entente globale sur l'ensemble des tarifs imposés par l'administration américaine, ce qui ajoute au défi.
12: Thank you, sir.
9: De passage à Terre-Neuve, le chef conservateur, Pierre Poilievre, reproche au gouvernement d'adopter une position de faiblesse.
13: D'un côté, M. Carney continue de faire des concessions. D'autre côté, M. Trump continue d'augmenter les tarifs sur le Canada.
9: Mais après plus d'une heure de discussion derrière des portes closes, le ministre Leblanc n'avait rien perdu de son sourire.
14: Moi, je suis toujours de bonne humeur d'être à Washington.
9: Reste à voir si sa belle façon lui aura permis d'obtenir des résultats. Ici Anne Levasseur, Radio-Canada, Ottawa.
8: Aux États-Unis, celui...